0: des immatriculés. 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
3: Bonsoir, les 8 organisations syndicales représentatives de la fonction publique se sont réunies aujourd'hui au siège de la CGT pour exiger à nouveau des mesures salariales au gouvernement en amont de la journée de grève et de manifestation qui est attendue mi-septembre. Le Premier ministre Sébastien Lecornu a annoncé, rappelons-le, qu'il souhaitait une nouvelle fois geler le point d'indice des fonctionnaires. Les prix à la pompe du diesel dans l'Union européenne ont atteint un nouveau sommet à 2,23€ le litre contre 2,16€ une semaine auparavant, selon des données nationales publiées aujourd'hui par la Commission européenne. Des records ont été battus dans 19 pays de l'Union, dont l'Allemagne, la France et l'Italie. Ce soir à 20h, Emmanuel Macron s'exprimera dans une interview télévisée afin de répondre à la colère des Français concernant justement la hausse des prix du carburant. À 7 mois de son départ de l'Élysée, il s'affiche essentiellement sur le plan international, mais veut montrer en répondant durant 40 minutes aux questions de Gilles Boulot et Caroline Roux que son action reste liée au quotidien des Français. 3 départs de feu ont été constatés le 27 juillet dernier sur 2 parcelles viticoles du chanteur Patrick Bruel, de sa propriété située à Lille-sur-la-Sorgue dans le Vaucluse. Ces départs de feu ont été rapidement maîtrisés. La Sainte Tunique, enfin, sera exposée au Stade de France pour la messe du pape Léon XIV. La relique qui aurait été portée par le Christ lors de sa crucifixion n'a été transportée hors de la basilique d'Argenteuil qu'à une seule autre reprise dans l'histoire pour être présentée au roi de France. C'est la fin de ce flash, une bonne fin de journée à notre écoute.
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6: Bonsoir à tous. La chaleur va encore se prolonger en France avec un nouveau pic attendu mardi prochain. Les températures atteindront 26 à 30 degrés sur une grande partie du pays et jusqu'à 33 dans le sud-ouest et le centre. Septembre pourrait devenir le deuxième plus chaud jamais enregistré. Justement, le phénomène El Niño pourrait provoquer plus de 450 000 décès supplémentaires liés à ces fortes chaleurs d'ici février prochain, selon une estimation. Le Sahel serait particulièrement touché avec 67 000 morts supplémentaires devant l'Indonésie, l'Asie du Sud-Est, l'Inde et le Brésil. Retour en France, Emmanuel Macron s'adressera aux Français ce soir à 20h dans une interview commune sur TF1 et France 2. À 7 mois de son départ de l'Élysée, le chef de l'État devrait notamment revenir sur ses récentes déclarations concernant le Hamas et la situation à Gaza. Il devrait aussi évoquer la hausse des prix des carburants. Et cette hausse, Marine Le Pen en parle. Elle a réitéré sa demande de baisse de la TVA sur les carburants à 5,5%. La candidate du Rassemblement National estime qu'il n'y a pas d'autre solution face à la hausse des prix, considérant que le président de la République n'a pas les moyens d'agir directement sur les causes de la crise. 5 nouvelles personnes ont été mises en examen dans l'enquête sur la mort de Quentin Durenc, militant nationaliste décédé en février après des violences à Lyon. Elles sont poursuivies pour participation à une association de malfaiteurs. En France, l'absentéisme en entreprise atteint 4,68% en 2025. C'est son plus haut niveau depuis 2022. Près de 28% des salariés ont eu au moins un arrêt, avec près de 2 arrêts en moyenne par salarié absent. Côté sport, à 17 ans, le japonais Shin Ohashi a battu le record du monde du 200 mètres brasse aujourd'hui aux Jeux Asiatiques de Tokyo. Et la meilleure de 65 centièmes, l'ancienne marque, et devance largement ses concurrents. Un nouvel adversaire sérieux pour Léon Marchand. Et enfin du football, Adrien Rabiot pourrait continuer son aventure à l'AC Milan. Sous contrat jusqu'en 2028, il pourrait prolonger de 2 saisons supplémentaires avec une 3e année en option.
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8: Bonjour à toutes et à tous. On débute avec du football et la Ligue des Champions féminines. Fortune diverse pour nos clubs français engagés hier soir. Les filles de l'OL ont été impériales et se sont imposées 8 à 0 sur la pelouse du Servette de Genève. Marie-Antoinette Catoto a notamment inscrit un triplé. En revanche, défaite du Paris FC 5 buts à 2 sur la pelouse du Barça. Viance et Matteo ont marqué pour les Parisiennes. Prochain match mercredi et jeudi prochain avec la réception de Chelsea pour l'OL. Ce sera mercredi à 21h. Le Paris FC recevra Arsenal 2 heures plus tôt. Et le PSG accueillera l'OH Louvain jeudi 1er octobre à 21h. J-1 avant le premier match dirigé par Zinedine Zidane à la tête des Bleus, la France se déplace en Turquie pour la Ligue des Nations. Zizou pourra mettre en place un 4-3-3 avec Mbappé sur la gauche de l'attaque, Cherki au milieu de terrain et Andy Diouf titularisé à gauche de la défense. Le coup d'envoi est prévu ce vendredi à 20h45. L'actu foot, c'est aussi le Marseillais d'Eric Cornelius qui a été admis à l'hôpital après une blessure à l'entraînement avec la sélection du Canada. Une blessure au bas du corps, sans en préciser la nature. Le Canada doit disputer des matchs contre le Chili, le Pérou et les États-Unis. Et puis le Danois Christian Eriksen quitte Wolfsburg après avoir fait un deuxième arrêt cardiaque sur la pelouse au mois de juin. L'ancien joueur de l'Inter Milan et de Manchester United, âgé de 34 ans, a déclaré vouloir passer des moments avec ses proches et sa famille. Et puis 27 et 20 ans de réclusion criminelle, c'est ce qu'a requis l'avocat général contre Loïc Le Priol et Romain Bouvier, les deux principaux accusés de l'assassinat de l'ex-rugbyman argentin Federico Martín Aramburu, qui avait été abattu en pleine rue à Paris en mars 2022 après une bagarre à la sortie d'un bar. Loïc Le Priol, accusé d'avoir tiré à 6 reprises, invoque un réflexe militaire et nie toute préméditation. En cyclisme, l'UCI songe à créer un 5e maillot distinctif pour les courses à étapes, après le maillot de leader, celui de meilleur sprinter, meilleur grimpeur et meilleur jeune. L'Union Cycliste Internationale voudrait distinguer le meilleur coureur de la nationalité où se déroule la course. Affaire à suivre. Très belle journée de sport.
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5: Véhicule abandonné, c'est une pollution visuelle et surtout un risque pour l'environnement. Huile, batterie et fluides toxiques menacent nos sols. Bonjour Vanessa Montagne, vous êtes administratrice du portail officiel jerecyclemonvéhicule.fr. Qu'est-ce qui rend un véhicule hors d'usage si dangereux pour l'environnement ?
9: Il faut savoir qu'un véhicule hors d'usage contient de nombreuses substances nocives comme les huiles moteurs, les liquides de frein, les batteries au plomb. Et donc un véhicule, s'il est abandonné dans la nature, va laisser ses fluides s'infiltrer directement dans les sols et les nappes phréatiques. Et dans les territoires outre-mer, les abandons de véhicules sont un fléau reconnu. Les conséquences sanitaires sont encore plus directes puisque les eaux stagnent dans les épaves, ce qui va favoriser la prolifération des moustiques et les risques de dengue et de chikungunya. Il est donc indispensable de confier son véhicule à un centre agréé.
5: Alors justement, que devient ce véhicule lorsqu'il est confié à un centre agréé ?
9: En passant par un centre agréé, donc vous êtes absolument certain que tous les fluides dangereux seront extraits méthodiquement. Les pièces réutilisables vont être démontées, contrôlées et tracées. Et les matériaux comme les métaux, les plastiques vont être orientés sur des filières de recyclage adaptées. On va avoir donc un taux global de valorisation qui va dépasser les 95%. Et donc ce qui semblait être un déchet encombrant devient en réalité une ressource. A contrario, un acteur non agréé n'offre aucune garantie de dépollution et les déchets sont parfois abandonnés ou même brûlés sauvagement.
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3: Bonsoir, les 8 organisations syndicales représentatives de la fonction publique se sont réunies aujourd'hui au siège de la CGT pour exiger à nouveau des mesures salariales au gouvernement en amont de la journée de grève et de manifestation qui est attendue mi-septembre. Le Premier ministre Sébastien Lecornu a annoncé, rappelons-le, qu'il souhaitait une nouvelle fois geler le point d'indice des fonctionnaires. Les prix à la pompe du diesel dans l'Union européenne ont atteint un nouveau sommet à 2,23 euros le litre contre 2,16 euros une semaine auparavant, selon des données nationales publiées aujourd'hui par la Commission européenne. Des records ont été battus dans 19 pays de l'Union, dont l'Allemagne, la France et l'Italie. Ce soir à 20h, Emmanuel Macron s'exprimera dans une interview télévisée afin de répondre à la colère des Français concernant justement la hausse des prix du carburant. À 7 mois de son départ de l'Élysée, il s'affiche essentiellement sur le plan international, mais veut montrer en répondant durant 40 minutes aux questions de Gilles Boulot et Caroline Roux que son action reste liée au quotidien des Français. 3 départs de feu ont été constatés le 27 juillet dernier sur 2 parcelles viticoles du chanteur Patrick Bruel, de sa propriété située à Lille-sur-la-Sorgue dans le Vaucluse. Ces départs de feu ont été rapidement maîtrisés. La Sainte Tunique, enfin, sera exposée au Stade de France pour la messe du pape Léon XIV. La relique qui aurait été portée par le Christ lors de sa crucifixion n'a été transportée hors de la basilique d'Argenteuil qu'à une seule autre reprise dans l'histoire pour être présentée au roi de France. C'est la fin de ce flash, une bonne fin de journée à notre écoute.
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6: Bonsoir à tous. La chaleur va encore se prolonger en France avec un nouveau pic attendu mardi prochain. Les températures atteindront 26 à 30 degrés sur une grande partie du pays et jusqu'à 33 dans le sud-ouest et le centre. Septembre pourrait devenir le deuxième plus chaud jamais enregistré. Justement, le phénomène El Niño pourrait provoquer plus de 450 000 décès supplémentaires liés à ces fortes chaleurs d'ici février prochain, selon une estimation. Le Sahel serait particulièrement touché avec 67 000 morts supplémentaires devant l'Indonésie, l'Asie du Sud-Est, l'Inde et le Brésil. Retour en France, Emmanuel Macron s'adressera aux Français ce soir à 20h dans une interview commune sur TF1 et France 2. À 7 mois de son départ de l'Elysée, le chef de l'État devrait notamment revenir sur ses récentes déclarations concernant le Hamas et la situation à Gaza. Il devrait aussi évoquer la hausse des prix des carburants. Et cette hausse, Marine Le Pen en parle. Elle a réitéré sa demande de baisse de la TVA sur les carburants à 5,5%. La candidate du Rassemblement National estime qu'il n'y a pas d'autre solution face à la hausse des prix, considérant que le président de la République n'a pas les moyens d'agir directement sur les causes de la crise. 5 nouvelles personnes ont été mises en examen dans l'enquête sur la mort de Quentin Durenc, militant nationaliste décédé en février après des violences à Lyon. Elles sont poursuivies pour participation à une association de malfaiteurs. En France, l'absentéisme en entreprise atteint 4,68% en 2025. C'est son plus haut niveau depuis 2022. Près de 28% des salariés ont eu au moins un arrêt, avec près de 2 arrêts en moyenne par salarié absent. Côté sport, à 17 ans, le japonais Shin Ohashi a battu le record du monde du 200 mètres brasse aujourd'hui aux Jeux Asiatiques de Tokyo. Et la meilleure de 65 centièmes, l'ancienne marque, et devance largement ses concurrents. Un nouvel adversaire sérieux pour Léon Marchand. Et enfin du football, Adrien Rabiot pourrait continuer son aventure à l'AC Milan. Sous contrat jusqu'en 2028, il pourrait prolonger de 2 saisons supplémentaires avec une 3e année en option.
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8: Bonjour à toutes et à tous, on débute avec du football et la Ligue des Champions féminine. Fortune diverse pour nos clubs français engagés hier soir. Les filles de l'OL ont été impériales et se sont imposées 8-0 sur la pelouse du Servette de Genève. Marie-Antoinette Catoto a notamment inscrit un triplé. En revanche, défaite du Paris FC 5-2 sur la pelouse du Barça. Viance et Matteo ont marqué pour les Parisiennes. Prochain match mercredi et jeudi prochain avec la réception de Chelsea pour l'OL. Ce sera mercredi à 21h. Le Paris FC recevra Arsenal 2 heures plus tôt. Le PSG accueillera l'OH Louvain jeudi 1er octobre à 21h. J-1 avant le premier match dirigé par Zinedine Zidane à la tête des Bleus. La France se déplace en Turquie pour la Ligue des Nations. Zizou pourra mettre en place un 4-3-3 avec Mbappé sur la gauche de l'attaque, Cherki au milieu de terrain et Andy Diouf titularisé à gauche de la défense. Le coup d'envoi est prévu ce vendredi à 20h45. L'actu foot, c'est aussi le Marseillais Derek Cornelius qui a été admis à l'hôpital après une blessure à l'entraînement avec la sélection du Canada. Une blessure au bas du corps, sans en préciser la nature. Le Canada doit disputer des matchs contre le Chili, le Pérou et les États-Unis. Et puis le Danois Christian Eriksen quitte Wolfsburg après avoir fait un deuxième arrêt cardiaque sur la pelouse au mois de juin. L'ancien joueur de l'Inter Milan et de Manchester United, âgé de 34 ans, a déclaré vouloir passer des moments avec ses proches et sa famille. Et puis 27 et 20 ans de réclusion criminelle, c'est ce qu'a requis l'avocat général contre Loïc Le Priol et Romain Bouvier, les deux principaux accusés de l'assassinat de l'ex-rugbyman argentin Federico Martín Aramburu, qui avait été abattu en pleine rue à Paris en mars 2022 après une bagarre à la sortie d'un bar. Loïc Le Priol, accusé d'avoir tiré à 6 reprises, invoque un réflexe militaire et nie toute préméditation. En cyclisme, l'UCI songe à créer un 5e maillot distinctif pour les courses à étapes, après le maillot de leader, celui de meilleur sprinter, meilleur grimpeur et meilleur jeune. L'Union Cycliste Internationale voudrait distinguer le meilleur coureur de la nationalité où se déroule la course. Affaire à suivre. Très belle journée de sport.
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5: Plus d'1 million millions de véhicules arrivent en fin de vie chaque année en France. 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Métaux, plastiques, pièces détachées. Bonjour Antoine Aguétan, vous êtes directeur de Centre agréé de traitement de véhicules hors d'usage. 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
3: Bonsoir, les 8 organisations syndicales représentatives de la fonction publique se sont réunies aujourd'hui au siège de la CGT pour exiger à nouveau des mesures salariales au gouvernement en amont de la journée de grève et de manifestation qui est attendue mi-septembre. Le Premier ministre Sébastien Lecornu a annoncé, rappelons-le, qu'il souhaitait une nouvelle fois geler le point d'indice des fonctionnaires. Les prix à la pompe du diesel dans l'Union européenne ont atteint un nouveau sommet à 2,23€ le litre contre 2,16€ une semaine auparavant selon des données nationales publiées aujourd'hui par la Commission européenne. Des records ont été battus dans 19 pays de l'Union dont l'Allemagne, la France et l'Italie. Ce soir à 20h, Emmanuel Macron s'exprimera dans une interview télévisée afin de répondre à la colère des Français concernant justement la hausse des prix du carburant. À 7 mois de son départ de l'Élysée, il s'affiche essentiellement sur le plan international. Mais veut montrer en répondant durant 40 minutes aux questions de Gilles Boulot et Caroline Roux que son action reste liée au quotidien des Français. Trois départs de feu ont été constatés le 27 juillet dernier sur deux parcelles viticoles du chanteur Patrick Bruel, de sa propriété située à Lille-sur-la-Sorgue dans le Vaucluse. Ces départs de feu ont été rapidement maîtrisés. La Sainte Tunique, enfin, sera exposée au Stade de France pour la messe du pape Léon XIV. La relique qui aurait été portée par le Christ lors de sa crucifixion n'a été transportée hors de la basilique d'Argenteuil qu'à une seule autre reprise dans l'histoire pour être présentée au roi de France. C'est la fin de ce flash, une bonne fin de journée à notre écoute.
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6: Bonsoir à tous. La chaleur va encore se prolonger en France avec un nouveau pic attendu mardi prochain. Les températures atteindront 26 à 30 degrés sur une grande partie du pays et jusqu'à 33 dans le sud-ouest et le centre. Septembre pourrait devenir le deuxième plus chaud jamais enregistré. Justement, le phénomène El Niño pourrait provoquer plus de 450 000 décès supplémentaires liés à ces fortes chaleurs d'ici février prochain, selon une estimation. Le Sahel serait particulièrement touché avec 67 000 morts supplémentaires devant l'Indonésie, l'Asie du Sud-Est, l'Inde et le Brésil. Retour en France, Emmanuel Macron s'adressera aux Français ce soir à 20h dans une interview commune sur TF1 et France 2. À 7 mois de son départ de l'Élysée, le chef de l'État devrait notamment revenir sur ses récentes déclarations concernant le Hamas et la situation à Gaza. Il devrait aussi évoquer la hausse des prix des carburants. Et cette hausse, Marine Le Pen en parle. Elle a réitéré sa demande de baisse de la TVA sur les carburants à 5,5%. La candidate du Rassemblement National estime qu'il n'y a pas d'autre solution face à la hausse des prix, considérant que le président de la République n'a pas les moyens d'agir directement sur les causes de la crise. 5 nouvelles personnes ont été mises en examen dans l'enquête sur la mort de Quentin Durand, qui est un militant nationaliste décédé en février après des violences à Lyon. Elles sont poursuivies pour participation à une association de malfaiteurs. En France, l'absentéisme en entreprise atteint 4,68% en 2025. C'est son plus haut niveau depuis 2022. Près de 28% des salariés ont eu au moins un arrêt, avec près de 2 arrêts en moyenne par salarié absent. Côté sport, à 17 ans, le japonais Shin Ohashi a battu le record du monde du 200 mètres brasse aujourd'hui aux Jeux Asiatiques de Tokyo. Et la meilleure de 65 centièmes, l'ancienne marque, et devance largement ses concurrents. Un nouvel adversaire sérieux pour Léon Marchand. Et enfin du football, Adrien Rabiot pourrait continuer son aventure à l'AC Milan. Sous contrat jusqu'en 2028, il pourrait prolonger de 2 saisons supplémentaires avec une 3e année en option.
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8: Bonjour à toutes et à tous. On débute avec du football et la Ligue des Champions féminine. Fortune diverse pour nos clubs français engagés hier soir. Les filles de l'OL ont été impériales et se sont imposées 8-0 sur la pelouse du Servette de Genève. Marie-Antoinette Catoto a notamment inscrit un triplé. En revanche, défaite du Paris FC 5-2 sur la pelouse du Barça. Viance et Matteo ont marqué pour les Parisiennes. Prochain match mercredi et jeudi prochain avec la réception de Chelsea pour l'OL. Ce sera mercredi à 21h. Le Paris FC recevra Arsenal 2 heures plus tôt. Le PSG accueillera l'OH Louvain jeudi 1er octobre à 21h. J-1 avant le premier match dirigé par Zinedine Zidane à la tête des Bleus. La France se déplace en Turquie pour la Ligue des Nations. Zizou pourra mettre en place un 4-3-3 avec Mbappé sur la gauche de l'attaque, Cherki au milieu de terrain et Andy Diouf titularisé à gauche de la défense. Le coup d'envoi est prévu ce vendredi à 20h45. L'actu foot, c'est aussi le Marseillais Derek Cornelius qui a été admis à l'hôpital après une blessure à l'entraînement avec la sélection du Canada. Une blessure au bas du corps, sans en préciser la nature. Le Canada doit disputer des matchs contre le Chili, le Pérou et les États-Unis. Et puis le Danois Christian Eriksen quitte Wolfsburg après avoir fait un deuxième arrêt cardiaque sur la pelouse au mois de juin. L'ancien joueur de l'Inter Milan et de Manchester United, âgé de 34 ans, a déclaré vouloir passer des moments avec ses proches et sa famille. Et puis 27 et 20 ans de réclusion criminelle, c'est ce qu'a requis l'avocat général contre Loïc Le Priol et Romain Bouvier, les deux principaux accusés de l'assassinat de l'ex-rugbyman argentin Federico Martín Aramburu, qui avait été abattu en pleine rue à Paris en mars 2022 après une bagarre à la sortie d'un bar. Loïc Le Priol, accusé d'avoir tiré à 6 reprises, invoque un réflexe militaire et nie toute préméditation. En cyclisme, l'UCI songe à créer un 5e maillot distinctif pour les courses à étapes, après le maillot de leader, celui de meilleur sprinter, meilleur grimpeur et meilleur jeune. L'Union Cycliste Internationale voudrait distinguer le meilleur coureur de la nationalité où se déroule la course. Affaire à suivre. Très belle journée de sport.
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5: Beaucoup de personnes pensent être en règle dès lors qu'elles ont reçu un certificat de destruction après avoir remis leur véhicule hors d'usage à un épaviste. Émilie Repusseau, bonjour. 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
3: Bonsoir, les 8 organisations syndicales représentatives de la fonction publique se sont réunies aujourd'hui au siège de la CGT pour exiger à nouveau des mesures salariales au gouvernement en amont de la journée de grève et de manifestation qui est attendue mi-septembre. Le Premier ministre Sébastien Lecornu a annoncé, rappelons-le, qu'il souhaitait une nouvelle fois geler le point d'indice des fonctionnaires. Les prix à la pompe du diesel dans l'Union européenne ont atteint un nouveau sommet à 2,23€ le litre contre 2,16€ une semaine auparavant selon des données nationales publiées aujourd'hui par la Commission européenne. Des records ont été battus dans 19 pays de l'Union dont l'Allemagne, la France et l'Italie. Ce soir à 20h, Emmanuel Macron s'exprimera dans une interview télévisée afin de répondre à la colère des Français concernant justement la hausse des prix du carburant. À 7 mois de son départ de l'Élysée, il s'affiche essentiellement sur le plan international, mais veut montrer en répondant durant 40 minutes aux questions de Gilles

0: C'est la fin de ce flash, une bonne fin de journée à notre écoute.
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2: Bonsoir à tous. La chaleur va encore se prolonger en France avec un nouveau pic attendu mardi prochain. Les températures atteindront 26 à 30 degrés sur une grande partie du pays et jusqu'à 33 dans le sud-ouest et le centre. La septembre pourrait devenir le deuxième plus chaud jamais enregistré.
3: 2h30.
2: Le phénomène El Niño pourrait provoquer plus de 450 000 décès supplémentaires liés à ces fortes chaleurs d'ici février prochain, selon une estimation. Le Sahel serait particulièrement touché avec 67 000 morts supplémentaires devant l'Indonésie, l'Asie du Sud-Est, l'Inde et le Brésil. Retour en France, Emmanuel Macron s'adressera aux Français ce soir à 20h dans une interview commune sur TF1 et France 2. À 7 mois de son départ de l'Elysée, le chef de l'État devrait notamment revenir sur ses récentes déclarations concernant le Hamas et la situation à Gaza. Il devrait aussi évoquer la hausse des prix des carburants. Et cette hausse, Marine Le Pen en parle. Elle a réitéré sa demande de baisse de la TVA sur les carburants à 5,5%. La candidate du Rassemblement National estime qu'il n'y a pas d'autre solution face à la hausse des prix, considérant que le président de la République n'a pas les moyens d'agir directement sur les causes de la crise. 5 nouvelles personnes ont été mises en examen dans l'enquête sur la mort de Quentin Derenck, militant nationaliste décédé en février après des violences à Lyon. Elles sont poursuivies pour participation à une association de malfaiteurs. En France, l'absentéisme en entreprise atteint 4,68% en 2025. C'est son plus haut niveau depuis 2022. Près de 28% des salariés ont eu au moins un arrêt, avec près de 2 arrêts en moyenne par salarié absent. Côté sport, à 17 ans, le japonais Shin Ohashi a battu le record du monde du 200 mètres brasse aujourd'hui aux Jeux Asiatiques de Tokyo. Il a meilleur de 65 centièmes l'ancienne marque et devance largement ses concurrents. Un nouvel adversaire sérieux pour Léon Marchand. Et enfin du football, Adrien Rabiot pourrait continuer son aventure à l'AC Milan. Sous contrat jusqu'en 2028, il pourrait prolonger de 2 saisons supplémentaires avec une 3e année en option.
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4: Bonjour à toutes et à tous, on débute avec du football et la Ligue des Champions féminines. Fortune diverse pour nos clubs français engagés hier soir. Les filles de l'OL ont été impériales et se sont imposées 8-0 sur la pelouse du Servette Genève. Marie-Antoinette Catoto a notamment inscrit un triplé. En revanche, défaite du Paris FC 5-2 sur la pelouse du Barça. Viance et Matteo ont marqué pour les Parisiennes. Prochain match mercredi et jeudi prochain avec la réception de Chelsea pour l'OL. Ce sera mercredi à 21h. Le Paris FC recevra Arsenal 2h plus tôt. Et le PSG accueillera l'OH Louvain jeudi 1er octobre à 21h. J-1 avant le premier match dirigé par Zinedine Zidane à la tête des Bleus. La France se déplace en Turquie pour la Ligue des Nations. Zizou pourra mettre en place un 4-3-3 avec Mbappé sur la gauche de l'attaque, Cherki au milieu de terrain et Andy Diouf titularisé à gauche de la défense. Le coup d'envoi est prévu ce vendredi à 20h45. L'actu foot, c'est aussi le Marseillais Derek Cornelius qui a été admis à l'hôpital après une blessure à l'entraînement avec la sélection du Canada. Une blessure au bas du corps, sans en préciser la nature. Le Canada doit disputer des matchs contre le Chili, le Pérou et les États-Unis. Et puis le Danois Christian Eriksen quitte Wolfsburg après avoir fait un deuxième arrêt cardiaque sur la pelouse au mois de juin. L'ancien joueur de l'Inter Milan et de Manchester United, âgé de 34 ans, a déclaré vouloir passer des moments avec ses proches et sa famille. Et puis 27 et 20 ans de réclusion criminelle, c'est ce qu'a requis l'avocat général contre Loïc Le Priol et Romain Bouvier, les deux principaux accusés de l'assassinat de l'ex-rugbyman argentin Federico Martín Aramburu, qui avait été abattu en pleine rue à Paris en mars 2022 après une bagarre à la sortie d'un bar. Loïc Le Priol, accusé d'avoir tiré à 6 reprises, invoque un réflexe militaire et nie toute préméditation. En cyclisme, l'UCI songe à créer un 5e maillot distinctif pour les courses à étapes, après le maillot de leader, celui de meilleur sprinter, meilleur grimpeur et meilleur jeune. L'Union Cycliste Internationale voudrait distinguer le meilleur coureur de la nationalité où se déroule la course. Affaire à suivre. Très belle journée de sport.
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6: Plus de 300 000 véhicules hors d'usage échappent chaque année à la filière légale de recyclage en France. Derrière ce chiffre, des risques pour l'environnement et des propriétaires qui, sans le savoir, ont confié leurs véhicules à des acteurs non agréés, avec parfois de lourdes conséquences. Cécile Debon, vous êtes maire de Moisson et présidente de la communauté de communes des Portes de l'Île-de-France dans les Yvelines. Alors, qu'observez-vous sur le terrain ?
7: Ce sont des

0: Les petites affichettes collées sur les poteaux, les abribus ou le mobilier urbain. Les signaux d'alerte sont assez faciles à identifier. D'abord, il n'y a souvent qu'un numéro de téléphone portable, aucune adresse physique, aucune mention d'un centre agréé. On vous promet parfois de repartir avec de l'argent liquide en échange de votre véhicule.
1: Et quels sont les risques face à ces acteurs illégaux ?
0: Il peut y avoir des conséquences judiciaires et administratives. Si le véhicule n'est pas correctement détruit et désimmatriculé, il reste juridiquement au nom de son ancien propriétaire. S'il est ensuite utilisé frauduleusement ou impliqué dans des infractions type excès de vitesse, on peut avoir jusqu'à 7 500 € d'amende. Le bon réflexe est très simple, vérifier que l'opérateur est agréé. Aujourd'hui, le portail officiel jerecyclemonvéhicule.fr permet de trouver facilement un centre agréé près de chez soi. C'est la garantie que le véhicule sera bien pris en charge dans le respect de la réglementation et sans mauvaise surprise.
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4: Bonsoir, les 8 organisations syndicales représentatives de la fonction publique se sont réunies aujourd'hui au siège de la CGT pour exiger à nouveau des mesures salariales au gouvernement en amont de la journée de grève et de manifestation qui est attendue mi-septembre. Le Premier ministre Sébastien Lecornu a annoncé, rappelons-le, qu'il souhaitait une nouvelle fois geler le point d'indice des fonctionnaires. Les prix à la pompe du diesel dans l'Union européenne ont atteint un nouveau sommet à 2,23 € le litre contre 2,16 € une semaine auparavant, selon des données nationales publiées aujourd'hui par la Commission européenne. Des records ont été battus dans 19 pays de l'Union, dont l'Allemagne, la France et l'Italie. Ce soir à 20h, Emmanuel Macron s'exprimera dans une interview télévisée afin de répondre à la colère des Français concernant justement la hausse des prix du carburant. À 7 mois de son départ de l'Élysée, il s'affiche essentiellement sur le plan international. Mais veut montrer en répondant durant 40 minutes aux questions de Gilles Boulot et Caroline Roux que son action reste liée au quotidien des Français. 3 départs de feu ont été constatés le 27 juillet dernier sur 2 parcelles viticoles du chanteur Patrick Bruel de sa propriété située à Lille-sur-la-Sorgue dans le Vaucluse. Ces départs de feu ont été rapidement maîtrisés. La Sainte Tunique, enfin, sera exposée au Stade de France pour la messe du pape Léon XIV. La relique qui aurait été portée par le Christ lors de sa crucifixion n'a été transportée hors de la basilique d'Argenteuil qu'à une seule autre reprise dans l'histoire pour être présentée au roi de France. C'est la fin de ce flash, une bonne fin de journée à notre écoute.
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7: Bonsoir à tous. La chaleur va encore se prolonger en France avec un nouveau pic attendu mardi prochain. Les températures atteindront 26 à 30 degrés sur une grande partie du pays et jusqu'à 33 dans le sud-ouest et le centre. Septembre pourrait devenir le deuxième plus chaud jamais enregistré. Justement, le phénomène El Niño pourrait provoquer plus de 450 000 décès supplémentaires liés à ces fortes chaleurs d'ici février prochain, selon une estimation. Le Sahel serait particulièrement touché avec 67 000 morts supplémentaires devant l'Indonésie, l'Asie du Sud-Est, l'Inde et le Brésil. Retour en France, Emmanuel Macron s'adressera aux Français ce soir à 20h dans une interview commune sur TF1 et France 2. À 7 mois de son départ de l'Élysée, le chef de l'État devrait notamment revenir sur ses récentes déclarations concernant le Hamas et la situation à Gaza. Il devrait aussi évoquer la hausse des prix des carburants. Et cette hausse, Marine Le Pen en parle. Elle a réitéré sa demande de baisse de la TVA sur les carburants à 5,5%. La candidate du Rassemblement National estime qu'il n'y a pas d'autre solution face à la hausse des prix, considérant que le président de la République, elle n'a pas les moyens d'agir directement sur les causes de la crise. 5 nouvelles personnes ont été mises en examen dans l'enquête sur la mort de Quentin Deranque, militant nationaliste décédé en février après des violences à Lyon. Elles sont poursuivies pour participation à une association de malfaiteurs. En France, l'absentéisme en entreprise atteint 4,68% en 2025. C'est son plus haut niveau depuis 2022. Près de 28% des salariés ont eu au moins un arrêt, avec près de 2 arrêts en moyenne par salarié absent. Côté sport, à 17 ans, le japonais Shin Ohashi a battu le record du monde du 200 mètres brasse aujourd'hui aux Jeux Asiatiques de Tokyo. Et la meilleure de 65 centièmes, l'ancienne marque, et devance largement ses concurrents. Un nouvel adversaire sérieux pour Léon Marchand. Et enfin du football, Adrien Rabiot pourrait continuer son aventure à l'AC Milan. Sous contrat jusqu'en 2028, il pourrait prolonger de 2 saisons supplémentaires avec une 3e année en option.
6: Bonjour à toutes et à tous, on débute avec du football et la Ligue des Champions féminines. Fortune diverse pour nos clubs français engagés hier soir. Les filles de l'OL ont été impériales et se sont imposées 8-0 sur la pelouse du Servette Genève. Marie-Antoinette Catoto a notamment inscrit un triplé. En revanche, défaite du Paris FC 5-2 sur la pelouse du Barça. Viance et Matteo ont marqué pour les Parisiennes. Prochain match mercredi et jeudi prochain avec la réception de Chelsea pour l'OL. Ce sera mercredi à 21h. Le Paris FC recevra Arsenal 2 heures plus tôt. Et le PSG accueillera l'OH Louvain jeudi 1er octobre à 21h. J-1 avant le premier match dirigé par Zinedine Zidane à la tête des Bleus. La France se déplace en Turquie pour la Ligue des Nations. Zizou pourra mettre en place un 4-3-3 avec Mbappé sur la gauche de l'attaque, Cherki au milieu de terrain et Andy Diouf titularisé à gauche de la défense. Le coup d'envoi est prévu ce vendredi à 20h45. L'actu foot, c'est aussi le Marseillais d'Eric Cornelius qui a été admis à l'hôpital après une blessure à l'entraînement avec la sélection du Canada. Une blessure au bas du corps, sans en préciser la nature. Le Canada doit disputer des matchs contre le Chili, le Pérou et les États-Unis. Et puis le Danois Christian Eriksen quitte Wolfsburg après avoir fait un deuxième arrêt cardiaque sur la pelouse au mois de juin. L'ancien joueur de l'Inter Milan et de Manchester United, âgé de 34 ans, a déclaré vouloir passer des moments avec ses proches et sa famille. Et puis 27 et 20 ans de réclusion criminelle, c'est ce qu'a requis l'avocat général contre Loïc Le Priol et Romain Bouvier, les deux principaux accusés de l'assassinat de l'ex-rugbyman argentin Federico Martín Aramburu, qui avait été abattu en pleine rue à Paris en mars 2022 après une bagarre à la sortie d'un bar. Loïc Le Priol, accusé d'avoir tiré à 6 reprises, invoque un réflexe militaire et nie toute préméditation. En cyclisme, l'UCI songe à créer un 5e maillot distinctif pour les courses à étapes, après le maillot de leader, celui de meilleur sprinter, meilleur grimpeur et meilleur jeune. L'Union Cycliste Internationale voudrait distinguer le meilleur coureur de la nationalité où se déroule la course. Affaire à suivre. Très belle journée de sport.
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1: Un véhicule qui ne roule plus, ça paraît compliqué de s'en débarrasser. En réalité, la filière légale est simple et gratuite avec jerecyclemonvéhicule.fr. Thomas Robert, vous êtes administrateur de ce portail officiel. Que fait-on quand on a un véhicule hors d'usage ?
8: Se débarrasser de son véhicule, ça n'arrive pas tous les jours et on peut se sentir désemparé. Et pourtant, la solution existe, elle est simple et gratuite. C'est le portail jerecyclemonvéhicule.fr, une sorte de guichet unique créé à la demande de l'État qui permet de trouver en quelques clics un centre agréé et de demander une collecte à domicile. Cette collecte, elle est gratuite et c'est le centre agréé qui prend en charge toutes les démarches administratives. Le portail jerecyclemonvéhicule.fr permet d'être mis en relation avec un acteur de la filière légale et de connaître les modalités précises de la collecte de son véhicule.
1: Émeric Joblot, vous êtes également administrateur du portail jerecyclemonvéhicule.fr. Certains d'entre nous se retrouvent encore dans des situations très compliquées après avoir confié leur voiture à un épaviste non agréé. Pourquoi ?
9: Eh bien, sans le savoir, ils ont confié leur véhicule à un épaviste illégal. Ils ont répondu à une annonce sur Internet, ils ont vu une affichette dans la rue. La conséquence pour l'ancien propriétaire, c'est que le véhicule n'est pas désimmatriculé. Il en reste juridiquement le propriétaire. Et si le véhicule, par la suite, est utilisé pour différents crimes ou délits ou des amendes, c'est l'ancien propriétaire qui va recevoir les convocations judiciaires. 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
4: Bonsoir, les 8 organisations syndicales représentatives de la fonction publique se sont réunies aujourd'hui au siège de la CGT pour exiger à nouveau des mesures salariales au gouvernement en amont de la journée de grève et de manifestation qui est attendue mi-septembre. Le Premier ministre Sébastien Lecornu a annoncé, rappelons-le, qu'il souhaitait une nouvelle fois geler le point d'indice des fonctionnaires. Les prix à la pompe du diesel dans l'Union européenne ont atteint un nouveau sommet à 2,23 euros le litre contre 2,16 euros une semaine auparavant, selon des données nationales publiées Aujourd'hui, par la Commission européenne, des records ont été battus dans 19 pays de l'Union, dont l'Allemagne, la France et l'Italie. Ce soir à 20h, Emmanuel Macron s'exprimera dans une interview télévisée afin de répondre à la colère des Français concernant justement la hausse des prix du carburant. À 7 mois de son départ de l'Élysée, il s'affiche essentiellement sur le plan international, mais veut montrer, en répondant durant 30 à 40 minutes aux questions de Gilles Boulot et Caroline Roux, que son action reste liée au quotidien des Français. Trois départs de feu ont été constatés le 27 juillet dernier sur deux parcelles viticoles du chanteur Patrick Bruel, de sa propriété située à Lille-sur-la-Sorgue, dans le Vaucluse. Ces départs de feu ont été rapidement maîtrisés. La Sainte Tunique, enfin, sera exposée au Stade de France pour la messe du pape Léon XIV. La relique, qui aurait été portée par le Christ lors de sa crucifixion, n'a été transportée hors de la basilique d'Argenteuil qu'à une seule autre reprise dans l'histoire pour être présentée au roi de France. C'est la fin de ce flash, une bonne fin de journée à notre écoute.
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7: Bonsoir à tous. La chaleur va encore se prolonger en France avec un nouveau pic attendu mardi prochain. Les températures atteindront 26 à 30 degrés sur une grande partie du pays et jusqu'à 33 dans le sud-ouest et le centre. La septembre pourrait devenir le deuxième plus chaud jamais enregistré. Justement, le phénomène El Niño pourrait provoquer plus de 450 000 décès supplémentaires liés à ces fortes chaleurs d'ici février prochain, selon une estimation. Le Sahel serait particulièrement touché avec 67 000 morts supplémentaires devant l'Indonésie, l'Asie du Sud-Est, l'Inde et le Brésil. Retour en France, Emmanuel Macron s'adressera aux Français ce soir à 20h dans une interview commune sur TF1 et France 2. À 7 mois de son départ de l'Élysée, le chef de l'État devrait notamment revenir sur ses récentes déclarations concernant le Hamas et la situation à Gaza. Il devrait aussi évoquer la hausse des prix des carburants. Et cette hausse, Marine Le Pen en parle. Elle a réitéré sa demande de baisse de la TVA sur les carburants à 5,5%. La candidate du Rassemblement National estime qu'il n'y a pas d'autre solution face à la hausse des prix, considérant que le président de la République, elle n'a pas les moyens d'agir directement sur les causes de la crise. 5 nouvelles personnes ont été mises en examen dans l'enquête sur la mort de Quentin Deranque, militant nationaliste décédé en février après des violences à Lyon. Elles sont poursuivies pour participation à une association de malfaiteurs. En France, l'absentéisme en entreprise atteint 4,68% en 2025. C'est son plus haut niveau depuis 2022. Près de 28% des salariés ont eu au moins un arrêt, avec près de 2 arrêts en moyenne par salarié absent. Côté sport, à 17 ans, le japonais Shin Ohashi a battu le record du monde du 200 mètres brasse aujourd'hui aux Jeux Asiatiques de Tokyo. Il a meilleur de 65 centièmes l'ancienne marque et devance largement ses concurrents. Un nouvel adversaire sérieux pour Léon Marchand. Et enfin du football, Adrien Rabiot pourrait continuer son aventure à l'AC Milan. Sous contrat jusqu'en 2028, il pourrait prolonger de 2 saisons supplémentaires avec une 3e année en option.
6: Bonjour à toutes et à tous, on débute avec du football et la Ligue des Champions féminines. Fortune diverse pour nos clubs français engagés hier soir. Les filles de l'OL ont été impériales et se sont imposées 8-0 sur la pelouse du Servette Genève. Marie-Antoinette Catoto a notamment inscrit un triplé. En revanche, défaite du Paris FC 5-2 sur la pelouse du Barça. Viance et Matteo ont marqué pour les Parisiennes. Prochain match mercredi et jeudi prochain avec la réception de Chelsea pour l'OL. Ce sera mercredi à 21h. Le Paris FC recevra Arsenal 2h plus tôt. Et le PSG accueillera l'OH Louvain jeudi 1er octobre à 21h. J-1 avant le premier match dirigé par Zinedine Zidane à la tête des Bleus. La France se déplace en Turquie pour la Ligue des Nations. Zizou pourra mettre en place un 4-3-3 avec Mbappé sur la gauche de l'attaque, Cherki au milieu de terrain et Andy Diouf titularisé à gauche de la défense. Le coup d'envoi est prévu ce vendredi à 20h45. L'actu foot, c'est aussi le Marseillais Derek Cornelius qui a été admis à l'hôpital après une blessure à l'entraînement avec la sélection du Canada. Une blessure au bas du corps, sans en préciser la nature. Le Canada doit disputer des matchs contre le Chili, le Pérou et les États-Unis. Et puis le Danois Christian Eriksen quitte Wolfsburg après avoir fait un deuxième arrêt cardiaque sur la pelouse au mois de juin. L'ancien joueur de l'Inter Milan et de Manchester United, âgé de 34 ans, a déclaré vouloir passer des moments avec ses proches et sa famille. Et puis 27 et 20 ans de réclusion criminelle, c'est ce qu'a requis l'avocat général contre Loïc Le Prieul et Romain Bouvier, les deux principaux accusés de l'assassinat de l'ex-rugbyman argentin Federico Martín Aramburu, qui avait été abattu en pleine rue à Paris en mars 2022 après une bagarre à la sortie d'un bar. Loïc Le Prieul, accusé d'avoir tiré à 6 reprises, invoque un réflexe militaire et nie toute préméditation. En cyclisme, l'UCI songe à créer un 5e maillot distinctif pour les courses à étapes. Après le maillot de leader, celui de meilleur sprinter, meilleur grimpeur et meilleur jeune, l'Union Cycliste Internationale voudrait distinguer le meilleur coureur de la nationalité où se déroule la course. Affaire à suivre. Très belle journée de sport.
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1: Un véhicule abandonné, c'est une pollution visuelle et surtout un risque pour l'environnement. Huile, batteries et fluides toxiques menacent nos sols. Bonjour Vanessa Montagne, vous êtes administratrice du portail officiel jerecyclemonvéhicule.fr. Qu'est-ce qui rend un véhicule hors d'usage si dangereux pour l'environnement ?
10: Il faut savoir qu'un véhicule hors d'usage contient de nombreuses substances nocives comme les huiles moteurs, les liquides de frein, les batteries au plomb. Et donc un véhicule, s'il est abandonné dans la nature, va laisser ses fluides s'infiltrer directement dans les sols et les nappes phréatiques. Et dans les territoires outre-mer, les abandons de véhicules sont un fléau reconnu. Les conséquences sanitaires sont encore plus directes puisque les eaux stagnent dans les épaves, ce qui va favoriser la prolifération des moustiques et les risques de dengue et de chikungunya. Il est donc indispensable de confier son véhicule à un centre agréé.
1: Alors justement, que devient ce véhicule lorsqu'il est confié à un centre agréé ?
10: En passant par un centre agréé, donc vous êtes absolument certain que tous les fluides dangereux seront extraits méthodiquement. Les pièces réutilisables vont être démontées, contrôlées et tracées. Et les matériaux comme les métaux, les plastiques vont être orientés sur des filières de recyclage adaptées. On va avoir donc un taux global de valorisation qui va dépasser les 95%. Et donc ce qui semblait être un déchet encombrant devient en réalité une ressource. A contrario, un acteur non agréé n'offre aucune garantie de dépollution et les déchets sont parfois abandonnés ou même brûlés sauvagement.
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4: Bonsoir, les 8 organisations syndicales représentatives de la fonction publique se sont réunies aujourd'hui au siège de la CGT pour exiger à nouveau des mesures salariales au gouvernement en amont de la journée de grève et de manifestation qui est attendue mi-septembre. Le Premier ministre Sébastien Lecornu a annoncé, rappelons-le, qu'il souhaitait une nouvelle fois geler le point d'indice des fonctionnaires. Les prix à la pompe du diesel dans l'Union européenne ont atteint un nouveau sommet à 2,23 euros le litre contre 2,16 euros une semaine auparavant, selon des données nationales publiées aujourd'hui par la Commission européenne. Des records ont été battus dans 19 pays de l'Union, dont l'Allemagne, la France et l'Italie. Ce soir à 20h, Emmanuel Macron s'exprimera dans une interview télévisée afin de répondre à la colère des Français concernant justement la hausse des prix du carburant. À 7 mois de son départ de l'Élysée, il s'affiche essentiellement sur le plan international, mais veut montrer en répondant durant 40 minutes aux questions de Gilles Boulot et Caroline Roux que son action reste liée au quotidien des Français. 3 départs de feu ont été constatés le 27 juillet dernier sur 2 parcelles viticoles du chanteur Patrick Bruel de sa propriété située à Lille-sur-la-Sorgue dans le Vaucluse. Ces départs de feu ont été rapidement maîtrisés. La Sainte Tunique, enfin, sera exposée au Stade de France pour la messe du pape Léon XIV. La relique qui aurait été portée par le Christ lors de sa crucifixion n'a été transportée hors de la basilique d'Argenteuil qu'à une seule autre reprise dans l'histoire pour être présentée au roi de France. C'est la fin de ce flash, une bonne fin de journée à notre écoute.
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7: Bonsoir à tous. La chaleur va encore se prolonger en France avec un nouveau pic attendu mardi prochain. Les températures atteindront 26 à 30 degrés sur une grande partie du pays et jusqu'à 33 dans le sud-ouest et le centre. Septembre pourrait devenir le deuxième plus chaud jamais enregistré. Juste justement, le phénomène El Niño pourrait provoquer plus de 450 000 décès supplémentaires liés à ces fortes chaleurs d'ici février prochain, selon une estimation. Le Sahel serait particulièrement touché avec 67 000 morts supplémentaires devant l'Indonésie, l'Asie du Sud-Est, l'Inde et le Brésil. Retour en France, Emmanuel Macron s'adressera aux Français ce soir à 20h dans une interview commune sur TF1 et France 2. À 7 mois de son départ de l'Elysée, le chef de l'État devrait notamment revenir sur ses récentes déclarations concernant le Hamas et la situation à Gaza. Il devrait aussi évoquer la hausse des prix des carburants. Et cette hausse, Marine Le Pen en parle. Elle a réitéré sa demande de baisse de la TVA sur les carburants à 5,5%. La candidate du Rassemblement National estime qu'il n'y a pas d'autre solution face à la hausse des prix, considérant que le président de la République n'a pas les moyens d'agir directement sur les causes de la crise. 5 nouvelles personnes ont été mises en examen dans l'enquête sur la mort de Quentin Durenc, militant nationaliste décédé en février après des violences à Lyon. Elles sont poursuivies pour participation à une association de malfaiteurs. En France, l'absentéisme en entreprise atteint 4,68% en 2025. C'est son plus haut niveau depuis 2022. Près de 28% des salariés ont eu au moins un arrêt, avec près de 2 arrêts en moyenne par salarié absent. Côté sport, à 17 ans, le japonais Shin Ohashi a battu le record du monde du 200 mètres brasse aujourd'hui aux Jeux Asiatiques de Tokyo. Il a meilleur de 65 centièmes l'ancienne marque et devance largement ses concurrents. Un nouvel adversaire sérieux pour Léon Marchand. Et enfin du football, Adrien Rabiot pourrait continuer son aventure à l'AC Milan. Sous contrat jusqu'en 2028, il pourrait prolonger de 2 saisons supplémentaires avec une 3e année en option.
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6: Bonjour à toutes et à tous, on débute avec du football et la Ligue des Champions féminines. Fortune diverse pour nos clubs français engagés hier soir. Les filles de l'OL ont été impériales et se sont imposées 8-0 sur la pelouse du Servette Genève. Marie-Antoinette Catoto a notamment inscrit un triplé. En revanche, défaite du Paris FC 5-2 sur la pelouse du Barça. Viance et Matteo ont marqué pour les Parisiennes. Prochain match mercredi et jeudi prochain avec la réception de Chelsea pour l'OL. Ce sera mercredi à 21h. Le Paris FC recevra Arsenal 2h plus tôt. Et le PSG accueillera l'OH Louvain jeudi 1er octobre à 21h. J-1 avant le premier match dirigé par Zinedine Zidane à la tête des Bleus. La France se déplace en Turquie pour la Ligue des Nations. Zizou pourra mettre en place un 4-3-3 avec Mbappé sur la gauche de l'attaque, Cherki au milieu de terrain et Andy Diouf titularisé à gauche de la défense. Le coup d'envoi est prévu ce vendredi à 20h45. L'actu foot, c'est aussi le Marseillais d'Eric Cornelius qui a été admis à l'hôpital après une blessure à l'entraînement avec la sélection du Canada. Une blessure au bas du corps, sans en préciser la nature. Le Canada doit disputer des matchs contre le Chili, le Pérou et les États-Unis. Et puis le Danois Christian Eriksen quitte Wolfsburg après avoir fait un deuxième arrêt cardiaque sur la pelouse au mois de juin. L'ancien joueur de l'Inter Milan et de Manchester United, âgé de 34 ans, a déclaré vouloir passer des moments avec ses proches et sa famille. Et puis 27 et 20 ans de réclusion criminelle, c'est ce qu'a requis l'avocat général contre Loïc Le Priol et Romain Bouvier, les deux principaux accusés de l'assassinat de l'ex-rugbyman argentin Federico Martín Aramburu, qui avait été abattu en pleine rue à Paris en mars 2022 après une bagarre à la sortie d'un bar. Loïc Le Priol, accusé d'avoir tiré à 6 reprises, invoque un réflexe militaire et nie toute préméditation. En cyclisme, l'UCI songe à créer un 5e maillot distinctif pour les courses à étapes, après le maillot de leader, celui de meilleur sprinter, meilleur grimpeur et meilleur jeune. L'Union Cycliste Internationale voudrait distinguer le meilleur coureur de la nationalité où se déroule la course. Affaire à suivre. Très belle journée de sport.
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1: Plus d'un million de véhicules arrivent en fin de vie chaque année en France. Ce qui ressemble à une épave est en réalité un gisement de ressources. Métaux, plastiques, pièces détachées. Bonjour Antoine Aguétan, vous êtes directeur de centre agréé de traitement de véhicules hors d'usage. Quand un véhicule arrive chez vous, quelles sont les grandes étapes ?
11: Bonjour, la première étape que l'on réalise, c'est de lui attribuer un numéro de police qui va le suivre de l'entrée du véhicule physique et administratif jusqu'à sa sortie, jusqu'à sa destruction. Et l'objectif pour nous est de déconstruire de la façon la plus propre possible, avec un objectif, c'est d'arriver à plus de 95% de matière à recycler, avec tout un processus industriel de dépollution de tous les fluides et de déconstruction de toutes les matières qui sont valorisables.
1: Certains acteurs illégaux proposent de racheter les véhicules hors d'usage. Ça peut être tentant, non ?
11: Effectivement, ça l'est et on le comprend. Et je pense qu'il est intéressant et important de faire la distinction entre les centres de véhicules hors d'usage, les CVHU que nous sommes, c'est-à-dire à peu près 1700 CVHU en France, et ceux qui proposent aujourd'hui malheureusement une contrepartie financière non déclarée, rémunérée en liquide. Donc le petit warning, c'est de faire attention à ce que quand on vous propose de vous rémunérer en liquide sans traçabilité et sans preuve, c'est de vous dire que malheureusement la filière ne sera pas propre et que votre véhicule va sûrement être mal déconstruit sans traçabilité.
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4: Bonsoir, les 8 organisations syndicales représentatives de la fonction publique se sont réunies aujourd'hui au siège de la CGT pour exiger à nouveau des mesures salariales au gouvernement en amont de la journée de grève et de manifestation qui est attendue mi-septembre. Le Premier ministre Sébastien Lecornu a annoncé, rappelons-le, qu'il souhaitait une nouvelle fois geler le point d'indice des fonctionnaires. Les prix à la pompe du diesel dans l'Union européenne ont atteint un nouveau sommet à 2,23€ le litre contre 2,16€ une semaine auparavant, selon des données nationales publiées aujourd'hui par la Commission européenne. Des records ont été battus dans 19 pays de l'Union, dont l'Allemagne, la France et l'Italie.
1: 3h.
4: Ce soir à 20h, Emmanuel Macron s'exprimera dans une interview télévisée afin de répondre à la colère des Français concernant justement la hausse des prix du carburant. À 7 mois de son départ de l'Élysée, il s'affiche essentiellement sur le plan international, mais veut montrer en répondant durant 30 à 40 minutes aux questions de Gilles Boulot et Caroline Roux que son action reste liée au quotidien des Français. 3 départs de feu ont été constatés le 27 juillet dernier sur 2 parcelles viticoles du chanteur Patrick Bruel, de sa propriété située à Lille-sur-la-Sorgue dans le Vaucluse. Ces départs de feu ont été rapidement maîtrisés. La Sainte Tunique, enfin, sera exposée au Stade de France pour la messe du pape Léon XIV. La relique qui aurait été portée par le Christ lors de sa crucifixion n'a été transportée hors de la basilique d'Argenteuil qu'à une seule autre reprise dans l'histoire pour être présentée au roi de France. C'est la fin de ce flash, une bonne fin de journée à notre écoute.
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7: Bonsoir à tous. La chaleur va encore se prolonger en France avec un nouveau pic attendu mardi prochain. Les températures atteindront 26 à 30 degrés sur une grande partie du pays et jusqu'à 33 dans le sud-ouest et le centre. La septembre pourrait devenir le deuxième plus chaud jamais enregistré. Justement, le phénomène El Niño pourrait provoquer plus de 450 000 décès supplémentaires liés à ces fortes chaleurs d'ici février prochain, selon une estimation. Le Sahel serait particulièrement touché avec 67 000 morts supplémentaires devant l'Indonésie, l'Asie du Sud-Est, l'Inde et le Brésil. Retour en France, Emmanuel Macron s'adressera aux Français ce soir à 20h dans une interview commune sur TF1 et France 2. À 7 mois de son départ de l'Élysée, le chef de l'État devrait notamment revenir sur ses récentes déclarations concernant le Hamas et la situation à Gaza. Il devrait aussi évoquer la hausse des prix des carburants. Et cette hausse, Marine Le Pen en parle. Elle a réitéré sa demande de baisse de la TVA sur les carburants à 5,5%. La candidate du Rassemblement National estime qu'il n'y a pas d'autre solution face à la hausse des prix, considérant que le président de la République n'a pas les moyens d'agir directement sur les causes de la crise. 5 nouvelles personnes ont été mises en examen dans l'enquête sur la mort de Quentin Durenc, militant nationaliste décédé en février après des violences à Lyon. Elles sont poursuivies pour participation à une association de malfaiteurs. En France, l'absentéisme en entreprise atteint 4,68% en 2025. C'est son plus haut niveau depuis 2022. Près de 28% des salariés ont eu au moins un arrêt, avec près de 2 arrêts en moyenne par salarié absent. Côté sport, à 17 ans, le japonais Shin Ohashi a battu le record du monde du 200 mètres brasse aujourd'hui aux Jeux Asiatiques de Tokyo. Il a meilleur de 65 centièmes l'ancienne marque et devance largement ses concurrents. Un nouvel adversaire sérieux pour Léon Marchand. Et enfin du football, Adrien Rabiot pourrait continuer son aventure à l'AC Milan. Sous contrat jusqu'en 2028, il pourrait prolonger de 2 saisons supplémentaires avec une 3e année en option.
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6: Bonjour à toutes et à tous, on débute avec du football et la Ligue des Champions féminine. Fortune diverse pour nos clubs français engagés hier soir. Les filles de l'OL ont été impériales et se sont imposées 8 à 0 sur la pelouse du Servette Genève. Marie-Antoinette Catoto a notamment inscrit un triplé. En revanche, défaite du Paris FC 5 buts à 2 sur la pelouse du Barça. Viance et Matteo ont marqué pour les Parisiennes. Prochain match mercredi et jeudi prochain avec la réception de Chelsea pour l'OL. Ce sera mercredi à 21h. Le Paris FC recevra Arsenal 2h plus tôt. Et le PSG accueillera l'OH Louvain jeudi 1er octobre à 21h. J-1 avant le premier match dirigé par Zinedine Zidane à la tête des Bleus. La France se déplace en Turquie pour la Ligue des Nations. Zizou pourra mettre en place un 4-3-3 avec Mbappé sur la gauche de l'attaque, Cherki au milieu de terrain et Andy Diouf titularisé à gauche de la défense. Le coup d'envoi est prévu ce vendredi à 20h45. L'actu foot, c'est aussi le Marseillais Derek Cornelius qui a été admis à l'hôpital après une blessure à l'entraînement avec la sélection du Canada. Une blessure au bas du corps, sans en préciser la nature. Le Canada doit disputer des matchs contre le Chili, le Pérou et les États-Unis. Et puis le Danois Christian Eriksen quitte Wolfsburg après avoir fait un deuxième arrêt cardiaque sur la pelouse au mois de juin. L'ancien joueur de l'Inter Milan et de Manchester United, âgé de 34 ans, a déclaré vouloir passer des moments avec ses proches et sa famille. Et puis 27 et 20 ans de réclusion criminelle, c'est ce qu'a requis l'avocat général contre Loïc Le Prieul et Romain Bouvier, les deux principaux accusés de l'assassinat de l'ex-rugbyman argentin Federico Martín Aramburu, qui avait été abattu en pleine rue à Paris en mars 2022 après une bagarre à la sortie d'un bar. Loïc Le Prieul, accusé d'avoir tiré à 6 reprises, invoque un réflexe militaire et nie toute préméditation. En cyclisme, l'UCI songe à créer un 5e maillot distinctif pour les courses à étapes. Après le maillot de leader, celui de meilleur sprinter, meilleur grimpeur et meilleur jeune, l'Union Cycliste Internationale voudrait distinguer le meilleur coureur de la nationalité où se déroule la course. Affaire à suivre. Très belle journée de sport.
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1: Beaucoup de personnes pensent être en règle dès lors qu'elles ont reçu un certificat de destruction après avoir remis leur véhicule hors d'usage à un épaviste. Émilie Repusseau, bonjour. Vous êtes secrétaire générale adjointe de la Fédération nationale de l'automobile. Ce document est-il forcément une garantie ?
12: Pas nécessairement. Il faut absolument confier son véhicule à un centre de véhicules hors d'usage agréé, qui est le seul habilité à détruire administrativement votre véhicule dans le système d'immatriculation des véhicules. Si vous confiez votre véhicule à une casse automobile qui n'est pas autorisée, il est possible qu'elle vous remette un faux certificat. Les conséquences lorsque vous confiez à un professionnel qui n'est pas agréé, donc lui ne peut pas détruire administrativement le véhicule. Il sera conservé dans le système d'immatriculation et si le propriétaire suivant l'utilise à des fins frauduleuses, donc vous recevrez, vous, en tant que propriétaire du véhicule, l'ensemble des amendes qui pourraient représenter des sommes assez considérables et cela peut perdurer très longtemps dans le temps, vous obligeant à engager des procédures judiciaires en nombre.
1: Merci beaucoup. Et pour terminer, un message à tous les automobilistes.
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4: Bonsoir, les 8 organisations syndicales représentatives de la fonction publique se sont réunies aujourd'hui au siège de la CGT pour exiger à nouveau des mesures salariales au gouvernement en amont de la journée de grève et de manifestation qui est attendue mi-septembre. Le Premier ministre Sébastien Lecornu a annoncé, rappelons-le, qu'il souhaitait une nouvelle fois geler le point d'indice des fonctionnaires. Les prix à la pompe du diesel dans l'Union européenne ont atteint un nouveau sommet à 2,23 euros le litre contre 2,16 euros une semaine auparavant selon des données nationales publiées. Aujourd'hui, par la Commission européenne, des records ont été battus dans 19 pays de l'Union, dont l'Allemagne, la France et l'Italie. Ce soir à 20h, Emmanuel Macron s'exprimera dans une interview télévisée afin de répondre à la colère des Français concernant justement la hausse des prix du carburant. À 7 mois de son départ de l'Élysée, il s'affiche essentiellement sur le plan international, mais veut montrer, en répondant durant 30 à 40 minutes aux questions de Gilles Boulot et Caroline Roux, que son action reste liée au quotidien des Français. Trois départs de feu ont été constatés le 27 juillet dernier sur deux parcelles viticoles du chanteur Patrick Bruel, de sa propriété située à Lille-sur-la-Sorgue, dans le Vaucluse. Ces départs de feu ont été rapidement maîtrisés. La Sainte Tunique, enfin, sera exposée au Stade de France pour la messe du pape Léon XIV. La relique qui aurait été portée par le Christ lors de sa crucifixion n'a été transportée hors de la basilique d'Argenteuil qu'à une seule autre reprise dans l'histoire pour être présentée au roi de France. C'est la fin de ce flash, une bonne fin de journée à notre écoute.
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7: Bonsoir à tous. La chaleur va encore se prolonger en France avec un nouveau pic attendu mardi prochain. Les températures atteindront 26 à 30 degrés sur une grande partie du pays et jusqu'à 33 dans le sud-ouest et le centre. La septembre pourrait devenir le deuxième plus chaud jamais enregistré. Justement, le phénomène El Niño pourrait provoquer plus de 450 000 décès supplémentaires liés à ces fortes chaleurs d'ici février prochain, selon une estimation. Le Sahel serait particulièrement touché avec 67 000 morts supplémentaires devant l'Indonésie, l'Asie du Sud-Est, l'Inde et le Brésil. Retour en France, Emmanuel Macron s'adressera aux Français ce soir à 20h dans une interview commune sur TF1 et France 2. À 7 mois de son départ de l'Élysée, le chef de l'État devrait notamment revenir sur ses récentes déclarations concernant le Hamas et la situation à Gaza. Il devrait aussi évoquer la hausse des prix des carburants. Et cette hausse, Marine Le Pen en parle. Elle a réitéré sa demande de baisse de la TVA sur les carburants à 5,5%. La candidate du Rassemblement National estime qu'il n'y a pas d'autre solution face à la hausse des prix, considérant que le président de la République n'a pas les moyens d'agir directement sur les causes de la crise. 5 nouvelles personnes ont été mises en examen dans l'enquête sur la mort de Quentin Derenck, militant nationaliste décédé en février après des violences à Lyon. Elles sont poursuivies pour participation à une association de malfaiteurs. En France, l'absentéisme en entreprise atteint 4,68% en 2025. C'est son plus haut niveau depuis 2022. Près de 28% des salariés ont eu au moins un arrêt, avec près de 2 arrêts en moyenne par salarié absent. Côté sport, à 17 ans, le japonais Shin Ohashi a battu le record du monde du 200 mètres brasse aujourd'hui aux Jeux Asiatiques de Tokyo. Il a meilleur de 65 centièmes l'ancienne marque et devance largement ses concurrents. Un nouvel adversaire sérieux pour Léon Marchand. Et enfin du football, Adrien Rabiot pourrait continuer son aventure à l'AC Milan. Sous contrat jusqu'en 2028, il pourrait prolonger de 2 saisons supplémentaires avec une 3e année en option.
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6: Bonjour à toutes et à tous, on débute avec du football et la Ligue des Champions féminines. Fortune diverse pour nos clubs français engagés hier soir. Les filles de l'OL ont été impériales et se sont imposées 8-0 sur la pelouse du Servette Genève. Marie-Antoinette Catoto a notamment inscrit un triplé. En revanche, défaite du Paris FC 5-2 sur la pelouse du Barça. Viance et Matteo ont marqué pour les Parisiennes. Prochain match mercredi et jeudi prochain avec la réception de Chelsea pour l'OL. Ce sera mercredi à 21h. Le Paris FC recevra Arsenal 2h plus tôt. Et le PSG accueillera l'OH Louvain jeudi 1er octobre à 21h. J-1 avant le premier match dirigé par Zinedine Zidane à la tête des Bleus. La France se déplace en Turquie pour la Ligue des Nations. Zizou pourra mettre en place un 4-3-3 avec Mbappé sur la gauche de l'attaque, Cherki au milieu de terrain et Andy Diouf titularisé à gauche de la défense. Le coup d'envoi est prévu ce vendredi à 20h45. L'actu foot, c'est aussi le Marseillais Derek Cornelius qui a été admis à l'hôpital après une blessure à l'entraînement avec la sélection du Canada. Une blessure au bas du corps, sans en préciser la nature. Le Canada doit disputer des matchs contre le Chili, le Pérou et les États-Unis. Et puis le Danois Christian Eriksen quitte Wolfsburg après avoir fait un deuxième arrêt cardiaque sur la pelouse au mois de juin. L'ancien joueur de l'Inter Milan et de Manchester United, âgé de 34 ans, a déclaré vouloir passer des moments avec ses proches et sa famille. Et puis 27 et 20 ans de réclusion criminelle. C'est ce qu'a requis l'avocat général contre Loïc Le Prieul et Romain Bouvier, les deux principaux accusés de l'assassinat de l'ex-rugbyman argentin Federico Martín Aramburu, qui avait été abattu en pleine rue à Paris en mars 2022 après une bagarre à la sortie d'un bar. Loïc Le Prieul, accusé d'avoir tiré à 6 reprises, invoque un réflexe militaire et nie toute préméditation. En cyclisme, l'UCI songe à créer un 5e maillot distinctif pour les courses à étapes. Après le maillot de leader, celui de meilleur sprinter, meilleur grimpeur et meilleur jeune, l'Union Cycliste Internationale voudrait distinguer le meilleur coureur de la nationalité où se déroule la course. Affaire à suivre. Très belle journée de sport.
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1: Plus de 300 000 véhicules hors d'usage échappent chaque année à la filière légale de recyclage en France. Derrière ce chiffre, des risques pour l'environnement et des propriétaires qui, sans le savoir, ont confié leurs véhicules à des acteurs non agréés, avec parfois de lourdes conséquences. Cécile Debon, vous êtes maire de Moisson et présidente de la communauté de communes des Portes de l'Île-de-France dans les Yvelines. Alors, qu'observez-vous sur le terrain ?
0: Ce sont des petites affichettes collées sur les poteaux, les abribus ou le mobilier urbain. Les signaux d'alerte sont assez faciles à identifier. D'abord, il n'y a souvent qu'un numéro de téléphone portable, aucune adresse physique, aucune mention d'un centre agréé. On vous promet parfois de repartir avec de l'argent liquide en échange de votre véhicule.
1: Et quels sont les risques face à ces acteurs illégaux ?
0: Il peut y avoir des conséquences judiciaires et administratives. Si le véhicule n'est pas correctement détruit et désimmatriculé, il reste juridiquement au nom de son ancien propriétaire. S'il est ensuite utilisé frauduleusement ou impliqué dans des infractions type excès de vitesse, on peut avoir jusqu'à 7500 euros d'amende. Le bon réflexe est très simple, vérifier que l'opérateur est agréé. Aujourd'hui, le portail officiel jerecyclemonvéhicule.fr permet de trouver facilement un centre agréé près de chez soi. C'est la garantie que le véhicule sera bien pris en charge dans le respect de la réglementation et sans mauvaise surprise.
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4: Bonsoir, les 8 organisations syndicales représentatives de la fonction publique se sont réunies aujourd'hui au siège de la CGT pour exiger à nouveau des mesures salariales au gouvernement en amont de la journée de grève et de manifestation qui est attendue mi-septembre. Le Premier ministre Sébastien Lecornu a annoncé, rappelons-le, qu'il souhaitait une nouvelle fois geler le point d'indice des fonctionnaires. Les prix à la pompe du diesel dans l'Union européenne ont atteint un nouveau sommet à 2,23 euros le litre contre 2,16 euros une semaine auparavant, selon des données nationales publiées aujourd'hui par la Commission européenne. Des records ont été battus dans 19 pays de l'Union, dont l'Allemagne, la France et l'Italie. Ce soir à 20h, Emmanuel Macron s'exprimera dans une interview télévisée afin de répondre à la colère des Français concernant justement la hausse des prix du carburant. À 7 mois de son départ de l'Élysée, il s'affiche essentiellement sur le plan international, mais veut montrer en répondant durant 30 à 40 minutes aux questions de Gilles Boulot et Caroline Roux que son action reste liée au quotidien des Français. 3 départs de feu ont été constatés le 27 juillet dernier sur 2 parcelles viticoles du chanteur Patrick Bruel, de sa propriété située à Lille-sur-la-Sorgue dans le Vaucluse. Ces départs de feu ont été rapidement maîtrisés. La Sainte Tunique, enfin, sera exposée au Stade de France pour la messe du pape Léon XIV. La relique qui aurait été portée par le Christ lors de sa crucifixion n'a été transportée hors de la basilique d'Argenteuil qu'à une seule autre reprise dans l'histoire pour être présentée au roi de France. C'est la fin de ce flash, une bonne fin de journée à notre écoute.
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7: Bonsoir à tous. La chaleur va encore se prolonger en France avec un nouveau pic attendu mardi prochain. Les températures atteindront 26 à 30 degrés sur une grande partie du pays et jusqu'à 33 dans le sud-ouest et le centre. Septembre pourrait devenir le deuxième plus chaud jamais enregistré. Justement, le phénomène El Niño pourrait provoquer plus de 450 000 décès supplémentaires liés à ces fortes chaleurs d'ici février prochain, selon une estimation. Le Sahel serait particulièrement touché avec 67 000 morts supplémentaires devant l'Indonésie, l'Asie du Sud-Est, l'Inde et le Brésil. Retour en France, Emmanuel Macron s'adressera aux Français ce soir à 20h dans une interview commune sur TF1 et France 2. À 7 mois de son départ de l'Elysée, le chef de l'État devrait notamment revenir sur ses récentes déclarations concernant le Hamas et la situation à Gaza. Il devrait aussi évoquer la hausse des prix des carburants. Et cette hausse, Marine Le Pen en parle. Elle a réitéré sa demande de baisse de la TVA sur les carburants à 5,5%. La candidate du Rassemblement National estime qu'il n'y a pas d'autre solution face à la hausse des prix, considérant que le président de la République n'a pas les moyens d'agir directement sur les causes de la crise. 5 nouvelles personnes ont été mises en examen dans l'enquête sur la mort de Quentin Derenck, militant nationaliste décédé en février après des violences à Lyon. Elles sont poursuivies pour participation à une association de malfaiteurs. En France, l'absentéisme en entreprise atteint 4,68% en 2025. C'est son plus haut niveau depuis 2022. Près de 28% des salariés ont eu au moins un arrêt, avec près de 2 arrêts en moyenne par salarié absent. Côté sport, à 17 ans, le japonais Shin Ohashi a battu le record du monde du 200 mètres brasse aujourd'hui aux Jeux Asiatiques de Tokyo. Il a meilleur de 65 centièmes l'ancienne marque et devance largement ses concurrents. Un nouvel adversaire sérieux pour Léon Marchand. Et enfin du football, Adrien Rabiot pourrait continuer son aventure à l'AC Milan. Sous contrat jusqu'en 2028, il pourrait prolonger de 2 saisons supplémentaires avec une 3e année en option.
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6: Bonjour à toutes et à tous, on débute avec du football et la Ligue des Champions féminines. Fortune diverse pour nos clubs français engagés hier soir. Les filles de l'OL ont été impériales et se sont imposées 8-0 sur la pelouse du Servette Genève. Marie-Antoinette Catoto a notamment inscrit un triplé. En revanche, défaite du Paris FC 5-2 sur la pelouse du Barça. Viance et Matteo ont marqué pour les Parisiennes. Prochain match mercredi et jeudi prochain avec la réception de Chelsea pour l'OL. Ce sera mercredi à 21h. Le Paris FC recevra Arsenal 2h plus tôt. Et le PSG accueillera l'OH Louvain jeudi 1er octobre à 21h. J-1 avant le premier match dirigé par Zinedine Zidane à la tête des Bleus, la France se déplace en Turquie pour la Ligue des Nations. Zizou pourra mettre en place un 4-3-3 avec Mbappé sur la gauche de l'attaque, Cherki au milieu de terrain et Andy Diouf titularisé à gauche de la défense. Le coup d'envoi est prévu ce vendredi à 20h45. L'actu foot, c'est aussi le Marseillais Derek Cornelius qui a été admis à l'hôpital après une blessure à l'entraînement avec la sélection du Canada. Une blessure au bas du corps, sans en préciser la nature. Le Canada doit disputer des matchs contre le Chili, le Pérou et les États-Unis. Et puis le Danois Christian Eriksen quitte Wolfsburg après avoir fait un deuxième arrêt cardiaque sur la pelouse au mois de juin. L'ancien joueur de l'Inter Milan et de Manchester United, âgé de 34 ans, a déclaré vouloir passer des moments avec ses proches et sa famille. Et puis 27 et 20 ans de réclusion criminelle, c'est ce qu'a requis l'avocat général contre Loïc Le Prieul et Romain Bouvier, les deux principaux accusés de l'assassinat de l'ex-rugbyman argentin Federico Martín Aramburu, qui avait été abattu en pleine rue à Paris en mars 2022 après une bagarre à la sortie d'un bar. Loïc Le Prieul, accusé d'avoir tiré à 6 reprises, invoque un réflexe militaire et nie toute préméditation. En cyclisme, l'UCI songe à créer un 5e maillot distinctif pour les courses à étapes. Après le maillot de leader, celui de meilleur sprinter, meilleur grimpeur et meilleur jeune, l'Union Cycliste Internationale voudrait distinguer le meilleur coureur de la nationalité où se déroule la course. Affaire à suivre. Très belle journée de sport.
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1: Un véhicule qui ne roule plus, ça paraît compliqué de s'en débarrasser. En réalité, la filière légale est simple et gratuite avec jerecyclemonvéhicule.fr. Thomas Robert, vous êtes administrateur de ce portail officiel. Que fait-on quand on a un véhicule hors d'usage ?
8: Se débarrasser de son véhicule, ça n'arrive pas tous les jours et on peut se sentir désemparé. Et pourtant, la solution existe, elle est simple et gratuite. C'est le portail jerecyclemonvéhicule.fr, une sorte de guichet unique créé à la demande de l'État qui permet de trouver en quelques clics un centre agréé et de demander une collecte à domicile. Cette collecte, elle est gratuite et c'est le centre agréé qui prend en charge toutes les démarches administratives. Le portail jerecyclemonvéhicule.fr permet d'être mis en relation avec un acteur de la filière légale et de connaître les modalités précises de la collecte de son véhicule.
1: Émeric Joblot, vous êtes également administrateur du portail jerecyclemonvéhicule.fr. Certains d'entre nous se retrouvent encore dans des situations très compliquées après avoir confié leur voiture à un épaviste non agréé. Pourquoi ?
9: Eh bien, sans le savoir, ils ont confié leur véhicule à un épaviste illégal. Ils ont répondu à une annonce sur Internet, ils ont vu une affichette dans la rue. La conséquence pour l'ancien propriétaire, c'est que le véhicule n'est pas désimmatriculé. 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
4: Bonsoir, les 8 organisations syndicales représentatives de la fonction publique se sont réunies aujourd'hui au siège de la CGT pour exiger à nouveau des mesures salariales au gouvernement en amont de la journée de grève et de manifestation qui est attendue mi-septembre. Le Premier ministre Sébastien Lecornu a annoncé, rappelons-le, qu'il souhaitait une nouvelle fois geler le point d'indice des fonctionnaires. Les prix à la pompe du diesel dans l'Union européenne ont atteint un nouveau sommet à 2,23€ le litre contre 2,16€ une semaine auparavant, selon des données nationales publiées aujourd'hui par la Commission européenne. Des records ont été battus dans 19 pays de l'Union, dont l'Allemagne, la France et l'Italie. Ce soir à 20h, Emmanuel Macron s'exprimera dans une interview télévisée afin de répondre à la colère des Français concernant justement la hausse des prix du carburant. À 7 mois de son départ de l'Élysée, il s'affiche essentiellement sur le plan international, mais veut montrer en répondant durant 30 à 40 minutes aux questions de Gilles Boulot et Caroline Roux que son action reste liée au quotidien des Français. 3 départs de feu ont été constatés le 27 juillet dernier sur 2 parcelles viticoles du chanteur Patrick Bruel, de sa propriété située à Lille-sur-la-Sorgue dans le Vaucluse. Ces départs de feu ont été rapidement maîtrisés. La Sainte Tunique, enfin, sera exposée au Stade de France pour la messe du pape Léon XIV. La relique qui aurait été portée par le Christ lors de sa crucifixion n'a été transportée hors de la basilique d'Argenteuil qu'à une seule autre reprise dans l'histoire pour être présentée au roi de France. C'est la fin de ce flash, une bonne fin de journée à notre écoute.
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7: Bonsoir à tous. La chaleur va encore se prolonger en France avec un nouveau pic attendu mardi prochain. Les températures atteindront 26 à 30 degrés sur une grande partie du pays et jusqu'à 33 dans le sud-ouest et le centre. Septembre pourrait devenir le deuxième plus chaud jamais enregistré. Justement, le phénomène El Niño pourrait provoquer plus de 450 000 décès supplémentaires liés à ces fortes chaleurs d'ici février prochain, selon une estimation. Le Sahel serait particulièrement touché avec 67 000 morts supplémentaires devant l'Indonésie, l'Asie du Sud-Est, l'Inde et le Brésil. Retour en France, Emmanuel Macron s'adressera aux Français ce soir à 20h dans une interview commune sur TF1 et France 2. À 7 mois de son départ de l'Élysée, le chef de l'État devrait notamment revenir sur ses récentes déclarations concernant le Hamas et la situation à Gaza. Il devrait aussi évoquer la hausse des prix des carburants. Et cette hausse, Marine Le Pen en parle. Elle a réitéré sa demande de baisse de la TVA sur les carburants à 5,5%. La candidate du Rassemblement National estime qu'il n'y a pas d'autre solution face à la hausse des prix, considérant que le président de la République n'a pas les moyens d'agir directement sur les causes de la crise. 5 nouvelles personnes ont été mises en examen dans l'enquête sur la mort de Quentin Durenc, militant nationaliste décédé en février après des violences à Lyon. Elles sont poursuivies pour participation à une association de malfaiteurs. En France, l'absentéisme en entreprise atteint 4,68% en 2025. C'est son plus haut niveau depuis 2022. Près de 28% des salariés ont eu au moins un arrêt, avec près de 2 arrêts en moyenne par salarié absent. Côté sport, à 17 ans, le japonais Shin Ohashi a battu le record du monde du 200 mètres brasse aujourd'hui aux Jeux Asiatiques de Tokyo. Il a meilleur de 65 centièmes l'ancienne marque et devance largement ses concurrents. Un nouvel adversaire sérieux pour Léon Marchand. Et enfin du football, Adrien Rabiot pourrait continuer son aventure à l'AC Milan. Sous contrat jusqu'en 2028, il pourrait prolonger de 2 saisons supplémentaires avec une 3e année en option.
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6: Bonjour à toutes et à tous, on débute avec du football et la Ligue des Champions féminines. Fortune diverse pour nos clubs français engagés hier soir. Les filles de l'OL ont été impériales et se sont imposées 8-0 sur la pelouse du Servette Genève. Marie-Antoinette Catoto a notamment inscrit un triplé. En revanche, défaite du Paris FC 5-2 sur la pelouse du Barça. Viance et Matteo ont marqué pour les Parisiennes. Prochain match mercredi et jeudi prochain avec la réception de Chelsea pour l'OL. Ce sera mercredi à 21h. Le Paris FC recevra Arsenal 2h plus tôt. Et le Le PSG accueillera l'OH Louvain jeudi 1er octobre à 21h. J-1 avant le premier match dirigé par Zinedine Zidane à la tête des Bleus, la France se déplace en Turquie pour la Ligue des Nations. Zizou pourra mettre en place un 4-3-3 avec Mbappé sur la gauche de l'attaque, Cherki au milieu de terrain et Andy Diouf titularisé à gauche de la défense. Le coup d'envoi est prévu ce vendredi à 20h45. L'actu foot, c'est aussi le Marseillais Derek Cornelius qui a été admis à l'hôpital après une blessure à l'entraînement avec la sélection du Canada. Une blessure au bas du corps, sans en préciser la nature. Le Canada doit disputer des matchs contre le Chili, le Pérou et les États-Unis. Et puis le Danois Christian Eriksen quitte Wolfsburg après avoir fait un deuxième arrêt cardiaque sur la pelouse au mois de juin. L'ancien joueur de l'Inter Milan et de Manchester United, âgé de 34 ans, a déclaré vouloir passer des moments avec ses proches et sa famille. Et puis 27 et 20 ans de réclusion criminelle, c'est ce qu'a requis l'avocat général contre Loïc Le Prieul et Romain Bouvier, les deux principaux accusés de l'assassinat de l'ex-rugbyman argentin Federico Martín Aramburu, qui avait été abattu en pleine rue à Paris en mars 2022 après une bagarre à la sortie d'un bar. Loïc Le Prieul, accusé d'avoir tiré à 6 reprises, invoque un réflexe militaire et nie toute préméditation. En cyclisme, l'UCI songe à créer un 5e maillot distinctif pour les courses à étapes. Après le maillot de leader, celui de meilleur sprinter, meilleur grimpeur et meilleur jeune, l'Union Cycliste Internationale voudrait distinguer le meilleur coureur de la nationalité où se déroule la course. Affaire à suivre. Très belle journée de sport.
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1: Véhicule abandonné, c'est une pollution visuelle et surtout un risque pour l'environnement. Huile, batterie et fluides toxiques menacent nos sols. Bonjour Vanessa Montagne, vous êtes administratrice du portail officiel jerecyclemonvéhicule.fr. Qu'est-ce qui rend un véhicule hors d'usage si dangereux pour l'environnement ?
10: Il faut savoir qu'un véhicule hors d'usage contient de nombreuses substances nocives comme les huiles moteurs, les liquides de frein, les batteries au plomb. Et donc un véhicule, s'il est abandonné dans la nature, va laisser ses fluides s'infiltrer directement dans les sols, et les nappes phréatiques. Et dans les territoires d'outre-mer, les abandons de véhicules sont un fléau reconnu.

0: les plastiques vont être orientés sur des filières de recyclage adaptées. On va avoir donc un taux global de valorisation qui va dépasser les 95%. Et donc, ce qui semblait être un déchet encombrant devient en réalité une ressource. A contrario, un acteur non agréé n'offre aucune garantie de dépollution et les déchets sont parfois abandonnés ou même brûlés sauvagement.
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3: Bonsoir, les 8 organisations syndicales représentatives de la fonction publique se sont réunies aujourd'hui au siège de la CGT pour exiger à nouveau des mesures salariales au gouvernement en amont de la journée de grève et de manifestation qui est attendue mi-septembre. Le Premier ministre Sébastien Lecornu a annoncé, rappelons-le, qu'il souhaitait une nouvelle fois geler le point d'indice des fonctionnaires. Les prix à la pompe du diesel dans l'Union européenne ont atteint un nouveau sommet à 2,23€ le litre contre 2,16€ une semaine auparavant, selon des données nationales publiées aujourd'hui par la Commission européenne. Des records ont été battus dans 19 pays de l'Union, dont l'Allemagne, la France et l'Italie. Ce soir à 20h, Emmanuel Macron s'exprimera dans une interview télévisée afin de répondre à la colère des Français concernant justement la hausse des prix du carburant. À 7 mois de son départ de l'Élysée, il s'affiche essentiellement sur le plan international, mais veut montrer en répondant durant 40 minutes aux questions de Gilles Boulot et Caroline Roux que son action reste liée au quotidien des Français. 3 départs de feu ont été constatés le 27 juillet dernier sur 2 parcelles viticoles du chanteur Patrick Bruel de sa propriété située à Lille-sur-la-Sorgue dans le Vaucluse. Ces départs de feu ont été rapidement maîtrisés. La Sainte Tunique, enfin, sera exposée au Stade de France pour la messe du pape Léon XIV. La relique qui aurait été portée par le Christ lors de sa crucifixion n'a été transportée hors de la basilique d'Argenteuil qu'à une seule autre reprise dans l'histoire pour être présentée au roi de France. C'est la fin de ce flash, une bonne fin de journée à notre écoute.
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6: Bonsoir à tous. La chaleur va encore se prolonger en France avec un nouveau pic attendu mardi prochain. Les températures atteindront 26 à 30 degrés sur une grande partie du pays et jusqu'à 33 dans le sud-ouest et le centre. Septembre pourrait devenir le deuxième plus chaud jamais enregistré. Justement, le phénomène El Niño pourrait provoquer plus de 450 000 décès supplémentaires liés à ces fortes chaleurs d'ici février prochain, selon une estimation. Le Sahel serait particulièrement touché avec 67 000 morts supplémentaires devant l'Indonésie, l'Asie du Sud-Est, l'Inde et le Brésil. Retour en France, Emmanuel Macron s'adressera aux Français ce soir à 20h dans une interview commune sur TF1 et France 2. À 7 mois de son départ de l'Élysée, le chef de l'État devrait notamment revenir sur ses récentes déclarations concernant le Hamas et la situation à Gaza. Il devrait aussi évoquer la hausse des prix des carburants. Et cette hausse, Marine Le Pen en parle. Elle a réitéré sa demande de baisse de la TVA sur les carburants à 5,5%. La candidate du Rassemblement National estime qu'il n'y a pas d'autre solution face à la hausse des prix, considérant que le président de la République, elle n'a pas les moyens d'agir directement sur les causes de la crise. 5 nouvelles personnes ont été mises en examen dans l'enquête sur la mort de Quentin Durenc, militant nationaliste décédé en février après des violences à Lyon. Elles sont poursuivies pour participation à une association de malfaiteurs. En France, l'absentéisme en entreprise atteint 4,68% en 2025. C'est son plus haut niveau depuis 2022. Près de 28% des salariés ont eu au moins un arrêt, avec près de 2 arrêts en moyenne par salarié absent. Côté sport, à 17 ans, le japonais Shin Ohashi a battu le record du monde du 200 mètres brasse aujourd'hui aux Jeux Asiatiques de Tokyo. Il a meilleur de 65 centièmes l'ancienne marque et devance largement ses concurrents. Un nouvel adversaire sérieux pour Léon Marchand. Et enfin du football, Adrien Rabiot pourrait continuer son aventure à l'AC Milan. Sous contrat jusqu'en 2028, il pourrait prolonger de 2 saisons supplémentaires avec une 3e année en option.
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7: Bonjour à toutes et à tous. On débute avec du football et la Ligue des Champions féminine. Fortune diverse pour nos clubs français engagés hier soir. Les filles de l'OL ont été impériales et se sont imposées 8-0 sur la pelouse du Servette Genève. Marie-Antoinette Catoto a notamment inscrit un triplé. En revanche, défaite du Paris FC 5-2 sur la pelouse du Barça. Viance et Matteo ont marqué pour les Parisiennes. Prochain match mercredi et jeudi prochain avec la réception de Chelsea pour l'OL. Ce sera mercredi.

0: mercredi à 21h. Le Paris FC recevra Arsenal 2 heures plus tôt. Et le PSG accueillera l'OH Louvain jeudi 1er octobre à 21h. J-1 avant le premier match dirigé par Zinedine Zidane à la tête des Bleus. La France se déplace en Turquie pour la Ligue des Nations. Zizou pourra mettre en place un 4-3-3 avec Mbappé sur la gauche de l'attaque, Cherki au milieu de terrain et Andy Diouf titularisé à gauche de la défense. Le coup d'envoi est prévu ce vendredi à 20h45. L'actu foot, c'est aussi le Marseillais Derek Cornelius qui a été admis à l'hôpital après une blessure à l'entraînement avec la sélection du Canada. Une blessure au bas du corps, sans en préciser la nature. Le Canada doit disputer des matchs contre le Chili, le Pérou et les États-Unis. Et puis le Danois Christian Eriksen quitte Wolfsburg après avoir fait un deuxième arrêt cardiaque sur la pelouse au mois de juin. L'ancien joueur de l'Inter Milan et de Manchester United, âgé de 34 ans, a déclaré vouloir passer des moments avec ses proches et sa famille. Et puis 27 et 20 ans de réclusion criminelle, c'est ce qu'a requis l'avocat général contre Loïc Le Priol et Romain Bouvier, les deux principaux accusés de l'assassinat de l'ex-rugbyman argentin Federico Martín Aramburu, qui avait été abattu en pleine rue à Paris en mars 2022 après une bagarre à la sortie d'un bar. Loïc Le Priol, accusé d'avoir tiré à 6 reprises, invoque un réflexe militaire et nie toute préméditation. En cyclisme, l'UCI songe à créer un 5e maillot distinctif pour les courses à étapes, après le maillot de leader, celui de meilleur sprinter, meilleur grimpeur et meilleur jeune. L'Union Cycliste Internationale voudrait distinguer le meilleur coureur de la nationalité où se déroule la course. Affaire à suivre. Très belle journée de sport.
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3: Plus d'un million de véhicules arrivent en fin de vie chaque année en France. Ce qui ressemble à une épave est en réalité un gisement de ressources. Métaux, plastiques, pièces détachées. Bonjour Antoine Aguétan, vous êtes directeur de centre agréé de traitement de véhicules hors d'usage. 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
6: Bonsoir, les 8 organisations syndicales représentatives de la fonction publique se sont réunies aujourd'hui au siège de la CGT pour exiger à nouveau des mesures salariales au gouvernement en amont de la journée de grève et de manifestation qui est attendue mi-septembre. Le Premier ministre Sébastien Lecornu a annoncé, rappelons-le, qu'il souhaitait une nouvelle fois geler le point d'indice des fonctionnaires. Les prix à la pompe du diesel dans l'Union européenne ont atteint un nouveau sommet à 2,23 euros le litre contre 2,16 euros une semaine auparavant, selon des données nationales publiées aujourd'hui par la Commission européenne. Des records ont été battus dans 19 pays de l'Union, dont l'Allemagne, la France et l'Italie. Ce soir à 20h, Emmanuel Macron s'exprimera dans une interview télévisée afin de répondre à la colère des Français concernant justement la hausse des prix du carburant. À 7 mois de son départ de l'Élysée, il s'affiche essentiellement sur le plan international, mais veut montrer en répondant durant 40 minutes aux questions de Gilles Boulot et Caroline Roux que son action reste liée au quotidien des Français. 3 départs de feu ont été constatés le 27 juillet dernier sur 2 parcelles viticoles du chanteur Patrick Bruel, de sa propriété située à Lille-sur-la-Sorgue dans le Vaucluse. Ces départs de feu ont été rapidement maîtrisés. La Sainte Tunique, enfin, sera exposée au Stade de France pour la messe du pape Léon XIV. La relique qui aurait été portée par le Christ lors de sa crucifixion n'a été transportée hors de la basilique d'Argenteuil qu'à une seule autre reprise dans l'histoire pour être présentée au roi de France. C'est la fin de ce flash, une bonne fin de journée à notre écoute.
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7: Bonsoir à tous. La chaleur va encore se prolonger en France avec un nouveau pic attendu mardi prochain. Là, les températures atteindront 26 à 30 degrés sur une grande partie du pays et jusqu'à 33 dans le sud-ouest et le centre. La septembre pourrait devenir le deuxième plus chaud jamais enregistré. Justement, le phénomène El Niño pourrait provoquer plus de 450 000 décès supplémentaires liés à ces fortes chaleurs d'ici février prochain, selon une estimation. Le Sahel serait particulièrement touché avec 67 000 morts supplémentaires devant l'Indonésie, l'Asie du Sud-Est, l'Inde et le Brésil. Retour en France, Emmanuel Macron s'adressera aux Français ce soir à 20h dans une interview commune sur TF1 et France 2. À 7 mois de son départ de l'Elysée, le chef de l'État devrait notamment revenir sur ses récentes déclarations concernant le Hamas et la situation à Gaza. Il devrait aussi évoquer la hausse des prix des carburants. Et cette hausse, Marine Le Pen en parle. Elle a réitéré sa demande de baisse de la TVA sur les carburants à 5,5%. La candidate du Rassemblement National estime qu'il n'y a pas d'autre solution face à la hausse des prix, considérant que le président de la République n'a pas les moyens d'agir directement sur les causes de la crise. 5 nouvelles personnes ont été mises en examen dans l'enquête sur la mort de Quentin Durenc, militant nationaliste décédé en février après des violences à Lyon. Elles sont poursuivies pour participation à une association de malfaiteurs. En France, l'absentéisme en entreprise atteint 4,68% en 2025. C'est son plus haut niveau depuis 2022. Près de 28% des salariés ont eu au moins un arrêt, avec près de 2 arrêts en moyenne par salarié absent. Côté sport, à 17 ans, le japonais Shin Ohashi a battu le record du monde du 200 mètres brasse aujourd'hui aux Jeux Asiatiques de Tokyo. Et la meilleure de 65 centièmes, l'ancienne marque, et devance largement ses concurrents. Un nouvel adversaire sérieux pour Léon Marchand. Et enfin du football, Adrien Rabiot pourrait continuer son aventure à l'AC Milan. Sous contrat jusqu'en 2028, il pourrait prolonger de 2 saisons supplémentaires avec une 3e année en option.
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0: Bonjour à toutes et à tous. On débute avec du football et la Ligue des Champions féminine. Fortune diverse pour nos clubs français engagés hier soir. Les filles de l'OL ont été impériales et se sont imposées 8 à 0 sur la pelouse du Servette de Genève. Marie-Antoinette Catoto a notamment inscrit un triplé. En revanche, défaite du Paris FC 5 buts à 2 sur la pelouse du Barça. Vience et Matteo ont marqué pour les Parisiennes. Prochain match mercredi et jeudi prochain avec la réception de Chelsea pour l'OL. Ce sera mercredi à 21h. Le Paris FC recevra Arsenal 2 heures plus tôt. Le PSG accueillera l'OH Louvain jeudi 1er octobre à 21h. J-1 avant le premier match dirigé par Zinedine Zidane à la tête des Bleus. La France se déplace en Turquie pour la Ligue des Nations. Zizou pourra mettre en place un 4-3-3 avec Mbappé sur la gauche de l'attaque, Cherki au milieu de terrain et Andy Diouf titularisé à gauche de la défense. Le coup d'envoi est prévu ce vendredi à 20h45. L'actu foot, c'est aussi le Marseillais Derek Cornelius qui a été admis à l'hôpital après une blessure à l'entraînement avec la sélection du Canada. Une blessure au bas du corps, sans en préciser la nature. Le Canada doit disputer des matchs contre le Chili, le Pérou et les États-Unis. Et puis le Danois Christian Eriksen quitte Wolfsburg après avoir fait un deuxième arrêt cardiaque sur la pelouse au mois de juin. L'ancien joueur de l'Inter Milan et de Manchester United, âgé de 34 ans, a déclaré vouloir passer des moments avec ses proches et sa famille. Et puis 27 et 20 ans de réclusion criminelle, c'est ce qu'a requis l'avocat général contre Loïc Le Priol et Romain Bouvier, les deux principaux accusés de l'assassinat de l'ex-rugbyman argentin Federico Martín Aramburu, qui avait été abattu en pleine rue à Paris en mars 2022 après une bagarre à la sortie d'un bar. Loïc Le Priol, accusé d'avoir tiré à 6 reprises, invoque un réflexe militaire et nie toute préméditation. En cyclisme, l'UCI songe à créer un 5e maillot distinctif pour les courses à étapes, après le maillot de leader, celui de meilleur sprinter, meilleur grimpeur et meilleur jeune. L'Union Cycliste Internationale voudrait distinguer le meilleur coureur de la nationalité où se déroule la course. Affaire à suivre. Très belle journée de sport.
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3: Beaucoup de personnes pensent être en règle dès lors qu'elles ont reçu un certificat de destruction après avoir remis leur véhicule hors d'usage à un épaviste. Émilie Repusseau, bonjour. Vous êtes secrétaire générale adjointe de la Fédération nationale de l'automobile. Ce document est-il forcément une garantie ?
8: Pas nécessairement. Il faut absolument confier son véhicule à un centre de véhicules hors d'usage agréé, qui est le seul habilité à détruire administrativement votre véhicule dans le système d'immatriculation des véhicules. 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et cela peut perdurer très longtemps dans le temps, vous obligeant à engager des procédures judiciaires en nombre.
3: Merci beaucoup. Et pour terminer, un message à tous les automobilistes.
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6: Bonsoir, les 8 organisations syndicales représentatives de la fonction publique se sont réunies aujourd'hui au siège de la CGT pour exiger à nouveau des mesures salariales au gouvernement en amont de la journée de grève et de manifestation qui est attendue mi-septembre. Le Premier ministre Sébastien Lecornu a annoncé, rappelons-le, qu'il souhaitait une nouvelle fois geler le point d'indice des fonctionnaires. Les prix à la pompe du diesel dans l'Union européenne ont atteint un nouveau sommet à 2,23€ le litre contre 2,16€ une semaine auparavant selon des données nationales publiées aujourd'hui par la Commission européenne. Des records ont été battus dans 19 pays de l'Union dont l'Allemagne, la France et l'Italie. Ce soir à 20h, Emmanuel Macron s'exprimera dans une interview télévisée afin de répondre à la colère des Français concernant justement la hausse des prix du carburant. À 7 mois de son départ de l'Élysée, il s'affiche essentiellement sur le plan international. Mais veut montrer en répondant durant 30 à 40 minutes aux questions de Gilles Boulot et Caroline Roux que son action reste liée au quotidien des Français. Trois départs de feu ont été constatés le 27 juillet dernier sur deux parcelles viticoles du chanteur Patrick Bruel, de sa propriété située à Lille-sur-la-Sorgue dans le Vaucluse. Ces départs de feu ont été rapidement maîtrisés. La Sainte Tunique, enfin, sera exposée au Stade de France pour la messe du pape Léon XIV. La relique qui aurait été portée par le Christ lors de sa crucifixion n'a été transportée hors de la basilique d'Argenteuil qu'à une seule autre reprise dans l'histoire pour être présentée au roi de France. C'est la fin de ce flash, une bonne fin de journée à notre écoute.
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7: Bonsoir à tous. La chaleur va encore se prolonger en France avec un nouveau pic attendu mardi prochain. Les températures atteindront 26 à 30 degrés sur une grande partie du pays et jusqu'à 33 dans le sud-ouest et le centre. La septembre pourrait devenir le deuxième plus chaud jamais enregistré. Justement, le phénomène El Niño pourrait provoquer plus de 450 000 décès supplémentaires liés à ces fortes chaleurs d'ici février prochain, selon une estimation. Le Sahel serait particulièrement touché avec 67 000 morts supplémentaires devant l'Indonésie, l'Asie du Sud-Est, l'Inde et le Brésil. Retour en France, Emmanuel Macron s'adressera aux Français ce soir à 20h dans une interview commune sur TF1 et France 2. À 7 mois de son départ de l'Élysée, le chef de l'État devrait notamment revenir sur ses récentes déclarations concernant le Hamas et la situation à Gaza. Il devrait aussi évoquer la hausse des prix des carburants. Et cette hausse, Marine Le Pen en parle. Elle a réitéré sa demande de baisse de la TVA sur les carburants à 5,5%. La candidate du Rassemblement National estime qu'il n'y a pas d'autre solution face à la hausse des prix, considérant que le président de la République n'a pas les moyens d'agir directement sur les causes de la crise. Cinq nouvelles personnes ont été mises en examen dans l'enquête sur la mort de Quentin Durenc, militant nationaliste décédé en février après des violences à Lyon. Elles sont poursuivies pour participation à une association de malfaiteurs. En France, l'absentéisme en entreprise atteint 4,68% en 2025. C'est son plus haut niveau depuis 2022. Près de 28% des salariés ont eu au moins un arrêt, avec près de 2 arrêts en moyenne par salarié absent. Côté sport, à 17 ans, le japonais Shin Ohashi a battu le record du monde du 200 mètres brasse aujourd'hui aux Jeux Asiatiques à 2 Tokyo. Et la meilleure de 65 centièmes, l'ancienne marque, et devance largement ses concurrents. Un nouvel adversaire sérieux pour Léon Marchand. Et enfin du football, Adrien Rabiot pourrait continuer son aventure à l'AC Milan. Sous contrat jusqu'en 2028, il pourrait prolonger de 2 saisons supplémentaires avec une 3e année en option.
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0: Bonjour à toutes et à tous. On débute avec du football et la Ligue des Champions féminine. Fortune diverse pour nos clubs français engagés hier soir. Les filles de l'OL ont été impériales et se sont imposées 8-0 sur la pelouse du Servette Genève. Marie-Antoinette Catoto a notamment inscrit un triplé. En revanche, défaite du Paris FC 5-2 sur la pelouse du Barça. Viance et Matteo ont marqué pour les Parisiennes. Prochain match mercredi et jeudi prochain avec la réception de Chelsea pour l'OL. Ce sera mercredi à 21h. Le Paris FC recevra Arsenal 2h plus tôt. Et le PSG accueillera l'OH Louvain jeudi 1er octobre à 21h. J-1 avant le premier match dirigé par Zinedine Zidane à la tête des Bleus. La France se déplace en Turquie pour la Ligue des Nations. Zizou pourra mettre en place un 4-3-3 avec Mbappé sur la gauche de l'attaque, Cherki au milieu de terrain et Andy Diouf titularisé à gauche de la défense. Le coup d'envoi est prévu ce vendredi à 20h45. L'actu foot, c'est aussi le Marseillais d'Eric Cornelius qui a été admis à l'hôpital après une blessure à l'entraînement avec la sélection du Canada. Une blessure au bas du corps, sans en préciser la nature. Le Canada doit disputer des matchs contre le Chili, le Pérou et les États-Unis. Et puis le Danois Christian Eriksen quitte Wolfsburg après avoir fait un deuxième arrêt cardiaque sur la pelouse au mois de juin. L'ancien joueur de l'Inter Milan et de Manchester United, âgé de 34 ans, a déclaré vouloir passer des moments avec ses proches et sa famille. Et puis 27 et 20 ans de réclusion criminelle, c'est ce qu'a requis l'avocat général contre Loïc Le Prieul et Romain Bouvier, les deux principaux accusés de l'assassinat de l'ex-rugbyman argentin Federico Martín Aramburu, qui avait été abattu en pleine rue à Paris en mars 2022 après une bagarre à la sortie d'un bar. Loïc Le Prieul, accusé d'avoir tiré à 6 reprises, invoque un réflexe militaire et nie toute préméditation. En cyclisme, l'UCI songe à créer un 5e maillot distinctif pour les courses à étapes, après le maillot de leader, celui de meilleur sprinter, meilleur grimpeur et meilleur jeune. L'Union Cycliste Internationale voudrait distinguer le meilleur coureur de la nationalité où se déroule la course. Affaire à suivre. Très belle journée de sport.
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3: Plus de 300 000 véhicules hors d'usage échappent chaque année à la filière légale de recyclage en France. Derrière ce chiffre, des risques pour l'environnement et des propriétaires qui, sans le savoir, ont confié leurs véhicules à des acteurs non agréés, avec parfois de lourdes conséquences. Cécile Debon, vous êtes maire de Moisson et présidente de la communauté de communes des Portes de l'Île-de-France dans les Yvelines. Alors, qu'observez-vous sur le terrain ?
9: Ce sont des petites affichettes collées sur les poteaux, les abribus ou le mobilier urbain. Les signaux d'alerte sont assez faciles à identifier. D'abord, il n'y a souvent qu'un numéro de téléphone portable, aucune adresse physique, aucune mention d'un centre agréé. On vous promet parfois de repartir avec de l'argent liquide en échange de votre véhicule.
3: Et quels sont les risques face à ces acteurs illégaux ?
9: Il peut y avoir des conséquences judiciaires et administratives. Si le véhicule n'est pas correctement détruit et désimmatriculé, il reste juridiquement au nom de son ancien propriétaire. S'il est ensuite utilisé frauduleusement ou impliqué dans des infractions type excès de vitesse, on peut avoir jusqu'à 7 500 € d'amende. Le bon réflexe est très simple, vérifier que l'opérateur est agréé. Aujourd'hui, le portail officiel jerecyclemonvéhicule.fr permet de trouver facilement un centre agréé près de chez soi. C'est la garantie que le véhicule sera bien pris en charge dans le respect de la réglementation et sans mauvaise surprise.
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6: Bonsoir, les 8 organisations syndicales représentatives de la fonction publique se sont réunies aujourd'hui au siège de la CGT pour exiger à nouveau des mesures salariales au gouvernement en amont de la journée de grève et de manifestation qui est attendue mi-septembre. Le Premier ministre Sébastien Lecornu a annoncé, rappelons-le, qu'il souhaitait une nouvelle fois geler le point d'indice des fonctionnaires. Les prix à la pompe du diesel dans l'Union européenne ont atteint un nouveau sommet à 2,23€ le litre contre 2,16€ une semaine auparavant selon des données nationales publiées aujourd'hui par la Commission européenne. Des records ont été battus dans 19 pays de l'Union dont l'Allemagne, la France et l'Italie. Ce soir à 20h, Emmanuel Macron s'exprimera dans une interview télévisée afin de répondre à la colère des Français concernant justement la hausse des prix du carburant. À 7 mois de son départ de l'Élysée, il s'affiche essentiellement sur le plan international. Mais veut montrer en répondant durant 30 à 40 minutes aux questions de Gilles Boulot et Caroline Roux que son action reste liée au quotidien des Français. Trois départs de feu ont été constatés le 27 juillet dernier sur deux parcelles viticoles du chanteur Patrick Bruel de sa propriété située à Lille-sur-la-Sorgue dans le Vaucluse. Ces départs de feu ont été rapidement maîtrisés. La Sainte Tunique, enfin, sera exposée au Stade de France pour la messe du pape Léon XIV. La relique qui aurait été portée par le Christ lors de sa crucifixion n'a été transportée hors de la basilique d'Argenteuil qu'à une seule autre reprise dans l'histoire pour être présentée au roi de France. C'est la fin de ce flash, une bonne fin de journée à notre écoute.
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7: Bonsoir à tous. La chaleur va encore se prolonger en France avec un nouveau pic attendu mardi prochain. Les températures atteindront 26 à 30 degrés sur une grande partie du pays et jusqu'à 33 dans le sud-ouest et le centre. La septembre pourrait devenir le deuxième plus chaud jamais enregistré. Justement, le phénomène El Niño pourrait provoquer plus de 450 000 décès supplémentaires liés à ces fortes chaleurs d'ici février prochain, selon une estimation. Le Sahel serait particulièrement touché avec 67 000 morts supplémentaires devant l'Indonésie, l'Asie du Sud-Est, l'Inde et le Brésil. Retour en France, Emmanuel Macron s'adressera aux Français ce soir à 20h dans une interview commune sur TF1 et France 2. À 7 mois de son départ de l'Élysée, le chef de l'État devrait notamment revenir sur ses récentes déclarations concernant le Hamas et la situation à Gaza. Il devrait aussi évoquer la hausse des prix des carburants. Et cette hausse, Marine Le Pen en parle. Elle a réitéré sa demande de baisse de la TVA sur les carburants à 5,5%. La candidate du Rassemblement National estime qu'il n'y a pas d'autre solution face à la hausse des prix, considérant que le président de la République n'a pas les moyens d'agir directement sur les causes de la crise. 5 nouvelles personnes ont été mises en examen dans l'enquête sur la mort de Quentin Durenc, militant nationaliste décédé en février après des violences à Lyon. Elles sont poursuivies pour participation à une association de malfaiteurs. En France, l'absentéisme en entreprise atteint 4,68% en 2025. C'est son plus haut niveau depuis 2022. Près de 28% des salariés ont eu au moins un arrêt, avec près de 2 arrêts en moyenne par salarié absent. Côté sport, à 17 ans, le japonais Shin Ohashi a battu le record du monde du 200 mètres brasse aujourd'hui aux Jeux Asiatiques de Tokyo. Et la meilleure de 65 centièmes, l'ancienne marque, et devance largement ses concurrents. Un nouvel adversaire sérieux pour Léon Marchand. Et enfin du football, Adrien Rabiot pourrait continuer son aventure à l'AC Milan. Sous contrat jusqu'en 2028, il pourrait prolonger de 2 saisons supplémentaires avec une 3e année en option.
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0: Bonjour à toutes et à tous. On débute avec du football et la Ligue des Champions féminine. Fortune diverse pour nos clubs français engagés hier soir. Les filles de l'OL ont été impériales et se sont imposées 8-0 sur la pelouse du Servette Genève. Marie-Antoinette Catoto a notamment inscrit un triplé. En revanche, défaite du Paris FC 5-2 sur la pelouse du Barça. Viance et Matteo ont marqué pour les Parisiennes. Prochain match mercredi et jeudi prochain avec la réception de Chelsea pour l'OL. Ce sera mercredi à 21h. Le Paris FC recevra Arsenal 2h plus tôt. Le PSG accueillera l'OH Louvain jeudi 1er octobre à 21h. J-1 avant le premier match dirigé par Zinedine Zidane à la tête des Bleus, la France se déplace en Turquie pour la Ligue des Nations. Zizou pourra mettre en place un 4-3-3 avec Mbappé sur la gauche de l'attaque, Cherki au milieu de terrain et Andy Diouf titularisé à gauche de la défense. Le coup d'envoi est prévu ce vendredi à 20h45. L'actu foot, c'est aussi le Marseillais d'Eric Cornelius qui a été admis à l'hôpital après une blessure à l'entraînement avec la sélection du Canada. Une blessure au bas du corps, sans en préciser la nature. Le Canada doit disputer des matchs contre le Chili, le Pérou et les États-Unis. Et puis le Danois Christian Eriksen quitte Wolfsburg après avoir fait un deuxième arrêt cardiaque sur la pelouse au mois de juin. L'ancien joueur de l'Inter Milan et de Manchester United, âgé de 34 ans, a déclaré vouloir passer des moments avec ses proches et sa famille. Et puis, 27 et 20 ans de réclusion criminelle, c'est ce qu'a requis l'avocat général contre Loïc Le Prieul et Romain Bouvier, les deux principaux accusés de l'assassinat de l'ex-rugbyman argentin Federico Martín Aramburu, qui avait été abattu en pleine rue à Paris en mars 2022 après une bagarre à la sortie d'un bar. Loïc Le Prieul, accusé d'avoir tiré à 6 reprises, invoque un réflexe militaire et nie toute préméditation. En cyclisme, l'UCI songe à créer un 5e maillot distinct.
3: 4 heures.
0: Les courses à étapes, après le maillot de leader, celui de meilleur sprinter, meilleur grimpeur et meilleur jeune, l'Union Cycliste Internationale voudrait distinguer le meilleur coureur de la nationalité où se déroule la course. Affaire à suivre. Très belle journée de sport.
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3: Véhicule qui ne roule plus, ça paraît compliqué de s'en débarrasser. En réalité, la filière légale est simple et gratuite avec je-recycle-mon-véhicule.fr. Thomas Robert, vous êtes administrateur de ce portail officiel. Que fait-on quand on a un véhicule hors d'usage ?
10: Se débarrasser de son véhicule, ça n'arrive pas tous les jours et on peut se sentir désemparé. Et pourtant, la solution existe, elle est simple et gratuite. C'est le portail je-recycle-mon-véhicule.fr. Une sorte de guichet unique créé à la demande de l'État qui permet de trouver en quelques clics un centre agréé et de demander une collecte à domicile. Cette collecte, elle est gratuite et c'est le centre agréé qui prend en charge toutes les démarches administratives. Le portail je-recycle-mon-véhicule.fr permet d'être mis en relation avec un acteur de la filière légale et de connaître les modalités précises de la collecte de son véhicule.
3: Émeric Joblot, vous êtes également administrateur du portail je-recycle-mon-véhicule.fr. Certains d'entre nous se retrouvent encore dans des situations très compliquées après avoir confié leur voiture à un épaviste non agréé. Pourquoi ?
11: Eh bien, sans le savoir, ils ont confié leur véhicule à un épaviste illégal. Ils ont répondu à une annonce sur Internet, ils ont vu une affichette dans la rue. La conséquence pour l'ancien propriétaire, c'est que le véhicule n'est pas désimmatriculé. Il en reste juridiquement le propriétaire. Et si le véhicule, par la suite, est utilisé pour différents crimes ou délits ou des amendes, c'est l'ancien propriétaire qui va recevoir les convocations judiciaires. 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
6: Bonsoir, les 8 organisations syndicales représentatives de la fonction publique se sont réunies aujourd'hui au siège de la CGT pour exiger à nouveau des mesures salariales au gouvernement en amont de la journée de grève et de manifestation qui est attendue mi-septembre. Le Premier ministre Sébastien Lecornu a annoncé, rappelons-le, qu'il souhaitait une nouvelle fois geler le point d'indice des fonctionnaires. Les prix à la pompe du diesel dans l'Union européenne ont atteint un nouveau sommet à 2,23 euros le litre contre 2,16 euros une semaine auparavant selon des données nationales publiées aujourd'hui par la Commission européenne. Des records ont été battus dans 19 pays de l'Union dont l'Allemagne, la France et l'Italie. Ce soir à 20h, Emmanuel Macron s'exprimera dans une interview télévisée afin de répondre à la colère des Français concernant justement la hausse des prix du carburant. À 7 mois de son départ de l'Élysée, il s'affiche essentiellement sur le plan international, mais veut montrer en répondant durant 40 minutes aux questions de Gilles Boulot et Caroline Roux que son action reste liée au quotidien des Français. 3 départs de feu ont été constatés le 27 juillet dernier sur 2 parcelles viticoles du chanteur Patrick Bruel de sa propriété située à Lille-sur-la-Sorgue dans le Vaucluse. Ces départs de feu ont été rapidement maîtrisés. La Sainte Tunique, enfin, sera exposée au Stade de France pour la messe du pape Léon XIV. La relique qui aurait été portée par le Christ lors de sa crucifixion n'a été transportée hors de la basilique d'Argenteuil qu'à une seule autre reprise dans l'histoire pour être présentée au roi de France. C'est la fin de ce flash, une bonne fin de journée à notre écoute.
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7: Bonsoir à tous. La chaleur va encore se prolonger en France avec un nouveau pic attendu mardi prochain. Les températures atteindront 26 à 30 degrés sur une grande partie du pays et jusqu'à 33 dans le sud-ouest et le centre. La septembre pourrait devenir le deuxième plus chaud jamais enregistré. Justement, le phénomène El Niño pourrait provoquer plus de 450 000 décès supplémentaires liés à ces fortes chaleurs d'ici février prochain, selon une estimation. Le Sahel serait particulièrement touché avec 67 000 morts supplémentaires devant l'Indonésie, l'Asie du Sud-Est, l'Inde et le Brésil. Retour en France, Emmanuel Macron s'adressera aux Français ce soir à 20h dans une interview commune sur TF1 et France 2. À 7 mois de son départ de l'Elysée, le chef de l'État devrait notamment revenir sur ses récentes déclarations concernant le Hamas et la situation à Gaza. Il devrait aussi évoquer la hausse des prix des carburants. Et cette hausse, Marine Le Pen en parle. Elle a réitéré sa demande de baisse de la TVA sur les carburants à 5,5%. La candidate du Rassemblement National estime qu'il n'y a pas d'autre solution face à la hausse des prix, considérant que le président de la République n'a pas les moyens d'agir directement sur les causes de la crise. 5 nouvelles personnes ont été mises en examen dans l'enquête sur la mort de Quentin Durenc, militant nationaliste décédé en février après des violences à Lyon. Elles sont poursuivies pour participation à une association de malfaiteurs. En France, l'absentéisme en entreprise atteint 4,68% en 2025. C'est son plus haut niveau depuis 2022. Près de 28% des salariés ont eu au moins un arrêt, avec près de 2 arrêts en moyenne par salarié absent. Côté sport, à 17 ans, le japonais Shin Ohashi a battu le record du monde du 200 mètres brasse aujourd'hui aux Jeux Asiatiques de Tokyo. Et la meilleure de 65 centièmes, l'ancienne marque, et devance largement ses concurrents. Un nouvel adversaire sérieux pour Léon Marchand. Et enfin du football, Adrien Rabiot pourrait continuer son aventure à l'AC Milan. Sous contrat jusqu'en 2028, il pourrait prolonger de 2 saisons supplémentaires avec une 3e année en option.
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0: Bonjour à toutes et à tous. On débute avec du football et la Ligue des Champions féminine. Fortune diverse pour nos clubs français engagés hier soir. Les filles de l'OL ont été impériales et se sont imposées 8-0 sur la pelouse du Servette Genève. Marie-Antoinette Catoto a notamment inscrit un triplé. En revanche, défaite du Paris FC 5-2 sur la pelouse du Barça. Viance et Matteo ont marqué pour les Parisiennes. Prochain match mercredi et jeudi prochain avec la réception de Chelsea pour l'OL. Ce sera mercredi à 21h. Le Paris FC recevra Arsenal 2h plus tôt. Le PSG accueillera l'OH Louvain jeudi 1er octobre à 21h. J-1 avant le premier match dirigé par Zinedine Zidane à la tête des Bleus. La France se déplace en Turquie pour la Ligue des Nations. Zizou pourra mettre en place un 4-3-3 avec Mbappé sur la gauche de l'attaque, Cherki au milieu de terrain et Andy Diouf titularisé à gauche de la défense. Le coup d'envoi est prévu ce vendredi à 20h45. L'actu foot, c'est aussi le Marseillais d'Eric Cornelius qui a été admis à l'hôpital après une blessure à l'entraînement avec la sélection du Canada. Une blessure au bas du corps, sans en préciser la nature. Le Canada doit disputer des matchs contre le Chili, le Pérou et les États-Unis. Et puis le Danois Christian Eriksen quitte Wolfsburg après avoir fait un deuxième arrêt cardiaque sur la pelouse au mois de juin. L'ancien joueur de l'Inter Milan et de Manchester United, âgé de 34 ans, a déclaré vouloir passer des moments avec ses proches et sa famille. Et puis 27 et 20 ans de réclusion criminelle, c'est ce qu'a requis l'avocat général contre Loïc Le Prieul et Romain Bouvier, les deux principaux accusés de l'assassinat de l'ex-rugbyman argentin Federico Martín Aramburu, qui avait été abattu en pleine rue à Paris en mars 2022 après une bagarre à la sortie d'un bar. Loïc Le Prieul, accusé d'avoir tiré à 6 reprises, invoque un réflexe militaire et nie toute préméditation. En cyclisme, l'UCI songe à créer un 5e maillot distinctif pour les courses à étapes, après le maillot de leader, celui de meilleur sprinter, meilleur grimpeur et meilleur jeune. L'Union Cycliste Internationale voudrait distinguer le meilleur coureur de la nationalité où se déroule la course. Affaire à suivre. Très belle journée de sport.
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3: Un véhicule abandonné, c'est une pollution visuelle et surtout un risque pour l'environnement. Huile, batteries et fluides toxiques menacent nos sols. Bonjour Vanessa Montagne, vous êtes administratrice du portail officiel jerecyclemonvéhicule.fr. Qu'est-ce qui rend un véhicule hors d'usage si dangereux pour l'environnement ?
12: Il faut savoir qu'un véhicule hors d'usage contient de nombreuses substances nocives comme les huiles moteurs, les liquides de frein, les batteries au plomb. Et donc un véhicule, s'il est abandonné dans la nature, va laisser ses fluides s'infiltrer directement dans les sols et les nappes phréatiques. Et dans les territoires outre-mer, les abandons de véhicules sont un fléau reconnu. Les conséquences sanitaires sont encore plus directes puisque les eaux stagnent dans les épaves, ce qui va favoriser la prolifération des moustiques et les risques de dengue et de chikungunya. Il est donc indispensable de confier son véhicule à un centre agréé.
3: Alors justement, que devient ce véhicule lorsqu'il est confié à un centre agréé ?
12: 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Les pièces réutilisables vont être démontées, contrôlées et tracées. Et les matériaux comme les métaux, les plastiques vont être orientés sur des filières de recyclage adaptées. On va avoir donc un taux global de valorisation qui va dépasser les 95%. Et donc ce qui semblait être un déchet encombrant devient en réalité une ressource. A contrario, un acteur non agréé n'offre aucune garantie de dépollution et les déchets sont parfois abandonnés ou même brûlés sauvagement.
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6: Bonsoir, les 8 organisations syndicales représentatives de la fonction publique se sont réunies aujourd'hui au siège de la CGT pour exiger à nouveau des mesures salariales au gouvernement en amont de la journée de grève et de manifestation qui est attendue mi-septembre. Le Premier ministre Sébastien Lecornu a annoncé, rappelons-le, qu'il souhaitait une nouvelle fois geler le point d'indice des fonctionnaires. Les prix à la pompe du diesel dans l'Union européenne ont atteint un nouveau sommet à 2,23€ le litre contre 2,16€ une semaine auparavant selon des données nationales publiées aujourd'hui par la Commission européenne. Des records ont été battus dans 19 pays de l'Union dont l'Allemagne, la France et l'Italie. Ce soir à 20h, Emmanuel Macron s'exprimera dans une interview télévisée afin de répondre à la colère des Français concernant justement la hausse des prix du carburant. À 7 mois de son départ de l'Élysée, il s'affiche essentiellement sur le plan international. Mais veut montrer en répondant durant 30 à 40 minutes aux questions de Gilles Boulot et Caroline Roux que son action reste liée au quotidien des Français. Trois départs de feu ont été constatés le 27 juillet dernier sur deux parcelles viticoles du chanteur Patrick Bruel de sa propriété située à Lille-sur-la-Sorgue dans le Vaucluse. Ces départs de feu ont été rapidement maîtrisés. La Sainte Tunique, enfin, sera exposée au Stade de France pour la messe du pape Léon XIV. La relique qui aurait été portée par le Christ lors de sa crucifixion n'a été transportée hors de la basilique d'Argenteuil qu'à une seule autre reprise dans l'histoire pour être présentée au roi de France. C'est la fin de ce flash, une bonne fin de journée à notre écoute.
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7: Bonsoir à tous. La chaleur va encore se prolonger en France avec un nouveau pic attendu mardi prochain. Les températures atteindront 26 à 30 degrés sur une grande partie du pays et jusqu'à 33 dans le sud-ouest et le centre. La septembre pourrait devenir le deuxième plus chaud jamais enregistré. Justement, le phénomène El Niño pourrait provoquer plus de 450 000 décès supplémentaires liés à ces fortes chaleurs d'ici février prochain, selon une estimation. Le Sahel serait particulièrement touché avec 67 000 morts supplémentaires devant l'Indonésie, l'Asie du Sud-Est, l'Inde et le Brésil. Retour en France, Emmanuel Macron s'adressera aux Français ce soir à 20h dans une interview commune sur TF1 et France 2. À 7 mois de son départ de l'Élysée, le chef de l'État devrait notamment revenir sur ses récentes déclarations concernant le Hamas et la situation à Gaza. Il devrait aussi évoquer la hausse des prix des carburants. Et cette hausse, Marine Le Pen en parle. Elle a réitéré sa demande de baisse de la TVA sur les carburants à 5,5%. La candidate du Rassemblement National estime qu'il n'y a pas d'autre solution face à la hausse des prix, considérant que le président de la République, elle n'a pas les moyens d'agir directement sur les causes de la crise. 5 nouvelles personnes ont été mises en examen dans l'enquête sur la mort de Quentin Durenc, militant nationaliste décédé en février après des violences à Lyon. Elles sont poursuivies pour participation à une association de malfaiteurs. En France, l'absentéisme en entreprise atteint 4,68% en 2025. C'est son plus haut niveau depuis 2022. Près de 28% des salariés ont eu au moins un arrêt, avec près de 2 arrêts en moyenne par salarié absent. Côté sport, à 17 ans, le japonais Shin Ohashi a battu le record du monde du 200 mètres brasse aujourd'hui aux Jeux Asiatiques de Tokyo. Et la meilleure de 65 centièmes, l'ancienne marque, et devance largement ses concurrents. Un nouvel adversaire sérieux pour Léon Marchand. Et enfin du football, Adrien Rabiot pourrait continuer son aventure à l'AC Milan. Sous contrat jusqu'en 2028, il pourrait prolonger de 2 saisons supplémentaires avec une 3e année en option.
0: Bonjour à toutes et à tous. On débute avec du football et la Ligue des Champions féminine. Fortune diverse pour nos clubs français engagés hier soir. Les filles de l'OL ont été impériales et se sont imposées 8 à 0 sur la pelouse du Servette Genève. Marie-Antoinette Catoto a notamment inscrit un triplé. En revanche, défaite du Paris FC 5 buts à 2 sur la pelouse du Barça. Viance et Matteo ont marqué pour les Parisiennes. Prochain match mercredi et jeudi prochain avec la réception de Chelsea pour l'OL. Ce sera mercredi à 21h. Le Paris FC recevra Arsenal 2 heures plus tôt. Et le PSG accueillera l'OH Louvain jeudi 1er octobre à 21h. J-1 avant le premier match dirigé par Zinedine Zidane à la tête des Bleus. La France se déplace en Turquie pour la Ligue des Nations. Zizou pourra mettre en place un 4-3-3 avec Mbappé sur la gauche de l'attaque, Cherki au milieu de terrain et Andy Diouf titularisé à gauche de la défense. Le coup d'envoi est prévu ce vendredi à 20h45. L'actu foot, c'est aussi le Marseillais d'Eric Cornelius qui a été admis à l'hôpital après une blessure à l'entraînement avec la sélection du Canada. Une blessure au bas du corps sans en préciser la nature. Le Canada doit disputer des matchs contre le Chili, le Pérou et les États-Unis. Et puis le Danois Christian Eriksen quitte Wolfsburg après avoir fait un deuxième arrêt cardiaque sur la pelouse au mois de juin. L'ancien joueur de l'Inter Milan et de Manchester United, âgé de 34 ans, a déclaré vouloir passer des moments avec ses proches et sa famille. Et puis 27 et 20 ans de réclusion criminelle, c'est ce qu'a requis l'avocat général contre Loïc Le Prieul et Romain Bouvier, les deux principaux accusés de l'assassinat de l'ex-rugbyman argentin Federico Martín Aramburu, qui avait été abattu en pleine rue à Paris en mars 2022 après une bagarre à la sortie d'un bar. Loïc Le Prieul, accusé d'avoir tiré à 6 reprises, invoque un réflexe militaire et nie toute préméditation. En cyclisme, l'UCI songe à créer un 5e maillot distinctif pour les courses à étapes. Après le maillot de leader, celui de meilleur sprinter, meilleur grimpeur et meilleur jeune, l'Union Cycliste Internationale voudrait distinguer le meilleur coureur de la nationalité où se déroule la course. Affaire à suivre. Très belle journée de sport.
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3: Plus d'un million de véhicules arrivent en fin de vie chaque année en France. Ce qui ressemble à une épave est en réalité un gisement de ressources. Métaux, plastiques, pièces détachées. Bonjour Antoine Aguétan, vous êtes directeur de centre agréé de traitement de véhicules hors d'usage. 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
4: 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Avec un objectif, c'est d'arriver à plus de 95% de matière à recycler avec tout un processus industriel de dépollution de tous les fluides et de déconstruction de toutes les matières qui sont valorisables.
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6: Bonsoir, les 8 organisations syndicales représentatives de la fonction publique se sont réunies aujourd'hui au siège de la CGT pour exiger à nouveau des mesures salariales au gouvernement en amont de la journée de grève et de manifestation qui est attendue mi-septembre. Le Premier ministre Sébastien Lecornu a annoncé, rappelons-le, qu'il souhaitait une nouvelle fois geler le point d'indice des fonctionnaires. Les prix à la pompe du diesel dans l'Union européenne ont atteint un nouveau sommet à 2,23 euros le litre contre 2,16 euros une semaine auparavant selon des données nationales publiées aujourd'hui par la Commission européenne. Des records ont été battus dans 19 pays de l'Union dont l'Allemagne, la France et l'Italie. Ce soir à 20h, Emmanuel Macron s'exprimera dans une interview télévisée afin de répondre à la colère des Français concernant justement justement la hausse des prix du carburant. À cette mois de son départ de l'Elysée, il s'affiche essentiellement sur le plan international, mais veut montrer, en répondant durant 30 à 40 minutes aux questions de Gilles Boulot et Caroline Roux, que son action reste liée au quotidien des Français. Trois départs de feu ont été constatés le 27 juillet dernier sur deux parcelles viticoles du chanteur Patrick Bruel, de sa propriété située à Lille-sur-la-Sorgue, dans le Vaucluse. Ces départs de feu ont été rapidement maîtrisés. La Sainte Tunique, enfin, sera exposée au Stade de France pour la messe du pape Léon XIV. La relique, qui aurait été portée par le Christ lors de sa crucifixion, n'a été transportée hors de la basilique d'Argenteuil qu'à une seule autre reprise dans l'histoire pour être présentée au roi de France. C'est la fin de ce flash, une bonne fin de journée à notre écoute.
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7: Bonsoir à tous. La chaleur va encore se prolonger en France avec un nouveau pic attendu mardi prochain. Les températures atteindront 26 à 30 degrés sur une grande partie du pays et jusqu'à 33 dans le sud-ouest et le centre. La septembre pourrait devenir le deuxième plus chaud jamais enregistré. Justement, le phénomène El Niño pourrait provoquer plus de 450 000 décès supplémentaires liés à ces fortes chaleurs d'ici février prochain, selon une estimation. Le Sahel serait particulièrement touché avec 67 000 morts supplémentaires devant l'Indonésie, l'Asie du Sud-Est, l'Inde et le Brésil. Retour en France, Emmanuel Macron s'adressera aux Français ce soir à 20h dans une interview commune sur TF1 et France 2. À 7 mois de son départ de l'Elysée, le chef de l'État devrait notamment revenir sur ses récentes déclarations concernant le Hamas et la situation à Gaza. Il devrait aussi évoquer la hausse des prix des carburants. Et cette hausse, Marine Le Pen en parle. Elle a réitéré sa demande de baisse de la TVA sur les carburants à 5,5%. La candidate du Rassemblement National estime qu'il n'y a pas d'autre solution face à la hausse des prix, considérant que le président de la République n'a pas les moyens d'agir directement sur les causes de la crise. Cinq nouvelles personnes ont été mises en examen dans l'enquête sur la mort de Quentin Durenc, militant nationaliste décédé en février après des violences à Lyon. Elles sont poursuivies pour participation à une association de malfaiteurs. En France, l'absentéisme en entreprise atteint 4,68% en 2025. C'est son plus haut niveau depuis 2022. Près de 28% des salariés ont eu au moins un arrêt, avec près de 2 arrêts en moyenne par salarié absent. Côté sport, à 17 ans, le japonais Shin Ohashi a battu le record du monde du 200 mètres brasse aujourd'hui aux Jeux Asiatiques de Tokyo. Et la meilleure de 65 centièmes, l'ancienne marque, et devance largement ses concurrents. Un nouvel adversaire sérieux pour Léon Marchand. Et enfin du football, Adrien Rabiot pourrait continuer son aventure à l'AC Milan. Sous contrat jusqu'en 2028, il pourrait prolonger de 2 saisons supplémentaires avec une 3e année en option.
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0: Bonjour à toutes et à tous. On débute avec du football et la Ligue des Champions féminine. Fortune diverse pour nos clubs français engagés hier soir. Les filles de l'OL ont été impériales et se sont imposées 8-0 sur la pelouse du Servette Genève. Marie-Antoinette Catoto a notamment inscrit un triplé. En revanche, défaite du Paris FC 5-2 sur la pelouse du Barça. Viance et Matteo ont marqué pour les Parisiennes. Prochain match mercredi et jeudi prochain avec la réception de Chelsea pour l'OL. Ce sera mercredi à 21h. Le Paris FC recevra Arsenal 2h plus tôt. Le PSG accueillera l'OH Louvain jeudi 1er octobre à 21h. J-1 avant le premier match dirigé par Zinedine Zidane à la tête des Bleus. La France se déplace en Turquie pour la Ligue des Nations. Zizou pourra mettre en place un 4-3-3 avec Mbappé sur la gauche de l'attaque, Cherki au milieu de terrain et Andy Diouf titularisé à gauche de la défense. Le coup d'envoi est prévu ce vendredi à 20h45. L'actu foot, c'est aussi le Marseillais d'Eric Cornelius qui a été admis à l'hôpital après une blessure à l'entraînement avec la sélection du Canada. Une blessure au bas du corps, sans en préciser la nature. Le Canada doit disputer des matchs contre le Chili, le Pérou et les États-Unis. Et puis le Danois Christian Eriksen quitte Wolfsburg après avoir fait un deuxième arrêt cardiaque sur la pelouse au mois de juin. L'ancien joueur de l'Inter Milan et de Manchester United, âgé de 34 ans, a déclaré vouloir passer des moments avec ses proches et sa famille. Et puis 27 et 20 ans de réclusion criminelle, c'est ce qu'a requis l'avocat général contre Loïc Le Prieul et Romain Bouvier, les deux principaux accusés de l'assassinat de l'ex-rugbyman argentin Federico Martín Aramburu, qui avait été abattu en pleine rue à Paris en mars 2022 après une bagarre à la sortie d'un bar. Loïc Le Priol, accusé d'avoir tiré à 6 reprises, invoque un réflexe militaire et nie toute préméditation. En cyclisme, l'UCI songe à créer un 5e maillot distinctif pour les courses à étapes, après le maillot de leader, celui de meilleur sprinter, meilleur grimpeur et meilleur jeune. L'Union Cycliste Internationale voudrait distinguer le meilleur coureur de la nationalité où se déroule la course. Affaire à suivre. Très belle journée de sport.
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3: Beaucoup de personnes pensent être en règle dès lors qu'elles ont reçu un certificat de destruction après avoir remis leur véhicule hors d'usage à un épaviste. Émilie Repusseau, bonjour. Vous êtes secrétaire générale adjointe de la Fédération nationale de l'automobile. Ce document est-il forcément une garantie ?
8: Pas nécessairement. 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considérables, et cela peut perdurer très longtemps dans le temps, vous obligeant à engager des procédures judiciaires en nombre.
3: Merci beaucoup. Et pour terminer, un message à tous les automobilistes.
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6: Bonsoir, les 8 organisations syndicales représentatives de la fonction publique se sont réunies aujourd'hui au siège de la CGT pour exiger à nouveau des mesures salariales au gouvernement en amont de la journée de grève et de manifestation qui est attendue mi-septembre. Le Premier ministre Sébastien Lecornu a annoncé, rappelons-le, qu'il souhaitait une nouvelle fois geler le point d'indice des fonctionnaires. Les prix à la pompe du diesel dans l'Union européenne ont atteint un nouveau sommet à 2,23 euros le litre contre 2,16 euros une semaine auparavant, selon des données nationales publiées aujourd'hui par la Commission européenne. Des records ont été battus dans 19 pays de l'Union, dont l'Allemagne, la France et l'Italie. Ce soir à 20h, Emmanuel Macron s'exprimera dans une interview télévisée afin de répondre à la colère des Français concernant justement la hausse des prix du carburant. À 7 mois de son départ de l'Élysée, il s'affiche essentiellement sur le plan international, mais veut montrer en répondant durant 40 minutes aux questions de Gilles Boulot et Caroline Roux que son action reste liée au quotidien des Français. 3 départs de feu ont été constatés le 27 juillet dernier sur 2 parcelles viticoles du chanteur Patrick Bruel, de sa propriété située à Lille-sur-la-Sorgue dans le Vaucluse. Ces départs de feu ont été rapidement maîtrisés. La Sainte Tunique, enfin, sera exposée au Stade de France pour la messe du pape Léon XIV. La relique, qui aurait été portée par le Christ lors de sa crucifixion, n'a été transportée hors de la basilique d'Argenteuil qu'à une seule autre reprise dans l'histoire pour être présentée au roi de France. C'est la fin de ce flash, une bonne fin de journée à notre écoute.
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7: Bonsoir à tous. La chaleur va encore se prolonger en France avec un nouveau pic attendu mardi prochain. Les températures atteindront 26 à 30 degrés sur une grande partie du pays et jusqu'à 33 dans le sud-ouest et le centre. La septembre pourrait devenir le deuxième plus chaud jamais enregistré. Justement, le phénomène El Niño pourrait provoquer plus de 450 000 décès supplémentaires liés à ces fortes chaleurs d'ici février prochain, selon une estimation. Le Sahel serait particulièrement touché avec 67 000 morts supplémentaires devant l'Indonésie, l'Asie du Sud-Est, l'Inde et le Brésil. Retour en France, Emmanuel Macron s'adressera aux Français ce soir à 20h dans une interview commune sur sur TF1 et France 2. À 7 mois de son départ de l'Elysée, le chef de l'État devrait notamment revenir sur ses récentes déclarations concernant le Hamas et la situation à Gaza. Il devrait aussi évoquer la hausse des prix des carburants. Et cette hausse, Marine Le Pen en parle. Elle a réitéré sa demande de baisse de la TVA sur les carburants à 5,5%. La candidate du Rassemblement national estime qu'il n'y a pas d'autre solution face à la hausse des prix, considérant que le président de la République n'a pas les moyens d'agir directement sur les causes de la crise. 5 nouvelles personnes ont été mises en examen dans l'enquête sur la mort de Quentin Durenc, militant nationaliste décédé en février après des violences à Lyon. Elles sont poursuivies pour participation à une association de malfaiteurs. En France, l'absentéisme en entreprise atteint 4,68% en 2025. C'est son plus haut niveau depuis 2022. Près de 28% des salariés ont eu au moins un arrêt, avec près de 2 arrêts en moyenne par salarié absent. Côté sport, à 17 ans, le japonais Shin Ohashi a battu le record du monde du 200 mètres brasse aujourd'hui aux Jeux Asiatiques de Tokyo. Et la meilleure de 65 centièmes, l'ancienne marque, et devance largement ses concurrents. Un nouvel adversaire sérieux pour Léon Marchand. Et enfin du football, Adrien Rabiot pourrait continuer son aventure à l'AC Milan. Sous contrat jusqu'en 2028, il pourrait prolonger de 2 saisons supplémentaires avec une 3e année en option.
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0: Bonjour à toutes et à tous. On débute avec du football et la Ligue des Champions féminine. Fortune diverse pour nos clubs français engagés hier soir. Les filles de l'OL ont été impériales et se sont imposées 8-0 sur la pelouse du Servette Genève. Marie-Antoinette Catoto a notamment inscrit un triplé. En revanche, défaite du Paris FC 5-2 sur la pelouse du Barça. Viance et Matteo ont marqué pour les Parisiennes. Prochain match mercredi et jeudi prochain avec la réception de Chelsea pour l'OL. Ce sera
3: 4h30.
0: 21h. Le Paris FC recevra Arsenal 2h plus tôt. Le PSG accueillera l'OH Louvain jeudi 1er octobre à 21h. J-1 avant le premier match dirigé

0: puis le Danois Christian Eriksen quitte Wolfsburg après avoir fait un deuxième arrêt cardiaque sur la pelouse au mois de juin. L'ancien joueur de l'Inter Milan et de Manchester United, âgé de 34 ans, a déclaré vouloir passer des moments avec ses proches et sa famille. Et puis 27 et 20 ans de réclusion criminelle, c'est ce qu'a requis l'avocat général contre Loïc Le Prieul et Romain Bouvier, les deux principaux accusés de l'assassinat de l'ex-rugbyman argentin Federico Martín Aramburu, qui avait été abattu en pleine rue à Paris en mars 2022 après une bagarre à la sortie d'un bar. Loïc Le Prieul, accusé d'avoir tiré à 6 reprises, invoque un réflexe militaire et nie toute préméditation. En cyclisme, l'UCI songe à créer un cinquième maillot distinctif pour les courses à étapes, après le maillot de leader, celui de meilleur sprinter, meilleur grimpeur et meilleur jeune. L'Union Cycliste Internationale voudrait distinguer le meilleur coureur de la nationalité où se déroule la course. Affaire à suivre. Très belle journée de sport.
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3: Plus de 300 000 véhicules hors d'usage échappent chaque année à la filière légale de recyclage en France. Derrière ce chiffre, des risques pour l'environnement et des propriétaires qui, sans le savoir, ont confié leurs véhicules à des acteurs non agréés, avec parfois de lourdes conséquences. Cécile Debon, vous êtes maire de Moisson et présidente de la communauté de communes des Portes de l'Île-de-France dans les Yvelines. Alors, qu'observez-vous sur le terrain ?
4: Ce sont des petites affichettes collées sur les pots.

0: physique, aucune mention d'un centre agréé. On vous promet parfois de repartir avec de l'argent liquide en échange de votre véhicule.
1: Et quels sont les risques face à ces acteurs illégaux ?
0: Il peut y avoir des conséquences judiciaires et administratives. Si le véhicule n'est pas correctement détruit et désimmatriculé, il reste juridiquement au nom de son ancien propriétaire. S'il est ensuite utilisé frauduleusement ou impliqué dans des infractions, type excès de vitesse, on peut avoir jusqu'à 7500 euros d'amende. Le bon réflexe est très simple, vérifier que l'opérateur est agréé. Aujourd'hui, le portail officiel jerecyclebonvéhicule.fr permet de trouver facilement un centre agréé près de chez soi. C'est la garantie que le véhicule sera bien pris en charge dans le respect de la réglementation et sans mauvaise surprise.
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4: Bonsoir, les 8 organisations syndicales représentatives de la fonction publique se sont réunies aujourd'hui au siège de la CGT pour exiger à nouveau des mesures salariales au gouvernement en amont de la journée de grève et de manifestation qui est attendue mi-septembre. Le Premier ministre Sébastien Lecornu a annoncé, rappelons-le, qu'il souhaitait une nouvelle fois geler le point d'indice des fonctionnaires. Les prix à la pompe du diesel dans l'Union européenne ont atteint un nouveau sommet à 2,23 euros le litre contre 2,16 euros une semaine auparavant, selon des données nationales publiées aujourd'hui par la Commission européenne. Des records ont été battus dans 19 pays de l'Union, dont l'Allemagne, la France et l'Italie. Ce soir à 20h, Emmanuel Macron s'exprimera dans une interview télévisée afin de répondre à la colère des Français concernant justement la hausse des prix du carburant. À 7 mois de son départ de l'Élysée, il s'affiche essentiellement sur le plan international, mais veut montrer en répondant durant 30 à 40 minutes aux questions de Gilles Boulot et Caroline Roux que son action reste liée au quotidien des Français. 3 départs de feu ont été constatés le 27 juillet dernier sur 2 parcelles viticoles du chanteur Patrick Bruel, de sa propriété située à Lille-sur-la-Sorgue dans le Vaucluse. Ces départs de feu ont été rapidement maîtrisés. La Sainte Tunique, enfin, sera exposée au Stade de France pour la messe du pape Léon XIV. La relique qui aurait été portée par le Christ lors de sa crucifixion n'a été transportée hors de la basilique d'Argenteuil qu'à une seule autre reprise dans l'histoire pour être présentée au roi de France. C'est la fin de ce flash, une bonne fin de journée à notre écoute.
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7: Bonsoir à tous. La chaleur va encore se prolonger en France avec un nouveau pic attendu mardi prochain. Les températures atteindront 26 à 30 degrés sur une grande partie du pays et jusqu'à 33 dans le sud-ouest et le centre. Septembre pourrait devenir le deuxième plus chaud jamais enregistré. Justement, le phénomène El Niño pourrait provoquer plus de 450 000 décès supplémentaires liés à ces fortes chaleurs d'ici février prochain, selon une estimation. Le Sahel serait particulièrement

0: devant l'Indonésie, l'Asie du Sud-Est, l'Inde et le Brésil. Retour en France, Emmanuel Macron s'adressera aux Français ce soir à 20h dans une interview commune sur TF1 et France 2. À 7 mois de son départ de l'Elysée, le chef de l'État devrait notamment revenir sur ses récentes déclarations concernant le Hamas et la situation à Gaza. Il devrait aussi évoquer la hausse des prix des carburants. Et cette hausse, Marine Le Pen en parle. Elle a réitéré sa demande de baisse de la TVA sur les carburants à 5,5%. La candidate du Rassemblement National estime qu'il n'y a pas d'autre solution face à la hausse des prix, considérant que le président de la République n'a pas les moyens d'agir directement sur les causes de la crise. 5 nouvelles personnes ont été mises en examen dans l'enquête sur la mort de Quentin Durenc, militant nationaliste décédé en février après des violences à Lyon. Elles sont poursuivies pour participation à une association de malfaiteurs. En France, l'absentéisme en entreprise atteint 4,68% en 2025. C'est son plus haut niveau depuis 2022. Près de 28% des salariés ont eu au moins un arrêt, avec près de 2 arrêts en moyenne par salarié absent. Côté sport, à 17 ans, le japonais Shin Ohashi a battu le record du monde du 200 mètres brasse aujourd'hui aux Jeux Asiatiques de Tokyo. Et la meilleure de 65 centièmes, l'ancienne marque, et devance largement ses concurrents. Un nouvel adversaire sérieux pour Léon Marchand. Et enfin du football, Adrien Rabiot pourrait continuer son aventure à l'AC Milan. Sous contrat jusqu'en 2028, il pourrait prolonger de 2 saisons supplémentaires avec une 3e année en option.
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2: Bonjour à toutes et à tous. On débute avec du football et la Ligue des Champions féminines. Fortune diverse pour nos clubs français engagés hier soir. Les filles de l'OL ont été impériales et se sont imposées 8-0 sur la pelouse du Servette Genève. Marie-Antoinette Catoto a notamment inscrit un triplé. En revanche, défaite du Paris FC 5-2 sur la pelouse du Barça. Vience et Matteo ont marqué pour les Parisiennes. Prochain match mercredi et jeudi prochain avec la réception de Chelsea pour l'OL. Ce sera mercredi à 21h. Le Paris FC recevra Arsenal 2 heures plus tôt. Et le PSG accueillera l'OH Louvain jeudi 1er octobre à 21h. J-1 avant le premier match dirigé par Zinedine Zidane à la tête des Bleus. La France se déplace en Turquie pour la Ligue des Nations. Zizou pourra mettre en place un 4-3-3 avec Mbappé sur la gauche de l'attaque, Cherki au milieu de terrain et Andy Diouf titularisé à gauche de la défense. Le coup d'envoi est prévu ce vendredi à 20h45. L'actu foot, c'est aussi le Marseillais Derek Cornelius qui a été admis à l'hôpital après une blessure à l'entraînement avec la sélection du Canada. Une blessure au bas du corps sans en préciser la nature. Le Canada doit disputer des matchs contre le Chili, le Pérou et les États-Unis. Et puis le Danois Christian Eriksen quitte Wolfsburg après avoir fait un deuxième arrêt cardiaque sur la pelouse au mois de juin. L'ancien joueur de l'Inter Milan et de Manchester United, âgé de 34 ans, a déclaré vouloir passer des moments avec ses proches et sa famille. Et puis 27 et 20 ans de réclusion criminelle, c'est ce qu'a requis l'avocat général contre Loïc Le Priol et Romain Bouvier, les deux principaux accusés de l'assassinat de l'ex-rugbyman argentin Federico Martín Aramburu, qui avait été abattu en pleine rue à Paris en mars 2022 après une bagarre à la sortie d'un bar. Loïc Le Priol, accusé d'avoir tiré à 6 reprises, invoque un réflexe militaire et nie toute préméditation. En cyclisme, l'UCI songe à créer un 5e maillot distinctif pour les courses à étapes. Après le maillot de leader, celui de meilleur sprinter, meilleur grimpeur et meilleur jeune, l'Union Cycliste Internationale voudrait distinguer le meilleur coureur de la nationalité où se déroule la course. Affaire à suivre. Très belle journée de sport.
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5: Un véhicule qui ne roule plus, ça paraît compliqué de s'en débarrasser. En réalité, la filière légale est simple et gratuite avec jerecyclemonvéhicule.fr. Thomas Rebert, vous êtes administrateur de ce portail officiel. Que fait-on quand on a un véhicule hors d'usage ?
6: Se débarrasser de son véhicule, ça n'arrive pas tous les jours et on peut se sentir désemparé. 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C'est le portail jerecyclemonvéhicule.fr. Une sorte de guichet unique créé à la demande de l'État qui permet de trouver en quelques clics un centre agréé et de demander une collecte à domicile. 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
5: Émeric Joblot, vous êtes également administrateur du portail jerecyclemonvéhicule.fr. Certains d'entre nous se retrouvent encore dans des situations très compliquées après avoir confié leur voiture à un épaviste non agréé. 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
9: Bonsoir, les 8 organisations syndicales représentatives de la fonction publique se sont réunies aujourd'hui au siège de la CGT pour exiger à nouveau des mesures salariales au gouvernement en amont de la journée de grève et de manifestation qui est attendue mi-septembre. Le Premier ministre Sébastien Lecornu a annoncé, rappelons-le, qu'il souhaitait une nouvelle fois geler le point d'indice des fonctionnaires. Les prix à la pompe du diesel dans l'Union européenne ont atteint un nouveau sommet à 2,23€ le litre contre 2,16€ une semaine auparavant, selon des données nationales publiées aujourd'hui par la Commission européenne. Des records ont été battus dans 19 pays de l'Union, dont l'Allemagne, la France et l'Italie. Ce soir à 20h, Emmanuel Macron s'exprimera dans une interview télévisée afin de répondre à la colère des Français concernant justement la hausse des prix du carburant. À 7 mois de son départ de l'Élysée, il s'affiche essentiellement sur le plan international, mais veut montrer, en répondant durant 30 à 40 minutes aux questions de Gilles Boulot et Caroline Roux, que son action reste liée au quotidien des Français. 3 départs de feu ont été constatés le 27 juillet dernier sur 2 parcelles viticoles du chanteur Patrick Bruel, de sa propriété située à Lille-sur-la-Sorgue, dans le Vaucluse. Ces départs de feu ont été rapidement maîtrisés. La Sainte Tunique, enfin, sera exposée au Stade de France pour la messe du pape Léon XIV. La relique qui aurait été portée par le Christ lors de sa crucifixion n'a été transportée hors de la basilique d'Argenteuil qu'à une seule autre reprise dans l'histoire pour être présentée au roi de France. C'est la fin de ce flash, une bonne fin de journée à notre écoute.
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0: Bonsoir à tous. La chaleur va encore se prolonger en France avec un nouveau pic attendu mardi prochain. Les températures atteindront 26 à 30 degrés sur une grande partie du pays et jusqu'à 33 dans le sud-ouest et le centre. Septembre pourrait devenir le deuxième plus chaud jamais enregistré. Justement, le phénomène El Niño pourrait provoquer plus de 450 000 décès supplémentaires liés à ces fortes chaleurs d'ici février prochain, selon une estimation. Le Sahel serait particulièrement touché avec 67 000 morts supplémentaires devant l'Indonésie, l'Asie du Sud-Est, l'Inde et le Brésil. Retour en France, Emmanuel Macron s'adressera aux Français ce soir à 20h dans une interview commune sur TF1 et France 2. À 7 mois de son départ de l'Élysée, le chef de l'État devrait notamment revenir sur ses récentes déclarations concernant le Hamas et la situation à Gaza. Il devrait aussi évoquer la hausse des prix des carburants. Et cette hausse, Marine Le Pen en parle. Elle a réitéré sa demande de baisse de la TVA sur les carburants à 5,5%. La candidate du Rassemblement National estime qu'il n'y a pas d'autre solution face à la hausse des prix, considérant que le président de la République n'a pas les moyens d'agir directement sur les causes de la crise. 5 nouvelles personnes ont été mises en examen dans l'enquête sur la mort de Quentin Durenc, militant nationaliste décédé en février après des violences à Lyon. Elles sont poursuivies pour participation à une association de malfaiteurs. En France, l'absentéisme en entreprise atteint 4,68% en 2025. C'est son plus haut niveau depuis 2022. Près de 28% des salariés ont eu au moins un arrêt, avec près de 2 arrêts en moyenne par salarié absent. Côté sport, à 17 ans, le japonais Shin Ohashi a battu le record du monde du 200 mètres brasse aujourd'hui aux Jeux Asiatiques de Tokyo. Et la meilleure de 65 centièmes, l'ancienne marque, et devance largement ses concurrents. Un nouvel adversaire sérieux pour Léon Marchand. Et enfin du football, Adrien Rabiot pourrait continuer son aventure à l'AC Milan. Sous contrat jusqu'en 2028, il pourrait prolonger de 2 saisons supplémentaires avec une 3e année en option.
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2: Bonjour à toutes et à tous. On débute avec du football et la Ligue des Champions féminines. Fortune diverse pour nos clubs français engagés hier soir. Les filles de l'OL ont été impériales et se sont imposées 8-0 sur la pelouse du Servette Genève. Marie-Antoinette Katoto a notamment inscrit un triplé. En revanche, défaite du Paris FC 5-2 sur la pelouse du Barça. Vience et Matteo ont marqué pour les Parisiennes. Prochain match mercredi et jeudi prochain avec la réception de Chelsea pour l'OL. Ce sera mercredi à 21h. Le Paris FC recevra Arsenal 2h plus tôt. Et le PSG accueillera l'OH Louvain jeudi 1er octobre à 21h. J-1 avant le premier match dirigé par Zinedine Zidane à la tête des Bleus. La France se déplace en Turquie pour la Ligue des Nations. Zizou pourra mettre en place un 4-3-3 avec Mbappé sur la gauche de l'attaque, Cherki au milieu de terrain et Andy Diouf titularisé à gauche de la défense. Le coup d'envoi est prévu ce vendredi à 20h45. L'actu foot, c'est aussi le Marseillais Derek Cornelius qui a été admis à l'hôpital après une blessure à l'entraînement avec la sélection du Canada. Une blessure au bas du corps, sans en préciser la nature. Le Canada doit disputer des matchs contre le Chili, le Pérou et les États-Unis. Et puis le Danois Christian Eriksen quitte Wolfsburg après avoir fait un deuxième arrêt cardiaque sur la pelouse au mois de juin. L'ancien joueur de l'Inter Milan et de Manchester United, âgé de 34 ans, a déclaré vouloir passer des moments avec ses proches et sa famille. Et puis 27 et 20 ans de réclusion criminelle, c'est ce qu'a requis l'avocat général contre Loïc Le Priol et Romain Bouvier, les deux principaux accusés de l'assassinat de l'ex-rugbyman argentin Federico Martín Aramburu, qui avait été abattu en pleine rue à Paris en mars 2022 après une bagarre à la sortie d'un bar. Loïc Le Priol, accusé d'avoir tiré à 6 reprises, invoque un réflexe militaire et nie toute préméditation. En cyclisme, l'UCI songe à créer un 5e maillot distinctif pour les courses à étapes, après le maillot de leader, celui de meilleur sprinter, meilleur grimpeur et meilleur jeune. L'Union Cycliste Internationale voudrait distinguer le meilleur coureur de la nationalité où se déroule la course. Affaire à suivre. Très belle journée de sport.
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5: Un véhicule abandonné, c'est une pollution visuelle et surtout un risque pour l'environnement. Huile, batterie et fluides toxiques menacent nos sols. Bonjour Vanessa Montagne, vous êtes administratrice du portail officiel je-recycle-mon-véhicule.fr. Qu'est-ce qui rend un véhicule hors d'usage si dangereux pour l'environnement ?
10: Il faut savoir qu'un véhicule hors d'usage contient de nombreuses substances nocives comme les huiles moteurs, les liquides de frein, les batteries au plomb. Et donc un véhicule, s'il est abandonné dans la nature, va laisser ses fluides s'infiltrer directement dans les sols et les nappes phréatiques. Et dans les territoires outre-mer, les abandons de véhicules sont un fléau reconnu. Les conséquences sanitaires sont encore plus directes puisque les eaux stagnent dans les épaves, ce qui va favoriser la prolifération des moustiques et les risques de dengue et de chikungunya. Il est donc indispensable de confier son véhicule à un centre agréé.
5: Alors justement, que devient ce véhicule lorsqu'il est confié à un centre agréé ?
10: En passant par un centre agréé, donc vous êtes absolument certain que tous les fuites dangereux seront extraits méthodiquement. Les pièces réutilisables vont être démontées, contrôlées et tracées. Et les matériaux comme les métaux, les plastiques vont être orientés sur des filières de recyclage adaptées. On va avoir donc un taux global de valorisation qui va dépasser les 95%. Et donc ce qui semblait être un déchet encombrant devient en réalité une ressource. A contrario, un acteur non agréé n'offre aucune garantie de dépollution et les déchets sont parfois abandonnés ou même brûlés sauvagement.
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9: Bonsoir, les 8 organisations syndicales représentatives de la fonction publique se sont réunies aujourd'hui au siège de la CGT pour exiger à nouveau des mesures salariales au gouvernement en amont de la journée de grève et de manifestation qui est attendue mi-septembre. Le Premier ministre Sébastien Lecornu a annoncé, rappelons-le, qu'il souhaitait une nouvelle fois geler le point d'indice des fonctionnaires. Les prix à la pompe du diesel dans l'Union européenne ont atteint un nouveau sommet à 2,23 euros le litre contre 2,16 euros une semaine auparavant, selon des données nationales publiées. Aujourd'hui, par la Commission européenne, des records ont été battus dans 19 pays de l'Union, dont l'Allemagne, la France et l'Italie. Ce soir à 20h, Emmanuel Macron s'exprimera dans une interview télévisée afin de répondre à la colère des Français concernant justement la hausse des prix du carburant. À 7 mois de son départ de l'Élysée, il s'affiche essentiellement sur le plan international, mais veut montrer, en répondant durant 30 à 40 minutes aux questions de Gilles Boulot et Caroline Roux, que son action reste liée au quotidien des Français. 3 départs de feu ont été constatés le 27 juillet dernier sur 2 parcelles viticoles du chanteur Patrick Bruel, de sa propriété située à Lille-sur-la-Sorgue, dans le Vaucluse. Ces départs de feu ont été rapidement maîtrisés. La Sainte Tunique, enfin, sera exposée au Stade de France pour la messe du pape Léon XIV. La relique qui aurait été portée par le Christ lors de sa crucifixion n'a été transportée hors de la basilique d'Argenteuil qu'à une seule autre reprise dans l'histoire pour être présentée au roi de France. C'est la fin de ce flash, une bonne fin de journée à notre écoute.
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0: Bonsoir à tous. La chaleur va encore se prolonger en France avec un nouveau pic attendu mardi prochain. Les températures atteindront 26 à 30 degrés sur une grande partie du pays et jusqu'à 33 dans le sud-ouest et le centre. Septembre pourrait devenir le deuxième plus chaud jamais enregistré. Justement, le phénomène El Niño pourrait provoquer plus de 450 000 décès supplémentaires liés à ces fortes chaleurs d'ici février prochain, selon une estimation. Le Sahel serait particulièrement touché avec 67 000 morts supplémentaires devant l'Indonésie, l'Asie du Sud-Est, l'Inde et le Brésil. Retour en France, Emmanuel Macron s'adressera aux Français ce soir à 20h dans une interview commune sur TF1 et France 2. À 7 mois de son départ de l'Élysée, le chef de l'État devrait notamment revenir sur ses récentes déclarations concernant le Hamas et la situation à Gaza. Il devrait aussi évoquer la hausse des prix des carburants. Et cette hausse, Marine Le Pen en parle. Elle a réitéré sa demande de baisse de la TVA sur les carburants à 5,5%. La candidate du Rassemblement National estime qu'il n'y a pas d'autre solution face à la hausse des prix, considérant que le président de la République n'a pas les moyens d'agir directement sur les causes de la crise. 5 nouvelles personnes ont été mises en examen dans l'enquête sur la mort de Quentin Durenc, militant nationaliste décédé en février après des violences à Lyon. Elles sont poursuivies pour participation à une association de malfaiteurs. En France, l'absentéisme en entreprise atteint 4,68% en 2025. C'est son plus haut niveau depuis 2022. Près de 28% des salariés ont eu au moins un arrêt, avec près de 2 arrêts en moyenne par salarié absent. Côté sport, à 17 ans, le japonais Shin Ohashi a battu le record du monde du 200 mètres brasse aujourd'hui aux Jeux Asiatiques de Tokyo. Et la meilleure de 65 centièmes, l'ancienne marque, et devance largement ses concurrents. Un nouvel adversaire sérieux pour Léon Marchand. Et enfin du football, Adrien Rabiot pourrait continuer son aventure à l'AC Milan. Sous contrat jusqu'en 2028, il pourrait prolonger de 2 saisons supplémentaires avec une 3e année en option.
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2: Bonjour à toutes et à tous. On débute avec du football et la Ligue des Champions féminines. Fortune diverse pour nos clubs français engagés hier soir. Les filles de l'OL ont été impariales et se sont imposées 8-0 sur la pelouse du Servette Genève. Marie-Antoinette Catoto a notamment inscrit un triplé. En revanche, défaite du Paris FC 5-2 sur la pelouse du Barça. Viance et Matteo ont marqué pour les Parisiennes. Prochain match mercredi et jeudi prochain avec la réception de Chelsea pour l'OL. Ce sera mercredi à 21h. Le Paris FC recevra Arsenal 2h plus tôt. Et le PSG accueillera l'OH Louvain jeudi 1er octobre à 21h. J-1 avant le premier match dirigé par Zinedine Zidane à la tête des Bleus. La France se déplace en Turquie pour la Ligue des Nations. Zizou pourra mettre en place un 4-3-3 avec Mbappé sur la gauche de l'attaque, Cherki au milieu de terrain et Andy Diouf titularisé à gauche de la défense. Le coup d'envoi est prévu ce vendredi à 20h45. L'actu foot, c'est aussi le Marseillais Derek Cornelius qui a été admis à l'hôpital après une blessure à l'entraînement avec la sélection du Canada. Une blessure au bas du corps, sans en préciser la nature. Le Canada doit disputer des matchs contre le Chili, le Pérou et les États-Unis. Et puis le Danois Christian Eriksen quitte Wolfsburg après avoir fait un deuxième arrêt cardiaque sur la pelouse au mois de juin. L'ancien joueur de l'Inter Milan et de Manchester United, âgé de 34 ans, a déclaré vouloir passer des moments avec ses proches et sa famille. Et puis 27 et 20 ans de réclusion criminelle, c'est ce qu'a requis l'avocat général contre Loïc Le Prieul et Romain Bouvier, les les deux principaux accusés de l'assassinat de l'ex-rugbyman argentin Federico Martín Aramburu, qui avait été abattu en pleine rue à Paris en mars 2022 après une bagarre à la sortie d'un bar. Loïc Le Priol, accusé d'avoir tiré à 6 reprises, invoque un réflexe militaire et nie toute préméditation. En cyclisme, l'UCI songe à créer un 5e maillot distinctif pour les courses à étapes. Après le maillot de leader, celui de meilleur sprinter, meilleur grimpeur et meilleur jeune, l'Union Cycliste Internationale voudrait distinguer le meilleur coureur de la nationalité où se déroule la course. Affaire à suivre. Très belle journée de sport.
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5: Plus d'un million de véhicules arrivent en fin de vie chaque année en France. Ce qui ressemble à une épave est en réalité un gisement de ressources. Métaux, plastiques, pièces détachées. Bonjour Antoine Aguétan, vous êtes directeur de centre agréé de traitement de véhicules hors d'usage. Quand un véhicule arrive chez vous, quelles sont les grandes étapes ?
11: Bonjour, la première étape que l'on réalise, c'est de lui attribuer un numéro de police qui va le suivre de l'entrée du véhicule physique et administratif jusqu'à sa sortie, jusqu'à sa destruction. Et l'objectif pour nous est de déconstruire de la façon la plus propre possible, avec un objectif, c'est d'arriver à plus de 95% de matière à recycler, avec tout un processus industriel de dépollution de tous les fluides et de déconstruction de toutes les matières qui sont valorisables.
5: Certains acteurs illégaux proposent de racheter les véhicules lors d'usage. Ça peut être tentant, non ?
11: Effectivement, ça l'est et on le comprend. Et je pense qu'il est intéressant et important de faire la distinction entre les centres de véhicules hors d'usage, les CVHU que nous sommes, c'est-à-dire à peu près 1700 CVHU en France, et ceux qui proposent aujourd'hui malheureusement une contrepartie financière non déclarée, rémunérée en liquide. Donc le petit warning, c'est de faire attention à ce que quand on vous propose de vous rémunérer en liquide sans traçabilité et sans preuve, c'est de vous dire que malheureusement la filière ne sera pas propre et que votre véhicule va sûrement être mal déconstruit sans traçabilité.
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9: Bonsoir, les 8 organisations syndicales représentatives de la fonction publique se sont réunies aujourd'hui au siège de la CGT pour exiger à nouveau des mesures salariales au gouvernement en amont de la journée de grève et de manifestation qui est attendue mi-septembre. Le Premier ministre Sébastien Lecornu a annoncé, rappelons-le, qu'il souhaitait une nouvelle fois geler le point d'indice des fonctionnaires. Les prix à la pompe du diesel dans l'Union européenne ont atteint un nouveau sommet à 2,23 euros le litre contre 2,16 euros une semaine auparavant, selon des données nationales publiées aujourd'hui par la Commission européenne. Des records ont été battus dans 19 pays de l'Union, dont l'Allemagne, la France et l'Italie. Ce soir à 20h, Emmanuel Macron s'exprimera dans une interview télévisée afin de répondre à la colère des Français concernant justement la hausse des prix du carburant. À 7 mois de son départ de l'Élysée, il s'affiche essentiellement sur le plan international, mais veut montrer, en répondant durant 40 minutes aux questions de Gilles Boulot et Caroline Roux, que son action reste liée au quotidien des Français. 3 départs de feu ont été constatés le 27 juillet dernier sur 2 parcelles viticoles du chanteur Patrick Bruel, de sa propriété située à Lille-sur-la-Sorgue, dans le Vaucluse. Ces départs de feu ont été rapidement maîtrisés. La Sainte Tunique, enfin, sera exposée au Stade de France pour la messe du pape Léon XIV. La relique qui aurait été portée par le Christ lors de sa crucifixion n'a été transportée hors de la basilique d'Argenteuil qu'à une seule autre reprise dans l'histoire pour être présentée au roi de France. C'est la fin de ce flash, une bonne fin de journée à notre écoute.
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0: Bonsoir à tous. La chaleur va encore se prolonger en France avec un nouveau pic attendu mardi prochain. Les températures atteindront 26 à 30 degrés sur une grande partie du pays et jusqu'à 33 dans le sud-ouest et le centre. Septembre pourrait devenir le deuxième plus chaud jamais enregistré. Justement, le phénomène El Niño pourrait provoquer plus de 450 000 décès supplémentaires liés à ces fortes chaleurs d'ici février prochain, selon une estimation. Le Sahel serait particulièrement touché avec 67 000 morts supplémentaires devant l'Indonésie, l'Asie du Sud-Est, l'Inde et le Brésil. Autour en France, Emmanuel Macron s'adressera aux Français ce soir à 20h dans une interview commune sur TF1 et France 2. À 7 mois de son départ de l'Elysée, le chef de l'État devrait notamment revenir sur ses récentes déclarations concernant le Hamas et la situation à Gaza. Il devrait aussi évoquer la hausse des prix des carburants. Et cette hausse, Marine Le Pen en parle. Elle a réitéré sa demande de baisse de la TVA sur les carburants à 5,5%. La candidate du Rassemblement National estime qu'il n'y a pas d'autre solution face à la hausse des prix, considérant que le président de la République n'a pas les moyens d'agir directement sur les causes de la crise.
5: 5 heures.
0: Personnes ont été mises en examen dans l'enquête sur la mort de Quentin Durenc, militant nationaliste décédé en février après des violences à Lyon. Elles sont poursuivies pour participation à une association de malfaiteurs. En France, l'absentéisme en entreprise atteint 4,68% en 2025. C'est son plus haut niveau depuis 2022. Près de 28% des salariés ont eu au moins un arrêt, avec près de 2 arrêts en moyenne par salarié absent. Côté sport, à 17 ans, le japonais Shin Ohashi a battu le record du monde du 200 mètres brasse aujourd'hui aux Jeux Asiatiques de Tokyo. Et la meilleure de 65 centièmes, l'ancienne marque, et devance largement ses concurrents. Un nouvel adversaire sérieux pour Léon Marchand. Et enfin du football, Adrien Rabiot pourrait continuer son aventure à l'AC Milan. Sous contrat jusqu'en 2028, il pourrait prolonger de 2 saisons supplémentaires avec une 3e année en option.
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2: Bonjour à toutes et à tous. On débute avec du football et la Ligue des Champions féminines. Fortune diverse pour nos clubs français engagés hier soir. Les filles de l'OL ont été impariales et se sont imposées 8-0 sur la pelouse du Servette Genève. Marie-Antoinette Catoto a notamment inscrit un triplé. En revanche, défaite du Paris FC 5-2 sur la pelouse du Barça. Vience et Matteo ont marqué pour les Parisiennes. Prochain match mercredi et jeudi prochain avec la réception de Chelsea pour l'OL. Ce sera mercredi à 21h. Le Paris FC recevra Arsenal 2 heures plus tôt. Et le PSG accueillera l'OH Louvain jeudi 1er octobre à 21h. J-1 avant le premier match dirigé par Zinedine Zidane à la tête des Bleus. La France se déplace en Turquie pour la Ligue des Nations. Zizou pourra mettre en place un 4-3-3 avec Mbappé sur la gauche de l'attaque, Cherki au milieu de terrain et Andy Diouf titularisé à gauche de la défense. Le coup d'envoi est prévu ce vendredi à 20h45. L'actu foot, c'est aussi le Marseillais Derek Cornelius qui a été admis à l'hôpital après une blessure à l'entraînement avec la sélection du Canada. Une blessure au bas du corps, sans en préciser la nature. Le Canada doit disputer des matchs contre le Chili, le Pérou et les États-Unis. Et puis le Danois Christian Eriksen quitte Wolfsburg après avoir fait un 2e arrêt cardiaque sur la pelouse au mois de juin. L'ancien joueur de l'Inter Milan et de Manchester United, âgé de 34 ans, a déclaré vouloir passer des moments avec ses proches et sa famille. Et puis 27 et 20 ans de réclusion criminelle, c'est ce qu'a requis l'avocat général contre Loïc Le Priol et Romain Bouvier, les deux principaux accusés de l'assassinat de l'ex-rugbyman argentin Federico Martín Aramburu, qui avait été abattu en pleine rue à Paris en mars 2022 après une bagarre à la sortie d'un bar. Loïc Le Priol, accusé d'avoir tiré à 6 reprises, invoque un réflexe militaire et nie toute préméditation. En cyclisme, l'UCI songe à créer un 5e maillot distinctif pour les courses à étapes, après le maillot de leader, celui de meilleur sprinter, meilleur grimpeur et meilleur jeune. L'Union Cycliste Internationale voudrait distinguer le meilleur coureur de la nationalité où se déroule la course. Affaire à suivre. Très belle journée de sport.
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5: Beaucoup de personnes pensent être en règle dès lors qu'elles ont reçu un certificat de destruction après avoir remis leur véhicule hors d'usage à un épaviste. Émilie Repusseau, bonjour. Vous êtes secrétaire générale adjointe de la Fédération nationale de l'automobile. Ce document est-il forcément une garantie ?
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9: Bonsoir, les 8 organisations syndicales représentatives de la fonction publique se sont réunies aujourd'hui au siège de la CGT pour exiger à nouveau des mesures salariales au gouvernement en amont de la journée de grève et de manifestation qui est attendue mi-septembre. Le Premier ministre Sébastien Lecornu a annoncé, rappelons-le, qu'il souhaitait une nouvelle fois geler le point d'indice des fonctionnaires. Les prix à la pompe du diesel dans l'Union européenne ont atteint un nouveau sommet à 2,23€ le litre contre 2,16€ une semaine auparavant, selon des données nationales publiées aujourd'hui par la Commission européenne. Des records ont été battus dans 19 pays de l'Union, dont l'Allemagne, la France et l'Italie. Ce soir à 20h, Emmanuel Macron s'exprimera dans une interview télévisée afin de répondre à la colère des Français concernant justement la hausse des prix du carburant. À 7 mois de son départ de l'Élysée, il s'affiche essentiellement sur le plan international, mais veut montrer, en répondant durant 30 à 40 minutes aux questions de Gilles Boulot et Caroline Roux, que son action reste liée au quotidien des Français. 3 départs de feu ont été constatés le 27 juillet dernier sur 2 parcelles viticoles du chanteur Patrick Bruel, de sa propriété située à Lille-sur-la-Sorgue, dans le Vaucluse. Ces départs de feu ont été rapidement maîtrisés. La Sainte Tunique, enfin, sera exposée au Stade de France pour la messe du pape Léon XIV. La relique qui aurait été portée par le Christ lors de sa crucifixion n'a été transportée hors de la basilique d'Argenteuil qu'à une seule autre reprise dans l'histoire pour être présentée au roi de France. C'est la fin de ce flash, une bonne fin de journée à notre écoute.
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0: Bonsoir à tous. La chaleur va encore se prolonger en France avec un nouveau pic attendu mardi prochain. Les températures atteindront 26 à 30 degrés sur une grande partie du pays et jusqu'à 33 dans le sud-ouest et le centre. Septembre pourrait devenir le deuxième plus chaud jamais enregistré. Justement, le phénomène El Niño pourrait provoquer plus de 450 000 décès supplémentaires liés à ces fortes chaleurs d'ici février prochain, selon une estimation. Le Sahel serait particulièrement touché avec 67 000 morts supplémentaires devant l'Indonésie, l'Asie du Sud-Est, l'Inde et le Brésil. Retour en France, Emmanuel Macron s'adressera aux Français ce soir à 20h dans une interview commune sur TF1 et France 2. À 7 mois de son départ de l'Élysée, le chef de l'État devrait notamment revenir sur ses récentes déclarations concernant le Hamas et la situation à Gaza. Il devrait aussi évoquer la hausse des prix des carburants. Et cette hausse, Marine Le Pen en parle. Elle a réitéré sa demande de baisse de la TVA sur les carburants à 5,5%. La candidate du Rassemblement National estime qu'il n'y a pas d'autre solution face à la hausse des prix, considérant que le président de la République n'a pas les moyens d'agir directement sur les causes de la crise. 5 nouvelles personnes ont été mises en examen dans l'enquête sur la mort de Quentin Durenc, militant nationaliste décédé en février après des violences à Lyon. Elles sont poursuivies pour participation à une association de malfaiteurs. En France, l'absentéisme en entreprise atteint 4,68% en 2025. C'est son plus haut niveau depuis 2022. Près de 28% des salariés ont eu au moins un arrêt, avec près de 2 arrêts en moyenne par salarié absent. Côté sport, à 17 ans, le japonais Shin Ohashi a battu le record du monde du 200 mètres brasse aujourd'hui aux Jeux Asiatiques de Tokyo. Et la meilleure de 65 centièmes, l'ancienne marque, et devance largement ses concurrents. Un nouvel adversaire sérieux pour Léon Marchand. Et enfin du football, Adrien Rabiot pourrait continuer son aventure à l'AC Milan. Sous contrat jusqu'en 2028, il pourrait prolonger de 2 saisons supplémentaires avec une 3e année en option.
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2: Bonjour à toutes et à tous. On débute avec du football et la Ligue des Champions féminines. Fortune diverse pour nos clubs français engagés hier soir. Les filles de l'OL ont été impériales et se sont imposées 8-0 sur la pelouse du Servette Genève. Marie-Antoinette Katoto a notamment inscrit un triplé. En revanche, défaite du Paris FC 5-2 sur la pelouse du Barça. Vience et Matteo ont marqué pour les Parisiennes. Prochain match mercredi et jeudi prochain avec la réception de Chelsea pour l'OL. Ce sera mercredi à 21h. Le Paris FC recevra Arsenal 2h plus tôt. Et le PSG accueillera l'OH Louvain jeudi 1er octobre à 21h. J-1 avant le premier match dirigé par Zinedine Zidane à la tête des Bleus, la France se déplace en Turquie pour la Ligue des Nations. Zizou pourrait mettre en place un 4-3-3 avec Mbappé sur la gauche de l'attaque, Cherki au milieu de terrain et Andy Diouf titularisé à gauche de la défense. Le coup d'envoi est prévu ce vendredi à 20h45. L'actu foot, c'est aussi le Marseillais Derek Cornelius qui a été admis à l'hôpital après une blessure à l'entraînement avec la sélection du Canada. Une blessure au bas du corps, sans en préciser la nature. Le Canada doit disputer des matchs contre le Chili, le Pérou et les États-Unis. Et puis le Danois Christian Eriksen quitte Wolfsburg après avoir fait un deuxième arrêt cardiaque sur la pelouse au mois de juin. L'ancien joueur de l'Inter Milan et de Manchester United, âgé de 34 ans, a déclaré vouloir passer des moments avec ses proches et sa famille. Et puis 27 et 20 ans de réclusion criminelle, c'est ce qu'a requis l'avocat général contre Loïc Le Prieul et Romain Bouvier, les deux principaux accusés de l'assassinat de l'ex-rugbyman argentin Federico Martín Aramburu, qui avait été abattu en pleine rue à Paris en mars 2022 après une bagarre à la sortie d'un bar. Loïc Le Prieul, accusé d'avoir tiré à 6 reprises, invoque un réflexe militaire et nie toute préméditation. En cyclisme, l'UCI songe à créer un 5e maillot distinctif pour les courses à étapes, après le maillot de leader, celui de meilleur sprinter, meilleur grimpeur et meilleur jeune. L'Union Cycliste Internationale voudrait distinguer le meilleur coureur de la nationalité où se déroule la course. Affaire à suivre. Très belle journée de sport.
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5: Plus de 300 000 véhicules hors d'usage échappent chaque année à la filière légale de recyclage en France. Derrière ce chiffre, des risques pour l'environnement et des propriétaires qui, sans le savoir, ont confié leurs véhicules à des acteurs non agréés, avec parfois de lourdes conséquences. Cécile Debon, vous êtes maire de Moisson et présidente de la communauté de communes des Portes de l'Île-de-France dans les Yvelines. Alors, qu'observez-vous sur le terrain ?
13: Ce sont des petites affichettes collées sur les poteaux, les abribus ou le mobilier urbain. Les signaux d'alerte sont assez faciles à identifier. D'abord, il n'y a souvent qu'un numéro de téléphone portable, aucune adresse physique, aucune mention d'un centre agréé. On vous promet parfois de repartir avec de l'argent liquide en échange de votre véhicule.
5: Et quels sont les risques face à ces acteurs illégaux ?
13: Il peut y avoir des conséquences judiciaires et administratives. Si le véhicule n'est pas correctement détruit et désimmatriculé, il reste juridiquement au nom de son ancien propriétaire. S'il est ensuite utilisé frauduleusement ou impliqué dans des infractions type excès de vitesse, on peut avoir jusqu'à 7500 euros d'amende. Le bon réflexe est très simple. Vérifier que l'opérateur est agréé. Aujourd'hui, le portail officiel jerecyclemonvéhicule.fr permet de trouver facilement un centre agréé près de chez soi. C'est la garantie que le véhicule sera bien pris en charge dans le respect de la réglementation et sans mauvaise surprise.
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9: Bonsoir, les 8 organisations syndicales représentatives de la fonction publique se sont réunies aujourd'hui au siège de la CGT pour exiger à nouveau des mesures salariales au gouvernement en amont de la journée de grève et de manifestation qui est attendue mi-septembre. Le Premier ministre Sébastien Lecornu a annoncé, rappelons-le, qu'il souhaitait une nouvelle fois geler le point d'indice des fonctionnaires. Les prix à la pompe du diesel dans l'Union européenne ont atteint un nouveau sommet à 2,23 euros le litre contre 2,16 euros une semaine auparavant, selon des données nationales publiées aujourd'hui par la Commission européenne. Des records ont été battus dans 19 pays de l'Union, dont l'Allemagne, la France et l'Italie. Ce soir à 20h, Emmanuel Macron s'exprimera dans une interview télévisée afin de répondre à la colère des Français concernant justement la hausse des prix du carburant. À 7 mois de son départ de l'Élysée, il s'affiche essentiellement sur le plan international, mais veut montrer, en répondant durant 30 à 40 minutes aux questions de Gilles Boulot et Caroline Roux, que son action reste liée au quotidien des Français. 3 départs de feu ont été constatés le 27 juillet dernier sur 2 parcelles viticoles du chanteur Patrick Bruel, de sa propriété située à Lille-sur-la-Sorgue, dans le Vaucluse. Ces départs de feu ont été rapidement maîtrisés. La Sainte Tunique, enfin, sera exposée au Stade de France pour la messe du pape Léon XIV. La relique qui aurait été portée par le Christ lors de sa crucifixion n'a été transportée hors de la basilique d'Argenteuil qu'à une seule autre reprise dans l'histoire, pour être présentée au roi de France. C'est la fin de ce flash, une bonne fin de journée à notre écoute.
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0: Bonsoir à tous. La chaleur va encore se prolonger en France avec un nouveau pic attendu mardi prochain. Les températures atteindront 26 à 30 degrés sur une grande partie du pays et jusqu'à 33 dans le sud-ouest et le centre. Septembre pourrait devenir le deuxième plus chaud jamais enregistré. Justement, le phénomène El Niño pourrait provoquer plus de 450 000 décès supplémentaires liés à ces fortes chaleurs d'ici février prochain, selon une estimation. Le Sahel serait particulièrement touché avec 67 000 morts supplémentaires devant l'Indonésie, l'Asie du Sud-Est, l'Inde et le Brésil. Retour en France, Emmanuel Macron s'adressera aux Français ce soir à 20h dans une interview commune sur TF1 et France 2. À 7 mois de son départ de l'Elysée, le chef de l'État devrait notamment revenir sur ses récentes déclarations concernant le Hamas et la situation à Gaza. Il devrait aussi évoquer la hausse des prix des carburants. Et cette hausse, Marine Le Pen en parle. Elle a réitéré sa demande de baisse de la TVA sur les carburants à 5,5%. La candidate du Rassemblement National estime qu'il n'y a pas d'autre solution face à la hausse des prix, considérant que le président de la République n'a pas les moyens d'agir directement sur les causes de la crise. 5 nouvelles personnes ont été mises en examen dans l'enquête sur la mort de Quentin Durenc, militant nationaliste décédé en février après des violences à Lyon. Elles sont poursuivies pour participation à une association de malfaiteurs. En France, l'absentéisme en entreprise atteint 4,68% en 2025. C'est son plus haut niveau depuis 2022. Près de 28% des salariés ont eu au moins un arrêt, avec près de 2 arrêts en moyenne par salarié absent. Côté sport, à 17 ans, le japonais Shin Ohashi a battu le record du monde du 200 mètres brasse aujourd'hui aux Jeux Asiatiques de Tokyo. Et la meilleure de 65 centièmes, l'ancienne marque, et devance largement ses concurrents. Un nouvel adversaire sérieux pour Léon Marchand. Et enfin du football, Adrien Rabiot pourrait continuer son aventure à l'AC Milan. Sous contrat jusqu'en 2028, il pourrait prolonger de 2 saisons supplémentaires avec une 3e année en option.
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2: Bonjour à toutes et à tous, on débute avec du football et la Ligue des Champions féminines. Fortune diverse pour nos clubs français engagés hier soir. Les filles de l'OL ont été impariales et se sont imposées 8-0 sur la pelouse du Servette Genève. Marie-Antoinette Katoto a notamment inscrit un triplé. En revanche, défaite du Paris FC 5-2 sur la pelouse du Barça. Viance et Matteo ont marqué pour les Parisiennes. Prochain match mercredi et jeudi prochain avec la réception de Chelsea pour l'OL. Ce sera mercredi à 21h. Le Paris FC recevra Arsenal 2 heures plus tôt. Et le PSG accueillera l'OH Louvain jeudi 1er octobre à 21h. J-1 avant le premier match dirigé par Zinedine Zidane à la tête des Bleus. La France se déplace en Turquie pour la Ligue des Nations. Zizou pourra mettre en place un 4-3-3 avec Mbappé sur la gauche de l'attaque, Cherki au milieu de terrain et Andy Diouf titularisé à gauche de la défense. Le coup d'envoi est prévu ce vendredi à 20h45. L'actu foot, c'est aussi le Marseillais Derek Cornelius qui a été admis à l'hôpital après une blessure à l'entraînement avec la sélection du Canada. Une blessure au bas du corps, sans en préciser la nature. Le Canada doit disputer des matchs contre le Chili, le Pérou et les États-Unis. Et puis le Danois Christian Eriksen quitte Wolfsburg après avoir fait un deuxième arrêt cardiaque sur la pelouse au mois de juin. L'ancien joueur de l'Inter Milan et de Manchester United, âgé de 34 ans, a déclaré vouloir passer des moments avec ses proches et sa famille. Et puis 27 et 20 ans de réclusion criminelle, c'est ce qu'a requis l'avocat général contre Loïc Le Priol et Romain Bouvier, les deux principaux accusés de l'assassinat de l'ex-rugbyman argentin Federico Martín Aramburu, qui avait été abattu en pleine rue à Paris en mars 2022 après une bagarre à la sortie d'un bar. Loïc Le Priol, accusé d'avoir tiré à 6 reprises, invoque un réflexe militaire et nie toute préméditation. En cyclisme, l'UCI songe à créer un 5e maillot distinctif pour les courses à étapes, après le maillot de leader, celui de meilleur sprinter, meilleur grimpeur et meilleur jeune. L'Union Cycliste Internationale voudrait distinguer le meilleur coureur de la nationalité où se déroule la course. Affaire à suivre. Très belle journée de sport.
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5: Un véhicule qui ne roule plus, ça paraît compliqué de s'en débarrasser. En réalité, la filière légale est simple et gratuite avec je recycle mon véhicule.fr. Thomas Rebert, vous êtes administrateur de ce portail officiel. Que fait-on quand on a un véhicule hors d'usage ?
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9: Bonsoir, les 8 organisations syndicales représentatives de la fonction publique se sont réunies aujourd'hui au siège de la CGT pour exiger à nouveau des mesures salariales au gouvernement en amont de la journée de grève et de manifestation qui est attendue mi-septembre. Le Premier ministre Sébastien Lecornu a annoncé, rappelons-le, qu'il souhaitait une nouvelle fois geler le point d'indice des fonctionnaires. Les prix à la pompe du diesel dans l'Union européenne ont atteint un nouveau sommet à 2,23€ le litre contre 2,16€ une semaine auparavant, selon des données nationales publiées aujourd'hui par la Commission européenne. Des records ont été battus dans 19 pays de l'Union, dont l'Allemagne, la France et l'Italie. Ce soir à 20h, Emmanuel Macron s'exprimera dans une interview télévisée afin de répondre à la colère des Français concernant justement la hausse des prix du carburant. À 7 mois de son départ de l'Élysée, il s'affiche essentiellement sur le plan international, mais veut montrer en répondant durant 30 à 40 minutes aux questions de Gilles Boulot et Caroline Roux que son action reste liée au quotidien des Français. 3 départs de feu ont été constatés le 27 juillet dernier sur 2 parcelles viticoles du chanteur Patrick Bruel, de sa propriété située à Lille-sur-la-Sorgue dans le Vaucluse. Ces départs de feu ont été rapidement maîtrisés. La Sainte Tunique, enfin, sera exposée au Stade de France pour la messe du pape Léon XIV. La relique qui aurait été portée par le Christ lors de sa crucifixion n'a été transportée hors de la basilique d'Argenteuil qu'à une seule autre reprise dans l'histoire pour être présentée au roi de France. C'est la fin de ce flash, une bonne fin de journée à notre écoute.
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0: Bonsoir à tous. La chaleur va encore se prolonger en France avec un nouveau pic attendu mardi prochain. Les températures atteindront 26 à 30 degrés sur une grande partie du pays et jusqu'à 33 dans le sud-ouest et le centre. Septembre pourrait devenir le deuxième plus chaud jamais enregistré. Justement, le phénomène El Niño pourrait provoquer plus de 450 000 décès supplémentaires liés à ces fortes chaleurs d'ici février prochain, selon une estimation. Le Sahel serait particulièrement touché avec 67 000 morts supplémentaires devant l'Indonésie, l'Asie du Sud-Est, l'Inde et le Brésil. Retour en France, Emmanuel Macron s'adressera aux Français ce soir à 20h dans une interview commune sur TF1 et France 2. À 7 mois de son départ de l'Élysée, le chef de l'État devrait notamment revenir sur ses récentes déclarations concernant le Hamas et la situation à Gaza. Il devrait aussi évoquer la hausse des prix des carburants. Et cette hausse, Marine Le Pen en parle. Elle a réitéré sa demande de baisse de la TVA sur les carburants à 5,5%. La candidate du Rassemblement National estime qu'il n'y a pas d'autre solution face à la hausse des prix, considérant que le président de la République, elle n'a pas les moyens d'agir directement sur les causes de la crise. 5 nouvelles personnes ont été mises en examen dans l'enquête sur la mort de Quentin Durenc, militant nationaliste décédé en février après des violences à Lyon. Elles sont poursuivies pour participation à une association de malfaiteurs. En France, l'absentéisme en entreprise atteint 4,68% en 2025. C'est son plus haut niveau depuis 2022. Près de 28% des salariés ont eu au moins un arrêt, avec près de 2 arrêts en moyenne par salarié absent. Côté sport, à 17 ans, le japonais Shin Ohashi a battu le record du monde du 200 mètres brasse aujourd'hui aux Jeux. Jeux Asiatiques de Tokyo. Et la meilleure de 65 centièmes, l'ancienne marque, est devance largement ses concurrents. Un nouvel adversaire sérieux pour Léon Marchand. Et enfin du football, Adrien Rabiot pourrait continuer son aventure à l'AC Milan. Sous contrat jusqu'en 2028, il pourrait prolonger de 2 saisons supplémentaires avec une 3e année en option.
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2: Bonjour à toutes et à tous. On débute avec du football et la Ligue des Champions féminines. Fortune diverse pour nos clubs français engagés hier soir. Les filles de l'OL ont été impériales et se sont imposées 8-0 sur la pelouse du Servette Genève. Marie-Antoinette Katoto a notamment inscrit un triplé. En revanche, défaite du Paris FC 5-2 sur la pelouse du Barça. Viance et Matteo ont marqué pour les Parisiennes. Prochain match mercredi et jeudi prochain avec la réception de Chelsea pour l'OL. Ce sera mercredi à 21h. Le Paris FC recevra Arsenal 2 heures plus tôt. Et le PSG accueillera l'OH Louvain jeudi 1er octobre à 21h. J-1 avant le premier match dirigé par Zinedine Zidane à la tête des Bleus. La France se déplace en Turquie pour la Ligue des Nations. Zizou pourra mettre en place un 4-3-3 avec Mbappé sur la gauche de l'attaque, Cherki au milieu de terrain et Andy Diouf titularisé à gauche de la défense. Le coup d'envoi est prévu ce vendredi à 20h45. L'actu foot, c'est aussi le Marseillais Derek Cornelius qui a été admis à l'hôpital après une blessure à l'entraînement avec la sélection du Canada. Une blessure au bas du corps, sans en préciser la nature. Le Canada doit disputer des matchs contre le Chili, le Pérou et les États-Unis. Et puis le Danois Christian Eriksen quitte Wolfsburg après avoir fait un deuxième arrêt cardiaque sur la pelouse au mois de juin. L'ancien joueur de l'Inter Milan et de Manchester United, âgé de 34 ans, a déclaré vouloir passer des moments avec ses proches et sa famille. Et puis 27 et 20 ans de réclusion criminelle, c'est ce qu'a requis l'avocat général contre Loïc Le Priol et Romain Bouvier, les deux principaux accusés de l'assassinat de l'ex-rugbyman argentin Federico Martín Aramburu, qui avait été abattu en pleine rue à Paris en mars 2022 après une bagarre à la sortie d'un bar. Loïc Le Priol, accusé d'avoir tiré à 6 reprises, invoque un réflexe militaire et nie toute préméditation. En cyclisme, l'UCI songe à créer un 5e maillot distinctif pour les courses à étapes, après le maillot de leader, celui de meilleur sprinter, meilleur grimpeur et meilleur jeune. L'Union Cycliste Internationale voudrait distinguer le meilleur coureur de la nationalité où se déroule la course. Affaire à suivre. Très belle journée de sport.
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5: Un véhicule abandonné, c'est une pollution visuelle et surtout un risque pour l'environnement. Huile, batterie et fluides toxiques menacent nos sols. Bonjour Vanessa Montagne, vous êtes administratrice du portail officiel jerecyclemonvéhicule.fr. Qu'est-ce qui rend un véhicule hors d'usage si dangereux pour l'environnement ?
10: Il faut savoir qu'un véhicule hors d'usage contient de nombreuses substances nocives comme les huiles moteurs, les liquides de frein, les batteries au plomb. Et donc un véhicule, s'il est abandonné dans la nature, va laisser ses fluides s'infiltrer directement dans les sols et les nappes phréatiques. Et dans les territoires outre-mer, les abandons de véhicules sont un fléau reconnu. Les conséquences sanitaires sont encore plus directes puisque les eaux stagnent dans les épaves, ce qui va favoriser la prolifération des moustiques et les risques de dengue et de chikungunya. Il est donc indispensable de confier son véhicule à un centre agréé.
5: Alors justement, que devient ce véhicule lorsqu'il est confié à un centre agréé ?
10: 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Les pièces réutilisables vont être démontées, contrôlées et tracées. Et les matériaux comme les métaux, les plastiques vont être orientés sur des filières de recyclage adaptées. On va avoir donc un taux global de valorisation qui va dépasser les 95%. Et donc ce qui semblait être un déchet encombrant devient en réalité une ressource. A contrario, un acteur non agréé n'offre aucune garantie de dépollution et les déchets sont parfois abandonnés ou même brûlés sauvagement.
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9: Bonsoir, les 8 organisations syndicales représentatives de la fonction publique se sont réunies aujourd'hui au siège de la CGT pour exiger à nouveau des mesures salariales au gouvernement en amont de la journée de grève et de manifestation qui est attendue mi-septembre. Le Premier ministre Sébastien Lecornu a annoncé, rappelons-le, qu'il souhaitait une nouvelle fois geler le point d'indice des fonctionnaires. Les prix à la pompe du diesel dans l'Union européenne ont atteint un nouveau sommet à 2,23 euros le litre contre 2,16 euros une semaine auparavant, selon des données nationales publiées Aujourd'hui, par la Commission européenne, des records ont été battus dans 19 pays de l'Union, dont l'Allemagne, la France et l'Italie. Ce soir à 20h, Emmanuel Macron s'exprimera dans une interview télévisée afin de répondre à la colère des Français concernant justement la hausse des prix du carburant. À 7 mois de son départ de l'Élysée, il s'affiche essentiellement sur le plan international, mais veut montrer, en répondant durant 30 à 40 minutes aux questions de Gilles Boulot et Caroline Roux, que son action reste liée au quotidien des Français. Trois départs de feu ont été constatés le 27 juillet dernier sur deux parcelles viticoles du chanteur Patrick Bruel, de sa propriété située à Lille-sur-la-Sorgue, dans le Vaucluse. Ces départs de feu ont été rapidement maîtrisés. La Sainte Tunique, enfin, sera exposée au Stade de France pour la messe du pape Léon XIV. La relique, qui aurait été portée par le Christ lors de sa crucifixion, n'a été transportée hors de la basilique d'Argenteuil qu'à une seule autre reprise dans l'histoire pour être présentée au roi de France.
14: 5h30.
9: Je vous une bonne fin de journée à notre écoute.
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0: Bonsoir à tous. La chaleur va encore se prolonger en France avec un nouveau pic attendu mardi prochain. Les températures atteindront 26 à 30 degrés sur une grande partie du pays et jusqu'à 33 dans le sud-ouest et le centre. Septembre pourrait devenir le deuxième plus chaud jamais enregistré. Justement, le phénomène El Niño pourrait provoquer plus de 450 000 décès supplémentaires liés à ces fortes chaleurs d'ici février prochain, selon une estimation. Le Sahel serait particulièrement touché avec 67 000 morts supplémentaires devant l'Indonésie.

0: cause de la crise. 5 nouvelles personnes ont été mises en examen dans l'enquête sur la mort de Quentin Durenc, militant nationaliste décédé en février après des violences à Lyon. Elles sont poursuivies pour participation à une association de malfaiteurs. En France, l'absentéisme en entreprise atteint 4,68% en 2025. C'est son plus haut niveau depuis 2022. Près de 28% des salariés ont eu au moins un arrêt, avec près de 2 arrêts en moyenne par salarié absent. Côté sport, à 17 ans, le japonais Shin Ohashi a battu le record du monde du 200 mètres brasse aujourd'hui aux Jeux Asiatiques de Tokyo. Et la meilleure de 65 centièmes, l'ancienne marque, et devance largement ses concurrents. Un nouvel adversaire sérieux pour Léon Marchand. Et enfin du football, Adrien Rabiot pourrait continuer son aventure à l'AC Milan. Sous contrat jusqu'en 2028, il pourrait prolonger de 2 saisons supplémentaires avec une 3e année en option.
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2: Bonjour à toutes et à tous. On débute avec du football et la Ligue des Champions féminines. Fortune diverse pour nos clubs français engagés hier soir. Les filles de l'OL ont été impariales et se sont imposées 8-0 sur la pelouse du Servette Genève. Marie-Antoinette Catoto a notamment inscrit un triplé. En revanche, défaite du Paris FC 5-2 sur la pelouse du Barça. Viance et Matteo ont marqué pour les Parisiennes. Prochain match mercredi et jeudi prochain avec la réception de Chelsea pour l'OL. Ce sera mercredi à 21h. Le Paris FC recevra Arsenal 2 heures plus tôt. Et le PSG accueillera l'OH Louvain jeudi 1er octobre à 21h. J-1 avant le premier match dirigé par Zinedine Zidane à la tête des Bleus. La France se déplace en Turquie pour la Ligue des Nations. Zizou pourra mettre en place un 4-3-3 avec Mbappé sur la gauche de l'attaque, Cherki au milieu de terrain et Andy Diouf titularisé à gauche de la défense. Le coup d'envoi est prévu ce vendredi à 20h45. L'actu foot, c'est aussi le Marseillais Derek Cornelius qui a été admis à l'hôpital après une blessure à l'entraînement avec la sélection du Canada. Une blessure au bas du corps, sans en préciser la nature. Le Canada doit disputer des matchs contre le Chili, le Pérou et les États-Unis. Et puis le Danois Christian Eriksen quitte Wolfsburg après avoir fait un 2e arrêt cardiaque sur la pelouse au mois de juin. L'ancien joueur de l'Inter Milan et de Manchester United, âgé de 34 ans, a déclaré vouloir passer des moments avec ses proches et sa famille. Et puis 27 et 20 ans de réclusion criminelle, c'est ce qu'a requis l'avocat général contre Loïc Le Priol et Romain Bouvier, les deux principaux accusés de l'assassinat de l'ex-rugbyman argentin Federico Martín Aramburu, qui avait été abattu en pleine rue à Paris en mars 2022 après une bagarre à la sortie d'un bar. Loïc Le Priol, accusé d'avoir tiré à 6 reprises, invoque un réflexe militaire et nie toute préméditation. En cyclisme, l'UCI songe à créer un 5e maillot distinctif pour les courses à étapes, après le maillot de leader, celui de meilleur sprinter, meilleur grimpeur et meilleur jeune. L'Union Cycliste Internationale voudrait distinguer le meilleur coureur de la nationalité où se déroule la course. Affaire à suivre. Très belle journée de sport.
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5: Plus d'un million de véhicules arrivent en fin de vie chaque année en France. Ce qui ressemble à une épave est en réalité un gisement de ressources. Métaux, plastiques, pièces détachées. Bonjour Antoine Aguétan, vous êtes directeur de centre agréé de traitement de véhicules hors d'usage. Quand un véhicule arrive chez vous, quelles sont les grandes étapes ?
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8: Bonsoir les 8.

0: organisations syndicales représentatives de la fonction publique se sont réunies aujourd'hui au siège de la CGT pour exiger à nouveau des mesures salariales au gouvernement en amont de la journée de grève et de manifestation qui est attendue mi-septembre. Le Premier ministre Sébastien Lecornu a annoncé, rappelons-le, qu'il souhaitait une nouvelle fois geler le point d'indice des fonctionnaires. Les prix à la pompe du diesel dans l'Union européenne ont atteint un nouveau sommet à 2,23€ le litre contre 2,16€ une semaine auparavant, selon des données nationales publiées aujourd'hui par la Commission européenne. Des records ont été battus dans 19 pays de l'Union, dont l'Allemagne, la France et l'Italie. Ce soir à 20h, Emmanuel Macron s'exprimera dans une interview télévisée afin de répondre à la colère des Français concernant justement la hausse des prix du carburant. À 7 mois de son départ de l'Élysée, il s'affiche essentiellement sur le plan international, mais veut montrer en répondant durant 30-40 minutes aux questions de Gilles Boulot et Caroline Roux que son action reste liée au quotidien des Français. Trois départs de feu ont été constatés le 27 juillet dernier sur deux parcelles viticoles du chanteur Patrick Bruel, de sa propriété située à Lille-sur-la-Sorgue dans le Vaucluse. Ces départs de feu ont été rapidement maîtrisés. La Sainte Tunique, enfin, sera exposée au Stade de France pour la messe du pape Léon XIV. La relique qui aurait été portée par le Christ lors de sa crucifixion n'a été transportée hors de la basilique d'Argenteuil qu'à une seule autre reprise dans l'histoire pour être présentée au roi de France. C'est la fin de ce flash, une bonne fin de journée à notre écoute.
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2: Bonsoir à tous. La chaleur va encore se prolonger en France avec un nouveau pic attendu mardi prochain. Les températures atteindront 26 à 30 degrés sur une grande partie du pays et jusqu'à 33 dans le sud-ouest et le centre. Septembre pourrait devenir le deuxième plus chaud jamais enregistré. Justement, le phénomène El Niño pourrait provoquer plus de 450 000 décès supplémentaires liés à ces fortes chaleurs d'ici février prochain, selon une estimation. Le Sahel serait particulièrement touché avec 67 000 morts supplémentaires devant l'Indonésie, l'Asie du Sud-Est, l'Inde et le Brésil. Retour en France, Emmanuel Macron s'adressera aux Français ce soir à 20h dans une interview commune sur TF1 et France 2. À 7 mois de son départ de l'Élysée, le chef de l'État devrait notamment revenir sur ses récentes déclarations concernant le Hamas et la situation à Gaza. Il devrait aussi évoquer la hausse des prix des carburants. Et cette hausse, Marine Le Pen en parle. Elle a réitéré sa demande de baisse de la TVA sur les carburants à 5,5%. La candidate du Rassemblement National estime qu'il n'y a pas d'autre solution face à la hausse des prix, considérant que le président de la République n'a pas les moyens d'agir directement sur les causes de la crise. 5 nouvelles personnes ont été mises en examen dans l'enquête sur la mort de Quentin Durenc, militant nationaliste décédé en février après des violences à Lyon. Elles sont poursuivies pour participation à une association de malfaiteurs. En France, l'absentéisme en entreprise atteint 4,68% en 2025. C'est son plus haut niveau depuis 2022. Près de 28% des salariés ont eu au moins un arrêt, avec près de 2 arrêts en moyenne par salarié absent. Côté sport, à 17 ans, le japonais Shin Ohashi a battu le record du monde du 200 mètres brasse aujourd'hui aux Jeux Asiatiques de Tokyo. Il a meilleur de 65 centièmes l'ancienne marque et devance largement ses concurrents. Un nouvel adversaire sérieux pour Léon Marchand. Et enfin du football, Adrien Rabiot pourrait continuer son aventure à l'AC Milan. Sous contrat jusqu'en 2028, il pourrait prolonger de 2 saisons supplémentaires avec une 3e année en option.
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3: Bonjour à toutes et à tous. On débute avec du football et la Ligue des Champions féminines. Fortune diverse pour nos clubs français engagés hier soir. Les filles de l'OL ont été impériales et se sont imposées 8-0 sur la pelouse du Servette Genève. Marie-Antoinette Catoto a notamment inscrit un triplé. En revanche, défaite du Paris FC 5-2 sur la pelouse du Barça. Viance et Matteo ont marqué pour les Parisiennes. Prochain match mercredi et jeudi prochain avec la réception de Chelsea pour l'OL. Ce sera mercredi à 21h. Le Paris FC recevra Arsenal 2 heures plus tôt. Et le PSG accueillera l'OH Louvain jeudi 1er octobre à 21h. J-1 avant le premier match dirigé par Zinedine Zidane à la tête des Bleus. La France se déplace en Turquie pour la Ligue des Nations. Zizou pourra mettre en place un 4-3-3 avec Mbappé sur la gauche de l'attaque, Cherki au milieu de terrain et Andy Diouf titularisé à gauche de la défense. Le coup d'envoi est prévu ce vendredi à 20h45. L'actu foot, c'est aussi le Marseillais d'Eric Cornelius qui a été admis à l'hôpital après une blessure à l'entraînement avec la sélection du Canada. Une blessure au bas du corps, sans en préciser la nature. Le Canada doit disputer des matchs contre le Chili, le Pérou et les États-Unis. Et puis le Danois Christian Eriksen quitte Wolfsburg après avoir fait un deuxième arrêt cardiaque sur la pelouse au mois de juin. L'ancien joueur de l'Inter Milan et de Manchester United, âgé de 34 ans, a déclaré vouloir passer des moments avec ses proches et sa famille. Et puis 27 et 20 ans de réclusion criminelle, c'est ce qu'a requis l'avocat général contre Loïc Le Prieul et Romain Bouvier, les deux principaux accusés de l'assassinat de l'ex-rugbyman argentin Federico Martín Aramburu, qui avait été abattu en pleine rue à Paris en mars 2022 après une bagarre à la sortie d'un bar. Loïc Le Prieul, accusé d'avoir tiré à 6 reprises, invoque un réflexe militaire et nie toute préméditation. En cyclisme, l'UCI songe à créer un cinquième maillot distinctif pour les courses à étapes. Après le maillot de leader, celui de meilleur sprinter, meilleur grimpeur et meilleur jeune, l'Union Cycliste Internationale voudrait distinguer le meilleur coureur de la nationalité où se déroule la course. Affaire à suivre. Très belle journée de sport.
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4: Beaucoup de personnes pensent être en règle dès lors qu'elles ont reçu un certificat de destruction après avoir remis leur véhicule hors d'usage à un épaviste. Émilie Repusseau, bonjour. Vous êtes secrétaire générale adjointe de la Fédération nationale de l'automobile. Ce document est-il forcément une garantie ?
5: Pas nécessairement. Il faut absolument confier son véhicule à un centre de véhicules hors d'usage agréé, qui est le seul habilité à détruire administrativement votre véhicule dans le système d'immatriculation des véhicules. Si vous confiez votre véhicule à une casse automobile qui n'est pas autorisée, il est possible qu'elle vous remette un faux certificat. Les conséquences lorsque vous confiez à un professionnel qui n'est pas agréé, donc lui ne peut pas détruire administrativement le véhicule, il sera conservé dans le système d'immatriculation et si le propriétaire suivant l'utilise à des fins frauduleuses, donc vous recevrez, vous, en tant que propriétaire du véhicule, l'ensemble des amendes qui pourraient représenter des sommes assez considérables et cela peut perdurer très longtemps dans le temps, vous obligeant à engager des procédures judiciaires en nombre.
4: Merci beaucoup. Et pour terminer, un message à tous les automobilistes.
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0: 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Bonsoir, les 8 organisations syndicales représentatives de la fonction publique se sont réunies aujourd'hui au siège de la CGT pour exiger à nouveau des mesures salariales au gouvernement en amont de la journée de grève et de manifestation qui est attendue mi-septembre. Le Premier ministre Sébastien Lecornu a annoncé, rappelons-le, qu'il souhaitait une nouvelle fois geler le point d'indice des fonctionnaires. Les prix à la pompe du diesel dans l'Union européenne ont atteint un nouveau sommet à 2,23€ le litre contre 2,16€ une semaine auparavant, selon des données nationales publiées aujourd'hui par la Commission européenne. Des records ont été battus dans 19 pays de l'Union, dont l'Allemagne, la France et l'Italie. Ce soir à 20h, Emmanuel Macron s'exprimera dans une interview télévisée afin de répondre à la colère des Français concernant justement la hausse des prix du carburant. À 7 mois de son départ de l'Élysée, il s'affiche essentiellement sur le plan international, mais veut montrer en répondant durant 30 à 40 minutes aux questions de Gilles Boulot et Caroline Roux que son action reste liée au quotidien des Français. 3 départs de feu ont été constatés le 27 juillet dernier sur 2 parcelles viticoles du chanteur Patrick Bruel, de sa propriété située à Lille-sur-la-Sorgue dans le Vaucluse. Ces départs de feu ont été rapidement maîtrisés. La Sainte Tunique, enfin, sera exposée au Stade de France pour la messe du pape Léon XIV. La relique qui aurait été portée par le Christ lors de sa crucifixion n'a été transportée hors de la basilique d'Argenteuil qu'à une seule autre reprise dans l'histoire pour être présentée au roi de France. C'est la fin de ce flash, une bonne fin de journée à notre écoute.
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2: Bonsoir à tous. La chaleur va encore se prolonger en France avec un nouveau pic attendu mardi prochain. Les températures atteindront 26 à 30 degrés sur une grande partie du pays et jusqu'à 33 dans le sud-ouest et le centre. Septembre pourrait devenir le deuxième plus chaud jamais enregistré. Justement, le phénomène El Niño pourrait provoquer plus de 450 000 décès supplémentaires liés à ces fortes chaleurs d'ici février prochain, selon une estimation. Le Sahel serait particulièrement touché avec 67 000 morts supplémentaires devant l'Indonésie, l'Asie du Sud-Est, l'Inde et le Brésil. Retour en France, Emmanuel Macron s'adressera aux Français ce soir à 20h dans une interview commune sur TF1 et France 2. À 7 mois de son départ de l'Elysée, le chef de l'État devrait notamment revenir sur ses récentes déclarations concernant le Hamas et la situation à Gaza. Il devrait aussi évoquer la hausse des prix des carburants. Et cette hausse, Marine Le Pen en parle. Elle a réitéré sa demande de baisse de la TVA sur les carburants à 5,5%. La candidate du Rassemblement National estime qu'il n'y a pas d'autre solution face à la hausse des prix, considérant que le président de la République n'a pas les moyens d'agir directement sur les causes de la crise. 5 nouvelles personnes ont été mises en examen dans l'enquête sur la mort de Quentin Durenc, militant nationaliste décédé en février après des violences à Lyon. Elles sont poursuivies pour participation à une association de malfaiteurs. En France, l'absentéisme en entreprise atteint 4,68% en 2025. C'est son plus haut niveau depuis 2022. Près de 28% des salariés ont eu au moins un arrêt, avec près de 2 arrêts en moyenne par salarié absent. Côté sport, à 17 ans, le japonais Shin Ohashi a battu le record du monde du 200 mètres brasse aujourd'hui aux Jeux Asiatiques de Tokyo. Et la meilleure de 65 centièmes, l'ancienne marque, et devance largement ses concurrents. Un nouvel adversaire sérieux pour Léon Marchand. Et enfin du football, Adrien Rabiot pourrait continuer son aventure à l'AC Milan. Sous contrat jusqu'en 2028, il pourrait prolonger de 2 saisons supplémentaires avec une 3e année en option.
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3: Bonjour à toutes et à tous. On débute avec du football et la Ligue des Champions féminines. Fortune diverse pour nos clubs français engagés hier soir. Les filles de l'OL ont été impériales et se sont imposées 8-0 sur la pelouse du Servette Genève. Marie-Antoinette Katoto a notamment inscrit un triplé. En revanche, défaite du Paris FC 5-2 sur la pelouse du Barça. Vience et Matteo ont marqué pour les Parisiennes. Prochain match mercredi et jeudi prochain avec la réception de Chelsea pour l'OL. Ce sera mercredi à 21h. Le Paris FC recevra Arsenal 2 heures plus tôt. Et le PSG accueillera l'OH Louvain jeudi 1er octobre à 21h. J-1 avant le premier match dirigé par Zinedine Zidane à la tête des Bleus. La France se déplace en Turquie pour la Ligue des Nations. Zizou pourra mettre en place un 4-3-3 avec Mbappé sur la gauche de l'attaque, Cherki au milieu de terrain et Andy Diouf titularisé à gauche de la défense. Le coup d'envoi est prévu ce vendredi à 20h45. L'actu foot, c'est aussi le Marseillais Derek Cornelius qui a été admis à l'hôpital après une blessure à l'entraînement avec la sélection du Canada. Une blessure au bas du corps, sans en préciser la nature. Le Canada doit disputer des matchs contre le Chili, le Pérou et les États-Unis. Et puis le Danois Christian Eriksen quitte Wolfsburg après avoir fait un deuxième arrêt cardiaque sur la pelouse au mois de juin. L'ancien joueur de l'Inter Milan et de Manchester United, âgé de 34 ans, a déclaré vouloir passer des moments avec ses proches et sa famille. Et puis 27 et 20 ans de réclusion criminelle, c'est ce qu'a requis l'avocat général contre Loïc Le Priol et Romain Bouvier, les deux principaux accusés de l'assassinat de l'ex-rugbyman argentin Federico Martín Aramburu, qui avait été abattu en pleine rue à Paris en mars 2022 après une bagarre à la sortie d'un bar. Loïc Le Priol, accusé d'avoir tiré à 6 reprises, invoque un réflexe militaire et nie toute préméditation. En cyclisme, l'UCI songe à créer un 5e maillot distinctif pour les courses à étapes, après le maillot de leader, celui de meilleur sprinter, meilleur grimpeur et meilleur jeune. L'Union Cycliste Internationale voudrait distinguer le meilleur coureur de la nationalité où se déroule la course. Affaire à suivre. Très belle journée de sport.
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4: Plus de 300 000 véhicules hors d'usage échappent chaque année à la filière légale de recyclage en France. Derrière ce chiffre, des risques pour l'environnement et des propriétaires qui, sans le savoir, ont confié leurs véhicules à des acteurs non agréés, avec parfois de lourdes conséquences. Cécile Debon, vous êtes maire de Moisson et présidente de la communauté de communes des Portes de l'Île-de-France dans les Yvelines. Alors, qu'observez-vous sur le terrain ?
8: Ce sont des petites affichettes collées sur les poteaux, les abribus ou le mobilier urbain. Les signaux d'alerte sont assez faciles faciles à identifier. D'abord, il n'y a souvent qu'un numéro de téléphone portable, aucune adresse physique, aucune mention d'un centre agréé. On vous promet parfois de repartir avec de l'argent liquide en échange de votre véhicule.
4: Et quels sont les risques face à ces acteurs illégaux ?
8: Il peut y avoir des conséquences judiciaires et administratives. Si le véhicule n'est pas correctement détruit et désimmatriculé, il reste juridiquement au nom de son ancien propriétaire. S'il est ensuite utilisé frauduleusement ou impliqué dans des infractions, type excès de vitesse, on peut avoir jusqu'à 7500 euros d'amende. Le bon réflexe est très simple, vérifier que l'opérateur est agréé. Aujourd'hui, le portail officiel jerecyclebonvéhicule.fr permet de trouver facilement un centre agréé près de chez soi. C'est la garantie que le véhicule sera bien pris en charge dans le respect de la réglementation et sans mauvaise surprise.
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0: 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Bonsoir, les 8 organisations syndicales représentatives de la fonction publique se sont réunies aujourd'hui au siège de la CGT pour exiger à nouveau des mesures salariales au gouvernement en amont de la journée de grève et de manifestation qui est attendue mi-septembre. Le Premier ministre Sébastien Lecornu a annoncé, rappelons-le, qu'il souhaitait une nouvelle fois geler le point d'indice des fonctionnaires. Les prix à la pompe du diesel dans l'Union européenne ont atteint un nouveau sommet à 2,23 euros le litre contre 2,16 euros une semaine auparavant, selon des données nationales publiées aujourd'hui par la Commission européenne. Des records ont été battus dans 19 pays de l'Union, dont l'Allemagne, la France et l'Italie. Ce soir à 20h, Emmanuel Macron s'exprimera dans une interview télévisée afin de répondre à la colère des Français concernant justement la hausse des prix du carburant. À cette mois de son départ de l'Élysée, il s'affiche essentiellement sur le plan international, mais veut montrer en répondant durant 30 à 40 minutes aux questions de Gilles Boulot et Caroline Roux que son action reste liée au quotidien des Français. Trois départs de feu ont été constatés le 27 juillet dernier sur deux parcelles viticoles du chanteur Patrick Bruel, de sa propriété située à Lille-sur-la-Sorgue, dans le Vaucluse. Ces départs de feu ont été rapidement maîtrisés. La Sainte Tunique, enfin, sera exposée au Stade de France pour la messe du pape Léon XIV. La relique qui aurait été portée par le Christ lors de sa crucifixion n'a été transportée hors de la basilique d'Argenteuil qu'à une seule autre reprise dans l'histoire pour être présentée au roi de France. C'est la fin de ce flash, une bonne fin de journée à notre écoute.
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2: Bonsoir à tous. La chaleur va encore se prolonger en France avec un nouveau pic attendu mardi prochain. Les températures atteindront 26 à 30 degrés sur une grande partie du pays et jusqu'à 33 dans le sud-ouest et le centre. Septembre pourrait devenir le deuxième plus chaud jamais enregistré. Justement, le phénomène El Niño pourrait provoquer plus de 450 000 décès supplémentaires liés à ces fortes chaleurs d'ici février prochain, selon une estimation. Le Sahel serait particulièrement touché avec 67 000 morts supplémentaires devant l'Indonésie, l'Asie du Sud-Est, l'Inde et le Brésil. Retour en France, Emmanuel Macron s'adressera aux Français ce soir à 20h dans une interview commune sur TF1 et France 2. À 7 mois de son départ de l'Élysée, le chef de l'État devrait notamment revenir sur ses récentes déclarations concernant le Hamas et la situation à Gaza. Il devrait aussi évoquer la hausse des prix des carburants. Et cette hausse, Marine Le Pen en parle. Elle a réitéré sa demande de baisse de la TVA sur les carburants à 5,5%. La candidate du Rassemblement National estime qu'il n'y a pas d'autre solution face à la hausse des prix, considérant que le président de la République n'a pas les moyens d'agir directement sur les causes de la crise. 5 nouvelles personnes ont été mises en examen dans l'enquête sur la mort de Quentin Durenc, militant nationaliste décédé en février après des violences à Lyon. Elles sont poursuivies pour participation à une association de malfaiteurs. En France, l'absentéisme en entreprise atteint 4,68% en 2025. C'est son plus haut niveau depuis 2022. Près de 28% des salariés ont eu au moins un arrêt, avec près de 2 arrêts en moyenne par salarié absent. Côté sport, à 17 ans, le japonais Shin Ohashi a battu le record du monde du 200 mètres brasse aujourd'hui aux Jeux Asiatiques de Tokyo. Il a meilleur de 65 centièmes l'ancienne marque et devance largement ses concurrents. Un nouvel adversaire sérieux pour Léon Marchand. Et enfin du football, Adrien Rabiot pourrait continuer son aventure à l'AC Milan. Sous contrat jusqu'en 2028, il pourrait prolonger de 2 saisons supplémentaires avec une 3e année en option.
3: Bonjour à toutes et à tous, on débute avec du football et la Ligue des Champions féminines. Fortune diverse pour nos clubs français engagés hier soir. Les filles de l'OL ont été impériales et se sont imposées 8-0 sur la pelouse du Servette Genève. Marie-Antoinette Katoto a notamment inscrit un triplé. En revanche, défaite du Paris FC 5-2 sur la pelouse du Barça. Vience et Matteo ont marqué pour les Parisiennes. Prochain match mercredi et jeudi prochain avec la réception de Chelsea pour l'OL. Ce sera mercredi à 21h. Le Paris FC recevra Arsenal 2h plus tôt. Et le PSG accueillera l'OH Louvain jeudi 1er octobre à 21h. J-1 avant le premier match dirigé par Zinedine Zidane à la tête des Bleus. La France se déplace en Turquie pour la Ligue des Nations. Zizou pourra mettre en place un 4-3-3 avec Mbappé sur la gauche de l'attaque, Cherki au milieu de terrain et Andy Diouf titularisé à gauche de la défense. Le coup d'envoi est prévu ce vendredi à 20h45. L'actu foot, c'est aussi le Marseillais Derek Cornelius qui a été admis à l'hôpital après une blessure à l'entraînement avec la sélection du Canada. Une blessure au bas du corps, sans en préciser la nature. Le Canada doit disputer des matchs contre le Chili, le Pérou et les États-Unis. Et puis le Danois Christian Eriksen quitte Wolfsburg après avoir fait un deuxième arrêt cardiaque sur la pelouse au mois de juin. L'ancien joueur de l'Inter Milan et de Manchester United, âgé de 34 ans, a déclaré vouloir passer des moments avec ses proches et sa famille. Et puis 27 et 20 ans de réclusion criminelle, c'est ce qu'a requis l'avocat général contre Loïc Le Priol et Romain Bouvier, les deux principaux accusés de l'assassinat de l'ex-rugbyman argentin Federico Martín Aramburu, qui avait été abattu en pleine rue à Paris en mars 2022 après une bagarre à la sortie d'un bar. Loïc Le Priol, accusé d'avoir tiré à 6 reprises, invoque un réflexe militaire et nie toute préméditation. En cyclisme, l'UCI songe à créer un 5e maillot distinctif pour les courses à étapes, après le maillot de leader, celui de meilleur sprinter, meilleur grimpeur et meilleur jeune. L'Union Cycliste Internationale voudrait distinguer le meilleur coureur de la nationalité où se déroule la course. Affaire à suivre. Très belle journée de sport.
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4: 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Thomas Rebert, vous êtes administrateur de ce portail officiel. Que fait-on quand on a un véhicule hors d'usage ?
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0: 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Bonsoir, les 8 organisations syndicales représentatives de la fonction publique se sont réunies aujourd'hui au siège de la
4: 6h
0: pour exiger à nouveau des mesures salariales au gouvernement en amont de la journée de grève et de manifestation qui est attendue mi-septembre. Le Premier ministre Sébastien Lecornu a annoncé, rappelons-le, qu'il souhaitait une nouvelle fois geler le point d'indice des fonctionnaires. Les prix à la pompe du diesel dans l'Union européenne ont atteint un nouveau sommet à 2,23 euros le litre contre 2,16 euros une semaine auparavant, selon des données nationales publiées aujourd'hui par la Commission européenne. Des records ont été battus dans 19 pays de l'Union, dont l'Allemagne, la France et l'Italie. Ce soir à 20h, Emmanuel Macron s'exprimera dans une interview télévisée afin de répondre à la colère des Français concernant justement la hausse des prix du carburant. À 7 mois de son départ de l'Élysée, il s'affiche essentiellement sur le plan international, mais veut montrer en répondant durant 30 à 40 minutes aux questions de Gilles Boulot et Caroline Roux que son action reste liée au quotidien des Français. Trois départs de feu ont été constatés le 27 juillet dernier sur deux parcelles viticoles du chanteur Patrick Bruel, de sa propriété située à Lille-sur-la-Sorgue, dans le Vaucluse. Ces départs de feu ont été rapidement maîtrisés. La Sainte Tunique, enfin, sera exposée au Stade de France pour la messe du pape Léon XIV. La relique, qui aurait été portée par le Christ lors de sa crucifixion, n'a été transportée hors de la basilique d'Argenteuil qu'à une seule autre reprise dans l'histoire pour être présentée au roi de France. C'est la fin de ce flash, une bonne fin de journée à notre écoute.
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2: Bonsoir à tous. La chaleur va encore se prolonger en France avec un nouveau pic attendu mardi prochain. Les températures atteindront 26 à 30 degrés sur une grande partie du pays et jusqu'à 33 dans le sud-ouest et le centre. Septembre pourrait devenir le deuxième plus chaud jamais enregistré. Justement, le phénomène El Niño pourrait provoquer plus de 450 000 décès supplémentaires liés à ces fortes chaleurs d'ici février prochain, selon une estimation. Le Sahel serait particulièrement touché avec 67 000 morts supplémentaires devant l'Indonésie, l'Asie du Sud-Est, l'Inde et le Brésil. Retour en France, Emmanuel Macron s'adressera aux Français ce soir à 20h dans une interview commune sur TF1 et France 2. À 7 mois de son départ de l'Elysée, le chef de l'État devrait notamment revenir sur ses récentes déclarations concernant le Hamas et la situation à Gaza. Il devrait aussi évoquer la hausse des prix des carburants. Et cette hausse, Marine Le Pen en parle. Elle a réitéré sa demande de baisse de la TVA sur les carburants à 5,5%. La candidate du Rassemblement national estime qu'il n'y a pas d'autre solution face à la hausse des prix, considérant que le président de la République n'a pas les moyens d'agir directement sur les causes de la crise. Cinq nouvelles personnes ont été mises en examen dans l'enquête sur la mort de Quentin Durenc, militant nationaliste décédé en février après des violences à Lyon. Elles sont poursuivies pour participation à une association de malfaiteurs. En France, l'absentéisme en entreprise atteint 4,68% en 2025. C'est son plus haut niveau depuis 2022. Près de 28% des salariés ont eu au moins un arrêt, avec près de deux arrêts en moyenne par salarié absent. Côté sport, à 17 ans, le japonais Shin Ohashi a battu le record du monde du 200 mètres brasse aujourd'hui aux Jeux Asiatiques de Tokyo. Et la meilleure de 65 centièmes, l'ancienne marque, et devance largement ses concurrents. Un nouvel adversaire sérieux pour Léon Marchand. Et enfin du football, Adrien Rabiot pourrait continuer son aventure à l'AC Milan. Sous contrat jusqu'en 2028, il pourrait prolonger de deux saisons supplémentaires avec une troisième année en option.
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3: Excellente fin de semaine, vendredi 25 septembre. C'est parti pour l'éphéméride de cette journée. Les Hermann sont à l'honneur et c'est la journée mondiale du rêve et journée mondiale des pharmaciens également. Allez, dans l'éphéméride de cette journée, le 25 septembre 2011, il y a 15 ans, pour la première fois en France depuis 1958, le Sénat basculait à gauche. Une victoire qui était favorable pour François Hollande et une grande majorité de sénateurs PS s'étant prononcée en cette faveur. Allez, bon anniversaire à vous les natifs du 25 septembre. Vous êtes les mêmes jours que le chanteur, acteur Will Smith. Il fête ses 58 ans. Humoriste Anne Roumanoff, 61 bougies aujourd'hui. Et bon anniversaire également au chanteur italien Zucchero, qui fête ses 71 ans. Très belle journée avec nous. Bon vendredi.
11: L'été continue en France pour ce vendredi 25 septembre avec un grand soleil d'annoncer sur tout le pays, que ce soit le matin comme l'après-midi. Les températures seront largement au-dessus.

0: de Lille, 27 également à La Rochelle, 30 degrés à Aurillac, Montpellier et Perpignan et jusqu'à 32 à Toulouse.
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2: Bonjour à toutes et à tous. On débute avec du football et la Ligue des Champions féminines. Fortune diverse pour nos clubs français engagés hier soir. Les filles de l'OL ont été impériales et se sont imposées 8-0 sur la pelouse du Servette Genève. Marie-Antoinette Catoto a notamment inscrit un triplé. En revanche, défaite du Paris FC 5-2 sur la pelouse du Barça. Vience et Matteo ont marqué pour les Parisiennes. Prochain match mercredi et jeudi prochain avec la réception de Chelsea pour l'OL. Ce sera mercredi à 21h. Le Paris FC recevra Arsenal 2 heures plus tôt. Et le PSG accueillera l'OH Louvain jeudi 1er octobre à 21h. J-1 avant le premier match dirigé par Zinedine Zidane à la tête des Bleus. La France se déplace en Turquie pour la Ligue des Nations. Zizou pourra mettre en place un 4-3-3 avec Mbappé sur la gauche de l'attaque, Cherki au milieu de terrain et Andy Diouf titularisé à gauche de la défense. Le coup d'envoi est prévu ce vendredi à 20h45. L'actu foot, c'est aussi le Marseillais Derek Cornelius qui a été admis à l'hôpital après une blessure à l'entraînement avec la sélection du Canada. Une blessure au bas du corps, sans en préciser la nature. Le Canada doit disputer des matchs contre le Chili, le Pérou et les États-Unis. Et puis le Danois Christian Eriksen quitte Wolfsburg après avoir fait un deuxième arrêt cardiaque sur la pelouse au mois de juin. L'ancien joueur de l'Inter Milan et de Manchester United, âgé de 34 ans, a déclaré vouloir passer des moments avec ses proches et sa famille. Et puis 27 et 20 ans de réclusion criminelle, c'est ce qu'a requis l'avocat général contre Loïc Le Priol et Romain Bouvier, les deux principaux accusés de l'assassinat de l'ex-rugbyman argentin Federico Martín Aramburu, qui avait été abattu en pleine rue à Paris en mars 2022 après une bagarre à la sortie d'un bar. Loïc Le Priol, accusé d'avoir tiré à 6 reprises, invoque un réflexe militaire et nie toute préméditation. En cyclisme, l'UCI songe à créer un 5e maillot distinctif pour les courses à étapes, après le maillot de leader, celui de meilleur sprinter, meilleur grimpeur et meilleur jeune. L'Union Cycliste Internationale voudrait distinguer le meilleur coureur de la nationalité où se déroule la course. Affaire à suivre. Très belle journée de sport.
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4: 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Bonjour Vanessa Montagne, vous êtes administratrice du portail officiel jerecyclemonvéhicule.fr. 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
5: 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Et dans les territoires outre-mer, les abandons de véhicules sont un fléau reconnu. Les conséquences sanitaires sont encore plus directes puisque les eaux stagnent dans les épaves, ce qui va favoriser la prolifération des moustiques et les risques de dengue et de chikungunya. Il est donc indispensable de confier son véhicule à un centre agréé.
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5: 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On va avoir donc un taux global de valorisation qui va dépasser les 95%. Et donc ce qui semblait être un déchet encombrant devient en réalité une ressource. A contrario, un acteur non agréé n'offre aucune garantie de dépollution et les déchets sont parfois abandonnés ou même brûlés sauvagement.
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7: Bonsoir, les 8 organisations syndicales représentatives de la fonction publique se sont réunies aujourd'hui au siège de la CGT pour exiger à nouveau des mesures salariales au gouvernement en amont de la journée de grève et de manifestation qui est attendue mi-septembre. Le Premier ministre Sébastien Lecornu a annoncé, rappelons-le, qu'il souhaitait une nouvelle fois geler le point d'indice des fonctionnaires. Les prix à la pompe du diesel dans l'Union européenne ont atteint un nouveau sommet à 2,23 euros le litre contre 2,16 euros une semaine auparavant, selon des données nationales publiées. Aujourd'hui, par la Commission européenne, des records ont été battus dans 19 pays de l'Union, dont l'Allemagne, la France et l'Italie. Ce soir à 20h, Emmanuel Macron s'exprimera dans une interview télévisée afin de répondre à la colère des Français concernant justement la hausse des prix du carburant. À 7 mois de son départ de l'Élysée, il s'affiche essentiellement sur le plan international, mais veut montrer, en répondant durant 30 à 40 minutes aux questions de Gilles Boulot et Caroline Roux, que son action reste liée au quotidien des Français. Trois départs de feu ont été constatés le 27 juillet dernier sur deux parcelles viticoles du chanteur Patrick Bruel, de sa propriété située à Lille-sur-la-Sorgue, dans le Vaucluse. Ces départs de feu ont été rapidement maîtrisés. La Sainte Tunique, enfin, sera exposée au Stade de France pour la messe du pape Léon XIV. La relique qui aurait été portée par le Christ lors de sa crucifixion n'a été transportée hors de la basilique d'Argenteuil qu'à une seule autre reprise dans l'histoire pour être présentée au roi de France. C'est la fin de ce flash, une bonne fin de journée à notre écoute.
8: Bonjour, c'est parti pour l'actu People de cette semaine. On y va pour les premières infos, info musique avec Vianney, qui est le parrain de la prochaine saison de la Star Academy. Le chanteur a officialisé la nouvelle avec un message en direct sur Instagram. Vianney a d'ailleurs partagé l'information depuis un lieu bien précis, la maternité. Le chanteur et son épouse Catherine Robert viennent d'accueillir leur deuxième enfant. L'artiste succède donc à Charlotte Cardin et Ed Sheeran pour accompagner la promotion 2026 au château de Damary-les-Lys. On poursuit avec Lady Gaga, qui est également devenue maman selon plusieurs médias américains. Avec son fiancé Michael Polanski, ils viennent donc de fonder leur famille, avec des clichés qui ont été volés du couple en Californie, où Lady Gaga apparaît en balade avec un nourrisson blotti contre elle en écharpe de portage. Pour l'heure, aucun détail n'a filtré sur le prénom, le sexe ou encore la date exacte de l'accouchement. On poursuit les infos people avec Oasis, qui a donc confirmé ses deux dates au Stade de France pour l'été 2027. 17 ans après leur dernier concert français, les frères Gallagher poseront leur valise à Saint-Denis les 23 et 24 juillet pour deux soirées exceptionnelles. Pour espérer décrocher un ticket, il faut d'abord s'inscrire sur le site officiel oasisnet.com. Et puis seuls les fans tirés au sort recevront un code unique pour participer aux ventes organisées les 25, 26 et 27 septembre. Donc, on croise les doigts pour vous. Voilà, excellente journée avec nous et à très vite pour les infos people.
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0: Voici votre horoscope de ce vendredi 25 septembre. Bélier, quelques inquiétudes sur le plan professionnel s'imbriquent dans votre planning, mais la journée sera joviale. Taureau, votre bon état d'esprit met une très bonne ambiance au bureau. Gémeaux, vous ferez tout pour que votre avenir soit le plus serein possible. Cancer, un événement imprévu pourrait bien vous rapprocher de votre moitié. Lion, on vous en demande toujours plus, mais vous aimez qu'on vous sollicite. Vierge, certaines personnes vous inspirent et vous donnent envie d'aller plus vite et plus loin. Balance, cette rentrée démarre sur les chapeaux de roue pour vous. Scorpion, vous saurez gérer tous les dossiers administratifs qui arrivent en masse dans votre boîte aux lettres. Sagittaire, vous allez enfin pouvoir relâcher la tension et reprendre votre souffle ce week-end. Capricorne, vous avez un très bon moral en cette journée et elle sera agréable. Verseau, belle énergie positive pour terminer cette semaine tout en douceur. Et Poisson, vous réussirez à mettre toutes les chances de votre côté pour que votre carrière professionnelle avance.
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0: Bonjour, Emmanuel Macron alerte sur la menace russe. Lors de son interview télévisée hier soir, le chef de l'État a estimé possible une attaque sur le sol français. Concernant la flambée des carburants, le président privilégie l'action diplomatique à une baisse des taxes. Enfin, le chef de l'État a reconnu qu'il est normal qu'il y ait de la colère dans le pays. 4 jours de visite historique pour le pape Léon XIV qui entame aujourd'hui son déplacement dans en France. Après un entretien à l'Élysée, le souverain pontife va présider ce soir une veillée au Stade de France. Demain, 600 000 fidèles sont attendus pour une messe géante place de la Concorde. Dimanche à Lourdes, il va rencontrer 7 victimes de violences sexuelles dans l'église. Un voyage qui s'achèvera lundi à Metz sur le thème de la paix. Retour sur les incendies de l'été avec l'Office national des forêts qui a publié ses chiffres. Près de 98 000 hectares ont été brûlés cette année par les 21 000 départs de feu qu'a connu la France. un record depuis 1976 qui avait également été une année très chaude. Un front unitaire à France travaille l'ensemble des 10 syndicats appellent à la grève le 29 septembre, une première depuis 2018. Les agents s'inscrivent dans la journée d'action de la fonction publique pour réclamer des hausses de salaire. Ils dénoncent également la dégradation de leurs conditions de travail liées aux récentes réorganisations. 8 nouvelles interpellations cette semaine dans l'enquête sur la mort de Quentin Derenck à Lyon. Ce militant d'extrême droite de 23 ans avait été mortellement passé à tabac en février dernier en marge d'une conférence à Sciences Po. Parmi les nouveaux suspects, 5 ont été mis en examen pour association de malfaiteurs et 4 pour violence aggravée. Le parquet a aussi requis le placement en détention provisoire pour 3 d'entre eux. À la tribune de l'ONU, Benjamin Netanyahou s'en est pris hier à la France et au Royaume-Uni. Le Premier ministre israélien a fustigé ces pays qui accusent Israël de colonialisme, rappelant qu'ils sont eux-mêmes d'anciens empires coloniaux. Ce sont eux qui ont inventé le terme, a-t-il lancé, un discours marqué par le boycott de dizaines de délégations qui ont quitté la salle en signe de protestation à l'appel des représentants palestiniens. Enfin, il y aura du sport et du football ce soir, un match très important puisque ce sera la première de Zinedine Zidane en tant qu'entraîneur de l'équipe de France pour ce premier match face à la Turquie. Coup d'envoi à 20h45.
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8: Excellente fin de semaine, vendredi 25 septembre. C'est parti pour l'éphéméride de cette journée. Les Hermann sont à l'honneur et c'est la journée mondiale du rêve et journée mondiale des pharmaciens également. Allez, dans l'éphéméride de cette journée, le 25 septembre 2011, il y a 15 ans, pour la première fois en France, depuis 1958, le Sénat basculait à gauche. Une victoire qui était favorable pour François Hollande et une grande majorité de sénateurs PS s'étant prononcés en cette faveur. Allez, bon anniversaire à vous les natifs du 25 septembre. Vous êtes les mêmes jours que le chanteur, acteur Will Smith. Il fête ses 58 ans. Humoriste Anne Roumanoff, 61 bougies aujourd'hui. Et bon anniversaire également au chanteur italien Zucchero, qui fête ses 71 ans. Très belle journée avec nous. Bon vendredi.
0: L'été continue en France pour ce vendredi 25 septembre avec un grand soleil annoncé sur tout le pays, que ce soit le matin comme l'après-midi. Les températures seront largement au-dessus des normales de saison avec entre 11

0: Perpignan et jusqu'à 32 à Toulouse.
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2: Bonjour à toutes et à tous, on débute avec du football et la Ligue des Champions féminines. Fortune diverse pour nos clubs français engagés hier soir. Les filles de l'OL ont été impériales et se sont imposées 8-0 sur la pelouse du Servette Genève. Marie-Antoinette Catoto a notamment inscrit un triplé. En revanche, défaite du Paris FC 5-2 sur la pelouse du Barça. Viance et Matteo ont marqué pour les Parisiennes. Prochain match mercredi et jeudi prochain avec la réception de Chelsea pour l'OL. Ce sera mercredi à 21h. Le Paris FC recevra Arsenal 2h plus tôt. Et le PSG accueillera l'OH Louvain jeudi 1er octobre à 21h. J-1 avant le premier match dirigé par Zinedine Zidane à la tête des Bleus. La France se déplace en Turquie pour la Ligue des Nations. Zizou pourra mettre en place un 4-3-3 avec Mbappé sur la gauche de l'attaque, Cherki au milieu de terrain et Andy Diouf titularisé à gauche de la défense. Le coup d'envoi est prévu ce vendredi à 20h45. L'actu foot, c'est aussi le Marseillais Derek Cornelius qui a été admis à l'hôpital après une blessure à l'entraînement avec la sélection du Canada. Une blessure au bas du corps, sans en préciser la nature. Le Canada doit disputer des matchs contre le Chili, le Pérou et les États-Unis. Et puis le Danois Christian Eriksen quitte Wolfsburg après avoir fait un deuxième arrêt cardiaque sur la pelouse au mois de juin. L'ancien joueur de l'Inter Milan et de Manchester United, âgé de 34 ans, a déclaré vouloir passer des moments avec ses proches et sa famille. Et puis 27 et 20 ans de réclusion criminelle, c'est ce qu'a requis l'avocat général contre Loïc Le Prieul et Romain Bouvier, les deux principaux accusés de l'assassinat de l'ex-rugbyman argentin Federico Martín Aramburu, qui avait été abattu en pleine rue à Paris en mars 2022 après une bagarre à la sortie d'un bar. Loïc Le Prieul, accusé d'avoir tiré à 6 reprises, invoque un réflexe militaire et nie toute préméditation. En cyclisme, l'UCI songe à créer un 5e maillot distinctif pour les courses à étapes. Après le maillot de leader, celui de meilleur sprinter, meilleur grimpeur et meilleur jeune, l'Union Cycliste Internationale voudrait distinguer le meilleur coureur de la nationalité où se déroule la course. Affaire à suivre. Très belle journée de sport.
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8: Bonsoir, les 8 organisations syndicales représentatives de la fonction publique se sont réunies aujourd'hui au siège de la CGT pour exiger à nouveau des mesures salariales au gouvernement en amont de la journée de grève et de manifestation qui est attendue mi-septembre. Le Premier ministre Sébastien Lecornu a annoncé, rappelons-le, qu'il souhaitait une nouvelle fois geler le point d'indice des fonctionnaires. Les prix à la pompe du diesel dans l'Union européenne ont atteint un nouveau sommet à 2,23 euros le litre contre 2,16 euros une semaine auparavant selon des données nationales publiées. Aujourd'hui, par la Commission européenne, des records ont été battus dans 19 pays de l'Union, dont l'Allemagne, la France et l'Italie. Ce soir à 20h, Emmanuel Macron s'exprimera dans une interview télévisée afin de répondre à la colère des Français concernant justement la hausse des prix du carburant. À 7 mois de son départ de l'Élysée, il s'affiche essentiellement sur le plan international, mais veut montrer, en répondant durant 40 minutes aux questions de Gilles Boulot et Caroline Roux, que son action reste liée au quotidien des Français. Trois départs de feu ont été constatés le 27 juillet dernier sur deux parcelles viticoles du chanteur Patrick Bruel, de sa propriété située à Lille-sur-la-Sorgue, dans le Vaucluse. Ces départs de feu ont été rapidement maîtrisés. La Sainte Tunique, enfin, sera exposée au Stade de France pour la messe du pape Léon XIV. La relique, qui aurait été portée par le Christ lors de sa crucifixion, n'a été transportée hors de la basilique d'Argenteuil qu'à une seule autre reprise dans l'histoire, pour être présentée au roi de France. C'est la fin de ce flash, une bonne fin de journée à notre écoute.
9: Bonjour, c'est parti pour l'actu People de cette semaine. On y va pour les premières infos, info musique avec Vianney, qui est le parrain de la prochaine saison de la Star Academy. Le chanteur a officialisé la nouvelle avec un message en direct sur Instagram. Vianney a d'ailleurs partagé l'information depuis un lieu bien précis, la maternité. Le chanteur et son épouse Catherine Robert viennent d'accueillir leur deuxième enfant. L'artiste succède donc à Charlotte Cardin et Ed Sheeran pour accompagner la promotion 2026 au château de Damary-les-Lys. On poursuit avec Lady Gaga, qui est également devenue maman selon plusieurs médias américains. Avec son fiancé Michael Polanski, ils viennent donc de fonder leur famille, avec des clichés qui ont été volés du couple en Californie, où Lady Gaga apparaît en balade avec un nourrisson blotti contre elle en écharpe de portage. Pour l'heure, aucun détail n'a filtré sur le prénom, le sexe ou encore la date exacte de l'accouchement. On poursuit les infos people avec Oasis, qui a donc confirmé ses deux dates au Stade de France pour l'été 2027. 17 ans après leur dernier concert français, les frères Gallagher poseront leur valise à Saint-Denis les 23 et 24 juillet pour deux soirées exceptionnelles. Pour espérer décrocher un ticket, il faut d'abord s'inscrire sur le site officiel oasisnet.com. Et puis seuls les fans tirés au sort recevront un code unique pour participer aux ventes organisées les 25, 26 et 27 septembre. Donc, on croise les doigts pour vous. Voilà, excellente journée avec nous et à très vite pour les infos people.
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0: Voici votre horoscope de ce vendredi 25 septembre. Bélier, quelques inquiétudes sur le plan professionnel s'imbriquent dans votre planning, mais la journée sera joviale. Taureau, votre bon état d'esprit met une très bonne ambiance au bureau. Gémeaux, vous ferez tout pour que votre avenir soit le plus serein possible. Cancer, un événement imprévu pourrait bien vous rapprocher de votre moitié. Lion, vous en demande toujours plus, mais vous aimez qu'on vous sollicite. Vierge, certaines personnes vous inspirent et vous donnent envie d'aller plus vite et plus loin. Balance, cette rentrée démarre sur les chapeaux de roue pour vous. Scorpion, vous saurez gérer tous les dossiers administratifs qui arrivent en masse dans votre boîte aux lettres. Sagittaire, vous allez enfin pouvoir relâcher la tension et reprendre votre souffle ce week-end. Capricorne, vous avez un très bon moral en cette journée et elle sera agréable. Verseau, belle énergie positive pour terminer cette semaine tout en douceur. Et Poisson, vous réussirez à mettre toutes les chances de votre côté pour que votre carrière professionnelle avance.
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10: Bonjour, Emmanuel Macron alerte sur la menace russe. Lors de son interview télévisée hier soir, le chef de l'État a estimé possible une attaque sur le sol français. Concernant la flambée des carburants, le président privilégie l'action diplomatique à une baisse des taxes. Enfin, le chef de l'État a reconnu qu'il est normal et qu'il y ait de la colère dans le pays. 4 jours de visite historique pour le pape Léon XIV qui entame aujourd'hui son déplacement dans en France. Après un entretien à l'Élysée, le souverain pontife va présider ce soir une veillée au Stade de France. Demain, 600 000 fidèles sont attendus pour une messe géante place de la Concorde. Dimanche à Lourdes, il va rencontrer 7 victimes de violences sexuelles dans l'église. Un voyage qui s'achèvera lundi à Metz sur le thème de la paix. Retour sur les incendies de l'été avec l'Office national des forêts qui a publié ses chiffres. Près de 98 000 hectares ont été brûlés cette année par les 21 000 départs de feu qu'a connu la France. Un record depuis 1976 qui avait également été une année très chaude. Un front unitaire à France travaille l'ensemble des 10 syndicats appellent à la grève le 29 septembre. Une première depuis 2018. Les agents étudiants s'inscrivent dans la journée d'action de la fonction publique pour réclamer des hausses de salaire. Ils dénoncent également la dégradation de leurs conditions de travail liées aux récentes réorganisations. 8 nouvelles interpellations cette semaine dans l'enquête sur la mort de Quentin Derenck à Lyon. Ce militant d'extrême droite de 23 ans avait été mortellement passé à tabac en février dernier en marge d'une conférence à Sciences Po. Parmi les nouveaux suspects, 5 ont été mis en examen pour association de malfaiteurs et 4 pour violence aggravée. Le parquet a aussi requis le placement en détention provisoire pour 3 d'entre eux. À la tribune de l'ONU, Benjamin Netanyahou s'en est pris hier à la France et au Royaume-Uni. Le Premier ministre israélien a fustigé ces pays qui accusent Israël de colonialisme, rappelant qu'ils sont eux-mêmes d'anciens empires coloniaux. Ce sont eux qui ont inventé le terme, a-t-il lancé, un discours marqué par le boycott de dizaines de délégations qui ont quitté la salle en signe de protestation à l'appel des représentants palestiniens. Enfin, il y aura du sport et du football ce soir, un match très important puisque ce sera la première de Zinedine Zidane en tant qu'entraîneur de l'équipe de France pour ce premier match face à la Turquie. Coup d'envoi à 20h45.
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9: Excellente fin de semaine, vendredi 25 septembre. C'est parti pour l'éphéméride de cette journée. Les Hermann sont à l'honneur et c'est la journée mondiale du rêve et journée mondiale des pharmaciens également. Elle est dans l'éphéméride de cette journée, le 25 septembre 2011, il y a 15 ans, pour la première fois en France depuis 1958, le Sénat basculait à gauche. Une victoire qui était favorable pour François Hollande et une grande majorité de sénateurs PS s'étant prononcés en cette faveur. Allez, bon anniversaire à vous les natifs du 25 septembre. Vous êtes les mêmes jours que le chanteur, acteur Will Smith. Il fête ses 58 ans. L'humoriste Anne Roumanoff, 61 bougies aujourd'hui. Et bon anniversaire également au chanteur italien Zucchero, qui fête ses 71 ans. Très belle journée avec nous. Bon vendredi.
10: L'été continue en France pour ce vendredi 25 septembre avec un grand soleil à annoncer sur tout le pays, que ce soit le matin comme l'après-midi. Les températures seront largement

0: Perpignan et jusqu'à 32 à Toulouse.
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2: Bonjour à toutes et à tous. On débute avec du football et la Ligue des Champions féminines. Fortune diverse pour nos clubs français engagés hier soir. Les filles de l'OL ont été impériales et se sont imposées 8-0 sur la pelouse du Servette Genève. Marie-Antoinette Katoto a notamment inscrit un triplé. En revanche, défaite du Paris FC 5-2 sur la pelouse du Barça. Viance et Matteo ont marqué pour les Parisiennes. Prochain match mercredi et jeudi prochain avec la réception de Chelsea pour l'OL. Ce sera mercredi à 21h. Le Paris FC recevra Arsenal 2 heures plus tôt. Et le PSG accueillera l'OH Louvain jeudi 1er octobre à 21h. J-1 avant le premier match dirigé par Zinedine Zidane à la tête des Bleus. La France se déplace en Turquie pour la Ligue des Nations. Zizou pourra mettre en place un 4-3-3 avec Mbappé sur la gauche de l'attaque, Cherki au milieu de terrain et Andy Diouf titularisé à gauche de la défense. Le coup d'envoi est prévu ce vendredi à 20h45. L'actu foot, c'est aussi le Marseillais Derek Cornelius qui a été admis à l'hôpital après une blessure à l'entraînement avec la sélection du Canada. Une blessure au bas du corps, sans en préciser la nature. Le Canada doit disputer des matchs contre le Chili, le Pérou et les États-Unis. Et puis le Danois Christian Eriksen quitte Wolfsburg après avoir fait un deuxième arrêt cardiaque sur la pelouse au mois de juin. L'ancien joueur de l'Inter Milan et de Manchester United, âgé de 34 ans, a déclaré vouloir passer des moments avec ses proches et sa famille. Et puis 27 et 20 ans de réclusion criminelle, c'est ce qu'a requis l'avocat général contre Loïc Le Priol et Romain Bouvier, les deux principaux accusés de l'assassinat de l'ex-rugbyman argentin Federico Martín Aramburu, qui avait été abattu en pleine rue à Paris en mars 2022 après une bagarre à la sortie d'un bar. Loïc Le Priol, accusé d'avoir tiré à 6 reprises, invoque un réflexe militaire et nie toute préméditation. En cyclisme, l'UCI songe à créer un 5e maillot distinctif pour les courses à étapes, après le maillot de leader, celui de meilleur sprinter, meilleur grimpeur.
3: 6h30.
2: L'Union cycliste internationale voudrait distinguer le meilleur coureur de la nationalité où se déroule la course. Affaire à suivre. Très belle journée de sport.
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6: Beaucoup de personnes pensent être en règle dès lors qu'elles ont reçu un certificat de destruction après avoir remis leur véhicule hors d'usage à un épaviste. Émilie Repusseau, bonjour. Vous êtes secrétaire générale adjointe de la Fédération nationale de l'automobile. Ce document est-il forcément une garantie ?
7: Pas nécessairement. Il faut absolument confier son véhicule à un centre de véhicules hors d'usage agréé, qui est le seul habilité à détruire administrativement votre véhicule dans le système d'immatriculation des véhicules. Si vous confiez votre véhicule à une casse automobile qui n'est pas autorisée, il est possible qu'elle vous remette un faux certificat. Les conséquences lorsque vous confiez à un professionnel qui n'est pas agréé, donc lui ne peut pas détruire administrativement le véhicule, il sera conservé dans le système d'immatriculation et si le propriétaire suivant l'utilise à des fins frauduleuses, donc vous recevrez, vous, en tant que propriétaire du véhicule, l'ensemble des amendes qui pourraient représenter des sommes assez considérables et cela peut perdurer très longtemps dans le temps, vous obligeant à engager des procédures judiciaires en nombre.
6: Merci beaucoup.

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1: Bonsoir, les 8 organisations syndicales représentatives de la fonction publique se sont réunies aujourd'hui au siège de la CGT pour exiger à nouveau des mesures salariales au gouvernement en amont de la journée de grève et de manifestation qui est attendue mi-septembre. Le Premier ministre Sébastien Lecornu a annoncé, rappelons-le, qu'il souhaitait une nouvelle fois geler le point d'indice des fonctionnaires. Les prix à la pompe du diesel dans l'Union européenne ont atteint un nouveau sommet à 2,23€ le litre contre 2,16€ une semaine auparavant, selon des données nationales publiées aujourd'hui par la Commission européenne. Des records ont été battus dans 19 pays de l'Union, dont l'Allemagne, la France et l'Italie. Ce soir à 20h, Emmanuel Macron s'exprimera dans une interview télévisée afin de répondre à la colère des Français concernant justement la hausse des prix du carburant. À 7 mois de son départ de l'Élysée, il s'affiche essentiellement sur le plan international, mais veut montrer en répondant durant 40 minutes aux questions de Gilles Boulot et Caroline Roux que son action reste liée au quotidien des Français. 3 départs de feu ont été constatés le 27 juillet dernier sur 2 parcelles viticoles du chanteur Patrick Bruel de sa propriété située à Lille-sur-la-Sorgue dans le Vaucluse. Ces départs de feu ont été rapidement maîtrisés. La Sainte Tunique, enfin, sera exposée au Stade de France pour la messe du pape Léon XIV. La relique qui aurait été portée par le Christ lors de sa crucifixion n'a été transportée hors de la basilique d'Argenteuil qu'à une seule autre reprise dans l'histoire pour être présentée au roi de France. C'est la fin de ce flash, une bonne fin de journée à notre écoute.
2: Bonjour, c'est parti pour l'actu People de cette semaine. On y va pour les premières infos, info musique avec Vianney qui est le parrain de la prochaine saison de la Star Academy. Le chanteur a officialisé la nouvelle avec un message en direct sur Instagram. Vianney a d'ailleurs partagé l'information depuis un lieu bien précis, la maternité. Le chanteur et son épouse Catherine Robert viennent d'accueillir leur deuxième enfant. L'artiste succède donc à Charlotte Cardin et Ed Sheeran pour accompagner la promotion 2026 au château de Damary-les-Lys. On poursuit avec Lady Gaga, qui est également devenue maman selon plusieurs médias américains. Avec son fiancé Michael Polanski, ils viennent donc de fonder leur famille avec des clichés qui ont été volés du couple en Californie où Lady Gaga apparaît en balade avec un nourrisson blotti contre elle en écharpe de portage. Pour l'heure, aucun détail n'a filtré sur le prénom, le sexe ou encore la date exacte de l'accouchement. On poursuit les infos people avec Oasis qui a donc confirmé ses 2 dates au Stade de France pour l'été 2027. 17 ans après leur dernier concert français, les frères Gallagher poseront leurs valises à Saint-Denis les 23 et 24 juillet pour 2 soirées exceptionnelles. Pour espérer décrocher un ticket, il faut d'abord s'inscrire sur le site officiel oasisnet.com. Et puis seuls les fans tirés au sort recevront un code unique pour participer aux ventes organisées les 25, 26 et 27 septembre. Donc on croise les doigts pour vous. Voilà, excellente journée avec nous et à très vite pour les infos people.
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4: Voici votre horoscope de ce vendredi 25 septembre. Bélier, quelques inquiétudes sur le plan professionnel s'imbriquent dans votre planning, mais la journée sera joviale. Taureau, votre bon état d'esprit met une très bonne ambiance au bureau. Gémeaux, vous ferez tout pour que votre avenir soit le plus serein possible. Cancer, un événement imprévu pourrait bien vous rapprocher de votre moitié. Lion, on vous en demande toujours plus, mais vous aimez qu'on vous sollicite. Vierge, certaines personnes vous inspirent et vous donnent envie d'aller plus vite et plus loin. Balance, cette rentrée démarre sur les chapeaux de roue pour vous. Scorpion, vous saurez gérer tous les dossiers administratifs qui arrivent en masse dans votre boîte aux lettres. Sagittaire, vous allez enfin pouvoir relâcher la tension et reprendre votre souffle ce week-end. Capricorne, vous avez un très bon moral en cette journée et elle sera agréable. Verseau, belle énergie positive pour terminer cette semaine tout en douceur. Et Poisson, vous réussirez à mettre toutes les chances de votre côté pour que votre carrière professionnelle avance.
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7: Bonjour, Emmanuel Macron alerte sur la menace russe. Lors de son interview télévisée hier soir, le chef de l'État a estimé possible une attaque sur le sol français. Concernant la flambée des carburants, le président privilégie l'action diplomatique à une baisse des taxes. Enfin, le chef de l'État a reconnu qu'il est normal et qu'il y ait de la colère dans le pays. 4 jours de visite historique pour le pape Léon XIV qui entame aujourd'hui son déplacement dans en France. Après un entretien à l'Élysée, le souverain pontife va présider ce soir une veillée au Stade de France. Demain, 600 000 fidèles sont attendus pour une messe géante place de la Concorde. Dimanche à Lourdes, il va rencontrer 7 victimes de violences sexuelles dans l'église. Un voyage qui s'achèvera lundi à Metz sur le thème de la paix. Retour sur les incendies de l'été avec l'Office national des forêts qui a publié ses chiffres.

0: 000 hectares ont été brûlés cette année par les 21 000 départs de feu qu'a connu la France. Un record depuis 1976 qui avait également été une année très chaude. Un front unitaire à France travaille l'ensemble des 10 syndicats appellent à la grève le 29 septembre, une première depuis 2018. Les agents s'inscrivent dans la journée d'action de la fonction publique pour réclamer des hausses de salaire. Ils dénoncent également la dégradation de leurs conditions de travail liées aux récentes réorganisations. 8 nouvelles interpellations cette semaine dans l'enquête sur la mort de Quentin Derenck à Lyon. Ce militant d'extrême droite de 23 ans avait été mortellement passé à tabac en février dernier en marge d'une conférence à Sciences Po. Parmi les nouveaux suspects, 5 ont été mis en examen pour association de malfaiteurs et 4 pour violence aggravée. Le parquet a aussi requis le placement en détention provisoire pour 3 d'entre eux. À la tribune de l'ONU, Benjamin Netanyahou s'en est pris hier à la France et au Royaume-Uni. Le Premier ministre israélien a fustigé ces pays qui accusent Israël de colonialisme, rappelant qu'ils sont eux-mêmes d'anciens empires coloniaux. Ce sont eux qui ont inventé le terme, a-t-il lancé, un discours marqué par le boycott de dizaines de délégations qui ont quitté la salle en signe de protestation à l'appel des représentants palestiniens. Enfin, il y aura du sport et du football ce soir, un match très important puisque ce sera la première de Zinedine Zidane en tant qu'entraîneur de l'équipe de France pour ce premier match face à la Turquie. Coup d'envoi à 20h45.
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2: Excellente fin de semaine, vendredi 25 septembre. C'est parti pour l'éphéméride de cette journée. Les Hermann sont à l'honneur et c'est la journée mondiale du rêve et journée mondiale des pharmaciens également. Allez, dans l'éphéméride de cette journée, le 25 septembre 2011, il y a 15 ans, pour la première fois en France depuis 1958, le Sénat basculait à gauche. Une victoire qui était favorable pour François Hollande et une grande majorité de sénateurs PS s'étant prononcés en cette faveur. Allez, bon anniversaire à vous les natifs du 25 septembre. Vous êtes les mêmes jours que le chanteur, acteur Will Smith. Il fête ses 58 ans. L'humoriste Anne Roumanoff, 61 bougies aujourd'hui. Et bon anniversaire également au chanteur italien Zucchero, qui fête ses 71 ans. Très belle journée avec nous. Bon vendredi.
0: L'été continue en France pour ce vendredi 25 septembre avec un grand soleil à annoncer sur tout le pays, que ce soit le matin comme l'après-midi. Les températures seront largement au-dessus.

0: Perpignan et jusqu'à 32 à Toulouse.
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2: Bonjour à toutes et à tous, on débute avec du football et la Ligue des Champions féminines. Fortune diverse pour nos clubs français engagés hier soir. Les filles de l'OL ont été impériales et se sont imposées 8-0 sur la pelouse du Servette Genève. Marie-Antoinette Catoto a notamment inscrit un triplé. En revanche, défaite du Paris FC 5-2 sur la pelouse du Barça. Viance et Matteo ont marqué pour les Parisiennes. Prochain match mercredi et jeudi prochain avec la réception de Chelsea pour l'OL. Ce sera mercredi à 21h. Le Paris FC recevra Arsenal 2h plus tôt. Et le PSG accueillera l'OH Louvain jeudi 1er octobre à 21h. J-1 avant le premier match dirigé par Zinedine Zidane à la tête des Bleus. La France se déplace en Turquie pour la Ligue des Nations. Zizou pourra mettre en place un 4-3-3 avec Mbappé sur la gauche de l'attaque, Cherki au milieu de terrain et Andy Diouf titularisé à gauche de la défense. Le coup d'envoi est prévu ce vendredi à 20h45. L'actu foot, c'est aussi le Marseillais Derek Cornelius qui a été admis à l'hôpital après une blessure à l'entraînement avec la sélection du Canada. Une blessure au bas du corps, sans en préciser la nature. Le Canada doit disputer des matchs contre le Chili, le Pérou et les États-Unis. Et puis le Danois Christian Eriksen quitte Wolfsburg après avoir fait un deuxième arrêt cardiaque sur la pelouse au mois de juin. L'ancien joueur de l'Inter Milan et de Manchester United, âgé de 34 ans, a déclaré vouloir passer des moments avec ses proches et sa famille. Et puis 27 et 20 ans de réclusion criminelle, c'est ce qu'a requis l'avocat général contre Loïc Le Priol et Romain Bouvier, les deux principaux accusés de l'assassinat de l'ex-rugbyman argentin Federico Martín Aramburu, qui avait été abattu en pleine rue à Paris en mars 2022 après une bagarre à la sortie d'un bar. Loïc Le Priol, accusé d'avoir tiré à 6 reprises, invoque un réflexe militaire et nie toute préméditation. En cyclisme, l'UCI songe à créer un 5e maillot distinctif pour les courses à étapes, après le maillot de leader, celui de meilleur sprinter, meilleur grimpeur et meilleur jeune. L'Union Cycliste Internationale voudrait distinguer le meilleur coureur de la nationalité où se déroule la course. Affaire à suivre. Très belle journée de sport.
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5: Plus de 300 000 véhicules hors d'usage échappent chaque année à la filière légale de recyclage en France. Derrière ce chiffre, des risques pour l'environnement et des propriétaires qui, sans le savoir, ont confié leurs véhicules à des acteurs non agréés, avec parfois de lourdes conséquences. Cécile Debon, vous êtes maire de Moisson et présidente de la communauté de communes des Portes de l'Île-de-France dans les Yvelines. Alors, qu'observez-vous sur le terrain ?
6: Ce sont des petites affichettes collées sur les poteaux, les abribus ou le mobilier urbain. Les signaux d'alerte sont assez faciles à identifier. D'abord, il n'y a souvent qu'un numéro de téléphone portable, aucune adresse physique, aucune mention d'un centre agréé. On vous promet parfois de repartir avec de l'argent liquide en échange de votre véhicule.
5: Et quels sont les risques face à ces acteurs illégaux ?
6: Il peut y avoir des conséquences judiciaires et administratives. Si le véhicule n'est pas correctement détruit et désimmatriculé, il reste juridiquement au nom de son ancien propriétaire. S'il est ensuite utilisé frauduleusement ou impliqué dans des infractions type excès de vitesse, on peut avoir jusqu'à 7 500 € d'amende. Le bon réflexe est très simple, vérifier que l'opérateur est agréé. Aujourd'hui, le portail officiel jerecyclemonvéhicule.fr permet de trouver facilement un centre agréé près de chez soi. C'est la garantie que le véhicule sera bien pris en charge dans le respect de la réglementation et sans mauvaise surprise.
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8: Bonsoir, les 8 organisations syndicales représentatives de la fonction publique se sont réunies aujourd'hui au siège de la CGT pour exiger à nouveau des mesures salariales au gouvernement en amont de la journée de grève et de manifestation qui est attendue mi-septembre. Le Premier ministre Sébastien Lecornu a annoncé, rappelons-le, qu'il souhaitait une nouvelle fois geler le point d'indice des fonctionnaires. Les prix à la pompe du diesel dans l'Union européenne ont atteint un nouveau sommet à 2,23 € le litre contre 2,16 € une semaine auparavant, selon des données nationales publiées aujourd'hui par la Commission européenne. Des records ont été battus dans 19 pays de l'Union, dont l'Allemagne, la France et l'Italie. Ce soir à 20h, Emmanuel Macron s'exprimera dans une interview télévisée afin de répondre à la colère des Français concernant justement la hausse des prix du carburant. À 7 mois de son départ de l'Élysée, il s'affiche essentiellement sur le plan international, mais veut montrer en répondant durant 30 à 40 minutes aux questions de Gilles Boulot et Caroline Roux que son action reste liée au quotidien des Français. Trois départs de feu ont été constatés le 27 juillet dernier sur deux parcelles viticoles du chanteur Patrick Bruel, de sa propriété située à Lille-sur-la-Sorgue, dans le Vaucluse. Ces départs de feu ont été rapidement maîtrisés. La Sainte Tunique, enfin, sera exposée au Stade de France pour la messe du pape Léon XIV. La relique, qui aurait été portée par le Christ lors de sa crucifixion, n'a été transportée hors de la basilique d'Argenteuil qu'à une seule autre reprise dans l'histoire pour être présentée au roi de France. C'est la fin de ce flash, une bonne fin de journée à notre écoute.
9: Jean Moulin, né en 1899 à Béziers, dans une famille républicaine et engagée. Très jeune, il s'intéresse à la politique et à la justice sociale. Après des études de droit, il devient fonctionnaire. En 1937, à seulement 38 ans, il est nommé préfet d'Eure-et-Loir. Il est alors le plus jeune préfet de France. Quand la guerre éclate en 1939, il reste en poste à Chartres. En juin 1940, les Allemands envahissent la région. Moulin refuse de signer un faux document qui accuserait des soldats noirs de l'armée française. Il est arrêté, menacé, battu. Il tente même de se suicider pour ne pas céder. Il survit, mais son opposition à Vichy est désormais totale. En 1941, il gagne clandestinement Londres. Il rencontre le général de Gaulle. De Gaulle lui confie une mission essentielle, unir la résistance française. De retour en France, Moulin voyage sans cesse. Il rencontre les chefs des grands mouvements clandestins. Il réussit à les convaincre de travailler ensemble. En mai 1943, il crée le Conseil national de la résistance. C'est une avancée majeure. Pour la première fois, la résistance parle d'une seule voix. Elle prépare l'après-guerre, la libération et la démocratie retrouvées. Le 21 juin 1943, Jean Moulin est arrêté à Caluire, près de Lyon. Il est torturé par la Gestapo de Klaus Barbie. Malgré les souffrances, il ne révèle aucun secret. Il meurt en juillet 1943, à 44 ans, sur la route de l'Allemagne. Aujourd'hui, Jean Moulin est un héros national. Il symbolise le courage, la dignité et l'unité de la résistance française. Ses cendres reposent au Panthéon depuis 1964. Sa mémoire rappelle que la liberté a toujours un prix.
10: Bonjour, c'est parti pour l'actu People de cette semaine. On y va pour les premières infos, info musique avec Vianney, qui est le parrain de la prochaine saison de la Star Academy. Le chanteur a officialisé la nouvelle avec un message en direct sur Instagram. Vianney a d'ailleurs partagé l'information depuis un lieu bien précis, la maternité. Le chanteur et son épouse Catherine Robert viennent d'accueillir leur deuxième enfant. L'artiste succède donc à Charlotte Cardin et Ed Sheeran pour accompagner la promotion 2026 au château de Damary-les-Lys. On poursuit avec Lady Gaga, qui est également devenue maman, selon plusieurs médias américains. Avec son fiancé Michael Polanski, ils viennent donc de fonder leur famille, avec des clichés qui ont été volés du couple en Californie, où Lady Gaga apparaît en balade avec un nourrisson blotti contre elle en écharpe de portage. Pour l'heure, aucun détail n'a filtré sur le prénom, le sexe ou encore la date exacte de l'accouchement. On poursuit les infos people avec Oasis, qui a donc confirmé ses deux dates au Stade de France pour l'été 2027. 17 ans après leur dernier concert français, les frères Gallagher poseront leur valise à Saint-Denis les 23 et 24 juillet pour deux soirées exceptionnelles. Pour espérer décrocher un ticket, il faut d'abord s'inscrire sur le site officiel oasisnet.com. Et puis seuls les fans tirés au sort recevront un code unique pour participer aux ventes organisées les 25, 26 et 27 septembre. Donc, on croise les doigts pour vous. Voilà, excellente journée avec nous et à très vite pour les infos people.
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11: Voici votre horoscope de ce vendredi 25 septembre. Bélier, quelques inquiétudes sur le plan professionnel s'imbriquent dans votre planning, mais la journée sera joviale. Taureau, votre bon état d'esprit met une très bonne ambiance au bureau. Gémeaux, vous ferez tout pour que votre avenir soit le plus serein possible. Cancer, un événement imprévu pourrait bien vous rapprocher de votre moitié. Lion, vous en demande toujours plus, mais vous aimez qu'on vous sollicite. Vierge, certaines personnes vous inspirent et vous donnent envie d'aller plus vite et plus loin. Balance, cette rentrée démarre sur les chapeaux de roue pour vous. Scorpion, vous saurez gérer tous les dossiers administratifs qui arrivent en masse dans votre boîte aux lettres. Sagittaire, vous allez enfin pouvoir relâcher la tension et reprendre votre souffle ce week-end. Capricorne, vous avez un très bon moral en cette journée et elle sera agréable. Verseau, belle énergie positive pour terminer cette semaine tout en douceur. Et Poisson, vous réussirez à mettre toutes les chances de votre côté pour que votre carrière professionnelle avance.
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12: Bonjour, Emmanuel Macron alerte sur la menace russe. Lors de son interview télévisée hier soir, le chef de l'État a estimé possible une attaque sur le sol français. Concernant la flambée des carburants, le président privilégie l'action diplomatique à une baisse des taxes. Enfin, le chef de l'État a reconnu qu'il est normal qu'il y ait de la colère dans le pays. 4 jours de visite historique pour le pape Léon XIV qui entame aujourd'hui son déplacement dans en France. Après un entretien à l'Élysée, le souverain pontife va présider ce soir une veillée au Stade de France. Demain, 600 000 fidèles sont attendus pour une messe géante place de la Concorde. Dimanche à Lourdes, il va rencontrer 7 victimes de violences sexuelles dans l'église. Un voyage qui s'achèvera lundi à Metz sur le thème de la paix. Retour sur les incendies de l'été avec l'Office national des forêts qui a publié ses chiffres. Près de 98 000 hectares ont été brûlés cette année par les 21 000 départs de feu qu'a connu la France. Un record depuis 1976 qui avait également été une année très chaude. Un front unitaire à France travaille l'ensemble des 10 syndicats appellent à la grève le 29 septembre. Une première depuis 2018. Les agents s'inscrivent dans la journée d'action de la fonction publique pour réclamer des hausses de salaire. Ils dénoncent également la dégradation de leurs conditions de travail liées aux récentes réorganisations. 8 nouvelles interpellations cette semaine dans l'enquête sur la mort de Quentin Derenck à Lyon. Ce militant d'extrême droite de 23 ans avait été mortellement passé à tabac en février dernier en marge d'une conférence à Sciences Po. Parmi les nouveaux suspects, 5 ont été mis en examen pour association de malfaiteurs et 4 pour violence aggravée. Le parquet a aussi requis le placement en détention provisoire pour 3 d'entre eux. À la tribune de l'ONU, Benjamin Netanyahou s'en est pris hier à la France et au Royaume-Uni. Le Premier ministre israélien a fustigé ces pays qui accusent Israël de colonialisme, rappelant qu'ils sont eux-mêmes d'anciens empires coloniaux. Ce sont eux qui ont inventé le terme, a-t-il lancé, un discours marqué par le boycott de dizaines de délégations qui ont quitté la salle en signe de protestation à l'appel des représentants palestiniens. Enfin, il y aura du sport et du football ce soir, un match très important puisque ce sera la première de Zinedine Zidane en tant qu'entraîneur de l'équipe de France pour ce premier match face à la Turquie, coup d'envoi à 20h45.
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10: Excellente fin de semaine, vendredi 25 septembre. C'est parti pour l'éphéméride de cette journée. Les Hermann sont à l'honneur et c'est la journée mondiale du rêve et journée mondiale des pharmaciens également. Allez, dans l'éphéméride de cette journée, le 25 septembre 2011, il y a 15 ans, pour la première fois en France depuis 1958, le Sénat basculait à gauche. Une victoire qui était favorable pour François Hollande et une grande majorité de sénateurs PS s'étant prononcés en cette faveur. Allez, bon anniversaire à vous les natifs du 25 septembre. Vous êtes les mêmes jours que le chanteur acteur Will Smith. Il fête ses 58 ans. L'humoriste Anne Roumanoff, 61 bougies aujourd'hui. Et bon anniversaire également au chanteur italien Zucchero, qui fête ses 71 ans. Très belle journée avec nous. Bon vendredi.
12: L'été continue en France pour ce vendredi 25 septembre avec un grand soleil à annoncer sur tout le pays, que ce soit le matin comme l'après-midi. Les températures seront largement au

0: Perpignan et jusqu'à 32 à Toulouse.
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2: Bonjour à toutes et à tous. On débute avec du football et la Ligue des Champions féminines. Fortune diverse pour nos clubs français engagés hier soir. Les filles de l'OL ont été impériales et se sont imposées 8-0 sur la pelouse du Servette Genève. Marie-Antoinette Catoto a notamment inscrit un triplé. En revanche, défaite du Paris FC 5-2 sur la pelouse du Barça. Viance et Matteo ont marqué pour les Parisiennes. Prochain match mercredi et jeudi prochain avec la réception de Chelsea pour l'OL. Ce sera mercredi à 21h. Le Paris FC recevra Arsenal 2h plus tôt. Et le PSG accueillera l'OH Louvain jeudi 1er octobre à 21h. J-1 avant le premier match dirigé par Zinedine Zidane à la tête des Bleus. La France se déplace en Turquie pour la Ligue des Nations. Zizou pourra mettre en place un 4-3-3 avec Mbappé sur la gauche de l'attaque, Cherki au milieu de terrain et Andy Diouf titularisé à gauche de la défense. Le coup d'envoi est prévu ce vendredi à 20h45. L'actu foot, c'est aussi le Marseillais Derek Cornelius qui a été admis à l'hôpital après une blessure à l'entraînement avec la sélection du Canada. Une blessure au bas du corps, sans en préciser la nature. Le Canada doit disputer des matchs contre le Chili, le Pérou et les États-Unis. Et puis le Danois Christian Eriksen quitte Wolfsburg après avoir fait un deuxième arrêt cardiaque sur la pelouse au mois de juin. L'ancien joueur de l'Inter Milan et de Manchester United, âgé de 34 ans, a déclaré vouloir passer des moments avec ses proches et sa famille. Et puis 27 et 20 ans de réclusion criminelle, c'est ce qu'a requis l'avocat général contre Loïc Le Priol et Romain Bouvier, les deux principaux accusés de l'assassinat de l'ex-rugbyman argentin Federico Martín Aramburu, qui avait été abattu en pleine rue à Paris en mars 2022 après une bagarre à la sortie d'un bar. Loïc Le Priol, accusé d'avoir tiré à 6 reprises, invoque un réflexe militaire et nie toute préméditation. En cyclisme, l'UCI songe à créer un 5e maillot distinctif pour les courses à étapes. Après le maillot de leader, celui de meilleur sprinter, meilleur grimpeur et meilleur jeune, l'Union Cycliste Internationale voudrait distinguer le meilleur coureur de la nationalité où se déroule la course. Affaire à suivre. Très belle journée de sport.
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9: Bonsoir, les 8 organisations syndicales représentatives de la fonction publique se sont réunies aujourd'hui au siège de la CGT pour exiger à nouveau des mesures salariales au gouvernement en amont de la journée de grève et de manifestation qui est attendue mi-septembre. Le Premier ministre Sébastien Lecornu a annoncé, rappelons-le, qu'il souhaitait une nouvelle fois geler le point d'indice des fonctionnaires. Les prix à la pompe du diesel dans l'Union européenne ont atteint un nouveau sommet à 2,23€ le litre contre 2,16€ une semaine auparavant, selon des données nationales publiées aujourd'hui par la Commission européenne. Des records ont été battus dans 19 pays de l'Union, dont dont l'Allemagne, la France et l'Italie. Ce soir à 20h, Emmanuel Macron s'exprimera dans une interview télévisée afin de répondre à la colère des Français concernant justement la hausse des prix du carburant. À 7 mois de son départ de l'Élysée, il s'affiche essentiellement sur le plan international, mais veut montrer en répondant durant 30 à 40 minutes aux questions de Gilles Boulot et Caroline Roux que son action reste liée au quotidien des Français. 3 départs de feu ont été constatés le 27 juillet dernier sur 2 parcelles viticoles du chanteur Patrick Bruel, de sa propriété située à Lille-sur-la-Sorgue dans le Vaucluse. Ces départs de feu ont été rapidement maîtrisés. La Sainte Tunique, enfin, sera exposée au Stade de France pour la messe du pape Léon XIV. La relique qui aurait été portée par le Christ lors de sa crucifixion n'a été transportée hors de la basilique d'Argenteuil qu'à une seule autre reprise dans l'histoire pour être présentée au roi de France. C'est la fin de ce flash, une bonne fin de journée à notre écoute.
10: Bonjour, c'est parti pour l'actu People de cette semaine. On y va pour les premières infos, info musique avec Vianney, qui est le parrain de la prochaine saison de la Star Academy. Le chanteur a officialisé la nouvelle avec un message en direct sur Instagram. Vianney a d'ailleurs partagé l'information depuis un lieu bien précis, la maternité. Le chanteur et son épouse Catherine Robert viennent d'accueillir leur deuxième enfant. L'artiste succède donc à Charlotte Cardin et Ed Sheeran pour accompagner la promotion 2026 au château de Damary-les-Lys. On poursuit avec Lady Gaga, qui est également devenue maman selon plusieurs médias américains. Avec son fiancé Michael Polanski, ils viennent donc de fonder leur famille avec des clichés qui ont été volés du couple en Californie où Lady Gaga apparaît en balade avec un nourrisson blotti contre elle en écharpe de portage. Pour l'heure, aucun détail n'a filtré sur le prénom, le sexe ou encore la date exacte de l'accouchement. On poursuit les infos people avec Oasis qui a donc confirmé ses 2 dates au Stade de France pour l'été 2027. 17 ans après leur dernier concert français, les frères Gallagher poseront leur valise à Saint-Denis les 23 et 24 juillet pour 2 soirées exceptionnelles. Pour espérer décrocher un ticket, il faut d'abord s'inscrire sur le site officiel oasisnet.com. Et puis seuls les fans tirés au sort recevront un code unique pour participer aux ventes organisées les 25, 26 et 27 septembre. Donc on croise les doigts pour vous. Voilà, excellente journée avec
5: 7h
10: pour les infos people.
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0: Voici votre horoscope de ce vendredi 25 septembre. Bélier, quelques inquiétudes sur le plan professionnel s'imbriquent dans votre planning, mais la journée sera joviale. Taureau, votre bon état d'esprit met une très bonne ambiance au bureau. Gémeaux, vous ferez tout pour que votre avenir soit le plus serein possible. Cancer, un événement imprévu pourrait bien vous rapprocher de votre moitié. Lion, vous en demande toujours plus, mais vous aimez qu'on vous sollicite. Vierge, certaines personnes vous inspirent et vous donnent envie d'aller plus vite et plus loin. Balance, cette rentrée démarre sur les chapeaux de roue pour vous. Scorpion, vous saurez gérer tous les dossiers administratifs qui arrivent en masse dans votre boîte aux lettres. Sagittaire, vous allez enfin pouvoir relâcher la tension et reprendre votre souffle ce week-end. Capricorne, vous avez un très bon moral en cette journée et elle sera agréable. Verseau, belle énergie positive pour terminer cette semaine tout en douceur. Et Poisson, vous réussirez à mettre toutes les chances de votre côté pour que votre carrière professionnelle avance.
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11: Bonjour, Emmanuel Macron alerte sur la menace russe. Lors de son interview télévisée hier soir, le chef de l'État a estimé possible une attaque sur le sol français. Concernant la flambée des carburants, le président privilégie l'action diplomatique à une baisse des taxes. Enfin, le chef de l'État a reconnu qu'il est normal qu'il y ait de la colère dans le pays. 4 jours de visite historique pour le pape Léon XIV qui entame aujourd'hui son déplacement dans en France. Après un entretien à l'Élysée, le souverain pontife va présider ce soir une veillée au Stade de France. Demain, 600 000 fidèles sont attendus pour une messe géante place de la Concorde. Dimanche à Lourdes, il va rencontrer 7 victimes de violences sexuelles dans l'église. Un voyage qui s'achèvera lundi à Metz sur le thème de la paix. Retour sur les incendies de l'été avec l'Office national des forêts qui a publié ses chiffres. Près de 98 000 hectares ont été brûlés cette année par les 21 000 départs de feu qu'a connu la France. Un record depuis 1976 qui avait également été une année très chaude. Un front unitaire à France travaille l'ensemble des 10 syndicats appellent à la grève le 29 septembre. Une première depuis 2018. Les agents étudiants s'inscrivent dans la journée d'action de la fonction publique pour réclamer des hausses de salaire. Ils dénoncent également la dégradation de leurs conditions de travail liées aux récentes réorganisations. 8 nouvelles interpellations cette semaine dans l'enquête sur la mort de Quentin Derenck à Lyon. Ce militant d'extrême droite de 23 ans avait été mortellement passé à tabac en février dernier en marge d'une conférence à Sciences Po. Parmi les nouveaux suspects, 5 ont été mis en examen pour association de malfaiteurs et 4 pour violence aggravée. Le parquet a aussi requis le placement en détention provisoire pour 3 d'entre eux. À la tribune de l'ONU, Benjamin Netanyahou s'en est pris hier à la France et au Royaume-Uni. Le Premier ministre israélien a fustigé ces pays qui accusent Israël de colonialisme, rappelant qu'ils sont eux-mêmes d'anciens empires coloniaux. Ce sont eux qui ont inventé le terme, a-t-il lancé, un discours marqué par le boycott de dizaines de délégations qui ont quitté la salle en signe de protestation à l'appel des représentants palestiniens. Enfin, il y aura du sport et du football ce soir, un match très important puisque ce sera la première de Zinedine Zidane en tant qu'entraîneur de l'équipe de France pour ce premier match face à la Turquie. Coup d'envoi à 20h45.
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10: Excellente fin de semaine, vendredi 25 septembre. C'est parti pour l'éphéméride de cette journée. Les Hermann sont à l'honneur et c'est la journée mondiale du rêve et journée mondiale des pharmaciens également. Allez, dans l'éphéméride de cette journée, le 25 septembre 2011, il y a 15 ans, pour la première fois en France depuis 1958, le Sénat basculait à gauche. Une victoire qui était favorable pour François Hollande et une grande majorité de sénateurs PS s'étant prononcés en cette faveur. Allez, bon anniversaire à vous les natifs du 25 septembre. Vous êtes les mêmes jours que le chanteur acteur Will Smith. Il fête ses 58 ans. L'humoriste Anne Roumanoff, 61 bougies aujourd'hui. Et bon anniversaire également au chanteur italien Zucchero, qui fête ses 71 ans. Très belle journée avec nous, bon vendredi.
11: L'été continue en France pour ce vendredi 25 septembre avec un grand soleil à annoncer sur tout le pays, que ce soit le matin comme l'après-midi. Les températures seront largement au

0: Perpignan et jusqu'à 32 à Toulouse.
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2: Bonjour à toutes et à tous. On débute avec du football et la Ligue des Champions féminines. Fortune diverse pour nos clubs français engagés hier soir. Les filles de l'OL ont été impériales et se sont imposées 8-0 sur la pelouse du Servette Genève. Marie-Antoinette Catoto a notamment inscrit un triplé. En revanche, défaite du Paris FC 5-2 sur la pelouse du Barça. Viance et Matteo ont marqué pour les Parisiennes. Prochain match mercredi et jeudi prochain avec la réception de Chelsea pour l'OL. Ce sera mercredi à 21h. Le Paris FC recevra Arsenal 2h plus tôt. Et le PSG accueillera l'OH Louvain jeudi 1er octobre à 21h. J-1 avant le premier match dirigé par Zinedine Zidane à la tête des Bleus. La France se déplace en Turquie pour la Ligue des Nations. Zizou pourra mettre en place un 4-3-3 avec Mbappé sur la gauche de l'attaque, Cherki au milieu de terrain et Andy Diouf titularisé à gauche de la défense. Le coup d'envoi est prévu ce vendredi à 20h45. L'actu foot, c'est aussi le Marseillais Derek Cornelius qui a été admis à l'hôpital après une blessure à l'entraînement avec la sélection du Canada. Une blessure au bas du corps, sans en préciser la nature. Le Canada doit disputer des matchs contre le Chili, le Pérou et les États-Unis. Et puis le Danois Christian Eriksen quitte Wolfsburg après avoir fait un deuxième arrêt cardiaque sur la pelouse au mois de juin. L'ancien joueur de l'Inter Milan et de Manchester United, âgé de 34 ans, a déclaré vouloir passer des moments avec ses proches et sa famille. Et puis 27 et 20 ans de réclusion criminelle, c'est ce qu'a requis l'avocat général contre Loïc Le Priol et Romain Bouvier, les deux principaux accusés de l'assassinat de l'ex-rugbyman argentin Federico Martín Aramburu, qui avait été abattu en pleine rue à Paris en mars 2022 après une bagarre à la sortie d'un bar. Loïc Le Priol, accusé d'avoir tiré à 6 reprises, invoque un réflexe militaire et nie toute préméditation. En cyclisme, l'UCI songe à créer un 5e maillot distinctif pour les courses à étapes. Après le maillot de leader, celui de meilleur sprinter, meilleur grimpeur et meilleur jeune, l'Union Cycliste Internationale voudrait distinguer le meilleur coureur de la nationalité où se déroule la course. Affaire à suivre. Très belle journée de sport.
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7: 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Bonjour, Emmanuel Macron s'est exprimé hier soir sur TF1 et France 2 dans un contexte fortement marqué par la flambée des prix à la pompe et une semaine après avoir réuni les chefs de parti pour évoquer les conflits internationaux. Le président a évoqué la situation internationale et ses conséquences sur les prix des carburants. Emmanuel Macron qui n'exclut pas une baisse des taxes si les prix à la pompe s'envolent. Par ailleurs, il a confié ne pas avoir de regrets pour le quoi qu'il en coûte et a refusé de se prononcer pour l'instant sur l'élection présidentielle. 8 nouvelles personnes ont été interpellées dans le cadre de l'enquête sur le meurtre du militant d'extrême droite Quentin Derenck à Lyon. Parmi ces 8 personnes, 5 ont été mises en examen pour association de malfaiteurs. Le parquet de Lyon a requis leur placement en détention pour 3 d'entre elles. Pour marquer l'arrivée de Léon XIV en France, ce vendredi, les cloches des églises résonneront ensemble à 10h précises et ce durant 7 minutes. La visite du souverain pontife doit durer jusqu'à lundi prochain. Près de 98 000 hectares ont été brûlés cette année en France hexagonale, un record. 21 000 départs de feu ont été comptabilisés selon l'Office national des forêts. Enfin, le référent intégrité de Santé publique France, le docteur Hervé Maisonneuve, a démissionné de cette fonction après avoir été mis en cause pour avoir omis de déclarer des liens d'intérêt avec le laboratoire pharmaceutique Pfizer. Nommé en mars, Hervé Maisonneuve a oublié, entre guillemets, d'indiquer des sommes versées par Pfizer à sa société de conseil et de
8: formation. Bonjour, c'est parti pour l'actu People de cette semaine. On y va pour les premières infos. Info musique avec Vianney, qui est le parrain de la prochaine saison de la Star Academy. Le chanteur a officialisé la nouvelle avec un message en direct sur Instagram. Vianney a d'ailleurs partagé l'information depuis un lieu bien précis. La maternité, le chanteur et son épouse Catherine Robert viennent d'accueillir leur deuxième enfant. L'artiste succède donc à Charlotte Cardin et Ed Sheeran pour accompagner la promotion 2026 au château de Damary-les-Lys. On poursuit avec Lady Gaga, qui est également devenue maman selon plusieurs médias américains. Avec son fiancé Michael Polanski, ils viennent donc de fonder leur famille avec des clichés qui ont été volés du couple en Californie où Lady Gaga apparaît en balade avec un nourrisson blotti contre elle en écharpe de portage. Pour l'heure, aucun détail n'a filtré sur le prénom, le sexe ou encore la date exacte de l'accouchement. On poursuit les infos people avec Oasis qui a donc confirmé ses 2 dates au Stade de France pour l'été 2027. 17 ans après leur dernier concert français, les frères Gallagher poseront leur valise à Saint-Denis les 23 et 24 juillet pour 2 soirées exceptionnelles. Pour espérer décrocher un ticket, il faut d'abord s'inscrire sur le site officiel oasisnet.com. Et puis seuls les fans tirés au sort recevront un code unique pour participer aux ventes organisées les 25, 26 et 27 septembre. Donc on croise les doigts pour vous. Voilà, excellente journée avec nous et à très vite pour les infos people.
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0: Voici votre horoscope de ce vendredi 25 septembre. Bélier, quelques inquiétudes sur le plan professionnel s'imbriquent dans votre planning, mais la journée sera joviale. Taureau, votre bon état d'esprit met une très bonne ambiance au bureau. Gémeaux, vous ferez tout pour que votre avenir soit le plus serein possible. Cancer, un événement imprévu pourrait bien vous rapprocher de votre moitié. Lion, vous en demande toujours plus, mais vous aimez qu'on vous sollicite. Vierge, certaines personnes vous inspirent et vous donnent envie d'aller plus vite et plus loin. Balance, cette rentrée démarre sur les chapeaux de roue pour vous. Scorpion, vous saurez gérer tous les dossiers administratifs qui arrivent en masse dans votre boîte aux lettres. Sagittaire, vous allez enfin pouvoir relâcher la tension et reprendre votre souffle ce week-end. Capricorne, vous avez un très bon moral en cette journée et elle sera agréable. Verseau, belle énergie positive pour terminer cette semaine tout en douceur. Et Poisson, vous réussirez à mettre toutes les chances de votre côté pour que votre carrière professionnelle avance.
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9: Bonjour, le pape Léon XIV arrive à Paris ce matin pour 2 jours. Au total, le souverain pontife va rester 4 jours en France. Après un entretien à l'Élysée aujourd'hui, il va présider ce soir une veillée au Stade de France. Demain, 600 000 fidèles sont attendus pour une messe géante, place de la Concorde. Dimanche, il va se rendre à Lourdes où il va rencontrer 7 victimes de violences sexuelles dans l'église. Un voyage qui va s'achever lundi à Metz sur le thème de la paix. Emmanuel Macron alerte sur la menace russe. Lors de son interview télévisée hier soir, le chef de l'État a estimé possible une attaque sur le sol français. Concernant la flambée des carburants, le président privilégie l'action diplomatique à une baisse des taxes. Enfin, il a reconnu qu'il est normal qu'il y ait de la colère dans le pays. Retour sur les incendies de l'été avec l'Office national des forêts qui a publié ses chiffres. Près de 98 000 hectares ont été brûlés cette année par les 21 000 départs de feu qu'a connu la France, un record depuis 1976. Un fonds unitaire à France Travail où l'ensemble des 10 syndicats appellent à la grève le 29 septembre, une première depuis 2018. Les agents s'inscrivent dans la journée d'action de la fonction publique pour réclamer des hausses de salaire. Un professeur d'anglais mis en examen et écroué à Paris. Il intervenait dans une école maternelle privée. Cet homme de 31 ans est soupçonné de viol, d'agression sexuelle et de violence sur 22 enfants. Il avait été suspendu en juin dernier après la plainte du père d'une fillette. Le suspect inconnu de la justice conteste les faits. 8 nouvelles interpellations cette semaine dans l'enquête sur la mort de Quentin Derenc, ce militant d'extrême droite de 23 ans qui avait été mortellement passé à tabac en février dernier à Lyon. Parmi ces nouveaux suspects, 5 ont été mis en examen pour association de malfaiteurs et 4 pour violence aggravée. À la tribune de l'ONU, Benjamin Netanyahou s'en est pris hier à la France, notamment le premier ministre israélien a fustigé les pays qui accusent Israël de colonialisme. Un discours marqué par le boycott de dizaines de délégations qui ont quitté la salle en signe de protestation à l'appel des représentants palestiniens. En fin du sport et du football, avec à la une cette semaine les premiers entraînements de Zinedine Zidane du côté de Clairefontaine et puis ce soir le grand soir pour Zizou qui va donc diriger son premier match à la tête de l'équipe de France en Ligue des Nations. Ce sera en Turquie, coup d'envoi de ce match à 20h45.
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8: Excellente fin de semaine, vendredi 25 septembre. C'est parti pour l'éphéméride de cette journée. Les Hermann sont à l'honneur et c'est la journée mondiale du rêve et journée mondiale des pharmaciens également. Allez, dans l'éphéméride de cette journée, le 25 septembre 2011, il y a 15 ans, pour la première fois en France depuis 1958, le Sénat basculait à gauche. Une victoire qui était favorable pour François Hollande et une grande majorité de sénateurs PS s'étant prononcés en cette faveur. Allez, bon anniversaire à vous les natifs du 25 septembre. Vous êtes les mêmes jours que le chanteur acteur Will Smith. Il fête ses 58 ans. Humoriste Anne Roumanoff, 61 bougies aujourd'hui. Et bon anniversaire également au chanteur italien Zucchero, qui fête ses 71 ans. Très belle journée avec nous, bon vendredi.
9: L'été continue en France pour ce vendredi 25 septembre avec un grand soleil à annoncer sur tout le pays, que ce soit le matin comme l'après-midi. Les températures seront largement au-dessus.

0: Montpellier et Perpignan et jusqu'à 32 à Toulouse.
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2: Bonjour à toutes et à tous. On débute avec du football et la Ligue des Champions féminines. Fortune diverse pour nos clubs français engagés hier soir. Les filles de l'OL ont été impériales et se sont imposées 8-0 sur la pelouse du Servette Genève. Marie-Antoinette Catoto a notamment inscrit un triplé. En revanche, défaite du Paris FC 5-2 sur la pelouse du Barça. Viance et Matteo ont marqué pour les Parisiennes. Prochain match mercredi et jeudi prochain avec la réception de Chelsea pour l'OL. Ce sera mercredi à 21h. Le Paris FC recevra Arsenal 2h plus tôt. Et le PSG accueillera l'OH Louvain jeudi 1er octobre à 21h. J-1 avant le premier match dirigé par Zinedine Zidane à la tête des Bleus. La France se déplace en Turquie pour la Ligue des Nations. Zizou pourra mettre en place un 4-3-3 avec Mbappé sur la gauche de l'attaque, Cherki au milieu de terrain et Andy Diouf titularisé à gauche de la défense. Le coup d'envoi est prévu ce vendredi à 20h45. L'actu foot, c'est aussi le Marseillais Derek Cornelius qui a été admis à l'hôpital après une blessure à l'entraînement avec la sélection du Canada. Une blessure au bas du corps, sans en préciser la nature. Le Canada doit disputer des matchs contre le Chili, le Pérou et les États-Unis. Et puis le Danois Christian Eriksen quitte Wolfsburg après avoir fait un deuxième arrêt cardiaque sur la pelouse au mois de juin. L'ancien joueur de l'Inter Milan et de Manchester United, âgé de 34 ans, a déclaré vouloir passer des moments avec ses proches et sa famille. Et puis 27 et 20 ans de réclusion criminelle, c'est ce qu'a requis l'avocat général contre Loïc Le Priol et Romain Bouvier, les deux principaux accusés de l'assassinat de l'ex-rugbyman argentin Federico Martín Aramburu, qui avait été abattu en pleine rue à Paris en mars 2022 après une bagarre à la sortie d'un bar. Loïc Le Priol, accusé d'avoir tiré à 6 reprises, invoque un réflexe militaire et nie toute préméditation. En cyclisme, l'UCI songe à créer un cinquième maillot distinctif pour les courses à étapes, après le maillot de leader, celui de meilleur sprinter, meilleur grimpeur et meilleur jeune. L'Union Cycliste Internationale voudrait distinguer le meilleur coureur de la nationalité où se déroule la course. Affaire à suivre. Très belle journée de sport.
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5: Plus d'un million de véhicules arrivent en fin de vie chaque année en France. Ce qui ressemble à une épave est en réalité un gisement de ressources. Métaux, plastiques, pièces détachées. Bonjour Antoine Aguétan, vous êtes directeur de centre agréé de traitement de véhicules hors d'usage. Quand un véhicule arrive chez vous, quelles sont les grandes étapes ?
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8: Bonjour, Emmanuel Macron s'est exprimé hier soir sur TF1 et France 2 dans un contexte fortement marqué par la flambée des prix à la pompe. Et une semaine après avoir réuni les chefs de parti pour évoquer les conflits internationaux, le président a évoqué la situation internationale et ses conséquences sur les prix des carburants. Emmanuel Macron, qui n'exclut pas une baisse des taxes si les prix à la pompe s'envolent. Par ailleurs, il a confié ne pas avoir de regrets pour le quoi qu'il en coûte et a refusé de se prononcer pour pour l'instant sur l'élection présidentielle. 8 nouvelles personnes ont été interpellées dans le cadre de l'enquête sur le meurtre du militant d'extrême droite Quentin Derenc à Lyon. Parmi ces 8 personnes, 5 ont été mises en examen pour association de malfaiteurs. Le parquet de Lyon a requis leur placement en détention pour 3 d'entre elles. Pour marquer l'arrivée de Léon XIV en France, ce vendredi, les cloches des églises résonneront ensemble à 10h précises et ce durant 7 minutes. La visite du souverain pontife doit durer jusqu'à lundi prochain. Près de 98 000 hectares ont été brûlés cette année en France hexagonale, un record. 21 000 départs de feu ont été comptabilisés selon l'Office national des forêts. Enfin, le référent intégrité de Santé publique France, le docteur Hervé Maisonneuve, a démissionné de cette fonction après avoir été mis en cause pour avoir omis de déclarer des liens d'intérêt avec le laboratoire pharmaceutique Pfizer. Nommé en mars, Hervé Maisonneuve a oublié, entre guillemets, d'indiquer des sommes versées par Pfizer à sa société de conseil et de formation en rédaction scientifique. Celle-ci a perçu quelques 100 000 euros entre 2021 et 2023, avait révélé le quotidien Le Monde cette semaine. C'est la fin de ce flash, une très bonne journée à toutes et à tous.
9: Bonjour, c'est parti pour l'actu People de cette semaine. On y va pour les premières infos, info musique avec Vianney, qui est le parrain de la prochaine saison de la Star Academy. Le chanteur a officialisé la nouvelle avec un message en direct sur Instagram. Vianney a d'ailleurs partagé l'information depuis un lieu bien précis, la maternité. Le chanteur et son épouse Catherine Robert viennent d'accueillir leur deuxième enfant. L'artiste succède donc à Charlotte Cardin et Ed Sheeran pour accompagner la promotion 2026 au château de Damary-les-Lys. On poursuit avec Lady Gaga, qui est également devenue maman selon plusieurs médias américains. Avec son fiancé Michael Polanski, ils viennent donc de fonder leur famille avec des clichés qui ont été volés du couple en Californie, où Lady Gaga apparaît en balade avec un nourrisson blotti contre elle en écharpe de portage. Pour l'heure, aucun détail n'a filtré sur le prénom, le sexe ou encore la date exacte de l'accouchement. On poursuit les infos people avec Oasis, qui a donc confirmé ses 2 dates au Stade de France pour l'été 2027. 17 ans après leur dernier concert français, les frères Gallagher poseront leur valise à Saint-Denis les 23 et 24 juillet pour 2 soirées exceptionnelles. Pour espérer décrocher un ticket, il faut d'abord s'inscrire sur le site officiel oasisnet.com. Et puis seuls les fans tirés au sort recevront un code unique pour participer aux ventes organisées les 25, 26 et 27 septembre. Donc, on croise les doigts pour vous. Voilà, excellente journée avec nous et à très vite pour les infos people.
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0: Voici votre horoscope de ce vendredi 25 septembre. Bélier, quelques inquiétudes sur le plan professionnel s'imbriquent dans votre planning, mais la journée sera joviale. Taureau, votre bon état d'esprit met une très bonne ambiance au bureau. Gémeaux, vous ferez tout pour que votre avenir soit le plus serein possible. Cancer, un événement imprévu pourrait bien vous rapprocher de votre moitié. Lion, on vous en demande toujours plus, mais vous aimez qu'on vous sollicite. Vierge, certaines personnes vous inspirent et vous donnent envie d'aller plus vite et plus loin. Balance, cette rentrée démarre sur les chapeaux de roue pour vous. Scorpion, vous saurez gérer tous les dossiers administratifs qui arrivent en masse dans votre boîte aux lettres. Sagittaire, vous allez enfin pouvoir relâcher la tension et reprendre votre souffle ce week-end. Capricorne, vous avez un très bon moral en cette journée et elle sera agréable. Verseau, belle énergie positive pour terminer cette semaine tout en douceur. Et Poisson, vous réussirez à mettre toutes les chances de votre côté pour que votre carrière professionnelle avance.
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10: Bonjour, le pape Léon XIV arrive à Paris ce matin pour 2 jours. Au total, le souverain pontife va rester 4 jours en France. Après un entretien à l'Élysée aujourd'hui, il va présider ce soir une veillée au Stade de France. Demain, 600 000 fidèles sont attendus pour une messe géante, place de la Concorde. Dimanche, il va se rendre à Lourdes où il va rencontrer 7 victimes de violences sexuelles dans l'église. Un voyage qui va s'achever lundi à Metz sur le thème de la paix. Emmanuel Macron alerte sur la menace russe. Lors de son interview télévisée hier soir, le chef de l'État a estimé possible une attaque sur le sol français. Concernant la flambée des carburants, le président privilégie l'action diplomatique à une baisse des taxes. Enfin, il a reconnu qu'il est normal qu'il y ait de la colère dans le pays. Retour sur les incendies de l'été avec l'Office national des forêts qui a publié ses chiffres. Près de 98 000 hectares ont été brûlés cette année par les 21 000 départs de feu qu'a connu la France un record depuis 1976. Un fonds unitaire à France Travail où l'ensemble des 10 syndicats appellent à la grève le 29 septembre, une première depuis 2018. Les agents s'inscrivent dans la journée d'action de la fonction publique pour réclamer des hausses de salaire. Un professeur d'anglais mis en examen et écroué à Paris. Il intervenait dans une école maternelle privée. Cet homme de 31 ans est soupçonné de viol, d'agression sexuelle et de violence sur 22 enfants. Il avait été suspendu en juin dernier après la plainte du père d'une fillette. Le suspect inconnu de la justice conteste les faits. 8 nouvelles interpellations cette semaine dans l'enquête sur la mort de Quentin Derenc, ce militant d'extrême droite de 23 ans qui avait été mortellement passé à tabac en février dernier à Lyon. Parmi ces nouveaux suspects, 5 ont été mis en examen pour association de malfaiteurs et 4 pour violence aggravée. À la tribune de l'ONU, Benjamin Netanyahou s'en est pris hier à la France, notamment. Le premier ministre israélien a fustigé les pays qui accusent Israël de colonialisme. Un discours marqué par le boycott de dizaines de délégations qui ont quitté la salle en signe de protestation à l'appel des représentants palestiniens. Enfin, du sport et du football avec à la une cette semaine les premiers entraînements de Zinedine Zidane du côté de Clairefontaine. Et puis ce soir, le grand soir pour Zizou qui va donc diriger son premier match à la tête de l'équipe de France en Ligue des Nations. Ce sera en Turquie. Coup d'envoi de ce match à 20h45.
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9: Excellente fin de semaine, vendredi 25 septembre. C'est parti pour l'éphéméride de cette journée. Les Hermann sont à l'honneur et c'est la journée mondiale du rêve et journée mondiale des pharmaciens également. Elle est dans l'éphéméride de cette journée, le 25 septembre 2011, il y a 15 ans, pour la première fois en France depuis 1958, le Sénat basculait à gauche. Une victoire qui était favorable pour François Hollande et une grande majorité de sénateurs PS s'étant prononcés en cette faveur. Allez, bon anniversaire à vous les natifs du 25 septembre. Vous êtes les mêmes jours que le chanteur, acteur Will Smith. Il fête ses 58 ans. Humoriste Anne Roumanoff, 61 bougies aujourd'hui. Et bon anniversaire également au chanteur italien Zucchero, qui fête ses 71 ans. Très belle journée avec nous. Bon vendredi.
10: L'été continue en France pour ce vendredi 25 septembre avec un grand soleil à annoncer sur tout le pays, que ce soit le matin comme l'après-midi. Les températures seront largement au

0: Perpignan et jusqu'à 32 à Toulouse.
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2: Bonjour à toutes et à tous, on débute avec du football et la Ligue des Champions féminines. Fortune diverse pour nos clubs français engagés hier soir. Les filles de l'OL ont été impériales et se sont imposées 8-0 sur la pelouse du Servette Genève. Marie-Antoinette Catoto a notamment inscrit un triplé. En revanche, défaite du Paris FC 5-2 sur la pelouse du Barça. Viance et Matteo ont marqué pour les Parisiennes. Prochain match mercredi et jeudi prochain avec la réception de Chelsea pour l'OL. Ce sera mercredi à 21h. Le Paris FC recevra Arsenal 2h plus tôt. Et le PSG accueillera l'OH Louvain jeudi 1er octobre à 21h. J-1 avant le premier match dirigé par Zinedine Zidane à la tête des Bleus. La France se déplace en Turquie pour la Ligue des Nations. Zizou pourra mettre en place un 4-3-3 avec Mbappé sur la gauche de l'attaque, Cherki au milieu de terrain et Andy Diouf titularisé à gauche de la défense. Le coup d'envoi est prévu ce vendredi à 20h45. L'actu foot, c'est aussi le Marseillais d'Eric Cornelius qui a été admis à l'hôpital après une blessure à l'entraînement avec la sélection du Canada. Une blessure au bas du corps, sans en préciser la nature. Le Canada doit disputer des matchs contre le Chili, le Pérou et les États-Unis. Et puis le Danois Christian Eriksen quitte Wolfsburg après avoir fait un deuxième arrêt cardiaque sur la pelouse au mois de juin. L'ancien joueur de l'Inter Milan et de Manchester United, âgé de 34 ans, a déclaré vouloir passer des moments avec ses proches et sa famille. Et puis 27 et 20 ans de réclusion criminelle, c'est ce qu'a requis l'avocat général contre Loïc Le Priol et Romain Bouvier, les deux principaux accusés de l'assassinat de l'ex-rugbyman argentin Federico Martín Aramburu, qui avait été abattu en pleine rue à Paris en mars 2022 après une bagarre à la sortie d'un bar. Loïc Le Priol, accusé d'avoir tiré à 6 reprises, invoque un réflexe militaire et nie toute préméditation.
3: En 7h30,
2: il songe à créer un cinquième maillot distinctif pour les courses à étapes, après le maillot de leader, celui de meilleur sprinter, meilleur grimpeur et meilleur jeune. L'Union Cycliste Internationale voudrait distinguer le meilleur coureur de la nationalité où se déroule la course. Affaire à suivre. Très belle journée de sport.
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0: l'élection présidentielle. 8 nouvelles personnes ont été interpellées dans le cadre de l'enquête sur le meurtre du militant d'extrême droite Quentin Derenc à Lyon. Parmi ces 8 personnes, 5 ont été mises en examen pour association de malfaiteurs. Le parquet de Lyon a requis leur placement en détention pour 3 d'entre elles. Pour marquer l'arrivée de Léon XIV en France, ce vendredi, les cloches des églises résonneront ensemble à 10h précises et ce durant 7 minutes. La visite du souverain pontife doit durer jusqu'à lundi prochain. Près de 98 000 hectares ont été brûlés cette année en France hexagonale, un record. 21 000 départs de feu ont été comptabilisés selon l'Office national des forêts. Enfin, le référent intégrité de Santé publique France, le docteur Hervé Maisonneuve, a démissionné de cette fonction après avoir été mis en cause pour avoir omis de déclarer des liens d'intérêt avec le laboratoire pharmaceutique Pfizer. Nommé en mars, Hervé Maisonneuve a oublié, entre guillemets, d'indiquer des sommes versées par Pfizer à sa société de conseil et de formation en rédaction scientifique. Celle-ci a perçu quelques 100 000 euros entre 2021 et 2023, avait révélé le quotidien Le Monde cette semaine. C'est la fin de ce flash, une très bonne journée à toutes et à tous.
1: Bonjour, c'est parti pour l'actu People de cette semaine. On y va pour les premières infos, info musique avec Vianney, qui est le parrain de la prochaine saison de la Star Academy. Le chanteur a officialisé la nouvelle avec un message en direct sur Instagram. Vianney a d'ailleurs partagé l'information depuis un lieu bien précis, la maternité. Le chanteur et son épouse Catherine Robert viennent d'accueillir leur deuxième enfant. L'artiste succède donc à Charlotte Cardin et Ed Sheeran pour accompagner la promotion 2026 au château de Damary-les-Lys. On poursuit avec Lady Gaga, qui est également devenue maman selon plusieurs médias américains. Avec son fiancé Michael Polanski, ils viennent donc de fonder leur famille avec des clichés qui ont été volés du couple en Californie, où Lady Gaga apparaît en balade avec un nourrisson blotti contre elle en écharpe de portage. Pour l'heure, aucun détail n'a filtré sur le prénom, le sexe ou encore la date exacte de l'accouchement. On poursuit les infos people avec Oasis, qui a donc confirmé ses 2 dates au Stade de France pour l'été 2027. 17 ans après leur dernier concert français, les frères Gallagher poseront leur valise à Saint-Denis les 23 et 24 juillet pour 2 soirées exceptionnelles. Pour espérer décrocher un ticket, il faut d'abord s'inscrire sur le site officiel oasisnet.com. Et puis seuls les fans tirés au sort recevront un code unique pour participer aux ventes organisées les 25, 26 et 27 septembre. Donc, on croise les doigts pour vous. Voilà, excellente journée avec nous et à très vite pour les infos people.
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3: Voici votre horoscope de ce vendredi 25 septembre. Bélier, quelques inquiétudes sur le plan professionnel s'imbriquent dans votre planning, mais la journée sera joviale. Taureau, votre bon état d'esprit met une très bonne ambiance au bureau. Gémeaux, vous ferez tout pour que votre avenir soit le plus serein possible. Cancer, un événement imprévu pourrait bien vous rapprocher de votre moitié. Lion, on vous en demande toujours plus, mais vous aimez qu'on vous sollicite. Vierge, certaines personnes vous inspirent et vous donnent envie d'aller plus vite et plus loin. Balance, cette rentrée démarre sur les chapeaux de roue pour vous. Scorpion, vous saurez gérer tous les dossiers administratifs qui arrivent en masse dans votre boîte aux lettres. Sagittaire, vous allez enfin pouvoir relâcher la tension et reprendre votre souffle ce week-end. Capricorne, vous avez un très bon moral en cette journée et elle sera agréable. Verseau, belle énergie positive pour terminer cette semaine tout en douceur. Et Poissons, vous réussirez à mettre toutes les chances de votre côté pour que votre carrière professionnelle avance.
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4: Bonjour, le pape Léon XIV arrive à Paris ce matin pour 2 jours. Au total, le souverain pontife va rester 4 jours en France. Après un entretien à l'Élysée aujourd'hui, il va présider ce soir une veillée au Stade de France. Demain, 600 000 fidèles sont attendus pour une messe géante, place de la Concorde. Dimanche, il va se rendre à Lourdes où il va rencontrer 7 victimes de violences sexuelles dans l'église. Un voyage qui va s'achever lundi à Metz sur le thème de la paix. Emmanuel Macron alerte sur la menace russe. Lors de son interview télévisée hier soir, le chef de l'État a estimé possible une attaque sur le sol français. Concernant la flambée des carburants, le président privilégie l'action diplomatique à une baisse des taxes. Enfin, il a reconnu qu'il est normal qu'il y ait de la colère dans le pays. Retour sur les incendies de l'été avec l'Office national des forêts qui a publié ses chiffres. Près de 98 000 hectares ont été brûlés cette année par les 21 000 départs de feu qu'a connu la France, un record depuis 1976. Un fonds unitaire à France Travail où l'ensemble des 10 syndicats appellent à la grève le 29 septembre, une première depuis 2018. Les agents s'inscrivent dans la journée d'action de la fonction publique pour réclamer des hausses de salaire. Un professeur d'anglais

0: privée. Cet homme de 31 ans est soupçonné de viol, d'agression sexuelle et de violence sur 22 enfants. Il avait été suspendu en juin dernier après la plainte du père d'une fillette. Le suspect inconnu de la justice conteste les faits. 8 nouvelles interpellations cette semaine dans l'enquête sur la mort de Quentin Derenc, ce militant d'extrême droite de 23 ans qui avait été mortellement passé à tabac en février dernier à Lyon. Parmi ces nouveaux suspects, 5 ont été mis en examen pour association de malfaiteurs et 4 pour violence aggravée. À la tribune de l'ONU, Benjamin Netanyahou s'en est pris hier à la France, notamment. Le premier ministre israélien a fustigé les pays qui accusent Israël de colonialisme. Un discours marqué par le boycott de dizaines de délégations qui ont quitté la salle en signe de protestation à l'appel des représentants palestiniens. En fin du sport et football, avec à la une cette semaine les premiers entraînements de Zinedine Zidane du côté de Clairefontaine. Et puis ce soir, le grand soir pour Zizou qui va donc diriger son premier match à la tête de l'équipe de France en Ligue des Nations. Ce sera en Turquie. Coup d'envoi de ce match à 20h45.
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2: Excellente fin de semaine, vendredi 25 septembre. C'est parti pour l'éphéméride de cette journée. Les Hermann sont à l'honneur et c'est la journée mondiale du rêve et journée mondiale des pharmaciens également. Allez, dans l'éphéméride de cette journée, le 25 septembre 2011, il y a 15 ans, pour la première fois en France depuis 1958, le Sénat basculait à gauche. Une victoire qui était favorable pour François Hollande et une grande majorité de sénateurs PS s'étant prononcés en cette faveur. Allez, bon anniversaire à vous les natifs du 25 septembre. Vous êtes les mêmes jours que le chanteur, acteur Will Smith. Il fête ses 58 ans. L'humoriste Anne Roumanoff, 61 bougies aujourd'hui. Et bon anniversaire également au chanteur italien Zucchero, qui fête ses 71 ans. Très belle journée avec nous. Bon vendredi.
0: L'été continue en France pour ce vendredi 25 septembre avec un grand soleil à annoncer sur tout le pays, que ce soit le matin comme l'après-midi. Et les températures seront largement au-dessus.

0: Perpignan et jusqu'à 32 à Toulouse.
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2: Bonjour à toutes et à tous. On débute avec du football et la Ligue des Champions féminines. Fortune diverse pour nos clubs français engagés hier soir. Les filles de l'OL ont été impériales et se sont imposées 8-0 sur la pelouse du Servette Genève. Marie-Antoinette Katoto a notamment inscrit un triplé. En revanche, défaite du Paris FC 5-2 sur la pelouse du Barça. Vience et Matteo ont marqué pour les Parisiennes. Prochain match mercredi et jeudi prochain avec la réception de Chelsea pour l'OL. Ce sera mercredi à 21h. Le Paris FC recevra Arsenal 2 heures plus tôt. Et le PSG accueillera l'OH Louvain jeudi 1er octobre à 21h. J-1 avant le premier match dirigé par Zinedine Zidane à la tête des Bleus. La France se déplace en Turquie pour la Ligue des Nations. Zizou pourra mettre en place un 4-3-3 avec Mbappé sur la gauche de l'attaque, Cherki au milieu de terrain et Andy Diouf titularisé à gauche de la défense. Le coup d'envoi est prévu ce vendredi à 20h45. L'actu foot, c'est aussi le Marseillais Derek Cornelius qui a été admis à l'hôpital après une blessure à l'entraînement avec la sélection du Canada. Une blessure au bas du corps sans en préciser la nature. Le Canada doit disputer des matchs contre le Chili, le Pérou et les États-Unis. Et puis le Danois Christian Eriksen quitte Wolfsburg après avoir fait un deuxième arrêt cardiaque sur la pelouse au mois de juin. L'ancien joueur de l'Inter Milan et de Manchester United, âgé de 34 ans, a déclaré vouloir passer des moments avec ses proches et sa famille. Et puis 27 et 20 ans de réclusion criminelle, c'est ce qu'a requis l'avocat général contre Loïc Le Prieul et Romain Bouvier, les deux principaux accusés de l'assassinat de l'ex-rugbyman argentin Federico Martín Aramburu, qui avait été abattu en pleine rue à Paris en mars 2022 après une bagarre à la sortie d'un bar. Loïc Le Prieul, accusé d'avoir tiré à 6 reprises, invoque un réflexe militaire et nie toute préméditation. En cyclisme, l'UCI songe à créer un 5e maillot distinctif pour les courses à étapes. Après le maillot de leader, celui de meilleur sprinter, meilleur grimpeur et meilleur jeune, l'Union Cycliste Internationale voudrait distinguer le meilleur coureur de la nationalité où se déroule la course. Affaire à suivre. Très belle journée de sport.
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5: Plus de 300 000 véhicules hors d'usage échappent chaque année à la filière légale de recyclage en France. Derrière ce chiffre, des risques pour l'environnement et des propriétaires qui, sans le savoir, ont confié leurs véhicules à des acteurs non agréés, avec parfois de lourdes conséquences. 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
6: 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Si le véhicule n'est pas correctement détruit et désimmatriculé, il reste juridiquement au nom de son ancien propriétaire. S'il est ensuite utilisé frauduleusement ou impliqué dans des infractions type excès de vitesse, on peut avoir jusqu'à 7500 euros d'amende. Le bon réflexe est très simple, vérifier que l'opérateur est agréé. 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
7: 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Bonjour, Emmanuel Macron s'est exprimé hier soir sur TF1 et France 2 dans un contexte fortement marqué par la flambée des prix à la pompe. Et une semaine après avoir réuni les chefs de parti pour évoquer les conflits internationaux, le président a évoqué la situation internationale et ses conséquences sur les prix des carburants. Emmanuel Macron, qui n'exclut pas une baisse des taxes si les prix à la pompe s'envolent, par ailleurs il a confié ne pas avoir de regrets pour le quoi qu'il en coûte et a refusé de se prononcer pour l'instant sur l'élection présidentielle. 8 nouvelles personnes ont été interpellées dans le cadre de l'enquête sur le meurtre du militant d'extrême droite Quentin Derenck à Lyon. Parmi ces 8 personnes, 5 ont été mises en examen pour association de malfaiteurs. Le parquet de Lyon a requis leur placement en détention pour 3 d'entre elles. Pour marquer l'arrivée de Léon XIV en France, ce vendredi, les cloches des églises résonneront ensemble à 10h précises et ce durant 7 minutes. La visite du souverain pontife doit durer jusqu'à lundi prochain. Près de 98 000 hectares ont été brûlés cette année en France hexagonale, un record. 21 000 départs de feu ont été comptabilisés selon l'Office national des forêts. Enfin, le référent intégrité de Santé publique France, le docteur Hervé Maisonneuve, a démissionné de cette fonction après avoir été mis en cause pour avoir omis de déclarer des liens d'intérêt avec le laboratoire pharmaceutique Pfizer. Nommé en mars, Hervé Maisonneuve a oublié, entre guillemets, d'indiquer des sommes versées par Pfizer à sa société de conseil et de formation en rédaction scientifique. Celle-ci a perçu quelques 100 000 euros entre 2021 et 2023, avait révélé le quotidien Le Monde cette semaine. C'est la fin de ce flash, une très bonne journée à toutes et à tous.
4: La voix d'un ange, le combat d'une vie. Né le 13 mai 1983 à La Tronche, en Isère, Grégory Lemarchal grandit avec une passion dévorante pour la musique. Très jeune, il affronte la mucoviscidose, une maladie génétique qui marquera son quotidien mais ne freine jamais son ambition artistique. Sa voix, limpide, puissante et incroyablement maîtrisée, devient son plus bel instrument pour dépasser les limites imposées par la maladie. Le grand public le découvre en 2004, lorsqu'il remporte brillamment la saison 4 de la Star Academy. Sur le plateau, il impressionne par son aisance vocale rare et son interprétation bouleversante. L'année suivante, il sort « Je deviens moi », un premier album couronné de succès, porté par les titres « Écris l'histoire » ou encore « Je suis en vie », qui séduisent immédiatement le public. Au-delà de l'artiste, Grégory est un symbole, celui du courage, de la détermination et d'une sensibilité qui touche au cœur. Ses prestations live, toujours intenses, laissaient transparaître une authenticité rare dans le paysage musical français. Grégory Lemarchal s'éteint le 30 avril 2007 à 23 ans. Son départ provoque une immense émotion dans tout le pays. Pour honorer sa mémoire et poursuivre son combat, sa famille crée l'association Grégory Lemarchal, engagée dans la lutte contre la mucoviscidose. Grâce à son talent et à son message d'espoir, Grégory demeure une figure majeure de la chanson française, une voix qui continue de résonner dans le cœur de ceux qui l'ont aimée.
8: Bonjour, c'est parti pour l'actu People de cette semaine. On y va pour les premières infos, info musique avec Vianney, qui est le parrain de la prochaine saison de la Star Academy. Le chanteur a officialisé la nouvelle avec un message en direct sur Instagram. Vianney a d'ailleurs partagé l'information depuis un lieu bien précis, la maternité. Le chanteur et son épouse Catherine Robert viennent d'accueillir leur deuxième enfant. L'artiste succède donc à Charlotte Cardin et Ed Sheeran pour accompagner la promotion 2026 au château de Damary-les-Lys. On poursuit avec Lady Gaga, qui est également devenue maman selon plusieurs médias américains. Avec son fiancé Michael Polanski, ils viennent donc de fonder leur famille avec des clichés qui ont été volés du couple en Californie, où Lady Gaga apparaît en balade avec un nourrisson blotti contre elle en écharpe de portage. Pour le rock en détail, n'a filtré sur le prénom, le sexe ou encore la date exacte de l'accouchement. On poursuit les infos people avec Oasis, qui a donc confirmé ses 2 dates au Stade de France pour l'été 2027. 17 ans après leur dernier concert français, les frères Gallagher poseront leur valise à Saint-Denis les 23 et 24 juillet pour 2 soirées exceptionnelles. Pour espérer décrocher un ticket, il faut d'abord s'inscrire sur le site officiel oasisnet.com. Et puis seuls les fans tirés au sort recevront un code unique pour participer aux ventes organisées les 25, 26 et 27 septembre. Donc, on croise les doigts pour vous. Voilà, excellente journée avec nous et à très vite pour les infos people.
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0: Voici votre horoscope de ce vendredi 25 septembre. Bélier, quelques inquiétudes sur le plan professionnel s'imbriquent dans votre planning, mais la journée sera joviale. Taureau, votre bon état d'esprit met une très bonne ambiance au bureau. Gémeaux, vous ferez tout pour que votre avenir soit le plus serein possible. Cancer, un événement imprévu pourrait bien vous rapprocher de votre moitié. Lion, on vous en demande toujours plus, mais vous aimez qu'on vous sollicite. Vierge, certaines personnes vous inspirent et vous donnent envie d'aller plus vite et plus loin. Balance, cette rentrée démarre sur les chapeaux de roue pour vous. Scorpion, vous saurez gérer tous les dossiers administratifs qui arrivent en masse dans votre boîte aux lettres. Sagittaire, vous allez enfin pouvoir relâcher la tension et reprendre votre souffle ce week-end. Capricorne, vous avez un très bon moral en cette journée et elle sera agréable. Verseau, belle énergie positive pour terminer cette semaine tout en douceur. Et Poissons, vous réussirez à mettre toutes les chances de votre côté pour que votre carrière professionnelle avance.
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9: Bonjour, le pape Léon XIV arrive à Paris ce matin pour 2 jours. Au total, le souverain pontife va rester 4 jours en France. Après un entretien à l'Élysée aujourd'hui, il va présider ce soir une veillée au Stade de France. Demain, 600 000 fidèles sont attendus pour une messe géante, place de la Concorde. Dimanche, il va se rendre à Lourdes où il va rencontrer 7 victimes de violences sexuelles dans l'église. Un voyage qui va s'achever lundi à Metz sur le thème de la paix. Emmanuel Macron alerte sur la menace russe. Lors de son interview télévisée hier soir, le chef de l'État a estimé possible une attaque sur le sol français. Concernant la flambée des carburants, le président privilégie l'action diplomatique à une baisse des taxes. Enfin, il a reconnu qu'il est normal qu'il y ait de la colère dans le pays. Retour sur les incendies de l'été avec l'Office national des forêts qui a publié ses chiffres. Près de 98 000 hectares ont été brûlés cette année par les 21 000 départs de feu qu'a connu la France, un record depuis 1976. Un fonds unitaire à France Travail où l'ensemble des 10 syndicats appellent à la grève le 29 septembre, une première depuis 2018. Les agents s'inscrivent dans la journée d'action de la fonction publique pour réclamer des hausses de salaire. Un professeur d'anglais mis en examen et écroué à Paris. Il intervenait dans une école maternelle privée. Cet homme de 31 ans est soupçonné de viol, d'agression sexuelle et de violence sur 22 enfants. Il avait été suspendu en juin dernier après la plainte du père d'une fillette. Le suspect inconnu de la justice conteste les faits. 8 nouvelles interpellations cette semaine dans l'enquête sur la mort de Quentin Derenc, ce militant d'extrême droite de 23 ans qui avait été mortellement passé à tabac en février dernier à Lyon. Parmi ces nouveaux suspects, 5 ont été mis en examen pour association de malfaiteurs et 4 pour violence aggravée. À la tribune de l'ONU, Benjamin Netanyahou s'en est pris hier à la France, notamment le premier ministre israélien a fustigé les pays qui accusent Israël de colonialisme. Un discours marqué par le boycott de dizaines de délégations qui ont quitté la salle en signe de protestation à l'appel des représentants palestiniens. Enfin du sport et du football avec la une cette semaine, les premiers entraînements de Zinedine Zidane du côté de Clairefontaine et puis ce soir, le grand soir pour Zizou qui va donc diriger son premier match à la tête de l'équipe de France en Ligue des Nations. Ce sera en Turquie, coup d'envoi de ce match à 20h45.
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8: Excellente fin de semaine, vendredi 25 septembre. C'est parti pour l'éphéméride de cette journée. Les Hermann sont à l'honneur et c'est la journée mondiale du rêve et journée mondiale des pharmaciens également. Elle est dans l'éphéméride de cette journée, le 25 septembre 2011, il y a 15 ans, pour la première fois en France depuis 1958, le Sénat basculait à gauche. Une victoire qui était favorable pour François Hollande et une grande majorité de sénateurs PS s'étant prononcés en cette faveur. Allez, bon anniversaire à vous les natifs du 25 septembre. Vous êtes les mêmes jours que le chanteur, acteur Will Smith. Il fête ses 58 ans. L'humoriste Anne Roumanoff, 61 bougies aujourd'hui. Et bon anniversaire également au chanteur italien Zucchero, qui fête ses 71 ans. Très belle journée avec nous. Bon vendredi.
9: L'été continue en France pour ce vendredi 25 septembre avec un grand soleil à annoncer sur tout le pays, que ce soit le matin comme l'après-midi. Les températures seront largement au-dessus.

0: Perpignan et jusqu'à 32 à Toulouse.
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2: Bonjour à toutes et à tous. On débute avec du football et la Ligue des Champions féminines. Fortune diverse pour nos clubs français engagés hier soir. Les filles de l'OL ont été impériales et se sont imposées 8-0 sur la pelouse du Servette Genève. Marie-Antoinette Catoto a notamment inscrit un triplé. En revanche, défaite du Paris FC 5-2 sur la pelouse du Barça. Viance et Matteo ont marqué pour les Parisiennes. Prochain match mercredi et jeudi prochain avec la réception de Chelsea pour l'OL. Ce sera mercredi à 21h. Le Paris FC recevra Arsenal 2h plus tôt. Et le PSG accueillera l'OH Louvain jeudi 1er octobre à 21h. J-1 avant le premier match dirigé par Zinedine Zidane à la tête des Bleus. La France se déplace en Turquie pour la Ligue des Nations. Zizou pourra mettre en place un 4-3-3 avec Mbappé sur la gauche de l'attaque, Cherki au milieu de terrain et Andy Diouf titularisé à gauche de la défense. Le coup d'envoi est prévu ce vendredi à 20h45. L'actu foot, c'est aussi le Marseillais Derek Cornelius qui a été admis à l'hôpital après une blessure à l'entraînement avec la sélection du Canada. Une blessure au bas du corps, sans en préciser la nature. Le Canada doit disputer des matchs contre le Chili, le Pérou et les États-Unis. Et puis le Danois Christian Eriksen quitte Wolfsburg après avoir fait un deuxième arrêt cardiaque sur la pelouse au mois de juin. L'ancien joueur de l'Inter Milan et de Manchester United, âgé de 34 ans, a déclaré vouloir passer des moments avec ses proches et sa famille. Et puis 27 et 20 ans de réclusion criminelle, c'est ce qu'a requis l'avocat général contre Loïc Le Priol et Romain Bouvier, les deux principaux accusés de l'assassinat de l'ex-rugbyman argentin Federico Martín Aramburu, qui avait été abattu en pleine rue à Paris en mars 2022 après une bagarre à la sortie d'un bar. Loïc Le Priol, accusé d'avoir tiré à 6 reprises, invoque un réflexe militaire et nie toute préméditation. En cyclisme, l'UCI songe à créer un cinquième maillot distinctif pour les courses à étapes, après le maillot de leader, celui de meilleur sprinter, meilleur grimpeur et meilleur jeune. L'Union Cycliste Internationale voudrait distinguer le meilleur coureur de la nationalité où se déroule la course. Affaire à suivre. Très belle journée de sport.
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9: Bonjour, Emmanuel Macron s'est exprimé hier soir sur TF1 et France 2 dans un contexte fortement marqué par la flambée des prix à la pompe. Et une semaine après avoir réuni les chefs de parti pour évoquer les conflits internationaux, le président a évoqué la situation internationale et ses conséquences sur les prix des carburants. Emmanuel Macron, qui n'exclut pas une baisse des taxes si les prix à la pompe s'envolent. Par ailleurs, il a confié ne pas avoir de regrets pour le quoi qu'il en coûte et a refusé de se prononcer pour l'instant sur l'élection présidentielle. 8 nouvelles personnes ont été interpellées dans le cadre de l'enquête sur le meurtre du militant d'extrême droite Quentin Derenc à Lyon. Parmi ces 8 personnes, 5 ont été mises en examen pour association de malfaiteurs. Le parquet de Lyon a requis leur placement en détention pour 3 d'entre elles. Pour marquer l'arrivée de Léon XIV en France, ce vendredi, les cloches des églises résonneront ensemble à 10h précises et ce durant 7 minutes. La visite du souverain pontife doit durer jusqu'à lundi prochain. Près de 98 000 hectares ont été brûlés cette année en France hexagonale, un record. 21 000 départs de feu ont été comptabilisés selon l'Office national des forêts. Enfin, le référent intégrité de Santé publique France, le docteur Hervé Maisonneuve, a démissionné de cette fonction après avoir été mis en cause pour avoir omis de déclarer des liens d'intérêt avec le laboratoire pharmaceutique Pfizer. Nommé en mars, Hervé Maisonneuve a oublié, entre guillemets, d'indiquer des sommes versées par Pfizer à sa société de conseil et de formation en rédaction scientifique. Celle-ci a perçu quelques 100 000 euros entre 2021 et 2023, avait révélé le quotidien Le Monde cette semaine. C'est la fin de ce flash, une très bonne journée à toutes et à tous.
10: Bonjour, c'est parti pour l'actu People de cette semaine. On y va pour les premières infos, info musique avec Vianney, qui est le parrain de la prochaine saison de la Star Academy. Le chanteur a officialisé la nouvelle avec un message en direct sur Instagram. Vianney a d'ailleurs partagé l'information depuis un lieu bien précis, la maternité. Le chanteur et son épouse Catherine Robert viennent d'accueillir leur deuxième enfant. L'artiste succède donc à Charlotte Cardin et Ed Sheeran pour accompagner la promotion 2026 au château de Damary-les-Lys. On poursuit avec Lady Gaga, qui est également devenue maman selon plusieurs médias américains. Avec son fiancé Michael Polanski, ils viennent donc de fonder leur famille avec des clichés qui ont été volés du couple en Californie, où Lady Gaga apparaît en balade avec un nourrisson blotti contre elle en écharpe de portage. Pour le rock en détail, n'a filtré sur le prénom, le sexe ou encore la date exacte de l'accouchement. On poursuit les infos people avec Oasis, qui a donc confirmé ses 2 dates au Stade de France pour l'été 2027, 17 ans après leur
11: 8h.
10: On sait, les frères Gallagher poseront leur valise à Saint-Denis les 23 et 24 juillet pour 2 soirées exceptionnelles. Pour espérer décrocher un ticket, il faut d'abord s'inscrire sur le site officiel oasisnet.com. Et puis seuls les fans tirés au sort recevront un code unique pour participer aux ventes organisées les 25, 26 et 27 septembre. Donc, on croise les doigts pour vous. Voilà, excellente journée avec nous et à très vite pour les infos people.
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0: Voici votre horoscope de ce vendredi 25 septembre. Bélier, quelques inquiétudes sur le plan professionnel s'imbriquent dans votre planning, mais la journée sera joviale. Taureau, votre bon état d'esprit met une très bonne ambiance au bureau. Gémeaux, vous ferez tout pour que votre avenir soit le plus serein possible. Cancer, un événement imprévu pourrait bien vous rapprocher de votre moitié. Lion, on vous en demande toujours plus, mais vous aimez qu'on vous sollicite. Vierge, certaines personnes vous inspirent et vous donnent envie d'aller plus vite et plus loin. Balance, cette rentrée démarre sur les chapeaux de roue pour vous. Scorpion, vous saurez gérer tous les dossiers administratifs qui arrivent en masse dans votre boîte aux lettres. Sagittaire, vous allez enfin pouvoir relâcher la tension et reprendre votre souffle ce week-end. Capricorne, vous avez un très bon moral en cette journée et elle sera agréable. Verseau, belle énergie positive pour terminer cette semaine tout en douceur. Et Poisson, vous réussirez à mettre toutes les chances de votre côté pour que votre carrière professionnelle avance.
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12: Bonjour, le pape Léon XIV arrive à Paris ce matin pour 2 jours. Au total, le souverain pontife va rester 4 jours en France. Après un entretien à l'Élysée aujourd'hui, il va présider ce soir une veillée au Stade de France. Demain, 600 000 fidèles sont attendus pour une messe géante, place de la Concorde. Dimanche, il va se rendre à Lourdes où il va rencontrer 7 victimes de violences sexuelles dans l'église. Un voyage qui va s'achever lundi à Metz sur le thème de la paix. Emmanuel Macron alerte sur la menace russe. Lors de son interview télévisée hier soir, le chef de l'État a estimé possible une attaque sur le sol français. Concernant la flambée des carburants, le président privilégie l'action diplomatique à une baisse des taxes. Enfin, il a reconnu qu'il est normal qu'il y ait de la colère dans le pays. Retour sur les incendies de l'été avec l'Office national des forêts qui a publié ses chiffres. Près de 98 000 hectares ont été brûlés cette année par les 21 000 départs de feu qu'a connu la France, un record depuis 1976. Un fonds unitaire à France Travail où l'ensemble des 10 syndicats appellent à la grève le 29 septembre, une première depuis 2018. Les agents s'inscrivent dans la journée d'action de la fonction publique pour réclamer des hausses de salaire. Un professeur d'anglais mis en examen et écroué à Paris. Il intervenait dans une école maternelle privée. Cet homme de 31 ans est soupçonné de viol, d'agression sexuelle et de violence sur 22 enfants. Il avait été suspendu en juin dernier après la plainte du père d'une fillette. Le suspect inconnu de la justice conteste les faits. 8 nouvelles interpellations cette semaine dans l'enquête sur la mort de Quentin Derenck, ce militant d'extrême droite de 23 ans qui avait été mortellement passé à tabac en février dernier à Lyon. Parmi ces nouveaux suspects, 5 ont été mis en examen pour association de malfaiteurs et 4 pour violence aggravée. À la tribune de l'ONU, Benjamin Netanyahou s'en est pris hier à la France, notamment. Le premier ministre israélien a fustigé les pays qui accusent Israël de colonialisme. Un discours marqué par le boycott de dizaines de délégations qui ont quitté la salle en signe de protestation à l'appel des représentants palestiniens. Enfin, du sport et du football, avec à la une cette semaine les premiers entraînements de Zinedine Zidane du côté de Clairefontaine. Et puis ce soir, le grand soir pour Zizou qui va donc diriger son premier match à la tête de l'équipe de France en Ligue des Nations. Ce sera en Turquie. Coup d'envoi de ce match à 20h45.
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10: Excellente fin de semaine, vendredi 25 septembre. C'est parti pour l'éphéméride de cette journée. Les Hermann sont à l'honneur et c'est la journée mondiale du rêve et journée mondiale des pharmaciens également. Elle est dans l'éphéméride de cette journée, le 25 septembre 2011, il y a 15 ans, pour la première fois en France depuis 1958, le Sénat basculait à gauche. Une victoire qui était favorable pour François Hollande et une grande majorité de sénateurs PS s'étant prononcés en cette faveur. Allez, bon anniversaire à vous les natifs du 25 septembre. Vous êtes les mêmes jours que le chanteur, acteur Will Smith. Il fête ses 58 ans. L'humoriste Anne Roumanoff, 61 bougies aujourd'hui. Et bon anniversaire également au chanteur italien Zucchero, qui fête ses 71 ans. Très belle journée avec nous. Bon vendredi.
12: L'été continue en France pour ce vendredi 25 septembre avec un grand soleil à annoncer sur tout le pays, que ce soit le matin comme l'après-midi. Et les températures seront largement au-dessus.

0: et Perpignan et jusqu'à 32 à Toulouse.
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2: Bonjour à toutes et à tous, on débute avec du football et c'est le jour J pour l'équipe de France de Zinedine Zidane. L'ancien numéro 10 des Bleus va diriger son premier match à la tête de l'équipe de France en Turquie ce soir. Le nouveau sélectionneur est apparu détendu hier lors de la traditionnelle conférence de presse d'avant-match. Il était aux côtés d'Adrien Rabiot qui a reconnu que la star des Bleus c'était bien lui sur le terrain. Les Bleus devraient évoluer en 4-3-3 avec Ryan Cherki dans le milieu de terrain, Kylian Mbappé à gauche de l'attaque. Coup d'envoi à 20h45 et dans l'autre rencontre du groupe 1 de la Ligue des Nations, l'Italie accueille la Belgique au stade olympique de Rome à la même heure. Dans les autres rencontres disputées hier, il y avait un alléchant Pays-Bas-Allemagne, score final 1-1 avec une égalisation hollandaise en toute fin de match par Cody Gakpo. Nemecha avait ouvert la marque pour les Allemands. Par ailleurs, la Grèce s'est imposée 2-1 en Serbie. La Norvège a battu le Danemark 3-2 avec un doublé d'Haaland. Et le Portugal de Cristiano Ronaldo s'est offert le pays galin 0 grâce à Joao Félix. Retour en France avec le FC Nantes qui pourrait être vendu dans les prochaines semaines. Le propriétaire des Criers, Valdemar Quita, se serait mis d'accord avec des investisseurs français et portugais pour une vente qui pourrait atteindre les 100 millions d'euros. Il l'avait acheté 10 fois moins. En 2007, le FC Nantes est actuellement 15e de Ligue 2. En basket, Tony Parker a remporté sa première victoire à la tête de l'ASVEL hier soir en ouverture de l'Euroleague. L'ancien meneur de jeu a mené son équipe à la victoire face au Maccabi Tel Aviv 84-74 à la LDLC Arena. Jay Crowder a inscrit 19 points et puis Carnet Noir aux États-Unis. Le tout premier MVP de la NBA, Bob Petit, s'est éteint à l'âge de 93 ans. Il avait obtenu cette distinction en 1956 et avait remporté le championnat nord-américain 2 ans plus tard avec les St. Louis Hawks. Et puis la course en ligne des mondiaux de cyclisme sera dimanche à Montréal. Tadej Pogacar est absent. Paul Sexas tentera de représenter dignement la France. Il fera face à la concurrence d'Isaac Del Toro, Juan Ayuso, Remco Evenepoel ou encore Enric Mas. Voilà, c'est la fin de ce flash. Très belle journée de sport.
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7: 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Bonjour, Emmanuel Macron s'est exprimé hier soir sur TF1 et France 2 dans un contexte fortement marqué par la flambée des prix à la pompe. Et une semaine après avoir réuni les chefs de parti pour évoquer les conflits internationaux, le président a évoqué la situation internationale et ses conséquences sur les prix des carburants. Emmanuel Macron, qui n'exclut pas une baisse des taxes si les prix à la pompe s'envolent. Par ailleurs, il a confié ne pas avoir de regrets pour le quoi qu'il en coûte et a refusé de se prononcer pour pour l'instant sur l'élection présidentielle. 8 nouvelles personnes ont été interpellées dans le cadre de l'enquête sur le meurtre du militant d'extrême droite Quentin Derenc à Lyon. Parmi ces 8 personnes, 5 ont été mises en examen pour association de malfaiteurs. Le parquet de Lyon requiert leur placement en détention pour 3 d'entre elles. Pour marquer l'arrivée de Léon XIV en France, ce vendredi, les cloches des églises résonneront ensemble à 10h précises et ce durant 7 minutes. La visite du souverain pontife doit durer jusqu'à lundi prochain. Près de 98 000 hectares ont été brûlés cette année en France hexagonale, un record. 21 000 départs de feu ont été comptabilisés selon l'Office national des forêts. Enfin, le référent intégrité de Santé publique France, le docteur Hervé Maisonneuve, a démissionné de cette fonction après avoir été mis en cause pour avoir omis de déclarer des liens d'intérêt avec le laboratoire pharmaceutique Pfizer. Nommé en mars, Hervé Maisonneuve a oublié, entre guillemets, d'indiquer des sommes versées par Pfizer à sa société de conseil et de formation en rédaction scientifique. Celle-ci a perçu quelques 100 000 euros entre 2021 et 2023, avait révélé le quotidien Le Monde cette semaine. C'est la fin de ce flash, une très bonne journée à toutes et à tous.
8: Bonjour, c'est parti pour l'actu People de cette semaine. On y va pour les premières infos, info musique avec Vianney qui est le parrain de la prochaine saison de la Star Academy. Le chanteur a officialisé la nouvelle avec un message en direct sur Instagram. Vianney a d'ailleurs partagé l'information depuis un lieu bien précis, la maternité. Le chanteur et son épouse Catherine Robert viennent d'accueillir leur deuxième enfant. L'artiste succède donc à Charlotte Cardin et Ed Sheeran pour accompagner la promotion 2026 au château de Damary-les-Lys. On poursuit avec Lady Gaga, qui est également devenue maman selon plusieurs médias américains. Avec son fiancé Michael Polanski, ils viennent donc de fonder leur famille avec des clichés qui ont été volés du couple en Californie où Lady Gaga apparaît en balade avec un nourrisson blotti contre elle en écharpe de portage. Pour le rock en détail, n'a filtré sur le prénom, le sexe ou encore la date exacte de l'accouchement. On poursuit les infos people avec Oasis qui a donc confirmé ses 2 dates au Stade de France pour l'été 2027. 17 ans après leur dernier concert français, les frères Gallagher poseront leur valise à Saint-Denis les 23 et 24 juillet pour 2 soirées exceptionnelles. Pour espérer décrocher un ticket, il faut d'abord s'inscrire sur le site officiel oasisnet.com. Et puis seuls les fans tirés au sort recevront un code unique pour participer aux ventes organisées les 25, 26 et 27 septembre. Donc on croise les doigts pour vous. Voilà, excellente journée avec nous et à très vite pour les infos people.
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0: Voici votre horoscope de ce vendredi 25 septembre. Bélier, quelques inquiétudes sur le plan professionnel s'imbriquent dans votre planning, mais la journée sera joviale. Taureau, votre bon état d'esprit met une très bonne ambiance au bureau. Gémeaux, vous ferez tout pour que votre avenir soit le plus serein possible. Cancer, un événement imprévu pourrait bien vous rapprocher de votre moitié. Lion, on vous en demande toujours plus, mais vous aimez qu'on vous sollicite. Vierge, certaines personnes vous inspirent et vous donnent envie d'aller plus vite et plus loin. Balance, cette rentrée démarre sur les chapeaux de roue pour vous. Scorpion, vous saurez gérer tous les dossiers administratifs qui arrivent en masse dans votre boîte aux lettres. Sagittaire, vous allez enfin pouvoir relâcher la tension et reprendre votre souffle ce week-end. Capricorne, vous avez un très bon moral en cette journée et elle sera agréable. Verseau, belle énergie positive pour terminer cette semaine tout en douceur. Et Poisson, vous réussirez à mettre toutes les chances de votre côté pour que votre carrière professionnelle avance.
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9: Bonjour, c'est un programme très chargé qui attend le pape Léon XIV qui arrive ce matin à Paris pour 2 jours. Au total, le souverain pontife va rester 4 jours en France puisque dimanche à Lourdes, il va rencontrer 7 victimes de violences sexuelles dans l'église et puis il achèvera son voyage lundi à Metz sur le thème de la paix. Aujourd'hui au programme, un entretien à l'Élysée, puis ce soir une veillée au Stade de France. Demain, 600 000 fidèles sont attendus pour une messe géante place de la Concorde. Emmanuel Macron alerte sur la menace russe. Le président s'est exprimé hier soir. Le chef de l'État a estimé possible une attaque sur le sol français. Concernant la flambée des carburants, il privilégie l'action diplomatique mais exclut une baisse des taxes. Enfin, il a reconnu qu'il est normal qu'il y ait de la colère en France. Retour sur les incendies de l'été avec l'Office national des forêts qui a publié ces chiffres peu réjouissants. 98 000 hectares de forêts brûlées cette année. À Paris, 21 000 départs de feu qu'a connu la France hexagonale. Un record depuis 1976. Un front unitaire et un appel à la grève à France Travail. L'ensemble des 10 syndicats appellent à manifester le 29 septembre prochain, une première depuis 2018. 2018. Les agents s'inscrivent dans la journée d'action de la fonction publique déjà prévue pour réclamer des hausses de salaire. Un professeur d'anglais mis en examen et écroué, c'est à Paris. Il intervenait dans une école maternelle privée. Cet homme de 31 ans est soupçonné de viol, d'agression sexuelle et de violence sur 22 enfants. Il avait été suspendu en juin dernier après la plainte du père d'une fillette. Le suspect inconnu de la justice conteste les faits. Et puis justice toujours avec 8 nouvelles interpellations cette semaine dans l'enquête sur la mort de Quentin Derangue, ce militant d'extrême droite de 23 ans qui avait été mortellement passé à tabac en février dernier à Lyon. Parmi les nouveaux suspects, 5 ont été mis en examen pour association de malfaiteurs et 4 pour violence aggravée. À l'international, Benjamin Netanyahou s'est exprimé hier à la tribune de l'ONU. Il s'en est pris à la France et au Royaume-Uni notamment. Le Premier ministre israélien a fustigé ces pays qui accusent Israël de colonialisme. Un discours qui a été largement boycotté par des dizaines de délégations qui ont quitté la salle en signe de protestation à l'appel des représentants palestiniens.
10: Enfin, l'heure du football ce soir avec Zinedine Zidane qui va diriger son premier match à la tête de l'équipe de France en Turquie. Coup d'envoi à 20h45.
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8: Excellente fin de semaine, vendredi 25 septembre. C'est parti pour l'éphéméride de cette journée. Les Hermann sont à l'honneur et c'est la journée mondiale du rêve et journée mondiale des pharmaciens également. Elle est dans l'éphéméride de cette journée, le 25 septembre 2011, il y a 15 ans, pour la première fois en France depuis 1958, le Sénat basculait à gauche. Une victoire qui était favorable pour François Hollande et une grande majorité de sénateurs PS s'étant prononcés en cette faveur. Allez, bon anniversaire à vous les natifs du 25 septembre. Vous êtes les mêmes jours que le chanteur, acteur Will Smith. Il fête ses 58 ans. L'humoriste Anne Roumanoff, 61 bougies aujourd'hui. Et bon anniversaire également au chanteur italien Zucchero, qui fête ses 71 ans. Très belle journée avec nous. Bon vendredi.
9: L'été continue en France pour ce vendredi 25 septembre avec un grand soleil à annoncer sur tout le pays, que ce soit le matin comme l'après-midi. Et les températures seront largement

0: Perpignan et jusqu'à 32 à Toulouse.
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2: Bonjour à toutes et à tous, on débute avec du football et c'est le jour J pour l'équipe de France de Zinedine Zidane. L'ancien numéro 10 des Bleus va diriger son premier match à la tête de l'équipe de France en Turquie ce soir. Le nouveau sélectionneur est apparu détendu hier lors de la traditionnelle conférence de presse d'avant-match. Il était aux côtés d'Adrien Rabiot qui a reconnu que la star des Bleus c'était bien lui sur le terrain. Les Bleus devraient évoluer en 4-3-3 avec Ryan Cherki dans le milieu de terrain, Kylian Mbappé à gauche de l'attaque. Coup d'envoi à 20h45 et dans l'autre rencontre du groupe 1 de la Ligue des Nations, l'Italie accueille la Belgique au stade olympique de Rome à la même heure. Dans les autres rencontres disputées hier, il y avait un alléchant Pays-Bas-Allemagne, score final un partout avec une égalisation hollandaise en toute fin de match par Cody Gakpo. Nemecha avait ouvert la marque pour les Allemands. Par ailleurs, la Grèce s'est imposée 2-1. En Serbie, la Norvège a battu le Danemark 3-2 avec un doublé d'Haaland. Et le Portugal de Cristiano Ronaldo s'est offert le pays de Galles 1-0 grâce à Joao Félix. Retour en France avec le FC Nantes qui pourrait être vendu dans les prochaines semaines. Le propriétaire des Criers, Valdemar Quita, se serait mis d'accord avec des investisseurs français et portugais pour une vente qui pourrait atteindre les 100 millions d'euros. Il l'avait acheté 10 fois moins. En 2007, le FC Nantes est actuellement 15e de Ligue 2. En basket, Tony Parker a remporté sa première victoire à la tête de l'ASVEL hier soir en ouverture de l'Euroleague. L'ancien meneur de jeu a mené son équipe à la victoire face au Maccabi Tel Aviv, 84-74 à la LDLC Arena. Jay Crowder a inscrit 19 points et puis carnet noir aux États-Unis. Le tout premier MVP de la NBA, Bob Petit, s'est éteint à l'âge de 93 ans. Il avait obtenu cette distinction en 1956 et avait remporté le championnat nord-américain 2 ans plus tard avec les San Louis Hawks. Et puis la course en ligne des mondiaux de cyclisme sera dimanche à Montréal. Tadej Pogacar est absent. Paul Sexas tentera de représenter dignement la France. Il fera face à la concurrence d'Isaac Del Toro, Juan Ayuso, Remco Evenepoel ou encore Henrik Maas. Voilà, c'est la fin de ce flash. Très belle journée de sport.
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8: Bonjour, Emmanuel Macron s'est exprimé hier soir sur TF1 et France 2 dans un contexte fortement marqué par la flambée des prix à la pompe et une semaine après avoir réuni les chefs de parti pour évoquer les conflits internationaux. Le président a évoqué la situation internationale et ses conséquences sur les prix des carburants. Emmanuel Macron qui n'exclut pas une baisse des taxes si les prix à la pompe s'envolent. Par ailleurs, il a confié ne pas avoir de regrets pour le quoi qu'il en coûte et a refusé de se prononcer pour l'instant sur l'élection présidentielle. 8 nouvelles personnes ont été interpellées dans le cadre de l'enquête sur le meurtre du militant d'extrême droite Quentin Derenck à Lyon. Parmi ces 8 personnes, 5 ont été mises en examen pour association de malfaiteurs. Le parquet de Lyon a requis leur placement en détention pour 3 d'entre elles. Pour marquer l'arrivée de Léon XIV en France, ce vendredi, les cloches des églises résonneront ensemble à 10h précises et ce durant 7 minutes. La visite du souverain pontife doit durer jusqu'à lundi prochain. Près de 98 000 hectares ont été brûlés cette année en France hexagonale, un record. 21 000 départs de feu ont été comptabilisés selon l'Office national des forêts. Enfin, le référent intégrité de Santé publique France, le docteur Hervé Maisonneuve, a démissionné de cette fonction après avoir été mis en cause pour avoir omis de déclarer des liens d'intérêt avec le laboratoire pharmaceutique Pfizer. Nommé en mars, Hervé Maisonneuve a oublié, entre guillemets, d'indiquer des sommes versées par Pfizer à sa société de conseil et de formation en rédaction scientifique. Celle-ci a perçu quelques 100 000 euros entre 2021 et 2023, avait révélé le quotidien Le Monde de cette semaine. C'est la fin de ce flash, une très bonne journée à toutes et à tous.
9: Bonjour, c'est parti pour l'actu People de cette semaine. On y va pour les premières infos, info musique avec Vianney qui est le parrain de la prochaine saison de la Star Academy. Le chanteur a officialisé la nouvelle avec un message en direct sur Instagram. Vianney a d'ailleurs partagé l'information depuis un lieu bien précis, la maternité. Le chanteur et son épouse Catherine Robert viennent d'accueillir leur deuxième enfant. L'artiste succède donc à Charlotte Cardin et Ed Sheeran pour accompagner la promotion 2026 au château de Damary-les-Lys. On poursuit avec Lady Gaga, qui est également devenue maman, selon plusieurs médias américains, avec son fiancé Michael Polanski. Ils viennent donc de fonder leur famille, avec des clichés qui ont été volés du couple en Californie, où Lady Gaga apparaît en balade avec un nourrisson blotti contre elle en écharpe de portage. Pour le record d'état, il n'a filtré sur le prénom, le sexe ou encore la date exacte de l'accouchement. On poursuit les infos people avec Oasis, qui a donc confirmé ses 2 dates au Stade de France pour l'été 2027. 17 ans après leur dernier concert français, les frères Gallagher poseront leur valise à Saint-Denis les 23 et 24 juillet pour 2 soirées exceptionnelles. Pour espérer décrocher un ticket, il faut d'abord s'inscrire sur le site officiel oasisnet.com. Et puis seuls les fans tirés au sort recevront un code unique pour participer aux ventes organisées les 25, 26 et 27 septembre. Donc, on croise les doigts pour vous. Voilà, excellente journée avec nous et à très vite pour les infos people.
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0: Voici votre horoscope de ce vendredi 25 septembre. Bélier, quelques inquiétudes sur le plan professionnel s'imbriquent dans votre planning, mais la journée sera joviale. Taureau, votre bon état d'esprit met une très bonne ambiance au bureau. Gémeaux, vous ferez tout pour que votre avenir soit le plus serein possible. Cancer, un événement imprévu pourrait bien vous rapprocher de votre moitié. Lion, on vous en demande toujours plus, mais vous aimez qu'on vous sollicite. Vierge, certaines personnes vous inspirent et vous donnent envie d'aller plus vite et plus loin. Balance, cette rentrée démarre sur les chapeaux de roue pour vous. Scorpion, vous saurez gérer tous les dossiers administratifs qui arrivent en masse dans votre boîte aux lettres. Sagittaire, vous allez enfin pouvoir relâcher la tension et reprendre votre souffle ce week-end. Capricorne, vous avez un très bon moral en cette journée et elle sera agréable. Verseau, belle énergie positive pour terminer cette semaine tout en douceur. Et Poisson, vous réussirez à mettre toutes les chances de votre côté pour que votre carrière professionnelle avance.
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10: Bonjour, c'est un programme très chargé qui attend le pape Léon XIV qui arrive ce matin à Paris pour 2 jours. Au total, le souverain pontife va rester 4 jours en France puisque dimanche à Lourdes, il va rencontrer 7 victimes de violences sexuelles dans l'église et puis il achèvera son voyage lundi à Metz sur le thème de la paix. Aujourd'hui au programme, un entretien à l'Élysée, puis ce soir une veillée au Stade de France. Demain, 600 000 fidèles sont attendus pour une messe géante place de la Concorde. Emmanuel Macron alerte sur la menace russe. Le président s'est exprimé hier soir. Le chef de l'État a estimé possible une attaque sur le sol français. Concernant la flambée des carburants, il privilégie l'action diplomatique mais exclut une baisse des taxes. Enfin, il a reconnu qu'il est normal qu'il y ait de la colère en France. Retour sur les incendies de l'été avec l'Office national des forêts qui a publié ces chiffres peu réjouissants. 98 000 hectares de forêts brûlées cette année. À Paris, 21 000 départs de feu qu'a connu la France hexagonale. Un record depuis 1976. Un front unitaire et un appel à la grève à France Travail. L'ensemble des 10 syndicats appellent à manifester le 29 septembre prochain, une première depuis 2018. 2018. Les agents s'inscrivent dans la journée d'action de la fonction publique déjà prévue pour réclamer des hausses de salaire. Un professeur d'anglais mis en examen et écroué, c'est à Paris. Il intervenait dans une école maternelle privée. Cet homme de 31 ans est soupçonné de viol, d'agression sexuelle et de violence sur 22 enfants. Il avait été suspendu en juin dernier après la plainte du père d'une fillette. Le suspect inconnu de la justice conteste les faits. Et puis justice toujours avec 8 nouvelles interpellations cette semaine dans l'enquête sur la mort de Quentin Derangue, ce militant d'extrême droite de 23 ans qui avait été mortellement passé à tabac en février dernier à Lyon. Parmi les nouveaux suspects, 5 ont été mis en examen pour association de malfaiteurs et 4 pour violence aggravée. À l'international, Benjamin Netanyahou s'est exprimé hier à la tribune de l'ONU, s'en est pris à la France et au Royaume-Uni notamment. Le Premier ministre israélien a fustigé ces pays qui accusent Israël de colonialisme. Un discours qui a été largement boycotté par des dizaines de délégations qui ont quitté la salle en signe de protestation à l'appel des représentants palestiniens.
11: Enfin, l'heure du football ce soir avec Zinedine Zidane qui va diriger son premier match à la tête de l'équipe de France en Turquie. Coup d'envoi à 20h45.
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9: Excellente fin de semaine, vendredi 25 septembre. C'est parti pour l'éphéméride de cette journée. Les Hermann sont à l'honneur et c'est la journée mondiale du rêve et journée mondiale des pharmaciens également. Allez, dans l'éphéméride de cette journée, le 25 septembre 2011, il y a 15 ans, pour la première fois en France depuis 1958, le Sénat basculait à gauche. Une victoire qui était favorable pour François Hollande et une grande majorité de sénateurs PS s'étant prononcés en cette faveur. Allez, bon anniversaire à vous les natifs du 25 septembre. Vous êtes les mêmes jours que le chanteur, acteur Will Smith. Il fête ses 58 ans. Humoriste Anne Roumanoff, 61 bougies aujourd'hui. Et bon anniversaire également au chanteur italien Zucchero, qui fête ses 71 ans. Très belle journée avec nous. Bon vendredi.
10: L'été continue en France pour ce vendredi 25 septembre avec un grand soleil à annoncer sur tout le pays, que ce soit le matin comme l'après-midi. Les températures seront largement

0: Rouen et jusqu'à 32 à Toulouse.
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2: Bonjour à toutes et à tous, on débute avec du football et c'est le jour J pour l'équipe de France de Zinedine Zidane. L'ancien numéro 10 des Bleus va diriger son premier match à la tête de l'équipe de France en Turquie ce soir. Le nouveau sélectionneur est apparu détendu hier lors de la traditionnelle conférence de presse d'avant-match. Il était aux côtés d'Adrien Rabiot qui a reconnu que la star des Bleus c'était bien lui sur le terrain. Les Bleus devraient évoluer en 4-3-3 avec Ryan Cherki dans le milieu de terrain, Kylian Mbappé à gauche de l'attaque. Coup d'envoi à 20h45 et dans l'autre rencontre du groupe 1 de la Ligue des Nations, l'Italie accueille la Belgique au stade olympique de Rome à la même heure. Dans les autres rencontres disputées hier, il y avait un alléchant Pays-Bas-Allemagne, score final un partout avec une égalisation hollandaise en toute fin de match par Cody Gakpo. Nemecha avait ouvert la marque pour les Allemands. Par ailleurs, la Grèce s'est imposée 2-1. En Serbie, la Norvège a battu le Danemark 3-2 avec un doublé d'Haaland. Et le Portugal de Cristiano Ronaldo s'est offert le Pays de Galles 1-0 grâce à Joao Félix. Retour en France avec le FC Nantes qui pourrait être vendu dans les prochaines semaines. Le propriétaire des Criers, Valdemar Quita, se serait mis d'accord avec des investisseurs français et portugais pour une vente qui pourrait atteindre les 100 millions d'euros. Il l'avait acheté 10 fois.
3: 8h30.
2: Le FC Nantes est actuellement 15e de Ligue 2. En basket, Tony Parker a remporté sa première victoire à la tête de l'ASVEL hier soir en ouverture de l'Euroleague. L'ancien meneur de jeu a mené son équipe à la victoire face au Maccabi Tel Aviv 84-74 à la LDLC Arena. Jay Crowder a inscrit 19 points et puis Carnet Noir aux États-Unis. Le tout premier MVP de la NBA, Bob Petit, s'est éteint à l'âge de 93 ans. Il avait obtenu cette distinction en 1956 et avait remporté le championnat nord-américain 2 ans plus tard avec les St. Louis Hawks. Et puis la course en ligne des mondiaux de cyclisme sera dimanche à Montréal. Tadej Pogacar est absent. Paul Sexas tentera de représenter dignement la France. Il fera face à la concurrence d'Isaac Del Toro, Juan Ayuso, Remco Evenepoel ou encore Enric Mas. Voilà, c'est la fin de ce flash. Très belle journée de sport.
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0: l'élection présidentielle. 8 nouvelles personnes ont été interpellées dans le cadre de l'enquête sur le meurtre du militant d'extrême droite Quentin Derenc à Lyon. Parmi ces 8 personnes, 5 ont été mises en examen pour association de malfaiteurs. Le parquet de Lyon requiert leur placement en détention pour 3 d'entre elles. Pour marquer l'arrivée de Léon XIV en France, ce vendredi, les cloches des églises résonneront ensemble à 10h précises et ce durant 7 minutes. La visite du souverain pontife doit durer jusqu'à lundi prochain. Près de 98 000 hectares ont été brûlés cette année en France hexagonale, un record. 21 000 départs de feu ont été comptabilisés selon l'Office national des forêts. Enfin, le référent intégrité de Santé publique France, le docteur Hervé Maisonneuve, a démissionné de cette fonction après avoir été mis en cause pour avoir omis de déclarer des liens d'intérêt avec le laboratoire pharmaceutique Pfizer. Nommé en mars, Hervé Maisonneuve a oublié, entre guillemets, d'indiquer des sommes versées par Pfizer à sa société de conseil et de formation en rédaction scientifique. Celle-ci a perçu quelques 100 000 euros entre 2021 et 2023, avait révélé le quotidien Le Monde cette semaine. C'est la fin de ce flash, une très bonne journée à toutes et à tous.
1: Bonjour, c'est parti pour l'actu People de cette semaine. On y va pour les premières infos, info musique avec Vianney, qui est le parrain de la prochaine saison de la Star Academy. Le chanteur a officialisé la nouvelle avec un message en direct sur Instagram. Vianney a d'ailleurs partagé l'information depuis un lieu bien précis, la maternité. Le chanteur et son épouse Catherine Robert viennent d'accueillir leur deuxième enfant. L'artiste succède donc à Charlotte Cardin et Ed Sheeran pour accompagner la promotion 2026 au château de Damary-les-Lys. On poursuit avec Lady Gaga, qui est également devenue maman selon plusieurs médias américains. Avec son fiancé Michael Polanski, ils viennent donc de fonder leur famille avec des clichés qui ont été volés du couple en Californie, où Lady Gaga apparaît en balade avec un nourrisson blotti contre elle en écharpe de portage. Pour le rock en détail, n'a filtré sur le prénom, le sexe ou encore la date exacte de l'accouchement. On poursuit les infos people avec Oasis, qui a donc confirmé ses 2 dates au Stade de France pour l'été 2027. 17 ans après leur dernier concert français, les frères Gallagher poseront leur valise à Saint-Denis les 23 et 24 juillet pour 2 soirées exceptionnelles. Pour espérer décrocher un ticket, il faut d'abord s'inscrire sur le site officiel oasisnet.com. Et puis seuls les fans tirés au sort recevront un code unique pour participer aux ventes organisées les 25, 26 et 27 septembre. Donc, on croise les doigts pour vous. Voilà, excellente journée avec nous et à très vite pour les infos people.
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3: Voici votre horoscope de ce vendredi 25 septembre. Bélier, quelques inquiétudes sur le plan professionnel s'imbriquent dans votre planning, mais la journée sera joviale. Taureau, votre bon état d'esprit met une très bonne ambiance au bureau. Gémeaux, vous ferez tout pour que votre avenir soit le plus serein possible. Cancer, un événement imprévu pourrait bien vous rapprocher de votre moitié. Lion, vous en demande toujours plus, mais vous aimez qu'on vous sollicite. Vierge, certaines personnes vous inspirent et vous donnent envie d'aller plus vite et plus loin. Balance, cette rentrée démarre sur les chapeaux de roue pour vous. Scorpion, vous saurez gérer tous les dossiers administratifs qui arrivent en masse dans votre boîte aux lettres. Sagittaire, vous allez enfin pouvoir relâcher la tension et reprendre votre souffle ce week-end. Capricorne, vous avez un très bon moral en cette journée et elle sera agréable. Verseau, belle énergie positive pour terminer cette semaine tout en douceur. Et Poisson, vous réussirez à mettre toutes les chances de votre côté pour que votre carrière professionnelle avance.
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4: Bonjour, c'est un programme très chargé qui attend le pape Léon XIV qui arrive ce matin à Paris pour 2 jours. Au total, le souverain pontife va rester 4 jours en France puisque dimanche à Lourdes, il va rencontrer 7 victimes de violences sexuelles dans l'église et puis il achèvera son voyage lundi à Metz sur le thème de la paix. Aujourd'hui au programme, un entretien à l'Élysée, puis ce soir une veillée au Stade de France. Demain, 600 000 fidèles sont attendus pour une messe géante, place de la Concorde. Emmanuel Macron alerte sur la menace russe.

geste. Enfin, il a reconnu qu'il est normal qu'il y ait de la colère en France. Retour sur les incendies de l'été avec l'Office national des forêts qui a publié ces chiffres peu réjouissants. 98 000 hectares de forêts brûlées cette année. À Paris, 21 000 départs de feu qu'a connu la France hexagonale. Un record depuis 1976. Un front unitaire et un appel à la grève à France Travail. L'ensemble des 10 syndicats appellent à manifester le 29 septembre prochain, une première depuis 2018. Les agents s'inscrivent dans la journée.

0: d'action de la fonction publique déjà prévue pour réclamer des hausses de salaire. Un professeur d'anglais mis en examen et écroué, c'est à Paris. Il intervenait dans une école maternelle privée. Cet homme de 31 ans est soupçonné de viol, d'agression sexuelle et de violence sur 22 enfants. Il avait été suspendu en juin dernier après la plainte du père d'une fillette. Le suspect inconnu de la justice conteste les faits. Et puis justice toujours avec 8 nouvelles interpellations cette semaine dans l'enquête sur la mort de Quentin Derangue, ce militant d'extrême droite de 23 ans qui avait été mortellement passé à tabac en février dernier à Lyon. Parmi les nouveaux suspects, 5 ont été mis en examen pour association de malfaiteurs et 4 pour violence aggravée. À l'international, Benjamin Netanyahou s'est exprimé hier à la tribune de l'ONU. Il s'en est pris à la France et au Royaume-Uni notamment. Le premier ministre israélien a fustigé ces pays qui accusent Israël de colonialisme. Un discours qui a été largement boycotté par des dizaines de délégations qui ont quitté la salle en signe de protestation à l'appel des représentants palestiniens.
1: Enfin, l'heure du football ce soir avec Zinedine Zidane qui va diriger son premier match à la tête de l'équipe de France en Turquie. Coup d'envoi à 20h45.
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3: Excellente fin de semaine, vendredi 25 septembre. C'est parti pour l'éphéméride de cette journée. Les Hermann sont à l'honneur et c'est la journée mondiale du rêve et journée mondiale des pharmaciens également. Elle est dans l'éphéméride de cette journée, le 25 septembre 2011, il y a 15 ans, pour la première fois en France depuis 1958, le Sénat basculait à gauche. Une victoire qui était favorable pour François Hollande et une grande majorité de sénateurs PS s'étant prononcés en cette faveur. Allez, bon anniversaire à vous les natifs du 25 septembre. Vous êtes les mêmes jours que le chanteur, acteur Will Smith. Il fête ses 58 ans. L'humoriste Anne Roumanoff, 61 bougies aujourd'hui. Et bon anniversaire également au chanteur italien Zucchero, qui fête ses 71 ans. Très belle journée avec nous. Bon vendredi.
0: L'été continue en France pour ce vendredi 25 septembre avec un grand soleil à annoncer sur tout le pays, que ce soit le matin comme l'après-midi. Les températures seront largement au-dessus.

0: Perpignan et jusqu'à 32 à Toulouse.
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2: Bonjour à toutes et à tous, on débute avec du football et c'est le jour J pour l'équipe de France de Zinedine Zidane. L'ancien numéro 10 des Bleus va diriger son premier match à la tête de l'équipe de France en Turquie ce soir. Le nouveau sélectionneur est apparu détendu hier lors de la traditionnelle conférence de presse d'avant-match. Il était aux côtés d'Adrien Rabiot qui a reconnu que la star des Bleus c'était bien lui sur le terrain. Les Bleus devraient évoluer en 4-3-3 avec Ryan Cherki dans le milieu de terrain, Kylian Mbappé à gauche de l'attaque. Coup d'envoi à 20h45 et dans l'autre rencontre du groupe 1 de la Ligue des Nations, l'Italie accueille la Belgique au stade olympique de Rome à la même heure. Dans les autres rencontres disputées hier, il y avait un alléchant Pays-Bas-Allemagne, score final un partout avec une égalisation hollandaise en toute fin de match par Cody Gakpo. Nemecha avait ouvert la marque pour les Allemands. Par ailleurs, la Grèce s'est imposée 2-1. En Serbie, la Norvège a battu le Danemark 3-2 avec un doublé d'Haaland. Et le Portugal de Cristiano Ronaldo s'est offert le pays galin 0 grâce à Joao Félix. Retour en France avec le FC Nantes qui pourrait être vendu dans les prochaines semaines. Le propriétaire des Criers, Valdemar Quita, se serait mis d'accord avec des investisseurs français et portugais pour une vente qui pourrait atteindre les 100 millions d'euros. Il l'avait acheté 10 fois moins. En 2007, le FC Nantes est actuellement 15e de Ligue 2. En basket, Tony Parker a remporté sa première victoire à la tête de l'ASVEL hier soir en ouverture de l'Euroleague. L'ancien meneur de jeu a mené son équipe à la victoire face au Maccabi Tel Aviv 84-74 à la LDLC Arena. Jay Crowder a inscrit 19 points et puis Carnet Noir aux États-Unis. Le tout premier MVP de la NBA, Bob Petit, s'est éteint à l'âge de 93 ans. Il avait obtenu cette distinction en 1956 et avait remporté le championnat nord-américain 2 ans plus tard avec les St. Louis Hawks. Et puis la course en ligne des mondiaux de cyclisme sera dimanche à Montréal. Tadej Pogacar est absent. Paul Sexas tentera de représenter dignement la France. Il fera face à la concurrence d'Isaac Del Toro, Juan Ayuso, Remco Evenepoel ou encore Enric Mas. Voilà, c'est la fin de ce flash. Très belle journée de sport.
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5: Plus de 300 000 véhicules hors d'usage échappent chaque année à la filière légale de recyclage en France. Derrière ce chiffre, des risques pour l'environnement et des propriétaires qui, sans le savoir, ont confié leurs véhicules à des acteurs non agréés, avec parfois de lourdes conséquences. Cécile Debon, vous êtes maire de Moisson et présidente de la communauté de communes des Portes de l'Île-de-France dans les Yvelines. Alors, qu'observez-vous sur le terrain ?
6: Ce sont des petites affichettes collées sur les poteaux, les abribus ou le mobilier urbain. Les signaux d'alerte sont assez facile à identifier. D'abord, il n'y a souvent qu'un numéro de téléphone portable, aucune adresse physique, aucune mention d'un centre agréé. On vous promet parfois de repartir avec de l'argent liquide en échange de votre véhicule.
5: Et quels sont les risques face à ces acteurs illégaux ?
6: Il peut y avoir des conséquences judiciaires et administratives. Si le véhicule n'est pas correctement détruit et désimmatriculé, il reste juridiquement au nom de son ancien propriétaire. 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
7: 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Être boulanger, c'est bien plus que sortir des baguettes dorées du four. C'est se lever avant l'aube, quand la dille dort encore, pour pétrir, façonner, cuire et offrir chaque matin ce parfum chaud qui réveille les quartiers. 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
8: 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Bonjour, Emmanuel Macron s'est exprimé hier soir sur TF1 et France 2 dans un contexte fortement marqué par la flambée des prix à la pompe. Et une semaine après avoir réuni les chefs de parti pour évoquer les conflits internationaux, le président a évoqué la situation internationale et ses conséquences sur les prix des carburants. Emmanuel Macron, qui n'exclut pas une baisse des taxes si les prix à la pompe s'envolent, par ailleurs il a confié ne pas avoir de regrets pour le quoi qu'il en coûte et a refusé de se prononcer pour l'instant sur l'élection présidentielle. 8 nouvelles personnes ont été interpellées dans le cadre de l'enquête sur le meurtre du militant d'extrême droite Quentin Derank à Lyon. Parmi ces 8 personnes, 5 ont été mises en examen pour association de malfaiteurs. Le parquet de Lyon a requis leur placement en détention pour 3 d'entre elles. Pour marquer l'arrivée de Léon XIV en France, ce vendredi, les cloches des églises résonneront ensemble à 10h précises et ce durant 7 minutes. La visite du souverain pontife doit durer jusqu'à lundi prochain. Près de 98 000 hectares ont été brûlés cette année en France hexagonale, un record. 21 000 départs de feu ont été comptabilisés selon l'Office national des forêts. Enfin, le référent intégrité de Santé publique France, le docteur Hervé Maisonneuve, a démissionné de cette fonction après avoir été mis en cause pour avoir omis de déclarer des liens d'intérêt avec le laboratoire pharmaceutique Pfizer. Nommé en mars, Hervé Maisonneuve a oublié, entre guillemets, d'indiquer des sommes versées par Pfizer à sa société de conseil et de formation en rédaction scientifique. Celle-ci a perçu quelques 100 000 euros entre 2021 et 2023, avait révélé le quotidien Le Monde cette semaine. C'est la fin de ce flash, une très bonne journée à toutes et à tous.
9: Bonjour, c'est parti pour l'actu People de cette semaine. On y va pour les premières infos, info musique avec Vianney, qui est le parrain de la prochaine saison de la Star Academy. Le chanteur a officialisé la nouvelle avec un message en direct sur Instagram. Vianney a d'ailleurs partagé l'information depuis un lieu bien précis, la maternité. Le chanteur et son épouse Catherine Robert viennent d'accueillir leur deuxième enfant. L'artiste succède donc à Charlotte Cardin et Ed Sheeran pour accompagner la promotion 2026 au château de Damary-les-Lys. On poursuit avec Lady Gaga, qui est également devenue maman selon plusieurs médias américains. Avec son fiancé Michael Polanski, ils viennent donc de fonder leur famille avec des clichés qui ont été volés du couple en Californie, où Lady Gaga apparaît en balade avec un nourrisson blotti contre elle en écharpe de portage. Pour l'heure, aucun détail n'a filtré sur le prénom, le sexe ou encore la date exacte de l'accouchement. On poursuit les infos people avec Oasis, qui a donc confirmé ses 2 dates au Stade de France pour l'été 2027. 17 ans après leur dernier concert français, les frères Gallagher poseront leur valise à Saint-Denis les 23 et 24 juillet pour 2 soirées exceptionnelles. Pour espérer décrocher un ticket, il faut d'abord s'inscrire sur le site officiel oasisnet.com. Et puis seuls les fans tirés au sort recevront un code unique pour participer aux ventes organisées les 25, 26 et 27 septembre. Donc, on croise les doigts pour vous. Voilà, excellente journée avec nous et à très vite pour les infos people.
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10: Voici votre horoscope de ce vendredi 25 septembre. Bélier, quelques inquiétudes sur le plan professionnel s'imbriquent dans votre planning, mais la journée sera joviale. Taureau, votre bon état d'esprit met une très bonne ambiance au bureau. Gémeaux, vous ferez tout pour que votre avenir soit le plus serein possible. Cancer, un événement imprévu pourrait bien vous rapprocher de votre moitié. Lion, on vous en demande toujours plus, mais vous aimez qu'on vous sollicite. Vierge, certaines personnes vous inspirent et vous donnent envie d'aller plus vite et plus loin. Balance, cette rentrée démarre sur les chapeaux de roue pour vous. Scorpion, vous saurez gérer tous les dossiers administratifs qui arrivent en masse dans votre boîte aux lettres. Sagittaire, vous allez enfin pouvoir relâcher la tension et reprendre votre souffle ce week-end. Capricorne, vous avez un très bon moral en cette journée et elle sera agréable. Verseau, belle énergie positive pour terminer cette semaine tout en douceur. Et Poissons, vous réussirez à mettre toutes les chances de votre côté pour que votre carrière professionnelle avance.
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11: Bonjour, c'est un programme très chargé qui attend le pape Léon XIV qui arrive ce matin à Paris pour 2 jours. Au total, le souverain pontife va rester 4 jours en France puisque dimanche à Lourdes, il va rencontrer 7 victimes de violences sexuelles dans l'église et puis il achèvera son voyage lundi à Metz sur le thème de la paix. Aujourd'hui au programme, un entretien à l'Élysée, puis ce soir une veillée au Stade de France. Demain, 600 000 fidèles sont attendus pour une messe géante, place de la Concorde. Emmanuel Macron alerte sur la menace russe.

0: Enfin, il a reconnu qu'il est normal qu'il y ait de la colère en France. Retour sur les incendies de l'été avec l'Office national des forêts qui a publié ces chiffres peu réjouissants. 98 000 hectares de forêts brûlées cette année. À Paris, 21 000 départs de feu qu'a connu la France hexagonale. Un record depuis 1976. Un front unitaire et un appel à la grève à France Travail. L'ensemble des 10 syndicats appellent à manifester le 29 septembre prochain, une première depuis 2018. Les agents s'inscrivent dans la journée d'action de la fonction publique déjà prévue pour réclamer des hausses de salaire. Un professeur d'anglais mis en examen et écroué. C'est à Paris. Il intervenait dans une école maternelle privée. Cet homme de 31 ans est soupçonné de viol, d'agression sexuelle et de violence sur 22 enfants. Il avait été suspendu en juin dernier après la plainte du père d'une fillette. Le suspect inconnu de la justice conteste les faits. Et puis, justice toujours avec 8 nouvelles interpellations cette semaine dans l'enquête sur la mort de Quentin Derangue, ce militant d'extrême droite de 23 ans qui avait été mortellement passé à tabac en février dernier à Lyon. Parmi les nouveaux suspects, 5 ont été mis en examen pour association de malfaiteurs et 4 pour violence aggravée. À l'international, Benjamin Netanyahou s'est exprimé hier à la tribune de l'ONU. Il s'en est pris à la France et au Royaume-Uni notamment. Le premier ministre israélien a fustigé ces pays qui accusent Israël de colonialisme. Un discours qui a été largement boycotté par des dizaines de délégations qui ont quitté la salle en signe de protestation à l'appel des représentants palestiniens.
1: Enfin, l'heure du football ce soir avec Zinedine Zidane qui va diriger son premier match à la tête de l'équipe de France en Turquie. Coup d'envoi à 20h45.
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3: Excellente fin de semaine, vendredi 25 septembre. C'est parti pour l'éphéméride de cette journée. Les Hermann sont à l'honneur et c'est la journée mondiale du rêve et journée mondiale des pharmaciens également. Allez, dans l'éphéméride de cette journée, le 25 septembre 2011, il y a 15 ans, pour la première fois en France depuis 1958, le Sénat basculait à gauche. Une victoire qui était favorable pour François Hollande et une grande majorité de sénateurs PS s'étant prononcés en cette faveur. Allez, bon anniversaire à vous les natifs du 25 septembre. Vous êtes les mêmes jours que le chanteur, acteur Will Smith. Il fête ses 58 ans. L'humoriste Anne Roumanoff, 61 bougies aujourd'hui. Et bon anniversaire également au chanteur italien Zucchero, qui fête ses 71 ans. Très belle journée avec nous. Bon vendredi.
0: L'été continue en France pour ce vendredi 25 septembre avec un grand soleil à annoncer sur tout le pays, que ce soit le matin comme l'après-midi. Les températures seront largement au-dessus.

0: Montpellier et Perpignan et jusqu'à 32 à Toulouse.
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2: Bonjour à toutes et à tous, on débute avec du football et c'est le jour J pour l'équipe de France de Zinedine Zidane. L'ancien numéro 10 des Bleus va diriger son premier match à la tête de l'équipe de France en Turquie ce soir. Le nouveau sélectionneur est apparu détendu hier lors de la traditionnelle conférence de presse d'avant-match. Il était aux côtés d'Adrien Rabiot qui a reconnu que la star des Bleus c'était bien lui sur le terrain. Les Bleus devraient évoluer en 4-3-3 avec Ryan Cherki dans le milieu de terrain, Kylian Mbappé à gauche de l'attaque. Coup d'envoi à 20h45 et dans l'autre rencontre du groupe 1 de la Ligue des Nations, l'Italie accueille la Belgique au stade olympique de Rome à la même heure. Dans les autres rencontres disputées hier, il y avait un alléchant Pays-Bas-Allemagne, score final 1-1 avec une égalisation hollandaise en toute fin de match par Cody Gakpo. Nemecha avait ouvert la marque pour les Allemands. Par ailleurs, la Grèce s'est imposée 2-1. En Serbie, la Norvège a battu le Danemark 3-2 avec un doublé d'Haaland. Et le Portugal de Cristiano Ronaldo s'est offert le Pays de Galles 1-0 grâce à Joao Félix. Retour en France avec le FC Nantes qui pourrait être vendu dans les prochaines semaines. Le propriétaire des Criers, Valdemar Quita, se serait mis d'accord avec des investisseurs français et portugais pour une vente qui pourrait atteindre les 100 millions d'euros. Il l'avait acheté 10 fois moins. En 2007, le FC Nantes est actuellement 15e de Ligue 2. En basket, Tony Parker a remporté sa première victoire à la tête de l'ASVEL hier soir en ouverture de l'Euroleague. L'ancien meneur de jeu a mené son équipe à la victoire face au Maccabi Tel Aviv 84-74 à la LDLC Arena. Jay Crowder a inscrit 19 points et puis Carnet Noir aux États-Unis. Le tout premier MVP de la NBA, Bob Petit, s'est éteint à l'âge de 93 ans. Il avait obtenu cette distinction en 1956 et avait remporté le championnat nord-américain 2 ans plus tard avec les St. Louis Hawks. Et puis la course en ligne des mondiaux de cyclisme sera dimanche à Montréal. Tadej Pogacar est absent. Paul Sexas tentera de représenter dignement la France. Il fera face à la concurrence d'Isaac Del Toro, Juan Ayuso, Remco Evenepoel ou encore Enric Mas. Voilà, c'est la fin de ce flash. Très belle journée de sport.
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9: Bonjour, Emmanuel Macron s'est exprimé hier soir sur TF1 et France 2 dans un contexte fortement marqué par la flambée des prix à la pompe. Et une semaine après avoir réuni les chefs de parti pour évoquer les conflits internationaux, le président a évoqué la situation internationale et ses conséquences sur les prix des carburants. Emmanuel Macron, qui n'exclut pas une baisse des taxes si les prix à la pompe s'envolent, par ailleurs il a confié ne pas avoir de regrets pour le quoi qu'il en coûte et a refusé de se prononcer pour l'instant sur l'élection présidentielle. 8 nouvelles personnes ont été interpellées dans le cadre de l'enquête sur le meurtre du militant d'extrême droite Quentin Derank à Lyon. Parmi ces 8 personnes, 5 ont été mises en examen pour association de malfaiteurs. Le parquet de Lyon requiert leur placement en détention pour 3 d'entre elles. Pour marquer l'arrivée de Léon XIV en France, ce vendredi, les cloches des églises résonneront ensemble à 10h précises et ce durant 7 minutes. La visite du souverain pontife doit durer jusqu'à lundi prochain. Près de 98 000 hectares ont été brûlés cette année en France hexagonale, un record. 21 000 départs de feu ont été comptabilisés selon l'Office national des forêts. Enfin, le référent intégrité de Santé publique France, le docteur Hervé Maisonneuve, a démissionné de cette fonction après avoir été mis en cause pour avoir omis de déclarer des liens d'intérêt avec le laboratoire pharmaceutique Pfizer. Nommé en mars, Hervé Maisonneuve a oublié, entre guillemets, d'indiquer des sommes versées par Pfizer à sa société de conseil et de formation en rédaction scientifique. Celle-ci a perçu quelques 100 000 euros entre 2021 et 2023, avait révélé le quotidien Le Monde cette semaine. C'est la fin de ce flash, une très bonne journée à toutes et à tous.
10: Bonjour, c'est parti pour l'actu People de cette semaine. On y va pour les premières infos, info musique avec Vianney, qui est le parrain de la prochaine saison de la Star Academy. Le chanteur a officialisé la nouvelle avec un message en direct sur Instagram. Vianney a d'ailleurs partagé l'information depuis un lieu bien précis, la maternité. Le chanteur et son épouse Catherine Robert viennent d'accueillir leur deuxième enfant. L'artiste succède donc à Charlotte Cardin et Ed Sheeran pour accompagner la promotion 2026 au château de Damary-les-Lys. On poursuit avec Lady Gaga, qui est également devenue maman selon plusieurs médias américains. Avec son fiancé Michael Polanski, ils viennent donc de fonder leur famille avec des clichés qui ont été volés du couple en Californie, où Lady Gaga apparaît en balade avec un nourrisson blotti contre elle en écharpe de portage. Pour le rock en détail, n'a filtré sur le prénom, le sexe ou encore la date exacte de l'accouchement. On poursuit les infos people avec Oasis, qui a donc confirmé ses 2 dates au Stade de France pour l'été 2027. 17 ans après leur dernier concert français, les frères Gallagher poseront leur valise à Saint-Denis les 23 et 24 juillet pour 2 soirées exceptionnelles. Pour espérer décrocher un ticket, il faut d'abord s'inscrire sur le site officiel oasisnet.com. Et puis seuls les fans tirés au sort recevront un code unique pour participer aux ventes organisées les 25, 26 et 27 septembre. Donc, on croise les doigts pour vous. Voilà, excellente journée avec nous et à très vite pour les infos people.
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0: Voici votre horoscope de ce vendredi 25 septembre. Bélier, quelques inquiétudes sur le plan professionnel s'imbriquent dans votre planning, mais la journée sera joviale. Taureau, votre bon état d'esprit met une très bonne ambiance au bureau. Gémeaux, vous ferez tout pour que votre avenir soit le plus serein possible. Cancer, un événement imprévu pourrait bien vous rapprocher de votre moitié. Lion, on vous en demande toujours plus, mais vous aimez qu'on vous sollicite. Vierge, certaines personnes vous inspirent et vous donnent envie d'aller plus vite et plus loin. Balance, cette rentrée démarre sur les chapeaux de roue pour vous. Scorpion, vous saurez gérer tous les dossiers administratifs qui arrivent en masse dans votre boîte aux lettres. Sagittaire, vous allez enfin pouvoir relâcher la tension et reprendre votre souffle ce week-end. Capricorne, vous avez un très bon moral en cette journée et elle sera agréable. Verseau, belle énergie positive pour terminer cette semaine tout en douceur. Et Poisson, vous réussirez à mettre toutes les chances de votre côté pour que votre carrière professionnelle avance.
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11: Bonjour, c'est un programme très chargé qui attend le pape Léon XIV qui arrive ce matin à Paris pour 2 jours. Au total, le souverain pontife va rester 4 jours en France puisque dimanche à Lourdes, il va rencontrer 7 victimes de violences sexuelles dans l'église et puis il achèvera son voyage lundi à Metz sur le thème de la paix. Aujourd'hui au programme, un entretien à l'Élysée, puis ce soir une veillée au Stade de France. Demain, 600 000 fidèles sont attendus pour une messe géante, place de la Concorde. Emmanuel Macron alerte sur la menace russe.

0: Enfin, il a reconnu qu'il est normal qu'il y ait de la colère en France. Retour sur les incendies de l'été avec l'Office national des forêts qui a publié ces chiffres peu réjouissants. 98 000 hectares de forêts brûlées cette année. À Paris, 21 000 départs de feu qu'a connu la France hexagonale. Un record depuis 1976. Un front unitaire et un appel à la grève à France Travail. L'ensemble des 10 syndicats appellent à manifester le 29 septembre prochain, une première depuis 2018. Les agents s'inscrivent dans la journée d'action de la fonction publique déjà prévue pour réclamer des hausses de salaire. Un professeur d'anglais mis en examen et écroué, c'est à Paris. Il intervenait dans une école maternelle privée. Cet homme de 31 ans est soupçonné de viol, d'agression sexuelle et de violence sur 22 enfants. Il avait été suspendu en juin dernier après la plainte du père d'une fillette. Le suspect inconnu de la justice conteste les faits. Et puis justice toujours avec 8 nouvelles interpellations cette semaine dans l'enquête sur la mort de Quentin Derangue, ce militant d'extrême droite de 23 ans qui avait été mortellement passé à tabac en février dernier à Lyon. Parmi les nouveaux suspects, 5 ont été mis en examen pour association de malfaiteurs et 4 pour violence aggravée. À l'international, Benjamin Netanyahou s'est exprimé hier à la tribune de l'ONU. Il s'en est pris à la France et au Royaume-Uni notamment. Le Premier ministre israélien a fustigé ces pays qui accusent Israël de colonialisme. Un discours qui a été largement boycotté par des dizaines de délégations qui ont quitté la salle en signe de protestation à l'appel des représentants palestiniens.
1: Enfin, l'heure du football ce soir avec Zinedine Zidane qui va diriger son premier match à la tête de l'équipe de France en Turquie. Coup d'envoi à 20h45.
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3: Excellente fin de semaine, vendredi 25 septembre. C'est parti pour l'éphéméride de cette journée. Les Hermann sont à l'honneur et c'est la journée mondiale du rêve et journée mondiale des pharmaciens également. Allez, dans l'éphéméride de cette journée, le 25 septembre 2011, il y a 15 ans, pour la première fois en France depuis 1958, le Sénat basculait à gauche. Une victoire qui était favorable pour François Hollande et une grande majorité de sénateurs PS s'étant prononcés en cette faveur. Allez, bon anniversaire à vous les natifs du 25 septembre. Vous êtes les mêmes jours que le chanteur, acteur Will Smith. Il fête ses 58 ans. Humoriste Anne Roumanoff, 61 bougies aujourd'hui. Et bon anniversaire également au chanteur italien Zucchero, qui fête ses 71 ans. Très belle journée avec nous. Bon vendredi.
0: L'été continue en France pour ce vendredi 25 septembre avec un grand soleil à annoncer sur tout le pays, que ce soit le matin comme l'après-midi. Les températures seront largement au

0: Perpignan et jusqu'à 32 à Toulouse.
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2: Bonjour à toutes et à tous, on débute avec du football et c'est le jour J pour l'équipe de France de Zinedine Zidane. L'ancien numéro 10 des Bleus va diriger son premier match à la tête de l'équipe de France en Turquie ce soir. Le nouveau sélectionneur est apparu détendu hier lors de la traditionnelle conférence de presse d'avant-match. Il était aux côtés d'Adrien Rabiot qui a reconnu que la star des Bleus c'était bien lui sur le terrain. Les Bleus devraient évoluer en 4-3-3 avec Ryan Cherki dans le milieu de terrain, Kylian Mbappé à gauche de l'attaque. Coup d'envoi à 20h45 et dans l'autre rencontre du groupe 1 de la Ligue des Nations, l'Italie accueille la Belgique au stade olympique de Rome à la même heure. Dans les autres rencontres disputées hier, il y avait un alléchant Pays-Bas-Allemagne, score final 1-1 avec une égalisation hollandaise en toute fin de match par Cody Gakpo. Nemecha avait ouvert la marque pour les Allemands. Par ailleurs, la Grèce s'est imposée 2-1 en Serbie. La Norvège a battu le Danemark 3-2 avec un doublé d'Haaland. Et le Portugal de Cristiano Ronaldo s'est offert le pays de Galles 1-0 grâce à Joao Félix. Retour en France avec le FC Nantes qui pourrait être vendu dans les prochaines semaines. Le propriétaire décrié, Valdemar Quita, se serait mis d'accord avec des investisseurs français et portugais pour une vente qui pourrait atteindre les 100 millions d'euros. Il l'avait acheté 10 fois moins. En 2007, le FC Nantes est actuellement 15e de Ligue 2. En basket, Tony Parker a remporté sa première victoire à la tête de l'ASVEL hier soir en ouverture de l'Euroleague. L'ancien meneur de jeu a mené son équipe à la victoire face au Maccabi Tel Aviv 84-74 à la LDLC Arena. Jay Crowder a inscrit 19 points et puis Carnet Noir aux États-Unis. Le tout premier MVP de la NBA, Bob Petit, s'est éteint à l'âge de 93 ans. Il avait obtenu cette distinction en 1956 et avait remporté le championnat nord-américain 2 ans plus tard avec les St. Louis Hawks. Et puis la course en ligne des mondiaux de cyclisme sera dimanche à Montréal. Tadej Pogacar est absent. Paul Sexas tentera de représenter dignement la France. Il fera face à la concurrence d'Isaac Del Toro, Juan Ayuso, Remco Evenepoel ou encore Enric Mas. Voilà, c'est la fin de ce flash. Très belle journée de sport.
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7: 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Bonjour, Emmanuel Macron s'est exprimé hier soir sur TF1 et France 2 dans un contexte fortement marqué par la flambée des prix à la pompe et une semaine après avoir réuni les chefs de parti pour évoquer les conflits internationaux. Le président a évoqué la situation internationale et ses conséquences sur les prix des carburants. Emmanuel Macron qui n'exclut pas une baisse des taxes si les prix à la pompe s'envolent. Par ailleurs, il a confié ne pas avoir de regrets pour le quoi qu'il en coûte et a refusé de se prononcer pour l'instant sur l'élection présidentielle. 8 nouvelles personnes ont été interpellées dans le cadre de l'enquête sur le meurtre du militant d'extrême droite Quentin Derenck à Lyon. Parmi ces 8 personnes, 5 ont été mises en examen pour association de malfaiteurs. Le parquet de Lyon a requis leur placement en détention pour 3 d'entre elles. Pour marquer l'arrivée de Léon XIV en France, ce vendredi, les cloches des églises résonneront ensemble à 10h précises et ce durant 7 minutes. La visite du souverain pontife doit durer jusqu'à lundi prochain. Près de 98 000 hectares ont été brûlés cette année en France hexagonale, un record. 21 000 départs de feu ont été comptabilisés selon l'Office national des forêts. Enfin, le référent intégrité de Santé publique France, le docteur Hervé Maisonneuve, a démissionné de cette fonction après avoir été mis en cause pour avoir omis de déclarer des liens d'intérêt avec le laboratoire pharmaceutique Pfizer. Nommé en mars, Hervé Maisonneuve a oublié, entre guillemets, d'indiquer des sommes versées par Pfizer à sa société de conseil et de formation en rédaction scientifique. Celle-ci a perçu quelques 100 000 euros entre 2021 et 2023, avait révélé le quotidien Le Monde de cette semaine. C'est la fin de ce flash, une très bonne journée à toutes et à tous.
8: Bonjour, c'est parti pour l'actu People de cette semaine. On y va pour les premières infos, info musique avec Vianney qui est le parrain de la prochaine saison de la Star Academy. Le chanteur a officialisé la nouvelle avec un message en direct sur Instagram. Vianney a d'ailleurs partagé l'information depuis un lieu bien précis, la maternité. Le chanteur et son épouse Catherine Robert viennent d'accueillir leur deuxième enfant. L'artiste succède donc à Charlotte Cardin et Ed Sheeran pour accompagner la promotion 2026 au château de Damary-les-Lys. On poursuit avec Lady Gaga, qui est également devenue maman, selon plusieurs médias américains. Avec son fiancé Michael Polanski, ils viennent donc de fonder leur famille, avec des clichés qui ont été volés du couple en Californie, où Lady Gaga apparaît en balade avec un nourrisson blotti contre elle en écharpe de portage. Pour l'heure, aucun détail n'a filtré sur le prénom, le sexe ou encore la date exacte de l'accouchement. On poursuit les infos people avec Oasis, qui a donc confirmé ses 2 dates au Stade de France pour l'été 2027. 17 ans après leur dernier concert français, les frères Gallagher poseront leur valise à Saint-Denis les 23 et 24 juillet pour 2 soirées exceptionnelles. Pour espérer décrocher un ticket, il faut d'abord s'inscrire sur le site officiel oasisnet.com. Et puis seuls les fans tirés au sort recevront un code unique pour participer aux ventes organisées les 25, 26 et 27 septembre. Donc, on croise les doigts pour vous. Voilà, excellente journée avec nous et à très vite pour les infos people.
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0: Voici votre horoscope de ce vendredi 25 septembre. Bélier, quelques inquiétudes sur le plan professionnel s'imbriquent dans votre planning, mais la journée sera joviale. Taureau, votre bon état d'esprit met une très bonne ambiance au bureau. Gémeaux, vous ferez tout pour que votre avenir soit le plus serein possible. Cancer, un événement imprévu pourrait bien vous rapprocher de votre moitié. Lion, on vous en demande toujours plus, mais vous aimez qu'on vous sollicite. Vierge, certaines personnes vous inspirent et vous donnent envie d'aller plus vite et plus loin. Balance, cette rentrée démarre sur les chapeaux de roue pour vous. Scorpion, vous saurez gérer tous les dossiers administratifs qui arrivent en masse dans votre boîte aux lettres. Sagittaire, vous allez enfin pouvoir relâcher la tension et reprendre votre souffle ce week-end. Capricorne, vous avez un très bon moral en cette journée et elle sera agréable. Verseau, belle énergie positive pour terminer cette semaine tout en douceur. Et Poisson, vous réussirez à mettre toutes les chances de votre côté pour que votre carrière professionnelle avance.
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9: Bonjour, arrivée prévue à 10h à Orly pour le Papillon 14. Il sera accueilli par Emmanuel Macron. Au total, le souverain pontife va rester 4 jours en France. Au programme de cette journée, un entretien à l'Elysée, une veillée au Stade de France ce soir. Demain, une messe géante, place de la Concorde à Paris avec 600 000 fidèles. Dimanche, direction Lourdes où il va rencontrer 7 victimes de violences sexuelles dans l'église. Un voyage qui va s'achever lundi à Metz sur le thème de la paix. Emmanuel Macron qui alerte sur la menace russe lors de son interview télévisée hier soir. Il a affirmé qu'une attaque russe sur le sol français est possible. Concernant la flambée des carburants, le président privilégie l'action diplomatique à une baisse des taxes et il a reconnu qu'il est normal qu'il y ait de la colère dans le pays. Emmanuel Macron, qui a par ailleurs annoncé hier soir l'envoi de moyens militaires dans un port pétrolier en Arabie Saoudite pour protéger le site et non pas pour nous engager dans le conflit, a insisté le chef de l'État. Toujours concernant les prix à la pompe, Serge Papin encourage ce vendredi les Français éligibles à réclamer l'aide carburant. Les démarches s'effectuent sur le site impots.gouv.fr, alors que ce dispositif a été élargi mardi à 5,5 millions de bénéficiaires potentiels. Le ministre déplore que seule la moitié des personnes concernées aient réclamé cette aide lors de la première vague. Le décompte pour les incendies de l'été avec l'Office national des forêts qui a publié ces chiffres. Près de 98 000 hectares brûlés cette année parmi les 21 000 départs de feu qui ont été recensés en France. Un record depuis 1976. Un professeur d'anglais mis en examen et écroué à Paris. Il intervenait dans une école maternelle privée. Cet homme de 31 ans est soupçonné de viol, d'agression sexuelle et de violence sur 22 enfants. Le suspect inconnu de la justice conteste les faits. À la tribune de l'ONU, Benjamin Netanyahou s'en est pris hier à la France et au Royaume-Uni. Le premier ministre israélien a fustigé ces pays qui accusent Israël de colonialisme. Un discours marqué par le boycott de dizaines de délégations qui ont quitté la salle en protestation à l'appel de représentants palestiniens. Enfin, il y aura du football ce soir après les premiers entraînements cette semaine. Zinedine Zidane va réellement prendre les rênes de l'équipe de France avec le premier match prévu ce soir en Turquie. Coup d'envoi à 20h45.
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8: Excellente fin de semaine, vendredi 25 septembre. C'est parti pour l'éphéméride de cette journée. Les Hermann sont à l'honneur et c'est la journée mondiale du rêve et journée mondiale des pharmaciens également. Allez, dans l'éphéméride de cette journée, le 25 septembre 2011, il y a 15 ans, pour la première fois en France depuis 1958, le Sénat basculait à gauche. Une victoire qui était favorable pour François Hollande et une grande majorité de sénateurs PS s'étant prononcés en cette faveur. Allez, bon anniversaire à vous les natifs du 25 septembre. Vous êtes les mêmes jours que le chanteur, acteur Will Smith. Il fête ses 58 ans. Humoriste Anne Roumanoff, 61 bougies aujourd'hui. Et bon anniversaire également au chanteur italien Zucchero, qui fête ses 71 ans. Très belle journée avec nous. Bon vendredi.
9: L'été continue en France pour ce vendredi 25 septembre avec un grand soleil à annoncer sur tout le pays, que ce soit le matin comme l'après-midi. Et les températures seront largement au

0: Perpignan et jusqu'à 32 à Toulouse.
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2: Bonjour à toutes et à tous, on débute avec du football et c'est le jour J pour l'équipe de France de Zinedine Zidane. L'ancien numéro 10 des Bleus va diriger son premier match à la tête de l'équipe de France en Turquie ce soir. Le nouveau sélectionneur est apparu détendu hier lors de la traditionnelle conférence de presse d'avant-match. Il était aux côtés d'Adrien Rabiot qui a reconnu que la star des Bleus c'était bien lui. Et sur le terrain, les Bleus devraient évoluer en 4-3-3 avec Ryan Cherki dans le milieu de terrain, Kylian Mbappé à gauche de l'attaque. Coup d'envoi à 20h45 et dans l'autre rencontre du groupe 1 de la Ligue des Nations, l'Italie accueille la Belgique au stade olympique de Rome à la même heure. Dans les autres rencontres disputées hier, il y avait un alléchant Pays-Bas-Allemagne, score final un partout avec une égalisation hollandaise en toute fin de match par Cody Gakpo. Nemecha avait ouvert la marque pour les Allemands. Par ailleurs, la Grèce s'est imposée 2-1 en Serbie. La Norvège a battu le Danemark 3-2 avec un doublé d'Haaland. Et le Portugal de Cristiano Ronaldo s'est offert le pays de Galles 1-0 grâce à Joao Félix. Retour en France avec le FC Nantes qui pourrait être vendu dans les prochaines semaines. Le propriétaire des Criers, Valdemar Quita, se serait mis d'accord avec des investisseurs français et portugais pour une vente qui pourrait atteindre les 100 millions d'euros. Il l'avait acheté 10 fois moins. En 2007, le FC Nantes est actuellement 15e de Ligue 2. En basket, Tony Parker a remporté sa première victoire à la tête de l'ASVEL hier soir en ouverture de l'Euroleague. L'ancien meneur de jeu a mené son équipe à la victoire face au Maccabi Tel Aviv 84-74 à la LDLC Arena. Jay Crowder a inscrit 19 points et puis Carnet Noir aux États-Unis. Le tout premier MVP de la NBA, Bob Petit, s'est éteint à l'âge de 93 ans. Il avait obtenu cette distinction en 1956 et avait remporté le championnat nord-américain 2 ans plus tard avec les St. Louis Hawks. Et puis la course en ligne des mondiaux de cyclisme sera dimanche à Montréal. Tadej Pogacar est absent. Paul Sexas tentera de représenter dignement la France. Il fera face à la concurrence d'Isaac Del Toro, Juan Ayuso, Remco Evenepoel ou encore Enric Mas. Voilà, c'est la fin de ce flash. Très belle journée de sport.
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8: Bonjour, Emmanuel Macron s'est exprimé hier soir sur TF1 et France 2 dans un contexte fortement marqué par la flambée des prix à la pompe et une semaine après avoir réuni les chefs de parti pour évoquer les conflits internationaux. Le président a évoqué la situation internationale et ses conséquences sur les prix des carburants. Emmanuel Macron qui n'exclut pas une baisse des taxes si les prix à la pompe s'envolent. Par ailleurs, il a confié ne pas avoir de regrets pour le quoi qu'il en coûte et a refusé de se prononcer pour l'instant sur l'élection présidentielle. 8 nouvelles personnes ont été interpellées dans le cadre de l'enquête sur le meurtre du militant d'extrême droite Quentin Derenck à Lyon. Parmi ces 8 personnes, 5 ont été mises en examen pour association de malfaiteurs. Le parquet de Lyon a requis leur placement en détention pour 3 d'entre elles. Pour marquer l'arrivée de Léon XIV en France, ce vendredi, les cloches des églises résonneront ensemble à 10h précises et ce durant 7 minutes. La visite du souverain pontife doit durer jusqu'à lundi prochain. Près de 98 000 hectares ont été brûlés cette année en France hexagonale, un record. 21 000 départs de feu ont été comptabilisés selon l'Office national des forêts. Enfin, le référent intégrité de Santé publique France, le docteur Hervé Maisonneuve, a démissionné de cette fonction après avoir été mis en cause pour avoir omis de déclarer des liens d'intérêt avec le laboratoire pharmaceutique Pfizer. Nommé en mars, Hervé Maisonneuve a oublié, entre guillemets, d'indiquer des sommes versées par Pfizer à sa société de conseil et de formation en rédaction scientifique. Celle-ci a perçu quelques 100 000 euros entre 2021 et 2023, avait révélé le quotidien Le Monde de cette semaine. C'est la fin de ce flash, une très bonne journée à toutes et à tous.
9: Bonjour, c'est parti pour l'actu People de cette semaine. On y va pour les premières infos, info musique avec Vianney qui est le parrain de la prochaine saison de la Star Academy. Le chanteur a officialisé la nouvelle avec un message en direct sur Instagram. Vianney a d'ailleurs partagé l'information depuis un lieu bien précis, la maternité. Le chanteur et son épouse Catherine Robert viennent d'accueillir leur deuxième enfant. L'artiste succède donc à Charlotte Cardin et Ed Sheeran pour accompagner la promotion 2026 au château de Damary-les-Lys. On poursuit avec Lady Gaga, qui est également devenue maman, selon plusieurs médias américains. Avec son fiancé Michael Polanski, ils viennent donc de fonder leur famille, avec des clichés qui ont été volés du couple en Californie, où Lady Gaga apparaît en balade avec un nourrisson blotti contre elle en écharpe de portage. Pour l'heure, aucun détail n'a filtré sur le prénom, le sexe ou encore la date exacte de l'accouchement. On poursuit les infos people avec Oasis, qui a donc confirmé ses 2 dates au Stade de France pour l'été 2027. 17 ans après leur dernier concert français, les frères Gallagher poseront leur valise à Saint-Denis les 23 et 24 juillet pour 2 soirées exceptionnelles. Pour espérer décrocher un ticket, il faut d'abord s'inscrire sur le site officiel oasisnet.com. Et puis seuls les fans tirés au sort recevront un code unique pour participer aux ventes organisées les 25, 26 et 27 septembre. Donc, on croise les doigts pour vous. Voilà, excellente journée avec nous et à très vite pour les infos people.
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0: Voici votre horoscope de ce vendredi 25 septembre. Bélier, quelques inquiétudes sur le plan professionnel s'imbriquent dans votre planning, mais la journée sera joviale. Taureau, votre bon état d'esprit met une très bonne ambiance au bureau. Gémeaux, vous ferez tout pour que votre avenir soit le plus serein possible. Cancer, un événement imprévu pourrait bien vous rapprocher de votre moitié. Lion, on vous en demande toujours plus, mais vous aimez qu'on vous sollicite. Vierge, certaines personnes vous inspirent et vous donnent envie d'aller plus vite et plus loin. Balance, cette rentrée démarre sur les chapeaux de roue pour vous. Scorpion, vous saurez gérer tous les dossiers administratifs qui arrivent en masse dans votre boîte aux lettres. Sagittaire, vous allez enfin pouvoir relâcher la tension et reprendre votre souffle ce week-end. Capricorne, vous avez un très bon moral en cette journée et elle sera agréable. Verseau, belle énergie positive pour terminer cette semaine tout en douceur. Et Poisson, vous réussirez à mettre toutes les chances de votre côté pour que votre carrière professionnelle avance.
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10: Bonjour, arrivée prévue à 10h à Orly pour le Papillon 14. Il sera accueilli par Emmanuel Macron. Au total, le souverain pontife va rester 4 jours en France. Au programme de cette journée, un entretien à l'Elysée, une veillée au Stade de France ce soir. Demain, une messe géante, place de la Concorde à Paris avec 600 000 fidèles. Dimanche, direction Lourdes où il va rencontrer 7 victimes de violences sexuelles dans l'église. Un voyage qui va s'achever lundi à Metz sur le thème de la paix. Emmanuel Macron qui alerte sur la menace russe. Lors de son interview télévisée hier soir, il a affirmé qu'une attaque russe sur le sol français est possible. Concernant la flambée des carburants, le président privilégie l'action diplomatique à une baisse des taxes et il a reconnu qu'il est normal qu'il y ait de la colère dans le pays. Emmanuel Macron, qui a par ailleurs annoncé hier soir l'envoi de moyens militaires dans un port pétrolier en Arabie Saoudite pour protéger le site et non pas pour nous engager dans le conflit, a insisté le chef de l'État. Toujours concernant les prix à la pompe, Serge Papin encourage ce vendredi les Français éligibles à réclamer l'aide carburant. Les démarches s'effectuent sur le site impots.gouv.fr. Alors que ce dispositif a été élargi mardi à 5,5 millions de bénéficiaires potentiels, le ministre déplore que seule la moitié des personnes concernées aient réclamé cette aide lors de la première vague. Le décompte pour les incendies de l'été avec l'Office national des forêts qui a publié ces chiffres. Près de 98 000 hectares brûlés cette année parmi les 21 000 départs de feu qui ont été recensés en France. Un record depuis 1976. Un professeur d'anglais mis en examen et écroué à Paris. Il intervenait dans une école maternelle privée. Cet homme de 31 ans est soupçonné de viol, d'agression sexuelle et de violence sur 22 enfants. Le suspect inconnu de la justice conteste les faits. À la tribune de l'ONU, Benjamin Netanyahou s'en est pris hier à la France et au Royaume-Uni. Le premier ministre israélien a fustigé ces pays qui accusent Israël de colonialisme. Un discours marqué par le boycott de dizaines de délégations qui ont quitté la salle en protestation à l'appel de représentants palestiniens. Enfin, il y aura du football ce soir après les premiers entraînements cette semaine. Zinedine Zidane va réellement prendre les rênes de l'équipe de France avec le premier match prévu ce soir en Turquie. Coup d'envoi à 20h45.
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9: Excellente fin de semaine, vendredi 25 septembre. C'est parti pour l'éphéméride de cette journée. Les Hermann sont à l'honneur et c'est la journée mondiale du rêve et journée mondiale des pharmaciens également. Allez, dans l'éphéméride de cette journée, le 25 septembre 2011, il y a 15 ans, pour la première fois en France depuis 1958, le Sénat basculait à gauche. Une victoire qui était favorable pour François Hollande et une grande majorité de sénateurs PS s'étant prononcés en cette faveur. Allez, bon anniversaire à vous les natifs du 25 septembre. Vous êtes les mêmes jours que le chanteur, acteur Will Smith. Il fête ses 58 ans. Humoriste Anne Roumanoff, 61 bougies aujourd'hui. Et bon anniversaire également au chanteur italien Zucchero, qui fête ses 71 ans. Très belle journée avec nous. Bon vendredi.
10: L'été continue en France pour ce vendredi 25 septembre avec un grand soleil à annoncer sur tout le pays, que ce soit le matin comme l'après-midi. Et les températures seront largement

0: Perpignan et jusqu'à 32 à Toulouse.
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2: Bonjour à toutes et à tous, on débute avec du football et c'est le jour J pour l'équipe de France de Zinedine Zidane. L'ancien numéro 10 des Bleus va diriger son premier match à la tête de l'équipe de France en Turquie ce soir. Le nouveau sélectionneur est apparu détendu hier lors de la traditionnelle conférence de presse d'avant-match. Il était aux côtés d'Adrien Rabiot qui a reconnu que la star des Bleus c'était bien lui sur le terrain. Les Bleus devraient évoluer en 4-3-3 avec Ryan Cherki dans le milieu de terrain, Kylian Mbappé à gauche de l'attaque. Coup d'envoi à 20h45 et dans l'autre rencontre du groupe 1 de la Ligue des Nations, l'Italie accueille la Belgique au stade olympique de Rome à la même heure. Dans les autres rencontres disputées hier, il y avait un alléchant Pays-Bas-Allemagne, score final 1-1 avec une égalisation hollandaise en toute fin de match par Cody Gakpo. Nemecha avait ouvert la marque pour les Allemands. Par ailleurs, la Grèce s'est imposée 2-1 en Serbie. La Norvège a battu le Danemark 3-2 avec un doublé d'Haaland. Et le Portugal de Cristiano Ronaldo s'est offert le Pays de Galles 1-0 grâce à Joao Félix. Retour en France avec le FC Nantes qui pourrait être vendu dans les prochaines semaines. Le propriétaire des Criers, Valdemar Quita, se serait mis d'accord avec des investisseurs français et portugais pour une vente qui pourrait atteindre les 100 millions d'euros. Il l'avait acheté 10 fois moins. En 2007, le FC Nantes est actuellement 15e de Ligue 2. En basket, Tony Parker a remporté sa première victoire à la tête de l'ASVEL hier soir en ouverture de l'Euroleague. L'ancien meneur de jeu a mené son équipe à la victoire face au Maccabi Tel Aviv 84-74 à la LDLC Arena. Jay Crowder a inscrit 19 points et puis Carnet Noir aux États-Unis. Le tout premier MVP de la NBA, Bob Petit, s'est imposé.
3: 9h30.
2: De 93 ans, il avait obtenu cette distinction en 1956 et avait remporté le championnat nord-américain 2 ans plus tard avec les St. Louis Hawks. Et puis la course en ligne des mondiaux de cyclisme sera dimanche à Montréal. Tadej Pogacar est absent. Paul Sexas tentera de représenter dignement la France. Il fera face à la concurrence d'Isaac Del Toro, Juan Ayuso, Remco Evenepoel ou encore Enric Mas. Voilà, c'est la fin de ce flash. Très belle journée de sport.
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9: Bonjour, Emmanuel Macron s'est exprimé hier soir sur TF1 et France 2 dans un contexte fortement marqué par la flambée des prix à la pompe. Et une semaine après avoir réuni les chefs de parti pour évoquer les conflits internationaux, le président a évoqué la situation internationale et ses conséquences sur les prix des carburants. Emmanuel Macron, qui n'exclut pas une baisse des taxes si les prix à la pompe s'envolent, par ailleurs il a confié ne pas avoir de regrets pour le quoi qu'il en coûte et a refusé de se prononcer pour l'instant sur l'élection présidentielle. 8 nouvelles personnes ont été interpellées dans le cadre de l'enquête sur le meurtre du militant d'extrême droite Quentin Derank à Lyon. Parmi ces 8 personnes, 5 ont été mises en examen pour association de malfaiteurs. Le parquet de Lyon requiert leur placement en détention pour 3 d'entre elles. Pour marquer l'arrivée de Léon XIV en France, ce vendredi, les cloches des églises résonneront ensemble à 10h précises et ce durant 7 membres, à 10h précises et ce durant 7 minutes. La visite du souverain pontife doit durer jusqu'à lundi prochain.

0: Pfizer à sa société de conseil et de formation en rédaction scientifique. Celle-ci a perçu quelques 100 000 euros entre 2021 et 2023, avait révélé le quotidien Le Monde cette semaine. C'est la fin de ce flash, une très bonne journée à toutes et à tous.
1: Bonjour, c'est parti pour l'actu People de cette semaine. On y va pour les premières infos, info musique avec Vianney qui est le parrain de la prochaine saison de la Star Academy. Le chanteur a officialisé la nouvelle avec un message en direct sur Instagram. Vianney a d'ailleurs partagé l'information depuis un lieu bien précis, la maternité. Le chanteur et son épouse Catherine Robert viennent d'accueillir leur deuxième enfant. L'artiste succède donc à Charlotte Cardin et Ed Sheeran pour accompagner la promotion 2026 au château de Damary-les-Lys. On poursuit avec Lady Gaga, qui est également devenue maman selon plusieurs médias américains. Avec son fiancé Michael Polanski, ils viennent donc de fonder leur famille avec des clichés qui ont été volés du couple en Californie où Lady Gaga apparaît en balade avec un nourrisson blotti contre elle en écharpe de portage. Pour le rock en détail, il n'a filtré sur le prénom, le sexe ou encore la date exacte de l'accouchement. On poursuit les infos people avec Oasis qui a donc confirmé ses deux dates au Stade de France pour l'été 2027. 17 ans après leur dernier concert français, les frères Gallagher poseront leur valise à Saint-Denis les 23 et 24 juillet pour deux soirées exceptionnelles. Pour espérer décrocher un ticket, il faut d'abord s'inscrire sur le site officiel oasisnet.com. Et puis seuls les fans tirés au sort recevront un code unique pour participer aux ventes organisées les 25, 26 et 27 septembre. Donc on croise les doigts pour vous. Voilà, excellente journée avec nous et à très vite pour les infos people.
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3: Voici votre horoscope de ce vendredi 25 septembre. Bélier, quelques inquiétudes sur le plan professionnel s'imbriquent dans votre planning, mais la journée sera joviale. Taureau, votre bon état d'esprit met une très bonne ambiance au bureau. Gémeaux, vous ferez tout pour que votre avenir soit le plus serein possible. Cancer, un événement imprévu pourrait bien vous rapprocher de votre moitié. Lion, on vous en demande toujours plus, mais vous aimez qu'on vous sollicite. Vierge, certaines personnes vous inspirent et vous donnent envie d'aller plus vite et plus loin. Balance, cette rentrée démarre sur les chapeaux de roue pour vous. Scorpion, vous saurez gérer tous les dossiers administratifs qui arrivent en masse dans votre boîte aux lettres. Sagittaire, vous allez enfin pouvoir relâcher la tension et reprendre votre souffle ce week-end. Capricorne, vous avez un très bon moral en cette journée et elle sera agréable. Verseau, belle énergie positive pour terminer cette semaine tout en douceur. Et Poisson, vous réussirez à mettre toutes les chances de votre côté pour que votre carrière professionnelle avance.
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6: Bonjour, arrivée prévue à 10h à Orly pour le Papillon 14. Il sera accueilli par Emmanuel Macron. Au total, le souverain pontife va rester 4 jours en France. Au programme de cette journée, un entretien à l'Elysée, une veillée au Stade de France ce soir. Demain, une messe géante, place de la Concorde à Paris avec 600 000 fidèles. Dimanche, direction Lourdes où il va rencontrer 7 victimes de violences sexuelles dans l'église. Un voyage qui va s'achever lundi à Metz sur le thème de la paix. Emmanuel Macron qui alerte sur la menace russe. Lors de son interview télévisée hier soir, il a affirmé qu'une attaque russe sur le sol français est possible. Concernant la flambée des carburants, le président privilégie l'action diplomatique à une baisse des taxes et il a reconnu qu'il est normal qu'il y ait de la colère dans le pays. Emmanuel Macron, qui a par ailleurs annoncé hier soir l'envoi de moyens militaires dans un port pétrolier en Arabie Saoudite pour protéger le site et non pas pour nous engager dans le conflit, a insisté le chef de l'État. Toujours concernant les prix à la pompe, Serge Papin encourage ce vendredi les Français éligibles à réclamer l'aide carburant. Les démarches s'effectuent sur le site impots.gouv.fr, alors que ce dispositif a été élargi mardi à 5,5 millions de bénéficiaires potentiels. Le ministre déplore que seule la moitié des personnes concernées aient réclamé cette aide lors de la première vague. Lourd décompte pour les incendies de l'été avec l'Office national des forêts qui a publié ces chiffres. Près de 98 000 hectares brûlés cette année parmi les 21 000 départs de feu qui ont été recensés en France. Un record depuis 1976. Un professeur d'anglais mis en examen est écroué à Paris. Il intervenait dans une école maternelle privée. Cet homme de 31 ans est soupçonné de viol, d'agression sexuelle et de violence sur 22 enfants. Le suspect, inconnu de la justice, conteste les faits. À la tribune de l'ONU, Benjamin Netanyahou s'en est pris hier à la France et au Royaume-Uni. Le Premier ministre israélien a fustigé ces pays qui accusent Israël de colonialisme. Un discours marqué par le boycott de dizaines de délégations qui ont quitté la salle en protestation à l'appel de représentants palestiniens. Enfin, il y aura du football ce soir après les premiers entraînements cette semaine. Zinedine Zidane va réellement prendre les rênes de l'équipe de France avec le premier match prévu ce soir en Turquie. Coup d'envoi à 20h45.
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1: Excellente fin de semaine, vendredi 25 septembre. C'est parti pour l'éphéméride de cette journée. Les Hermann sont à l'honneur et c'est la journée mondiale du rêve et journée mondiale des pharmaciens également. Allez, dans l'éphéméride de cette journée, le 25 septembre 2011, il y a 15 ans, pour la première fois en France depuis 1958, le Sénat basculait à gauche. Une victoire qui était favorable pour François Hollande et une grande majorité de sénateurs PS s'étant prononcée en cette faveur. Allez, bon anniversaire à vous les natifs du 25 septembre. Vous êtes les mêmes jours que le chanteur, acteur Will Smith. Il fête ses 58 ans. Humoriste Anne Roumanoff, 61 bougies aujourd'hui. Et bon anniversaire également au chanteur italien Zucchero, qui fête ses 71 ans. Très belle journée avec nous. Bon vendredi.
2: L'été continue en France pour ce vendredi 25 septembre avec un grand soleil à annoncer sur tout le pays, que ce soit le matin comme l'après-midi. Les températures seront largement au

0: Montpellier, Perpignan et jusqu'à 32 à Toulouse.
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2: Bonjour à toutes et à tous, on débute avec du football et c'est le jour J pour l'équipe de France de Zinedine Zidane. L'ancien numéro 10 des Bleus va diriger son premier match à la tête de l'équipe de France en Turquie ce soir. Le nouveau sélectionneur est apparu détendu hier lors de la traditionnelle conférence de presse d'avant-match. Il était aux côtés d'Adrien Rabiot qui a reconnu que la star des Bleus c'était bien lui. Et sur le terrain, les Bleus devraient évoluer en 4-3-3 avec Ryan Cherki dans le milieu de terrain, Kylian Mbappé à gauche de l'attaque. Coup d'envoi à 20h45 et dans l'autre rencontre du groupe 1 de la Ligue des Nations, l'Italie accueille la Belgique au stade olympique de Rome à la même heure. Dans les autres rencontres disputées hier, il y avait un alléchant Pays-Bas-Allemagne, score final 1-1 avec une égalisation hollandaise en toute fin de match par Cody Gakpo. Nemecha avait ouvert la marque pour les Allemands. Par ailleurs, la Grèce s'est imposée 2-1 en Serbie. La Norvège a battu le Danemark 3-2 avec un doublé d'Haaland. Et le Portugal de Cristiano Ronaldo s'est offert le Pays de Galles 1-0 grâce à Joao Félix. Retour en France avec le FC Nantes qui pourrait être vendu dans les prochaines semaines. Le propriétaire des Criers, Valdemar Quita, se serait mis d'accord avec des investisseurs français et portugais pour une vente qui pourrait atteindre les 100 millions d'euros. Il l'avait acheté 10 fois moins. En 2007, le FC Nantes est actuellement 15e de Ligue 2. En basket, Tony Parker a remporté sa première victoire à la tête de l'ASVEL hier soir en ouverture de l'Euroleague. L'ancien meneur de jeu a mené son équipe à la victoire face au Maccabi Tel Aviv 84-74 à la LDLC Arena. Jay Crowder a inscrit 19 points et puis Carnet Noir aux États-Unis. Le tout premier MVP de la NBA, Bob Petit, s'est éteint à l'âge de 93 ans. Il avait obtenu cette distinction en 1956 et avait remporté le championnat nord-américain 2 ans plus tard avec les St. Louis Hawks. Et puis la course en ligne des mondiaux de cyclisme sera dimanche à Montréal. Tadej Pogacar est absent. Paul Sexas tentera de représenter dignement la France. Il fera face à la concurrence d'Isaac Del Toro, Juan Ayuso, Remco Evenepoel ou encore Enric Mas. Voilà, c'est la fin de ce flash. Très belle journée de sport.
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5: Plus de 300 000 véhicules hors d'usage échappent chaque année à la filière légale de recyclage en France. Derrière ce chiffre, des risques pour l'environnement et des propriétaires qui, sans le savoir, ont confié leurs véhicules à des acteurs non agréés, avec parfois de lourdes conséquences. Cécile Debon, vous êtes maire de Moisson et présidente de la communauté de communes des Portes de l'Île-de-France dans les Yvelines. Alors, qu'observez-vous sur le terrain ?
6: Ce sont des petites affichettes collées sur les poteaux, les abribus ou le mobilier urbain. Les signaux d'alerte sont assez faciles à identifier. D'abord, il n'y a souvent qu'un numéro de téléphone portable, aucune adresse physique, aucune mention d'un centre agréé. On vous promet parfois de repartir avec de l'argent liquide en échange de votre véhicule.
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6: 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Si le véhicule n'est pas correctement détruit et désimmatriculé, il reste juridiquement au nom de son ancien propriétaire. S'il est ensuite utilisé frauduleusement ou impliqué dans des infractions type excès de vitesse, on peut avoir jusqu'à 7 500 € d'amende. Le bon réflexe est très simple. Vérifier que l'opérateur est agréé. Aujourd'hui, le portail officiel jerecyclemonvéhicule.fr permet de trouver facilement un centre agréé près de chez soi. C'est la garantie que le véhicule sera bien pris en charge dans le respect de la réglementation et sans mauvaise surprise.
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8: Bonjour, Emmanuel Macron s'est exprimé hier soir sur TF1 et France 2 dans un contexte fortement marqué par la flambée des prix à la pompe. Et une semaine après avoir réuni les chefs de parti pour évoquer les conflits internationaux, le président a évoqué la situation internationale et ses conséquences sur les prix des carburants. Emmanuel Macron qui n'exclut pas une baisse des taxes si les prix à la pompe s'envolent. Par ailleurs, il a confié ne pas avoir de regrets pour le quoi qu'il en coûte et a refusé de se prononcer pour l'instant sur l'élection présidentielle. 8 nouvelles personnes ont été interpellées dans le cadre de l'enquête sur le meurtre du militant d'extrême droite Quentin Derenck à Lyon. Parmi ces 8 personnes, 5 ont été mises en examen pour association de malfaiteurs. Le parquet de Lyon a requis leur placement en détention pour 3 d'entre elles. Pour marquer l'arrivée de Léon XIV en France, ce vendredi, les cloches des églises résonneront ensemble à 10h précises et ce durant 7 minutes. La visite du souverain pontife doit durer jusqu'à lundi prochain. Près de 98 000 hectares ont été brûlés cette année en France hexagonale, un record. 21 000 départs de feu ont été comptabilisés selon l'Office national des forêts. Enfin, le référent intégrité de Santé publique France, le docteur Hervé Maisonneuve, a démissionné de cette fonction après avoir été mis en cause pour avoir omis de déclarer des liens d'intérêt avec le laboratoire pharmaceutique Pfizer. Nommé en mars, Hervé Maisonneuve a oublié, entre guillemets, d'indiquer des sommes versées par Pfizer à sa société de conseil et de formation en rédaction scientifique. Celle-ci a perçu quelques 100 000 euros entre 2021 et 2023, avait révélé le quotidien Le Monde cette semaine. C'est la fin de ce flash, une très bonne journée à toutes et à tous.
9: Bonjour, c'est parti pour l'actu people de cette semaine. On y va pour les premières infos, info musique avec Vianney qui est le parrain de la prochaine saison de la Star Academy. Le chanteur a officialisé la nouvelle avec un message en direct sur Instagram. Vianney a d'ailleurs partagé l'information depuis un lieu bien précis, la maternité. Le chanteur et son épouse Catherine Robert viennent d'accueillir leur deuxième enfant. L'artiste succède donc à Charlotte Cardin et Ed Sheeran pour accompagner la promotion 2026 au château de Damary-les-Lys. On poursuit avec Lady Gaga, qui est également devenue maman selon plusieurs médias américains. Avec son fiancé Michael Polanski, ils viennent donc de fonder leur famille avec des clichés qui ont été volés du couple en Californie où Lady Gaga apparaît en balade avec un nourrisson blotti contre elle en écharpe de portage. Pour l'heure, aucun détail n'a filtré sur le prénom, le sexe ou encore la date exacte de l'accouchement. On poursuit les infos people avec Oasis qui a donc confirmé ses 2 dates au Stade de France pour l'été 2027. 17 ans après leur dernier concert français, les frères Gallagher poseront leur valise à Saint-Denis les 23 et 24 juillet pour 2 soirées exceptionnelles. Pour espérer décrocher un ticket, il faut d'abord s'inscrire sur le site officiel oasisnet.com. Et puis seuls les fans tirés au sort recevront un code unique pour participer aux ventes organisées les 25, 26 et 27 septembre. Donc on croise les doigts pour vous. Voilà, excellente journée avec nous et à très vite pour les infos people.
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0: Voici votre horoscope de ce vendredi 25 septembre. Bélier, quelques inquiétudes sur le plan professionnel s'imbriquent dans votre planning, mais la journée sera joviale. Taureau, votre bon état d'esprit met une très bonne ambiance au bureau. Gémeaux, vous ferez tout pour que votre avenir soit le plus serein possible. Cancer, un événement imprévu pourrait bien vous rapprocher de votre moitié. Lion, on vous en demande toujours plus, mais vous aimez qu'on vous sollicite. Vierge, certaines personnes vous inspirent et vous donnent envie d'aller plus vite et plus loin. Balance, cette rentrée démarre sur les chapeaux de roue pour vous. Scorpion, vous saurez gérer tous les dossiers administratifs qui arrivent en masse dans votre boîte aux lettres. Sagittaire, vous allez enfin pouvoir relâcher la tension et reprendre votre souffle ce week-end. Capricorne, vous avez un très bon moral en cette journée et elle sera agréable. Verseau, belle énergie positive pour terminer cette semaine tout en douceur. Et Poisson, vous réussirez à mettre toutes les chances de votre côté pour que votre carrière professionnelle avance.
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10: Bonjour, arrivée prévue à 10h à Orly pour le Papillon 14. Il sera accueilli par Emmanuel Macron. Au total, le souverain pontife va rester 4 jours en France. Au programme de cette journée, un entretien à l'Elysée, une veillée au Stade de France ce soir. Demain, une messe géante, place de la Concorde à Paris avec 600 000 fidèles. Dimanche, direction Lourdes où il va rencontrer 7 victimes de violences sexuelles dans l'église. Un voyage qui va s'achever lundi à Metz sur le thème de la paix. Emmanuel Macron qui alerte sur la menace russe. Lors de son interview télévisée hier soir, il a affirmé qu'une attaque russe sur le sol français est possible. Concernant la flambée des carburants, le président privilégie l'action diplomatique à une baisse des taxes et il a reconnu qu'il est normal qu'il y ait de la colère dans le pays. Emmanuel Macron, qui a par ailleurs annoncé hier soir l'envoi de moyens militaires dans un port pétrolier en Arabie Saoudite pour protéger le site et non pas pour nous engager dans le conflit, a insisté le chef de l'État. Toujours concernant les prix à la pompe, Serge Papin encourage ce vendredi les Français éligibles à réclamer l'aide carburant. Les démarches s'effectuent sur le site impots.gouv.fr, alors que ce dispositif a été élargi mardi à 5,5 millions de bénéficiaires potentiels. Le ministre déplore que seule la moitié des personnes concernées aient réclamé cette aide lors de la première vague. Lourd décompte pour les incendies de l'été avec l'Office national des forêts qui a publié ces chiffres. Près de 98 000 hectares brûlés cette année. Parmi les 21 000 départs de feu qui ont été recensés en France, un record depuis 1976. Un professeur d'anglais mis en examen est écroué à Paris. Il intervenait dans une école maternelle privée. Cet homme de 31 ans est soupçonné de viol, d'agression sexuelle et de violence sur 22 enfants. Le suspect inconnu de la justice conteste les faits. À la tribune de l'ONU, Benjamin Netanyahou s'en est pris hier à la France et au Royaume-Uni. Le premier ministre israélien a fustigé ces pays qui accusent Israël de colonialisme. Un discours marqué par le boycott de dizaines de délégations qui ont quitté la salle en protestation à l'appel de représentants palestiniens. Enfin, il y aura du football ce soir après les premiers entraînements cette semaine. Zinedine Zidane va réellement prendre les rênes de l'équipe de France avec le premier match prévu ce soir en Turquie. Coup d'envoi à 20h45.
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9: Excellente fin de semaine, vendredi 25 septembre. C'est parti pour l'éphéméride de cette journée. Les Hermann sont à l'honneur et c'est la journée mondiale du rêve et journée mondiale des pharmaciens également. Allez, dans l'éphéméride de cette journée, le 25 septembre 2011, il y a 15 ans, pour la première fois en France depuis 1958, le Sénat basculait à gauche. Une victoire qui était favorable pour François Hollande et une grande majorité de sénateurs PS s'étant prononcée en cette faveur. Allez, bon anniversaire à vous les natifs du 25 septembre. Vous êtes les mêmes jours que le chanteur acteur Will Smith. Il fête ses 58 ans. L'humoriste Anne Roumanoff, 61 bougies aujourd'hui. Et bon anniversaire également au chanteur italien Zucchero, qui fête ses 71 ans. Très belle journée avec nous. Bon vendredi.
10: L'été continue en France pour ce vendredi 25 septembre avec un grand soleil à annoncer sur tout le pays, que ce soit le matin comme l'après-midi. Les températures seront largement au-dessus des normales de saison avec entre 11

0: de Perpignan et jusqu'à 32 à Toulouse.
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2: Bonjour à toutes et à tous, on débute avec du football et c'est le jour J pour l'équipe de France de Zinedine Zidane. L'ancien numéro 10 des Bleus va diriger son premier match à la tête de l'équipe de France en Turquie ce soir. Le nouveau sélectionneur est apparu détendu hier lors de la traditionnelle conférence de presse d'avant-match. Il était aux côtés d'Adrien Rabiot qui a reconnu que la star des Bleus c'était bien lui. Et sur le terrain, les Bleus devraient évoluer en 4-3-3 avec Ryan Cherki dans le milieu de terrain, Kylian Mbappé à gauche de l'attaque. Coup d'envoi à 20h45 et dans l'autre rencontre du groupe 1 de la Ligue des Nations, l'Italie accueille la Belgique au stade olympique de Rome à la même heure. Dans les autres rencontres disputées hier, il y avait un alléchant Pays-Bas-Allemagne, score final 1-1 avec une égalisation hollandaise en toute fin de match par Cody Gakpo. Nemecha avait ouvert la marque pour les Allemands. Par ailleurs, la Grèce s'est imposée 2-1 en Serbie. La Norvège a battu le Danemark 3-2 avec un doublé d'Haaland. Et le Portugal de Cristiano Ronaldo s'est offert le Pays de Galles 1-0 grâce à Joao Félix. Retour en France avec le FC Nantes qui pourrait être vendu dans les prochaines semaines. Le propriétaire des Criers, Valdemar Quita, se serait mis d'accord avec des investisseurs français et portugais pour une vente qui pourrait atteindre les 100 millions d'euros. Il l'avait acheté 10 fois moins. En 2007, le FC Nantes est actuellement 15e de Ligue 2. En basket, Tony Parker a remporté sa première victoire à la tête de l'ASVEL hier soir en ouverture de l'Euroleague. L'ancien meneur de jeu a mené son équipe à la victoire face au Maccabi Tel Aviv 84-74 à la LDLC Arena. Jay Crowder a inscrit 19 points et puis Carnet Noir aux États-Unis. Le tout premier MVP de la NBA, Bob Petit, s'est éteint à l'âge de 93 ans. Il avait obtenu cette distinction en 1956 et avait remporté le championnat nord-américain 2 ans plus tard avec les St. Louis Hawks. Et puis la course en ligne des mondiaux de cyclisme sera dimanche à Montréal. Tadej Pogacar est absent. Paul Sexta tentera de représenter dignement la France. Il fera face à la concurrence d'Isaac Del Toro, Juan Ayuso, Remco Evenepoel ou encore Enric Mas. Voilà, c'est la fin de ce flash. Très belle journée de sport.
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9: Bonjour, Emmanuel Macron s'est exprimé hier soir sur TF1 et France 2 dans un contexte fortement marqué par la flambée des prix à la pompe. Et une semaine après avoir réuni les chefs de parti pour évoquer les conflits internationaux, le président a évoqué la situation internationale et ses conséquences sur les prix des carburants. Emmanuel Macron, qui n'exclut pas une baisse des taxes si Si les prix à la pompe s'envolent, par ailleurs, il a confié ne pas avoir de regrets pour le quoi qu'il en coûte et a refusé de se prononcer pour l'instant sur l'élection présidentielle. 8 nouvelles personnes ont été interpellées dans le cadre de l'enquête sur le meurtre du militant d'extrême droite Quentin Derenck à Lyon. Parmi ces 8 personnes, 5 ont été mises en examen pour association de malfaiteurs. Le parquet de Lyon requiert leur placement en détention pour 3 d'entre elles. Pour marquer l'arrivée de Léon XIV en France, ce vendredi, les cloches des églises résonneront ensemble à 10h précises et ce durant 7 minutes. La visite du souverain pontife doit durer jusqu'à lundi prochain. Près de 98 000 hectares ont été brûlés cette année en France hexagonale, un record. 21 000 départs de feu ont été comptabilisés selon l'Office national des forêts. Enfin, le référent intégrité de Santé publique France, le docteur Hervé Maisonneuve, a démissionné de cette fonction après avoir été mis en cause pour avoir omis de déclarer des liens d'intérêt avec le laboratoire pharmaceutique Pfizer. Nommé en mars, Hervé Maisonneuve a oublié, entre guillemets, d'indiquer des sommes versées par Pfizer à sa société de conseil et de formation en rédaction scientifique. Celle-ci a perçu quelques 100 000 euros entre 2021 et 2023, avait révélé le quotidien Le Monde de cette semaine. C'est la fin de ce flash, une très bonne journée à toutes et à tous.
10: Bonjour, c'est parti pour l'actu People de cette semaine. On y va pour les premières infos, info musique avec Vianney qui est le parrain de la prochaine saison de la Star Academy. Le chanteur a officialisé la nouvelle avec un message en direct sur Instagram. Vianney a d'ailleurs partagé l'information depuis un lieu bien précis, la maternité. Le chanteur et son épouse Catherine Robert viennent d'accueillir leur deuxième enfant. L'artiste succède donc à Charlotte Cardin et Ed Sheeran pour accompagner la promotion 2026 au château de Damary-les-Lys. On poursuit avec Lady Gaga, qui est également devenue maman selon plusieurs médias américains. Avec son fiancé Michael Polanski, ils viennent donc de fonder leur famille avec des clichés qui ont été volés du couple en Californie où Lady Gaga apparaît en balade avec un nourrisson blotti contre elle en écharpe de portage. Pour l'heure, aucun détail n'a filtré sur le prénom, le sexe ou encore la date exacte de l'accouchement. On poursuit les infos people avec Oasis qui a donc confirmé ses 2 dates au Stade de France pour l'été 2027. 17 ans après leur dernier concert français, les frères Gallagher poseront leur valise à Saint-Denis les 23 et 24 juillet pour 2 soirées exceptionnelles. Pour espérer décrocher un ticket, il faut d'abord s'inscrire sur le site officiel oasisnet.com. Et puis seuls les fans tirés au sort recevront un code unique pour participer aux ventes organisées les 25, 26 et 27 septembre. Donc on croise les doigts pour vous. Voilà, excellente journée avec nous et à très vite pour les infos people.
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0: Voici votre horoscope de ce vendredi 25 septembre. Bélier, quelques inquiétudes sur le plan professionnel s'imbriquent dans votre planning, mais la journée sera joviale. Taureau, votre bon état d'esprit met une très bonne ambiance au bureau. Gémeaux, vous ferez tout pour que votre avenir soit le plus serein possible. Cancer, un événement imprévu pourrait bien vous rapprocher de votre moitié. Lion, on vous en demande toujours plus, mais vous aimez qu'on vous sollicite. Vierge, certaines personnes vous inspirent et vous donnent envie d'aller plus vite et plus loin. Balance, cette rentrée démarre sur les chapeaux de roue pour vous. Scorpion, vous saurez gérer tous les dossiers administratifs qui arrivent en masse dans votre boîte aux lettres. Sagittaire, vous allez enfin pouvoir relâcher la tension et reprendre votre souffle ce week-end. Capricorne, vous avez 10 heures. Très bon moral en cette journée et elle sera agréable. Verseau, belle énergie positive pour terminer cette semaine tout en douceur. Et Poisson, vous réussirez à mettre toutes les chances de votre côté pour que votre carrière professionnelle avance.
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11: Bonjour, arrivée prévue à 10h à Orly pour le Papillon 14. Il sera accueilli par Emmanuel Macron. Au total, le souverain pontife va rester 4 jours en France. Au programme de cette journée, un entretien à l'Elysée, une veillée au Stade de France ce soir. Demain, une messe géante, place de la Concorde à Paris avec 600 000 fidèles. Dimanche, direction Lourdes où il va rencontrer 7 victimes de violences sexuelles dans l'église. Un voyage qui va s'achever lundi à Metz sur le thème de la paix. Emmanuel Macron qui alerte sur la menace russe. Lors de son interview télévisée hier soir, il a affirmé qu'une attaque russe sur le sol français est possible. Concernant la flambée des carburants, le président privilégie l'action diplomatique à une baisse des taxes et il a reconnu qu'il est normal qu'il y ait de la colère dans le pays. Emmanuel Macron, qui a par ailleurs annoncé hier soir l'envoi de moyens militaires dans un port pétrolier en Arabie Saoudite pour protéger le site et non pas pour nous engager dans le conflit, a insisté le chef de l'État. Toujours concernant les prix à la pompe, Serge Papin encourage ce vendredi les Français éligibles à réclamer l'aide carburant. Les démarches s'effectuent sur le site impots.gouv.fr. Alors que ce dispositif a été élargi mardi à 5,5 millions de bénéficiaires potentiels, le ministre déplore que seule la moitié des personnes concernées aient réclamé cette aide lors de la première vague. Lourd décompte pour les incendies de l'été avec l'Office national des forêts qui a publié ces chiffres. Près de 98 000 hectares brûlés cette année. Parmi les 21 000 départs de feu qui ont été recensés en France, un record depuis 1976. Un professeur d'anglais mis en examen est écroué à Paris. Il intervenait dans une école maternelle privée. Cet homme de 31 ans est soupçonné de viol, d'agression sexuelle et de violence sur 22 enfants. Le suspect, inconnu de la justice, conteste les faits. À la tribune de l'ONU, Benjamin Netanyahou s'en est pris hier à la France et au Royaume-Uni. Le Premier ministre israélien a fustigé ces pays qui accusent Israël de colonialisme. Un discours marqué par le boycott de dizaines de délégations qui ont quitté la salle en protestation à l'appel de représentants palestiniens. Enfin, il y aura du football ce soir après les premiers entraînements cette semaine. Zinedine Zidane va réellement prendre les rênes de l'équipe de France avec le premier match prévu ce soir en Turquie. Coup d'envoi à 20h45.
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10: Excellente fin de semaine, vendredi 25 septembre. C'est parti pour l'éphéméride de cette journée. Les Hermann sont à l'honneur et c'est la journée mondiale du rêve et journée mondiale des pharmaciens également. Allez, dans l'éphéméride de cette journée, le 25 septembre 2011, il y a 15 ans, pour la première fois en France depuis 1958, le Sénat basculait à gauche. Une victoire qui était favorable pour François Hollande et une grande majorité de sénateurs PS s'étant prononcée en cette faveur. Allez, bon anniversaire à vous les natifs du 25 septembre. Vous êtes les mêmes jours que le chanteur, acteur Will Smith. Il fête ses 58 ans. Humoriste Anne Roumanoff, 61 bougies aujourd'hui. Et bon anniversaire également au chanteur italien Zucchero, qui fête ses 71 ans. Très belle journée avec nous. Bon vendredi.
11: L'été continue en France pour ce vendredi 25 septembre avec un grand soleil à annoncer sur tout le pays, que ce soit le matin comme l'après-midi. Les températures seront largement au

0: Perpignan et jusqu'à 32 à Toulouse.
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2: Bonjour à toutes et à tous, on débute avec du football et c'est le jour J pour l'équipe de France de Zinedine Zidane. L'ancien numéro 10 des Bleus va diriger son premier match à la tête de l'équipe de France en Turquie ce soir. Le nouveau sélectionneur est apparu détendu hier lors de la traditionnelle conférence de presse d'avant-match. Il était aux côtés d'Adrien Rabiot qui a reconnu que la star des Bleus c'était bien lui. Et sur le terrain, les Bleus devraient évoluer en 4-3-3 avec Ryan Cherki dans le milieu de terrain, Kylian Mbappé à gauche de l'attaque. Coup d'envoi à 20h45 et dans l'autre rencontre du groupe 1 de la Ligue des Nations, l'Italie accueille la Belgique au stade olympique de Rome à la même heure. Dans les autres rencontres disputées hier, il y avait un alléchant Pays-Bas-Allemagne, score final 1-1 avec une égalisation hollandaise en toute fin de match par Cody Gakpo. Nemecha avait ouvert la marque pour les Allemands. Par ailleurs, la Grèce s'est imposée 2-1 en Serbie. La Norvège a battu le Danemark 3-2 avec un doublé d'Haaland. Et le Portugal de Cristiano Ronaldo s'est offert le Pays de Galles 1-0 grâce à Joao Félix. Retour en France avec le FC Nantes qui pourrait être vendu dans les prochaines semaines. Le propriétaire des Criers, Valdemar Quita, se serait mis d'accord avec des investisseurs français et portugais pour une vente qui pourrait atteindre les 100 millions d'euros. Il l'avait acheté 10 fois moins. En 2007, le FC Nantes est actuellement 15e de Ligue 2. En basket, Tony Parker a remporté sa première victoire à la tête de l'ASVEL hier soir en ouverture de l'Euroleague. L'ancien meneur de jeu a mené son équipe à la victoire face au Maccabi Tel Aviv 84-74 à la LDLC Arena. Jay Crowder a inscrit 19 points et puis Carnet Noir aux États-Unis. Le tout premier MVP de la NBA, Bob Petit, s'est éteint à l'âge de 93 ans. Il avait obtenu cette distinction en 1956 et avait remporté le championnat nord-américain 2 ans plus tard avec les St. Louis Hawks. Et puis la course en ligne des mondiaux de cyclisme sera dimanche à Montréal. Tadej Pogacar est absent. Paul Sexas tentera de représenter dignement la France. Il fera face à la concurrence d'Isaac Del Toro, Juan Ayuso, Remco Evenepoel ou encore Enric Mas. Voilà, c'est la fin de ce flash. Très belle journée de sport.
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7: 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Bonjour, Emmanuel Macron s'est exprimé hier soir sur TF1 et France 2 dans un contexte fortement marqué par la flambée des prix à la pompe. Et une semaine après avoir réuni les chefs de parti pour évoquer les conflits internationaux, le président a évoqué la situation internationale et ses conséquences sur les prix des carburants. Emmanuel Macron, qui n'exclut pas une baisse des taxes si Si les prix à la pompe s'envolent, par ailleurs, il a confié ne pas avoir de regrets pour le quoi qu'il en coûte et a refusé de se prononcer pour l'instant sur l'élection présidentielle. 8 nouvelles personnes ont été interpellées dans le cadre de l'enquête sur le meurtre du militant d'extrême droite Quentin Derenck à Lyon. Parmi ces 8 personnes, 5 ont été mises en examen pour association de malfaiteurs. Le parquet de Lyon requiert leur placement en détention pour 3 d'entre elles. Pour marquer l'arrivée de Léon XIV en France, ce vendredi, les cloches des églises résonneront ensemble à 10h précises et ce durant 7 minutes. La visite du souverain pontife doit durer jusqu'à lundi prochain. Près de 98 000 hectares ont été brûlés cette année en France hexagonale, un record. 21 000 départs de feu ont été comptabilisés selon l'Office national des forêts. Enfin, le référent intégrité de Santé publique France, le docteur Hervé Maisonneuve, a démissionné de cette fonction après avoir été mis en cause pour avoir omis de déclarer des liens d'intérêt avec le laboratoire pharmaceutique Pfizer. Nommé en mars, Hervé Maisonneuve a oublié, entre guillemets, d'indiquer des sommes versées par Pfizer à sa société de conseil et de formation en rédaction scientifique. Celle-ci a perçu quelques 100 000 euros entre 2021 et 2023, avait révélé le quotidien Le Monde de cette semaine. C'est la fin de ce flash, une très bonne journée à toutes et à tous.
8: Bonjour, c'est parti pour l'actu People de cette semaine. On y va pour les premières infos, info musique avec Vianney qui est le parrain de la prochaine saison de la Star Academy. Le chanteur a officialisé la nouvelle avec un message en direct sur Instagram. Vianney a d'ailleurs partagé l'information depuis un lieu bien précis, la maternité. Le chanteur et son épouse Catherine Robert viennent d'accueillir leur deuxième enfant. L'artiste succède donc à Charlotte Cardin et Ed Sheeran pour accompagner la promotion 2026 au château de Damary-les-Lys. On poursuit avec Lady Gaga, qui est également devenue maman selon plusieurs médias américains. Avec son fiancé Michael Polanski, ils viennent donc de fonder leur famille avec des clichés qui ont été volés du couple en Californie où Lady Gaga apparaît en balade avec un nourrisson blotti contre elle en écharpe de portage. Pour l'heure, aucun détail n'a filtré sur le prénom, le sexe ou encore la date exacte de l'accouchement. On poursuit les infos people avec Oasis qui a donc confirmé ses 2 dates au Stade de France pour l'été 2027. 17 ans après leur dernier concert français, les frères Gallagher poseront leur valise à Saint-Denis les 23 et 24 juillet pour 2 soirées exceptionnelles. Pour espérer décrocher un ticket, il faut d'abord s'inscrire sur le site officiel oasisnet.com. Et puis seuls les fans tirés au sort recevront un code unique pour participer aux ventes organisées les 25, 26 et 27 septembre. Donc on croise les doigts pour vous. Voilà, excellente journée avec nous et à très vite pour les infos people.
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0: Voici votre horoscope de ce vendredi 25 septembre. Bélier, quelques inquiétudes sur le plan professionnel s'imbriquent dans votre planning, mais la journée sera joviale. Taureau, votre bon état d'esprit met une très bonne ambiance au bureau. Gémeaux, vous ferez tout pour que votre avenir soit le plus serein possible. Cancer, un événement imprévu pourrait bien vous rapprocher de votre moitié. Lion, on vous en demande toujours plus, mais vous aimez qu'on vous sollicite. Vierge, certaines personnes vous inspirent et vous donnent envie d'aller plus vite et plus loin. Balance, cette rentrée démarre sur les chapeaux de roue pour vous. Scorpion, vous saurez gérer tous les dossiers administratifs qui arrivent en masse dans votre boîte aux lettres. Sagittaire, vous allez enfin pouvoir relâcher la tension et reprendre votre souffle ce week-end. Capricorne, vous avez un très bon moral en cette journée et elle sera agréable. Verseau, belle énergie positive pour terminer cette semaine tout en douceur. Et Poisson, vous réussirez à mettre toutes les chances de votre côté pour que votre carrière professionnelle avance.
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9: Bonjour, arrivée prévue à 10h à Orly pour le Papillon 14. Il sera accueilli par Emmanuel Macron. Au total, le souverain pontife va rester 4 jours en France. Au programme de cette journée, un entretien à l'Elysée, une veillée au Stade de France ce soir. Demain, une messe géante, place de la Concorde à Paris avec 600 000 fidèles. Dimanche, direction Lourdes où il va rencontrer 7 victimes de violences sexuelles dans l'église. Un voyage qui va s'achever lundi à Metz sur le thème de la paix. Emmanuel Macron qui alerte sur la menace russe. Lors de son interview télévisée hier soir, il a affirmé qu'une attaque russe sur le sol français est possible. Concernant la flambée des carburants, le président privilégie l'action diplomatique à une baisse des taxes et il a reconnu qu'il est normal qu'il y ait de la colère dans le pays. Emmanuel Macron, qui a par ailleurs annoncé hier soir l'envoi de moyens militaires dans un port pétrolier en Arabie Saoudite pour protéger le site et non pas pour nous engager dans le conflit, a insisté le chef de l'État. Toujours concernant les prix à la pompe, Serge Papin encourage ce vendredi les Français éligibles à réclamer l'aide carburant. Les démarches s'effectuent sur le site impots.gouv.fr, alors que ce dispositif a été élargi mardi à 5,5 millions de bénéficiaires potentiels. Le ministre déplore que seule la moitié des personnes concernées aient réclamé cette aide lors de la première vague. Lourd décompte pour les incendies de l'été avec l'Office national des forêts qui a publié ces chiffres. Près de 98 000 hectares brûlés cette année. Parmi les 21 000 départs de feu qui ont été recensés en France, un record depuis 1976. Un professeur d'anglais mis en examen est écroué à Paris. Il intervenait dans une école maternelle privée. Cet homme de 31 ans est soupçonné de viol, d'agression sexuelle et de violence sur 22 enfants. Le suspect, inconnu de la justice, conteste les faits. À la tribune de l'ONU, Benjamin Netanyahou s'en est pris hier à la France et au Royaume-Uni. Le Premier ministre israélien a fustigé ces pays qui accusent Israël de colonialisme. Un discours marqué par le boycott de dizaines de délégations qui ont quitté la salle en protestation à l'appel de représentants palestiniens. Enfin, il y aura du football ce soir après les premiers entraînements cette semaine. Zinedine Zidane va réellement prendre les rênes de l'équipe de France avec le premier match prévu ce soir en Turquie. Coup d'envoi à 20h45.
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8: Excellente fin de semaine, vendredi 25 septembre. C'est parti pour l'éphéméride de cette journée. Les Hermann sont à l'honneur et c'est la journée mondiale du rêve et journée mondiale des pharmaciens également. Allez, dans l'éphéméride de cette journée, le 25 septembre 2011, il y a 15 ans, pour la première fois en France depuis 1958, le Sénat basculait à gauche. Une victoire qui était favorable pour François Hollande et une grande majorité de sénateurs PS s'étant prononcée en cette faveur. Allez, bon anniversaire à vous les natifs du 25 septembre. Vous êtes les mêmes jours que le chanteur, acteur Will Smith. Il fête ses 58 ans. L'humoriste Anne Roumanoff, 61 bougies aujourd'hui. Et bon anniversaire également au chanteur italien Zucchero, qui fête ses 71 ans. Très belle journée avec nous. Bon vendredi.
9: L'été continue en France pour ce vendredi 25 septembre avec un grand soleil à annoncer sur tout le pays, que ce soit le matin comme l'après-midi. Les températures seront largement au-dessus des normales de saison avec entre 11

0: de Perpignan et jusqu'à 32 à Toulouse.
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2: Bonjour à toutes et à tous, on débute avec du football et c'est le jour J pour l'équipe de France de Zinedine Zidane. L'ancien numéro 10 des Bleus va diriger son premier match à la tête de l'équipe de France en Turquie ce soir. Le nouveau sélectionneur est apparu détendu hier lors de la traditionnelle conférence de presse d'avant-match. Il était aux côtés d'Adrien Rabiot qui a reconnu que la star des Bleus c'était bien lui. Et sur le terrain, les Bleus devraient évoluer en 4-3-3 avec Ryan Cherki dans le milieu de terrain, Kylian Mbappé à gauche de l'attaque. Coup d'envoi à 20h45 et dans l'autre rencontre du groupe 1 de la Ligue des Nations, l'Italie accueille la Belgique au stade olympique de Rome à la même heure. Dans les autres rencontres disputées hier, il y avait un alléchant Pays-Bas-Allemagne, score final 1-1 avec une égalisation hollandaise en toute fin de match par Cody Gakpo. Nemecha avait ouvert la marque pour les Allemands. Par ailleurs, la Grèce s'est imposée 2-1 en Serbie. La Norvège a battu le Danemark 3-2 avec un doublé d'Haaland. Et le Portugal de Cristiano Ronaldo s'est offert le Pays de Galles 1-0 grâce à Joao Félix. Retour en France avec le FC Nantes qui pourrait être vendu dans les prochaines semaines. Le propriétaire des Criers, Valdemar Quita, se serait mis d'accord avec des investisseurs français et portugais pour une vente qui pourrait atteindre les 100 millions d'euros. Il l'avait acheté 10 fois moins. En 2007, le FC Nantes est actuellement 15e de Ligue 2. En basket, Tony Parker a remporté sa première victoire à la tête de l'ASVEL hier soir en ouverture de l'Euroleague. L'ancien meneur de jeu a mené son équipe à la victoire face au Maccabi Tel Aviv 84-74 à la LDLC Arena. Jay Crowder a inscrit 19 points et puis Carnet Noir aux États-Unis. Le tout premier MVP de la NBA, Bob Petit, s'est éteint à l'âge de 93 ans. Il avait obtenu cette distinction en 1956 et avait remporté le championnat nord-américain 2 ans plus tard avec les St. Louis Hawks. Et puis la course en ligne des mondiaux de cyclisme sera dimanche à Montréal. Tadej Pogacar est absent. Paul Sexas tentera de représenter dignement la France. Il fera face à la concurrence d'Isaac Del Toro, Juan Ayuso, Remco Evenepoel ou encore Enric Mas. Voilà, c'est la fin de ce flash. Très belle journée de sport.
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8: Bonjour, Emmanuel Macron s'est exprimé hier soir sur TF1 et France 2 dans un contexte fortement marqué par la flambée des prix à la pompe. Et une semaine après avoir réuni les chefs de parti pour évoquer les conflits internationaux, le président a évoqué la situation internationale et ses conséquences sur les prix des carburants. Emmanuel Macron, qui n'exclut pas une baisse des taxes si Si les prix à la pompe s'envolent, par ailleurs, il a confié ne pas avoir de regrets pour le quoi qu'il en coûte et a refusé de se prononcer pour l'instant sur l'élection présidentielle. 8 nouvelles personnes ont été interpellées dans le cadre de l'enquête sur le meurtre du militant d'extrême droite Quentin Derenck à Lyon. Parmi ces 8 personnes, 5 ont été mises en examen pour association de malfaiteurs. Le parquet de Lyon requiert leur placement en détention pour 3 d'entre elles. Pour marquer l'arrivée de Léon XIV en France, ce vendredi, les cloches des églises résonneront ensemble à 10h précises et ce durant 7 minutes. La visite du souverain pontife doit durer jusqu'à lundi prochain. Près de 98 000 hectares ont été brûlés cette année en France hexagonale, un record. 21 000 départs de feu ont été comptabilisés selon l'Office national des forêts. Enfin, le référent intégrité de Santé publique France, le docteur Hervé Maisonneuve, a démissionné de cette fonction après avoir été mis en cause pour avoir omis de déclarer des liens d'intérêt avec le laboratoire pharmaceutique Pfizer. Nommé en mars, Hervé Maisonneuve a oublié, entre guillemets, d'indiquer des sommes versées par Pfizer à sa société de conseil et de formation en rédaction scientifique. Celle-ci a perçu quelques 100 000 euros entre 2021 et 2023, avait révélé le quotidien Le Monde de cette semaine. C'est la fin de ce flash, une très bonne journée à toutes et à tous.
9: Bonjour, c'est parti pour l'actu People de cette semaine. On y va pour les premières infos, info musique avec Vianney qui est le parrain de la prochaine saison de la Star Academy. Le chanteur a officialisé la nouvelle avec un message en direct sur Instagram. Vianney a d'ailleurs partagé l'information depuis un lieu bien précis, la maternité. Le chanteur et son épouse Catherine Robert viennent d'accueillir leur deuxième enfant. L'artiste succède donc à Charlotte Cardin et Ed Sheeran pour accompagner la promotion 2026 au château de Damary-les-Lys. On poursuit avec Lady Gaga, qui est également devenue maman, selon plusieurs médias américains. Avec son fiancé Michael Polanski, ils viennent donc de fonder leur famille, avec des clichés qui ont été volés du couple en Californie, où Lady Gaga apparaît en balade avec un nourrisson blotti contre elle en écharpe de portage. Pour l'heure, aucun détail n'a filtré sur le prénom, le sexe ou encore la date exacte de l'accouchement. On poursuit les infos people avec Oasis, qui a donc confirmé ses 2 dates au Stade de France pour l'été 2027. 17 ans après leur dernier concert français, les frères Gallagher poseront leur valise à Saint-Denis les 23 et 24 juillet pour 2 soirées exceptionnelles. Pour espérer décrocher un ticket, il faut d'abord s'inscrire sur le site officiel oasisnet.com. Et puis seuls les fans tirés au sort recevront un code unique pour participer aux ventes organisées les 25, 26 et 27 septembre. Donc, on croise les doigts pour vous. Voilà, excellente journée avec nous et à très vite pour les infos people.
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0: Voici votre horoscope de ce vendredi 25 septembre. Bélier, quelques inquiétudes sur le plan professionnel s'imbriquent dans votre planning, mais la journée sera joviale. Taureau, votre bon état d'esprit met une très bonne ambiance au bureau. Gémeaux, vous ferez tout pour que votre avenir soit le plus serein possible. Cancer, un événement imprévu pourrait bien vous rapprocher de votre moitié. Lion, on vous en demande toujours plus, mais vous aimez qu'on vous sollicite. Vierge, certaines personnes vous inspirent et vous donnent envie d'aller plus vite et plus loin. Balance, cette rentrée démarre sur les chapeaux de roue pour vous. Scorpion, vous saurez gérer tous les dossiers administratifs qui arrivent en masse dans votre boîte aux lettres. Sagittaire, vous allez enfin pouvoir relâcher la tension et reprendre votre souffle ce week-end. Capricorne, vous avez un très bon moral en cette journée et elle sera agréable. Verseau, belle énergie positive pour terminer cette semaine tout en douceur. Et Poisson, vous réussirez à mettre toutes les chances de votre côté pour que votre carrière professionnelle avance.
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10: Bonjour, arrivée prévue à 10h à Orly pour le Papillon 14. Il sera accueilli par Emmanuel Macron. Au total, le souverain pontife va rester 4 jours en France. Au programme de cette journée, un entretien à l'Elysée, une veillée au Stade de France ce soir. Demain, une messe géante, place de la Concorde à Paris avec 600 000 fidèles. Dimanche, direction Lourdes où il va rencontrer 7 victimes de violences sexuelles dans l'église. Un voyage qui va s'achever lundi à Metz sur le thème de la paix. Emmanuel Macron qui alerte sur la menace russe. Lors de son interview télévisée hier soir, il a affirmé qu'une attaque russe sur le sol français est possible. Concernant la flambée des carburants, le président privilégie l'action diplomatique à une baisse des taxes et il a reconnu qu'il est normal qu'il y ait de la colère dans le pays. Emmanuel Macron, qui a par ailleurs annoncé hier soir l'envoi de moyens militaires dans un port pétrolier en Arabie Saoudite pour protéger le site et non pas pour nous engager dans le conflit, a insisté le chef de l'État. Toujours concernant les prix à la pompe, Serge Papin encourage ce vendredi les Français éligibles à réclamer l'aide carburant. Les démarches s'effectuent sur le site impots.gouv.fr, alors que ce dispositif a été élargi mardi à 5,5 millions de bénéficiaires potentiels. Le ministre déplore que seule la moitié des personnes concernées aient réclamé cette aide lors de la première vague. Lourd décompte pour les incendies de l'été avec l'Office national des forêts qui a publié ces chiffres. Près de 98 000 hectares brûlés cette année. Parmi les 21 000 départs de feu qui ont été recensés en France, un record depuis 1976. Un professeur d'anglais mis en examen est écroué à Paris. Il intervenait dans une école maternelle privée. Cet homme de 31 ans est soupçonné de viol, d'agression sexuelle et de violence sur 22 enfants. Le suspect inconnu de la justice conteste les faits. À la tribune de l'ONU, Benjamin Netanyahou s'en est pris hier à la France et au Royaume-Uni. Le Premier ministre israélien a fustigé ces pays qui accusent Israël de colonialisme. Un discours marqué par le boycott de dizaines de délégations qui ont quitté la salle en protestation à l'appel de représentants palestiniens. Enfin, il y aura du football ce soir après les premiers entraînements cette semaine. Zinedine Zidane va réellement prendre les rênes de l'équipe de France avec le premier match prévu ce soir en Turquie. Coup d'envoi à 20h45.
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9: Excellente fin de semaine, vendredi 25 septembre. C'est parti pour l'éphéméride de cette journée. Les Hermann sont à l'honneur et c'est la journée mondiale du rêve et journée mondiale des pharmaciens également. Allez, dans l'éphéméride de cette journée, le 25 septembre 2011, il y a 15 ans, pour la première fois en France depuis 1958, le Sénat basculait à gauche. Une victoire qui était favorable pour François Hollande et une grande majorité de sénateurs PS s'étant prononcés en cette faveur. Allez, bon anniversaire à vous les natifs du 25 septembre. Vous êtes les mêmes jours que le chanteur, acteur Will Smith. Il fête ses 58 ans. L'humoriste Anne Roumanoff, 61 bougies aujourd'hui. Et bon anniversaire également au chanteur italien Zucchero, qui fête ses 71 ans. Très belle journée avec nous. Bon vendredi.
10: L'été continue en France pour ce vendredi 25 septembre avec un grand soleil à annoncer sur tout le pays, que ce soit le matin comme l'après-midi. Et les températures seront largement

0: Montpellier et Perpignan et jusqu'à 32 à Toulouse.
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2: Bonjour à toutes et à tous, on débute avec du football et c'est le jour J pour l'équipe de France de Zinedine Zidane. L'ancien numéro 10 des Bleus va diriger son premier match à la tête de l'équipe de France en Turquie ce soir. Le nouveau sélectionneur est apparu détendu hier lors de la traditionnelle conférence de presse d'avant-match. Il était aux côtés d'Adrien Rabiot qui a reconnu que la star des Bleus c'était bien lui sur le terrain. Les Bleus devraient évoluer en 4-3-3 avec Ryan Cherki dans le milieu de terrain, Kylian Mbappé à gauche de l'attaque. Coup d'envoi à 20h45 et dans l'autre rencontre du groupe 1 de la Ligue des Nations, l'Italie accueille la Belgique au stade olympique de Rome à la même heure. Dans les autres rencontres disputées hier, il y avait un alléchant Pays-Bas-Allemagne, score final un partout avec une égalisation hollandaise en toute fin de match par Cody Gakpo. Nemecha avait ouvert la marque pour les Allemands. Par ailleurs, la Grèce s'est imposée 2-1. En Serbie, la Norvège a battu le Danemark 3-2 avec un doublé d'Haaland. Et le Portugal de Cristiano Ronaldo s'est offert le Pays de Galles 1-0 grâce à Joao Félix. Retour en France avec le FC Nantes qui pourrait être vendu dans les prochaines semaines. Le propriétaire des Criers, Valdemar Quita, se serait mis d'accord avec des investisseurs français et portugais pour une vente qui pourrait atteindre les 100 millions d'euros. Il l'avait acheté 10 fois moins. En 2007, le FC Nantes est actuellement 15e de Ligue 2. En basket, Tony Parker a remporté sa première victoire à la tête de l'ASVEL hier soir en ouverture de l'Euroleague. L'ancien meneur de jeu a mené son équipe à la victoire face au Maccabi Tel Aviv 84-74 à la LDLC Arena. Jay Crowder a inscrit 19 points et puis carnet noir aux États-Unis. Le tout premier MVP de la NBA, Bob Petit, s'est éteint à l'âge de 93 ans. Il avait obtenu cette distinction en 1956 et avait remporté le championnat nord-américain 2 ans plus tard avec les San Luis Hawks. Et puis la course en ligne des mondiaux de cyclisme sera dimanche à Montréal. Tadej Pogacar est absent. Paul Sexas tentera de représenter dignement la France. Il fera face à la concurrence d'Isaac Del Toro, Juan Ayuso, Remco Evenepoel ou encore Enric Mas. Voilà, c'est la fin de ce flash. Très belle journée de sport.
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8: Bonjour, Emmanuel Macron s'est exprimé hier soir sur TF1 et France 2 dans un contexte fortement marqué par la flambée des prix à la pompe et une semaine après avoir réuni les chefs de parti pour évoquer les conflits internationaux. Le président a évoqué la situation internationale et ses conséquences sur les prix des carburants. Emmanuel Macron qui n'exclut pas une baisse des taxes si les prix à la pompe s'envolent. Par ailleurs, il a confié ne pas avoir de regrets pour le quoi qu'il en coûte et a refusé de se prononcer pour l'instant sur l'élection présidentielle. 8 nouvelles personnes ont été interpellées dans le cadre de l'enquête sur le meurtre du militant d'extrême droite Quentin Derenck à Lyon. Parmi ces 8 personnes, 5 ont été mises en examen pour association de malfaiteurs. Le parquet de Lyon requiert leur placement en détention pour 3 d'entre elles. Pour marquer l'arrivée de Léon XIV en France, ce vendredi, les cloches des églises résonneront ensemble à 10h précises et ce durant 7 minutes. La visite du souverain pontife doit durer jusqu'à lundi prochain. Près de 98 000 hectares ont été brûlés cette année en France hexagonale, un record. 21 000 départs de feu ont été comptabilisés selon l'Office national des forêts. Enfin, le référent intégrité de Santé publique France, le docteur Hervé Maisonneuve, a démissionné de cette fonction après avoir été mis en cause pour avoir omis de déclarer des liens d'intérêt avec le laboratoire pharmaceutique Pfizer. Nommé en mars, Hervé Maisonneuve a oublié, entre guillemets, d'indiquer des sommes versées par Pfizer à sa société de conseil et de formation en rédaction scientifique. Celle-ci a perçu quelques 100 000 euros entre 2021 et 2023, avait révélé le quotidien Le Monde cette semaine. C'est la fin de ce flash, une très bonne journée à toutes et à tous.
9: Bonjour, c'est parti pour l'actu People de cette semaine. On y va pour les premières infos, info musique avec Vianney qui est le parrain de la prochaine saison de la Star Academy. Le chanteur a officialisé la nouvelle avec un message en direct sur Instagram. Vianney a d'ailleurs partagé l'information depuis un lieu bien précis, la maternité. Le chanteur et son épouse Catherine Robert viennent d'accueillir leur deuxième enfant. L'artiste succède donc à Charlotte Cardin et Ed Sheeran pour accompagner la promotion 2026 au château de Damary-les-Lys. On poursuit avec Lady Gaga, qui est également devenue maman selon plusieurs médias américains. Avec son fiancé Michael Polanski, ils viennent donc de fonder leur famille avec des clichés qui ont été volés du couple en Californie où Lady Gaga apparaît en balade avec un nourrisson blotti contre elle en écharpe de portage. Pour leur aucun détail n'a filtré sur le prénom, le sexe ou encore la date exacte de l'accouchement. On poursuit les infos people avec Oasis qui a donc

0: septembre. Bélier, quelques inquiétudes sur le plan professionnel s'imbriquent dans votre planning, mais la journée sera joviale. Taureau, votre bon état d'esprit met une très bonne ambiance au bureau. Gémeaux, vous ferez tout pour que votre avenir soit le plus serein possible. Cancer, un événement imprévu pourrait bien vous rapprocher de votre moitié. Lion, on vous en demande toujours plus, mais vous aimez qu'on vous sollicite. Vierge, certaines personnes vous inspirent et vous donnent envie d'aller plus vite et plus loin. Balance, cette rentrée démarre sur les chapeaux de roue pour vous. Scorpion, vous saurez gérer tous les dossiers administratifs qui arrivent en masse dans votre boîte aux lettres. Sagittaire, vous allez enfin pouvoir relâcher la tension et reprendre votre souffle ce week-end. Capricorne, vous avez un très bon moral en cette journée et elle sera agréable. Verseau, belle énergie positive pour terminer cette semaine tout en douceur. Et Poisson, vous réussirez à mettre toutes les chances de votre côté pour que votre carrière professionnelle avance.
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2: Bonjour, arrivée prévue à 10h à Orly pour le Papillon 14. Il sera accueilli par Emmanuel Macron. Au total, le souverain pontife va rester 4 jours en France. Au programme de cette journée, un entretien à l'Elysée, une veillée au Stade de France ce soir. Demain, une messe géante, place de la Concorde à Paris avec 600 000 fidèles. Dimanche, direction Lourdes où il va rencontrer 7 victimes de violences sexuelles dans l'église. Un voyage qui va s'achever lundi à Metz sur le thème de la paix. Emmanuel Macron qui alerte sur la menace russe. Lors de son interview télévisée hier soir, il a affirmé qu'une attaque russe sur le sol français est possible. Concernant la flambée des carburants, le président privilégie l'action diplomatique à une baisse des taxes et il a reconnu qu'il est normal qu'il y ait de la colère dans le pays. Emmanuel Macron, qui a par ailleurs annoncé hier soir l'envoi de moyens militaires dans un port pétrolier en Arabie Saoudite pour protéger le site et non pas pour nous engager dans le conflit, a insisté le chef de l'État. Toujours concernant les prix à la pompe, Serge Papin encourage ce vendredi les Français éligibles à réclamer l'aide carburant. Les démarches s'effectuent sur le site impots.gouv.fr, alors que ce dispositif a été élargi mardi à 5,5 millions de bénéficiaires potentiels. Le ministre déplore que seule la moitié des personnes concernées aient réclamé cette aide lors de la première vague. Lourd décompte pour les incendies de l'été avec l'Office national des forêts qui a publié ses chiffres. Près de 98 000 hectares brûlés cette année parmi les 21 000 départs de feu qui ont été recensés en France. Un record depuis 1976. Un professeur d'anglais mis en examen est écroué à Paris. Il intervenait dans une école maternelle privée. Cet homme de 31 ans est soupçonné de viol, d'agression sexuelle et de violence sur 22 enfants. Le suspect inconnu de la justice conteste les faits. À la tribune de l'ONU, Benjamin Netanyahou s'en est pris hier à la France et au Royaume-Uni. Le premier ministre israélien a fustigé ces pays qui accusent Israël de colonialisme. Un discours marqué par le boycott de dizaines de délégations qui ont quitté la salle en protestation à l'appel de représentants palestiniens. Enfin, il y aura du football ce soir après les premiers entraînements cette semaine. Zinedine Zidane va réellement prendre les rênes de l'équipe de France avec le premier match prévu ce soir en Turquie. Coup d'envoi à 20h45.
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3: Excellente fin de semaine, vendredi 25 septembre. C'est parti pour l'éphéméride de cette journée. Les Hermann sont à l'honneur et c'est la journée mondiale du rêve et journée mondiale des pharmaciens également. Allez, dans l'éphéméride de cette journée, le 25 septembre 2011, il y a 15 ans, pour la première fois en France depuis 1958, le Sénat basculait à gauche. Une victoire qui était favorable pour François Hollande et une grande majorité de sénateurs PS s'étant prononcée en cette faveur. Allez, bon anniversaire à vous les natifs du 25 septembre. Vous êtes les mêmes jours que le chanteur, acteur Will Smith. Il fête ses 58 ans. Humoriste Anne Roumanoff, 61 bougies aujourd'hui. Et bon anniversaire également au chanteur italien Zucchero, qui fête ses 71 ans. Très belle journée avec nous. Bon vendredi.
2: L'été continue en France pour ce vendredi 25 septembre avec un grand soleil à annoncer sur tout le pays, que ce soit le matin comme l'après-midi. Les températures seront largement au-dessus des normales de saison avec entre 11 et 19 déjà au réveil. Et puis en ce qui concerne les maximales, il fera jusqu'à 23 degrés à Strasbourg, 25 à Metz, 27 du côté de Lille, 27 également à La Rochelle, 30 degrés à Aurillac, Montpellier et Perpignan et jusqu'à 32 à Toulouse.
4: Bonjour à toutes et à tous, on débute avec du football et c'est le jour J pour l'équipe de France de Zinedine Zidane. L'ancien numéro 10 des Bleus va diriger son premier match à la tête de l'équipe de France en Turquie ce soir. Le nouveau sélectionneur est apparu détendu hier lors de la traditionnelle conférence de presse d'avant-match. Il était aux côtés d'Adrien Rabiot qui a reconnu que la star des Bleus c'était bien lui. Et sur le terrain, les Bleus devraient évoluer en 4-3-3.

0: Cherki dans le milieu de terrain, Kylian Mbappé à gauche de l'attaque. Coup d'envoi à 20h45 et dans l'autre rencontre du groupe 1 de la Ligue des Nations, l'Italie accueille la Belgique au stade olympique de Rome à la même heure. Dans les autres rencontres disputées hier, il y avait un alléchant Pays-Bas-Allemagne, score final 1 partout avec une égalisation hollandaise en toute fin de match par Cody Gakpo. Nemecha avait ouvert la marque pour les Allemands. Par ailleurs, la Grèce s'est imposée 2-1 en Serbie. La Norvège a battu le Danemark 3-2 avec un doublé d'Haaland. Et le Portugal de Cristiano Ronaldo s'est offert le Pays de Galles 1-0 grâce à Joao Félix. Retour en France avec le FC Nantes qui pourrait être vendu dans les prochaines semaines. Le propriétaire des Criers, Valdemar Quita, se serait mis d'accord avec des investisseurs français et portugais pour une vente qui pourrait atteindre les 100 millions d'euros. Il l'avait acheté 10 fois moins. En 2007, le FC Nantes est actuellement 15e de Ligue 2. En basket, Tony Parker a remporté sa première victoire à la tête de l'ASVEL hier soir en ouverture de l'Euroleague. L'ancien meneur de jeu a mené son équipe à la victoire face au Maccabi Tel Aviv, 84-74 à la LDLC Arena. Jay Crowder a inscrit 19 points et puis carnet noir aux États-Unis. Le tout premier MVP de la NBA, Bob Petit, s'est éteint à l'âge de 93 ans. Il avait obtenu cette distinction en 1956 et avait remporté le championnat nord-américain 2 ans plus tard avec les St. Louis Hawks. Et puis la course en ligne des mondiaux de cyclisme sera dimanche à Montréal. Tadej Pogacar est absent. Paul Sexas tentera de représenter dignement la France. Il fera face à la concurrence d'Isaac Del Toro, Juan Ayuso, Remco Evenepoel ou encore Enric Mas. Voilà, c'est la fin de ce flash. Très belle journée de sport.
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3: Plus de 300 000 véhicules hors d'usage échappent chaque année à la filière légale de recyclage en France. Derrière ce chiffre, des risques pour l'environnement et des propriétaires qui, sans le savoir, ont confié leurs véhicules à des acteurs non agréés, avec parfois de lourdes conséquences. Cécile Debon, vous êtes maire de Moisson et présidente de la communauté de communes des Portes de l'Île-de-France dans les Yvelines. 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
4: Ce sont des petites affichettes collées sur les poteaux, les abribus ou le mobilier urbain. Les signaux d'alerte sont assez faciles à identifier. D'abord, il n'y a souvent qu'un numéro de téléphone portable, aucune adresse physique, aucune mention d'un centre agréé. On vous promet parfois de repartir avec de l'argent liquide en échange de votre véhicule.
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4: 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Si le véhicule n'est pas correctement détruit et désimmatriculé, il reste juridiquement au nom de son ancien propriétaire. S'il est ensuite utilisé frauduleusement ou impliqué dans des infractions type excès de vitesse, on peut avoir jusqu'à 7 500 € d'amende. Le bon réflexe est très simple, vérifier que l'opérateur est agréé. Aujourd'hui, le portail officiel jerecyclebonvéhicule.fr permet de trouver facilement un centre agréé près de chez soi. C'est la garantie que le véhicule sera bien pris en charge dans le respect de la réglementation et sans mauvaise surprise.
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6: Bonjour, Emmanuel Macron s'est exprimé hier soir sur TF1 et France 2 dans un contexte fortement marqué par la flambée des prix à la pompe. Et une semaine après avoir réuni les chefs de parti pour évoquer les conflits internationaux, le président a évoqué la situation internationale et ses conséquences sur les prix des carburants. Emmanuel Macron, qui n'exclut pas une baisse des taxes si les prix à la pompe s'envolent. Par ailleurs, il a confié ne pas avoir de regrets pour le quoi qu'il en coûte et a refusé de se prononcer pour l'instant sur l'élection présidentielle. 8 nouvelles personnes ont été interpellées dans le cadre de l'enquête sur le meurtre du militant d'extrême droite Quentin Derank à Lyon. Parmi ces 8 personnes, 5 ont été mises en examen pour association de malfaiteurs. Le parquet de Lyon requiert leur placement en détention pour 3 d'entre elles. Pour marquer l'arrivée de Léon XIV en France, ce vendredi, les cloches des églises résonneront ensemble à 10 heures précises et ce durant 7 minutes. La visite du souverain pontife doit durer jusqu'à lundi prochain. Près de 98 000 hectares ont été brûlés cette année en France hexagonale, un record. 21 000 départs de feu ont été comptabilisés selon l'Office national des forêts. Enfin, le référent intégrité de Santé publique France, le docteur Hervé Maisonneuve, a démissionné de cette fonction après avoir été mis en cause pour avoir omis de déclarer des liens d'intérêt avec le laboratoire pharmaceutique Pfizer. Nommé en mars, Hervé Maisonneuve a oublié, entre guillemets, d'indiquer des sommes versées par Pfizer à sa société de conseil et de formation en rédaction scientifique. Celle-ci a perçu quelques 100 000 euros entre 2021 et 2023, avait révélé le quotidien Le Monde cette semaine. C'est la fin de ce flash, une très bonne journée à toutes et à tous.
7: Bonjour, c'est parti pour l'actu People de cette semaine. On y va pour les premières infos, info musique avec Vianney, qui est le parrain de la prochaine saison de la Star Academy. Le chanteur a officialisé la nouvelle avec un message en direct sur Instagram. Vianney a d'ailleurs partagé l'information depuis un lieu bien précis, la maternité. Le chanteur et son épouse Catherine Robert viennent d'accueillir leur deuxième enfant. L'artiste succède donc à Charlotte Cardin et Ed Sheeran pour accompagner la promotion 2026 au château de Damary-les-Lys. On poursuit avec Lady Gaga, qui est également devenue maman selon plusieurs médias américains. Avec son fiancé Michael Polanski, ils viennent donc de fonder leur famille, avec des clichés qui ont été volés du couple en Californie, où Lady Gaga apparaît en balade avec un nourrisson blotti contre elle en écharpe de portage. Pour le rock en détail, n'a filtré sur le prénom, le sexe ou encore la date exacte de l'accouchement. On poursuit les infos people avec Oasis, qui a donc confirmé ses deux dates au Stade de France pour l'été 2027. 17 ans après leur dernier concert français, les frères Gallagher poseront leur valise à Saint-Denis les 23 et 24 juillet pour deux soirées exceptionnelles. Pour espérer décrocher un ticket, il faut d'abord s'inscrire sur le site officiel oasisnet.com. Et puis seuls les fans tirés au sort recevront un code unique pour participer aux ventes organisées les 25, 26 et 27 septembre. Donc, on croise les doigts pour vous. Voilà, excellente journée avec nous et à très vite pour les infos people.
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3: Voici votre horoscope de ce vendredi 25 septembre. Bélier, quelques inquiétudes sur le plan professionnel s'imbriquent dans votre planning, mais la journée sera joviale. Taureau, votre bon état d'esprit met une très bonne ambiance au bureau. Gémeaux, vous ferez tout pour que votre avenir soit le plus serein possible. Cancer, un événement imprévu pourrait bien vous rapprocher de votre moitié. Lion, on vous en demande toujours plus, mais vous aimez qu'on vous sollicite. Vierge, certaines personnes vous inspirent et vous donnent envie d'aller plus vite et plus loin. Balance, cette rentrée démarre sur les chapeaux de roue pour vous. Scorpion, vous saurez gérer tous les dossiers administratifs qui arrivent en masse dans votre boîte aux lettres. Sagittaire, vous allez enfin pouvoir relâcher la tension et reprendre votre souffle ce week-end. Capricorne, vous avez un très bon moral en cette journée et elle sera agréable. Verseau, belle énergie positive pour terminer cette semaine tout en douceur. Et Poisson, vous réussirez à mettre toutes les chances de votre côté pour que votre carrière professionnelle avance.
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8: Bonjour, arrivée prévue à 10h à Orly pour le Papillon 14. Il sera accueilli par Emmanuel Macron. Au total, le souverain pontife va rester 4 jours en France. Au programme de cette journée, un entretien à l'Elysée, une veillée au Stade de France ce soir. Demain, une messe géante, place de la Concorde à Paris avec 600 000 fidèles. Dimanche, direction Lourdes où il va rencontrer 7 victimes de violences sexuelles dans l'église. Un voyage qui va s'achever lundi à Metz sur le thème de la paix. Emmanuel Macron qui alerte sur la menace russe. Lors de son interview télévisée hier soir, il a affirmé qu'une attaque russe sur le sol français est possible. Concernant la flambée des carburants, le président privilégie l'action diplomatique à une baisse des taxes et il a reconnu qu'il est normal qu'il y ait de la colère dans le pays. Emmanuel Macron, qui a par ailleurs annoncé hier soir l'envoi de moyens militaires dans un port pétrolier en Arabie Saoudite pour protéger le site et non pas pour nous engager dans le conflit, a insisté le chef de l'État. Toujours concernant les prix à la pompe, Serge Papin encourage ce vendredi les Français éligibles à réclamer l'aide carburant. Les démarches s'effectuent sur le site impots.gouv.fr, alors que ce dispositif a été élargi mardi à 5,5 millions de bénéficiaires potentiels. Le ministre déplore que seule la moitié des personnes concernées aient réclamé cette aide lors de la première vague. Le décompte pour les incendies de l'été avec l'Office national des forêts qui a publié ses chiffres. Près de 98 000 hectares brûlés cette année parmi les 21 000 départs de feu qui ont été recensés en France. Un record depuis 1976. Un professeur d'anglais mis en examen et écroué à Paris. Il intervenait dans une école maternelle privée. Cet homme de 31 ans est soupçonné de viol, d'agression sexuelle et de violence sur 22 enfants. ans. Le suspect inconnu de la justice conteste les faits. À la tribune de l'ONU, Benjamin Netanyahou s'en est pris hier à la France et au Royaume-Uni. Le Premier ministre israélien a fustigé ces pays qui accusent Israël de colonialisme. Un discours marqué par le boycott de dizaines de délégations qui ont quitté la salle en protestation à l'appel de représentants palestiniens. Enfin, il y aura du football ce soir après les premiers entraînements cette semaine. Zinedine Zidane va réellement prendre les rênes de l'équipe de France avec le premier match prévu ce soir en Turquie. Coup d'envoi à 20h45.
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7: Excellente fin de semaine, vendredi 25 septembre. C'est parti pour l'éphéméride de cette journée. Les Hermann sont à l'honneur et c'est la journée mondiale du rêve et journée mondiale des pharmaciens également. Elle est dans l'éphéméride de cette journée, le 25 septembre 2011, il y a 15 ans, pour la première fois en France depuis 1958, le Sénat basculait à gauche. Une victoire qui était favorable pour François Hollande et une grande majorité de sénateurs PS s'étant prononcés en cette faveur. Allez, bon anniversaire à vous les natifs du 25 septembre. Vous êtes les mêmes jours que le chanteur, acteur Will Smith. Il fête ses 58 ans. L'humoriste Anne Roumanoff, 61 bougies aujourd'hui. Et bon anniversaire également au chanteur italien Zucchero, qui fête ses 71 ans. Très belle journée avec nous. Bon vendredi.
8: L'été continue en France pour ce vendredi 25 septembre avec un grand soleil à annoncer sur tout le pays, que ce soit le matin comme l'après-midi. Les températures seront largement au-dessus.

0: et Perpignan et jusqu'à 32 à Toulouse.
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2: Bonjour à toutes et à tous, on débute avec du football et c'est le jour J pour l'équipe de France de Zinedine Zidane. L'ancien numéro 10 des Bleus va diriger son premier match à la tête de l'équipe de France en Turquie ce soir. Le nouveau sélectionneur est apparu détendu hier lors de la traditionnelle conférence de presse d'avant-match. Il était aux côtés d'Adrien Rabiot qui a reconnu que la star des Bleus c'était bien lui. Et sur le terrain, les Bleus devraient évoluer en 4-3-3 avec Ryan Cherki dans le milieu de terrain, Kylian Mbappé à gauche de l'attaque. Coup d'envoi à 20h45 et dans l'autre rencontre du groupe 1 de la Ligue des Nations, l'Italie accueille la Belgique au stade olympique de Rome à la même heure. Dans les autres rencontres disputées hier, il y avait un alléchant Pays-Bas-Allemagne, score final un partout avec une égalisation hollandaise en toute fin de match par Cody Gakpo. Nemecha avait ouvert la marque pour les Allemands. Par ailleurs, la Grèce s'est imposée 2-1. En Serbie, la Norvège a battu le Danemark 3-2 avec un doublé d'Haaland. Et le Portugal de Cristiano Ronaldo s'est offert le pays de Galles 1-0 grâce à Joao Félix. Retour en France avec le FC Nantes qui pourrait être vendu dans les prochaines semaines. Le propriétaire des Criers, Valdemar Quita, se serait mis d'accord avec des investisseurs français et portugais pour une vente qui pourrait atteindre les 100 millions d'euros. Il l'avait acheté 10 fois moins. En 2007, le FC Nantes est actuellement 15e de Ligue 2. En basket, Tony Parker a remporté sa première victoire à la tête de l'ASVEL hier soir en ouverture de l'Euroleague. L'ancien meneur de jeu a mené son équipe à la victoire face au Maccabi Tel Aviv 84-74 à la LDLC Arena. Jay Crowder a inscrit 19 points et puis Carnet Noir aux États-Unis. Le tout premier MVP de la NBA, Bob Petit, s'est éteint à l'âge de 93 ans. Il avait obtenu cette distinction en 1956 et avait remporté le championnat nord-américain 2 ans plus tard avec les St. Louis Hawks. Et puis la course en ligne des mondiaux de cyclisme sera dimanche à Montréal. Tadej Pogacar est absent. Paul Sexas tentera de représenter dignement la France. Il fera face à la concurrence d'Isaac Del Toro, Juan Ayuso, Remco Evenepoel ou encore Enric Mas. Voilà, c'est la fin de ce flash. Très belle journée de sport.
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9: Bonjour, Emmanuel Macron s'est exprimé hier soir sur TF1 et France 2 dans un contexte fortement marqué par la flambée des prix à la pompe. Et une semaine après avoir réuni les chefs de parti pour évoquer les conflits internationaux, le président a évoqué la situation internationale et ses conséquences sur les prix des carburants. Emmanuel Macron qui n'exclut pas une baisse des taxes si les prix à la pompe s'envolent. Par ailleurs, il a confié ne pas avoir de regrets pour le quoi qu'il en coûte et a refusé de se prononcer pour l'instant sur l'élection présidentielle. 8 nouvelles personnes ont été interpellées dans le cadre de l'enquête sur le meurtre du militant d'extrême droite Quentin Derenck à Lyon. Parmi ces 8 personnes, 5 ont été mises en examen pour association de malfaiteurs. Le parquet de Lyon a requis leur placement en détention pour 3 d'entre elles. Pour marquer l'arrivée de Léon XIV en France, ce vendredi, les cloches des églises résonneront ensemble à 10h précises et ce durant 7 minutes. La visite du souverain pontife doit durer jusqu'à lundi prochain. Près de 98 000 hectares ont été brûlés cette année en France hexagonale, un record. 21 000 départs de feu ont été comptabilisés selon l'Office national des forêts. Enfin, le référent intégrité de Santé publique France, le docteur Hervé Maisonneuve, a démissionné de cette fonction après avoir été mis en cause pour avoir omis de déclarer des liens d'intérêt avec le laboratoire pharmaceutique Pfizer. Nommé en mars, Hervé Maisonneuve a oublié, entre guillemets, d'indiquer des sommes versées par Pfizer à sa société de conseil et de formation en rédaction scientifique. Celle-ci a perçu quelques 100 000 euros entre 2021 et 2023, avait révélé le quotidien Le Monde de cette semaine. C'est la fin de ce flash, une très bonne journée à toutes et à tous.
10: Bonjour, c'est parti pour l'actu People de cette semaine. On y va pour les premières infos, info musique avec Vianney qui est le parrain de la prochaine saison de la Star Academy. Le chanteur a officialisé la nouvelle avec un message en direct sur Instagram. Vianney a d'ailleurs partagé l'information depuis un lieu bien précis, la maternité. Le chanteur et son épouse Catherine Robert viennent d'accueillir leur deuxième enfant. L'artiste succède donc à Charlotte Cardin et Ed Sheeran pour accompagner la promotion 2026 au château de Damary-les-Lys. On poursuit avec Lady Gaga, qui est également devenue maman selon plusieurs médias américains. Avec son fiancé Michael Polanski, ils viennent donc de fonder leur famille avec des clichés qui ont été volés du couple en Californie où Lady Gaga apparaît en balade avec un nourrisson blotti contre elle en écharpe de portage. Pour l'heure, aucun détail n'a filtré sur le prénom, le sexe ou encore la date exacte de l'accouchement. On poursuit les infos people avec Oasis qui a donc confirmé ses 2 dates au Stade de France pour l'été 2027. 17 ans après leur dernier concert français, les frères Gallagher poseront leur valise à Saint-Denis les 23 et 24 juillet pour 2 soirées exceptionnelles. Pour espérer décrocher un ticket, il faut d'abord s'inscrire sur le site officiel oasisnet.com. Et puis seuls les fans tirés au sort recevront un code unique pour participer aux ventes organisées les 25, 26 et 27 septembre. Donc on croise les doigts pour vous. Voilà, excellente journée avec nous et à très vite pour les infos people.
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0: Voici votre horoscope de ce vendredi 25 septembre. Bélier, quelques inquiétudes sur le plan professionnel s'imbriquent dans votre planning, mais la journée sera joviale. Taureau, votre bon état d'esprit met une très bonne ambiance au bureau. Gémeaux, vous ferez tout pour que votre avenir soit le plus serein possible. Cancer, un événement imprévu pourrait bien vous rapprocher de votre moitié. Lion, on vous en demande toujours plus, mais vous aimez qu'on vous sollicite. Vierge, certaines personnes vous inspirent et vous donnent envie d'aller plus vite et plus loin. Balance, cette rentrée démarre sur les chapeaux de roue pour vous. Scorpion, vous saurez gérer tous les dossiers administratifs qui arrivent en masse dans votre boîte aux lettres. Sagittaire, vous allez enfin pouvoir relâcher la tension et reprendre votre souffle ce week-end. Capricorne, vous avez un très bon moral en cette journée et elle sera agréable. Verseau, belle énergie positive pour terminer cette semaine tout en douceur. Et Poisson, vous réussirez à mettre toutes les chances de votre côté pour que votre carrière professionnelle avance.
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11: Bonjour, arrivée prévue à 10h à Orly pour le Papillon 14. Il sera accueilli par Emmanuel Macron. Au total, le souverain pontife va rester 4 jours en France. Au programme de cette journée, un entretien à l'Elysée, une veillée au Stade de France ce soir. Demain, une messe géante, place de la Concorde à Paris avec 600 000 fidèles. Dimanche, direction Lourdes où il va rencontrer 7 victimes de violences sexuelles dans l'église. Un voyage qui va s'achever lundi à Metz sur le thème de la paix. Emmanuel Macron qui alerte sur la menace russe lors de son interview télévisée hier soir. Il a affirmé qu'une attaque russe sur le sol français est possible. Concernant la flambée des
0: 11h,
11: le président privilégie l'action diplomatique à une baisse des taxes et il a reconnu qu'il est normal qu'il y ait de la colère dans le pays. Emmanuel Macron qui a par ailleurs annoncé hier soir l'envoi de moyens militaires dans un port pétrolier en Arabie Saoudite pour protéger le site et non pas pour nous engager dans le conflit, a insisté le chef de l'État. Toujours concernant les prix à la pompe, Serge Papin encourage ce vendredi les Français éligibles à réclamer l'aide carburant. Les démarches s'effectuent sur le site impots.gouv.fr. Alors que ce dispositif a été élargi mardi à 5,5 millions de bénéficiaires potentiels, le ministre déplore que seule la moitié des personnes concernées aient réclamé cette aide lors de la première vague. Le décompte pour les incendies de l'été avec l'Office national des forêts qui a publié ces chiffres. Près de 98 000 hectares brûlés cette année parmi les 21 000 départs de feu qui ont été recensés en France. Un record depuis 1976. Un professeur d'anglais mis en examen et écroué à Paris. Il intervenait dans une école maternelle privée. Cet homme de 31 ans est soupçonné de viol, d'agression sexuelle et de violence sur 22 enfants. Le suspect inconnu de la justice conteste les faits. À la tribune de l'ONU, Benjamin Netanyahou s'en est pris hier à la France et au Royaume-Uni. Le premier ministre israélien a fustigé ces pays qui accusent Israël de colonialisme. Un discours marqué par le boycott de dizaines de délégations qui ont quitté la salle en protestation à l'appel de représentants palestiniens. Enfin, il y aura du football ce soir après les premiers entraînements cette semaine. Zinedine Zidane va réellement prendre les rênes de l'équipe de France avec le premier match prévu ce soir en Turquie. Coup d'envoi à 20h45.
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10: Excellente fin de semaine, vendredi 25 septembre. C'est parti pour l'éphéméride de cette journée. Les Hermann sont à l'honneur et c'est la journée mondiale du rêve et journée mondiale des pharmaciens également. Allez, dans l'éphéméride de cette journée, le 25 septembre 2011, il y a 15 ans, pour la première fois en France depuis 1958, le Sénat basculait à gauche. Une victoire qui était favorable pour François Hollande et une grande majorité de sénateurs PS s'étant prononcés en cette faveur. Allez, bon anniversaire à vous les natifs du 25 septembre. Vous êtes les mêmes jours que le chanteur, acteur Will Smith. Il fête ses 58 ans. Humoriste Anne Roumanoff, 61 bougies aujourd'hui. Et bon anniversaire également au chanteur italien Zucchero, qui fête ses 71 ans. Très belle journée avec nous. Bon vendredi.
11: L'été continue en France pour ce vendredi 25 septembre avec un grand soleil à annoncer sur tout le pays, que ce soit le matin comme l'après-midi. Et les températures seront largement...

0: Perpignan et jusqu'à 32 à Toulouse.
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2: Bonjour à toutes et à tous, on débute avec du football et c'est le jour J pour l'équipe de France de Zinedine Zidane. L'ancien numéro 10 des Bleus va diriger son premier match à la tête de l'équipe de France en Turquie ce soir. Le nouveau sélectionneur est apparu détendu hier lors de la traditionnelle conférence de presse d'avant-match. Il était aux côtés d'Adrien Rabiot qui a reconnu que la star des Bleus c'était bien lui sur le terrain. Les Bleus devraient évoluer en 4-3-3 avec Ryan Cherki dans le milieu de terrain, Kylian Mbappé à gauche de l'attaque. Coup d'envoi à 20h45 et dans l'autre rencontre du groupe 1 de la Ligue des Nations, l'Italie accueille la Belgique au stade olympique de Rome à la même heure. Dans les autres rencontres disputées hier, il y avait un alléchant Pays-Bas-Allemagne, score final 1-1 avec une égalisation hollandaise en toute fin de match par Cody Gakpo. Nemecha avait ouvert la marque pour les Allemands. Par ailleurs, la Grèce s'est imposée 2-1. En Serbie, la Norvège a battu le Danemark 3-2 avec un doublé d'Haaland. Et le Portugal de Cristiano Ronaldo s'est offert le Pays de Galles 1-0 grâce à Joao Félix. Retour en France avec le FC Nantes qui pourrait être vendu dans les prochaines semaines. Le propriétaire des Criers, Valdemar Quita, se serait mis d'accord avec des investisseurs français et portugais pour une vente qui pourrait atteindre les 100 millions d'euros. Il l'avait acheté 10 fois moins. En 2007, le FC Nantes est actuellement 15e de Ligue 2. En basket, Tony Parker a remporté sa première victoire à la tête de l'ASVEL hier soir en ouverture de l'Euroleague. L'ancien meneur de jeu a mené son équipe à la victoire face au Maccabi Tel Aviv 84-74 à la LDLC Arena. Jay Crowder a inscrit 19 points et puis Carnet Noir aux États-Unis. Le tout premier MVP de la NBA, Bob Petit, s'est éteint à l'âge de 93 ans. Il avait obtenu cette distinction en 1956 et avait remporté le championnat nord-américain 2 ans plus tard avec les St. Louis Hawks. Et puis la course en ligne des mondiaux de cyclisme sera dimanche à Montréal. Tadej Pogacar est absent. Paul Sexas tentera de représenter dignement la France. Il fera face à la concurrence d'Isaac Del Toro, Juan Ayuso, Remco Evenepoel ou encore Enric Mas. Voilà, c'est la fin de ce flash. Très belle journée de sport.
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5: Un véhicule abandonné, c'est une pollution visuelle et surtout un risque pour l'environnement. 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
6: 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Et dans les territoires outre-mer, les abandons de véhicules sont un fléau reconnu. Les conséquences sanitaires sont encore plus directes puisque les eaux stagnent dans les épaves, ce qui va favoriser la prolifération des moustiques et les risques de dengue et de chikungunya. Il est donc indispensable de confier son véhicule à un centre agréé.
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6: 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On va avoir donc un taux global de valorisation qui va dépasser les 95%. Et donc ce qui semblait être un déchet encombrant devient en réalité une ressource. A contrario, un acteur non agréé n'offre aucune garantie de dépollution et les déchets sont parfois abandonnés ou même brûlés sauvagement.
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8: Bonjour, Emmanuel Macron s'est exprimé hier soir sur TF1 et France 2 dans un contexte fortement marqué par la flambée des prix à la pompe. Et une semaine après avoir réuni les chefs de parti pour évoquer les conflits internationaux, le président a évoqué la situation internationale et ses conséquences sur les prix des carburants. Emmanuel Macron, qui n'exclut pas une baisse des taxes si les prix à la pompe s'envolent, par ailleurs il a confié ne pas avoir de regrets pour le quoi qu'il en coûte et a refusé de se prononcer pour l'instant sur l'élection présidentielle. 8 nouvelles personnes ont été interpellées dans le cadre de l'enquête sur le meurtre du militant d'extrême droite Quentin Derenc à Lyon. Parmi ces 8 personnes, 5 ont été mises en examen pour association de malfaiteurs. Le parquet de Lyon requiert leur placement en détention pour 3 d'entre elles. Pour marquer l'arrivée de Léon XIV en France, ce vendredi, les cloches des églises résonneront ensemble à 10h précises et ce durant 7 minutes. La visite du souverain pontife doit durer jusqu'à lundi prochain. Près de 98 000 hectares ont été brûlés cette année en France hexagonale, un record. 21 000 départs de feu ont été comptabilisés selon l'Office national des forêts. Enfin, le référent intégrité de Santé publique France, le docteur Hervé Maisonneuve, a démissionné de cette fonction après avoir été mis en cause pour avoir omis de déclarer des liens d'intérêt avec le laboratoire pharmaceutique Pfizer. Nommé en mars, Hervé Maisonneuve a oublié, entre guillemets, d'indiquer des sommes versées par Pfizer à sa société de conseil et de formation en rédaction scientifique. Celle-ci a perçu quelques 100 000 euros entre 2021 et 2023, avait révélé le quotidien Le Monde cette semaine. C'est la fin de ce flash, une très bonne journée à toutes et à tous.
9: Bonjour, c'est parti pour l'actu People de cette semaine. On y va pour les premières infos, info musique avec Vianney, qui est le parrain de la prochaine saison de la Star Academy. Le chanteur a officialisé la nouvelle avec un message en direct sur Instagram. Vianney a d'ailleurs partagé l'information depuis un lieu bien précis, la maternité. Le chanteur et son épouse Catherine Robert viennent d'accueillir leur deuxième enfant. L'artiste succède donc à Charlotte Cardin et Ed Sheeran pour accompagner la promotion 2026 au château de Damary-les-Lys. On poursuit avec Lady Gaga, qui est également devenue maman selon plusieurs médias américains. Avec son fiancé Michael Polanski, ils viennent donc de fonder leur famille avec des clichés qui ont été volés du couple en Californie, où Lady Gaga apparaît en balade avec un nourrisson blotti contre elle en écharpe de portage. Pour le rock en détail, n'a filtré sur le prénom, le sexe ou encore la date exacte de l'accouchement. On poursuit les infos people avec Oasis, qui a donc confirmé ses 2 dates au Stade de France pour l'été 2027. 17 ans après leur dernier concert français, les frères Gallagher poseront leur valise à Saint-Denis les 23 et 24 juillet pour 2 soirées exceptionnelles. Pour espérer décrocher un ticket, il faut d'abord s'inscrire sur le site officiel oasisnet.com. Et puis seuls les fans tirés au sort recevront un code unique pour participer aux ventes organisées les 25, 26 et 27 septembre. Donc, on croise les doigts pour vous. Voilà, excellente journée avec nous et à très vite pour les infos people.
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0: Voici votre horoscope de ce vendredi 25 septembre. Bélier, quelques inquiétudes sur le plan professionnel s'imbriquent dans votre planning, mais la journée sera joviale. Taureau, votre bon état d'esprit met une très bonne ambiance au bureau. Gémeaux, vous ferez tout pour que votre avenir soit le plus serein possible. Cancer, un événement imprévu pourrait bien vous rapprocher de votre moitié. Lion, on vous en demande toujours plus, mais vous aimez qu'on vous sollicite. Vierge, certaines personnes vous inspirent et vous donnent envie d'aller plus vite et plus loin. Balance, cette rentrée démarre sur les chapeaux de roue pour vous. Scorpion, vous saurez gérer tous les dossiers administratifs qui arrivent en masse dans votre boîte aux lettres. Sagittaire, vous allez enfin pouvoir relâcher la tension et reprendre votre souffle ce week-end. Capricorne, vous avez un très bon moral en cette journée et elle sera agréable. Verseau, belle énergie positive pour terminer cette semaine tout en douceur. Et Poisson, vous réussirez à mettre toutes les chances de votre côté pour que votre carrière professionnelle avance.
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10: Bonjour, arrivée prévue à 10h à Orly pour le Papillon 14. Il sera accueilli par Emmanuel Macron. Au total, le souverain pontife va rester 4 jours en France. Au programme de cette journée, un entretien à l'Elysée, une veillée au Stade de France ce soir. Demain, une messe géante, place de la Concorde à Paris avec 600 000 fidèles. Dimanche, direction Lourdes où il va rencontrer 7 victimes de violences sexuelles dans l'église. Un voyage qui va s'achever lundi à Metz sur le thème de la paix. Emmanuel Macron qui alerte sur la menace russe. Lors de son interview télévisée hier soir, il a affirmé qu'une attaque russe sur le sol français est possible. Concernant la flambée des carburants, le président privilégie l'action diplomatique à une baisse des taxes et il a reconnu qu'il est normal qu'il y ait de la colère dans le pays. Emmanuel Macron, qui a par ailleurs annoncé hier soir l'envoi de moyens militaires dans un port pétrolier en Arabie Saoudite pour protéger le site et non pas pour nous engager dans le conflit, a insisté le chef de l'État. Toujours concernant les prix à la pompe, Serge Papin encourage ce vendredi les Français éligibles à réclamer l'aide carburant. Les démarches s'effectuent sur le site impots.gouv.fr, alors que ce dispositif a été élargi mardi à 5,5 millions de bénéficiaires potentiels. Le ministre déplore que seule la moitié des personnes concernées aient réclamé cette aide lors de la première vague. Le décompte pour les incendies de l'été avec l'Office national des forêts qui a publié ces chiffres. Près de 98 000 hectares brûlés cette année parmi les 21 000 départs de feu qui ont été recensés en France. Un record depuis 1976. Un professeur d'anglais mis en examen et écroué à Paris. Il intervenait dans une école maternelle privée. Cet homme de 31 ans est soupçonné de viol, d'agression sexuelle et de violence sur 22 enfants. Le suspect inconnu de la justice conteste les faits. À la tribune de l'ONU, Benjamin Netanyahou s'en est pris hier à la France et au Royaume-Uni. Le premier ministre israélien a fustigé ces pays qui accusent Israël de colonialisme. Un discours marqué par le boycott de dizaines de délégations qui ont quitté la salle en protestation à l'appel de représentants palestiniens. Enfin, il y aura du football ce soir après les premiers entraînements cette semaine. Zinedine Zidane va réellement prendre les rênes de l'équipe de France avec le premier match prévu ce soir en Turquie. Coup d'envoi à 20h45.
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9: Excellente fin de semaine, vendredi 25 septembre. C'est parti pour l'éphéméride de cette journée. Les Hermann sont à l'honneur et c'est la journée mondiale du rêve et journée mondiale des pharmaciens également. Allez, dans l'éphéméride de cette journée, le 25 septembre 2011, il y a 15 ans, pour la première fois en France depuis 1958, le Sénat basculait à gauche. Une victoire qui était favorable pour François Hollande et une grande majorité de sénateurs PS s'étant prononcés en cette faveur. Allez, bon anniversaire à vous les natifs du 25 septembre. Vous êtes les mêmes jours que le chanteur, acteur Will Smith. Il fête ses 58 ans. L'humoriste Anne Roumanoff, 61 bougies aujourd'hui. Et bon anniversaire également au chanteur italien Zucchero, qui fête ses 71 ans. Très belle journée avec nous. Bon vendredi.
10: L'été continue en France pour ce vendredi 25 septembre avec un grand soleil à annoncer sur tout le pays, que ce soit le matin comme l'après-midi. Les températures seront largement au-dessus.

0: Perpignan et jusqu'à 32 à Toulouse.
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2: Bonjour à toutes et à tous, on débute avec du football et c'est le jour J pour l'équipe de France de Zinedine Zidane. L'ancien numéro 10 des Bleus va diriger son premier match à la tête de l'équipe de France en Turquie ce soir. Le nouveau sélectionneur est apparu détendu hier lors de la traditionnelle conférence de presse d'avant-match. Il était aux côtés d'Adrien Rabiot qui a reconnu que la star des Bleus c'était bien lui. Et sur le terrain, les Bleus devraient évoluer en 4-3-3 avec Ryan Cherki dans le milieu de terrain, Kylian Mbappé à gauche de l'attaque. Coup d'envoi à 20h45 et dans l'autre rencontre du groupe 1 de la Ligue des Nations, l'Italie accueille la Belgique au stade olympique de Rome à la même heure. Dans les autres rencontres disputées hier, il y avait un alléchant Pays-Bas-Allemagne, score final 1-1 avec une égalisation hollandaise en toute fin de match par Cody Gakpo. Nemecha avait ouvert la marque pour les Allemands. Par ailleurs, la Grèce s'est imposée 2-1. En Serbie, la Norvège a battu le Danemark 3-2 avec un doublé d'Haaland. Et le Portugal de Cristiano Ronaldo s'est offert le pays de Galles 1-0 grâce à Joao Félix. Retour en France avec le FC Nantes qui pourrait être vendu dans les prochaines semaines. Le propriétaire des Criers, Valdemar Quita, se serait mis d'accord avec des investisseurs français et portugais pour une vente qui pourrait atteindre les 100 millions d'euros. Il l'avait acheté 10 fois moins. En 2007, le FC Nantes est actuellement 15e de Ligue 2. En basket, Tony Parker a remporté sa première victoire à la tête de l'ASVEL hier soir en ouverture de l'Euroleague. L'ancien meneur de jeu a mené son équipe à la victoire face au Maccabi Tel Aviv 84-74 à la LDLC Arena. Jay Crowder a inscrit 19 points. Et puis Carnet Noir aux États-Unis. Le tout premier MVP de la NBA, Bob Petit, s'est éteint à l'âge de 93 ans. Il avait obtenu cette distinction en 1956 et avait remporté le championnat nord-américain 2 ans plus tard avec les St. Louis Hawks. Et puis la course en ligne des mondiaux de cyclisme sera dimanche à Montréal. Tadej Pogacar est absent. Paul Sexas tentera de représenter dignement la France. Il fera face à la concurrence d'Isaac Del Toro, Juan Ayuso, Remco Evenepoel ou encore Enric Mas. Voilà, c'est la fin de ce flash. Très belle journée de sport.
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8: Bonjour, Emmanuel Macron s'est exprimé hier soir sur TF1 et France 2 dans un contexte fortement marqué par la flambée des prix à la pompe. Et une semaine après avoir réuni les chefs de parti pour évoquer les conflits internationaux, le président a évoqué la situation internationale et ses conséquences sur les prix des carburants. Emmanuel Macron qui n'exclut pas une baisse des taxes si les prix à la pompe s'envolent. Par ailleurs, il a confié ne pas avoir de regrets pour le quoi qu'il en coûte et a refusé de se prononcer pour l'instant sur l'élection présidentielle. 8 nouvelles personnes ont été interpellées dans le cadre de l'enquête sur le meurtre du militant d'extrême droite Quentin Derenck à Lyon. Parmi ces 8 personnes, 5 ont été mises en examen pour association de malfaiteurs. Le parquet de Lyon a requis leur placement en détention pour 3 d'entre elles. Pour marquer l'arrivée de Léon XIV en France, ce vendredi, les cloches des églises résonneront ensemble à 10h précises et ce durant 7 minutes. La visite du souverain pontife doit durer jusqu'à lundi prochain. Près de 98 000 hectares ont été brûlés cette année en France hexagonale, un record. 21 000 départs de feu ont été comptabilisés selon l'Office national des forêts. Enfin, le référent intégrité de Santé publique France, le docteur Hervé Maisonneuve, a démissionné de cette fonction après avoir été mis en cause pour avoir omis de déclarer des liens d'intérêt avec le laboratoire pharmaceutique Pfizer. Nommé en mars, Hervé Maisonneuve a oublié, entre guillemets, d'indiquer des sommes versées par Pfizer à sa société de conseil et de formation en rédaction scientifique. Celle-ci a perçu quelques 100 000 euros entre 2021 et 2023, avait révélé le quotidien Le Monde cette semaine. C'est la fin de ce flash, une très bonne journée à toutes et à tous.
9: Bonjour, c'est parti pour l'actu people de cette semaine. On y va pour les premières infos, info musique avec Vianney qui est le parrain de la prochaine saison de la Star Academy. Le chanteur a officialisé la nouvelle avec un message en direct sur Instagram. Vianney a d'ailleurs partagé l'information depuis un lieu bien précis, la maternité. Le chanteur et son épouse Catherine Robert viennent d'accueillir leur deuxième enfant. L'artiste succède donc à Charlotte Cardin et Ed Sheeran pour accompagner la promotion 2026 au château de Damary-les-Lys. On poursuit avec Lady Gaga, qui est également devenue maman selon plusieurs médias américains. Avec son fiancé Michael Polanski, ils viennent donc de fonder leur famille avec des clichés qui ont été volés du couple en Californie où Lady Gaga apparaît en balade avec un nourrisson blotti contre elle en écharpe de portage. Pour le rock en détail, il a filtré sur le prénom, le sexe ou encore la date exacte de l'accouchement. On poursuit les infos people avec Oasis qui a donc confirmé ses 2 dates au Stade de France pour l'été 2027. 17 ans après leur dernier concert français, les frères Gallagher poseront leur valise à Saint-Denis les 23 et 24 juillet pour 2 soirées exceptionnelles. Pour espérer décrocher un ticket, il faut d'abord s'inscrire sur le site officiel oasisnet.com. Et puis seuls les fans tirés au sort recevront un code unique pour participer aux ventes organisées les 25, 26 et 27 septembre. Donc on croise les doigts pour vous. Voilà, excellente journée avec nous et à très vite pour les infos people.
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0: Voici votre horoscope de ce vendredi 25 septembre. Bélier, quelques inquiétudes sur le plan professionnel s'imbriquent dans votre planning, mais la journée sera joviale. Taureau, votre bon état d'esprit met une très bonne ambiance au bureau. Gémeaux, vous ferez tout pour que votre avenir soit le plus serein possible. Cancer, un événement imprévu pourrait bien vous rapprocher de votre moitié. Lion, on vous en demande toujours plus, mais vous aimez qu'on vous sollicite. Vierge, certaines personnes vous inspirent et vous donnent envie d'aller plus vite et plus loin. Balance, cette rentrée démarre sur les chapeaux de roue pour vous. Scorpion, vous saurez gérer tous les dossiers administratifs qui arrivent en masse dans votre boîte aux lettres. Sagittaire, vous allez enfin pouvoir relâcher la tension et reprendre votre souffle ce week-end. Capricorne, vous avez un très bon moral en cette journée et elle sera agréable. Verseau, belle énergie positive pour terminer cette semaine tout en douceur. Et Poisson, vous réussirez à mettre toutes les chances de votre côté pour que votre carrière professionnelle avance.
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10: Bonjour, arrivée prévue à 10h à Orly pour le Papillon 14. Il sera accueilli par Emmanuel Macron. Au total, le souverain pontife va rester 4 jours en France. Au programme de cette journée, un entretien à l'Elysée, une veillée au Stade de France ce soir. Demain, une messe géante, place de la Concorde à Paris avec 600 000 fidèles. Dimanche, direction Lourdes où il va rencontrer 7 victimes de violences sexuelles dans l'église. Un voyage qui va s'achever lundi à Metz sur le thème de la paix. Emmanuel Macron qui alerte sur la menace russe lors de son interview télévisée hier soir. Il a affirmé qu'une attaque russe sur le sol français est possible. Concernant la flambée des carburants, le président privilégie l'action diplomatique à une baisse des taxes et il a reconnu qu'il est normal qu'il y ait de la colère dans le pays. Emmanuel Macron, qui a par ailleurs annoncé hier soir l'envoi de moyens militaires dans un port pétrolier en Arabie Saoudite pour protéger le site et non pas pour nous engager dans le conflit, a insisté le chef de l'État. Toujours concernant les prix à la pompe, Serge Papin encourage ce vendredi les Français éligibles à réclamer l'aide carburant. Les démarches s'effectuent sur le site impots.gouv.fr. Alors que ce dispositif a été élargi mardi à 5,5 millions de bénéficiaires potentiels, le ministre déplore que seule la moitié des personnes concernées aient réclamé cette aide lors de la première vague. Le décompte pour les incendies de l'été avec l'Office national des forêts qui a publié ces chiffres. Près de 98 000 hectares brûlés cette année. Parmi les 21 000 départs de feu qui ont été recensés en France, un record depuis 1976. Un professeur d'anglais mis en examen est écroué à Paris. Il intervenait dans une école maternelle privée. Cet homme de 31 ans est soupçonné de viol, d'agression sexuelle et de violence sur 22 enfants. Le suspect inconnu de la justice conteste les faits. À la tribune de l'ONU, Benjamin Netanyahou s'en est pris hier à la France et au Royaume-Uni. Le Premier ministre israélien a fustigé ces pays qui accusent Israël de colonialisme. Un discours marqué par le boycott de dizaines de délégations qui ont quitté la salle en protestation à l'appel de représentants palestiniens. Enfin, il y aura du football ce soir après les premiers entraînements cette semaine. Zinedine Zidane va réellement prendre les rênes de l'équipe de France avec le premier match prévu ce soir en Turquie. Coup d'envoi à 20h45.
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9: Excellente fin de semaine, vendredi 25 septembre. C'est parti pour l'éphéméride de cette journée. Les Hermann sont à l'honneur et c'est la journée mondiale du rêve et journée mondiale des pharmaciens également. Allez, dans l'éphéméride de cette journée, le 25 septembre 2011, il y a 15 ans, pour la première fois en France depuis 1958, le Sénat basculait à gauche. Une victoire qui était favorable pour François Hollande et une grande majorité de sénateurs PS s'étant prononcée en cette faveur. Allez, bon anniversaire à vous les natifs du 25 septembre. Vous êtes les mêmes jours que le chanteur, acteur Will Smith. Il fête ses 58 ans. Humoriste Anne Roumanoff, 61 bougies aujourd'hui. Et bon anniversaire également au chanteur italien Zucchero, qui fête ses 71 ans. Très belle journée avec nous. Bon vendredi.
10: L'été continue en France pour ce vendredi 25 septembre avec un grand soleil à annoncer sur tout le pays, que ce soit le matin comme l'après-midi. Et les températures seront largement...

0: Perpignan et jusqu'à 32 à Toulouse.
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2: Bonjour à toutes et à tous, on débute avec du football et c'est le jour J pour l'équipe de France de Zinedine Zidane. L'ancien numéro 10 des Bleus va diriger son premier match à la tête de l'équipe de France en Turquie ce soir. Le nouveau sélectionneur est apparu détendu hier lors de la traditionnelle conférence de presse d'avant-match. Il était aux côtés d'Adrien Rabiot qui a reconnu que la star des Bleus c'était bien lui sur le terrain. Les Bleus devraient évoluer en 4-3-3 avec Ryan Cherki dans le milieu de terrain, Kylian Mbappé à gauche de l'attaque. Coup d'envoi à 20h45 et dans l'autre rencontre du groupe 1 de la Ligue des Nations, l'Italie accueille la Belgique au stade olympique de Rome à la même heure. Dans les autres rencontres disputées hier, il y avait un alléchant Pays-Bas-Allemagne, score final un partout avec une égalisation hollandaise en toute fin de match par Cody Gakpo. Nemecha avait ouvert la marque pour les Allemands. Par ailleurs, la Grèce s'est imposée 2-1. En Serbie, la Norvège a battu le Danemark 3-2 avec un doublé d'Haaland. Et le Portugal de Cristiano Ronaldo s'est offert le Pays de Galles 1-0 grâce à Joao Félix. Retour en France avec le FC Nantes qui pourrait être vendu dans les prochaines semaines. Le propriétaire décrié, Valdemar Quita, se serait mis d'accord avec des investisseurs français et portugais pour une vente qui pourrait atteindre les 100 millions d'euros. Il l'avait acheté 10 fois moins. En 2007, le FC Nantes est actuellement 15e de Ligue 2. En basket, Tony Parker a remporté sa première victoire à la tête de l'ASVEL hier soir en ouverture de l'Euroleague. L'ancien meneur de jeu a mené son équipe à la victoire face au Maccabi Tel Aviv 84-74 à la LDLC Arena. Jay Crowder a inscrit 19 points et puis Carnet Noir aux États-Unis. Le tout premier MVP de la NBA, Bob Petit, s'est éteint à l'âge de 93 ans. Il avait obtenu cette distinction en 1956 et avait remporté le championnat nord-américain 2 ans plus tard avec les St. Louis Hawks. Et puis la course en ligne des mondiaux de cyclisme sera dimanche à Montréal. Tadej Pogacar est absent. Paul Sexas tentera de représenter dignement la France. Il fera face à la concurrence d'Isaac Del Toro, Juan Ayuso, Remco Evenepoel ou encore Enric Mas. Voilà, c'est la fin de ce flash. Très belle journée de sport.
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7: 11h30.
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2: 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Bonjour, Emmanuel Macron s'est exprimé hier soir sur TF1 et France 2 dans un contexte fortement marqué par la flambée des prix à la pompe et une semaine après avoir réuni les chefs de parti pour évoquer les conflits internationaux. Le président a évoqué la situation internationale et ses conséquences sur les prix des carburants. Emmanuel Macron, qui n'exclut pas une baisse des taxes si les prix à la pompe s'envolent. Par ailleurs, il a confié ne pas avoir de regrets pour le quoi qu'il en coûte et a refusé de se prononcer pour
7: pour l'instant sur l'élection présidentielle. 8 nouvelles personnes ont été interpellées dans le cadre de l'enquête sur le meurtre du militant d'extrême droite Quentin Derenque à Lyon. Parmi ces 8 personnes, 5 ont été mises en examen pour association de malfaiteurs. Le parquet de Lyon requiert leur placement en détention pour 3 d'entre elles. Pour marquer l'arrivée de Léon XIV en France, ce vendredi, les cloches des églises résonneront ensemble à 10h précises et ce durant 7 minutes. La visite du souverain pontife doit durer jusqu'à lundi prochain. Près de 98 000 hectares ont été brûlés cette année en France hexagonale, un record. 21 000 départs de feu ont été comptabilisés selon l'Office national des forêts. Enfin, le référent intégrité de Santé publique France, le docteur Hervé Maisonneuve, a démissionné de cette fonction après avoir été mis en cause pour avoir omis de déclarer des liens d'intérêt avec le laboratoire pharmaceutique Pfizer. Nommé en mars, Hervé Maisonneuve a oublié, entre guillemets, d'indiquer des sommes versées par Pfizer à sa société de conseil et de formation en rédaction scientifique. Celle-ci a perçu quelques 100 000 euros entre 2021 et 2023, avait révélé le quotidien Le Monde cette semaine. C'est la fin de ce flash, une très bonne journée à toutes et à tous.
8: Bonjour, c'est parti pour l'actu People de cette semaine. On y va pour les premières infos, info musique avec Vianney qui est le parrain de la prochaine saison de la Star Academy. Le chanteur a officialisé la nouvelle avec un message en direct sur Instagram. Vianney a d'ailleurs partagé l'information depuis un lieu bien précis, la maternité. Le chanteur et son épouse Catherine Robert viennent d'accueillir leur deuxième enfant. L'artiste succède donc à Charlotte Cardin et Ed Sheeran pour accompagner la promotion 2026 au château de Damary-les-Lys. On poursuit avec Lady Gaga, qui est également devenue maman selon plusieurs médias américains. Avec son fiancé Michael Polanski, ils viennent donc de fonder leur famille avec des clichés qui ont été volés du couple en Californie où Lady Gaga apparaît en balade avec un nourrisson blotti contre elle en écharpe de portage. Pour le record détail, n'a filtré sur le prénom, le sexe ou encore la date exacte de l'accouchement. On poursuit les infos people avec Oasis qui a donc confirmé ses 2 dates au Stade de France pour l'été 2027. 17 ans après leur dernier concert français, les frères Gallagher poseront leur valise à Saint-Denis les 23 et 24 juillet pour 2 soirées exceptionnelles. Pour espérer décrocher un ticket, il faut d'abord s'inscrire sur le site officiel oasisnet.com. Et puis seuls les fans tirés au sort recevront un code unique pour participer aux ventes organisées les 25, 26 et 27 septembre. Donc on croise les doigts pour vous. Voilà, excellente journée avec nous et à très vite pour les infos people.
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0: Voici votre horoscope de ce vendredi 25 septembre. Bélier, quelques inquiétudes sur le plan professionnel s'imbriquent dans votre planning, mais la journée sera joviale. Taureau, votre bon état d'esprit met une très bonne ambiance au bureau. Gémeaux, vous ferez tout pour que votre avenir soit le plus serein possible. Cancer, un événement imprévu pourrait bien vous rapprocher de votre moitié. Lion, vous en demande toujours plus, mais vous aimez qu'on vous sollicite. Vierge, certaines personnes vous inspirent et vous donnent envie d'aller plus vite et plus loin. Balance, cette rentrée démarre sur les chapeaux de roue pour vous. Scorpion, vous saurez gérer tous les dossiers administratifs qui arrivent en masse dans votre boîte aux lettres. Sagittaire, vous allez enfin pouvoir relâcher la tension et reprendre votre souffle ce week-end. Capricorne, vous avez un très bon moral en cette journée et elle sera agréable. Verseau, belle énergie positive pour terminer cette semaine tout en douceur.

0: Noël. Dimanche, direction Lourdes, où il va rencontrer 7 victimes de violences sexuelles dans l'église. Un voyage qui va s'achever lundi à Metz sur le thème de la paix. Emmanuel Macron qui alerte sur la menace russe lors de son interview télévisée hier soir. Il a affirmé qu'une attaque russe sur le sol français est possible. Concernant la flambée des carburants, le président privilégie l'action diplomatique à une baisse des taxes et il a reconnu qu'il est normal qu'il y ait de la colère dans le pays. Emmanuel Macron qui a par ailleurs annoncé hier soir l'envoi de moyens militaires dans un port pétrolier en Arabie Saoudite pour protéger le site et non pas pour nous engager dans le conflit, a insisté le chef de l'État. Toujours concernant les prix à la pompe, Serge Papin encourage ce vendredi les Français éligibles à réclamer l'aide carburant. Les démarches s'effectuent sur le site impots.gouv.fr. Alors que ce dispositif a été élargi mardi à 5,5 millions de bénéficiaires potentiels, le ministre déplore que seule la moitié des personnes concernées aient réclamé cette aide lors de la première vague. Lourd décompte pour les incendies de l'été avec l'Office national des forêts qui a publié ces chiffres. Près de 98 000 hectares brûlés cette année parmi les 21 000 départs de feu qui ont été recensés en France. Un record depuis 1976. Un professeur d'anglais mis en examen est écroué à Paris. Il intervenait dans une école maternelle privée. Cet homme de 31 ans est soupçonné de viol, d'agression sexuelle et de violence sur 22 enfants. Le suspect, inconnu de la justice, conteste les faits. À la tribune de l'ONU, Benjamin Netanyahou s'en est pris hier à la France et au Royaume-Uni. Le Premier ministre israélien a fustigé ces pays qui accusent Israël de colonialisme. Un discours marqué par le boycott de dizaines de délégations qui ont quitté la salle en protestation à l'appel de représentants palestiniens. Enfin, il y aura du football ce soir après les premiers entraînements cette semaine. Zinedine Zidane va réellement prendre les rênes de l'équipe de France avec le premier match prévu ce soir en Turquie. Coup d'envoi à 20h45.
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2: Excellente fin de semaine, vendredi 25 septembre. C'est parti pour l'éphéméride de cette journée. Les Hermann sont à l'honneur et c'est la journée mondiale du rêve et journée mondiale des pharmaciens également. Allez, dans l'éphéméride de cette journée, le 25 septembre 2011, il y a 15 ans, pour la première fois en France depuis 1958, le Sénat basculait à gauche. Une victoire qui était favorable pour François Hollande et une grande majorité de sénateurs PS s'étant prononcés en cette faveur. Allez, bon anniversaire à vous les natifs du 25 septembre. Vous êtes les mêmes jours que le chanteur, acteur Will Smith. Il fête ses 58 ans. Humoriste Anne Roumanoff, 61 bougies aujourd'hui. Et bon anniversaire également au chanteur italien Zucchero, qui fête ses 71 ans. Très belle journée avec nous. Bon vendredi.
0: L'été continue en France pour ce vendredi 25 septembre avec un grand soleil à annoncer sur tout le pays, que ce soit le matin comme l'après-midi. Et les températures seront largement au-dessus.

0: Perpignan et jusqu'à 32 à Toulouse.
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2: Bonjour à toutes et à tous, on débute avec du football et c'est le jour J pour l'équipe de France de Zinedine Zidane. L'ancien numéro 10 des Bleus va diriger son premier match à la tête de l'équipe de France en Turquie ce soir. Le nouveau sélectionneur est apparu détendu hier lors de la traditionnelle conférence de presse d'avant-match. Il était aux côtés d'Adrien Rabiot qui a reconnu que la star des Bleus c'était bien lui. Et sur le terrain, les Bleus devraient évoluer en 4-3-3 avec Ryan Cherki dans le milieu de terrain, Kylian Mbappé à gauche de l'attaque. Coup d'envoi à 20h45 et dans l'autre rencontre du groupe 1 de la Ligue des Nations, l'Italie accueille la Belgique au stade olympique de Rome à la même heure. Dans les autres rencontres disputées hier, il y avait un alléchant Pays-Bas-Allemagne, score final un partout avec une égalisation hollandaise en toute fin de match par Cody Gakpo. Nemecha avait ouvert la marque pour les Allemands. Par ailleurs, la Grèce s'est imposée 2-1 en Serbie. La Norvège a battu le Danemark 3-2 avec un doublé d'Haaland. Et le Portugal de Cristiano Ronaldo s'est offert le pays de Galles 1-0 grâce à Joao Félix. Retour en France avec le FC Nantes qui pourrait être vendu dans les prochaines semaines. Le propriétaire des Criers, Valdemar Quita, se serait mis d'accord avec des investisseurs français et portugais pour une vente qui pourrait atteindre les 100 millions d'euros. Il l'avait acheté 10 fois moins. En 2007, le FC Nantes est actuellement 15e de Ligue 2. En basket, Tony Parker a remporté sa première victoire à la tête de l'ASVEL hier soir en ouverture de l'Euroleague. L'ancien meneur de jeu a mené son équipe à la victoire face au Maccabi Tel Aviv 84-74 à la LDLC Arena. Jay Crowder a inscrit 19 points et puis Carnet Noir aux États-Unis. Le tout premier MVP de la NBA, Bob Petit, s'est éteint à l'âge de 93 ans. Il avait obtenu cette distinction en 1956 et avait remporté le championnat nord-américain 2 ans plus tard avec les St. Louis Hawks. Et puis la course en ligne des mondiaux de cyclisme sera dimanche à Montréal. Tadej Pogačar est absent. Paul Sexton

0: l'occurrence d'Isaac Del Toro, Juan Ayuso, Remco Evenepoel ou encore Enric Mas. Voilà, c'est la fin de ce flash. Très belle journée de sport.
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3: Plus de 300 000 véhicules hors d'usage échappent chaque année à la filière légale de recyclage en France. Derrière ce chiffre, des risques pour l'environnement et des propriétaires qui, sans le savoir, ont confié leurs véhicules à des acteurs non agréés, avec parfois de lourdes conséquences. 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
4: 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Les signaux d'alerte sont assez faciles à identifier. D'abord, il n'y a souvent qu'un numéro de téléphone portable, aucune adresse physique, aucune mention d'un centre agréé. 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
4: 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Si le véhicule n'est pas correctement détruit et désimmatriculé, il reste juridiquement au nom de son ancien propriétaire. S'il est ensuite utilisé frauduleusement ou impliqué dans des infractions type excès de vitesse, on peut avoir jusqu'à 7 500 € d'amende. Le bon réflexe est très simple, vérifier que l'opérateur est agréé. Aujourd'hui, le portail officiel jerecyclemonvéhicule.fr permet de trouver facilement un centre agréé près de chez soi. C'est la garantie que le véhicule sera bien pris en charge dans le respect de la réglementation et sans mauvaise surprise.
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5: 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Bonjour, Emmanuel Macron s'est exprimé hier soir sur TF1 et France 2 dans un contexte fortement marqué par la flambée des prix à la pompe. Et une semaine après avoir réuni les chefs de parti pour évoquer les conflits internationaux, le président a évoqué la situation internationale et ses conséquences sur les prix des carburants. Emmanuel Macron qui n'exclut pas une baisse des taxes si les prix à la pompe s'envolent. Par ailleurs, il a confié ne pas avoir de regrets pour le quoi qu'il en coûte et a refusé de se prononcer pour l'instant sur l'élection présidentielle. 8 nouvelles personnes ont été interpellées dans le cadre de l'enquête sur le meurtre du militant d'extrême droite Quentin Derenck à Lyon. Parmi ces 8 personnes, 5 ont été mises en examen pour association de malfaiteurs. Le parquet de Lyon a requis leur placement en détention pour 3 d'entre elles. Pour marquer l'arrivée de Léon XIV en France, ce vendredi, les cloches des églises résonneront ensemble à 10h précises et ce durant 7 minutes. La visite du souverain pontife doit durer jusqu'à lundi prochain. Près de 98 000 hectares ont été brûlés cette année en France hexagonale, un record. 21 000 départs de feu ont été comptabilisés selon l'Office national des forêts. Enfin, le référent intégrité de Santé publique France, le docteur Hervé Maisonneuve, a démissionné de cette fonction après avoir été mis en cause pour avoir omis de déclarer des liens d'intérêt avec le laboratoire pharmaceutique Pfizer. Nommé en mars, Hervé Maisonneuve a oublié, entre guillemets, d'indiquer des sommes versées par Pfizer à sa société de conseil et de formation en rédaction scientifique. Celle-ci a perçu quelques 100 000 euros entre 2021 et 2023, avait révélé le quotidien Le Monde cette semaine. C'est la fin de ce flash, une très bonne journée à toutes et à tous.
6: Bonjour, c'est parti pour l'actu People de cette semaine. On y va pour les premières infos, info musique avec Vianney qui est le parrain de la prochaine saison de la Star Academy. Le chanteur a officialisé la nouvelle avec un message en direct sur Instagram. Vianney a d'ailleurs partagé l'information depuis un lieu bien précis, la maternité. Le chanteur et son épouse Catherine Robert viennent d'accueillir leur deuxième enfant. L'artiste succède donc à Charlotte Cardin et Ed Sheeran pour accompagner la promotion 2026 au château de Damary-les-Lys. On poursuit avec Lady Gaga, qui est également devenue maman selon plusieurs médias américains. Avec son fiancé Michael Polanski, ils viennent donc de fonder leur famille avec des clichés qui ont été volés du couple en Californie où Lady Gaga apparaît en balade avec un nourrisson blotti contre elle en écharpe de portage. Pour l'heure, aucun détail n'a filtré sur le prénom, le sexe ou encore la date exacte de l'accouchement. On poursuit les infos people avec Oasis qui a donc confirmé ses 2 dates au Stade de France pour l'été 2027. 17 ans après leur dernier concert français, les frères Gallagher poseront leur valise à Saint-Denis les 23 et 24 juillet pour 2 soirées exceptionnelles pour espérer décrocher un un ticket, il faut d'abord s'inscrire sur le site officiel oasisnet.com. Et puis seuls les fans tirés au sort recevront un code unique pour participer aux ventes organisées les 25, 26 et 27 septembre. Donc, on croise les doigts pour vous. Voilà, excellente journée avec nous et à très vite pour les infos people.
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7: Voici votre horoscope de ce vendredi 25 septembre. Bélier, quelques inquiétudes sur le plan professionnel s'imbriquent dans votre planning, mais la journée sera joviale. Taureau, votre bon état d'esprit met une très bonne ambiance au bureau. Gémeaux, vous ferez tout pour que votre avenir soit le plus serein possible. Cancer, un événement imprévu pourrait bien vous rapprocher de votre moitié. Lion, vous en demande toujours plus, mais vous aimez qu'on vous sollicite. Vierge, certaines personnes vous inspirent et vous donnent envie d'aller plus vite et plus loin. Balance, cette rentrée démarre sur les chapeaux de roue pour vous. Scorpion, vous saurez gérer tous les dossiers administratifs qui arrivent en masse dans votre boîte aux lettres. Sagittaire, vous allez enfin pouvoir relâcher la tension et reprendre votre souffle ce week-end. Capricorne, vous avez un très bon moral en cette journée et elle sera agréable. Verseau, belle énergie positive pour terminer cette semaine tout en douceur. Et Poisson, vous réussirez à mettre toutes les chances de votre côté pour que votre carrière professionnelle avance.
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8: Bonjour, arrivée prévue à 10h à Orly pour le Papillon 14. Il sera accueilli par Emmanuel Macron. Au total, le souverain pontife va rester 4 jours en France. Au programme de cette journée, un entretien à l'Elysée, une veillée au Stade de France ce soir. Demain, une messe géante, place de la Concorde à Paris avec 600 000 fidèles. Dimanche, direction Lourdes où il va rencontrer 7 victimes de violences sexuelles dans l'église. Un voyage qui va s'achever lundi à Metz sur le thème de la paix. Emmanuel Macron qui alerte sur la menace russe lors de son interview télévisée hier soir. Il a affirmé qu'une attaque russe sur le sol français est possible. Concernant la flambée des carburants, le président privilégie l'action diplomatique à une baisse des taxes et il a reconnu qu'il est normal qu'il y ait de la colère dans le pays. Emmanuel Macron, qui a par ailleurs annoncé hier soir l'envoi de moyens militaires dans un port pétrolier en Arabie Saoudite pour protéger le site et non pas pour nous engager dans le conflit, a insisté le chef de l'État. Toujours concernant les prix à la pompe, Serge Papin encourage ce vendredi les Français éligibles à réclamer l'aide carburant. Les démarches s'effectuent sur le site impots.gouv.fr, alors que ce dispositif a été élargi mardi à 5,5 millions de bénéficiaires potentiels. Le ministre déplore que seule la moitié des personnes concernées aient réclamé cette aide lors de la première vague. Lourdes décompte pour les incendies de l'été avec l'Office national des forêts qui a publié ces chiffres. Près de 98 000 hectares brûlés cette année parmi les 21 000 départs de feu qui ont été recensés en France. Un record depuis 1976. Un professeur d'anglais mis en examen et écroué à Paris. Il intervenait dans une école maternelle privée. Cet homme de 31 ans est soupçonné de viol, d'agression sexuelle et de violence sur 22 enfants. Le suspect inconnu de la justice conteste les faits. À la tribune de l'ONU, Benjamin Netanyahou s'en est pris hier à la France et au Royaume-Uni. Le Premier ministre israélien a fustigé ces pays qui accusent Israël de colonialisme. Un discours marqué par le boycott de dizaines de délégations qui ont quitté la salle en protestation à l'appel de représentants palestiniens. Enfin, il y aura du football ce soir après les premiers entraînements cette semaine. Zinedine Zidane va réellement prendre les rênes de l'équipe de France avec le premier match prévu ce soir en Turquie. Coup d'envoi à 20h45.
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6: Excellente fin de semaine, vendredi 25 septembre. C'est parti pour l'éphéméride de cette journée. Les Hermann sont à l'honneur et c'est la journée mondiale du rêve et journée mondiale des pharmaciens également. Allez, dans l'éphéméride de cette journée, le 25 septembre 2011, il y a 15 ans, pour la première fois en France depuis 1958, le Sénat basculait à gauche. Une victoire qui était favorable pour François Hollande et une grande majorité de sénateurs PS s'étant prononcés en cette faveur. Allez, bon anniversaire à vous les natifs du 25 septembre. Vous êtes les mêmes jours que le chanteur, acteur Will Smith. Il fête ses 58 ans. L'humoriste Anne Roumanoff, 61 bougies aujourd'hui. Et bon anniversaire également au chanteur italien Zucchero, qui fête ses 71 ans. Très belle journée avec nous. Bon vendredi.
8: L'été continue en France pour ce vendredi 25 septembre avec un grand soleil à annoncer sur tout le pays, que ce soit le matin comme l'après-midi. Les températures seront largement

0: Perpignan et jusqu'à 32 à Toulouse.
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2: Bonjour à toutes et à tous, on débute avec du football et c'est le jour J pour l'équipe de France de Zinedine Zidane. L'ancien numéro 10 des Bleus va diriger son premier match à la tête de l'équipe de France en Turquie ce soir. Le nouveau sélectionneur est apparu détendu hier lors de la traditionnelle conférence de presse d'avant-match. Il était aux côtés d'Adrien Rabiot qui a reconnu que la star des Bleus c'était bien lui sur le terrain. Les Bleus devraient évoluer en 4-3-3 avec Ryan Cherki dans le milieu de terrain, Kylian Mbappé à gauche de l'attaque. Coup d'envoi à 20h45 et dans l'autre rencontre du groupe 1 de la Ligue des Nations, l'Italie accueille la Belgique au stade olympique de Rome à la même heure. Dans les autres rencontres disputées hier, il y avait un alléchant Pays-Bas-Allemagne, score final 1-1 avec une égalisation hollandaise en toute fin de match par Cody Gakpo. Nemecha avait ouvert la marque pour les Allemands. Par ailleurs, la Grèce s'est imposée 2-1. En Serbie, la Norvège a battu le Danemark 3-2 avec un doublé d'Haaland. Et le Portugal de Cristiano Ronaldo s'est offert le Pays de Galles 1-0 grâce à Joao Félix. Retour en France avec le FC Nantes qui pourrait être vendu dans les prochaines semaines. Le propriétaire des Criers, Valdemar Quita, se serait mis d'accord avec des investisseurs français et portugais pour une vente qui pourrait atteindre les 100 millions d'euros. Il l'avait acheté 10 fois moins. En 2007, le FC Nantes est actuellement 15e de Ligue 2. En basket, Tony Parker a remporté sa première victoire à la tête de l'ASVEL hier soir en ouverture de l'Euroleague. L'ancien meneur de jeu a mené son équipe à la victoire face au Maccabi Tel Aviv 84-74 à la LDLC Arena. Jay Crowder a inscrit 19 points et puis Carnet Noir aux États-Unis. Le tout premier MVP de la NBA, Bob Petit, s'est éteint à l'âge de 93 ans. Il avait obtenu cette distinction en 1956 et avait remporté le championnat nord-américain 2 ans plus tard avec les St. Louis Hawks. Et puis la course en ligne des mondiaux de cyclisme sera dimanche à Montréal. Tadej Pogacar est absent. Paul Sexas tentera de représenter dignement la France. Il fera face à la concurrence d'Isaac Del Toro, Juan Ayuso, Remco Evenepoel ou encore Enric Mas. Voilà, c'est la fin de ce flash. Très belle journée de sport.
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9: Bonjour, Emmanuel Macron s'est exprimé hier soir sur TF1 et France 2 dans un contexte fortement marqué par la flambée des prix à la pompe. Et une semaine après avoir réuni les chefs de parti pour évoquer les conflits internationaux, le président a évoqué la situation internationale et ses conséquences sur les prix des carburants. Emmanuel Macron qui n'exclut pas une baisse des taxes si les prix à la pompe s'envolent. Par ailleurs, il a confié ne pas avoir de regrets pour le quoi qu'il en coûte et a refusé de se prononcer pour l'instant sur l'élection présidentielle. 8 nouvelles personnes ont été interpellées dans le cadre de l'enquête sur le meurtre du militant d'extrême droite Quentin Derenck à Lyon. Parmi ces 8 personnes, 5 ont été mises en examen pour association de malfaiteurs. Le parquet de Lyon requiert leur placement en détention pour 3 d'entre elles. Pour marquer l'arrivée de Léon XIV en France, ce vendredi, les cloches des églises résonneront ensemble à 10h précises et ce durant 7 minutes. La visite du souverain pontife doit durer jusqu'à lundi prochain. Près de 98 000 hectares ont été brûlés cette année en France hexagonale, un record. 21 000 départs de feu ont été comptabilisés selon l'Office national des forêts. Enfin, le référent intégrité de Santé publique France, le docteur Hervé Maisonneuve, a démissionné de cette fonction après avoir été mis en cause pour avoir omis de déclarer des liens d'intérêt avec le laboratoire pharmaceutique Pfizer. Nommé en mars, Hervé Maisonneuve a oublié, entre guillemets, d'indiquer des sommes versées par Pfizer à sa société de conseil et de formation en rédaction scientifique. Celle-ci a perçu quelques 100 000 euros entre 2021 et 2023, avait révélé le quotidien Le Monde cette semaine. C'est la fin de ce flash, une très bonne journée à toutes et à tous.
10: Bonjour, c'est parti pour l'actu People de cette semaine. On y va pour les premières infos, info musique avec Vianney qui est le parrain de la prochaine saison de la Star Academy. Le chanteur a officialisé la nouvelle avec un message en direct sur Instagram. Vianney a d'ailleurs partagé l'information depuis un lieu bien précis, la maternité. Le chanteur et son épouse Catherine Robert viennent d'accueillir leur deuxième enfant. L'artiste succède donc à Charlotte Cardin et Ed Sheeran pour accompagner la promotion 2026 au château de Damary-les-Lys. On poursuit avec Lady Gaga, qui est également devenue maman selon plusieurs médias américains. Avec son fiancé Michael Polanski, ils viennent donc de fonder leur famille avec des clichés qui ont été volés du couple en Californie où Lady Gaga apparaît en balade avec un nourrisson blotti contre elle en écharpe de portage. Pour l'heure, aucun détail n'a filtré sur le prénom, le sexe ou encore la date exacte de l'accouchement. On poursuit les infos people avec Oasis qui a donc confirmé ses 2 dates au Stade de France pour l'été 2027. 17 ans après leur dernier concert français, les frères Gallagher poseront leur valise à Saint-Denis les 23 et 24 juillet pour 2 soirées exceptionnelles. Pour espérer décrocher un ticket, il faut d'abord s'inscrire sur le site officiel oasisnet.com. Et puis seuls les fans tirés au sort recevront un code unique pour participer aux ventes organisées les 25, 26 et 27 septembre. Donc on croise les doigts pour vous. Voilà, excellente journée avec nous et à très vite pour les infos people.
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0: Voici votre horoscope de ce vendredi 25 septembre. Bélier, quelques inquiétudes sur le plan professionnel s'imbriquent dans votre planning, mais la journée sera joviale. Taureau, votre bon état d'esprit met une très bonne ambiance au bureau. Gémeaux, vous ferez tout pour que votre avenir soit le plus serein possible. Cancer, un événement imprévu pourrait bien vous rapprocher de votre moitié. Lion, vous en demande toujours plus, mais vous aimez qu'on vous sollicite. Vierge, certaines personnes vous inspirent et vous donnent envie d'aller plus vite et plus loin. Balance, cette rentrée démarre sur les chapeaux de roue pour vous. Scorpion, vous saurez gérer tous les dossiers administratifs qui arrivent en masse dans votre boîte aux lettres. Sagittaire, vous allez enfin pouvoir relâcher la tension et reprendre votre souffle ce week-end. Capricorne, vous avez un très bon moral en cette journée et elle sera agréable. Verseau, belle énergie positive pour terminer cette semaine tout en douceur. Et Poisson, vous réussirez à mettre toutes les chances de votre côté pour que votre carrière professionnelle avance.
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11: Bonjour, arrivée prévue à 10h à Orly pour le Papillon 14. Il sera accueilli par Emmanuel Macron. Au total, le souverain pontife va rester 4 jours en France. Au programme de cette journée, un entretien à l'Elysée, une veillée au Stade de France ce soir. Demain, une messe géante, place de la Concorde à Paris avec 600 000 fidèles. Dimanche, direction Lourdes où il va rencontrer 7 victimes de violences sexuelles dans l'église. Un voyage qui va s'achever lundi à Metz sur le thème de la paix. Emmanuel Macron qui alerte sur la menace russe lors de son interview télévisée hier soir. Il a affirmé qu'une attaque russe sur le sol français est possible. Concernant la flambée des carburants, le président privilégie l'action diplomatique à une baisse des taxes et il a reconnu qu'il est normal qu'il y ait de la colère dans le pays. Emmanuel Macron, qui a par ailleurs annoncé hier soir l'envoi de moyens militaires dans un port pétrolier en Arabie Saoudite pour protéger le site et non pas pour nous engager dans le conflit, a insisté le chef de l'État. Toujours concernant les prix à la pompe, Serge Papin encourage ce vendredi les Français éligibles à réclamer l'aide carburant. Les démarches s'effectuent sur le site impots.gouv.fr. Alors que ce dispositif a été élargi mardi à 5,5 millions de bénéficiaires potentiels, le ministre déplore que seule la moitié des personnes concernées aient réclamé cette aide lors de la première vague. Lourd décompte pour les incendies de l'été avec l'Office national des forêts qui a publié ces chiffres. Près de 98 000 hectares brûlés cette année parmi les 21 000 départs de feu qui ont été recensés en France. Un record depuis 1976. Un professeur d'anglais mis en examen est écroué à Paris. Il intervenait dans une école maternelle privée. Cet homme de 31 ans est soupçonné de viol sexuel et de violence sur 22 enfants. Le suspect inconnu de la justice conteste les faits. À la tribune de l'ONU, Benjamin Netanyahou s'en est pris hier à la France et au Royaume-Uni. Le premier ministre israélien a fustigé ces pays qui accusent Israël de colonialisme. Un discours marqué par le boycott de dizaines de délégations qui ont quitté la salle en protestation à l'appel de représentants palestiniens. Enfin, il y aura du football ce soir après les premiers entraînements cette semaine. Zinedine Zidane va réellement prendre les rênes de l'équipe de France avec le premier match prévu ce soir en Turquie. Coup d'envoi à 20h45.
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11: Bonjour, arrivée prévue à 10h à Orly pour le Papillon 14. Il sera accueilli par Emmanuel Macron. Au total, le souverain pontife va rester 4 jours en France. Au programme de cette journée, un entretien à l'Elysée, une veillée au Stade de France ce soir. Demain, une messe géante, place de la Concorde à Paris avec 600 000 fidèles. Dimanche, direction Lourdes où il va rencontrer 7 victimes de violences sexuelles dans l'église. Un voyage qui va s'achever lundi à Metz sur le thème de la paix. Emmanuel Macron qui alerte sur la menace russe. Lors de son interview télévisée hier soir, il a affirmé qu'une attaque russe sur le sol français est possible. Concernant la flambée des carburants, le président privilégie l'action diplomatique à une baisse des taxes et il a reconnu qu'il est normal qu'il y ait de la colère dans le pays. Emmanuel Macron, qui a par ailleurs annoncé hier soir l'envoi de moyens militaires dans un port pétrolier en Arabie Saoudite pour protéger le site et non pas pour nous engager dans le conflit, a insisté le chef de l'État. Toujours concernant les prix à la pompe, Serge Papin encourage ce vendredi les Français éligibles à réclamer l'aide carburant. Les démarches s'effectuent sur le site impots.gouv.fr. Alors que ce dispositif a été élargi mardi à 5,5 millions de bénéficiaires potentiels, le ministre déplore que seule la moitié des personnes concernées aient réclamé cette aide lors de la première vague. Lourd décompte pour les incendies de l'été avec l'Office national des forêts qui a publié ces chiffres. Près de 98 000 hectares brûlés cette année parmi les 21 000 départs de feu qui ont été recensés en France. Un record depuis 1976. Un professeur d'anglais mis en examen est écroué à Paris. Il intervenait dans une école maternelle privée. Cet homme de 31 ans est soupçonné de viol, d'agression sexuelle et de violence sur 22 enfants. Le suspect inconnu de la justice conteste les faits. À la tribune de l'ONU, Benjamin Netanyahou s'en est pris hier à la France et au Royaume-Uni. Le premier ministre israélien a fustigé ces pays qui accusent Israël de colonialisme. Un discours marqué par le boycott de dizaines de délégations qui ont quitté la salle en protestation à l'appel de représentants palestiniens. Enfin, il y aura du football ce soir après les premiers entraînements cette semaine. Zinedine Zidane va réellement prendre les rênes de l'équipe de France avec le premier match prévu ce soir en Turquie. Coup d'envoi à 20h45.
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12: La météo pour ce samedi 26 septembre, le soleil domine de nouveau sur la majeure partie du pays, excepté sur les régions proches de la Manche où les nuages pourraient rester tenaces. Les températures pour ce samedi matin, 8 degrés seulement pour Strasbourg, 11 degrés pour Dijon, 13 degrés à Lyon, 13 également pour Brest, 14 pour Lille, 15 à Cherbourg, 16 degrés pour Paris, 18 pour Bordeaux et Biarritz, 19 degrés pour Toulouse et Ajaccio et 21 pour Nice. Et pour ce samedi après-midi, comptez 18 à 20 degrés le long des côtes de la Manche, 20 degrés sur les Hauts-de-France, 23 en région parisienne et sur les Pays de la Loire, entre 23 et 26 degrés sur la Nouvelle-Aquitaine, 24 degrés sur la Côte d'Azur, 26 en Corse, 27 en Occitanie et jusqu'à 28 degrés sur le Grand Est.
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2: Bonjour à toutes et à tous, on débute avec du football et c'est le jour J pour l'équipe de France de Zinedine Zidane. L'ancien numéro 10 des Bleus va diriger son premier match à la tête de l'équipe de France en Turquie ce soir. Le nouveau sélectionneur est apparu détendu hier lors de la traditionnelle conférence de presse d'avant-match. Il était aux côtés d'Adrien Rabiot qui a reconnu que la star des Bleus c'était bien lui et sur le terrain. Les Bleus devraient évoluer en 4-3-3 avec Ryan Cherki dans le milieu de terrain, Kylian Mbappé à gauche de l'attaque. Coup d'envoi à 20h45 et dans l'autre rencontre du groupe 1 de la Ligue des Nations, l'Italie accueille accueille la Belgique au stade olympique de Rome à la même heure. Dans les autres rencontres disputées hier, il y avait un alléchant Pays-Bas-Allemagne, score final un partout avec une égalisation hollandaise en toute fin de match par Cody Gakpo. Nemecha avait ouvert la marque pour les Allemands. Par ailleurs, la Grèce s'est imposée 2-1 en Serbie. La Norvège a battu le Danemark 3-2 avec un doublé d'Haaland. Et le Portugal de Cristiano Ronaldo s'est offert le Pays de Galles 1-0 grâce à Joao Félix. Retour en France avec le FC Nantes qui pourrait être vendu dans les prochaines semaines. Le propriétaire des Criers, Valdemar Quita, se serait mis d'accord avec des investisseurs français et portugais pour une vente qui pourrait atteindre les 100 millions d'euros. Il l'avait acheté 10 fois moins. En 2007, le FC Nantes est actuellement 15e de Ligue 2. En basket, Tony Parker a remporté sa première victoire à la tête de l'ASVEL hier soir en ouverture de l'Euroleague. L'ancien meneur de jeu a mené son équipe à la victoire face au Maccabi Tel Aviv, 84-74 à la LDLC Arena. Jay Crowder a inscrit 19 points. Et puis carnet noir aux États-Unis. Le tout premier MVP de la NBA, Bob Petit, s'est éteint à l'âge de 93 ans. Il avait obtenu cette distinction en 1956 et avait remporté le championnat nord-américain 2 ans plus tard avec les St. Louis Hawks. Et puis la course en ligne des mondiaux de cyclisme sera dimanche à Montréal. Tadej Pogacar est absent. Paul Sexas tentera de représenter dignement la France. Il fera face à la concurrence d'Isaac Del Toro, Juan Ayuso, Remco Evenepoel ou encore Enric Mas. Voilà, c'est la fin de ce flash. Très belle journée de sport.
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5: Véhicule abandonné, c'est une pollution visuelle et surtout un risque pour l'environnement. Huile, batterie et fluides toxiques menacent nos sols. Bonjour Vanessa Montagne, vous êtes administratrice du portail officiel jerecyclemonvéhicule.fr. Qu'est-ce qui rend un véhicule hors d'usage si dangereux pour l'environnement ?
13: Il faut savoir qu'un véhicule hors d'usage contient de nombreuses substances nocives comme les huiles moteurs, les liquides de frein, les batteries au plomb. Et donc un véhicule, s'il est abandonné dans la nature, va laisser ses fluides s'infiltrer directement dans les sols et les nappes phréatique. Et dans les territoires d'outre-mer, les abandons de véhicules sont un fléau reconnu. Les conséquences sanitaires sont encore plus directes puisque les eaux stagnent dans les épaves, ce qui va favoriser la prolifération des moustiques et les risques de dengue et de chikungunya. Il est donc indispensable de confier son véhicule à un centre agréé.
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13: 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On va avoir donc un taux global de valorisation qui va dépasser les 95%. Et donc ce qui semblait être un déchet encombrant devient en réalité une ressource. A contrario, un acteur non agréé n'offre aucune garantie de dépollution et les déchets sont parfois abandonnés ou même brûlés sauvagement.
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9: Bonjour, 8 nouvelles personnes ont été interpellées dans le cadre de l'enquête sur le meurtre du militant d'extrême droite Quentin Derenck à Lyon. Parmi ces 8 personnes, 5 ont été mises en examen pour association de malfaiteurs. Le parquet de Lyon a requis leur placement en détention pour 3 d'entre elles. Pour marquer l'arrivée de Léon XIV en France, ce vendredi, les cloches des églises de l'Hexagone résonneront ensemble à 10h précises et ce durant 7 minutes. La visite du souverain pontife doit durer jusqu'à lundi prochain. Le président Emmanuel Macron s'est exprimé hier soir sur TF1 et France 2 dans un contexte fortement marqué par la flambée des prix à la pompe. Et une semaine après avoir réuni les chefs de parti pour évoquer les conflits internationaux, le président a évoqué la situation internationale et ses conséquences sur les prix des carburants. Emmanuel Macron qui n'exclut pas une baisse des taxes si les prix à la pompe s'envolent. Par ailleurs, il a confié ne pas avoir de regrets pour le quoi qu'il en coûte et a refusé de se prononcer pour l'instant sur l'élection présidentielle. Près de 98 000 hectares ont été brûlés cette année en France hexagonale en record. 21 000 départs de feu ont été comptabilisés selon l'Office national des forêts. Enfin, le référent intégrité de Santé publique France, le docteur Hervé Maisonneuve, a démissionné de cette fonction après avoir été mis en cause pour avoir omis de déclarer des liens d'intérêt avec le laboratoire pharmaceutique Pfizer. Hervé Maisonneuve a oublié, entre guillemets, d'indiquer des sommes versées par Pfizer à sa société de conseil et de formation. Celle-ci a perçu quelques 100 000 euros entre 2021 et 2023, avait révélé Le Monde cette semaine. C'est la fin de ce flash, une très bonne journée à toutes et à tous.
10: Bonjour, c'est parti pour l'actu People de cette semaine. On y va pour les premières infos, info musique avec Vianney, qui est le parrain de la prochaine saison de la Star Academy. Le chanteur a officialisé la nouvelle avec un message en direct sur Instagram. Vianney a d'ailleurs partagé l'information depuis un lieu bien précis, la maternité. Le chanteur et son épouse Catherine Robert viennent d'accueillir leur deuxième enfant. L'artiste succède donc à Charlotte Cardin et Ed Sheeran pour accompagner la promotion 2026 au château de Damary-les-Lys. On poursuit avec Lady Gaga, qui est également devenue maman, selon plusieurs médias américains. Avec son fiancé Michael Polanski, ils viennent donc de fonder leur famille, avec des clichés qui ont été volés du couple en Californie, où Lady Gaga apparaît en balade avec un nourrisson blotti contre elle en écharpe de portage. Pour l'heure, aucun détail n'a filtré sur le prénom, le sexe ou encore la date exacte de l'accouchement. On poursuit les infos people avec Oasis, qui a donc confirmé ses deux dates au Stade de France pour l'été 2027. 17 ans après leur dernier concert français, les frères Gallagher poseront leur valise à Saint-Denis les 23 et 24 juillet pour deux soirées exceptionnelles. Pour espérer décrocher un ticket, il faut d'abord s'inscrire sur le site officiel oasisnet.com. Et puis seuls les fans tirés au sort recevront un code unique pour participer aux ventes organisées les 25, 26 et 27 septembre. Donc, on croise les doigts pour vous. Voilà, excellente journée avec nous et à très vite pour les infos people.
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11: Bonjour à tous. Emmanuel Macron alerte sur la menace russe. Lors de son interview télévisée hier soir, le chef de l'État a estimé possible une attaque sur le sol français. Et justement, il y a plusieurs avions de chasse suédois et finlandais ont été envoyés en urgence pour identifier des appareils russes survolant le golfe de Finlande, selon l'armée de l'air finlandaise. Concernant la flambée des carburants, Emmanuel Macron a privilégié l'action diplomatique et une baisse des taxes. Et pour éviter des ruptures d'approvisionnement, les camions livrant du carburant aux stations-service pourront circuler le dimanche jusqu'au 12 octobre, selon un décret publié au Journal officiel ce matin. Léon XIV est bien arrivé sur le sol français pour une visite très dense de 4 jours. Il est actuellement reçu à l'Élysée par Emmanuel Macron et son épouse. Cela faisait 18 ans qu'un souverain pontife ne s'était pas rendu au palais présidentiel. Suivront une veillée au Stade de France ce soir. Demain, une messe géante place de la Concorde à Paris avec 600 000 fidèles. Dimanche, direction Lourdes où il rencontrera 7 victimes de violences sexuelles dans l'église. Ce voyage s'achèvera lundi à Metz sur le thème de la paix. Près de 98 000 hectares ont brûlé en France depuis le début de l'été, selon l'Office national des forêts. C'est 5 fois plus que la moyenne observée sur les 20 dernières années et un record depuis 1976. L'enquête sur la mort du militant d'extrême droite Quentin Derenque continue de progresser. 5 nouvelles personnes ont été mises en examen à Lyon, dont 3 placées en détention. Au total, ce sont donc 14 suspects qui sont désormais poursuivis dans ce dossier politiquement sensible. Le groupe Volkswagen rappelle 2,1 millions de voitures pour risque de corrosion de la direction. Les modèles concernés sont des Golf, des Tiguan, des Touran ou encore des Caddy, produits entre 2013 et 2024. À noter que les risques corporels pour les automobilistes sont limités. Et puis c'est le jour J pour les Bleus. Ils disputent ce soir leur premier match sous l'ère Zinedine Zidane. C'est face à la Turquie à 20h45 dans le cadre de la Ligue des Nations.
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12: La météo pour ce samedi 26 septembre, le soleil domine de nouveau sur la majeure partie du pays, excepté sur les régions proches de la Manche où les nuages pourraient rester tenaces. Les températures pour ce samedi matin, 8 degrés seulement pour Strasbourg, 11 degrés pour Dijon, 13 degrés à Lyon, 13 également pour Brest, 14 pour Lille, 15 à Cherbourg, 16 degrés pour Paris, 18 pour Bordeaux et Biarritz, 19 degrés pour Toulouse et Ajaccio et 21 pour Nice. Et pour ce samedi après-midi, comptez 18 à 20 degrés le long des côtes de la Manche, 20 degrés sur les Hauts-de-France, 23 en région parisienne et sur les Pays de la Loire, entre 23 et 26 degrés sur la Nouvelle-Aquitaine, 24 degrés sur la Côte d'Azur, 26 en Corse, 27 en Occitanie et jusqu'à 28 degrés sur le Grand Est.
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2: Bonjour à toutes et à tous, on débute avec du football et c'est le jour J pour l'équipe de France de Zinedine Zidane. L'ancien numéro 10 des Bleus va diriger son premier match à la tête de l'équipe de France en Turquie ce soir. Le nouveau sélectionneur est apparu détendu hier lors de la traditionnelle conférence de presse d'avant-match. Il était aux côtés d'Adrien Rabiot qui a reconnu que la star des Bleus c'était bien lui sur le terrain. Les Bleus devraient évoluer en 4-3-3 avec Ryan Cherki dans le milieu de terrain, Kylian Mbappé à gauche de l'attaque. Coup d'envoi à 20h45 et dans l'autre rencontre du groupe 1 de la Ligue des Nations, l'Italie accueille la Belgique au stade olympique de Rome à la même heure. Dans les autres rencontres disputées hier, il y avait un alléchant Pays-Bas-Allemagne, score final 1-1 avec une égalisation hollandaise en toute fin de match par Cody Gakpo. Nemecha avait ouvert la marque pour les Allemands. Par ailleurs, la Grèce s'est imposée 2-1. En Serbie, la Norvège a battu le Danemark 3-2 avec un doublé d'Haaland. Et le Portugal de Cristiano Ronaldo s'est offert le pays galles 1-0 grâce à Joao Félix. Retour en France avec le FC Nantes qui pourrait être vendu dans les prochaines semaines. Le propriétaire des Criers, Valdemar Quita, se serait mis d'accord avec des investisseurs français et portugais pour une vente qui pourrait atteindre les 100 millions d'euros. Il l'avait acheté 10 fois moins. En 2007, le FC Nantes est actuellement 15e de Ligue 2. En basket, Tony Parker a remporté sa première victoire à la tête de l'ASVEL hier soir en ouverture de l'Euroleague. L'ancien meneur de jeu a mené son équipe à la victoire face au Maccabi Tel Aviv, 84-74 à la LDLC Arena. Jay Crowder a inscrit 19 points. Et puis carnet noir aux États-Unis. Le tout premier MVP de la NBA, Bob Petit, s'est éteint à l'âge de 93 ans. Il avait obtenu cette distinction en 1956 et avait remporté le championnat nord-américain 2 ans plus tard avec les San Luis Hawks. Et puis la course en ligne des mondiaux de cyclisme sera dimanche à Montréal. Tadej Pogacar est absent. Paul Sexas tentera de représenter dignement la France. Il fera face à la concurrence d'Isaac Del Toro, Juan Ayuso, Remco Evenepoel ou encore Enric Mas. Voilà, c'est la fin de ce flash. Très belle journée de sport.
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9: Bonjour, 8 nouvelles personnes ont été interpellées dans le cadre de l'enquête sur le meurtre du militant d'extrême droite Quentin Derenck à Lyon. Parmi ces 8 personnes, 5 ont été mises en examen pour association de malfaiteurs. Le parquet de Lyon a requis leur placement en détention pour 3 d'entre elles. Pour marquer l'arrivée de Léon XIV en France, ce vendredi, les cloches des églises de l'Hexagone résonneront ensemble à 10h précises et ce durant 7 minutes. La visite du souverain pontife doit durer jusqu'à lundi prochain. Le président Emmanuel Macron s'est exprimé hier soir sur TF1 et France 2 dans un contexte fortement marqué par la flambée des prix à la pompe. Et une semaine après avoir réuni les chefs de parti pour évoquer les conflits internationaux, le président a évoqué la situation internationale et ses conséquences sur les prix des carburants. Emmanuel Macron qui n'exclut pas une baisse des taxes si les prix à la pompe s'envolent. Par ailleurs, il a confié ne pas avoir de regrets pour le quoi qu'il en coûte et a refusé de se prononcer pour l'instant sur l'élection présidentielle. Près de 98 000 hectares ont été brûlés cette année en France hexagonale, en record. 21 000 départs de feu ont été comptabilisés selon l'Office national des forêts. Enfin, le référent intégrité de Santé publique France, le docteur Hervé Maisonneuve, a démissionné de cette fonction après avoir été mis en cause pour avoir omis de déclarer des liens d'intérêt avec le laboratoire pharmaceutique Pfizer. Hervé Maisonneuve a oublié, entre guillemets, d'indiquer des sommes versées par Pfizer à sa société de conseil et de formation. Celle-ci a perçu quelques 100 000 euros entre 2021 et 2023, avait révélé Le Monde cette semaine. C'est la fin de ce flash, une très bonne journée à toutes et à tous.
10: Bonjour, c'est parti pour l'actu People de cette semaine. On y va pour les premières infos, info musique avec Vianney, qui est le parrain de la prochaine saison de la Star Academy. Le chanteur a officialisé la nouvelle avec un message en direct sur Instagram. Vianney a d'ailleurs partagé l'information depuis un lieu bien précis, la maternité. Le chanteur et son épouse Catherine Robert viennent d'accueillir leur deuxième enfant. L'artiste succède donc à Charlotte Cardin et Ed Sheeran pour accompagner la promotion 2026 au château de Damary-les-Lys. On poursuit avec Lady Gaga, qui est également devenue maman selon plusieurs médias américains. Avec son fiancé Michael Polanski, ils viennent donc de fonder leur famille avec des clichés qui ont été volés du couple en Californie, où Lady Gaga apparaît en balade avec un nourrisson blotti contre elle en écharpe de portage. Pour l'heure, aucun détail n'a filtré sur le prénom, le sexe ou encore la date exacte de l'accouchement. On poursuit les infos people avec Oasis, qui a donc confirmé ses deux dates au Stade de France pour l'été 2027. 17 ans après leur dernier concert français, les frères Gallagher poseront leur valise à Saint-Denis les 23 et 24 juillet pour deux soirées exceptionnelles. Pour espérer décrocher un ticket, il faut d'abord s'inscrire sur le site officiel oasisnet.com. Et puis seuls les fans tirés au sort recevront un code unique pour participer aux ventes organisées les 25, 26 et 27 septembre. Donc, on croise les doigts pour vous. Voilà, excellente journée avec nous et à très vite pour les infos people.
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11: Bonjour à tous. Emmanuel Macron alerte sur la menace russe. Lors de son interview télévisée hier soir, le chef de l'État a estimé possible une attaque sur le sol français. Et justement, il y a plusieurs avions de chasse suédois et finlandais ont été envoyés en urgence pour identifier des appareils russes survolant le golfe de Finlande, selon l'armée de l'air finlandaise. Concernant la flambée des carburants, Emmanuel Macron a privilégié l'action diplomatique et une baisse des taxes. Et pour éviter des ruptures d'approvisionnement, les camions livrant du carburant aux stations-service pourront circuler le dimanche jusqu'au 12 octobre, selon un décret publié au journal officiel ce matin. Léon XIV est bien arrivé sur le sol français pour une visite très dense de 4 jours. Il est actuellement reçu à l'Élysée par Emmanuel Macron et son épouse. Cela faisait 18 ans qu'un souverain pontife ne s'était pas rendu au palais présidentiel. Suivront une veillée au Stade de France ce soir. Demain, une messe géante place de la Concorde à Paris avec 600 000 fidèles. Dimanche, direction Lourdes où il rencontrera 7 victimes de violences sexuelles dans l'église. Ce voyage s'achèvera lundi à Metz sur le thème de la paix. Près de 98 000 hectares ont brûlé en France depuis le début de l'été, selon l'Office national des forêts. C'est 5 fois plus que la moyenne observée sur les 20 dernières années et un record depuis 1976. L'enquête sur la mort du militant d'extrême droite Quentin Derenque continue de progresser. 5 nouvelles personnes ont été mises en examen à Lyon, dont 3 placées en détention. Au total, ce sont donc 14 suspects qui sont désormais poursuivis dans ce dossier politiquement sensible. Le groupe Volkswagen rappelle 2,1 millions de voitures pour risque de corrosion de la direction. Les modèles concernés sont des Golf, des Tiguan, des Touran ou encore des Caddy, produits entre 2013 et 2024. À noter que les risques corporels pour les automobilistes sont limités. Et puis c'est le jour J pour les Bleus. Ils disputent ce soir leur premier match sous l'ère Zinedine Zidane. C'est face à la Turquie à 20h45 dans le cadre de la Ligue des Nations.
12: La météo pour ce samedi 26 septembre, le soleil domine de nouveau sur la majeure partie du pays, excepté sur les régions proches de la Manche où les nuages pourraient rester tenaces. Les températures pour ce samedi matin, 8 degrés seulement pour Strasbourg, 11 degrés pour Dijon, 13 degrés à Lyon, 13 également pour Brest, 14 pour Lille, 15 à Cherbourg, 16 degrés pour Paris, 18 pour Bordeaux et Biarritz, 19 degrés pour Toulouse et Ajaccio et 21 pour Nice. Et pour ce samedi après-midi, comptez 18 à 20 degrés le long des côtes de la Manche, 20 degrés sur les Hauts-de-France, 23 en région parisienne et sur les Pays de la Loire, entre 23 et 26 degrés sur la Nouvelle-Aquitaine, 24 degrés sur la Côte d'Azur, 26 en Corse, 27 en Occitanie et jusqu'à 28 degrés sur le Grand Est.
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2: Bonjour à toutes et à tous, on débute avec du football et c'est le jour J pour l'équipe de France de Zinedine Zidane. L'ancien numéro 10 des Bleus va diriger son premier match à la tête de l'équipe de France en Turquie ce soir. Le nouveau sélectionneur est apparu détendu hier lors de la traditionnelle conférence de presse d'avant-match. Il était aux côtés d'Adrien Rabiot qui a reconnu que la star des Bleus c'était bien lui sur le terrain. Les Bleus devraient évoluer en 4-3-3 avec Ryan Cherki dans le milieu de terrain, Kylian Mbappé à gauche de l'attaque. Coup d'envoi à 20h45 et dans l'autre rencontre du groupe 1 de la Ligue des Nations, l'Italie accueille la Belgique au stade olympique de Rome à la même heure. Dans les autres rencontres disputées hier, il y avait un alléchant Pays-Bas-Allemagne, score final 1-1 avec une égalisation hollandaise en toute fin de match par Cody Gakpo. Nemecha avait ouvert la marque pour les Allemands. Par ailleurs, la Grèce s'est imposée 2-1 en Serbie. La Norvège a battu le Danemark 3-2 avec un doublé d'Haaland. Et le Portugal de Cristiano Ronaldo s'est offert le pays de Galles 1-0 grâce à Joao Félix. Retour en France avec le FC Nantes qui pourrait être vendu dans les prochaines semaines. Le propriétaire des Criers, Valdemar Quita, se serait mis d'accord avec des investisseurs français et portugais pour une vente qui pourrait atteindre les 100 millions d'euros. Il l'avait acheté 10 fois moins. En 2007, le FC Nantes est actuellement 15e de Ligue 2. En basket, Tony Parker a remporté sa première victoire à la tête de l'ASVEL hier soir en ouverture de l'Euroleague. L'ancien meneur de jeu a mené son équipe à la victoire face au Maccabi Tel Aviv, 84-74 à la LDLC Arena. Jay Crowder a inscrit 19 points et puis carnet noir aux États-Unis. Le tout premier MVP de la NBA, Bob Petit, s'est éteint à l'âge de 93 ans. Il avait obtenu cette distinction en 1956 et avait remporté le championnat nord-américain 2 ans plus tard avec les St. Louis Hawks. Et puis la course en ligne des mondiaux de cyclisme sera dimanche à Montréal. Tadej Pogacar est absent. Paul Sexas tentera de représenter dignement la France. Il fera face à la concurrence d'Isaac Del Toro, Juan Ayuso, Remco Evenepoel ou encore Enric Mas. Voilà, c'est la fin de ce flash. Très belle journée de sport.
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5: Beaucoup de personnes pensent être en règle dès lors qu'elles ont reçu un certificat de destruction après avoir remis leur véhicule hors d'usage à un épaviste. Émilie Repusseau, bonjour. 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
9: Bonjour, 8 nouvelles personnes ont été interpellées dans le cadre de l'enquête sur le meurtre du militant d'extrême droite Quentin Derenck à Lyon. Parmi ces 8 personnes, 5 ont été mises en examen pour association de malfaiteurs. Le parquet de Lyon a requis leur placement en détention pour 3 d'entre elles. Pour marquer l'arrivée de Léon XIV en France, ce vendredi, les cloches des églises de l'Hexagone résonneront ensemble à 10h précises et ce durant 7 minutes. La visite du souverain pontife doit durer jusqu'à lundi prochain. Le président Emmanuel Macron s'est exprimé hier soir sur TF1 et France 2 dans un contexte fortement marqué par la flambée des prix à la pompe. Et une semaine après avoir réuni les chefs de parti pour évoquer les conflits internationaux, le président a évoqué la situation internationale et ses conséquences sur les prix des carburants. Emmanuel Macron qui n'exclut pas une baisse des taxes si les prix à la pompe s'envolent. Par ailleurs, il a confié ne pas avoir de regrets pour le quoi qu'il en coûte et a refusé de se prononcer pour l'instant sur l'élection présidentielle. Près de 98 000 hectares ont été brûlés cette année en France hexagonale, en record. 21 000 départs de feu ont été comptabilisés selon l'Office national des forêts. Enfin, le référent intégrité de Santé publique France, le docteur Hervé Maisonneuve, a démissionné de cette fonction après avoir été mis en cause pour avoir omis de déclarer des liens d'intérêt avec le laboratoire pharmaceutique Pfizer. Hervé Maisonneuve a oublié, entre guillemets, d'indiquer des sommes versées par Pfizer à sa société de conseil et de formation. Celle-ci a perçu quelques 100 000 euros entre 2021 et 2023, avait révélé Le Monde cette semaine. C'est la fin de ce flash, une très bonne journée à toutes et à tous.
10: Bonjour, c'est parti pour l'actu People de cette semaine. On y va pour les premières infos, info musique avec Vianney, qui est le parrain de la prochaine saison de la Star Academy. Le chanteur a officialisé la nouvelle avec un message en direct sur Instagram. Vianney a d'ailleurs partagé l'information depuis un lieu bien précis, la maternité. Le chanteur et son épouse Catherine Robert viennent d'accueillir leur deuxième enfant. L'artiste succède donc à Charlotte Cardin et Ed Sheeran pour accompagner la promotion 2026 au château de Damary-les-Lys. On poursuit avec Lady Gaga, qui est également devenue maman selon plusieurs médias américains. Avec son fiancé Michael Polanski, ils viennent donc de fonder leur famille avec des clichés qui ont été volés du couple en Californie, où Lady Gaga apparaît en balade avec un nourrisson blotti contre elle en écharpe de portage. Pour l'heure, aucun détail n'a filtré sur le prénom, le sexe ou encore la date exacte de l'accouchement. On poursuit les infos people avec Oasis, qui a donc confirmé ses deux dates au Stade de France pour l'été 2027. 17 ans après leur dernier concert français, les frères Gallagher poseront leur valise à Saint-Denis les 23 et 24
16: midi 30.
10: Pour deux soirées exceptionnelles. Pour espérer décrocher un ticket, il faut d'abord s'inscrire sur le site officiel oasisnet.com. Et puis seuls les fans tirés au sort recevront un code unique pour participer aux ventes organisées les 25, 26 et 27 septembre. Donc, on croise les doigts pour vous. Voilà, excellente journée avec nous et à très vite pour les infos people.
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11: Bonjour à tous. Emmanuel Macron alerte sur la menace russe. Lors de son interview télévisée hier soir, le chef de l'État a estimé possible une attaque sur le sol français. Et justement, il y a plusieurs avions de chasse suédois et finlandais ont été envoyés en urgence pour identifier des appareils russes survenant le golfe de Finlande, selon l'armée de l'air finlandaise. Concernant la flambée des carburants, Emmanuel Macron a privilégié l'action diplomatique et une baisse des taxes. Et pour éviter des ruptures d'approvisionnement, les camions livrant du carburant aux stations-service pourront circuler le dimanche jusqu'au 12 octobre, selon un décret publié au journal officiel ce matin. Léon XIV est bien arrivé sur le sol français pour une visite très dense de 4 jours. Il est actuellement reçu à l'Élysée par Emmanuel Macron et son épouse. Cela faisait 18 ans qu'un souverain pontife ne s'était pas rendu au palais présidentiel. Suivront une veillée au Stade de France ce soir. Demain, une messe géante place de la Concorde à Paris avec 600 000 fidèles. Dimanche, direction Lourdes où il rencontrera 7 victimes de violences sexuelles dans l'église. Ce voyage s'achèvera lundi à Metz sur le thème de la paix. Près de 98 000 hectares ont brûlé en France depuis le début de l'été, selon l'Office national des forêts. C'est 5 fois plus que la moyenne observée sur les 20 dernières années et un record depuis 1976. L'enquête sur la mort du militant d'extrême droite Quentin Derenque continue de progresser. 5 nouvelles personnes ont été mises en examen à Lyon, dont 3 placées en détention. Au total, ce sont donc 14 suspects qui sont désormais poursuivis dans ce dossier politiquement sensible. Le groupe Volkswagen rappelle 2,1 millions de voitures pour risque de corrosion de la direction. Les modèles concernés sont des Golf, des Tiguan, des Touran ou encore des Caddy, produits entre 2013 et 2024. À noter que les risques corporels pour les automobilistes sont limités. Et puis c'est le jour J pour les Bleus. Ils disputent ce soir leur premier match sous l'ère Zinedine Zidane. C'est face à la Turquie à 20h45 dans le cadre de la Ligue des Nations.
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12: La météo pour ce samedi 26 septembre, le soleil domine de nouveau sur la majeure partie du pays, excepté sur les régions proches de la Manche où les nuages pourraient rester tenaces. Les températures pour ce samedi matin, 8 degrés seulement pour Strasbourg, 11 degrés pour Dijon, 13 degrés à Lyon, 13 également pour Brest, 14 pour Lille, 15 à Cherbourg, 16 degrés pour Paris, 18 pour Bordeaux et Biarritz, 19 degrés pour Toulouse et Ajaccio et 21 pour Nice. Et pour ce samedi après-midi, comptez 18 à 20 degrés le long des côtes de la Manche, 20 degrés sur les Hauts-de-France, 23 en région parisienne et sur les Pays de la Loire, entre 23 et 26 degrés sur la Nouvelle-Aquitaine, 24 degrés sur la Côte d'Azur, 26 en Corse, 27 en Occitanie et jusqu'à 28 degrés sur le Grand Est.
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2: Bonjour à toutes et à tous, on débute avec du football et c'est le jour J pour l'équipe de France de Zinedine Zidane. L'ancien numéro 10 des Bleus va diriger son premier match à la tête de l'équipe de France en Turquie ce soir. Le nouveau sélectionneur est apparu détendu hier lors de la traditionnelle conférence de presse d'avant-match. Il était aux côtés d'Adrien Rabiot qui a reconnu que la star des Bleus c'était bien lui sur le terrain. Les Bleus devraient évoluer en 4-3-3 avec Ryan Cherki dans le milieu de terrain, Kylian Mbappé à gauche de l'attaque. Coup d'envoi à 20h45 et dans l'autre rencontre du groupe 1 de la Ligue des Nations, l'Italie accueille la Belgique au stade olympique de Rome à la même heure. Dans les autres rencontres disputées hier, il y avait un alléchant Pays-Bas-Allemagne, score final 1-1 avec une égalisation hollandaise en toute fin de match par Cody Gakpo. Nemecha avait ouvert la marque pour les Allemands. Par ailleurs, la Grèce s'est imposée 2-1 en Serbie. La Norvège a battu le Danemark 3-2 avec un doublé d'Haaland. Et le Portugal de Cristiano Ronaldo s'est offert le pays galles 1-0 grâce à Joao Félix. Retour en France avec le FC Nantes qui pourrait être vendu dans les prochaines semaines. Le propriétaire des Criers, Valdemar Quita, se serait mis d'accord avec des investisseurs français et portugais pour une vente qui pourrait atteindre les 100 millions d'euros. Il l'avait acheté 10 fois moins. En 2007, le FC Nantes est actuellement 15e de Ligue 2. En basket, Tony Parker a remporté sa première victoire à la tête de l'ASVEL hier soir en ouverture de l'Euroleague. L'ancien meneur de jeu a mené son équipe à la victoire face au Maccabi Tel Aviv, 84-74 à la LDLC Arena. Jay Crowder a inscrit 19 points et puis carnet noir aux États-Unis. Le tout premier MVP de la NBA, Bob Petit, s'est éteint à l'âge de 93 ans. Il avait obtenu cette distinction en 1956 et avait remporté le championnat nord-américain 2 ans plus tard avec les St Louis Hawks. Et puis la course en ligne des mondiaux de cyclisme sera dimanche à Montréal. Taïb Pogacar est absent. Paul Sexta tentera de représenter dignement la France. Il fera

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4: Bonjour, 8 nouvelles personnes ont été interpellées dans le cadre de l'enquête sur le meurtre du militant d'extrême droite Quentin Derenck à Lyon. Parmi ces 8 personnes, 5 ont été mises en examen pour association de malfaiteurs. Le parquet de Lyon a requis leur placement en détention pour 3 d'entre elles. Pour marquer l'arrivée de Léon XIV en France, ce vendredi, les cloches des églises de l'Hexagone résonneront ensemble à 10h précises et ce durant 7 minutes. La visite du souverain pontife doit durer jusqu'à lundi prochain. Le président Emmanuel Macron s'est exprimé hier soir sur TF1 et France 2 dans un contexte fortement marqué par la flambée des prix à la pompe. Et une semaine après avoir réuni les chefs de parti pour évoquer les conflits internationaux, le président a évoqué la situation internationale et ses conséquences sur les prix des carburants. Emmanuel Macron qui n'exclut pas une baisse des taxes si les prix à la pompe s'envolent. Par ailleurs, il a confié ne pas avoir de regrets pour le quoi qu'il en coûte et a refusé de se prononcer pour l'instant sur l'élection présidentielle. Près de 98 000 hectares ont été brûlés cette année en France hexagonale en record. 21 000 départs de feu ont été comptabilisés selon l'Office national des forêts. Enfin, le référent intégrité de Santé publique France, le docteur Hervé Maisonneuve, a démissionné de cette fonction après avoir été mis en cause pour avoir omis de déclarer des liens d'intérêt avec le laboratoire pharmaceutique Pfizer. Hervé Maisonneuve a oublié, entre guillemets, d'indiquer des sommes versées par Pfizer à sa société de conseil et de formation. Celle-ci a perçu quelques 100 000 euros entre 2021 et 2023, avait révélé Le Monde cette semaine. C'est la fin de ce flash, une très bonne journée à toutes et à tous.
5: Bonjour, c'est parti pour l'actu People de cette semaine. On y va pour les premières infos, info musique avec Vianney, qui est le parrain de la prochaine saison de la Star Academy. Le chanteur a officialisé la nouvelle avec un message en direct sur Instagram. Vianney a d'ailleurs partagé l'information depuis un lieu bien précis, la maternité. Le chanteur et son épouse Catherine Robert viennent d'accueillir leur deuxième enfant. L'artiste succède donc à Charlotte Cardin et Ed Sheeran pour accompagner la promotion 2026 au château de Damary-les-Lys. On poursuit avec Lady Gaga, qui est également devenue maman selon plusieurs médias américains. Avec son fiancé Michael Polanski, ils viennent donc de fonder leur famille avec des clichés qui ont été volés du couple en Californie où Lady Gaga apparaît en balade avec un nourrisson blotti contre elle en écharpe de portage. Pour l'heure, aucun détail n'a filtré sur le prénom, le sexe ou encore la date exacte de l'accouchement. On poursuit les infos people avec Oasis qui a donc confirmé ses 2 dates au Stade de France pour l'été 2027. 17 ans après leur dernier concert français, les frères Gallagher poseront leur valise à Saint-Denis les 23 et 24 juillet pour 2 soirées exceptionnelles. Pour espérer décrocher un ticket, il faut d'abord s'inscrire sur le site officiel oasisnet.com. Et puis seuls les fans tirés au sort recevront un code unique pour participer aux ventes organisées les 25, 26 et 27 septembre. Donc on croise les doigts pour vous. Voilà, excellente journée avec nous et à très vite pour les infos people.
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6: Bonjour à tous. Emmanuel Macron alerte sur la menace russe. Lors de son interview télévisée hier soir, le chef de l'État a estimé possible une attaque sur le sol français. Et justement, il y a plusieurs avions de chasse suédois et finlandais ont été envoyés en urgence pour identifier des appareils russes survolant le golfe de Finlande, selon l'armée de l'air finlandaise. Concernant la flambée des carburants, Emmanuel Macron a privilégié l'action diplomatique et une baisse des taxes. Et pour éviter des

0: d'approvisionnement, les camions livrant du carburant aux stations-service pourront circuler le dimanche jusqu'au 12 octobre, selon un décret publié au Journal officiel ce matin. Léon XIV est bien arrivé sur le sol français pour une visite très dense de 4 jours. Il est actuellement reçu à l'Élysée par Emmanuel Macron et son épouse. Cela faisait 18 ans qu'un souverain pontife ne s'était pas rendu au palais présidentiel. Suivront une veillée au Stade de France ce soir. Demain, une messe géante place de la Concorde à Paris avec 600 000 fidèles. Dimanche, direction Lourdes où il rencontrera 7 victimes de violences sexuelles dans l'église. Ce voyage s'achèvera lundi à Metz sur le thème de la paix. Près de 98 000 hectares ont brûlé en France depuis le début de l'été, selon l'Office national des forêts. C'est 5 fois plus que la moyenne observée sur les 20 dernières années et un record depuis 1976. L'enquête sur la mort du militant d'extrême droite Quentin Derenque continue de progresser. 5 nouvelles personnes ont été mises en examen à Lyon, dont 3 placées en détention. Au total, ce sont donc 14 suspects qui sont désormais poursuivis dans ce dossier politiquement sensible. Le groupe Volkswagen rappelle 2,1 millions de voitures pour risque de corrosion de la direction. Les modèles concernés sont des Golf, des Tiguan, des Touran ou encore des Caddy, produits entre 2013 et 2024. À noter que les risques corporels pour les automobilistes sont limités. Et puis c'est le jour J pour les Bleus. Ils disputent ce soir leur premier match sous l'ère Zinedine Zidane. C'est face à la Turquie à 20h45 dans le cadre de la Ligue des Nations.
1: La météo pour ce samedi 26 septembre, le soleil domine de nouveau sur la majeure partie du pays, excepté sur les régions proches de la Manche où les nuages pourraient rester tenaces. Les températures pour ce samedi matin, 8 degrés seulement pour Strasbourg, 11 degrés pour Dijon, 13 degrés à Lyon, 13 également pour Brest, 14 pour Lille, 15 à Cherbourg, 16 degrés pour Paris, 18 pour Bordeaux et Biarritz, 19 degrés pour Toulouse et Ajaccio et 21 pour Nice. Et pour ce samedi après-midi, comptez 18 à 20 degrés le long des côtes de la Manche, 20 degrés sur les Hauts-de-France, 23 en région parisienne et sur les Pays de la Loire, entre 23 et 26 degrés sur la Nouvelle-Aquitaine, 24 degrés sur la Côte d'Azur, 26 en Corse, 27 en Occitanie et jusqu'à 28 degrés sur le Grand Est.
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3: Bonjour à toutes et à tous, on débute avec du football et c'est le jour J pour l'équipe de France de Zinedine Zidane. L'ancien numéro 10 des Bleus va diriger son premier match à la tête de l'équipe de France en Turquie ce soir. Le nouveau sélectionneur est apparu détendu hier lors de la traditionnelle conférence de presse d'avant-match. Il était aux côtés d'Adrien Rabiot qui a reconnu que la star des Bleus c'était bien lui sur le terrain. Les Bleus devraient évoluer en 4-3-3 avec Ryan Cherki dans le milieu de terrain, Kylian Mbappé à gauche de l'attaque. Coup d'envoi à 20h45 et dans l'autre rencontre du groupe 1 de la Ligue des Nations, l'Italie accueille la Belgique au stade olympique de Rome à la même heure. Dans les autres rencontres disputées hier, il y avait un alléchant Pays-Bas-Allemagne, score final 1-1 avec une égalisation hollandaise en toute fin de match par Cody Gakpo. Nemecha avait ouvert la marque pour les Allemands. Par ailleurs, la Grèce s'est imposée 2-1. En Serbie, la Norvège a battu le Danemark 3-2 avec un doublé d'Haaland. Et le Portugal de Cristiano Ronaldo s'est offert le Pays de Galles 1-0 grâce à Joao Félix. Retour en France avec le FC Nantes qui pourrait être vendu dans les prochaines semaines. Le propriétaire des Criers, Valdemar Quita, se serait mis d'accord avec des investisseurs français et portugais pour une vente qui pourrait atteindre les 100 millions d'euros. Il l'avait acheté 10 fois moins. En 2007, le FC Nantes est actuellement 15e de Ligue 2. En basket, Tony Parker a remporté sa première victoire à la tête de l'ASVEL hier soir en ouverture de l'Euroleague. L'ancien meneur de jeu a mené son équipe à la victoire face au Maccabi Tel Aviv 84-74 à la LDLC Arena. Jay Crowder a inscrit 19 points et puis Carnet Noir aux États-Unis. Le tout premier MVP de la NBA, Bob Petit, s'est éteint à l'âge de 93 ans. Il avait obtenu cette distinction en 1956 et avait remporté le championnat nord-américain 2 ans plus tard avec les St. Louis Hawks. Et puis la course en ligne des mondiaux de cyclisme sera dimanche à Montréal. Tadej Pogacar est absent. Paul Sexas tentera de représenter dignement la France. Il fera face à la concurrence d'Isaac Del Toro, Juan Ayuso, Remco Evenepoel ou encore Enric Mas. Voilà, c'est la fin de ce flash. Très belle journée de sport.
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5: Un véhicule qui ne roule plus, ça paraît compliqué de s'en débarrasser. En réalité, la filière légale est simple et gratuite avec jerecyclemonvéhicule.fr. Thomas Rebert, vous êtes administrateur de ce portail officiel. Que fait-on quand on a un véhicule hors d'usage ?
6: Se débarrasser de son véhicule, ça n'arrive pas tous les jours et on peut se sentir désemparé. Et pourtant, la solution existe, elle est simple et gratuite. 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
8: Bonjour, 8 nouvelles personnes ont été interpellées dans le cadre de l'enquête sur le meurtre du militant d'extrême droite Quentin Derenck à Lyon. Parmi ces 8 personnes, 5 ont été mises en examen pour association de malfaiteurs. Le parquet de Lyon a requis leur placement en détention pour 3 d'entre elles. Pour marquer l'arrivée de Léon XIV en France, ce vendredi, les cloches des églises de l'Hexagone résonneront ensemble à 10h précises et ce durant 7 minutes. La visite du souverain pontife doit durer jusqu'à lundi prochain. Le président Emmanuel Macron s'est exprimé hier soir sur TF1 et France 2 dans un contexte fortement marqué par la flambée des prix à la pompe. Et une semaine après avoir réuni les chefs de parti pour évoquer les conflits internationaux, le président a évoqué la situation internationale et ses conséquences sur les prix des carburants. Emmanuel Macron qui n'exclut pas une baisse des taxes si les prix à la pompe s'envolent. Par ailleurs, il a confié ne pas avoir de regrets pour le quoi qu'il en coûte et a refusé de se prononcer pour l'instant sur l'élection présidentielle. Près de 98 000 hectares ont été brûlés cette année en France hexagonale, en record. 21 000 départs de feu ont été comptabilisés selon l'Office national des forêts. Enfin, le référent intégrité de Santé publique France, le docteur Hervé Maisonneuve, a démissionné de cette fonction après avoir été mis en cause pour avoir omis de déclarer des liens d'intérêt avec le laboratoire pharmaceutique Pfizer. Hervé Maisonneuve a oublié, entre guillemets, d'indiquer des sommes versées par Pfizer à sa société de conseil et de formation. Celle-ci a perçu quelques 100 000 euros entre 2021 et 2023, avait révélé Le Monde cette semaine. C'est la fin de ce flash, une très bonne journée à toutes et à tous.
9: Bonjour, c'est parti pour l'actu People de cette semaine. On y va pour les premières infos, info musique avec Vianney, qui est le parrain de la prochaine saison de la Star Academy. Le chanteur a officialisé la nouvelle avec un message en direct sur Instagram. Vianney a d'ailleurs partagé l'information depuis un lieu bien précis, la maternité. Le chanteur et son épouse Catherine Robert viennent d'accueillir leur deuxième enfant. L'artiste succède donc à Charlotte Cardin et Ed Sheeran pour accompagner la promotion 2026 au château de Damary-les-Lys. On poursuit avec Lady Gaga, qui est également devenue maman selon plusieurs médias américains. Avec son fiancé Michael Polanski, ils viennent donc de fonder leur famille avec des clichés qui ont été volés du couple en Californie, où Lady Gaga apparaît en balade avec un nourrisson blotti contre elle en écharpe de portage. Pour le rock en détail, il n'a filtré sur le prénom, le sexe ou encore la date exacte de l'accouchement. On poursuit les infos people avec Oasis, qui a donc confirmé ses 2 dates au Stade de France pour l'été 2027. 17 ans après leur dernier concert français, les frères Gallagher poseront leur valise à Saint-Denis les 23 et 24 juillet pour 2 soirées exceptionnelles. Pour espérer décrocher un ticket, il faut d'abord s'inscrire sur le site officiel oasisnet.com. Et puis seuls les fans tirés au sort recevront un code unique pour participer aux ventes organisées les 25, 26 et 27 septembre. Donc, on croise les doigts pour vous. Voilà, excellente journée avec nous et à très vite pour les infos people.
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0: Bonjour à tous. Emmanuel Macron alerte sur la menace russe. Lors de son interview télévisée hier soir, le chef de l'État a estimé possible une attaque sur le sol français. Et justement, il y a plusieurs avions de chasse suédois et finlandais ont été envoyés en urgence pour identifier des appareils russes survolant le golfe de Finlande, selon l'armée de l'air finlandaise. Concernant la flambée des carburants, Emmanuel Macron a privilégié l'action diplomatique et une baisse des taxes. Et pour éviter des ruptures d'approvisionnement, les camions livrant du carburant aux stations-service pourront circuler le dimanche jusqu'au 12 octobre, selon un décret publié au Journal officiel ce matin. Léon XIV est bien arrivé sur le sol français pour une visite très dense de 4 jours. Il est actuellement reçu à l'Élysée par Emmanuel Macron et son épouse. Cela faisait 18 ans qu'un souverain pontife ne s'était pas rendu au palais présidentiel. Suivront une veillée au Stade de France ce soir. Demain, une messe géante place de la Concorde à Paris avec 600 000 fidèles. Dimanche, direction Lourdes où il rencontrera 7 victimes de violences sexuelles dans l'église. Ce voyage s'achèvera lundi à Metz sur le thème de la paix. Près de 98 000 hectares ont brûlé en France depuis le début de l'été, selon l'Office national des forêts. C'est 5 fois plus que la moyenne observée sur les 20 dernières années et un record depuis 1976. L'enquête sur la mort du militant d'extrême droite Quentin Derenque continue de progresser. 5 nouvelles personnes ont été mises en examen à Lyon, dont 3 placées en détention. Au total, ce sont donc 14 suspects qui sont désormais poursuivis dans ce dossier politiquement sensible. Le groupe Volkswagen rappelle 2,1 millions de voitures pour risque de corrosion de la direction. Les modèles concernés sont des Golf, des Tiguan, des Touran ou encore des Caddy, produits entre 2013 et 2024. À noter que les risques corporels pour les automobilistes sont limités. Et puis c'est le jour J pour les Bleus. Ils disputent ce soir leur premier match sous l'ère Zinedine Zidane. C'est face à la Turquie à 20h45 dans le cadre de la Ligue des Nations.
1: La météo pour ce samedi 26 septembre, le soleil domine de nouveau sur la majeure partie du pays, excepté sur les régions proches de la Manche où les nuages pourraient rester tenaces. Les températures pour ce samedi matin, 8 degrés seulement pour Strasbourg, 11 degrés pour Dijon, 13 degrés à Lyon, 13 également pour Brest, 14 pour Lille, 15 à Cherbourg, 16 degrés pour Paris, 18 pour Bordeaux et Biarritz, 19 degrés pour Toulouse et Ajaccio et 21 pour Nice. Et pour ce samedi après-midi, comptez 18 à 20 degrés le long des côtes de la Manche, 20 degrés sur les Hauts-de-France, 23 en région parisienne et sur les Pays de la Loire, entre 23 et 26 degrés sur la Nouvelle-Aquitaine, 24 degrés sur la Côte d'Azur, 26 en Corse, 27 en Occitanie et jusqu'à 28 degrés sur le Grand Est.
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3: Bonjour à toutes et à tous, on débute avec du football et c'est le jour J pour l'équipe de France de Zinedine Zidane. L'ancien numéro 10 des Bleus va diriger son premier match à la tête de l'équipe de France en Turquie ce soir. Le nouveau sélectionneur est apparu détendu hier lors de la traditionnelle conférence de presse d'avant-match. Il était aux côtés d'Adrien Rabiot qui a reconnu que la star des Bleus c'était bien lui sur le terrain. Les Bleus devraient évoluer en 4-3-3 avec Ryan Cherki dans le milieu de terrain, Kylian Mbappé à gauche de l'attaque. Coup d'envoi à 20h45 et dans l'autre rencontre du groupe 1 de la Ligue des Nations, l'Italie accueille la Belgique au stade olympique de Rome à la même heure. Dans les autres rencontres disputées hier, il y avait un alléchant Pays-Bas-Allemagne, score final 1-1 avec une égalisation hollandaise en toute fin de match par Cody Gakpo. Nemecha avait ouvert la marque pour les Allemands. Par ailleurs, la Grèce s'est imposée 2-1 en Serbie. La Norvège a battu le Danemark 3-2 avec un doublé d'Haaland. Et le Portugal de Cristiano Ronaldo s'est offert le Pays de Galles 1-0 grâce à Joao Félix. Retour en France avec le FC Nantes qui pourrait être vendu dans les prochaines semaines. Le propriétaire des Criers, Valdemar Quita, se serait mis d'accord avec des investisseurs français et portugais pour une vente qui pourrait atteindre les 100 millions d'euros. Il l'avait acheté 10 fois moins. En 2007, le FC Nantes est actuellement 15e de Ligue 2. En basket, Tony Parker a remporté sa première victoire à la tête de l'ASVEL hier soir en ouverture de l'Euroleague. L'ancien meneur de jeu a mené son équipe à la victoire face au Maccabi Tel Aviv 84-74 à la LDLC Arena. Jay Crowder a inscrit 19 points et puis Carnet Noir aux États-Unis. Le tout premier MVP de la NBA, Bob Petit, s'est éteint à l'âge de 93 ans. Il avait obtenu cette distinction en 1956 et avait remporté le championnat nord-américain 2 ans plus tard avec les St. Louis Hawks. Et puis la course en ligne des mondiaux de cyclisme sera dimanche à Montréal. Tadej Pogacar est absent. Paul Sexas tentera de représenter dignement la France. Il fera face à la concurrence d'Isaac Del Toro, Juan Ayuso, Remco Evenepoel ou encore Enric Mas. Voilà, c'est la fin de ce flash. Très belle journée de sport.
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5: Un véhicule abandonné, c'est une pollution visuelle et surtout un risque pour l'environnement. Huile, batterie et fluides toxiques menacent nos sols. Bonjour Vanessa Montagne, vous êtes administratrice du portail officiel jerecyclemonvéhicule.fr. Qu'est-ce qui rend un véhicule hors d'usage si dangereux pour l'environnement ?
10: Il faut savoir qu'un véhicule hors d'usage contient de nombreuses substances nocives comme les huiles moteurs, les liquides de frein, les batteries au plomb. Et donc un véhicule, s'il est abandonné dans la nature, va laisser ses fluides s'infiltrer directement dans les sols et les nappes phréatiques. Et dans les territoires outre-mer, les abandons de véhicules sont un fléau reconnu. 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
8: Bonjour, 8 nouvelles personnes ont été interpellées dans le cadre de l'enquête sur le meurtre du militant d'extrême droite Quentin Derenc à Lyon. Parmi ces 8 personnes, 5 ont été mises en examen pour association de malfaiteurs. Le parquet de Lyon a requis leur placement en détention pour 3 d'entre elles. Pour marquer l'arrivée de Léon XIV en France, ce vendredi, les cloches des églises de l'Hexagone résonneront ensemble à 10h précises et ce durant 7 minutes. La visite du souverain pontife doit durer jusqu'à lundi prochain. Le président Emmanuel Macron s'est exprimé hier soir sur TF1 et France 2 dans un contexte fortement marqué par la flambée des prix à la pompe. Et une semaine après avoir réuni les chefs de parti pour évoquer les conflits internationaux, le président a évoqué la situation internationale et ses conséquences sur les prix des carburants. Emmanuel Macron qui n'exclut pas une baisse des taxes si les prix à la pompe s'envolent. Par ailleurs, il a confié ne pas avoir de regrets pour le quoi qu'il en coûte et a refusé de se prononcer pour l'instant sur l'élection présidentielle. Près de 98 000 hectares ont été brûlés cette année en France hexagonale en record. 21 000 départs de feu ont été comptabilisés selon l'Office national des forêts. Enfin, le référent intégrité de Santé publique France, le docteur Hervé Maisonneuve, a démissionné de cette fonction après avoir été mis en cause pour avoir omis de déclarer des liens d'intérêt avec le laboratoire pharmaceutique Pfizer. Hervé Maisonneuve a oublié, entre guillemets, d'indiquer des sommes versées par Pfizer à sa société de conseil et de formation. Celle-ci a perçu quelques 100 000 euros entre 2021 et 2023, avait révélé Le Monde cette semaine. C'est la fin de ce flash, une très bonne journée à toutes et à tous.
9: Bonjour, c'est parti pour l'actu People de cette semaine. On y va pour les premières infos, info musique avec Vianney qui est le parrain de la prochaine saison de la Star Academy. Le chanteur a officialisé la nouvelle avec un message en direct sur Instagram. Vianney a d'ailleurs partagé l'information depuis un lieu bien précis, la maternité. Le chanteur et son épouse Catherine Robert viennent d'accueillir leur deuxième enfant. L'artiste succède donc à Charlotte Cardin et Ed Sheeran pour accompagner la promotion 2026 au château de Damary-les-Lys. On poursuit avec Lady Gaga qui est également devenue maman selon plusieurs médias américains. Avec son fiancé Michael Polanski, ils viennent donc de fonder leur famille avec des clichés qui ont été volés du couple en Californie où Lady Gaga apparaît en balade avec un nourrisson blotti contre elle en écharpe de portage. Pour le rock en détail, n'a filtré sur le prénom, le sexe ou encore la date exacte de l'accouchement. On poursuit les infos people avec Oasis qui a donc confirmé ses 2 dates au Stade de France pour l'été 2027. 17 ans après leur dernier concert français, les frères Gallagher poseront leur valise à Saint-Denis les 23 et 24 juillet pour 2 soirées exceptionnelles. Pour espérer décrocher un ticket, il faut d'abord s'inscrire sur le site officiel oasisnet.com. Et puis seuls les fans tirés au sort recevront un code unique pour participer aux ventes organisées les 25, 26 et 27 septembre. Donc on croise les doigts pour vous.
5: 13h.
9: Bonne journée avec nous et à très vite pour les infos people.
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0: Bonjour à tous. Emmanuel Macron alerte sur la menace russe. Lors de son interview télévisée hier soir, le chef de l'État a estimé possible une attaque sur le sol français. Et justement, il y a plusieurs avions de chasse suédois et finlandais ont été envoyés en urgence pour identifier des appareils russes survolant le golfe de Finlande, selon l'armée de l'air finlandaise. Concernant la flambée des carburants, Emmanuel Macron a privilégié l'action diplomatique et une baisse des taxes. Et pour éviter des ruptures d'approvisionnement, les camions livrant du carburant aux stations-service pourront circuler le dimanche jusqu'au 12 octobre, selon un décret publié au Journal officiel ce matin. Léon XIV est bien arrivé sur le sol français pour une visite très dense de 4 jours. Il est actuellement reçu à l'Élysée par Emmanuel Macron et son épouse. Cela faisait 18 ans qu'un souverain pontife ne s'était pas rendu au palais présidentiel. Suivront une veillée au Stade de France ce soir. Demain, une messe géante place de la Concorde à Paris avec 600 000 fidèles. Dimanche, direction Lourdes où il rencontrera 7 victimes de violences sexuelles dans l'église. Ce voyage s'achèvera lundi à Metz sur le thème de la paix. Près de 98 000 hectares ont brûlé en France depuis le début de l'été, selon l'Office national des forêts. C'est 5 fois plus que la moyenne observée sur les 20 dernières années et un record depuis 1976. L'enquête sur la mort du militant d'extrême droite Quentin Derenque continue de progresser. 5 nouvelles personnes ont été mises en examen à Lyon, dont 3 placées en détention. Au total, ce sont donc 14 suspects qui sont désormais poursuivis dans ce dossier politiquement sensible. Le groupe Volkswagen rappelle 2,1 millions de voitures pour risque de corrosion de la direction. Les modèles concernés sont des Golf, des Tiguan, des Touran ou encore des Caddy, produits entre 2013 et 2024. À noter que les risques corporels pour les automobilistes sont limités. Et puis c'est le jour J pour les Bleus. Ils disputent ce soir leur premier match sous l'ère Zinedine Zidane. C'est face à la Turquie à 20h45 dans le cadre de la Ligue des Nations.
1: La météo pour ce samedi 26 septembre, le soleil domine de nouveau sur la majeure partie du pays, excepté sur les régions proches de la Manche où les nuages pourraient rester tenaces. Les températures pour ce samedi matin, 8 degrés seulement pour Strasbourg, 11 degrés pour Dijon, 13 degrés à Lyon, 13 également pour Brest, 14 pour Lille, 15 à Cherbourg, 16 degrés pour Paris, 18 pour Bordeaux et Biarritz, 19 degrés pour Toulouse et Ajaccio et 21 pour Nice. Et pour ce samedi après-midi, comptez 18 à 20 degrés le long des côtes de la Manche, 20 degrés sur les Hauts-de-France, 23 en région parisienne et sur les Pays de la Loire, entre 23 et 26 degrés sur la Nouvelle-Aquitaine, 24 degrés sur la Côte d'Azur, 26 en Corse, 27 en Occitanie et jusqu'à 28 degrés sur le Grand Est.
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3: Bonjour à toutes et à tous, on débute avec du football et c'est le jour J pour l'équipe de France de Zinedine Zidane. L'ancien numéro 10 des Bleus va diriger son premier match à la tête de l'équipe de France en Turquie ce soir. Le nouveau sélectionneur est apparu détendu hier lors de la traditionnelle conférence de presse d'avant-match. Il était aux côtés d'Adrien Rabiot qui a reconnu que la star des Bleus c'était bien lui sur le terrain. Les Bleus devraient évoluer en 4-3-3 avec Ryan Cherki dans le milieu de terrain, Kylian Mbappé à gauche de l'attaque. Coup d'envoi à 20h45 et dans l'autre rencontre du groupe 1 de la Ligue des Nations, l'Italie accueille la Belgique au stade olympique de Rome à la même heure. Dans les autres rencontres disputées hier, il y avait un alléchant Pays-Bas-Allemagne, score final un partout avec une égalisation hollandaise en toute fin de match par Cody Gakpo. Nemecha avait ouvert la marque pour les Allemands. Par ailleurs, la Grèce s'est imposée 2-1. En Serbie, la Norvège a battu le Danemark 3-2 avec un doublé d'Haaland. Et le Portugal de Cristiano Ronaldo s'est offert le pays Galles 1-0 grâce à Joao Félix. Retour en France avec le FC Nantes qui pourrait être vendu dans les prochaines semaines. Le propriétaire des Criers, Valdemar Quita, se serait mis d'accord avec des investisseurs français et portugais pour une vente qui pourrait atteindre les 100 millions d'euros. Il l'avait acheté 10 fois moins. En 2007, le FC Nantes est actuellement 15e de Ligue 2. En basket, Tony Parker a remporté sa première victoire à la tête de l'ASVEL hier soir en ouverture de l'Euroleague. L'ancien meneur de jeu a mené son équipe à la victoire face au Maccabi Tel Aviv 84-74 à la LDLC Arena. Jay Crowder a inscrit 19 points et puis Carnet Noir aux États-Unis. Le tout premier MVP de la NBA, Bob Petit, s'est éteint à l'âge de 93 ans. Il avait obtenu cette distinction en 1956 et avait remporté le championnat nord-américain 2 ans plus tard avec les St. Louis Hawks. Et puis la course en ligne des mondiaux de cyclisme sera dimanche à Montréal. Tadej Pogacar est absent. Paul Sexas tentera de représenter dignement la France. Il fera face à la concurrence d'Isaac Del Toro, Juan Ayuso, Remco Evenepoel ou encore Enric Mas. Voilà, c'est la fin de ce flash. Très belle journée de sport.
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8: Bonjour, 8 nouvelles personnes ont été interpellées dans le cadre de l'enquête sur le meurtre du militant d'extrême droite Quentin Derenc à Lyon. Parmi ces 8 personnes, 5 ont été mises en examen pour association de malfaiteurs. Le parquet de Lyon a requis leur placement en détention pour 3 d'entre elles. Pour marquer l'arrivée de Léon XIV en France, ce vendredi, les cloches des églises de l'Hexagone résonneront ensemble à 10h précises et ce durant 7 minutes. La visite du souverain pontife doit durer jusqu'à lundi prochain. Le président Emmanuel Macron s'est exprimé hier soir sur TF1 et France 2 dans un contexte fortement marqué par la flambée des prix à la pompe. Et une semaine après avoir réuni les chefs de parti pour évoquer les conflits internationaux, le président a évoqué la situation internationale et ses conséquences sur les prix des carburants. Emmanuel Macron qui n'exclut pas une baisse des taxes si les prix à la pompe s'envolent. Par ailleurs, il a confié ne pas avoir de regrets pour le quoi qu'il en coûte et a refusé de se prononcer pour l'instant sur l'élection présidentielle. Près de 98 000 hectares ont été brûlés cette année en France hexagonale, en record. 21 000 départs de feu ont été comptabilisés selon l'Office national des forêts. Enfin, le référent intégrité de Santé publique France, le docteur Hervé Maisonneuve, a démissionné de cette fonction après avoir été mis en cause pour avoir omis de déclarer des liens d'intérêt avec le laboratoire pharmaceutique Pfizer. Hervé Maisonneuve a oublié, entre guillemets, d'indiquer des sommes versées par Pfizer à sa société de conseil et de formation. Celle-ci a perçu quelques 100 000 euros entre 2021 et 2023, avait révélé Le Monde cette semaine. C'est la fin de ce flash, une très bonne journée à toutes et à tous.
9: Bonjour, c'est parti pour l'actu People de cette semaine. On y va pour les premières infos, info musique avec Vianney, qui est le parrain de la prochaine saison de la Star Academy. Le chanteur a officialisé la nouvelle avec un message en direct sur Instagram. Vianney a d'ailleurs partagé l'information depuis un lieu bien précis, la maternité. Le chanteur et son épouse Catherine Robert viennent d'accueillir leur deuxième enfant. L'artiste succède donc à Charlotte Cardin et Ed Sheeran pour accompagner la promotion 2026 au château de Damary-les-Lys. On poursuit avec Lady Gaga, qui est également devenue maman selon plusieurs médias américains. Avec son fiancé Michael Polanski, ils viennent donc de fonder leur famille avec des clichés qui ont été volés du couple en Californie, où Lady Gaga apparaît en balade avec un nourrisson blotti contre elle en écharpe de portage. Pour le rock en détail, n'a filtré sur le prénom, le sexe ou encore la date exacte de l'accouchement. On poursuit les infos people avec Oasis, qui a donc confirmé ses 2 dates au Stade de France pour l'été 2027. 17 ans après leur dernier concert français, les frères Gallagher poseront leur valise à Saint-Denis les 23 et 24 juillet pour 2 soirées exceptionnelles. Pour espérer décrocher un ticket, il faut d'abord s'inscrire sur le site officiel oasisnet.com. Et puis seuls les fans tirés au sort recevront un code unique pour participer aux ventes organisées les 25, 26 et 27 septembre. Donc, on croise les doigts pour vous. Voilà, excellente journée avec nous et à très vite pour les infos people.
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0: Bonjour à tous. Emmanuel Macron alerte sur la menace russe. Lors de son interview télévisée hier soir, le chef de l'État a estimé possible une attaque sur le sol français. Et justement, il y a plusieurs avions de chasse suédois et finlandais ont été envoyés en urgence pour identifier des appareils russes survolant le golfe de Finlande, selon l'armée de l'air finlandaise. Concernant la flambée des carburants, Emmanuel Macron a privilégié l'action diplomatique et une baisse des taxes. Et pour éviter des ruptures d'approvisionnement, les camions livrant du carburant aux stations-service pourront circuler le dimanche jusqu'au 12 octobre, selon un décret publié au journal officiel ce matin. Léon XIV est bien arrivé sur le sol français pour une visite très dense de 4 jours. Il est actuellement reçu à l'Élysée par Emmanuel Macron et son épouse. Cela faisait 18 ans qu'un souverain pontife ne s'était pas rendu au palais présidentiel. Suivront une veillée au Stade de France ce soir. Demain, une messe géante place de la Concorde à Paris avec 600 000 fidèles. Dimanche, direction Lourdes où il rencontrera 7 victimes de violences sexuelles dans l'église. Ce voyage s'achèvera lundi à Metz sur le thème de la paix. Près de 98 000 hectares ont brûlé en France depuis le début de l'été, selon l'Office national des forêts. C'est 5 fois plus que la moyenne observée sur les 20 dernières années et un record depuis 1976. L'enquête sur la mort du militant d'extrême droite Quentin Derenque continue de progresser. 5 nouvelles personnes ont été mises en examen à Lyon, dont 3 placées en détention. Au total, ce sont donc 14 suspects qui sont désormais poursuivis dans ce dossier politiquement sensible. Le groupe Volkswagen rappelle 2,1 millions de voitures pour risque de corrosion de la direction. Les modèles concernés sont des Golf, des Tiguan, des Touran ou encore des Caddy, produits entre 2013 et 2024. À noter que les risques corporels pour les automobilistes sont limités. Et puis c'est le jour J pour les Bleus. Ils disputent ce soir leur premier match sous l'ère Zinedine Zidane. C'est face à la Turquie à 20h45 dans le cadre de la Ligue des Nations.
1: La météo pour ce samedi 26 septembre, le soleil domine de nouveau sur la majeure partie du pays, excepté sur les régions proches de la Manche où les nuages pourraient rester tenaces. Les températures pour ce samedi matin, 8 degrés seulement pour Strasbourg, 11 degrés pour Dijon, 13 degrés à Lyon, 13 également pour Brest, 14 pour Lille, 15 à Cherbourg, 16 degrés pour Paris, 18 pour Bordeaux et Biarritz, 19 degrés pour Toulouse et Ajaccio et 21 pour Nice. Et pour ce samedi après-midi, comptez 18 à 20 degrés le long des côtes de la Manche, 20 degrés sur les Hauts-de-France, 23 en région parisienne et sur les Pays de la Loire, entre 23 et 26 degrés sur la Nouvelle-Aquitaine, 24 degrés sur la Côte d'Azur, 26 en Corse, 27 en Occitanie et jusqu'à 28 degrés sur le Grand Est.
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3: Bonjour à toutes et à tous, on débute avec du football et c'est le jour J pour l'équipe de France de Zinedine Zidane. L'ancien numéro 10 des Bleus va diriger son premier match à la tête de l'équipe de France en Turquie ce soir. Le nouveau sélectionneur est apparu détendu hier lors de la traditionnelle conférence de presse d'avant-match. Il était aux côtés d'Adrien Rabiot qui a reconnu que la star des Bleus c'était bien lui sur le terrain. Les Bleus devraient évoluer en 4-3-3 avec Ryan Cherki dans le milieu de terrain, Kylian Mbappé à gauche de l'attaque. Coup d'envoi à 20h45 et dans l'autre rencontre du groupe 1 de la Ligue des Nations, l'Italie accueille la Belgique au stade olympique de Rome à la même heure. Dans les autres rencontres disputées hier, il y avait un alléchant Pays-Bas-Allemagne, score final 1-1 avec une égalisation hollandaise en toute fin de match par Cody Gakpo. Nemecha avait ouvert la marque pour les Allemands. Par ailleurs, la Grèce s'est imposée 2-1. En Serbie, la Norvège a battu le Danemark 3-2 avec un doublé d'Haaland. Et le Portugal de Cristiano Ronaldo s'est offert le pays Galles 1-0 grâce à Joao Félix. Retour en France avec le FC Nantes qui pourrait être vendu dans les prochaines semaines. Le propriétaire des Criers, Valdemar Quita, se serait mis d'accord avec des investisseurs français et portugais pour une vente qui pourrait atteindre les 100 millions d'euros. Il l'avait acheté 10 fois moins. En 2007, le FC Nantes est actuellement 15e de Ligue 2. En basket, Tony Parker a remporté sa première victoire à la tête de l'ASVEL hier soir en ouverture de l'Euroleague. L'ancien meneur de jeu a mené son équipe à la victoire face au Maccabi Tel Aviv 84-74 à la LDLC Arena. Jay Crowder a inscrit 19 points et puis Carnet Noir aux États-Unis. Le tout premier MVP de la NBA, Bob Petit, s'est éteint à l'âge de 93 ans. Il avait obtenu cette distinction en 1956 et avait remporté le championnat nord-américain 2 ans plus tard avec les St. Louis Hawks. Et puis la course en ligne des mondiaux de cyclisme sera dimanche à Montréal. Tadej Pogacar est absent. Paul Sexas tentera de représenter dignement la France. Il fera face à la concurrence d'Isaac Del Toro, Juan Ayuso, Remco Evenepoel ou encore Enric Mas. Voilà, c'est la fin de ce flash. Très belle journée de sport.
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8: Bonjour, 8 nouvelles personnes ont été interpellées dans le cadre de l'enquête sur le meurtre du militant d'extrême droite Quentin Derenck à Lyon. Parmi ces 8 personnes, 5 ont été mises en examen pour association de malfaiteurs. Le parquet de Lyon a requis leur placement en détention pour 3 d'entre elles. Pour marquer l'arrivée de Léon XIV en France, ce vendredi, les cloches des églises de l'Hexagone résonneront ensemble à 10h précises et ce durant 7 minutes. La visite du souverain pontife doit durer jusqu'à lundi prochain. Le président Emmanuel Macron s'est exprimé hier soir sur TF1 et France 2 dans un contexte fortement marqué par la flambée des prix à la pompe. Et une semaine après avoir réuni les chefs de parti pour évoquer les conflits internationaux, le président a évoqué la situation internationale et ses conséquences sur les prix des carburants. Emmanuel Macron qui n'exclut pas une baisse des taxes si les prix à la pompe s'envolent. Par ailleurs, il a confié ne pas avoir de regrets pour le quoi qu'il en coûte et a refusé de se prononcer pour l'instant sur l'élection présidentielle. Près de 98 000 hectares ont été brûlés cette année en France hexagonale en record. 21 000 départs de feu ont été comptabilisés selon l'Office national des forêts. Enfin, le référent intégrité de Santé publique France, le docteur Hervé Maisonneuve, a démissionné de cette fonction après avoir été mis en cause pour avoir omis de déclarer des liens d'intérêt avec le laboratoire pharmaceutique Pfizer. Hervé Maisonneuve a oublié, entre guillemets, d'indiquer des sommes versées par Pfizer à sa société de conseil et de formation. Celle-ci a perçu quelques 100 000 euros entre 2021 et 2023, avait révélé Le Monde cette semaine. C'est la fin de ce flash, une très bonne journée à toutes et à tous.
9: Bonjour, c'est parti pour l'actu People de cette semaine. On y va pour les premières infos, info musique avec Vianney, qui est le parrain de la prochaine saison de la Star Academy. Le chanteur a officialisé la nouvelle avec un message en direct sur Instagram. Vianney a d'ailleurs partagé l'information depuis un lieu bien précis, la maternité. Le chanteur et son épouse Catherine Robert viennent d'accueillir leur deuxième enfant. L'artiste succède donc à Charlotte Cardin et Ed Sheeran pour accompagner la promotion 2026 au château de Damary-les-Lys. On poursuit avec Lady Gaga, qui est également devenue maman selon plusieurs médias américains. Avec son fiancé Michael Polanski, ils viennent donc de fonder leur famille avec des clichés qui ont été volés du couple en Californie où Lady Gaga apparaît en balade avec un nourrisson blotti contre elle en écharpe de portage. Pour le rock en détail, n'a filtré sur le prénom, le sexe ou encore la date exacte de l'accouchement. On poursuit les infos people avec Oasis qui a donc confirmé ses 2 dates au Stade de France pour l'été 2027. 17 ans après leur dernier concert français, les frères Gallagher poseront leur valise à Saint-Denis les 23 et 24 juillet pour 2 soirées exceptionnelles. Pour espérer décrocher un ticket, il faut d'abord s'inscrire sur le site officiel oasisnet.com. Et puis seuls les fans tirés au sort recevront un code unique pour participer aux ventes organisées les 25, 26 et 27 septembre. Donc on croise les doigts pour vous. Voilà, excellente journée avec nous et à très vite pour les infos people.
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0: Bonjour à tous. Emmanuel Macron alerte sur la menace russe. Lors de son interview télévisée hier soir, le chef de l'État a estimé possible une attaque sur le sol français. Et justement, il y a plusieurs avions de chasse suédois et finlandais ont été envoyés en urgence pour identifier des appareils russes survolant le golfe de Finlande, selon l'armée de l'air finlandaise. Concernant la flambée des carburants, Emmanuel Macron a privilégié l'action diplomatique et une baisse des taxes. Et pour éviter des ruptures d'approvisionnement, les camions livrant du carburant aux stations-service pourront circuler le dimanche jusqu'au 12 octobre, selon un décret publié au journal officiel ce matin. Léon XIV est bien arrivé sur le sol français pour une visite très dense de 4 jours. Il est actuellement reçu à l'Élysée par Emmanuel Macron et son épouse. Cela faisait 18 ans qu'un souverain pontife ne s'était pas rendu au palais présidentiel. Suivront une veillée au Stade de France ce soir. Demain, une messe géante place de la Concorde à Paris avec 600 000 fidèles. Dimanche, direction Lourdes où il rencontrera 7 victimes de violences sexuelles dans l'église. Ce voyage s'achèvera lundi à Metz sur le thème de la paix. Près de 98 000 hectares ont brûlé en France depuis le début de l'été, selon l'Office national des forêts. C'est 5 fois plus que la moyenne observée sur les 20 dernières années et un record depuis 1976. L'enquête sur la mort du militant d'extrême droite Quentin Derenque continue de progresser. 5 nouvelles personnes ont été mises en examen à Lyon, dont 3 placées en détention. Au total, ce sont donc 14 suspects qui sont désormais poursuivis dans ce dossier politiquement sensible. Le groupe Volkswagen rappelle 2,1 millions de voitures pour risque de corrosion de la direction. Les modèles concernés sont des Golf, des Tiguan, des Touran ou encore des Caddy, produits entre 2013 et 2024. À noter que les risques corporels pour les automobilistes sont limités. Et puis c'est le jour J pour les Bleus. Ils disputent ce soir leur premier match sous l'ère Zinedine Zidane. C'est face à la Turquie à 20h45 dans le cadre de la Ligue des Nations.
1: La météo pour ce samedi 26 septembre, le soleil domine de nouveau sur la majeure partie du pays, excepté sur les régions proches de la Manche où les nuages pourraient rester tenaces. Les températures pour ce samedi matin, 8 degrés seulement pour Strasbourg, 11 degrés pour Dijon, 13 degrés à Lyon, 13 également pour Brest, 14 pour Lille, 15 à Cherbourg, 16 degrés pour Paris, 18 pour Bordeaux et Biarritz, 19 degrés pour Toulouse et Ajaccio et 21 pour Nice. Et pour ce samedi après-midi, comptez 18 à 20 degrés le long des côtes de la Manche, 20 degrés sur les Hauts-de-France, 23 en région parisienne et sur les Pays de la Loire, entre 23 et 26 degrés sur la Nouvelle-Aquitaine, 24 degrés sur la Côte d'Azur, 26 en Corse, 27 en Occitanie et jusqu'à 28 degrés sur le Grand Est.
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3: Bonjour à toutes et à tous, on débute avec du football et c'est le jour J pour l'équipe de France de Zinedine Zidane. L'ancien numéro 10 des Bleus va diriger son premier match à la tête de l'équipe de France en Turquie ce soir. Le nouveau sélectionneur est apparu détendu hier lors de la traditionnelle conférence de presse d'avant-match. Il était aux côtés d'Adrien Rabiot qui a reconnu que la star des Bleus c'était bien lui sur le terrain. Les Bleus devraient évoluer en 4-3-3 avec Ryan Cherki dans le milieu de terrain, Kylian Mbappé à gauche de l'attaque. Coup d'envoi à 20h45 et dans l'autre rencontre du groupe 1 de la Ligue des Nations, l'Italie accueille la Belgique au stade olympique de Rome à la même heure. Dans les autres rencontres disputées hier, il y avait un alléchant Pays-Bas-Allemagne, score final 1-1 avec une égalisation hollandaise en toute fin de match par Cody Gakpo. Nemecha avait ouvert la marque pour les Allemands. Par ailleurs, la Grèce s'est imposée 2-1. En Serbie, la Norvège a battu le Danemark 3-2 avec un doublé d'Haaland. Et le Portugal de Cristiano Ronaldo s'est offert le pays Galles 1-0 grâce à Joao Félix. Retour en France avec le FC Nantes qui pourrait être vendu dans les prochaines semaines. Le propriétaire des Criers, Valdemar Quita, se serait mis d'accord avec des investisseurs français et portugais pour une vente qui pourrait atteindre les 100 millions d'euros. Il l'avait acheté 10 fois moins. En 2007, le FC Nantes est actuellement 15e de Ligue 2. En basket, Tony Parker a remporté sa première victoire à la tête de l'ASVEL hier soir en ouverture de l'Euroleague. L'ancien meneur de jeu a mené son équipe à la victoire face au Maccabi Tel Aviv 84-74 à la LDLC Arena. Jay Crowder a inscrit 19 points et puis Carnet Noir aux États-Unis. Le tout premier MVP de la NBA, Bob Petit, s'est éteint à l'âge de 93 ans. Il avait obtenu cette distinction en 1956 et avait remporté le championnat nord-américain 2 ans plus tard avec les St. Louis Hawks. Et puis la course en ligne des mondiaux de cyclisme sera dimanche à Montréal. Tadej Pogacar est absent. Paul Sexas tentera de représenter dignement la France. Il fera face à la concurrence d'Isaac Del Toro, Juan Ayuso, Remco Evenepoel ou encore Enric Mas. Voilà, c'est la fin de ce flash. Très belle journée de sport.
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5: Plus de 300 000 véhicules hors d'usage échappent chaque année à la filière légale de recyclage en France. Derrière ce chiffre, des risques pour l'environnement et des propriétaires qui, sans le savoir, ont confié leurs véhicules à des acteurs non agréés, avec parfois de lourdes conséquences. Cécile Debon, vous êtes maire de Moisson et présidente de la communauté de communes des Portes de l'Île-de-France dans les Yvelines. Alors, qu'observez-vous sur le terrain ?
13: Ce sont des petites affichettes collées sur les poteaux, les abribus ou le mobilier urbain. Les signaux d'alerte sont assez faciles à identifier. D'abord, il n'y a souvent qu'un numéro de téléphone portable, aucune adresse physique, aucune mention d'un centre agréé. On vous promet parfois de repartir avec de l'argent liquide en échange de votre véhicule.
5: Et quels sont les risques face à ces acteurs illégaux ?
13: Il peut y avoir des conséquences judiciaires et administratives. Si le véhicule n'est pas correctement détruit et désimmatriculé, il reste juridiquement au nom de son ancien propriétaire. S'il est ensuite utilisé frauduleusement ou impliqué dans des infractions type excès de vitesse, on peut avoir jusqu'à 7 500 € d'amende. Le bon réflexe est très simple, vérifier que l'opérateur est agréé. Aujourd'hui, le portail officiel jerecyclebonvéhicule.fr permet de trouver facilement un centre agréé près de chez soi. C'est la garantie que le véhicule sera bien pris en charge dans le respect de la réglementation et sans mauvaise surprise.
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8: Bonjour, 8 nouvelles personnes ont été interpellées dans le cadre de l'enquête sur le meurtre du militant d'extrême droite Quentin Derenc à Lyon. Parmi ces 8 personnes, 5 ont été mises en examen pour association de malfaiteurs. Le parquet de Lyon a requis leur placement en détention pour 3 d'entre elles. Pour marquer l'arrivée de Léon XIV en France, ce vendredi, les cloches des églises de l'Hexagone résonneront ensemble à 10h précises et ce durant 7 minutes. La visite du souverain pontife doit durer jusqu'à lundi prochain. Le président Emmanuel Macron s'est exprimé hier soir sur TF1 et France 2 dans un contexte fortement marqué par la flambée des prix à la pompe. Et une semaine après avoir réuni les chefs de parti pour évoquer les conflits internationaux, le président a évoqué la situation internationale et ses conséquences sur les prix des carburants. Emmanuel Macron qui n'exclut pas une baisse des taxes si les prix à la pompe s'envolent. Par ailleurs, il a confié ne pas avoir de regrets pour le quoi qu'il en coûte et a refusé de se prononcer pour l'instant sur l'élection présidentielle. Près de 98 000 hectares ont été brûlés cette année en France hexagonale en record. 21 000 départs de feu ont été comptabilisés selon l'Office national des forêts. Enfin, le référent intégrité de Santé publique France, le docteur Hervé Maisonneuve, a démissionné de cette fonction après avoir été mis en cause pour avoir omis de déclarer des liens d'intérêt avec le laboratoire pharmaceutique Pfizer. Hervé Maisonneuve a oublié, entre guillemets, d'indiquer des sommes versées par Pfizer à sa société de conseil et de formation. Celle-ci a perçu quelques 100 000 euros entre 2021 et 2023, avait révélé Le Monde cette semaine. C'est la fin de ce flash, une très bonne journée à toutes et à tous.
9: Bonjour, c'est parti pour l'actu People de cette semaine. On y va pour les premières infos, info musique avec Vianney, qui est le parrain de la prochaine saison de la Star Academy. Le chanteur a officialisé la nouvelle avec un message en direct sur Instagram. Vianney a d'ailleurs partagé l'information depuis un lieu bien précis, la maternité. Le chanteur et son épouse Catherine Robert viennent d'accueillir leur deuxième enfant. L'artiste succède donc à Charlotte Cardin et Ed Sheeran pour accompagner la promotion 2026 au château de Damary-les-Lys. On poursuit avec Lady Gaga, qui est également devenue maman selon plusieurs médias américains. Avec son fiancé Michael Polanski, ils viennent donc de fonder leur famille avec des clichés qui ont été volés du couple en Californie où Lady Gaga apparaît en balade avec un nourrisson blotti contre elle en écharpe de portage. Pour le rock en détail, n'a filtré sur le prénom, le sexe ou encore la date exacte de l'accouchement. On poursuit les infos people avec Oasis qui a donc confirmé ses 2 dates au Stade de France pour l'été 2027. 17 ans après leur dernier concert français, les frères Gallagher poseront leur valise à Saint-Denis les 23 et 24 juillet pour 2 soirées exceptionnelles. Pour espérer décrocher un ticket, il faut d'abord s'inscrire sur le site officiel oasisnet.com. Et puis seuls les fans tirés au sort recevront un code unique pour participer aux ventes organisées les 25, 26 et 27 septembre. Donc on croise les doigts pour vous. Voilà, excellente journée avec nous et à très vite pour les infos people.
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0: Bonjour à tous. Emmanuel Macron alerte sur la menace russe. Lors de son interview télévisée hier soir, le chef de l'État a estimé possible
15: 13h30
0: le sol français. Et justement, il y a plusieurs avions de chasse suédois et finlandais ont été envoyés en urgence pour identifier des appareils russes survolant le golfe de Finlande, selon l'armée de l'air finlandaise. Concernant la flambée des carburants, Emmanuel Macron a privilégié l'action diplomatique et une baisse des taxes. Et pour éviter des ruptures d'approvisionnement, les camions livrant du carburant aux stations-service pourront circuler le dimanche jusqu'au 12 octobre, selon un décret publié au journal officiel ce matin. Léon XIV est bien arrivé sur le sol français pour une visite très dense de 4 jours. Il est actuellement reçu à l'Élysée par Emmanuel Macron et son épouse. Cela faisait 18 ans qu'un souverain pontife ne s'était pas rendu au palais présidentiel. Suivront une veillée au Stade de France ce soir. Demain, une messe géante place de la Concorde à Paris avec 600 000 fidèles. Dimanche, direction Lourdes où il rencontrera 7 victimes de violences sexuelles dans l'église. Ce voyage s'achèvera lundi à Metz sur le thème de la paix. Près de 98 000 hectares ont brûlé en France depuis le début de l'été, selon l'Office national des forêts. C'est 5 fois plus que la moyenne observée sur les 20 dernières années et un record depuis 1976. L'enquête sur la mort du militant d'extrême droite Quentin Derenque continue de progresser. 5 nouvelles personnes ont été mises en examen à Lyon, dont 3 placées en détention. Au total, ce sont donc 14 suspects qui sont désormais poursuivis dans ce dossier politiquement sensible. Le groupe Volkswagen rappelle 2,1 millions de voitures pour risque de corrosion de la direction. Les modèles concernés sont des Golf, des Tiguan, des Touran ou encore des Caddy, produits entre 2013 et 2024. À noter que les risques corporels pour les automobilistes sont limités. Et puis c'est le jour J pour les Bleus. Ils disputent ce soir leur premier match sous l'ère Zinedine Zidane. C'est face à la Turquie à 20h45 dans le cadre de la Ligue des Nations.
1: La météo pour ce samedi 26 septembre, le soleil domine de nouveau sur la majeure partie du pays, excepté sur les régions proches de la Manche où les nuages pourraient rester tenaces. Les températures pour ce samedi matin, 8 degrés seulement pour Strasbourg, 11 degrés pour Dijon, 13 degrés à Lyon, 13 également pour Brest, 14 pour Lille, 15 à Cherbourg, 16 degrés pour Paris, 18 pour Bordeaux et Biarritz, 19 degrés pour Toulouse et Ajaccio et 21 pour Nice. Et pour ce samedi après-midi, comptez 18 à 20 degrés le long des côtes de la Manche, 20 degrés sur les Hauts-de-France, 23 en région parisienne et sur les Pays de la Loire, entre 23 et 26 degrés sur la Nouvelle-Aquitaine, 24 degrés sur la Côte d'Azur, 26 en Corse, 27 en Occitanie et jusqu'à 28 degrés sur le Grand Est.
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3: Bonjour à toutes et à tous, on débute avec du football et c'est le jour J pour l'équipe de France de Zinedine Zidane. L'ancien numéro 10 des Bleus va diriger son premier match à la tête de l'équipe de France en Turquie ce soir. Le nouveau sélectionneur est apparu détendu hier lors de la traditionnelle conférence de presse d'avant-match. Il était aux côtés d'Adrien Rabiot qui a reconnu que la star des Bleus c'était bien lui sur le terrain. Les Bleus devraient évoluer en 4-3-3 avec Ryan Cherki dans le milieu de terrain, Kylian Mbappé à gauche de l'attaque. Coup d'envoi à 20h45 et dans l'autre rencontre du groupe 1 de la Ligue des Nations, l'Italie accueille la Belgique au stade olympique de Rome à la même heure. Dans les autres rencontres disputées hier, il y avait un alléchant Pays-Bas-Allemagne, score final 1-1 avec une égalisation hollandaise en toute fin de match par Cody Gakpo. Nemecha avait ouvert la marque pour les Allemands. Par ailleurs, la Grèce s'est imposée 2-1. En Serbie, la Norvège a battu le Danemark 3-2 avec un doublé d'Haaland. Et le Portugal de Cristiano Ronaldo s'est offert le pays Galles 1-0 grâce à Joao Félix. Retour en France avec le FC Nantes qui pourrait être vendu dans les prochaines semaines. Le propriétaire des Criers, Valdemar Quita, se serait mis d'accord avec des investisseurs français et portugais pour une vente qui pourrait atteindre les 100 millions d'euros. Il l'avait acheté 10 fois moins. En 2007, le FC Nantes est actuellement 15e de Ligue 2. En basket, Tony Parker a remporté sa première victoire à la tête de l'ASVEL hier soir en ouverture de l'Euroleague. L'ancien meneur de jeu a mené son équipe à la victoire face au Maccabi Tel Aviv 84-74 à la LDLC Arena. Jay Crowder a inscrit 19 points et puis Carnet Noir aux États-Unis. Le tout premier MVP de la NBA, Bob Petit, s'est éteint à l'âge de 93 ans. Il avait obtenu cette distinction en 1956 et avait remporté le championnat nord-américain 2 ans plus tard avec les St. Louis Hawks. Et puis la course en ligne des mondiaux de cyclisme sera dimanche à Montréal. Tadej Pogacar est absent. Paul Sexas tentera de représenter dignement la France. Il fera face à la concurrence d'Isaac Del Toro, Juan Ayuso, Remco Evenepoel ou encore Enric Mas. Voilà, c'est la fin de ce flash. Très belle journée de sport.
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5: 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Thomas Rebert, vous êtes administrateur de ce portail officiel. 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
3: Bonjour, 8 nouvelles personnes ont été interpellées dans le cadre de l'enquête sur le meurtre du militant d'extrême droite Quentin Derenck à Lyon. Parmi ces 8 personnes, 5 ont été mises en examen pour association de malfaiteurs. Le parquet de Lyon a requis leur placement en détention pour 3 d'entre elles. Pour marquer l'arrivée de Léon XIV en France, ce vendredi, les cloches des églises de l'Hexagone résonneront ensemble à 10h précises et ce durant 7 minutes. La visite du souverain pontife doit durer jusqu'à lundi prochain. Le président Emmanuel Macron s'est exprimé hier soir sur TF1 et France 2 dans un contexte fortement marqué par la flambée des prix à la pompe. Et une semaine après avoir réuni les chefs de parti pour évoquer les conflits internationaux, le président a évoqué la situation internationale et ses conséquences sur les prix des carburants. Emmanuel Macron qui n'exclut pas une baisse des taxes si les prix à la pompe s'envolent. Par ailleurs, il a confié ne pas avoir de regrets pour le quoi qu'il en coûte et a refusé de se prononcer pour l'instant sur l'élection présidentielle. Près de 98 000 hectares ont été brûlés cette année en France hexagonale, en record. 21 000 départs de feu ont été comptabilisés selon l'Office national des forêts. Enfin, le référent intégrité de Santé publique France, le docteur Hervé Maisonneuve, a démissionné de cette fonction après avoir été mis en cause pour avoir omis de déclarer des liens d'intérêt avec le laboratoire pharmaceutique Pfizer. Hervé Maisonneuve a oublié, entre guillemets, d'indiquer des sommes versées par Pfizer à sa société de conseil et de formation. Celle-ci a perçu quelques 100 000 euros entre 2021 et 2023, avait révélé Le Monde cette semaine. C'est la fin de ce flash, une très bonne journée à toutes et à tous.
4: Bonjour, c'est parti pour l'actu People de cette semaine. On y va pour les premières infos, info musique avec Vianney, qui est le parrain de la prochaine saison de la Star Academy. Le chanteur a officialisé la nouvelle avec un message en direct sur Instagram. Vianney a d'ailleurs partagé l'information depuis un lieu bien précis, la maternité. Le chanteur et son épouse Catherine Robert viennent d'accueillir leur deuxième enfant. L'artiste succède donc à Charlotte Cardin et Ed Sheeran pour accompagner la promotion 2026 au château de Damary-les-Lys. On poursuit avec Lady Gaga, qui est également devenue maman selon plusieurs médias américains. Avec son fiancé Michael Polanski, ils viennent donc de fonder leur famille avec des clichés qui ont été volés du couple en Californie, où Lady Gaga apparaît en balade avec un nourrisson blotti contre elle en écharpe de portage. Pour l'heure, aucun détail n'a filtré sur le prénom, le sexe ou encore la date exacte de l'accouchement. On poursuit les infos people avec Oasis, qui a donc confirmé ses 2 dates au Stade de France pour l'été 2027. 17 ans après leur dernier concert français, les frères Gallagher poseront leur valise à Saint-Denis les 23 et 24 juillet pour 2 soirées exceptionnelles. Pour espérer décrocher un ticket, il faut d'abord s'inscrire sur le site officiel oasisnet.com. Et puis seuls les fans tirés au sort recevront un code unique pour participer aux ventes organisées les 25, 26 et 27 septembre. Donc, on croise les doigts pour vous. Voilà, excellente journée avec nous et à très vite pour les infos people.
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6: Bonjour à tous. Emmanuel Macron alerte sur la menace russe. Lors de son interview télévisée hier soir, le chef de l'État a estimé possible une attaque sur le sol français. Et justement, il y a plusieurs avions de chasse suédois et finlandais ont été envoyés en urgence pour identifier des appareils russes survolant le golfe de Finlande, selon l'armée de l'air finlandaise. Concernant la flambée des carburants, Emmanuel Macron a privilégié l'action diplomatique et une baisse des taxes. Et pour éviter des ruptures d'approvisionnement, les camions livrant du carburant aux stations-service pourront circuler le dimanche jusqu'au 12 octobre, selon un décret publié au journal officiel ce matin. Léon XIV est bien arrivé sur le sol français pour une visite très dense de 4 jours. Il est actuellement reçu à l'Élysée par Emmanuel Macron et son épouse. Cela faisait 18 ans qu'un souverain pontife ne s'était pas rendu au palais présidentiel. Suivront une veillée au Stade de France ce soir. Demain, une messe géante place de la Concorde à Paris avec 600 000 fidèles. Dimanche, direction Lourdes où il rencontrera 7 victimes de violences sexuelles dans l'église. Ce voyage s'achèvera lundi à Metz sur le thème de la paix. Près de 98 000 hectares ont brûlé en France depuis le début de l'été, selon l'Office national des forêts. C'est 5 fois plus que la moyenne observée sur les 20 dernières années et un record depuis 1976. L'enquête sur la mort du militant d'extrême droite Quentin Derenck continue de progresser. 5 nouvelles personnes ont été mises en examen à Lyon, dont 3 placées en détention. Au total, ce sont donc 14 suspects qui sont désormais poursuivis dans ce dossier politiquement sensible. Le groupe Volkswagen rappelle 2,1 millions de voitures.

0: voiture pour risque de corrosion de la direction. Les modèles concernés sont des Golf, des Tiguan, des Touran ou encore des Caddy, produits entre 2013 et 2024. À noter que les risques corporels pour les automobilistes sont limités. Et puis c'est le jour J pour les Bleus. Ils disputent ce soir leur premier match sous l'ère Zinedine Zidane. C'est face à la Turquie à 20h45 dans le cadre de la Ligue des Nations.
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2: La météo pour ce samedi 26 septembre, le soleil domine de nouveau sur la majeure partie du pays, excepté sur les régions proches de la Manche où les nuages pourraient rester tenaces. Les températures pour ce samedi matin, 8 degrés seulement pour Strasbourg, 11 degrés pour Dijon, 13 degrés à Lyon, 13 également pour Brest, 14 pour Lille, 15 à Cherbourg, 16 degrés pour Paris, 18 pour Bordeaux et Biarritz, 19 degrés pour Toulouse et Ajaccio et 21 pour Nice. Et pour ce samedi après-midi, comptez 18 à 20 degrés le long des côtes de la Manche, 20 degrés sur les Hauts-de-France, 23 en région parisienne et sur les Pays de la Loire, entre 23 et 26 degrés sur la Nouvelle-Aquitaine, 24 degrés sur la Côte d'Azur, 26 en Corse, 27 en Occitanie et jusqu'à 28 degrés sur le Grand Est.
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4: Bonjour à toutes et à tous, on débute avec du football et c'est le jour J pour l'équipe de France de Zinedine Zidane. L'ancien numéro 10 des Bleus va diriger son premier match à la tête de l'équipe de France en Turquie ce soir. Le nouveau sélectionneur est apparu détendu hier lors de la traditionnelle conférence de presse d'avant-match. Il était aux côtés d'Adrien Rabiot qui a reconnu que la star des Bleus c'était bien lui sur le terrain. Les Bleus devraient évoluer en 4-3-3 avec Ryan Cherki dans le milieu de terrain, Kylian Mbappé à gauche de l'attaque. Coup d'envoi à 20h45 et dans l'autre rencontre du groupe 1 de la Ligue des Nations, l'Italie accueille la Belgique au stade olympique de Rome à la même heure. Dans les autres rencontres disputées hier, il y avait un alléchant Pays-Bas-Allemagne, score final un partout avec une égalisation hollandaise en toute fin de match par Cody Gakpo. Nemecha avait ouvert la marque pour les Allemands. Par ailleurs, la Grèce s'est imposée 2-1. En Serbie, la Norvège a battu le Danemark 3-2 avec un doublé d'Haaland. Et le Portugal de Cristiano Ronaldo s'est offert le Pays de Galles 1-0 grâce à Joao Félix. Retour en France avec le FC Nantes qui pourrait être vendu dans les prochaines semaines. Le propriétaire des Criers, Valdemar Quita, se serait mis d'accord avec des investisseurs français et portugais pour une vente qui pourrait atteindre les 100 millions d'euros. Il l'avait acheté 10 fois moins. En 2007, le FC Nantes est actuellement 15e de Ligue 2. En basket, Tony Parker a remporté sa première victoire à la tête de l'ASVEL hier soir en ouverture de l'Euroleague. L'ancien meneur de jeu a mené son équipe à la victoire face au Maccabi Tel Aviv 84-74 à la LDLC Arena. Jay Crowder a inscrit 19 points et puis Carnet noir aux États-Unis. Le tout premier MVP de la NBA, Bob Petit, s'est éteint à l'âge de 93 ans. Il avait obtenu cette distinction en 1956 et avait remporté le championnat nord-américain 2 ans plus tard avec les St. Louis Hawks. Et puis la course en ligne des mondiaux de cyclisme sera dimanche à Montréal. Tadej Pogacar est absent. Paul Sexas tentera de représenter dignement la France. Il fera face à la concurrence d'Isaac Del Toro, Juan Ayuso, Remco Evenepoel ou encore Enric Mas. Voilà, c'est la fin de ce flash. Très belle journée de sport.
5: Michel Berger, né le 28 novembre 1947 à Neuilly-sur-Seine, est l'une des figures les plus marquantes de la chanson française. Pianiste précoce, compositeur inspiré et mélodiste hors pair, il impose très tôt son style, un mélange unique de pop, de sensibilité et d'harmonie lumineuse. Dans les années 60, il débute comme chanteur yéyé, mais c'est derrière le piano, en compositeur et réalisateur, qu'il trouve sa vraie voix. Les années 70 marquent son ascension. Il signe des succès pour Véronique Sanson, Françoise Hardy, puis rencontre celle qui deviendra sa muse et son épouse, France Gall. Ensemble, ils forment l'un des couples artistiques les plus puissants de l'époque. Berger lui compose des titres cultes. La déclaration d'amour, musique, résiste. Il jouait du piano debout. Visionnaire, Michel Berger crée en 1978 la comédie musicale Starmania avec Luc Plamondon, un opéra rock devenu un monument de la culture francophone porté par Daniel Balavoine, Fabienne Thibault ou encore Diane Dufresne. Lui-même enchaîne les albums marquants. Chansons pour une fan, Beau séjour, Voyou, Différence. Sa voix douce, son piano omniprésent et ses thèmes universels, l'amour, la liberté, la fragilité humaine, en font une signature immédiatement reconnaissable. Le 2 août 1992, Michel Berger meurt brutalement d'une crise cardiaque à Ramatuelle à 44 ans. Mais son héritage, immense, continue de résonner. Ses chansons, ses compositions et Starmania font de lui l'un des créateurs les plus aimés et les plus influents de la pop française.
6: Le coiffeur, c'est l'artiste de nos cheveux. Chaque jour, il coupe, colore, coiffe et transforme notre look. Dans son salon, c'est un mélange de créativité et de technique. Il maîtrise ciseaux, brosse et produits pour révéler le style de chacun. Mais c'est aussi un confident qui écoute les clients tout en les embellissant. Son objectif, que l'on reparte avec une coupe impeccable et le sourire. Le coiffeur, c'est un peu le psy qui vous rend beau en même temps.
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8: 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Bonjour Vanessa Montagne, vous êtes administratrice du portail officiel jerecyclemonvéhicule.fr. 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
10: Bonjour, 8 nouvelles personnes ont été interpellées dans le cadre de l'enquête sur le meurtre du militant d'extrême droite Quentin Derank à Lyon. Parmi ces 8 personnes, 5 ont été mises en examen pour association de malfaiteurs. Le parquet de Lyon a requis leur placement en détention pour 3 d'entre elles. Pour marquer l'arrivée de Léon XIV en France, ce vendredi, les cloches des églises de l'Hexagone résonneront ensemble à 10h précises et ce durant 7 minutes. La visite du souverain pontife doit durer jusqu'à lundi prochain. Le président Emmanuel Macron s'est exprimé hier soir sur TF1 et France 2 dans un contexte fortement marqué par la flambée des prix à la pompe. Et une semaine après avoir réuni les chefs de parti pour évoquer les conflits internationaux, le président a évoqué la situation internationale et ses conséquences sur les prix des carburants. Emmanuel Macron qui n'exclut pas une baisse des taxes si les prix à la pompe s'envolent. Par ailleurs, il a confié ne pas avoir de regrets pour le quoi qu'il en coûte et a refusé de se prononcer pour l'instant sur l'élection présidentielle. Près de 98 000 hectares ont été brûlés cette année en France hexagonale en record. 21 000 départs de feu ont été comptabilisés selon l'Office national des forêts. Enfin, le référent intégrité de Santé publique France, le docteur Hervé Maisonneuve, a démissionné de cette fonction après avoir été mis en cause pour avoir omis de déclarer des liens d'intérêt avec le laboratoire pharmaceutique Pfizer. Hervé Maisonneuve a oublié, entre guillemets, d'indiquer des sommes versées par Pfizer à sa société de conseil et de formation. Celle-ci a perçu quelques 100 000 euros entre 2021 et 2023, avait révélé Le Monde cette semaine. C'est la fin de ce flash, une très bonne journée à toutes et à tous.
11: Bonjour, c'est parti pour l'actu People de cette semaine. On y va pour les premières infos, info musique avec Vianney, qui est le parrain de la prochaine saison de la Star Academy. Le chanteur a officialisé la nouvelle avec un message en direct sur Instagram. Vianney a d'ailleurs partagé l'information depuis un lieu bien précis, la maternité. Le chanteur et son épouse Catherine Robert viennent d'accueillir leur deuxième enfant. L'artiste succède donc à Charlotte Cardin et Ed Sheeran pour accompagner la promotion 2026 au château de Damary-les-Lys. On poursuit avec Lady Gaga, qui est également devenue maman selon plusieurs médias américains. Avec son fiancé Michael Polanski, ils viennent donc de fonder leur famille avec des clichés qui ont été volés du couple en Californie, où Lady Gaga apparaît en balade avec un nourrisson blotti contre elle en écharpe de portage. pour le rock en détail infiltré sur le prénom, le sexe ou encore la date exacte de l'accouchement. On poursuit les infos people avec Oasis qui a donc confirmé ses deux dates au Stade de France pour l'été 2027, 17 ans après leur dernier concert français. Les frères Gallagher poseront leurs valises à Saint-Denis les 23 et 24 juillet pour deux soirées exceptionnelles. Pour espérer décrocher un ticket, il faut d'abord s'inscrire sur le site officiel oasisnet.com. Et puis seuls les fans tirés au sort recevront un code unique pour participer aux ventes organisées les 25, 26 et 27 septembre. Donc on croise les doigts pour vous. Voilà, excellente journée avec nous et à très vite pour les infos people.
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0: Bonjour à tous. Emmanuel Macron alerte sur la menace russe. Lors de son interview télévisée hier soir, le chef de l'État a estimé possible une attaque sur le sol français. Et justement, il y a plusieurs avions de chasse suédois et finlandais ont été envoyés en urgence pour identifier des appareils russes survolant le golfe de Finlande, selon l'armée de l'air finlandaise. Concernant la flambée des carburants, Emmanuel Macron a privilégié l'action diplomatique et une baisse des taxes. Et pour éviter des ruptures d'approvisionnement, les camions livrant du carburant aux stations-service pourront circuler le dimanche jusqu'au 12 octobre, selon un décret publié au journal officiel ce matin. Léon XIV est bien arrivé sur le sol français pour une visite très dense de 4 jours. Il est actuellement reçu à l'Élysée par Emmanuel Macron et son épouse. Cela faisait 18 ans qu'un souverain pontife ne s'était pas rendu au palais présidentiel. Suivront une veillée au Stade de France ce soir. Demain, une messe géante place de la Concorde à Paris avec 600 000 fidèles. Dimanche, direction Lourdes où il rencontrera 7 victimes de violences sexuelles dans l'église. Ce voyage s'achèvera lundi à Metz sur le thème de la paix. Près de 98 000 hectares ont brûlé en France depuis le début de l'été, selon l'Office national des forêts. C'est 5 fois plus que la moyenne observée sur les 20 dernières années et un record depuis 1976. L'enquête sur la mort du militant d'extrême droite Quentin Derenque continue de progresser. 5 nouvelles personnes ont été mises en examen à Lyon, dont 3 placées en détention. Au total, ce sont donc 14 suspects qui sont désormais poursuivis dans ce dossier politiquement sensible. Le groupe Volkswagen rappelle 2,1 millions de voitures pour risque de corrosion de la direction. Les modèles concernés sont des Golf, des Tiguan, des Touran ou encore des Caddy, produits entre 2013 et 2024. À noter que les risques corporels pour les automobilistes sont limités. Et puis c'est le jour J pour les Bleus. Ils disputent ce soir leur premier match sous l'ère Zinedine Zidane. C'est face à la Turquie à 20h45 dans le cadre de la Ligue des Nations.
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2: La météo pour ce samedi 26 septembre, le soleil domine de nouveau sur la majeure partie du pays, excepté sur les régions proches de la Manche où les nuages pourraient rester tenaces. Les températures pour ce samedi matin, 8 degrés seulement pour Strasbourg, 11 degrés pour Dijon, 13 degrés à Lyon, 13 également pour Brest, 14 pour Lille, 15 à Cherbourg, 16 degrés pour Paris, 18 pour Bordeaux et Biarritz, 19 degrés pour Toulouse et Ajaccio et 21 pour Nice. Et pour ce samedi après-midi, comptez 18 à 20 degrés le long des côtes de la Manche, 20 degrés sur les Hauts-de-France, 23 en région parisienne et sur les Pays de la Loire, entre 23 et 26 degrés sur la Nouvelle-Aquitaine, 24 degrés sur la Côte d'Azur, 26 en Corse, 27 en Occitanie et jusqu'à 28 degrés sur le Grand Est.
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4: Bonjour à toutes et à tous, on débute avec du football et c'est le jour J pour l'équipe de France de Zinedine Zidane. L'ancien numéro 10 des Bleus va diriger son premier match à la tête de l'équipe de France en Turquie ce soir. Le nouveau sélectionneur est apparu détendu hier lors de la traditionnelle conférence de presse d'avant-match. Il était aux côtés d'Adrien Rabiot qui a reconnu que la star des Bleus c'était bien lui sur le terrain. Les Bleus devraient évoluer en 4-3-3 avec Ryan Cherki dans le milieu de terrain, Kylian Mbappé à gauche de l'attaque. Coup d'envoi à 20h45 et dans l'autre rencontre du groupe 1 de la Ligue des Nations, l'Italie accueille la Belgique au stade olympique de Rome à la même heure. Dans les autres rencontres disputées hier, il y avait un alléchant Pays-Bas-Allemagne, score final 1-1 avec une égalisation hollandaise en toute fin de match par Cody Gakpo. Nemecha avait ouvert la marque pour les Allemands. Par ailleurs, la Grèce s'est imposée 2-1. En Serbie, la Norvège a battu le Danemark 3-2 avec un doublé d'Haaland. Et le Portugal de Cristiano Ronaldo s'est offert le Pays de Galles 1-0 grâce à Joao Félix. Retour en France avec le FC Nantes qui pourrait pourrait être vendu dans les prochaines semaines. Le propriétaire décrié, Valdemar Quita, se serait mis d'accord avec des investisseurs français et portugais pour une vente qui pourrait atteindre les 100 millions d'euros. Il l'avait acheté 10 fois moins. En 2007, le FC Nantes est actuellement 15e de Ligue 2. En basket, Tony Parker a remporté sa première victoire à la tête de l'ASVEL hier soir en ouverture de l'Euroleague. L'ancien meneur de jeu a mené son équipe à la victoire face au Maccabi Tel Aviv, 84 à 74 à la LDLC Arena. Jae Crowder a inscrit 19 points. Et puis carnet noir aux États-Unis, le tout premier MVP de la NBA, Bob Petit, s'est éteint à l'âge de 93 ans. Il avait obtenu cette distinction en 1956 et avait remporté le championnat nord-américain 2 ans plus tard avec les St. Louis Hawks. Et puis la course en ligne des mondiaux de cyclisme sera dimanche à Montréal. Tadej Pogacar est absent. Paul Sexas tentera de représenter dignement la France. Il fera face à la concurrence d'Isaac Del Toro, Juan Ayuso, Remco Evenepoel ou encore Enric Mas. Voilà, c'est la fin de ce flash. Très belle journée de sport.
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10: Bonjour, 8 nouvelles personnes ont été interpellées dans le cadre de l'enquête sur le meurtre du militant d'extrême droite Quentin Derank à Lyon. Parmi ces 8 personnes, 5 ont été mises en examen pour association de malfaiteurs. Le parquet de Lyon a requis leur placement en détention pour 3 d'entre elles. Pour marquer l'arrivée de Léon XIV en France, ce vendredi, les cloches des églises de l'Hexagone résonneront ensemble à 10h précises et ce durant 7 minutes. La visite du souverain pontife doit durer jusqu'à lundi prochain. Le président Emmanuel Macron s'est exprimé hier soir sur TF1 et France 2 dans un contexte fortement marqué par la flambée des prix à la pompe. Et une semaine après avoir réuni les chefs de parti pour évoquer les conflits internationaux, le président a évoqué la situation internationale et ses conséquences sur les prix des carburants. Emmanuel Macron qui n'exclut pas une baisse des taxes si les prix à la pompe s'envolent. Par ailleurs, il a confié ne pas avoir de regrets pour le quoi qu'il en coûte et a refusé de se prononcer pour l'instant sur l'élection présidentielle. Près de 98 000 hectares ont été brûlés cette année en France hexagonale en record. 21 000 départs de feu ont été comptabilisés selon l'Office national des forêts. Enfin, le référent intégrité de Santé publique France, le docteur Hervé Maisonneuve, a démissionné de cette fonction après avoir été mis en cause pour avoir omis de déclarer
8: 14 heures
10: lien d'intérêt avec le laboratoire pharmaceutique Pfizer. Hervé Maisonneuve a oublié, entre guillemets, d'indiquer des sommes versées par Pfizer à sa société de conseil et de formation. Celle-ci a perçu quelques 100 000 euros entre 2021 et 2023, avait révélé Le Monde cette semaine. C'est la fin de ce flash, une très bonne journée à toutes et à tous.
11: Bonjour, c'est parti pour l'actu People de cette semaine. On y va pour les premières infos, info musique avec Vianney, qui est le parrain de la prochaine saison de la Star Academy. Le chanteur a officialisé la nouvelle avec un message en direct sur Instagram. Vianney a d'ailleurs partagé l'information depuis un lieu bien précis, la maternité. Le chanteur et son épouse Catherine Robert viennent d'accueillir leur deuxième enfant. L'artiste succède donc à Charlotte Cardin et Ed Sheeran pour accompagner la promotion 2026 au château de Damary-les-Lys. On poursuit avec Lady Gaga, qui est également devenue maman selon plusieurs médias américains. Avec son fiancé Michael Polanski, ils viennent donc de fonder leur famille, avec des clichés qui ont été volés du couple en Californie, où Lady Gaga apparaît en balade avec un nourrisson blotti contre elle en écharpe de portage. Pour l'heure, aucun détail n'a filtré sur le prénom, le sexe ou encore la date exacte de l'accouchement. On poursuit les infos people avec Oasis, qui a donc confirmé ses deux dates au Stade de France pour l'été 2027. 17 ans après leur dernier concert français, les frères Gallagher poseront leurs valises à Saint-Denis les 23 et 24 juillet pour deux soirées exceptionnelles. Pour espérer décrocher un ticket, il faut d'abord s'inscrire sur le site officiel oasisnet.com. Et puis seuls les fans tirés au sort recevront un code unique pour participer aux ventes organisées les 25, 26 et 27 septembre. Donc, on croise les doigts pour vous. Voilà, excellente journée avec nous et à très vite pour les infos people.
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0: Bonjour à tous. Emmanuel Macron alerte sur la menace russe. Lors de son interview télévisée hier soir, le chef de l'État a estimé possible une attaque sur le sol français. Et justement, il y a plusieurs avions de chasse suédois et finlandais ont été envoyés en urgence pour identifier des appareils russes survolant le golfe de Finlande, selon l'armée de l'air finlandaise. Concernant la flambée des carburants, Emmanuel Macron a privilégié l'action diplomatique et une baisse des taxes. Et pour éviter des ruptures d'approvisionnement, les camions livrant du carburant aux stations-service pourront circuler le dimanche jusqu'au 12 octobre, selon un décret publié au journal officiel ce matin. Léon XIV est bien arrivé sur le sol français pour une visite très dense de 4 jours. Il est actuellement reçu à l'Élysée par Emmanuel Macron et son épouse. Cela faisait 18 ans qu'un souverain pontife ne s'était pas rendu au palais présidentiel. Suivront une veillée au Stade de France ce soir. Demain, une messe géante place de la Concorde à Paris avec 600 000 fidèles. Dimanche, direction Lourdes où il rencontrera 7 victimes de violences sexuelles dans l'église. Ce voyage s'achèvera lundi à Metz sur le thème de la paix. Près de 98 000 hectares ont brûlé en France depuis le début de l'été, selon l'Office national des forêts. C'est 5 fois plus que la moyenne observée sur les 20 dernières années et un record depuis 1976. L'enquête sur la mort du militant d'extrême droite Quentin Derenque continue de progresser. 5 nouvelles personnes ont été mises en examen à Lyon, dont 3 placées en détention. Au total, ce sont donc 14 suspects qui sont désormais poursuivis dans ce dossier politiquement sensible. Le groupe Volkswagen rappelle 2,1 millions de voitures pour risque de corrosion de la direction. Les modèles concernés sont des Golf, des Tiguan, des Touran ou encore des Caddy, produits entre 2013 et 2024. À noter que les risques corporels pour les automobilistes sont limités. Et puis c'est le jour J pour les Bleus. Ils disputent ce soir leur premier match sous l'ère Zinedine Zidane. C'est face à la Turquie à 20h45 dans le cadre de la Ligue des Nations.
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2: La météo pour ce samedi 26 septembre, le soleil domine de nouveau sur la majeure partie du pays, excepté sur les régions proches de la Manche où les nuages pourraient rester tenaces. Les températures pour ce samedi matin, 8 degrés seulement pour Strasbourg, 11 degrés pour Dijon, 13 degrés à Lyon, 13 également pour Brest, 14 pour Lille, 15 à Cherbourg, 16 degrés pour Paris, 18 pour Bordeaux et Biarritz, 19 degrés pour Toulouse et Ajaccio et 21 pour Nice. Et pour ce samedi après-midi, comptez 18 à 20 degrés le long des côtes de la Manche, 20 degrés sur les Hauts-de-France, 23 en région parisienne et sur les Pays de la Loire, entre 23 et 26 degrés sur la Nouvelle-Aquitaine, 24 degrés sur la Côte d'Azur, 26 en Corse, 27 en Occitanie et jusqu'à 28 degrés sur le Grand Est.
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4: Bonjour à toutes et à tous, on débute avec du football et c'est le jour J pour l'équipe de France de Zinedine Zidane. L'ancien numéro 10 des Bleus va diriger son premier match à la tête de l'équipe de France en Turquie ce soir. Le nouveau sélectionneur est apparu détendu hier lors de la traditionnelle conférence de presse d'avant-match. Il était aux côtés d'Adrien Rabiot qui a reconnu que la star des Bleus c'était bien lui sur le terrain. Les Bleus devraient évoluer en 4-3-3 avec Ryan Cherki dans le milieu de terrain, Kylian Mbappé à gauche de l'attaque. Coup d'envoi à 20h45 et dans l'autre rencontre du groupe 1 de la Ligue des Nations, l'Italie accueille la Belgique au stade olympique de Rome à la même heure. Dans les autres rencontres disputées hier, il y avait un alléchant Pays-Bas-Allemagne, score final 1-1 avec une égalisation hollandaise en toute fin de match par Cody Gakpo. Nemecha avait ouvert la marque pour les Allemands. Par ailleurs, la Grèce s'est imposée 2-1. En Serbie, la Norvège a battu le Danemark 3-2 avec un doublé d'Haaland. Et le Portugal de Cristiano Ronaldo s'est offert le Pays de Galles 1-0 grâce à Joao Félix. Nice. Retour en France avec le FC Nantes qui pourrait être vendu dans les prochaines semaines. Le propriétaire décrié, Valdemar Quita, se serait mis d'accord avec des investisseurs français et portugais pour une vente qui pourrait atteindre les 100 millions d'euros. Il l'avait acheté 10 fois moins. En 2007, le FC Nantes est actuellement 15e de Ligue 2. En basket, Tony Parker a remporté sa première victoire à la tête de l'ASVEL hier soir en ouverture de l'Euroleague. L'ancien meneur de jeu a mené son équipe à la victoire face au Maccabi Tel Aviv, 84 à 74 à la LDLC Arena. Jay Crowder a inscrit 19 points et puis carnet noir aux États-Unis. Le tout premier MVP de la NBA, Bob Petit, s'est éteint à l'âge de 93 ans. Il avait obtenu cette distinction en 1956 et avait remporté le championnat nord-américain 2 ans plus tard avec les San Luis Hawks. Et puis la course en ligne des mondiaux de cyclisme sera dimanche à Montréal. Tadej Pogacar est absent. Paul Sexas tentera de représenter dignement la France. Il fera face à la concurrence d'Isaac Del Toro, Juan Ayuso, Remco Evenepoel ou encore Enric Mas. Voilà, c'est la fin de ce flash. Très belle journée de sport.
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8: Beaucoup de personnes pensent être en règle dès lors qu'elles ont reçu un certificat de destruction après avoir remis leur véhicule hors d'usage à un épaviste. Émilie Repusseau, bonjour. 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
10: Bonjour, 8 nouvelles personnes ont été interpellées dans le cadre de l'enquête sur le meurtre du militant d'extrême droite Quentin Derank à Lyon. Parmi ces 8 personnes, 5 ont été mises en examen pour association de malfaiteurs. Le parquet de Lyon a requis leur placement en détention pour 3 d'entre elles. Pour marquer l'arrivée de Léon XIV en France, ce vendredi, les cloches des églises de l'Hexagone résonneront ensemble à 10h précises et ce durant 7 minutes. La visite du souverain pontife doit durer jusqu'à lundi prochain. Le président Emmanuel Macron s'est exprimé hier soir sur TF1 et France 2 dans un contexte fortement marqué par la flambée des prix à la pompe. Et une semaine après avoir réuni les chefs de parti pour évoquer les conflits internationaux, le président a évoqué la situation internationale et ses conséquences sur les prix des carburants. Emmanuel Macron qui n'exclut pas une baisse des taxes si les prix à la pompe s'envolent. Par ailleurs, il a confié ne pas avoir de regrets pour le quoi qu'il en coûte et a refusé de se prononcer pour l'instant sur l'élection présidentielle. Près de 98 000 hectares ont été brûlés cette année en France hexagonale en record. 21 000 départs de feu ont été comptabilisés selon l'Office national des forêts. Enfin, le référent intégrité de Santé publique France, le docteur Hervé Maisonneuve, a démissionné de cette fonction après avoir été mis en cause pour avoir omis de déclarer des liens d'intérêt avec le laboratoire pharmaceutique Pfizer. Hervé Maisonneuve a oublié, entre guillemets, d'indiquer des sommes versées par Pfizer à sa société de conseil et de formation. Celle-ci a perçu quelques 100 000 euros entre 2021 et 2023, avait révélé Le Monde cette semaine. C'est la fin de ce flash, une très bonne journée à toutes et à tous.
11: Bonjour, c'est parti pour l'actu People de cette semaine. On y va pour les premières infos, info musique avec Vianney qui est le parrain de la prochaine saison de la Star Academy. Le chanteur a officialisé la nouvelle avec un message en direct sur Instagram. Vianney a d'ailleurs partagé l'information depuis un lieu bien précis. La maternité, le chanteur et son épouse Catherine Robert viennent d'accueillir leur deuxième enfant. L'artiste succède donc à Charlotte Cardin et Ed Sheeran pour accompagner la promotion 2026 au château de Damary-les-Lys. On poursuit avec Lady Gaga, qui est également devenue maman selon plusieurs médias américains. Avec son fiancé Michael Polanski, ils viennent donc de fonder leur famille avec des clichés qui ont été volés du couple en Californie où Lady Gaga apparaît en balade avec un nourrisson blotti contre elle en écharpe de portage. Pour l'heure, aucun détail n'a filtré sur le prénom, le sexe ou encore la date exacte de l'accouchement. On poursuit les infos people avec Oasis qui a donc confirmé ses deux dates au Stade de France pour l'été 2027. 17 ans après leur dernier concert français, les frères Gallagher poseront leurs valises à Saint-Denis les 23 et 24 juillet pour deux soirées exceptionnelles. Pour espérer décrocher un ticket, il faut d'abord s'inscrire sur le site officiel oasisnet.com. Et puis seuls les fans tirés au sort recevront un code unique pour participer aux ventes organisées les 25, 26 et 27 septembre. Donc on croise les doigts pour vous. Voilà, excellente journée avec nous et à très vite pour les infos people.
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0: Bonjour à tous. Emmanuel Macron alerte sur la menace russe. Lors de son interview télévisée hier soir, le chef de l'État a estimé possible une attaque sur le sol français. Et justement, il y a plusieurs avions de chasse suédois et finlandais ont été envoyés en urgence pour identifier des appareils russes survolant le golfe de Finlande, selon l'armée de l'air finlandaise. Concernant la flambée des carburants, Emmanuel Macron a privilégié l'action diplomatique et une baisse des taxes. Et pour éviter des ruptures d'approvisionnement, les camions livrant du carburant aux stations-service pourront circuler le dimanche jusqu'au 12 octobre, selon un décret publié au journal officiel ce matin. Léon XIV est bien arrivé sur le sol français pour une visite très dense de 4 jours. Il est actuellement reçu à l'Élysée par Emmanuel Macron et son épouse. Cela faisait 18 ans qu'un souverain pontife ne s'était pas rendu au palais présidentiel. Suivront une veillée au Stade de France ce soir. Demain, une messe géante place de la Concorde à Paris avec 600 000 fidèles. Dimanche, direction Lourdes où il rencontrera 7 victimes de violences sexuelles dans l'église. Ce voyage s'achèvera lundi à Metz sur le thème de la paix. Près de 98 000 hectares ont brûlé en France depuis le début de l'été, selon l'Office national des forêts. C'est 5 fois plus que la moyenne observée sur les 20 dernières années et un record depuis 1976. L'enquête sur la mort du militant d'extrême droite Quentin Derenque continue de progresser. 5 nouvelles personnes ont été mises en examen à Lyon, dont 3 placées en détention. Au total, ce sont donc 14 suspects qui sont désormais poursuivis dans ce dossier politiquement sensible. Le groupe Volkswagen rappelle 2,1 millions de voitures pour risque de corrosion de la direction. Les modèles concernés sont des Golf, des Tiguan, des Touran ou encore des Caddy, produits entre 2013 et 2024. À noter que les risques corporels pour les automobilistes sont limités. Et puis c'est le jour J pour les Bleus. Ils disputent ce soir leur premier match sous l'ère Zinedine Zidane. C'est face à la Turquie à 20h45 dans le cadre de la Ligue des Nations.
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2: La météo pour ce samedi 26 septembre, le soleil domine de nouveau sur la majeure partie du pays, excepté sur les régions proches de la Manche où les nuages pourraient rester tenaces. Les températures pour ce samedi matin, 8 degrés seulement pour Strasbourg, 11 degrés pour Dijon, 13 degrés à Lyon, 13 également pour Brest, 14 pour Lille, 15 à Cherbourg, 16 degrés pour Paris, 18 pour Bordeaux et Biarritz, 19 degrés pour Toulouse et Ajaccio et 21 pour Nice. Et pour ce samedi après-midi, comptez 18 à 20 degrés le long des côtes de la Manche, 20 degrés sur les Hauts-de-France, 23 en région parisienne et sur les Pays de la Loire, entre 23 et 26 degrés sur la Nouvelle-Aquitaine, 24 degrés sur la Côte d'Azur, 26 en Corse, 27 en Occitanie et jusqu'à 28 degrés sur le Grand Est.
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4: Bonjour à toutes et à tous, on débute avec du football et c'est le jour J pour l'équipe de France de Zinedine Zidane. L'ancien numéro 10 des Bleus va diriger son premier match à la tête de l'équipe de France en Turquie ce soir. Le nouveau sélectionneur est apparu détendu hier lors de la traditionnelle conférence de presse d'avant-match. Il était aux côtés d'Adrien Rabiot qui a reconnu que la star des Bleus c'était bien lui sur le terrain. Les Bleus devraient évoluer en 4-3-3 avec Ryan Cherki dans le milieu de terrain, Kylian Mbappé à gauche de l'attaque. Coup d'envoi à 20h45 et dans l'autre rencontre du groupe 1 de la Ligue des Nations, l'Italie accueille accueille la Belgique au stade olympique de Rome à la même heure. Dans les autres rencontres disputées hier, il y avait un alléchant Pays-Bas-Allemagne, score final un partout avec une égalisation hollandaise en toute fin de match par Cody Gakpo. Nemecha avait ouvert la marque pour les Allemands. Par ailleurs, la Grèce s'est imposée 2-1 en Serbie. La Norvège a battu le Danemark 3-2 avec un doublé d'Haaland. Et le Portugal de Cristiano Ronaldo s'est offert le Pays de Galles 1-0 grâce à Joao Félix. Retour en France avec le FC Nantes qui pourrait être vendu dans les prochaines semaines. Le propriétaire décrié, Valdemar Quita, se serait mis d'accord avec des investisseurs français et portugais pour une vente qui pourrait atteindre les 100 millions d'euros. Il l'avait acheté 10 fois moins. En 2007, le FC Nantes est actuellement 15e de Ligue 2. En basket, Tony Parker a remporté sa première victoire à la tête de l'ASVEL hier soir en ouverture de l'Euroleague. L'ancien meneur de jeu a mené son équipe à la victoire face au Maccabi Tel Aviv, 84-74 à la LDLC Arena. Jay Crowder a inscrit 19 points et puis carnet noir aux États-Unis. Le tout premier MVP de la NBA, Bob Petit, s'est éteint à l'âge de 93 ans. Il avait obtenu cette distinction en 1956 et avait remporté le championnat nord-américain 2 ans plus tard avec les San Luis Hawks. Et puis la course en ligne des mondiaux de cyclisme sera dimanche à Montréal. Tadej Pogacar est absent. Paul Sexas tentera de représenter dignement la France. Il fera face à la concurrence d'Isaac Del Toro, Juan Ayuso, Remco Evenepoel ou encore Enric Mas. Voilà, c'est la fin de ce flash. Très belle journée de sport.
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8: Plus de 300 000 véhicules hors d'usage échappent chaque année à la filière légale de recyclage en France. Derrière ce chiffre, des risques pour l'environnement et des propriétaires qui, sans le savoir, ont confié leurs véhicules à des acteurs non agréés, avec parfois de lourdes conséquences. Cécile Debon, vous êtes maire de Moisson et présidente de la communauté de communes des Portes de l'Île-de-France dans les Yvelines. Alors, qu'observez-vous sur le terrain ?
15: Ce sont des petites affichettes collées sur les poteaux, les abribus ou le mobilier urbain. Les signaux d'alerte sont assez faciles à identifier. D'abord, il n'y a souvent qu'un numéro de téléphone portable, aucune adresse physique, aucune mention d'un centre agréé. On vous promet parfois de repartir avec de l'argent liquide en échange de votre véhicule.
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15: 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Si le véhicule n'est pas correctement détruit et désimmatriculé, il reste juridiquement au nom de son ancien propriétaire. S'il est ensuite utilisé frauduleusement ou impliqué dans des infractions type excès de vitesse, on peut avoir jusqu'à 7 500 € d'amende. Le bon réflexe est très simple, vérifier que l'opérateur est agréé. 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C'est la garantie que le véhicule sera bien pris en charge dans le respect de la réglementation et sans mauvaise surprise.
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10: Bonjour, 8 nouvelles personnes ont été interpellées dans le cadre de l'enquête sur le meurtre du militant d'extrême droite Quentin Derank à Lyon. Parmi ces 8 personnes, 5 ont été mises en examen pour association de malfaiteurs. Le parquet de Lyon a requis leur placement en détention pour 3 d'entre elles. Pour marquer l'arrivée de Léon XIV en France, ce vendredi, les cloches des églises de l'Hexagone résonneront ensemble à 10h précises et ce durant 7 minutes. La visite du souverain pontife doit durer jusqu'à lundi prochain. Le président Emmanuel Macron s'est exprimé hier soir sur TF1 et France 2 dans un contexte fortement marqué par la flambée des prix à la pompe. Et une semaine après avoir réuni les chefs de parti pour évoquer les conflits internationaux, le président a évoqué la situation internationale et ses conséquences sur les prix des carburants. Emmanuel Macron qui n'exclut pas une baisse des taxes si les prix à la pompe s'envolent. Par ailleurs, il a confié ne pas avoir de regrets pour le quoi qu'il en coûte et a refusé de se prononcer pour l'instant sur l'élection présidentielle. Près de 98 000 hectares ont été brûlés cette année en France hexagonale en record. 21 000 départs de feu ont été comptabilisés selon l'Office national des forêts. Enfin, le référent intégrité de Santé publique France, le docteur Hervé Maisonneuve, a démissionné de cette fonction après avoir été mis en cause pour avoir omis de déclarer des liens d'intérêt avec le laboratoire pharmaceutique Pfizer. Hervé Maisonneuve a oublié, entre guillemets, d'indiquer des sommes versées par Pfizer à sa société de conseil et de formation. Celle-ci a perçu quelques 100 000 euros entre 2021 et 2023, avait révélé Le Monde cette semaine. C'est la fin de ce flash, une très bonne journée à toutes et à tous.
11: Bonjour, c'est parti pour l'actu People de cette semaine. On y va pour les premières infos, info musique avec Vianney, qui est le parrain de la prochaine saison de la Star Academy. Le chanteur a officialisé la nouvelle avec un message en direct sur Instagram. Vianney a d'ailleurs partagé l'information depuis un lieu bien précis, la maternité. Le chanteur et son épouse Catherine Robert viennent d'accueillir leur deuxième enfant. L'artiste succède donc à Charlotte Cardin et Ed Sheeran pour accompagner la promotion 2026 au château de Damary-les-Lys. On poursuit avec Lady Gaga, qui est également devenue maman selon plusieurs médias américains. Avec son fiancé Michael Polanski, ils viennent donc de fonder leur famille, avec des clichés qui ont été volés du couple en Californie, où Lady Gaga apparaît en balade avec un nourrisson blotti contre elle en écharpe de portage. Pour le record détail n'a filtré sur le prénom, le sexe ou encore la date exacte de l'accouchement. On poursuit les infos people avec Oasis, qui a donc confirmé ses deux dates au Stade de France pour l'été 2027. 17 ans après leur dernier concert français, les frères Gallagher poseront leurs valises à Saint-Denis les 23 et 24 juillet pour deux soirées exceptionnelles. Pour espérer décrocher un ticket, il faut d'abord s'inscrire sur le site officiel oasisnet.com. Et puis seuls les fans tirés au sort recevront un code unique pour participer aux ventes organisées les 25, 26 et 27 septembre. Donc, on croise les doigts pour vous. Voilà, excellente journée avec nous et à très vite pour les infos people.
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0: Bonjour à tous. Emmanuel Macron alerte sur la menace russe. Lors de son interview télévisée hier soir, le chef de l'État a estimé possible une attaque sur le sol français. Et justement, il y a plusieurs avions de chasse suédois et finlandais ont été envoyés en urgence pour identifier des appareils russes survolant le golfe de Finlande, selon l'armée de l'air finlandaise. Concernant la flambée des carburants, Emmanuel Macron a privilégié l'action diplomatique et une baisse des taxes. Et pour éviter des ruptures d'approvisionnement, les camions livrant du carburant aux stations-service pourront circuler le dimanche jusqu'au 12 octobre, selon un décret publié au Journal officiel ce matin. Léon XIV est bien arrivé sur le sol français pour une visite très dense de 4 jours. Il est actuellement reçu à l'Élysée par Emmanuel Macron et son épouse. Cela faisait 18 ans qu'un souverain pontife ne s'était pas rendu au palais présidentiel. Suivront une veillée au Stade de France ce soir. Demain, une messe géante place de la Concorde à Paris avec 600 000 fidèles. Dimanche, direction Lourdes où il rencontrera 7 victimes de violences sexuelles dans l'église. Ce voyage s'achèvera lundi à Metz sur le thème de la paix. Près de 98 000 hectares ont brûlé en France depuis le début de l'été, selon l'Office national des forêts. C'est 5 fois plus que la moyenne observée sur les 20 dernières années et un record depuis 1976. L'enquête sur la mort du militant d'extrême droite Quentin Derenque continue de progresser. 5 nouvelles personnes ont été mises en examen à Lyon, dont 3 placées en détention. Au total, ce sont donc 14 suspects qui sont désormais poursuivis dans ce dossier politiquement sensible. Le groupe Volkswagen rappelle 2,1 millions de voitures pour risque de corrosion de la direction. Les modèles concernés sont des Golf, des Tiguan, des Touran ou encore des Caddy, produits entre 2013 et 2024. À noter que les risques corporels pour les automobilistes sont limités. Et puis c'est le jour J pour les Bleus. Ils disputent ce soir leur premier match sous l'ère Zinedine Zidane. C'est face à la Turquie à 20h45 dans le cadre de la Ligue des Nations.
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2: La météo pour ce samedi 26 septembre, le soleil domine de nouveau sur la majeure partie du pays, excepté sur les régions proches de la Manche où les nuages pourraient rester tenaces. Les températures pour ce samedi matin, 8 degrés seulement pour Strasbourg, 11 degrés pour Dijon, 13 degrés à Lyon, 13 également pour Brest, 14 pour Lille, 15 à Cherbourg, 16 degrés pour Paris, 18 pour Bordeaux et Biarritz, 19 degrés pour Toulouse et Ajaccio et 21 pour Nice. Et pour ce samedi après-midi, comptez 18 à 20 degrés le long des côtes de la Manche, 20 degrés sur les Hauts-de-France, 23 en région parisienne et sur les Pays de la Loire, entre 23 et 26 degrés sur la Nouvelle-Aquitaine, 24 degrés sur la Côte d'Azur, 26 en Corse, 27 en Occitanie et jusqu'à 28 degrés sur le Grand Est.
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4: Bonjour à toutes et à tous, on débute avec du football et c'est le jour J pour l'équipe de France de Zinedine Zidane. L'ancien numéro 10 des Bleus va diriger son premier match à la tête de l'équipe de France en Turquie ce soir. Le nouveau sélectionneur est apparu détendu hier lors de la traditionnelle conférence de presse d'avant-match. Il était aux côtés d'Adrien Rabiot qui a reconnu que la star des Bleus c'était bien lui sur le terrain. Les Bleus devraient évoluer en 4-3-3 avec Ryan Cherki dans le milieu de terrain, Kylian Mbappé à gauche de l'attaque. Coup d'envoi à 20h45 et dans l'autre rencontre du groupe 1 de la Ligue des Nations, l'Italie accueille la Belgique au stade olympique de Rome à la même heure. Dans les autres rencontres disputées hier, il y avait un alléchant Pays-Bas-Allemagne, score final 1-1 avec une égalisation hollandaise en toute fin de match par Cody Gakpo. Nemecha avait ouvert la marque pour les Allemands. Par ailleurs, la Grèce s'est imposée 2-1. En Serbie, la Norvège a battu le Danemark 3-2 avec un doublé d'Haaland. Et le Portugal de Cristiano Ronaldo s'est offert le Pays de Galles 1-0 grâce à Joao Félix. Retour en France avec le FC Nantes qui pourrait être vendu dans les prochaines semaines. Le propriétaire décrié, Valdemar Quita, se serait mis d'accord avec des investisseurs français et portugais pour une vente qui pourrait atteindre les 100 millions d'euros. Il l'avait acheté 10 fois moins. En 2007, le FC Nantes est actuellement 15e de Ligue 2. En basket, Tony Parker a remporté sa première victoire à la tête de l'ASVEL hier soir en ouverture de l'Euroleague. L'ancien meneur de jeu a mené son équipe à la victoire face au Maccabi Tel Aviv, 84-74 à la LDLC Arena. Jay Crowder a inscrit 19 points et puis carnet noir aux États-Unis. Le tout premier MVP de la NBA, Bob Petit, s'est éteint à l'âge de 93 ans. Il avait obtenu cette distinction en 1956 et avait remporté le championnat nord-américain 2 ans plus tard avec les St. Louis Hawks. Et puis la course en ligne des mondiaux de cyclisme sera dimanche à Montréal. Tadej Pogacar est absent. Paul Sexas tentera de représenter dignement la France. Il fera face à la concurrence d'Isaac Del Toro, Juan Ayuso, Remco Evenepoel ou encore Henrik Maas. Voilà, c'est la fin de ce flash. Très belle journée de sport.
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10: Bonjour, 8 nouvelles personnes ont été interpellées dans le cadre de l'enquête sur le meurtre du militant d'extrême droite Quentin Derank à Lyon. Parmi ces 8 personnes, 5 ont été mises en examen pour association de malfaiteurs. Le parquet de Lyon a requis leur placement en détention pour 3 d'entre elles. Pour marquer l'arrivée de Léon XIV en France, ce vendredi, les cloches des églises de l'Hexagone résonneront ensemble à 10h précises et ce durant 7 minutes. La visite du souverain pontife doit durer jusqu'à lundi prochain. Le président Emmanuel Macron s'est exprimé hier soir sur TF1 et France 2 dans un contexte fortement marqué par la flambée des prix à la pompe. Et une semaine après avoir réuni les chefs de parti pour évoquer les conflits internationaux, le président a évoqué la situation internationale et ses conséquences sur les prix des carburants. Emmanuel Macron qui n'exclut pas une baisse des taxes si les prix à la pompe s'envolent. Par ailleurs, il a confié ne pas avoir de regrets pour le quoi qu'il en coûte et a refusé de se prononcer pour l'instant sur l'élection présidentielle. Près de 98 000 hectares ont été brûlés cette année en France hexagonale en record. 21 000 départs de feu ont été comptabilisés selon l'Office national des forêts. Enfin, le référent intégrité de Santé publique France, le docteur Hervé Maisonneuve, a démissionné de cette fonction après avoir été mis en cause pour avoir omis de déclarer des liens d'intérêt avec le laboratoire pharmaceutique Pfizer. Hervé Maisonneuve a oublié, entre guillemets, d'indiquer des sommes versées par Pfizer à sa société de conseil et de formation. Celle-ci a perçu quelques 100 000 euros entre 2021 et 2023, avait révélé Le Monde.
6: 14h30.
10: C'est la fin de ce flash. Une très bonne journée à toutes et à tous.
11: Bonjour, c'est parti pour l'actu People de cette semaine. On y va pour les premières infos. Info musique avec Vianney, qui est le parrain de la prochaine saison de la Star Academy. Le chanteur a officialisé la nouvelle avec un message en direct sur Instagram. Vianney a d'ailleurs partagé l'information depuis un lieu bien précis, la maternité. Le chanteur et son épouse Catherine Robert viennent d'accueillir leur deuxième enfant. L'artiste succède donc à Charlotte Cardin et Ed Sheeran pour accompagner la promotion 2026 au château de Damary-les-Lys. On poursuit avec Lady Gaga, qui est également devenue maman selon plusieurs médias américains. Avec son fiancé Michael Polanski, ils viennent donc de fonder leur famille avec des clichés qui ont été volés du couple en Californie, où Lady Gaga apparaît en balade avec un nourrisson blotti contre elle en écharpe de portage. Pour l'heure, aucun détail n'a filtré sur le prénom, le sexe ou encore la date exacte de l'accouchement. On poursuit les infos people avec Oasis, qui a donc confirmé ses deux dates au Stade de France pour l'été 2027. 17 ans après leur dernier concert français, les frères Gallagher poseront leur valise à Saint-Denis les 23 et 24 juillet pour deux soirées exceptionnelles. Pour espérer décrocher un ticket, il faut d'abord s'inscrire sur le site officiel oasisnet.com. Et puis seuls les fans tirés au sort recevront un code unique pour participer aux ventes organisées les 25, 26 et 27 septembre. Donc, on croise les doigts pour vous. Voilà, excellente journée avec nous et à très vite pour les infos people.
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0: Bonjour à tous. Emmanuel Macron alerte sur la menace russe. Lors de son interview télévisée hier soir, le chef de l'État a estimé possible une attaque sur le sol français. Et justement, il y a plusieurs avions de chasse suédois et finlandais ont été envoyés en urgence pour identifier des appareils russes survolant le golfe de Finlande, selon l'armée de l'air finlandaise. Concernant la flambée des carburants, Emmanuel Macron a privilégié l'action diplomatique et une baisse des taxes. Et pour éviter des ruptures d'approvisionnement, les camions livrant du carburant aux stations-service pourront circuler le dimanche jusqu'au 12 octobre, selon un décret publié au Journal officiel ce matin. Léon XIV est bien arrivé sur le sol français pour une visite très dense de 4 jours. Il est actuellement reçu à l'Élysée par Emmanuel Macron et son épouse. Cela faisait 18 ans qu'un souverain pontife ne s'était pas rendu au palais présidentiel. Suivront une veillée au Stade de France ce soir. Demain, une messe géante place de la Concorde à Paris avec 600 000 fidèles. Dimanche, direction Lourdes où il rencontrera 7 victimes de violences sexuelles dans l'église. Ce voyage s'achèvera lundi à Metz sur le thème de la paix. Près de 98 000 hectares ont brûlé en France depuis le début de l'été, selon l'Office national des forêts. C'est 5 fois plus que la moyenne observée sur les 20 dernières années et un record depuis 1976. L'enquête sur la mort du militant d'extrême droite Quentin Derenque continue de progresser. 5 nouvelles personnes ont été mises en examen à Lyon, dont 3 placées en détention. Au total, ce sont donc 14 suspects qui sont désormais poursuivis dans ce dossier politiquement sensible. Le groupe Volkswagen rappelle 2,1 millions de voitures pour risque de corrosion de la direction. Les modèles concernés sont des Golf, des Tiguan, des Touran ou encore des Caddy, produits entre 2013 et 2024. À noter que les risques corporels pour les automobilistes sont limités. Et puis c'est le jour J pour les Bleus. Ils disputent ce soir leur premier match sous l'ère Zinedine Zidane. C'est face à la Turquie à 20h45 dans le cadre de la Ligue des Nations.
2: La météo pour ce samedi 26 septembre, le soleil domine de nouveau sur la majeure partie du pays, excepté sur les régions proches de la Manche où les nuages pourraient rester tenaces. Les températures pour ce samedi matin, 8 degrés seulement pour Strasbourg, 11 degrés pour Dijon, 13 degrés à Lyon, 13 également pour Brest, 14 pour Lille, 15 à Cherbourg, 16 degrés pour Paris, 18 pour Bordeaux et Biarritz, 19 degrés pour Toulouse et Ajaccio et 21 pour Nice. Et pour ce samedi après-midi, comptez 18 à 20 degrés le long des côtes de la Manche, 20 degrés sur les Hauts-de-France, 23 en région parisienne et sur les Pays de la Loire, entre 23 et 26 degrés sur la Nouvelle-Aquitaine, 24 degrés sur la Côte d'Azur, 26 en Corse, 27 en Occitanie et jusqu'à 28 degrés sur le Grand Est.
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4: Bonjour à toutes et à tous, on débute avec du football et c'est le jour J pour l'équipe de France de Zinedine Zidane. L'ancien numéro 10 des Bleus va diriger son premier match à la tête de l'équipe de France en Turquie ce soir. Le nouveau sélectionneur est apparu détendu hier lors de la traditionnelle conférence de presse d'avant-match. Il était aux côtés d'Adrien Rabiot qui a reconnu que la star des Bleus c'était bien lui sur le terrain. Les Bleus devraient évoluer en 4-3-3 avec Ryan Cherki dans le milieu de terrain, Kylian Mbappé à gauche de l'attaque. Coup d'envoi à 20h45 et dans l'autre rencontre du groupe 1 de la Ligue des Nations, l'Italie accueille la Belgique au stade olympique de Rome à la même heure. Dans les autres rencontres disputées hier, il y avait un alléchant Pays-Bas-Allemagne, score final 1-1 avec une égalisation hollandaise en toute fin de match par Cody Gakpo. Nemecha avait ouvert la marque pour les Allemands. Par ailleurs, la Grèce s'est imposée 2-1. En Serbie, la Norvège a battu le Danemark 3-2 avec un doublé d'Haaland. Et le Portugal de Cristiano Ronaldo s'est offert le pays galles 1-0 grâce à Joao Félix. Retour en France avec le FC Nantes qui pourrait être vendu dans les prochaines semaines. Le propriétaire décrié, Valdemar Quita, se serait mis d'accord avec des investisseurs français et portugais pour une vente qui pourrait atteindre les 100 millions d'euros. Il l'avait acheté 10 fois moins. En 2007, le FC Nantes est actuellement 15e de Ligue 2. En basket, Tony Parker a remporté sa première victoire à la tête de l'ASVEL hier soir en ouverture de l'Euroleague. L'ancien meneur de jeu a mené son équipe à la victoire face au Maccabi Tel Aviv, 84-74 à la LDLC Arena. Jay Crowder a inscrit 19 points et puis carnet noir aux États-Unis. Le tout premier MVP de la NBA, Bob Petit, s'est éteint à l'âge de 93 ans. Il avait obtenu cette distinction en 1956 et avait remporté le championnat nord-américain 2 ans plus tard avec les San Luis Hawks. Et puis la course en ligne des mondiaux de cyclisme sera dimanche à Montréal. Tadej Pogacar est absent. Paul Sexas tentera de représenter dignement la France. Il fera face à la concurrence d'Isaac Del Toro, Juan Ayuso, Remco Evenepoel ou encore Enric Mas. Voilà, c'est la fin de ce flash. Très belle journée de sport.
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4: Bonjour, 8 nouvelles personnes ont été interpellées dans le cadre de l'enquête sur le meurtre du militant d'extrême droite Quentin Derenck à Lyon. Parmi ces 8 personnes, 5 ont été mises en examen pour association de malfaiteurs. Le parquet de Lyon a requis leur placement en détention pour 3 d'entre elles. Pour marquer l'arrivée de Léon XIV en France, ce vendredi, les cloches des églises de l'Hexagone résonneront ensemble à 10h précises et ce durant 7 minutes. La visite du souverain pontife doit durer jusqu'à lundi prochain. Le président Emmanuel Macron s'est exprimé hier soir sur TF1 et France 2 dans un contexte fortement marqué par la flambée des prix à la pompe. Et une semaine après avoir réuni les chefs de parti pour évoquer les conflits internationaux, le président a évoqué la situation internationale et ses conséquences sur les prix des carburants. Emmanuel Macron qui n'exclut pas une baisse des taxes si les prix à la pompe s'envolent. Par ailleurs, il a confié ne pas avoir de regrets pour le quoi qu'il en coûte et a refusé de se prononcer pour l'instant sur l'élection présidentielle. Près de 98 000 hectares ont été brûlés cette année en France hexagonale en record. 21 000 départs de feu ont été comptabilisés selon l'Office national des forêts. Enfin, le référent intégrité de Santé publique France, le docteur Hervé Maisonneuve, a démissionné de cette fonction après avoir été mis en cause pour avoir omis de déclarer des liens d'intérêt avec le laboratoire pharmaceutique Pfizer. Hervé Maisonneuve a oublié, entre guillemets, d'indiquer des sommes versées par Pfizer à sa société de conseil et de formation. Celle-ci a perçu quelques 100 000 euros entre 2021 et 2023, avait révélé Le Monde cette semaine. C'est la fin de ce flash, une très bonne journée à toutes et à tous.
5: Bonjour, c'est parti pour l'actu People de cette semaine. On y va pour les premières infos, info musique avec Vianney qui est le parrain de la prochaine saison de la Star Academy. Le chanteur a officialisé la nouvelle avec un message en direct sur Instagram. Vianney a d'ailleurs partagé l'information depuis un lieu bien précis, la maternité. Le chanteur et son épouse Catherine Robert viennent d'accueillir leur deuxième enfant. L'artiste succède donc à Charlotte Cardin et Ed Sheeran pour accompagner la promotion 2026 au château de Damary-les-Lys. On poursuit avec Lady Gaga qui est également devenue maman selon plusieurs médias américains. Avec son fiancé Michael Polanski, ils viennent donc de fonder leur famille avec des clichés qui ont été volés du couple en Californie où Lady Gaga apparaît en balade avec un nourrisson blotti contre elle en écharpe de portage. Pour le record détail, il n'a filtré sur le prénom, le sexe ou encore la date exacte de l'accouchement. On poursuit les infos people avec Oasis qui a donc confirmé ses 2 dates au Stade de France pour l'été 2027. 17 ans après leur dernier concert français, les frères Gallagher poseront leur valise à Saint-Denis les 23 et 24 juillet pour 2 soirées exceptionnelles. Pour espérer décrocher un ticket, il faut d'abord s'inscrire sur le site officiel oasisnet.com. Et puis seuls les fans tirés au sort recevront un code unique pour participer aux ventes organisées les 25, 26 et 27 septembre. Donc on croise les doigts pour vous. Voilà, excellente journée avec nous et à très vite pour les infos people.
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6: Bonjour à tous. Emmanuel Macron alerte sur la menace russe. Lors de son interview télévisée hier soir, le chef de l'État a estimé possible une attaque sur le sol français. Et justement, il y a plusieurs avions de chasse suédois et finlandais ont été envoyés en urgence pour identifier des appareils russes survolant le golfe de Finlande, selon l'armée de l'air finlandaise. Concernant la flambée des carburants, Emmanuel Macron a privilégié l'action diplomatique et une baisse des taxes. Et pour éviter des ruptures d'approvisionnement, les camions livrant du carburant aux stations-service pourront circuler le dimanche jusqu'au 12 octobre, selon un décret publié au Journal officiel ce matin. Léon XIV est bien arrivé sur le sol français pour une visite très dense de 4 jours.

0: actuellement reçu à l'Élysée par Emmanuel Macron et son épouse. Cela faisait 18 ans qu'un souverain pontife ne s'était pas rendu au palais présidentiel. Suivront une veillée au Stade de France ce soir. Demain, une messe géante place de la Concorde à Paris avec 600 000 fidèles. Dimanche, direction Lourdes où il rencontrera 7 victimes de violences sexuelles dans l'église. Ce voyage s'achèvera lundi à Metz sur le thème de la paix. Près de 98 000 hectares ont brûlé en France depuis le début de l'été, selon l'Office national des forêts. C'est 5 fois plus que la moyenne observée sur les 20 dernières années et un record depuis 1976. L'enquête sur la mort du militant d'extrême droite Quentin Derenque continue de progresser. 5 nouvelles personnes ont été mises en examen à Lyon, dont 3 placées en détention. Au total, ce sont donc 14 suspects qui sont désormais poursuivis dans ce dossier politiquement sensible. Le groupe Volkswagen rappelle 2,1 millions de voitures pour risque de corrosion de la direction. Les modèles concernés sont des Golf, des Tiguan, des Touran ou encore des Caddy, produits entre 2013 et 2024. À noter que les risques corporels pour les automobilistes sont limités. Et puis c'est le jour J pour les Bleus. Ils disputent ce soir leur premier match sous l'ère Zinedine Zidane. C'est face à la Turquie à 20h45 dans le cadre de la Ligue des Nations.
1: La météo pour ce samedi 26 septembre, le soleil domine de nouveau sur la majeure partie du pays, excepté sur les régions proches de la Manche où les nuages pourraient rester tenaces. Les températures pour ce samedi matin, 8 degrés seulement pour Strasbourg, 11 degrés pour Dijon, 13 degrés à Lyon, 13 également pour Brest, 14 pour Lille, 15 à Cherbourg, 16 degrés pour Paris, 18 pour Bordeaux et Biarritz, 19 degrés pour Toulouse et Ajaccio et 21 pour Nice. Et pour ce samedi après-midi, comptez 18 à 20 degrés le long des côtes de la Manche, 20 degrés sur les Hauts-de-France, 23 en région parisienne et sur les Pays de la Loire, entre 23 et 26 degrés sur la Nouvelle-Aquitaine, 24 degrés sur la Côte d'Azur, 26 en Corse, 27 en Occitanie et jusqu'à 28 degrés sur le Grand Est.
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3: Louis XIV, né en 1638, on l'appelle le Roi Soleil. Il devient roi en 1643, à seulement 5 ans. Sa mère, Anne d'Autriche, gouverne d'abord comme régente. Mazarin, son ministre, l'aide à consolider son pouvoir. En 1661, après la mort de Mazarin, Louis XIV dirige seul. Il installe la cour à Versailles, symbole de sa grandeur. Il centralise le pouvoir, affaiblit la noblesse et impose l'autorité royale. Son règne dure 72 ans, le plus long de l'histoire de France. Il mène plusieurs guerres pour agrandir le royaume. Ces conflits coûtent cher et fatiguent le pays. Louis XIV protège aussi les arts. Il soutient Molière, Lully, Racine et de grands artistes. Versailles devient un centre culturel et politique majeur. Il meurt en 1715, à l'âge de 76 ans. Il laisse un royaume puissant, mais affaibli par la guerre et la dette. Louis XIV reste l'image du roi absolu, le monarque qui incarne la France.
4: Bonjour à toutes et à tous, on débute avec du football et c'est le jour J pour l'équipe de France de Zinedine Zidane. L'ancien numéro 10 des Bleus va diriger son premier match à la tête de l'équipe de France en Turquie ce soir. Le nouveau sélectionneur est apparu détendu hier lors de la traditionnelle conférence de presse d'avant-match. Il était aux côtés d'Adrien Rabiot qui a reconnu que la star des Bleus c'était bien lui sur le terrain. Les Bleus devraient évoluer en 4-3-3 avec Ryan Cherki dans le milieu de terrain, Kylian Mbappé à gauche de l'attaque. Coup d'envoi à 20h45 et dans l'autre rencontre du groupe 1 de la Ligue des Nations, l'Italie accueille la Belgique au stade olympique de Rome à la même heure. Dans les autres rencontres disputées hier, il y avait un alléchant Pays-Bas-Allemagne, score final un partout avec une égalisation hollandaise en toute fin de match par Cody Gakpo. Nemecha avait ouvert la marque pour les Allemands. Par ailleurs, la Grèce s'est imposée 2-1. En Serbie, la Norvège a battu le Danemark 3-2 avec un doublé d'Haaland. Et le Portugal de Cristiano Ronaldo s'est offert le Pays de Galles 1-0 grâce à Joao Félix. Retour en France avec le FC Nantes qui pourrait être vendu dans les prochaines semaines. Le propriétaire des Criers, Valdemar Quita, se serait mis d'accord avec des investisseurs français et portugais pour une vente qui pourrait atteindre les 100 millions d'euros. Il l'avait acheté 10 fois moins. En 2007, le FC Nantes est actuellement 15e de Ligue 2. En basket, Tony Parker a remporté sa première victoire à la tête de l'ASVEL hier soir en ouverture de l'Euroleague. L'ancien meneur de jeu a mené son équipe à la victoire face au Maccabi Tel Aviv, 84-74 à la LDLC Arena. Jay Crow Schröder a inscrit 19 points. Et puis carnet noir aux États-Unis. Le tout premier MVP de la NBA, Bob Petit, s'est éteint à l'âge de 93 ans. Il avait obtenu cette distinction en 1956 et avait remporté le championnat nord-américain 2 ans plus tard avec les San Luis Hawks. Et puis la course en ligne des mondiaux de cyclisme sera dimanche à Montréal. Tadej Pogacar est absent. Paul Sexas tentera de représenter dignement la France. Il fera face à la concurrence d'Isaac Del Toro, Juan Ayuso, Remco Evenepoel ou encore Enric Mas. Voilà, c'est la fin de ce flash. Très belle journée de sport.
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6: Plus d'un million de véhicules arrivent en fin de vie chaque année en France. Ce qui ressemble à une épave est en réalité un gisement de ressources. Métaux, plastiques, pièces détachées. Bonjour Antoine Aguétan, vous êtes directeur de centre agréé de traitement de véhicules hors d'usage. 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
4: Bonjour, 8 nouvelles personnes ont été interpellées dans le cadre de l'enquête sur le meurtre du militant d'extrême droite Quentin Derenck à Lyon. Parmi ces 8 personnes, 5 ont été mises en examen pour association de malfaiteurs. Le parquet de Lyon a requis leur placement en détention pour 3 d'entre elles. Pour marquer l'arrivée de Léon XIV en France, ce vendredi, les cloches des églises de l'Hexagone résonneront ensemble à 10h précises et ce durant 7 minutes. La visite du souverain pontife doit durer jusqu'à lundi prochain. Le président Emmanuel Macron s'est exprimé hier soir sur TF1 et France 2 dans un contexte fortement marqué par la flambée des prix à la pompe. Et une semaine après avoir réuni les chefs de parti pour évoquer les conflits internationaux, le président a évoqué la situation internationale et ses conséquences sur les prix des carburants. Emmanuel Macron qui n'exclut pas une baisse des taxes si les prix à la pompe s'envolent. Par ailleurs, il a confié ne pas avoir de regrets pour le quoi qu'il en coûte et a refusé de se prononcer pour l'instant sur l'élection présidentielle. Près de 98 000 hectares ont été brûlés cette année en France hexagonale, en record. 21 000 départs de feu ont été comptabilisés selon l'Office national des forêts. Enfin, le référent intégrité de Santé publique France, le docteur Hervé Maisonneuve, a démissionné de cette fonction après avoir été mis en cause pour avoir omis de déclarer des liens d'intérêt avec le laboratoire pharmaceutique Pfizer. Hervé Maisonneuve a oublié, entre guillemets, d'indiquer des sommes versées par Pfizer à sa société de conseil et de formation. Celle-ci a perçu quelques 100 000 euros entre 2021 et 2023, avait révélé Le Monde cette semaine. C'est la fin de ce flash, une très bonne journée à toutes et à tous.
8: Bonjour, c'est parti pour l'actu People de cette semaine. On y va pour les premières infos, info musique avec Vianney, qui est le parrain de la prochaine saison de la Star Academy. Le chanteur a officialisé la nouvelle avec un message en direct sur Instagram. Vianney a d'ailleurs partagé l'information depuis un lieu bien précis, la maternité. Le chanteur et son épouse Catherine Robert viennent d'accueillir leur deuxième enfant. L'artiste succède donc à Charlotte Cardin et Ed Sheeran pour accompagner la promotion 2026 au château de Damary-les-Lys. On poursuit avec Lady Gaga, qui est également devenue maman selon plusieurs médias américains. Avec son fiancé Michael Polanski, ils viennent donc de fonder leur famille avec des clichés qui ont été volés du couple en Californie, où Lady Gaga apparaît en balade avec un nourrisson blotti contre elle en écharpe de portage. pour l'heure, aucun détail n'a filtré sur le prénom, le sexe ou encore la date exacte de l'accouchement. On poursuit les infos people avec Oasis qui a donc confirmé ses deux dates au Stade de France pour l'été 2027. 17 ans après leur dernier concert français, les frères Gallagher poseront leurs valises à Saint-Denis les 23 et 24 juillet pour deux soirées exceptionnelles. Pour espérer décrocher un ticket, il faut d'abord s'inscrire sur le site officiel oasisnet.com. Et puis seuls les fans tirés au sort recevront un code unique pour participer aux ventes organisées les 25, 26 et 27 septembre. Donc on croise les doigts pour vous. Voilà, excellente journée avec nous et à très vite pour les infos people.
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0: Bonjour à tous. Emmanuel Macron alerte sur la menace russe. Lors de son interview télévisée hier soir, le chef de l'État a estimé possible une attaque sur le sol français. Et justement, il y a plusieurs avions de chasse suédois et finlandais ont été envoyés en urgence pour identifier des appareils russes survolant le golfe de Finlande, selon l'armée de l'air finlandaise. Concernant la flambée des carburants, Emmanuel Macron a privilégié l'action diplomatique et une baisse des taxes. Et pour éviter des ruptures d'approvisionnement, les camions livrant du carburant aux stations-service pourront circuler le dimanche jusqu'au 12 octobre, selon un décret publié au journal officiel ce matin. Léon XIV est bien arrivé sur le sol français pour une visite très dense de 4 jours. Il est actuellement reçu à l'Élysée par Emmanuel Macron et son épouse. Cela faisait 18 ans qu'un souverain pontife ne s'était pas rendu au palais présidentiel. Suivront une veillée au Stade de France ce soir. Demain, une messe géante place de la Concorde à Paris avec 600 000 fidèles. Dimanche, direction Lourdes où il rencontrera 7 victimes de violences sexuelles dans l'église. Ce voyage s'achèvera lundi à Metz sur le thème de la paix. Près de 98 000 hectares ont brûlé en France depuis le début de l'été, selon l'Office national des forêts. C'est 5 fois plus que la moyenne observée sur les 20 dernières années et un record depuis 1976. L'enquête sur la mort du militant d'extrême droite Quentin Derenque continue de progresser. 5 nouvelles personnes ont été mises en examen à Lyon, dont 3 placées en détention. Au total, ce sont donc 14 suspects qui sont désormais poursuivis dans ce dossier politiquement sensible. Le groupe Volkswagen rappelle 2,1 millions de voitures pour risque de corrosion de la direction. Les modèles concernés sont des Golf, des Tiguan, des Touran ou encore des Caddy, produits entre 2013 et 2024. À noter que les risques corporels pour les automobilistes sont limités. Et puis c'est le jour J pour les Bleus. Ils disputent ce soir leur premier match sous l'ère Zinedine Zidane. C'est face à la Turquie à 20h45 dans le cadre de la Ligue des Nations.
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1: La météo pour ce samedi 26 septembre, le soleil domine de nouveau sur la majeure partie du pays, excepté sur les régions proches de la Manche où les nuages pourraient rester tenaces. Les températures pour ce samedi matin, 8 degrés seulement pour Strasbourg, 11 degrés pour Dijon, 13 degrés à Lyon, 13 également pour Brest, 14 pour Lille, 15 à Cherbourg, 16 degrés pour Paris, 18 pour Bordeaux et Biarritz, 19 degrés pour Toulouse et Ajaccio et 21 pour Nice. Et pour ce samedi après-midi, comptez 18 à 20 degrés le long des côtes de la Manche, 20 degrés sur les Hauts-de-France, 23 en région parisienne et sur les Pays de la Loire, entre 23 et 26 degrés sur la Nouvelle-Aquitaine, 24 degrés sur la Côte d'Azur, 26 en Corse, 27 en Occitanie et jusqu'à 28 degrés sur le Grand Est.
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4: Bonjour à toutes et à tous, on débute avec du football et c'est le jour J pour l'équipe de France de Zinedine Zidane. L'ancien numéro 10 des Bleus va diriger son premier match à la tête de l'équipe de France en Turquie ce soir. Le nouveau sélectionneur est apparu détendu hier lors de la traditionnelle conférence de presse d'avant-match. Il était aux côtés d'Adrien Rabiot qui a reconnu que la star des Bleus c'était bien lui sur le terrain. Les Bleus devraient évoluer en 4-3-3 avec Ryan Cherki dans le milieu de terrain, Kylian Mbappé à gauche de l'attaque. Coup d'envoi à 20h45 et dans l'autre rencontre du groupe 1 de la Ligue des Nations, l'Italie accueille la Belgique au stade olympique de Rome à la même heure. Dans les autres rencontres disputées hier, il y avait un alléchant Pays-Bas-Allemagne, score final 1-1 avec une égalisation hollandaise en toute fin de match par Cody Gakpo. Nemecha avait ouvert la marque pour les Allemands. Par ailleurs, la Grèce s'est imposée 2-1. En Serbie, la Norvège a battu le Danemark 3-2 avec un doublé d'Haaland. Et le Portugal de Cristiano Ronaldo s'est offert le Pays de Galles 1-0 grâce à Joao Félix. Retour en France avec le FC Nantes qui pourrait être vendu dans les prochaines semaines. Le propriétaire des Criers, Valdemar Quita, se serait mis d'accord avec des investisseurs français et portugais pour une vente qui pourrait atteindre les 100 millions d'euros. Il l'avait acheté 10 fois moins. En 2007, le FC Nantes est actuellement 15e de Ligue 2. En basket, Tony Parker a remporté sa première victoire à la tête de l'ASVEL hier soir. soir en ouverture de l'Euroleague. L'ancien meneur de jeu a mené son équipe à la victoire face au Maccabi Tel Aviv, 84 à 74 à la LDLC Arena. Jay Crowder a inscrit 19 points. Et puis carnet noir aux États-Unis, le tout premier MVP de la NBA, Bob Petit, s'est éteint à l'âge de 93 ans. Il avait obtenu cette distinction en 1956 et avait remporté le championnat nord-américain 2 ans plus tard avec les St. Louis Hawks. Et puis la course en ligne des mondiaux de cyclisme sera dimanche à Montréal. Tadej Pogacar est absent. Paul Sexas tentera de représenter dignement la France. Il fera face à la concurrence d'Isaac Del Toro, Juan Ayuso, Remco Evenepoel ou encore Enric Mas. Voilà, c'est la fin de ce flash. Très belle journée de sport.
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10: Bonjour, 8 nouvelles personnes ont été interpellées dans le cadre de l'enquête sur le meurtre du militant d'extrême droite Quentin Derenck à Lyon. Parmi ces 8 personnes, 5 ont été mises en examen pour association de malfaiteurs. Le parquet de Lyon a requis leur placement en détention pour 3 d'entre elles. Pour marquer l'arrivée de Léon XIV en France, ce vendredi, les cloches des églises de l'Hexagone résonneront ensemble à 10h précises et ce durant 7 minutes. La visite du souverain pontife doit durer jusqu'à lundi prochain. Le président Emmanuel Macron s'est exprimé hier soir sur TF1 et France 2 dans un contexte fortement marqué par la flambée des prix à la pompe. Et une semaine après avoir réuni les chefs de parti pour évoquer les conflits internationaux, le président a évoqué la situation internationale et ses conséquences sur les prix des carburants.
6: 15h.
10: Emmanuel Macron qui n'exclut pas une baisse des taxes si les prix à la pompe s'envolent. Par ailleurs, il a confié ne pas avoir de regrets pour le quoi qu'il en coûte et a refusé de se prononcer pour l'instant sur l'élection présidentielle. Près de 98 000 hectares ont été brûlés cette année en France hexagonale, en record. 21 000 départs de feu ont été comptabilisés selon l'Office national des forêts. Enfin, le référent intégrité de Santé publique France, le docteur Hervé Maisonneuve, a démissionné de cette fonction après avoir été mis en cause pour avoir omis de déclarer des liens d'intérêt avec le laboratoire pharmaceutique Pfizer. Hervé Maisonneuve a oublié, entre guillemets, d'indiquer des sommes versées par Pfizer à sa société de conseil et de formation. Celle-ci a perçu quelques 100 000 euros entre 2021 et 2023, avait révélé Le Monde cette semaine. C'est la fin de ce flash, une très bonne journée à toutes et à tous.
8: Bonjour, c'est parti pour l'actu People de cette semaine. On y va pour les premières infos, info musique avec Vianney, qui est le parrain de la prochaine saison de la Star Academy. Le chanteur a officialisé la nouvelle avec un message en direct sur Instagram. Vianney a d'ailleurs partagé l'information depuis un lieu bien précis, la maternité. Le chanteur et son épouse Catherine Robert viennent d'accueillir leur deuxième enfant. L'artiste succède donc à Charlotte Cardin et Ed Sheeran pour accompagner la promotion 2026 au château de Damary-les-Lys. On poursuit avec Lady Gaga, qui est également devenue maman selon plusieurs médias américains. Avec son fiancé Michael Polanski, ils viennent donc de fonder leur famille avec des clichés qui ont été volés du couple en Californie, où Lady Gaga apparaît en balade avec un nourrisson blotti contre elle en écharpe de portage. L'odeur aucun détail n'a filtré sur le prénom, le sexe ou encore la date exacte de l'accouchement. On poursuit les infos people avec Oasis qui a donc confirmé ses deux dates au Stade de France pour l'été 2027. 17 ans après leur dernier concert français, les frères Gallagher poseront leurs valises à Saint-Denis les 23 et 24 juillet pour deux soirées exceptionnelles. Pour espérer décrocher un ticket, il faut d'abord s'inscrire sur le site officiel oasisnet.com. Et puis seuls les fans tirés au sort recevront un code unique pour participer aux ventes organisées les 25, 26 et 27 septembre. Donc on croise les doigts pour vous. Voilà, excellente journée avec nous et à très vite pour les infos people.
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0: Bonjour à tous. Emmanuel Macron alerte sur la menace russe. Lors de son interview télévisée hier soir, le chef de l'État a estimé possible une attaque sur le sol français. Et justement, il y a plusieurs avions de chasse suédois et finlandais ont été envoyés en urgence pour identifier des appareils russes survolant le golfe de Finlande, selon l'armée de l'air finlandaise. Concernant la flambée des carburants, Emmanuel Macron a privilégié l'action diplomatique et une baisse des taxes. Et pour éviter des ruptures d'approvisionnement, les camions livrant du carburant aux stations-service pourront circuler le dimanche jusqu'au 12 octobre, selon un décret publié au journal officiel ce matin. Léon XIV est bien arrivé sur le sol français pour une visite très dense de 4 jours. Il est actuellement reçu à l'Élysée par Emmanuel Macron et son épouse. Cela faisait 18 ans qu'un souverain pontife ne s'était pas rendu au palais présidentiel. Suivront une veillée au Stade de France ce soir. Demain, une messe géante place de la Concorde à Paris avec 600 000 fidèles. Dimanche, direction Lourdes où il rencontrera 7 victimes de violences sexuelles dans l'église. Ce voyage s'achèvera lundi à Metz sur le thème de la paix. Près de 98 000 hectares ont brûlé en France depuis le début de l'été, selon l'Office national des forêts. C'est 5 fois plus que la moyenne observée sur les 20 dernières années et un record depuis 1976. L'enquête sur la mort du militant d'extrême droite Quentin Derenque continue de progresser. 5 nouvelles personnes ont été mises en examen à Lyon, dont 3 placées en détention. Au total, ce sont donc 14 suspects qui sont désormais poursuivis dans ce dossier politiquement sensible. Le groupe Volkswagen rappelle 2,1 millions de voitures pour risque de corrosion de la direction. Les modèles concernés sont des Golf, des Tiguan, des Touran ou encore des Caddy, produits entre 2013 et 2024. À noter que les risques corporels pour les automobilistes sont limités. Et puis c'est le jour J pour les Bleus. Ils disputent ce soir leur premier match sous l'ère Zinedine Zidane. C'est face à la Turquie à 20h45 dans le cadre de la Ligue des Nations.
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1: La météo pour ce samedi 26 septembre, le soleil domine de nouveau sur la majeure partie du pays, excepté sur les régions proches de la Manche où les nuages pourraient rester tenaces. Les températures pour ce samedi matin, 8 degrés seulement pour Strasbourg.

0: 19 degrés pour Toulouse et Ajaccio et 21 pour Nice. Et pour ce samedi après-midi, comptez 18 à 20 degrés le long des côtes de la Manche, 20 degrés sur les Hauts-de-France, 23 en région parisienne et sur les Pays de la Loire, entre 23 et 26 degrés sur la Nouvelle-Aquitaine, 24 degrés sur la Côte d'Azur, 26 en Corse, 27 en Occitanie et jusqu'à 28 degrés sur le Grand Est.
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2: Bonjour à toutes et à tous, on débute avec du football et c'est le jour J pour l'équipe de France de Zinedine Zidane. L'ancien numéro 10 des Bleus va diriger son premier match à la tête de l'équipe de France en Turquie ce soir. Le nouveau sélectionneur est apparu détendu hier lors de la traditionnelle conférence de presse d'avant-match. Il était aux côtés d'Adrien Rabiot qui a reconnu que la star des Bleus c'était bien lui sur le terrain. Les Bleus devraient évoluer en 4-3-3 avec Ryan Cherki dans le milieu de terrain, Kylian Mbappé à gauche de l'attaque. Coup d'envoi à 20h45 et dans l'autre rencontre du groupe 1 de la Ligue des Nations, l'Italie accueille la Belgique au stade olympique de Rome à la même heure. Dans les autres rencontres disputées hier, il y avait un alléchant Pays-Bas-Allemagne, score final un partout avec une égalisation hollandaise en toute fin de match par Cody Gakpo. Nemecha avait ouvert la marque pour les Allemands. Par ailleurs, la Grèce s'est imposée 2-1. En Serbie, la Norvège a battu le Danemark 3-2 avec un doublé d'Haaland. Et le Portugal de Cristiano Ronaldo s'est offert le Pays de Galles 1-0 grâce à Joao Félix. Retour en France avec le FC Nantes qui pourrait être vendu dans les prochaines semaines. Le propriétaire des Criers, Valdemar Quita, se serait mis d'accord avec des investisseurs français et portugais pour une vente qui pourrait atteindre les 100 millions d'euros. Il l'avait acheté 10 fois moins. En 2007, le FC Nantes est actuellement 15e de Ligue 2. En basket, Tony Parker a remporté sa première victoire à la tête de l'ASVEL hier soir en ouverture de l'Euroleague. L'ancien meneur de jeu a mené son équipe à la victoire face au Maccabi Tel Aviv 84-74 à la LDLC Arena. Jay Crowder a inscrit 19 points et puis Carnet Noir aux États-Unis. Le tout premier MVP de la NBA, Bob Petit, s'est éteint à l'âge de 93 ans. Il avait obtenu cette distinction en 1956 et avait remporté le championnat nord-américain 2 ans plus tard avec les St. Louis Hawks. Et puis la course en ligne des mondiaux de cyclisme sera dimanche à Montréal. Tadej Pogacar est absent. Paul Sexas tentera de représenter dignement la France. Il fera face à la concurrence d'Isaac Del Toro, Juan Ayuso, Remco Evenepoel ou encore Enric Mas. Voilà, c'est la fin de ce flash. Très belle journée de sport.
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4: Plus de 300 000 véhicules hors d'usage échappent chaque année à la filière légale de recyclage en France. Derrière ce chiffre, des risques pour l'environnement et des propriétaires qui, sans le savoir, ont confié leurs véhicules à des acteurs non agréés, avec parfois de lourdes conséquences. Cécile Debon, vous êtes maire de Moisson et présidente de la communauté de communes des Portes de l'Île-de-France dans les Yvelines. Alors, qu'observez-vous sur le terrain ?
5: Ce sont des petites affichettes collées sur les poteaux, les abribus ou le mobilier urbain. Les signaux d'alerte sont assez facile à identifier. D'abord, il n'y a souvent qu'un numéro de téléphone portable, aucune adresse physique, aucune mention d'un centre agréé. On vous promet parfois de repartir avec de l'argent liquide en échange de votre véhicule.
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5: Il peut y avoir des conséquences judiciaires et administratives. Si le véhicule n'est pas correctement détruit et désimmatriculé, il reste juridiquement au nom de son ancien propriétaire. S'il est ensuite utilisé frauduleusement ou impliqué dans des infractions type excès de vitesse, on peut avoir jusqu'à 7 500 € d'amende. Le bon réflexe est très simple, vérifier que l'opérateur est agréé. Aujourd'hui, le portail officiel jerecyclemonvéhicule.fr permet de trouver facilement un centre agréé près de chez soi. C'est la garantie que le véhicule sera bien pris en charge dans le respect de la réglementation et sans mauvaise surprise.
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6: Bonjour, 8 nouvelles personnes ont été interpellées dans le cadre de l'enquête sur le meurtre du militant d'extrême droite Quentin Derank à Lyon. Parmi ces 8 personnes, 5 ont été mises en examen pour association de malfaiteurs. Le parquet de Lyon a requis leur placement en détention pour 3 d'entre elles. Pour marquer l'arrivée de Léon XIV en France, ce vendredi, les cloches des églises de l'Hexagone résonneront ensemble à 10h précises et ce durant 7 minutes. La visite du souverain pontife doit durer jusqu'à lundi prochain. Le président Emmanuel Macron Macron s'est exprimé hier soir sur TF1 et France 2 dans un contexte fortement marqué par la flambée des prix à la pompe. Et une semaine après avoir réuni les chefs de parti pour évoquer les conflits internationaux, le président a évoqué la situation internationale et ses conséquences sur les prix des carburants. Emmanuel Macron qui n'exclut pas une baisse des taxes si les prix à la pompe s'envolent. Par ailleurs, il a confié ne pas avoir de regrets pour le quoi qu'il en coûte et a refusé de se prononcer pour l'instant sur l'élection présidentielle. Près de 98 000 hectares ont été brûlés cette année en France hexagonale, en record. 21 000 départs de feu ont été comptabilisés selon l'Office national des forêts. Enfin, le référent intégrité de Santé publique France, le docteur Hervé Maisonneuve, a démissionné de cette fonction après avoir été mis en cause pour avoir omis de déclarer des liens d'intérêt avec le laboratoire pharmaceutique Pfizer. Hervé Maisonneuve a oublié, entre guillemets, d'indiquer des sommes versées par Pfizer à sa société de conseil et de formation. Celle-ci a perçu quelques 100 000 euros entre 2021 et 2023, avait révélé Le Monde cette semaine. C'est la fin de ce flash, une très bonne journée à toutes et à tous.
7: Bonjour, c'est parti pour l'actu People de cette semaine. On y va pour les premières infos, info musique avec Vianney, qui est le parrain de la prochaine saison de la Star Academy. Le chanteur a officialisé la nouvelle avec un message en direct sur Instagram. Vianney a d'ailleurs partagé l'information depuis un lieu bien précis, la maternité. Le chanteur et son épouse Catherine Robert viennent d'accueillir leur deuxième enfant. L'artiste succède donc à Charlotte Cardin et Ed Sheeran pour accompagner la promotion 2026 au château de Damary-les-Lys. On poursuit avec Lady Gaga, qui est également devenue maman selon plusieurs médias américains. Avec son fiancé Michael Polanski, ils viennent donc de fonder leur famille avec des clichés qui ont été volés du couple en Californie, où Lady Gaga apparaît en balade avec un nourrisson blotti contre elle en écharpe de portage. Pour l'heure, aucun détail n'a filtré sur le prénom, le sexe ou encore la date exacte de l'accouchement. On poursuit les infos people avec Oasis, qui a donc confirmé ses deux dates au Stade de France pour l'été 2027. 17 ans après leur dernier concert français, les frères Gallagher poseront leur valise à Saint-Denis les 23 et 24 juillet pour deux soirées exceptionnelles. Pour espérer décrocher un ticket, il faut d'abord s'inscrire sur le site officiel oasisnet.com. Et puis seuls les fans tirés au sort recevront un code unique pour participer aux ventes organisées les 25, 26 et 27 septembre. Donc, on croise les doigts pour vous. Voilà, excellente journée avec nous et à très vite pour les infos people.
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9: Bonjour à tous. Emmanuel Macron alerte sur la menace russe. Lors de son interview télévisée hier soir, le chef de l'État a estimé possible une attaque sur le sol français. Et justement, il y a plusieurs avions de chasse suédois et finlandais ont été envoyés en urgence pour identifier des appareils russes survolant le golfe de Finlande, selon l'armée de l'air finlandaise. Concernant la flambée des carburants, Emmanuel Macron a privilégié l'action diplomatique et une baisse des taxes. Et pour éviter des ruptures d'approvisionnement, les camions livrant du carburant aux stations-service pourront circuler le dimanche jusqu'au 12 octobre, selon un décret publié au Journal officiel ce matin. Léon XIV est bien arrivé sur le sol français pour une visite très dense de 4 jours. Il est actuellement reçu à l'Élysée par Emmanuel Macron et son épouse. Cela faisait 18 ans qu'un souverain pontife ne s'était pas rendu au palais présidentiel. Suivront une veillée au Stade de France ce soir. Demain, une messe géante place de la Concorde à Paris avec 600 000 fidèles. Dimanche, direction Lourdes où il rencontrera 7 victimes de violences sexuelles dans l'église. Ce voyage s'achèvera lundi à Metz sur le thème de la paix. Près de 98 000 hectares ont brûlé en France depuis le début de l'été, selon l'Office national des forêts. C'est 5 fois plus que la moyenne observée sur les 20 dernières années et un record depuis 1976. L'enquête sur la mort du militant d'extrême droite Quentin Derenck continue de progresser. 5 nouvelles personnes ont été mises en examen à Lyon, dont 3 placées en détention. Au total, ce sont donc 14 suspects qui sont désormais poursuivis dans ce dossier politiquement sensible. Le groupe Volkswagen rappelle 2,1 millions de voitures pour risque de corrosion de la direction. Les modèles concernés sont des Golf, des Tiguan, des Touran ou encore des Caddy, produits entre 2013 et 2024. À noter que les risques corporels pour les automobilistes sont limités. Et puis c'est le jour J pour les Bleus. Ils disputent ce soir leur premier match sous l'ère Zinedine Zidane. C'est face à la Turquie à 20h45 dans le cadre de la Ligue des Nations.
0: La météo pour ce samedi 26 septembre, le soleil domine de nouveau sur la majeure partie du pays, excepté sur les régions proches de la Manche où les nuages pourraient rester tenaces. Les températures pour ce samedi matin, 8 degrés seulement pour Strasbourg, 11 degrés pour Dijon, 13 degrés à Lyon, 13 également pour Brest, 14 pour Lille, 15 à Cherbourg, 16 degrés pour Paris, 18 pour Bordeaux et Biarritz, 19 degrés pour Toulouse et Ajaccio et 21 pour Nice. Et pour ce samedi après-midi, comptez 18 à 20 degrés le long des côtes de la Manche, 20 degrés sur les Hauts-de-France, 23 en région parisienne et sur les Pays de la Loire, entre 23 et 26 degrés sur la Nouvelle-Aquitaine, 24 degrés sur la Côte d'Azur, 26 en Corse, 27 en Occitanie et jusqu'à 28 degrés sur le Grand Est.
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2: Bonjour à toutes et à tous, on débute avec du football et c'est le jour J pour l'équipe de France de Zinedine Zidane. L'ancien numéro 10 des Bleus va diriger son premier match à la tête de l'équipe de France en Turquie ce soir. Le nouveau sélectionneur est apparu détendu hier lors de la traditionnelle conférence de presse d'avant-match. Il était aux côtés d'Adrien Rabiot qui a reconnu que la star des Bleus c'était bien lui sur le terrain. Les Bleus devraient évoluer en 4-3-3 avec Ryan Cherki dans le milieu de terrain, Kylian Mbappé à gauche de l'attaque. Coup d'envoi à 20h45 et dans l'autre rencontre du groupe 1 de la Ligue des Nations, l'Italie accueille la Belgique au stade olympique de Rome à la même heure. Dans les autres rencontres disputées hier, il y avait un alléchant Pays-Bas-Allemagne, score final 1-1 avec une égalisation hollandaise en toute fin de match par Cody Gakpo. Nemecha avait ouvert la marque pour les Allemands. Par ailleurs, la Grèce s'est imposée 2-1 en Serbie. La Norvège a battu le Danemark 3-2 avec un doublé d'Haaland. Et le Portugal de Cristiano Ronaldo s'est offert le Pays de Galles 1-0 grâce à Joao Félix. Retour en France avec le FC Nantes qui pourrait être vendu dans les prochaines semaines. Le propriétaire des Criers, Valdemar Quita, se serait mis d'accord avec des investisseurs français et portugais pour une vente qui pourrait atteindre les 100 millions d'euros. Il l'avait acheté 10 fois moins. En 2007, le FC Nantes est actuellement 15e de Ligue 2. En basket, Tony Parker a remporté sa première victoire à la tête de l'ASVEL hier soir en ouverture de l'Euroleague. L'ancien meneur de jeu a mené son équipe à la victoire face au Maccabi Tel Aviv 84-74 à la LDLC Arena. Jay Crowder a inscrit 19 points et puis Carnet Noir aux États-Unis. Le tout premier MVP de la NBA, Bob Petit, s'est éteint à l'âge de 93 ans. Il avait obtenu cette distinction en 1956 et avait remporté le championnat nord-américain 2 ans plus tard avec les St. Louis Hawks. Et puis la course en ligne des mondiaux de cyclisme sera dimanche à Montréal. Tadej Pogacar est absent. Paul Sexas tentera de représenter dignement la France. Il fera face à la concurrence d'Isaac Del Toro, Juan Ayuso, Remco Evenepoel ou encore Enric Mas. Voilà, c'est la fin de ce flash. Très belle journée de sport.
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4: Un véhicule qui ne roule plus, ça paraît compliqué de s'en débarrasser. En réalité, la filière légale est simple et gratuite avec jerecyclemonvéhicule.fr. Thomas Rebert, vous êtes administrateur de ce portail officiel. Que fait-on quand on a un véhicule hors d'usage ?
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6: Bonjour, 8 nouvelles personnes. personnes ont été interpellées dans le cadre de l'enquête sur le meurtre du militant d'extrême droite Quentin Derenc à Lyon. Parmi ces 8 personnes, 5 ont été mises en examen pour association de malfaiteurs. Le parquet de Lyon a requis leur placement en détention pour 3 d'entre elles. Pour marquer l'arrivée de Léon XIV en France, ce vendredi, les cloches des églises de l'Hexagone résonneront ensemble à 10h précises et ce durant 7 minutes. La visite du souverain pontife doit durer jusqu'à lundi prochain. Le président Emmanuel Macron s'est exprimé hier soir sur TF1 et France 2 dans un contexte fortement marqué par la flambée des prix à la pompe. Et une semaine après avoir réuni les chefs de parti pour évoquer les conflits internationaux, le président a évoqué la situation internationale et ses conséquences sur les prix des carburants. Emmanuel Macron qui n'exclut pas une baisse des taxes si les prix à la pompe s'envolent. Par ailleurs, il a confié ne pas avoir de regrets pour le quoi qu'il en coûte et a refusé de se prononcer pour l'instant sur l'élection présidentielle. Près de 98 000 hectares ont été brûlés cette année en France hexagonale en record. 21 000 départs de feu ont été comptabilisés selon l'Office national des forêts. Enfin, le référent intégrité de Santé publique France, le docteur Hervé Maisonneuve, a démissionné de cette fonction après avoir été mis en cause pour avoir omis de déclarer des liens d'intérêt avec le laboratoire pharmaceutique Pfizer. Hervé Maisonneuve a oublié, entre guillemets, d'indiquer des sommes versées par Pfizer à sa société de conseil et de formation. Celle-ci a perçu quelques 100 000 euros entre 2021 et 2023, avait révélé Le Monde cette semaine. C'est la fin de ce flash, une très bonne journée à toutes et à tous.
7: Bonjour, c'est parti pour l'actu People de cette semaine. On y va pour les premières infos, info musique avec Vianney, qui est le parrain de la prochaine saison de la Star Academy. Le chanteur a officialisé la nouvelle avec un message en direct sur Instagram. Vianney a d'ailleurs partagé l'information depuis un lieu bien précis, la maternité. Le chanteur et son épouse Catherine Robert viennent d'accueillir leur deuxième enfant. L'artiste succède donc à Charlotte Cardin et Ed Sheeran pour accompagner la promotion 2026 au château de Damary-les-Lys. On poursuit avec Lady Gaga, qui est également devenue maman selon plusieurs médias américains. Avec son fiancé Michael Polanski, ils viennent donc de fonder leur famille avec des clichés qui ont été volés du couple en Californie, où Lady Gaga apparaît en balade avec un nourrisson blotti contre elle en écharpe de portage. Pour l'heure, aucun détail n'a filtré sur le prénom, le sexe ou encore la date exacte de l'accouchement. On poursuit les infos people avec Oasis, qui a donc confirmé ses 2 dates au Stade de France pour l'été 2027. 17 ans après leur dernier concert français, les frères Gallagher poseront leur valise à Saint-Denis les 23 et 24 juillet pour 2 soirées exceptionnelles. Pour espérer décrocher un ticket, il faut d'abord s'inscrire sur le site officiel oasisnet.com. Et puis seuls les fans tirés au sort recevront un code unique pour participer aux ventes organisées les 25, 26 et 27 septembre. Donc, on croise les doigts pour vous. Voilà, excellente journée avec nous et à très vite pour les infos people.
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9: Bonjour à tous. Emmanuel Macron alerte sur la menace russe. Lors de son interview télévisée hier soir, le chef de l'État a estimé possible une attaque sur le sol français. Et justement, il y a plusieurs avions de chasse suédois et finlandais ont été envoyés en urgence pour identifier des appareils russes survolant le golfe de Finlande, selon l'armée de l'air finlandaise. Concernant la flambée des carburants, Emmanuel Macron a privilégié l'action diplomatique et une baisse des taxes. Et pour éviter des ruptures d'approvisionnement, les camions livrant du carburant aux stations-service pourront circuler le dimanche jusqu'au 12 octobre, selon un décret publié au Journal officiel ce matin. Léon XIV est bien arrivé sur le sol français pour une visite très dense de 4 jours. Il est actuellement reçu à l'Élysée par Emmanuel Macron et son épouse. Cela faisait 18 ans qu'un souverain pontife ne s'était pas rendu au palais présidentiel. Suivront une veillée au Stade de France ce soir. Demain, une messe géante place de la Concorde à Paris avec 600 000 fidèles. Dimanche, direction Lourdes où il rencontrera 7 victimes de violences sexuelles dans l'église. Ce voyage s'achèvera lundi à Metz sur le thème de la paix. Près de 98 000 hectares ont brûlé en France depuis le début de l'été, selon l'Office national des forêts. C'est 5 fois plus que la moyenne observée sur les 20 dernières années et un record depuis 1976. L'enquête sur la mort du militant d'extrême droite Quentin Derenc continue de progresser. 5 nouvelles personnes ont été mises en examen à Lyon, dont 3 placées en détention. Au total, ce sont donc 14 suspects qui sont désormais poursuivis dans ce dossier politiquement sensible. Le groupe Volkswagen rappelle 2,1 millions de voitures pour risque de corrosion de la direction. Les modèles concernés sont des Golf, des Tiguan, des Touran ou encore des Caddy, produits entre 2013 et 2024. À noter que les risques corporels pour les automobilistes sont limités. Et puis c'est le jour J pour les Bleus. Ils disputent ce soir leur premier match sous l'ère Zinedine Zidane. C'est face à la Turquie à 20h45 dans le cadre de la Ligue des Nations.
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0: La météo pour ce samedi 26 septembre, le soleil domine de nouveau sur la majeure partie du pays, excepté sur les régions proches de la Manche où les nuages pourraient rester tenaces. Les températures pour ce samedi matin, 8 degrés seulement pour Strasbourg, 11 degrés pour Dijon, 13 degrés à Lyon, 13 également pour Brest, 14 pour Lille, 15 à Cherbourg, 16 degrés pour Paris, 18 pour Bordeaux et Biarritz, 19 degrés pour Toulouse et Ajaccio et 21 pour Nice. Et pour ce samedi après-midi, comptez 18 à 20 degrés le long des côtes de la Manche, 20 degrés sur les Hauts-de-France, 23 en région parisienne et sur les Pays de la Loire, entre 23 et 26 degrés sur la Nouvelle-Aquitaine, 24 degrés sur la Côte d'Azur, 26 en Corse, 27 en Occitanie et jusqu'à 28 degrés sur le Grand Est.
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2: Bonjour à toutes et à tous, on débute avec du football et c'est le jour J pour l'équipe de France de Zinedine Zidane. L'ancien numéro 10 des Bleus va diriger son premier match à la tête de l'équipe de France en Turquie ce soir. Le nouveau sélectionneur est apparu détendu hier lors de la traditionnelle conférence de presse d'avant-match. Il était aux côtés d'Adrien Rabiot qui a reconnu que la star des Bleus c'était bien lui sur le terrain. Les Bleus devraient évoluer en 4-3-3 avec Ryan Cherki dans le milieu de terrain, Kylian Mbappé à gauche de l'attaque. Coup d'envoi à 20h45 et dans l'autre rencontre du groupe 1 de la Ligue des Nations, l'Italie accueille la Belgique au stade olympique de Rome à la même heure. Dans les autres rencontres disputées hier, il y avait un alléchant Pays-Bas-Allemagne, score final 1-1 avec une égalisation hollandaise en toute fin de match par Cody Gakpo. Nemecha avait ouvert la marque pour les Allemands. Par ailleurs, la Grèce s'est imposée 2-1 en Serbie. La Norvège a battu le Danemark 3-2 avec un doublé d'Haaland. Et le Portugal de Cristiano Ronaldo s'est offert le Pays de Galles 1-0 grâce à Joao Félix. Retour en France avec le FC Nantes qui pourrait être vendu dans les prochaines semaines. Le propriétaire des Criers, Valdemar Quita, se serait mis d'accord avec des investisseurs français et portugais pour une vente qui pourrait atteindre les 100 millions d'euros. Il l'avait acheté 10 fois moins. En 2007, le FC Nantes est actuellement 15e de Ligue 2. En basket, Tony Parker a remporté sa première victoire à la tête de l'ASVEL hier soir en ouverture de l'Euroleague. L'ancien meneur de jeu a mené son équipe à la victoire face au Maccabi Tel Aviv 84-74 à la LDLC Arena. Jay Crowder a inscrit 19 points et puis Carnet Noir aux États-Unis. Le tout premier MVP de la NBA, Bob Petit, s'est éteint à l'âge de 93 ans. Il avait obtenu cette distinction en 1956 et avait remporté le championnat nord-américain 2 ans plus tard avec les St. Louis Hawks. Et puis la course en ligne des mondiaux de cyclisme sera dimanche à Montréal. Tadej Pogacar est absent. Paul Sexas tentera de représenter dignement la France. Il fera face à la concurrence d'Isaac Del Toro, Juan Ayuso, Remco Evenepoel ou encore Enric Mas. Voilà, c'est la fin de ce flash. Très belle journée de sport.
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4: Un véhicule abandonné, c'est une pollution visuelle et surtout un risque pour l'environnement. Huile, batterie et fluides toxiques menacent nos sols. Bonjour Vanessa Montagne, vous êtes administratrice du portail officiel jerecyclemonvéhicule.fr. Qu'est-ce qui rend un véhicule hors d'usage si dangereux pour l'environnement ?
11: Il faut savoir qu'un véhicule hors d'usage contient de nombreuses substances nocives comme les huiles moteurs, les liquides de frein, les batteries au plomb. Et donc un véhicule, s'il est abandonné dans la nature, va laisser ses fluides s'infiltrer directement dans les sols et les nappes phréatiques. Et dans les territoires outre-mer, les abandons de véhicules sont un fléau reconnu. Les conséquences sanitaires sont encore plus directes puisque les eaux stagnent dans les épaves, ce qui va favoriser la prolifération des moustiques et les risques de dengue et de chikungunya. Il est donc indispensable de confier son véhicule à un centre agréé.
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11: 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Et les matériaux, comme les métaux, les plastiques, vont être orientés sur des filières de recyclage adaptées. On va avoir donc un taux global de valorisation qui va dépasser les 95%. Et donc ce qui semblait être un déchet encombrant devient en réalité une ressource. A contrario, un acteur non agréé n'offre aucune garantie de dépollution et les déchets sont parfois abandonnés ou même brûlés sauvagement.
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6: Bonjour, 6 nouvelles personnes ont été interpellées dans le cadre de l'enquête sur le meurtre du militant d'extrême droite Quentin Derenck à Lyon. Parmi ces 8 personnes, 5 ont été mises en examen pour association de malfaiteurs. Le parquet de Lyon a requis leur placement en détention pour 3 d'entre elles. Pour marquer l'arrivée de Léon XIV en France, ce vendredi, les cloches des églises de l'Hexagone résonneront ensemble à 10h précises et ce durant 7 minutes. La visite du souverain pontife doit durer jusqu'à lundi prochain. Le président Emmanuel Macron s'est exprimé hier soir sur TF1 et France 2 dans un contexte fortement marqué par la flambée des prix à la pompe. Et une semaine après avoir réuni les chefs de parti pour évoquer les conflits internationaux, le président a évoqué la situation internationale et ses conséquences sur les prix des carburants. Emmanuel Macron qui n'exclut pas une baisse des taxes si les prix à la pompe s'envolent. Par ailleurs, il a confié ne pas avoir de regrets pour le quoi qu'il en coûte et a refusé de se prononcer pour l'instant sur l'élection présidentielle. Près de 98 000 hectares ont été brûlés cette année en France.
4: 15h30.
6: Or, 21 000 départs de feu ont été comptabilisés selon l'Office national des forêts. Enfin, le référent intégrité de Santé publique France, le docteur Hervé Maisonneuve, a démissionné de cette fonction après avoir été mis en cause pour avoir omis de déclarer des liens d'intérêt avec le laboratoire pharmaceutique Pfizer. Hervé Maisonneuve a oublié, entre guillemets, d'indiquer des sommes versées par Pfizer à sa société de conseil et de formation. Celle-ci a perçu quelques 100 000 euros entre 2021 et 2023, avait révélé Le Monde cette semaine. C'est la fin de ce flash, une très bonne journée à toutes et à tous.
7: Bonjour, c'est parti pour l'actu People de cette semaine. On y va pour les premières infos, info musique avec Vianney, qui est le parrain de la prochaine saison de la Star Academy. Le chanteur a officialisé la nouvelle avec un message en direct sur Instagram. Vianney a d'ailleurs partagé l'information depuis un lieu bien précis, la maternité. Le chanteur et son épouse Catherine Robert viennent d'accueillir leur deuxième enfant. L'artiste succède donc à Charlotte Cardin et Ed Sheeran pour accompagner la promotion 2026 au château de Damary-les-Lys. On poursuit avec Lady Gaga, qui est également devenue maman selon plusieurs médias américains. Avec son fiancé Michael Polanski, ils viennent donc de fonder leur famille avec des clichés qui ont été volés du couple en Californie, où Lady Gaga apparaît en balade avec un nourrisson blotti contre elle en écharpe de portage. Pour l'heure, aucun détail n'a filtré sur le prénom, le sexe ou encore la date exacte de l'accouchement. On poursuit les infos people avec Oasis, qui a donc confirmé ses 2 dates au Stade de France pour l'été 2027. 17 ans après leur dernier concert français, les frères Gallagher poseront leur valise à Saint-Denis les 23 et 24 juillet pour 2 soirées exceptionnelles. Pour espérer décrocher un ticket, il faut d'abord s'inscrire sur le site officiel oasisnet.com. Et puis seuls les fans tirés au sort recevront un code unique pour participer aux ventes organisées les 25, 26 et 27 septembre. Donc, on croise les doigts pour vous. Voilà, excellente journée avec nous et à très vite pour les infos people.
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9: Bonjour à tous. Emmanuel Macron alerte sur la menace russe. Lors de son interview télévisée hier soir, le chef de l'État a estimé possible une attaque sur le sol français. Et justement, il y a plusieurs avions de chasse suédois et finlandais ont été envoyés en urgence pour identifier des appareils russes survolant le golfe de Finlande, selon l'armée de l'air finlandaise. Concernant la flambée des carburants, Emmanuel Macron a privilégié l'action diplomatique et une baisse des taxes. Et pour éviter des ruptures d'approvisionnement, les camions livrant du carburant aux stations-service pourront circuler le dimanche jusqu'au 12 octobre, selon un décret publié au Journal officiel ce matin. Léon XIV est bien arrivé sur le sol français pour une visite très dense de 4 jours. Il est actuellement reçu à l'Élysée par Emmanuel Macron et son épouse. Cela faisait 18 ans qu'un souverain pontife ne s'était pas rendu au palais présidentiel. Suivront une veillée au Stade de France ce soir. Demain, une messe géante place de la Concorde à Paris avec 600 000 fidèles. Dimanche, direction Lourdes où il rencontrera 7 victimes de violences sexuelles dans l'église. Ce voyage s'achèvera lundi à Metz sur le thème de la paix. Près de 98 000 hectares ont brûlé en France depuis le début de l'été, selon l'Office national des forêts. C'est 5 fois plus que la moyenne observée sur les 20 dernières années et un record depuis 1976. L'enquête sur la mort du militant d'extrême droite Quentin Derenck continue de progresser. 5 nouvelles personnes ont été mises en examen à Lyon, dont 3 placées en détention. Au total, ce sont donc 14 suspects qui sont désormais poursuivis dans ce dossier politiquement sensible. Le groupe Volkswagen rappelle 2,1 millions de voitures pour risque de corrosion de la direction. Les modèles concernés sont des Golf, des Tiguan, des Touran ou encore des Caddy, produits entre 2013 et 2024. À noter que les risques corporels pour les automobilistes sont limités. Et puis c'est le jour J pour les Bleus. Ils disputent ce soir leur premier match sous l'ère Zinedine Zidane. C'est face à la Turquie à 20h45 dans le cadre de la Ligue des Nations.
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0: La météo pour ce samedi 26 septembre, le soleil domine de nouveau sur la majeure partie du pays, excepté sur les régions proches de la Manche où les nuages pourraient rester tenaces. Les températures pour ce samedi matin, 8 degrés seulement pour Strasbourg, 11 degrés pour Dijon, 13 degrés à Lyon, 13 également pour Brest, 14 pour Lille, 15 à Cherbourg, 16 degrés pour Paris, 18 pour Bordeaux et Biarritz, 19 degrés pour Toulouse et Ajaccio et 21 pour Nice. Et pour ce samedi après-midi, comptez 18 à 20 degrés le long des côtes de la Manche, 20 degrés sur les Hauts-de-France, 23 en région parisienne et sur les Pays de la Loire, entre 23 et 26 degrés sur la Nouvelle-Aquitaine, 24 degrés sur la Côte d'Azur, 26 en Corse, 27 en Occitanie et jusqu'à 28 degrés sur le Grand Est.
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2: Bonjour à toutes et à tous, on débute avec du football et c'est le jour J pour l'équipe de France de Zinedine Zidane. L'ancien numéro 10 des Bleus va diriger son premier match à la tête de l'équipe de France en Turquie ce soir. Le nouveau sélectionneur est apparu détendu hier lors de la traditionnelle conférence de presse d'avant-match. Il était aux côtés d'Adrien Rabiot qui a reconnu que la star des Bleus c'était bien lui sur le terrain. Les Bleus devraient évoluer en 4-3-3 avec Ryan Cherki dans le milieu de terrain, Kylian Mbappé à gauche de l'attaque. Coup d'envoi à 20h45 et dans l'autre rencontre du groupe 1 de la Ligue des Nations, l'Italie accueille la Belgique au stade olympique de Rome à la même heure. Dans les autres rencontres disputées hier, il y avait un alléchant Pays-Bas-Allemagne, score final 1-1 avec une égalisation hollandaise en toute fin de match par Cody Gakpo. Nemecha avait ouvert la marque pour les Allemands. Par ailleurs, la Grèce s'est imposée 2-1 en Serbie. La Norvège a battu le Danemark 3-2 avec un doublé d'Haaland. Et le Portugal de Cristiano Ronaldo s'est offert le Pays de Galles 1-0 grâce à Joao Félix. Retour en France avec le FC Nantes qui pourrait être vendu dans les prochaines semaines. Le propriétaire des Criers, Valdemar Quita, se serait mis d'accord avec des investisseurs français et portugais pour une vente qui pourrait atteindre les 100 millions d'euros. Il l'avait acheté 10 fois moins. En 2007, le FC Nantes est actuellement 15e de Ligue 2. En basket, Tony Parker a remporté sa première victoire à la tête de l'ASVEL hier soir en ouverture de l'Euroleague. L'ancien meneur de jeu a mené son équipe à la victoire face au Maccabi Tel Aviv 84-74 à la LDLC Arena. Jay Crowder a inscrit 19 points et puis Carnet Noir aux États-Unis. Le tout premier MVP de la NBA, Bob Petit, s'est éteint à l'âge de 93 ans. Il avait obtenu cette distinction en 1956 et avait remporté le championnat nord-américain 2 ans plus tard avec les St. Louis Hawks. Et puis la course en ligne des mondiaux de cyclisme sera dimanche à Montréal. Tadej Pogacar est absent. Paul Sexas tentera de représenter dignement la France. Il fera face à la concurrence d'Isaac Del Toro, Juan Ayuso, Remco Evenepoel ou encore Enric Mas. Voilà, c'est la fin de ce flash. Très belle journée de sport.
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4: Bonjour, 8 nouvelles personnes ont été interpellées dans le cadre de l'enquête sur le meurtre du militant d'extrême droite Quentin Derenck à Lyon. Parmi ces 8 personnes, 5 ont été mises en examen pour association de malfaiteurs. Le parquet de Lyon a requis leur placement en détention pour 3 d'entre elles. Pour marquer l'arrivée de Léon XIV en France, ce vendredi, les cloches des églises de l'Hexagone résonneront ensemble à 10h précises et ce durant 7 minutes. La visite du souverain pontife doit durer jusqu'à lundi prochain. Le président Emmanuel Macron s'est exprimé hier soir sur TF1 et France 2 dans un contexte fortement marqué par la flambée des prix à la pompe. Et une semaine après avoir réuni les chefs de parti pour évoquer les conflits internationaux, le président a évoqué la situation internationale et ses conséquences sur les prix des carburants. Emmanuel Macron qui n'exclut pas une baisse des taxes si les prix à la pompe s'envolent. Par ailleurs, il a confié ne pas avoir de regrets pour le quoi qu'il en coûte et a refusé de se prononcer pour l'instant sur l'élection présidentielle. Près de 98 000 hectares ont été brûlés cette année en France hexagonale, en record. 21 000 départs de feu ont été comptabilisés selon l'Office national des forêts. Enfin, le référent intégrité de Santé publique France, le docteur Hervé Maisonneuve, a démissionné de cette fonction après avoir été mis en cause pour avoir omis de déclarer des liens d'intérêt avec le laboratoire pharmaceutique Pfizer. Hervé Maisonneuve a oublié, entre guillemets, d'indiquer des sommes versées par Pfizer à sa société de conseil et de formation. Celle-ci a perçu quelques 100 000 euros entre 2021 et 2023, avait révélé Le Monde cette semaine. C'est la fin de ce flash, une très bonne journée à toutes et à tous.
5: Bonjour, c'est parti pour l'actu People de cette semaine. On y va pour les premières infos, info musique avec Vianney, qui est le parrain de la prochaine saison de la Star Academy. Le chanteur a officialisé la nouvelle avec un message en direct sur Instagram. Vianney a d'ailleurs partagé l'information depuis un lieu bien précis, la maternité. Le chanteur et son épouse Catherine Robert viennent d'accueillir leur deuxième enfant. L'artiste succède donc à Charlotte Cardin et Ed Sheeran pour accompagner la promotion 2026 au château de Damary-les-Lys. On poursuit avec Lady Gaga, qui est également devenue maman selon plusieurs médias américains. Avec son fiancé Michael Polanski, ils viennent donc de fonder leur famille avec des clichés qui ont été volés du couple en Californie, où Lady Gaga apparaît en balade avec un nourrisson blotti contre elle en écharpe de portage. Pour l'heure, aucun détail n'a filtré sur le prénom, le sexe ou encore la date exacte de l'accouchement. On poursuit les infos people avec Oasis, qui a donc confirmé ses 2 dates au Stade de France pour l'été 2027. 17 ans après leur dernier concert français, les frères Gallagher poseront leur valise à Saint-Denis les 23 et 24 juillet pour 2 soirées exceptionnelles. Pour espérer décrocher un ticket, il faut d'abord s'inscrire sur le site officiel oasisnet.com. Et puis seuls les fans tirés au sort recevront un code unique pour participer aux ventes organisées les 25, 26 et 27 septembre. Donc, on croise les doigts pour vous. Voilà, excellente journée avec nous et à très vite pour les infos people.
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6: Bonjour à tous. Emmanuel Macron alerte sur la menace russe. Lors de son interview télévisée hier soir, le chef de l'État a estimé possible une attaque sur le sol français. Et justement, il y a plusieurs avions de chasse suédois et finlandais ont été envoyés en urgence pour identifier des appareils russes survolant le golfe de Finlande, selon l'armée de l'air finlandaise. Concernant la flambée des carburants, Emmanuel Macron a privilégié l'action diplomatique et une baisse des taxes. Et pour éviter des ruptures d'approvisionnement, les camions livrant du carburant aux stations-service pourront circuler le dimanche jusqu'au 12 octobre, selon un décret publié au Journal officiel ce matin. Léon XIV est bien arrivé sur le sol français pour une visite très dense de 4 jours. Il est actuellement reçu à l'Élysée par Emmanuel Macron et son épouse. Cela faisait 18 ans que

0: ne s'était pas rendu au palais présidentiel. Suivront une veillée au Stade de France ce soir. Demain, une messe géante place de la Concorde à Paris avec 600 000 fidèles. Dimanche, direction Lourdes où il rencontrera 7 victimes de violences sexuelles dans l'église. Ce voyage s'achèvera lundi à Metz sur le thème de la paix. Près de 98 000 hectares ont brûlé en France depuis le début de l'été, selon l'Office national des forêts. C'est 5 fois plus que la moyenne observée sur les 20 dernières années et un record depuis 1976. L'enquête sur la mort du militant d'extrême droite Quentin Derenque continue de progresser. 5 nouvelles personnes ont été mises en examen à Lyon, dont 3 placées en détention. Au total, ce sont donc 14 suspects qui sont désormais poursuivis dans ce dossier politiquement sensible. Le groupe Volkswagen rappelle 2,1 millions de voitures pour risque de corrosion de la direction. Les modèles concernés sont des Golf, des Tiguan, des Touran ou encore des Caddy, produits entre 2013 et 2024. À noter que les risques corporels pour les automobilistes sont limités. Et puis c'est le jour J pour les Bleus. Ils disputent ce soir leur premier match sous l'ère Zinedine Zidane. C'est face à la Turquie à 20h45 dans le cadre de la Ligue des Nations.
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2: La météo pour ce samedi 26 septembre, le soleil domine de nouveau sur la majeure partie du pays, excepté sur les régions proches de la Manche où les nuages pourraient rester tenaces. Les températures pour ce samedi matin, 8 degrés seulement pour Strasbourg, 11 degrés pour Dijon, 13 degrés à Lyon, 13 également pour Brest, 14 pour Lille, 15 à Cherbourg, 16 degrés pour Paris, 18 pour Bordeaux et Biarritz, 19 degrés pour Toulouse et Ajaccio et 21 pour Nice. Et pour ce samedi après-midi, comptez 18 à 20 degrés le long des côtes de la Manche, 20 degrés sur les Hauts-de-France, 23 en région parisienne et sur les Pays de la Loire, entre 23 et 26 degrés sur la Nouvelle-Aquitaine, 24 degrés sur la Côte d'Azur, 26 en Corse, 27 en Occitanie et jusqu'à 28 degrés sur le Grand Est.
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4: Bonjour à toutes et à tous, on débute avec du football et c'est le jour J pour l'équipe de France de Zinedine Zidane. L'ancien numéro 10 des Bleus va diriger son premier match à la tête de l'équipe de France en Turquie ce soir. Le nouveau sélectionneur est apparu détendu hier lors de la traditionnelle conférence de presse d'avant-match. Il était aux côtés d'Adrien Rabiot qui a reconnu que la star des Bleus c'était bien lui sur le terrain. Les Bleus devraient évoluer en 4-3-3 avec Ryan Cherki dans le milieu de terrain, Kylian Mbappé à gauche de l'attaque. Coup d'envoi à 20h45 et dans l'autre rencontre du groupe 1 de la Ligue des Nations, l'Italie accueille la Belgique au stade olympique de Rome à la même heure. Dans les autres rencontres disputées hier, il y avait un alléchant Pays-Bas-Allemagne, score final 1-1 avec une égalisation hollandaise en toute fin de match par Cody Gakpo. Nemecha avait ouvert la marque pour les Allemands. Par ailleurs, la Grèce s'est imposée 2-1 en Serbie. La Norvège a battu le Danemark 3-2 avec un doublé d'Haaland. Et le Portugal de Cristiano Ronaldo s'est offert le Pays de Galles 1-0 grâce à Joao Félix. Retour en France avec le FC Nantes qui pourrait être vendu dans les prochaines semaines. Le propriétaire des Criers, Valdemar Quita, se serait mis d'accord avec des investisseurs français et portugais pour une vente qui pourrait atteindre les 100 millions d'euros. Il l'avait acheté 10 fois moins. En 2007, le FC Nantes est actuellement 15e de Ligue 2. En basket, Tony Parker a remporté sa première victoire à la tête de l'ASVEL hier soir en ouverture de l'Euroleague. L'ancien meneur de jeu a mené son équipe à la victoire face au Maccabi Tel Aviv 84-74 à la LDLC Arena. Jay Crowder a inscrit 19 points et puis Carnet noir aux États-Unis. Le tout premier MVP de la NBA, Bob Petit, s'est éteint à l'âge de 93 ans. Il avait obtenu cette distinction en 1956 et avait remporté le championnat nord-américain 2 ans plus tard avec les St Louis Hawks. Et puis la course en ligne des mondiaux de cyclisme sera dimanche à Montréal. Tadej Pogacar est absent. Paul Sexas tentera de représenter dignement la France. Il fera face à la concurrence d'Isaac Del Toro, Juan Ayuso, Remco Evenepoel ou encore Enric Mas. Voilà, c'est la fin de ce flash. Très belle journée de sport.
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8: Bonjour, 8 nouvelles personnes ont été interpellées dans le cadre de l'enquête sur le meurtre du militant d'extrême droite Quentin Derenck à Lyon. Parmi ces 8 personnes, 5 ont été mises en examen pour association de malfaiteurs. Le parquet de Lyon a requis leur placement en détention pour 3 d'entre elles. Pour marquer l'arrivée de Léon XIV en France, ce vendredi, les cloches des églises de l'Hexagone résonneront ensemble à 10h précises et ce durant 7 minutes. La visite du souverain pontife doit durer jusqu'à lundi prochain. Le président Emmanuel Macron s'est exprimé hier soir sur TF1 et France 2 dans un contexte fortement marqué par la flambée des prix à la pompe. Et une semaine après avoir réuni les chefs de parti pour évoquer les conflits internationaux, le président a évoqué la situation internationale et ses conséquences sur les prix des carburants. Emmanuel Macron qui n'exclut pas une baisse des taxes si les prix à la pompe s'envolent. Par ailleurs, il a confié ne pas avoir de regrets pour le quoi qu'il en coûte et a refusé de se prononcer pour l'instant sur l'élection présidentielle. Près de 98 000 hectares ont été brûlés cette année en France hexagonale, en record. 21 000 départs de feu ont été comptabilisés selon l'Office national des forêts. Enfin, le référent intégrité de Santé publique France, le docteur Hervé Maisonneuve, a démissionné de cette fonction après avoir été mis en cause pour avoir omis de déclarer des liens d'intérêt avec le laboratoire pharmaceutique Pfizer. Hervé Maisonneuve a oublié, entre guillemets, d'indiquer des sommes versées par Pfizer à sa société de conseil et de formation. Celle-ci a perçu quelques 100 000 euros entre 2021 et 2023, avait révélé Le Monde cette semaine. C'est la fin de ce flash, une très bonne journée à toutes et à tous.
9: Bonjour, c'est parti pour l'actu People de cette semaine. On y va pour les premières infos, info musique avec Vianney, qui est le parrain de la prochaine saison de la Star Academy. Le chanteur a officialisé la nouvelle avec un message en direct sur Instagram. Vianney a d'ailleurs partagé l'information depuis un lieu bien précis, la maternité. Le chanteur et son épouse Catherine Robert viennent d'accueillir leur deuxième enfant. L'artiste succède donc à Charlotte Cardin et Ed Sheeran pour accompagner la promotion 2026 au château de Damary-les-Lys. On poursuit avec Lady Gaga, qui est également devenue maman selon plusieurs médias américains. Avec son fiancé Michael Polanski, ils viennent donc de fonder leur famille avec des clichés qui ont été volés du couple en Californie où Lady Gaga apparaît en balade avec un nourrisson blotti contre elle en écharpe de portage. Pour le record détail, n'a filtré sur le prénom, le sexe ou encore la date exacte de l'accouchement. On poursuit les infos people avec Oasis qui a donc confirmé ses 2 dates au Stade de France pour l'été 2027. 17 ans après leur dernier concert français, les frères Gallagher poseront leur valise à Saint-Denis les 23 et 24 juillet pour 2 soirées exceptionnelles. Pour espérer décrocher un ticket, il faut d'abord s'inscrire sur le site officiel oasisnet.com. Et puis seuls les fans tirés au sort recevront un code unique pour participer aux ventes organisées les 25, 26 et 27 septembre. Donc on croise les doigts pour vous. Voilà, excellente journée avec nous et à très vite pour les infos people.
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0: Bonjour à tous. Emmanuel Macron alerte sur la menace russe. Lors de son interview télévisée hier soir, le chef de l'État a estimé possible une attaque sur le sol français. Et justement, il y a plusieurs avions de chasse suédois et finlandais ont été envoyés en urgence pour identifier des appareils russes survolant le golfe de Finlande, selon l'armée de l'air finlandaise. Concernant la flambée des carburants, Emmanuel Macron a privilégié l'action diplomatique et une baisse des taxes. Et pour éviter des ruptures d'approvisionnement, les camions livrant du carburant aux stations-service pourront circuler le dimanche jusqu'au 12 octobre, selon un décret publié au journal officiel ce matin. Léon XIV est bien arrivé sur le sol français pour une visite très dense de 4 jours. Il est actuellement reçu à l'Élysée par Emmanuel Macron et son épouse. Cela faisait 18 ans qu'un souverain pontife ne s'était pas rendu au palais présidentiel. Suivront une veillée au Stade de France ce soir. Demain, une messe géante place de la Concorde à Paris avec 600 000 fidèles. Dimanche, direction Lourdes où il rencontrera 7 victimes de violences sexuelles dans l'église. Ce voyage s'achèvera lundi à Metz sur le thème de la paix. Près de 98 000 hectares ont brûlé en France depuis le début de l'été, selon l'Office national des forêts. C'est 5 fois plus que la moyenne observée sur les 20 dernières années et un record depuis 1976. L'enquête sur la mort du militant d'extrême droite Quentin Derenque continue de progresser. 5 nouvelles personnes ont été mises en examen à Lyon, dont 3 placées en détention. Au total, ce sont donc 14 suspects qui sont désormais poursuivis dans ce dossier politiquement sensible. Le groupe Volkswagen rappelle 2,1 millions de voitures pour risque de corrosion de la direction. Les modèles concernés sont des Golf, des Tiguan, des Touran ou encore des Caddy, produits entre 2013 et 2024. À noter que les risques corporels pour les automobilistes sont limités. Et puis c'est le jour J pour les Bleus. Ils disputent ce soir leur premier match sous l'ère Zinedine Zidane. C'est face à la Turquie à 20h45 dans le cadre de la Ligue des Nations.
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2: La météo pour ce samedi 26 septembre, le soleil domine de nouveau sur la majeure partie du pays, excepté sur les régions proches de la Manche où les nuages pourraient rester tenaces. Les températures pour ce samedi matin, 8 degrés seulement pour Strasbourg, 11 degrés pour Dijon, 13 degrés à Lyon, 13 également pour Brest, 14 pour Lille, 15 à Cherbourg, 16 degrés pour Paris, 18 pour Bordeaux et Biarritz, 19 degrés pour Toulouse et Ajaccio et 21 pour Nice. Et pour ce samedi après-midi, comptez 18 à 20 degrés le long des côtes de la Manche, 20 degrés sur les Hauts-de-France, 23 en région parisienne et sur les Pays de la Loire, entre 23 et 26 degrés sur la Nouvelle-Aquitaine, 24 degrés sur la Côte d'Azur, 26 en Corse, 27 en Occitanie et jusqu'à 28 degrés sur le Grand Est.
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4: Bonjour à toutes et à tous, on débute avec du football et c'est le jour J pour l'équipe de France de Zinedine Zidane. L'ancien numéro 10 des Bleus va diriger son premier match à la tête de l'équipe de France en Turquie ce soir. Le nouveau sélectionneur est apparu détendu hier lors de la traditionnelle conférence de presse d'avant-match. Il était aux côtés d'Adrien Rabiot qui a reconnu que la star des Bleus c'était bien lui sur le terrain. Les Bleus devraient évoluer en 4-3-3 avec Ryan Cherki dans le milieu de terrain, Kylian Mbappé à gauche de l'attaque. Coup d'envoi à 20h45 et dans l'autre rencontre du groupe 1 de la Ligue des Nations, l'Italie accueille la Belgique au stade olympique de Rome à la même heure. Dans les autres rencontres disputées hier, il y avait un alléchant Pays-Bas-Allemagne, score final 1-1 avec une égalisation hollandaise en toute fin de match par Cody Gakpo. Nemecha avait ouvert la marque pour les Allemands. Par ailleurs, la Grèce s'est imposée 2-1. En Serbie, la Norvège a battu le Danemark 3-2 avec un doublé d'Haaland. Et le Portugal de Cristiano Ronaldo s'est offert le Pays de Galles 1-0 grâce à Joao Félix. Retour en France avec le FC Nantes qui pourrait être vendu dans les prochaines semaines. Le propriétaire des Criers, Valdemar Quita, se serait mis d'accord avec des investisseurs français et portugais pour une vente qui pourrait atteindre les 100 millions d'euros. Il l'avait acheté 10 fois moins. En 2007, le FC Nantes est actuellement 15e de Ligue 2. En basket, Tony Parker a remporté sa première victoire à la tête de l'ASVEL hier soir en ouverture de l'Euroleague. L'ancien meneur de jeu a mené son équipe à la victoire face au Maccabi Tel Aviv 84-74 à la LDLC Arena. Jay Crowder a inscrit 19 points et puis Carnet noir aux États-Unis. Le tout premier MVP de la NBA, Bob Petit, s'est éteint à l'âge de 93 ans. Il avait obtenu cette distinction en 1956 et avait remporté le championnat nord-américain 2 ans plus tard avec les St. Louis Hawks. Et puis la course en ligne des mondiaux de cyclisme sera dimanche à Montréal. Tadej Pogacar est absent. Paul Sexas tentera de représenter dignement la France. Il fera face à la concurrence d'Isaac Del Toro, Juan Ayuso, Remco Evenepoel ou encore Enric Mas. Voilà, c'est la fin de ce flash. Très belle journée de sport.
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6: Plus de 300 000 véhicules hors d'usage échappent chaque année à la filière légale de recyclage en France. Derrière ce chiffre, des risques pour l'environnement et des propriétaires qui, sans le savoir, ont confié leur véhicule à des acteurs non agréés, avec parfois de lourdes conséquences. Cécile Debon, vous êtes maire de Moisson et présidente de la communauté de communes des Portes de l'Île-de-France dans les Yvelines. Alors, qu'observez-vous sur le terrain ?
10: Ce sont des petites affichettes collées sur les poteaux, les abribus ou le mobilier urbain. Les signaux d'alerte sont assez faciles à identifier. D'abord, il n'y a souvent qu'un numéro de téléphone portable, aucune adresse physique, aucune mention d'un centre agréé. On vous promet parfois de repartir avec de l'argent liquide en échange de votre véhicule.
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10: 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Si le véhicule n'est pas correctement détruit et désimmatriculé, il reste juridiquement au nom de son ancien propriétaire. S'il est ensuite utilisé frauduleusement ou impliqué dans des infractions type excès de vitesse, on peut avoir jusqu'à 7500 euros d'amende. Le bon réflexe est très simple, vérifier que l'opérateur est agréé. 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
8: Bonjour, 8 nouvelles personnes ont été interpellées dans le cadre de l'enquête sur le meurtre du militant d'extrême droite Quentin Derenck à Lyon. Parmi ces 8 personnes, 5 ont été mises en examen pour association de malfaiteurs. Le parquet de Lyon a requis leur placement en détention pour 3 d'entre elles. Pour marquer l'arrivée de Léon XIV en France, ce vendredi, les cloches des églises de l'Hexagone résonneront ensemble à 10h précises et ce durant 7 minutes. La visite du souverain pontife doit durer jusqu'à lundi prochain. Le président Emmanuel Macron s'est exprimé hier soir sur TF1 et France 2 dans un contexte fortement marqué par la flambée des prix à la pompe. Et une semaine après avoir réuni les chefs de parti pour évoquer les conflits internationaux, le président a évoqué la situation internationale et ses conséquences sur les prix des carburants. Emmanuel Macron qui n'exclut pas une baisse des taxes si les prix à la pompe s'envolent. Par ailleurs, il a confié ne pas avoir de regrets pour le quoi qu'il en coûte et a refusé de se prononcer pour l'instant sur l'élection présidentielle. Près de 98 000 hectares ont été brûlés cette année en France hexagonale en record. 21 000 départs de feu ont été comptabilisés selon l'Office national des forêts. Enfin, le référent intégrité de Santé publique France, le docteur Hervé Maisonneuve, a démissionné de cette fonction après avoir été mis en cause pour avoir omis de déclarer des liens d'intérêt.
6: 16h.
8: Laboratoire pharmaceutique Pfizer. Hervé Maisonneuve a oublié, entre guillemets, d'indiquer des sommes versées par Pfizer à sa société de conseil et de formation. Celle-ci a perçu quelques 100 000 euros entre 2021 et 2023, avait révélé Le Monde cette semaine. C'est la fin de ce flash, une très bonne journée à toutes et à tous.
9: Bonjour, c'est parti pour l'actu People de cette semaine. On y va pour les premières infos, info musique avec Vianney, qui est le parrain de la prochaine saison de la Star Academy. Le chanteur a officialisé la nouvelle avec un message en direct sur Instagram. Vianney a d'ailleurs partagé l'information depuis un lieu bien précis, la maternité. Le chanteur et son épouse Catherine Robert viennent d'accueillir leur deuxième enfant. L'artiste succède donc à Charlotte Cardin et Ed Sheeran pour accompagner la promotion 2026 au château de Damary-les-Lys. On poursuit avec Lady Gaga, qui est également devenue maman selon plusieurs médias américains. Avec son fiancé Michael Polanski, ils viennent donc de fonder leur famille avec des clichés qui ont été volés du couple en Californie où Lady Gaga apparaît en balade avec un nourrisson blotti contre elle en écharpe de portage. Pour l'heure, aucun détail n'a filtré sur le prénom, le sexe ou encore la date exacte de l'accouchement. On poursuit les infos people avec Oasis qui a donc confirmé ses 2 dates au Stade de France pour l'été 2027. 17 ans après leur dernier concert français, les frères Gallagher poseront leur valise à Saint-Denis les 23 et 24 juillet pour 2 soirées exceptionnelles. Pour espérer décrocher un ticket, il faut d'abord s'inscrire sur le site officiel oasisnet.com. Et puis seuls les fans tirés au sort recevront un code unique pour participer aux ventes organisées les 25, 26 et 27 septembre. Donc on croise les doigts pour vous. Voilà, excellente journée avec nous et à très vite pour les infos people.
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0: Bonjour à tous. Emmanuel Macron alerte sur la menace russe. Lors de son interview télévisée hier soir, le chef de l'État a estimé possible une attaque sur le sol français. Et justement, il y a plusieurs avions de chasse suédois et finlandais ont été envoyés en urgence pour identifier des appareils russes survolant le golfe de Finlande, selon l'armée de l'air finlandaise. Concernant la flambée des carburants, Emmanuel Macron a privilégié l'action diplomatique et une baisse des taxes. Et pour éviter des ruptures d'approvisionnement, les camions livrant du carburant aux stations-service pourront circuler le dimanche jusqu'au 12 octobre, selon un décret publié au journal officiel ce matin. Léon XIV est bien arrivé sur le sol français pour une visite très dense de 4 jours. Il est actuellement reçu à l'Élysée par Emmanuel Macron et son épouse. Cela faisait 18 ans qu'un souverain pontife ne s'était pas rendu au palais présidentiel. Suivront une veillée au Stade de France ce soir. Demain, une messe géante place de la Concorde à Paris avec 600 000 fidèles. Dimanche, direction Lourdes où il rencontrera 7 victimes de violences sexuelles dans l'église. Ce voyage s'achèvera lundi à Metz sur le thème de la paix. Près de 98 000 hectares ont brûlé en France depuis le début de l'été, selon l'Office national des forêts. C'est 5 fois plus que la moyenne observée sur les 20 dernières années et un record depuis 1976. L'enquête sur la mort du militant d'extrême droite Quentin Derenque continue de progresser. 5 nouvelles personnes ont été mises en examen à Lyon, dont 3 placées en détention. Au total, ce sont donc 14 suspects qui sont désormais poursuivis dans ce dossier politiquement sensible. Le groupe Volkswagen rappelle 2,1 millions de voitures pour risque de corrosion de la direction. Les modèles concernés sont des Golf, des Tiguan, des Touran ou encore des Caddy, produits entre 2013 et 2024. À noter que les risques corporels pour les automobilistes sont limités. Et puis c'est le jour J pour les Bleus. Ils disputent ce soir leur premier match sous l'ère Zinedine Zidane. C'est face à la Turquie à 20h45 dans le cadre de la Ligue des Nations.
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2: La météo pour ce samedi 26 septembre, le soleil domine de nouveau sur la majeure partie du pays, excepté sur les régions proches de la Manche où les nuages pourraient rester tenaces. Les températures pour ce samedi matin, 8 degrés seulement pour Strasbourg, 11 degrés pour Dijon, 13 degrés à Lyon, 13 également pour Brest, 14 pour Lille, 15 à Cherbourg, 16 degrés pour Paris, 18 pour Bordeaux et Biarritz, 19 degrés pour Toulouse et Ajaccio et 21 pour Nice. Et pour ce samedi après-midi, comptez 18 à 20 degrés le long des côtes de la Manche, 20 degrés sur les Hauts-de-France, 23 en région parisienne et sur les Pays de la Loire, entre 23 et 26 degrés sur la Nouvelle-Aquitaine, 24 degrés sur la Côte d'Azur, 26 en Corse, 27 en Occitanie et jusqu'à 28 degrés sur le Grand Est.
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4: Bonjour à toutes et à tous, on débute avec du football et c'est le jour J pour l'équipe de France de Zinedine Zidane. L'ancien numéro 10 des Bleus va diriger son premier match à la tête de l'équipe de France en Turquie ce soir. Le nouveau sélectionneur est apparu détendu hier lors de la traditionnelle conférence de presse d'avant-match. Il était aux côtés d'Adrien Rabiot qui a reconnu que la star des Bleus c'était bien lui sur le terrain. Les Bleus devraient évoluer en 4-3-3 avec Ryan Cherki dans le milieu de terrain, Kylian Mbappé à gauche de l'attaque. Coup d'envoi à 20h45 et dans l'autre rencontre du groupe 1 de la Ligue des Nations, l'Italie accueille la Belgique au stade olympique de Rome à la même heure. Dans les autres rencontres disputées hier, il y avait un alléchant Pays-Bas-Allemagne, score final 1-1 avec une égalisation hollandaise en toute fin de match par Cody Gakpo. Nemecha avait ouvert la marque pour les Allemands. Par ailleurs, la Grèce s'est imposée 2-1. En Serbie, la Norvège a battu le Danemark 3-2 avec un doublé d'Haaland. Et le Portugal de Cristiano Ronaldo s'est offert le Pays de Galles 1-0 grâce à Joao Félix. Retour en France avec le FC Nantes qui pourrait être vendu dans les prochaines semaines. Le propriétaire décrié, Valdemar Quita, se serait mis d'accord avec des investisseurs français et portugais pour une vente qui pourrait atteindre les 100 millions d'euros. Il l'avait acheté 10 fois moins. En 2007, le FC Nantes est actuellement 15e de Ligue 2. En basket, Tony Parker a remporté sa première victoire à la tête de l'ASVEL hier soir en ouverture de l'Euroleague. L'ancien meneur de jeu a mené son équipe à la victoire face au Maccabi Tel Aviv 84-74 à la LDLC Arena. Jay Crowder a inscrit 19 points et puis Carnet Noir aux États-Unis. Le tout premier MVP de la NBA, Bob Petit, s'est éteint à l'âge de 93 ans. Il avait obtenu cette distinction en 1956 et avait remporté le championnat nord-américain 2 ans plus tard avec les St. Louis Hawks. Et puis la course en ligne des mondiaux de cyclisme sera dimanche à Montréal. Tadej Pogacar est absent. Paul Sexas tentera de représenter dignement la France. Il fera face à la concurrence d'Isaac Del Toro, Juan Ayuso, Remco Evenepoel ou encore Enric Mas. Voilà, c'est la fin de ce flash. Très belle journée de sport.
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6: 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En réalité, la filière légale est simple et gratuite avec jerecyclemonvéhicule.fr. Thomas Robert, vous êtes administrateur de ce portail officiel. Que fait-on quand on a un véhicule hors d'usage ?
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8: Bonjour, 8 nouvelles personnes ont été interpellées dans le cadre de l'enquête sur le meurtre du militant d'extrême droite Quentin Derenck à Lyon. Parmi ces 8 personnes, 5 ont été mises en examen pour association de malfaiteurs. Le parquet de Lyon a requis leur placement en détention pour 3 d'entre elles. Pour marquer l'arrivée de Léon XIV en France, ce vendredi, les cloches des églises de l'Hexagone résonneront ensemble à 10h précises et ce durant 7 minutes. La visite du souverain pontife doit durer jusqu'à lundi prochain. Le président Emmanuel Macron s'est exprimé hier soir sur TF1 et France 2 dans un contexte fortement marqué par la flambée des prix à la pompe. Et une semaine après avoir réuni les chefs de parti pour évoquer les conflits internationaux, le président a évoqué la situation internationale et ses conséquences sur les prix des carburants. Emmanuel Macron qui n'exclut pas une baisse des taxes si les prix à la pompe s'envolent. Par ailleurs, il a confié ne pas avoir de regrets pour le quoi qu'il en coûte et a refusé de se prononcer pour l'instant sur l'élection présidentielle. Près de 98 000 hectares ont été brûlés cette année en France hexagonale en record. 21 000 départs de feu ont été comptabilisés selon l'Office national des forêts. Enfin, le référent intégrité de Santé publique France, le docteur Hervé Maisonneuve, a démissionné de cette fonction après avoir été mis en cause pour avoir omis de déclarer des liens d'intérêt avec le laboratoire pharmaceutique Pfizer. Hervé Maisonneuve a oublié, entre guillemets, d'indiquer des sommes versées par Pfizer à sa société de conseil et de formation. Celle-ci a perçu quelques 100 000 euros entre 2021 et 2023, avait révélé Le Monde cette semaine. C'est la fin de ce flash, une très bonne journée à toutes et à tous.
9: Bonjour, c'est parti pour l'actu People de cette semaine. On y va pour les premières infos, info musique avec Vianney, qui est le parrain de la prochaine saison de la Star Academy. Le chanteur a officialisé la nouvelle avec un message en direct sur Instagram. Vianney a d'ailleurs partagé l'information depuis un lieu bien précis, la maternité. Le chanteur et son épouse Catherine Robert viennent d'accueillir leur deuxième enfant. L'artiste succède donc à Charlotte Cardin et Ed Sheeran pour accompagner la promotion 2026 au château de Damary-les-Lys. On poursuit avec Lady Gaga, qui est également devenue maman selon plusieurs médias américains. Avec son fiancé Michael Polanski, ils viennent donc de fonder leur famille avec des clichés qui ont été volés du couple en Californie où Lady Gaga apparaît en balade avec un nourrisson blotti contre elle en écharpe de portage. Pour l'heure, aucun détail n'a filtré sur le prénom, le sexe ou encore la date exacte de l'accouchement. On poursuit les infos people avec Oasis qui a donc confirmé ses 2 dates au Stade de France pour l'été 2027. 17 ans après leur dernier concert français, les frères Gallagher poseront leur valise à Saint-Denis les 23 et 24 juillet pour 2 soirées exceptionnelles. Pour espérer décrocher un ticket, il faut d'abord s'inscrire sur le site officiel oasisnet.com. Et puis seuls les fans tirés au sort recevront un code unique pour participer aux ventes organisées les 25, 26 et 27 septembre. Donc on croise les doigts pour vous. Voilà, excellente journée avec nous et à très vite pour les infos people.
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0: Bonjour à tous. Emmanuel Macron alerte sur la menace russe. Lors de son interview télévisée hier soir, le chef de l'État a estimé possible une attaque sur le sol français. Et justement, il y a plusieurs avions de chasse suédois et finlandais ont été envoyés en urgence pour identifier des appareils russes survolant le golfe de Finlande, selon l'armée de l'air finlandaise. Concernant la flambée des carburants, Emmanuel Macron a privilégié l'action diplomatique et une baisse des taxes. Et pour éviter des ruptures d'approvisionnement, les camions livrant du carburant aux stations-service pourront circuler le dimanche jusqu'au 12 octobre, selon un décret publié au journal officiel ce matin. Léon XIV est bien arrivé sur le sol français pour une visite très dense de 4 jours. Il est actuellement reçu à l'Élysée par Emmanuel Macron et son épouse. Cela faisait 18 ans qu'un souverain pontife ne s'était pas rendu au palais présidentiel. Suivront une veillée au Stade de France ce soir. Demain, une messe géante place de la Concorde à Paris avec 600 000 fidèles. Dimanche, direction Lourdes où il rencontrera 7 victimes de violences sexuelles dans l'église. Ce voyage s'achèvera lundi à Metz sur le thème de la paix. Près de 98 000 hectares ont brûlé en France depuis le début de l'été, selon l'Office national des forêts. C'est 5 fois plus que la moyenne observée sur les 20 dernières années et un record depuis 1976. L'enquête sur la mort du militant d'extrême droite Quentin Derenque continue de progresser. 5 nouvelles personnes ont été mises en examen à Lyon, dont 3 placées en détention. Au total, ce sont donc 14 suspects qui sont désormais poursuivis dans ce dossier politiquement sensible. Le groupe Volkswagen rappelle 2,1 millions de voitures pour risque de corrosion de la direction. Les modèles concernés sont des Golf, des Tiguan, des Touran ou encore des Caddy, produits entre 2013 et 2024. À noter que les risques corporels pour les automobilistes sont limités. Et puis c'est le jour J pour les Bleus. Ils disputent ce soir leur premier match sous l'ère Zinedine Zidane. C'est face à la Turquie à 20h45 dans le cadre de la Ligue des Nations.
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2: La météo pour ce samedi 26 septembre, le soleil domine de nouveau sur la majeure partie du pays, excepté sur les régions proches de la Manche où les nuages pourraient rester tenaces. Les températures pour ce samedi matin, 8 degrés seulement pour Strasbourg, 11 degrés pour Dijon, 13 degrés à Lyon, 13 également pour Brest, 14 pour Lille, 15 à Cherbourg, 16 degrés pour Paris, 18 pour Bordeaux et Biarritz, 19 degrés pour Toulouse et Ajaccio et 21 pour Nice. Et pour ce samedi après-midi, comptez 18 à 20 degrés le long des côtes de la Manche, 20 degrés sur les Hauts-de-France, 23 en région parisienne et sur les Pays de la Loire, entre 23 et 26 degrés sur la Nouvelle-Aquitaine, 24 degrés sur la Côte d'Azur, 26 en Corse, 27 en Occitanie et jusqu'à 28 degrés sur le Grand Est.
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4: Bonjour à toutes et à tous, on débute avec du football et c'est le jour J pour l'équipe de France de Zinedine Zidane. L'ancien numéro 10 des Bleus va diriger son premier match à la tête de l'équipe de France en Turquie ce soir. Le nouveau sélectionneur est apparu détendu hier lors de la traditionnelle conférence de presse d'avant-match. Il était aux côtés d'Adrien Rabiot qui a reconnu que la star des Bleus c'était bien lui sur le terrain. Les Bleus devraient évoluer en 4-3-3 avec Ryan Cherki dans le milieu de terrain, Kylian Mbappé à gauche de l'attaque. Coup d'envoi à 20h45 et dans l'autre rencontre du groupe 1 de la Ligue des Nations, l'Italie accueille la Belgique au stade olympique de Rome à la même heure. Dans les autres rencontres disputées hier, il y avait un alléchant Pays-Bas-Allemagne, score final 1-1 avec une égalisation hollandaise en toute fin de match par Cody Gakpo. Nemecha avait ouvert la marque pour les Allemands. Par ailleurs, la Grèce s'est imposée 2-1 en Serbie. La Norvège a battu le Danemark 3-2 avec un doublé d'Haaland. Et le Portugal de Cristiano Ronaldo s'est offert le Pays de Galles 1-0 grâce à Joao Félix. Retour en France avec le FC Nantes qui pourrait être vendu dans les prochaines semaines. Le propriétaire des Criers, Valdemar Quita, se serait mis d'accord avec des investisseurs français et portugais pour une vente qui pourrait atteindre les 100 millions d'euros. Il l'avait acheté 10 fois moins. En 2007, le FC Nantes est actuellement 15e de Ligue 2. En basket, Tony Parker a remporté sa première victoire à la tête de l'ASVEL hier soir en ouverture de l'Euroleague. L'ancien meneur de jeu a mené son équipe à la victoire face au Maccabi Tel Aviv 84-74 à la LDLC Arena. Jay Crowder a inscrit 19 points et puis Carnet Noir aux États-Unis. Le tout premier MVP de la NBA, Bob Petit, s'est éteint à l'âge de 93 ans. Il avait obtenu cette distinction en 1956 et avait remporté le championnat nord-américain 2 ans plus tard avec les San Luis Hawks. Et puis la course en ligne des mondiaux de cyclisme sera dimanche à Montréal. Tadej Pogacar est absent. Paul Sexas tentera de représenter dignement la France. Il fera face à la concurrence d'Isaac Del Toro, Juan Ayuso, Remco Evenepoel ou encore Enric Mas. Voilà, c'est la fin de ce flash. Très belle journée de sport.
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6: Véhicule abandonné, c'est une pollution visuelle et surtout un risque pour l'environnement. Huile, batteries et fluides toxiques menacent nos sols. Bonjour Vanessa Montagne, vous êtes administratrice du portail officiel jerecyclemonvéhicule.fr. 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
13: 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Et donc un véhicule, s'il est abandonné dans la nature, va laisser ses fluides s'infiltrer directement dans les sols et les nappes phréatiques. Et dans les territoires outre-mer, les abandons de véhicules sont un fléau reconnu. Les conséquences sanitaires sont encore plus directes puisque les eaux stagnent dans les épaves, ce qui va favoriser la prolifération des moustiques et les risques de dengue et de chikungunya. Il est donc indispensable de confier son véhicule à un centre agréé.
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13: 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Et les matériaux comme les métaux, les plastiques vont être orientés sur des filières de recyclage adaptées. On va avoir donc un taux global de valorisation qui va dépasser les 95%. Et donc ce qui semblait être un déchet encombrant devient en réalité une ressource. A contrario, un acteur non agréé n'offre aucune garantie de dépollution et les déchets sont parfois abandonnés ou même brûlés sauvagement.
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8: Bonjour, 8 nouvelles personnes ont été interpellées dans le cadre de l'enquête sur le meurtre du militant d'extrême droite Quentin Derenck à Lyon. Parmi ces 8 personnes, 5 ont été mises en examen pour association de malfaiteurs. Le parquet de Lyon a requis leur placement en détention pour 3 d'entre elles. Pour marquer l'arrivée de Léon XIV en France, ce vendredi, les cloches des églises de l'Hexagone résonneront ensemble à 10h précises et ce durant 7 minutes. La visite du souverain pontife doit durer jusqu'à lundi prochain. Le président Emmanuel Macron s'est exprimé hier soir sur TF1 et France 2 dans un contexte fortement marqué par la flambée des prix à la pompe. Et une semaine après avoir réuni les chefs de parti pour évoquer les conflits internationaux, le président a évoqué la situation internationale et ses conséquences sur les prix des carburants. Emmanuel Macron qui n'exclut pas une baisse des taxes si les prix à la pompe s'envolent. Par ailleurs, il a confié ne pas avoir de regrets pour le quoi qu'il en coûte et a refusé de se prononcer pour l'instant sur l'élection présidentielle. Près de 98 000 hectares ont été brûlés cette année en France hexagonale en record. 21 000 départs de feu ont été comptabilisés selon l'Office national des forêts. Enfin, le référent intégrité de Santé publique France, le docteur Hervé Maisonneuve, a démissionné de cette fonction après avoir été mis en cause pour avoir omis de déclarer des liens d'intérêt avec le laboratoire pharmaceutique Pfizer. Hervé Maisonneuve a oublié, entre guillemets, d'indiquer des sommes versées par Pfizer à sa société de conseil et de formation. Celle-ci a perçu quelques 100 000 euros entre 2021 et 2023, avait révélé Le Monde cette semaine. C'est la fin de ce flash, une très bonne journée à toutes et à tous.
9: Bonjour, c'est parti pour l'actu People de cette semaine. On y va pour les premières infos, info musique avec Vianney, qui est le parrain de la prochaine saison de la Star Academy. Le chanteur a officialisé la nouvelle avec un message en direct sur Instagram. Vianney a d'ailleurs partagé l'information depuis un lieu bien précis, la maternité. Le chanteur et son épouse Catherine Robert viennent d'accueillir leur deuxième enfant. L'artiste succède donc à Charlotte Cardin et Ed Sheeran pour accompagner la promotion 2026 au château de Damary-les-Lys. On poursuit avec Lady Gaga, qui est également devenue maman selon plusieurs médias américains. Avec son fiancé Michael Polanski, ils viennent donc de fonder leur famille avec des clichés qui ont été volés du couple en Californie où Lady Gaga apparaît en balade avec un nourrisson blotti contre elle en écharpe de portage. Pour l'heure, aucun détail n'a filtré sur le prénom, le sexe ou encore la date exacte de l'accouchement. On poursuit les infos people avec Oasis qui a donc confirmé ses 2 dates au Stade de France pour l'été 2027. 17 ans après leur dernier concert français, les frères Gallagher poseront leur valise à Saint-Denis les 23 et 24 juillet pour 2 soirées exceptionnelles. Pour espérer décrocher un ticket, il faut d'abord s'inscrire sur le site officiel oasisnet.com. Et puis seuls les fans tirés au sort recevront un code unique pour participer aux ventes organisées les 25, 26 et 27 septembre. Donc on croise les doigts pour vous. Voilà, excellente journée avec nous et à très vite pour les infos people.
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0: Bonjour à tous. Emmanuel Macron alerte sur la menace russe. Lors de son interview télévisée hier soir, le chef de l'État a estimé possible une attaque sur le sol français. Et justement, il y a plusieurs avions de chasse suédois et finlandais ont été envoyés en urgence pour identifier des appareils russes survolant le golfe de Finlande, selon l'armée de l'air finlandaise. Concernant la flambée des carburants, Emmanuel Macron a privilégié l'action diplomatique et une baisse des taxes. Et pour éviter des ruptures d'approvisionnement, les camions livrant du carburant aux stations-service pourront circuler le dimanche jusqu'au 12 octobre, selon un décret publié au journal officiel ce matin. Léon XIV est bien arrivé sur le sol français pour une visite très dense de 4 jours. Il est actuellement reçu à l'Élysée par Emmanuel Macron et son épouse. Cela faisait 18 ans qu'un souverain pontife ne s'était pas rendu au palais présidentiel. Suivront une veillée au Stade de France ce soir. Demain, une messe géante place de la Concorde à Paris avec 600 000 fidèles. Dimanche, direction Lourdes où il rencontrera 7 victimes de violences sexuelles dans l'église. Ce voyage s'achèvera lundi à Metz sur le thème de la paix. Près de 98 000 hectares ont brûlé en France depuis le début de l'été, selon l'Office national des forêts. C'est 5 fois plus que la moyenne observée sur les 20 dernières années et un record depuis 1976. L'enquête sur la mort du militant d'extrême droite Quentin Derenque continue de progresser. 5 nouvelles personnes ont été mises en examen à Lyon, dont 3 placées en détention. Au total, ce sont donc 14 suspects qui sont désormais poursuivis dans ce dossier politiquement sensible. Le groupe Volkswagen rappelle 2,1 millions de voitures pour risque de corrosion de la direction. Les modèles concernés sont des Golf, des Tiguan, des Touran ou encore des Caddy, produits entre 2013 et 2024. À noter que les risques corporels pour les automobilistes sont limités. Et puis c'est le jour J pour les Bleus. Ils disputent ce soir leur premier match sous l'ère Zinedine Zidane. C'est face à la Turquie à 20h45 dans le cadre de la Ligue des Nations.
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2: La météo pour ce samedi 26 septembre, le soleil domine de nouveau sur la majeure partie du pays, excepté sur les régions proches de la Manche où les nuages pourraient rester tenaces. Les températures pour ce samedi matin, 8 degrés seulement pour Strasbourg, 11 degrés pour Dijon, 13 degrés à Lyon, 13 également pour Brest, 14 pour Lille, 15 à Cherbourg, 16 degrés pour Paris, 18 pour Bordeaux et Biarritz, 19 degrés pour Toulouse et Ajaccio et 21 pour Nice. Et pour ce samedi après-midi, comptez 18 à 20 degrés le long des côtes de la Manche, 20 degrés sur les Hauts-de-France, 23 en région parisienne et sur les Pays de la Loire, entre 23 et 26 degrés sur la Nouvelle-Aquitaine, 24 degrés sur la Côte d'Azur, 26 en Corse, 27 en Occitanie et jusqu'à 28 degrés sur le Grand Est.
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4: Bonjour à toutes et à tous, on débute avec du football et c'est le jour J pour l'équipe de France de Zinedine Zidane. L'ancien numéro 10 des Bleus va diriger son premier match à la tête de l'équipe de France en Turquie ce soir. Le nouveau sélectionneur est apparu détendu hier lors de la traditionnelle conférence de presse d'avant-match. Il était aux côtés d'Adrien Rabiot qui a reconnu que la star des Bleus c'était bien lui sur le terrain. Les Bleus devraient évoluer en 4-3-3 avec Ryan Cherki dans le milieu de terrain, Kylian Mbappé à gauche de l'attaque. Coup d'envoi à 20h45 et dans l'autre rencontre du groupe 1 de la Ligue des Nations, l'Italie accueille la Belgique au stade olympique de Rome à la même heure. Dans les autres rencontres disputées hier, il y avait un alléchant Pays-Bas-Allemagne, score final 1-1 avec une égalisation hollandaise en toute fin de match par Cody Gakpo. Nemecha avait ouvert la marque pour les Allemands. Par ailleurs, la Grèce s'est imposée 2-1. En Serbie, la Norvège a battu le Danemark 3-2 avec un doublé d'Haaland. Et le Portugal de Cristiano Ronaldo s'est offert le pays de Galles 1-0 grâce à Joao Félix. Retour en France avec le FC Nantes qui pourrait être vendu dans les prochaines semaines. Le propriétaire décrié, Valdemar Quita, se serait mis d'accord avec des investisseurs français et portugais pour une vente qui pourrait atteindre les 100 millions d'euros. Il l'avait acheté 10 fois moins. En 2007, le FC Nantes est actuellement 15e de Ligue 2. En basket, Tony Parker a remporté sa première victoire à la tête de l'ASVEL hier soir en ouverture de l'Euroleague. L'ancien meneur de jeu a mené son équipe à la victoire face au Maccabi Tel Aviv 84-74 à la LDLC Arena. Jay Crowder a inscrit 19 points et puis Carnet Noir aux États-Unis. Le tout premier MVP de la NBA, Bob Petit, s'est éteint à l'âge de 93 ans. Il avait obtenu cette distinction en 1956 et avait remporté le championnat nord-américain 2 ans plus tard avec les San Luis Hawks. Et puis la course en ligne des mondiaux de cyclisme sera dimanche à Montréal. Tadej Pogacar est absent. Paul Sexas tentera de représenter dignement la France. Il fera face à la concurrence d'Isaac Del Toro, Juan Ayuso, Remco Evenepoel ou encore Enric Mas. Voilà, c'est la fin de ce flash. Très belle journée de sport.
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8: Bonjour, 8 nouvelles personnes ont été interpellées dans le cadre de l'enquête sur le meurtre du militant d'extrême droite Quentin Derenck à Lyon. Parmi ces 8 personnes, 5 ont été mises en examen pour association de malfaiteurs. Le parquet de Lyon a requis leur placement en détention pour 3 d'entre elles. Pour marquer l'arrivée de Léon XIV en France, ce vendredi, les cloches des églises de l'Hexagone résonneront ensemble à 10h précises et ce durant 7 minutes. La visite du souverain pontife doit durer jusqu'à lundi prochain. Le président Emmanuel Macron s'est exprimé hier soir sur TF1 et France 2 dans un contexte fortement marqué par la flambée des prix à la pompe. Et une semaine après avoir réuni les chefs de parti pour évoquer les conflits internationaux, le président a évoqué la situation internationale et ses conséquences sur les prix des carburants. Emmanuel Macron qui n'exclut pas une baisse des taxes si les prix à la pompe s'envolent. Par ailleurs, il a confié ne pas avoir de regrets pour le quoi qu'il en coûte et a refusé de se prononcer pour l'instant sur l'élection présidentielle. Près de 98 000 hectares ont été brûlés cette année en France hexagonale en record. 21 000 départs de feu ont été comptabilisés selon l'Office national des forêts. Enfin, le référent intégrité de Santé publique France, le docteur Hervé Maisonneuve, a démissionné de cette fonction après avoir été mis en cause pour avoir omis de déclarer des liens d'intérêt avec le laboratoire pharmaceutique Pfizer. Hervé Maisonneuve a oublié, entre guillemets, d'indiquer des sommes versées par Pfizer à sa société de conseil et de formation. Celle-ci a perçu quelques 100 000 euros entre 2021 et 2023, avait révélé Le Monde cette semaine.
6: 16h30.
8: Une très bonne journée à toutes et à tous.
9: Bonjour, c'est parti pour l'actu People de cette semaine. On y va pour les premières infos, info musique avec Vianney, qui est le parrain de la prochaine saison de la Star Academy. Le chanteur a officialisé la nouvelle avec un message en direct sur Instagram. Vianney a d'ailleurs partagé l'information depuis un lieu bien précis, la maternité. Le chanteur et son épouse Catherine Robert viennent d'accueillir leur deuxième enfant. L'artiste succède donc à Charlotte Cardin et Ed Sheeran pour accompagner la promotion 2026 au château de Damary-les-Lys. On poursuit avec Lady Gaga, qui est également devenue maman selon plusieurs médias américains. Avec son fiancé Michael Polanski, ils viennent donc de fonder leur famille avec des clichés qui ont été volés du couple en Californie où Lady Gaga apparaît en balade avec un nourrisson blotti contre elle en écharpe de portage. Pour l'heure, aucun détail n'a filtré sur le prénom, le sexe ou encore la date exacte de l'accouchement. On poursuit les infos people avec Oasis qui a donc confirmé ses 2 dates au Stade de France pour l'été 2027. 17 ans après leur dernier concert français, les frères Gallagher poseront leur valise à Saint-Denis les 23 et 24 juillet pour 2 soirées exceptionnelles. Pour espérer décrocher un ticket, il faut d'abord s'inscrire sur le site officiel oasisnet.com. Et puis seuls les fans tirés au sort recevront un code unique pour participer aux ventes organisées les 25, 26 et 27 septembre. Donc on croise les doigts pour vous. Voilà, excellente journée avec nous et à très vite pour les infos people.
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0: Bonjour à tous. Emmanuel Macron alerte sur la menace russe. Lors de son interview télévisée hier soir, le chef de l'État a estimé possible une attaque sur le sol français. Et justement, il y a plusieurs avions de chasse suédois et finlandais ont été envoyés en urgence pour identifier des appareils russes survolant le golfe de Finlande, selon l'armée de l'air finlandaise. Concernant la flambée des carburants, Emmanuel Macron a privilégié l'action diplomatique et une baisse des taxes. Et pour éviter des ruptures d'approvisionnement, les camions livrant du carburant aux stations-service pourront circuler le dimanche jusqu'au 12 octobre, selon un décret publié au journal officiel ce matin. Léon XIV est bien arrivé sur le sol français pour une visite très dense de 4 jours. Il est actuellement reçu à l'Élysée par Emmanuel Macron et son épouse. Cela faisait 18 ans qu'un souverain pontife ne s'était pas rendu au palais présidentiel. Suivront une veillée au Stade de France ce soir. Demain, une messe géante place de la Concorde à Paris avec 600 000 fidèles. Dimanche, direction Lourdes où il rencontrera 7 victimes de violences sexuelles dans l'église. Ce voyage s'achèvera lundi à Metz sur le thème de la paix. Près de 98 000 hectares ont brûlé en France depuis le début de l'été, selon l'Office national des forêts. C'est 5 fois plus que la moyenne observée sur les 20 dernières années et un record depuis 1976. L'enquête sur la mort du militant d'extrême droite Quentin Derenque continue de progresser. 5 nouvelles personnes ont été mises en examen à Lyon, dont 3 placées en détention. Au total, ce sont donc 14 suspects qui sont désormais poursuivis dans ce dossier politiquement sensible. Le groupe Volkswagen rappelle 2,1 millions de voitures pour risque de corrosion de la direction. Les modèles concernés sont des Golf, des Tiguan, des Touran ou encore des Caddy, produits entre 2013 et 2024. À noter que les risques corporels pour les automobilistes sont limités. Et puis c'est le jour J pour les Bleus. Ils disputent ce soir leur premier match sous l'ère Zinedine Zidane. C'est face à la Turquie à 20h45 dans le cadre de la Ligue des Nations.
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2: La météo pour ce samedi 26 septembre, le soleil domine de nouveau sur la majeure partie du pays, excepté sur les régions proches de la Manche où les nuages pourraient rester tenaces. Les températures pour ce samedi matin, 8 degrés seulement pour Strasbourg, 11 degrés pour Dijon, 13 degrés à Lyon, 13 également pour Brest, 14 pour Lille, 15 à Cherbourg, 16 degrés pour Paris, 18 pour Bordeaux et Biarritz, 19 degrés pour Toulouse et Ajaccio et 21 pour Nice. Et pour ce samedi après-midi, comptez 18 à 20 degrés le long des côtes de la Manche, 20 degrés sur les Hauts-de-France, 23 en région parisienne et sur les Pays de la Loire, entre 23 et 26 degrés sur la Nouvelle-Aquitaine, 24 degrés sur la Côte d'Azur, 26 en Corse, 27 en Occitanie et jusqu'à 28 degrés sur le Grand Est.
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4: Bonjour à toutes et à tous, on débute avec du football et c'est le jour J pour l'équipe de France de Zinedine Zidane. L'ancien numéro 10 des Bleus va diriger son premier match à la tête de l'équipe de France en Turquie ce soir. Le nouveau sélectionneur est apparu détendu hier lors de la traditionnelle conférence de presse d'avant-match. Il était aux côtés d'Adrien Rabiot qui a reconnu que la star des Bleus c'était bien lui sur le terrain. Les Bleus devraient évoluer en 4-3-3 avec Ryan Cherki dans le milieu de terrain, Kylian Mbappé à gauche de l'attaque. On en voit à 20h45 et dans l'autre rencontre du groupe 1 de la Ligue des Nations, l'Italie accueille la Belgique au stade olympique de Rome à la même heure. Dans les autres rencontres disputées hier, il y avait un alléchant Pays-Bas-Allemagne, score final 1-1 avec une égalisation hollandaise en toute fin de match par Cody Gakpo. Nemecha avait ouvert la marque pour les Allemands. Par ailleurs, la Grèce s'est imposée 2-1 en Serbie. La Norvège a battu le Danemark 3-2 avec un doublé d'Haaland. Et le Portugal de Cristiano Ronaldo s'est offert le Pays de Galles 1-0 grâce à Joao Félix. Retour en France avec le FC Nantes qui pourrait être vendu dans les prochaines semaines. Le propriétaire des Criers, Valdemar Quita, se serait mis d'accord avec des investisseurs français et portugais pour une vente qui pourrait atteindre les 100 millions d'euros. Il l'avait acheté 10 fois moins. En 2007, le FC Nantes est actuellement 15e de Ligue 2. En basket, Tony Parker a remporté sa première victoire à la tête de l'ASVEL hier soir en ouverture de l'Euroleague. L'ancien meneur de jeu a mené son équipe à la victoire face au Maccabi Tel Aviv 84-74 à la LDLC Arena. Jay Crowder a inscrit 19 points et puis Carnet Noir aux États-Unis. Le tout premier MVP de la NBA, Bob Petit, s'est éteint à l'âge de 93 ans. Il avait obtenu cette distinction en 1956 et avait remporté le championnat nord-américain 2 ans plus tard avec les St. Louis Hawks. Et puis la course en ligne des mondiaux de cyclisme. sûr, sera dimanche à Montréal. Tadej Pogacar est absent. Paul Sexton tentera de représenter dignement la France. Il fera face à la concurrence d'Isaac Del Toro, Juan Ayuso, Remco Evenepoel ou encore Enric Mas. Voilà, c'est la fin de ce flash. Très belle journée de sport.
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6: Beaucoup de personnes pensent être en règle dès lors qu'elles ont reçu un certificat de destruction après avoir remis leur véhicule hors d'usage à un épaviste. Émilie Repusseau, bonjour. Vous êtes secrétaire générale adjointe de la Fédération nationale de l'automobile. Ce document est-il forcément une garantie ?
7: Pas nécessairement. Il faut absolument confier son véhicule à un centre de véhicules hors d'usage agréé, qui est le seul habilité à détruire administrativement votre véhicule dans le système d'immatriculation des véhicules. Si vous confiez votre véhicule à une casse automobile qui n'est pas autorisée, il est possible qu'elle vous remette un faux certificat. Les conséquences lorsque vous confiez à un professionnel qui n'est pas agréé, donc lui ne peut pas détruire administrativement le véhicule. Il sera conservé dans le système d'immatriculation et si le propriétaire suivant l'utilise à des fins frauduleuses, donc vous recevrez, vous, en tant que propriétaire du véhicule, l'ensemble des amendes qui pourraient représenter des sommes assez considérables et cela peut perdurer très longtemps dans le temps, vous obligeant à engager des procédures dans le temps, vous obligeant à engager des procédures judiciaires en nombre.
6: Merci beaucoup. Et pour terminer, un message à tous les automobilistes.

0: interpellé dans le cadre de l'enquête sur le meurtre du militant d'extrême droite Quentin Derenck à Lyon. Parmi ces 8 personnes, 5 ont été mises en examen pour association de malfaiteurs. Le parquet de Lyon a requis leur placement en détention pour 3 d'entre elles. Pour marquer l'arrivée de Léon XIV en France, ce vendredi, les cloches des églises de l'Hexagone résonneront ensemble à 10h précises et ce durant 7 minutes. La visite du souverain pontife doit durer jusqu'à lundi prochain. Le président Emmanuel Macron s'est exprimé hier soir sur TF1 et France 2 dans un contexte fortement marqué par la flambée des prix à la pompe. Et une semaine après avoir réuni les chefs de parti pour évoquer les conflits internationaux, le président a évoqué la situation internationale et ses conséquences sur les prix des carburants. Emmanuel Macron qui n'exclut pas une baisse des taxes si les prix à la pompe s'envolent. Par ailleurs, il a confié ne pas avoir de regrets pour le quoi qu'il en coûte et a refusé de se prononcer pour l'instant sur l'élection présidentielle. Près de 98 000 hectares ont été brûlés cette année en France hexagonale, en record. 21 000 départs de feu ont été comptabilisés selon l'Office national des forêts. Enfin, le référent intégrité de Santé publique France, le docteur Hervé Maisonneuve, a démissionné de cette fonction après avoir été mis en cause pour avoir omis de déclarer des liens d'intérêt avec le laboratoire pharmaceutique Pfizer. Hervé Maisonneuve a oublié, entre guillemets, d'indiquer des sommes versées par Pfizer à sa société de conseil et de formation. Celle-ci a perçu quelques 100 000 euros entre 2021 et 2023, avait révélé Le Monde cette semaine. C'est la fin de ce flash, une très bonne journée à toutes et à tous.
1: Bonjour, c'est parti pour l'actu People de cette semaine. On y va pour les premières infos, info musique avec Vianney, qui est le parrain de la prochaine saison de la Star Academy. Le chanteur a officialisé la nouvelle avec un message en direct sur Instagram. Vianney a d'ailleurs partagé l'information depuis un lieu bien précis, la maternité. Le chanteur et son épouse Catherine Robert viennent d'accueillir leur deuxième enfant. L'artiste succède donc à Charlotte Cardin et Ed Sheeran pour accompagner la promotion 2026 au château de Damary-les-Lys. On poursuit avec Lady Gaga, qui est également devenue maman selon plusieurs médias américains. Avec son fiancé Michael Polanski, ils viennent donc de fonder leur famille avec des clichés qui ont été volés du couple en Californie où Lady Gaga apparaît en balade avec un nourrisson blotti contre elle en écharpe de portage. Pour l'heure, aucun détail n'a filtré sur le prénom, le sexe ou encore la date exacte de l'accouchement. On poursuit les infos people avec Oasis qui a donc confirmé ses 2 dates au Stade de France pour l'été 2027. 17 ans après leur dernier concert français, les frères Gallagher poseront leur valise à Saint-Denis les 23 et 24 juillet pour 2 soirées exceptionnelles. Pour espérer décrocher un ticket, il faut d'abord s'inscrire sur le site officiel oasisnet.com. Et puis seuls les fans tirés au sort recevront un code unique pour participer aux ventes organisées les 25, 26 et 27 septembre. Donc on croise les doigts pour vous. Voilà, excellente journée avec nous et à très vite pour les infos people.
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3: Bonjour à tous. Emmanuel Macron alerte sur la menace russe. Lors de son interview télévisée hier soir, le chef de l'État a estimé possible une attaque sur le sol français. Et justement, il y a plusieurs avions de chasse suédois et finlandais ont été envoyés en urgence pour identifier des appareils russes survolant le golfe de Finlande, selon l'armée de l'air finlandaise. Concernant la flambée des carburants, Emmanuel Macron a privilégié l'action diplomatique et une baisse des taxes. Et pour éviter des ruptures d'approvisionnement, les camions livrant du carburant aux stations-service pourront circuler le dimanche jusqu'au 12 octobre, selon un décret publié au Journal officiel ce matin. Léon XIV est bien arrivé sur le sol français pour une visite très dense de 4 jours. Il est actuellement reçu à l'Élysée par Emmanuel Macron et son épouse. Cela faisait 18 ans qu'un souverain pontife ne s'était pas rendu au palais présidentiel. Suivront une veillée au Stade de France ce soir. Demain, une messe géante place de la Concorde à Paris avec 600 000 fidèles. Dimanche, direction Lourdes où il rencontrera 7 victimes de violences sexuelles dans l'église. Ce voyage s'achèvera lundi à Metz sur le thème de la paix. Près de 98 000 hectares ont brûlé en France depuis le début de l'été, selon l'Office national des forêts. C'est 5 fois plus que la moyenne observée sur les 20 dernières années et un record depuis 1976. L'enquête sur la mort du militant d'extrême droite Quentin Derenck continue de progresser. 5 nouvelles personnes ont été mises en examen à Lyon, dont 3 placées en détention. Au total, ce sont donc 14 suspects qui sont désormais poursuivis dans ce dossier politiquement sensible. Le groupe Volkswagen rappelle 2,1 millions de voitures pour risque de corrosion de la direction. Les modèles concernés sont des Golf, des Tiguan, des Touran ou encore des Caddy, produits entre 2013 et 2024. À noter que les risques corporels pour les automobilistes sont limités. Et puis c'est le jour J pour les Bleus. Ils disputent ce soir leur premier match sous l'ère Zinedine Zidane. C'est face à la Turquie à 20h45 dans le cadre de la Ligue des Nations.

0: La météo pour ce samedi 26 septembre, le soleil domine de nouveau sur la majeure partie du pays, excepté sur les régions proches de la Manche où les nuages pourraient rester tenaces. Les températures pour ce samedi matin, 8 degrés seulement pour Strasbourg, 11 degrés pour Dijon, 13 degrés à Lyon, 13 également pour Brest, 14 pour Lille, 15 à Cherbourg, 16 degrés pour Paris, 18 pour Bordeaux et Biarritz, 19 degrés pour Toulouse et Ajaccio et 21 pour Nice. Et pour ce samedi après-midi, comptez 18 à 20 degrés le long des côtes de la Manche, 20 degrés sur les Hauts-de-France, 23 en région parisienne et sur les Pays de la Loire, entre 23 et 26 degrés sur la Nouvelle-Aquitaine, 24 degrés sur la Côte d'Azur, 26 en Corse, 27 en Occitanie et jusqu'à 28 degrés sur le Grand Est.
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2: Bonjour à toutes et à tous, on débute avec du football et c'est le jour J pour l'équipe de France de Zinedine Zidane. L'ancien numéro 10 des Bleus va diriger son premier match à la tête de l'équipe de France en Turquie ce soir. Le nouveau sélectionneur est apparu détendu hier lors de la traditionnelle conférence de presse d'avant-match. Il était aux côtés d'Adrien Rabiot qui a reconnu que la star des Bleus c'était bien lui sur le terrain. Les Bleus devraient évoluer en 4-3-3 avec Ryan Cherki dans le milieu de terrain, Kylian Mbappé à gauche de l'attaque. Coup d'envoi à 20h45 et dans l'autre rencontre du groupe 1 de la Ligue des Nations, l'Italie accueille la Belgique au stade olympique de Rome à la même heure. Dans les autres rencontres disputées hier, il y avait un alléchant Pays-Bas-Allemagne, score final un partout avec une égalisation hollandaise en toute fin de match par Cody Gakpo. Nemecha avait ouvert la marque pour les Allemands. Par ailleurs, la Grèce s'est imposée 2-1. En Serbie, la Norvège a battu le Danemark 3-2 avec un doublé d'Haaland. Et le Portugal de Cristiano Ronaldo s'est offert le Pays de Galles 1-0 grâce à Joao Félix. Retour en France avec le FC Nantes qui pourrait être vendu dans les prochaines semaines. Le propriétaire décrié, Valdemar Quita, se serait mis d'accord avec des investisseurs français et portugais pour une vente qui pourrait atteindre les 100 millions d'euros. Il l'avait acheté 10 fois moins. En 2007, le FC Nantes est actuellement 15e de Ligue 2. En basket, Tony Parker a remporté sa première victoire à la tête de l'ASVEL hier soir en ouverture de l'Euroleague. L'ancien meneur de jeu a mené son équipe à la victoire face au Maccabi Tel Aviv 84-74 à la LDLC Arena. Jay Crowder a inscrit 19 points et puis Carnet Noir aux États-Unis. Le tout premier MVP de la NBA, Bob Petit, s'est éteint à l'âge de 93 ans. Il avait obtenu cette distinction en 1956 et avait remporté le championnat nord-américain 2 ans plus tard avec les St. Louis Hawks. Et puis la course en ligne des mondiaux de cyclisme sera dimanche à Montréal. Tadej Pogacar est absent. Paul Sexas tentera de représenter dignement la France. Il fera face à la concurrence d'Isaac Del Toro, Juan Ayuso, Remco Evenepoel ou encore Enric Mas. Voilà, c'est la fin de ce flash. Très belle journée de sport.
3: Shakira Isabelle Mebarak Ripoll est une chanteuse, autrice, compositrice et danseuse colombienne. Elle est née le 2 février 1977 à Barranquilla, en Colombie. Son prénom Shakira vient de l'arabe. Il signifie « reconnaissante ». Son père est d'origine libanaise, sa mère est colombienne. Très jeune, Shakira montre un talent pour la musique. Elle écrit sa première chanson à l'âge de 8 ans. Elle apprend aussi la danse orientale. Cette danse deviendra une partie importante de son style. À 13 ans, elle signe son premier contrat avec une maison de disques. Ses deux premiers albums ne rencontrent pas le succès. Elle persévère. En 1995, elle sort l'album Pies Descalzos. Cet album la rend célèbre en Amérique latine. Sa musique mélange pop, rock et influence latino-américaine. En 1998, elle confirme son succès avec l'album Donde Están Los Ladrones. La critique salue sa voix puissante et son écriture personnelle. En 2001, Shakira commence une carrière internationale. Elle sort son premier album en anglais, Laundry Service. La chanson Whenever, Wherever devient un succès mondial. Shakira est connue pour sa voix unique. Elle est aussi reconnue pour son style de danse des hanches. Son image artistique mélange culture latino, arabe et occidentale. Au fil des années, elle sort plusieurs albums à succès. Elle chante en espagnol et en anglais, parfois aussi en français et en arabe. En 2010, sa chanson Waka Waka devient l'hymne de la Coupe du Monde de football. Elle se produit lors de grands événements internationaux. Shakira s'engage aussi dans l'action humanitaire. Elle fonde la fondation Pies Descalzos. Cette fondation aide à l'éducation des enfants en Colombie. Aujourd'hui, Shakira est l'une des artistes latino-américaines les plus influentes au monde. Elle a vendu des millions d'albums. Elle a marqué l'histoire de la musique populaire internationale.
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5: Plus de 300 000 véhicules hors d'usage échappent chaque année à la filière légale de recyclage en France. Derrière ce chiffre, des risques pour l'environnement et des propriétaires qui, sans le savoir, ont confié leurs véhicules à des acteurs non agréés, avec parfois de lourdes conséquences. Cécile Debon, vous êtes maire de Moisson et présidente de la communauté de communes des Portes de l'Île-de-France dans les Yvelines. Alors, qu'observez-vous sur le terrain ?
6: Ce sont des petites affichettes collées sur les poteaux, les abribus ou le mobilier urbain. Les signaux d'alerte sont assez faciles à identifier. D'abord, il n'y a souvent qu'un numéro de téléphone portable, aucune adresse physique, aucune mention d'un centre agréé. On vous promet parfois de repartir avec de l'argent liquide en échange de votre véhicule.
5: Et quels sont les risques face à ces acteurs illégaux ?
6: 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Si le véhicule n'est pas correctement détruit et désimmatriculé, il reste juridiquement au nom de son ancien propriétaire. S'il est ensuite utilisé frauduleusement ou impliqué dans des infractions, type excès de vitesse, on peut avoir jusqu'à 7 500 € d'amende. Le bon réflexe est très simple, vérifier que l'opérateur est agréé. Aujourd'hui, le portail officiel jerecyclebonvéhicule.fr permet de trouver facilement un centre agréé près de chez soi. C'est la garantie que le véhicule sera bien pris en charge dans le respect de la réglementation et sans mauvaise surprise.
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7: Bonjour, 8 nouvelles personnes ont été interpellées dans le cadre de l'enquête sur le meurtre du militant d'extrême droite Quentin Derenc à Lyon. Parmi ces 8 personnes, 5 ont été mises en examen pour association de malfaiteurs. Le parquet de Lyon a requis leur placement en détention pour 3 d'entre elles. Pour marquer l'arrivée de Léon XIV en France, ce vendredi, les cloches des églises de l'Hexagone résonneront ensemble à 10h précises et ce durant 7 minutes. La visite du souverain pontife doit durer jusqu'à lundi prochain. Le président Emmanuel Macron s'est exprimé hier soir sur TF1 et France 2 dans un contexte fortement marqué par la flambée des prix à la pompe. Et une semaine après avoir réuni les chefs de parti pour évoquer les conflits internationaux, le président a évoqué la situation internationale et ses conséquences sur les prix des carburants. Emmanuel Macron qui n'exclut pas une baisse des taxes si les prix à la pompe s'envolent. Par ailleurs, il a confié ne pas avoir de regrets pour le quoi qu'il en coûte et a refusé de se prononcer pour l'instant sur l'élection présidentielle. Près de 98 000 hectares ont été brûlés cette année en France hexagonale en record. 21 000 départs de feu ont été comptabilisés selon l'Office national des forêts. Enfin, le référent intégrité de Santé publique France, le docteur Hervé Maisonneuve, a démissionné de cette fonction après avoir été mis en cause pour avoir omis de déclarer des liens d'intérêt avec le laboratoire pharmaceutique Pfizer. Hervé Maisonneuve a oublié, entre guillemets, d'indiquer des sommes versées par Pfizer à sa société de conseil et de formation. Celle-ci a perçu quelques 100 000 euros entre 2021 et 2023, avait révélé Le Monde cette semaine. C'est la fin de ce flash, une très bonne journée à toutes et à tous.
8: Bonjour, c'est parti pour l'actu People de cette semaine. On y va pour les premières infos, info musique avec Vianney, qui est le parrain de la prochaine saison de la Star Academy. Le chanteur a officialisé la nouvelle avec un message en direct sur Instagram. Vianney a d'ailleurs partagé l'information depuis un lieu bien précis, la maternité. Le chanteur et son épouse Catherine Robert viennent d'accueillir leur deuxième enfant. L'artiste succède donc à Charlotte Cardin et Ed Sheeran pour accompagner la promotion 2026 au château de Damary-les-Lys. On poursuit avec Lady Gaga, qui est également devenue maman selon plusieurs médias américains. Avec son fiancé Michael Polanski, ils viennent donc de fonder leur famille avec des clichés qui ont été volés du couple en Californie où Lady Gaga apparaît en balade avec un nourrisson blotti contre elle en écharpe de portage. Pour le record détail, n'a filtré sur le prénom, le sexe ou encore la date exacte de l'accouchement. On poursuit les infos people avec Oasis qui a donc confirmé ses 2 dates au Stade de France pour l'été 2027. 17 ans après leur dernier concert français, les frères Gallagher poseront leur valise à Saint-Denis les 23 et 24 juillet pour 2 soirées exceptionnelles. Pour espérer décrocher un ticket, il faut d'abord s'inscrire sur le site officiel oasisnet.com. Et puis seuls les fans tirés au sort recevront un code unique pour participer aux ventes organisées les 25, 26 et 27 septembre. Donc on croise les doigts pour vous. Voilà, excellente journée avec nous et à très vite pour les infos people.
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10: Bonjour à tous. Emmanuel Macron alerte sur la menace russe. Lors de son interview télévisée hier soir, le chef de l'État a estimé possible une attaque sur le sol français. Et justement, il y a plusieurs avions de chasse suédois et finlandais ont été envoyés en urgence pour identifier des appareils russes survolant le golfe de Finlande, selon l'armée de l'air finlandaise. Concernant la flambée des carburants, Emmanuel Macron a privilégié l'action diplomatique et une baisse des taxes. Et pour éviter des ruptures d'approvisionnement, les camions livrant du carburant aux stations-service pourront circuler le dimanche jusqu'au 12 octobre, selon un décret publié au journal officiel ce matin. Léon XIV est bien arrivé sur le sol français pour une visite très dense de 4 jours. Il est actuellement reçu à l'Élysée par Emmanuel Macron et son épouse. Cela faisait 18 ans qu'un souverain pontife ne s'était pas rendu au palais présidentiel. Suivront une veillée au Stade de France ce soir. Demain, une messe géante place de la Concorde à Paris avec 600 000 fidèles. Dimanche, direction Lourdes où il rencontrera 7 victimes de violences sexuelles dans l'église. Ce voyage s'achèvera lundi à Metz sur le thème de la paix. Près de 98 000 hectares ont brûlé en France depuis le début de l'été, selon l'Office national des forêts. C'est 5 fois plus que la moyenne observée sur les 20 dernières années et un record depuis 1976. L'enquête sur la mort du militant d'extrême droite Quentin Derenque continue de progresser. 5 nouvelles personnes ont été mises en examen à Lyon, dont 3 placées en détention. Au total, ce sont donc 14 suspects qui sont désormais poursuivis dans ce dossier politiquement sensible. Le groupe Volkswagen rappelle 2,1 millions de voitures pour risque de corrosion de la direction. Les modèles concernés sont des Golf, des Tiguan, des Touran ou encore des Caddy, produits entre 2013 et 2024. À noter que les risques corporels pour les automobilistes sont limités. Et puis c'est le jour J pour les Bleus. Ils disputent ce soir leur premier match sous l'ère Zinedine Zidane. C'est face à la Turquie à 20h45 dans le cadre de la Ligue des Nations.
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0: La météo pour ce samedi 26 septembre, le soleil domine de nouveau sur la majeure partie du pays, excepté sur les régions proches de la Manche où les nuages pourraient rester tenaces. Les températures pour ce samedi matin, 8 degrés seulement pour Strasbourg, 11 degrés pour Dijon, 13 degrés à Lyon, 13 également pour Brest, 14 pour Lille, 15 à Cherbourg, 16 degrés pour Paris, 18 pour Bordeaux et Biarritz, 19 degrés pour Toulouse et Ajaccio et 21 pour Nice. Et pour ce samedi après-midi, comptez 18 à 20 degrés le long des côtes de la Manche, 20 degrés sur les Hauts-de-France, 23 en région parisienne et sur les Pays de la Loire, entre 23 et 26 degrés sur la Nouvelle-Aquitaine, 24 degrés sur la Côte d'Azur, 26 en Corse, 27 en Occitanie et jusqu'à 28 degrés sur le Grand Est.
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2: Bonjour à toutes et à tous, on débute avec du football et c'est le jour J pour l'équipe de France de Zinedine Zidane. L'ancien numéro 10 des Bleus va diriger son premier match à la tête de l'équipe de France en Turquie ce soir. Le nouveau sélectionneur est apparu détendu hier lors de la traditionnelle conférence de presse d'avant-match. Il était aux côtés d'Adrien Rabiot qui a reconnu que la star des Bleus c'était bien lui sur le terrain. Les Bleus devraient évoluer en 4-3-3 avec Ryan Cherki dans le milieu de terrain, Kylian Mbappé à gauche de l'attaque. Coup d'envoi à 20h45 et dans l'autre rencontre du groupe 1 de la Ligue des Nations, l'Italie accueille la Belgique au stade olympique de Rome à la même heure. Dans les autres rencontres disputées hier, il y avait un alléchant Pays-Bas-Allemagne, score final un partout avec une égalisation hollandaise en toute fin de match par Cody Gakpo. Nemecha avait ouvert la marque pour les Allemands. Par ailleurs, la Grèce s'est imposée 2-1. En Serbie, la Norvège a battu le Danemark 3-2 avec un doublé d'Haaland. Et le Portugal de Cristiano Ronaldo s'est offert le Pays de Galles 1-0 grâce à Joao Félix. Retour en France avec le FC Nantes qui pourrait être vendu dans les prochaines semaines. Le propriétaire décrié, Valdemar Quita, se serait mis d'accord avec des investisseurs français et portugais pour une vente qui pourrait atteindre les 100 millions d'euros. Il l'avait acheté 10 fois moins. En 2007, le FC Nantes est actuellement 15e de Ligue 2. En basket, Tony Parker a remporté sa première victoire à la tête de l'ASVEL hier soir en ouverture de l'Euroleague. L'ancien meneur de jeu a mené son équipe à la victoire face au Maccabi Tel Aviv 84-74 à la LDLC Arena. Jay Crowder a inscrit 19 points et puis Carnet noir aux États-Unis. Le tout premier MVP de la NBA, Bob Petit, s'est éteint à l'âge de 93 ans. Il avait obtenu cette distinction en 1956 et avait remporté le championnat nord-américain 2 ans plus tard avec les St. Louis Hawks. Et puis la course en ligne des mondiaux de cyclisme sera dimanche à Montréal. Tadej Pogacar est absent. Paul Sexas tentera de représenter dignement la France. Il fera face à la concurrence d'Isaac Del Toro, Juan Ayuso, Remco Evenepoel ou encore Enric Mas. Voilà, c'est la fin de ce flash. Très belle journée de sport.
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5: Véhicule qui ne roule plus, ça paraît compliqué de s'en débarrasser. En réalité, la filière légale est simple et gratuite avec je-recycle-mon-véhicule.fr. Thomas Robert, vous êtes administrateur de ce portail officiel. Que fait-on quand on a un véhicule hors d'usage ?
9: Se débarrasser de son véhicule, ça n'arrive pas tous les jours et on peut se sentir désemparé. Et pourtant, la solution existe, elle est simple et gratuite. C'est le portail je-recycle-mon-véhicule.fr. Une sorte de guichet unique créé à la demande de l'État qui permet de trouver en quelques clics un centre agréé et de demander une collecte à domicile. Cette collecte, elle est gratuite et c'est le centre agréé qui prend en charge toutes les démarches administratives. Le portail je-recycle-mon-véhicule.fr permet d'être mis en relation avec un acteur de la filière légale et de connaître les modalités précises de la collecte de son véhicule.
5: Émeric Joblot, vous êtes également administrateur du portail je-recycle-mon-véhicule.fr. Certains d'entre nous se retrouvent encore dans des situations très compliquées après avoir confié leur voiture à un épaviste non agréé. Pourquoi ?
11: Eh bien, sans le savoir, ils ont confié leur véhicule à un épaviste illégal. Ils ont répondu à une annonce sur Internet, ils ont vu une affichette dans la rue. La conséquence pour l'ancien propriétaire, c'est que le véhicule n'est pas désimmatriculé. Il en reste juridiquement le propriétaire. Et si le véhicule, par la suite, est utilisé pour différents crimes ou délits ou des amendes, c'est l'ancien propriétaire qui va recevoir les convocations judiciaires. 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
5: 17h.
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7: Bonjour, 8 nouvelles personnes ont été interpellées dans le cadre de l'enquête sur le meurtre du militant d'extrême droite Quentin Derenck à Lyon. Parmi ces 8 personnes, 5 ont été mises en examen pour association de malfaiteurs. Le parquet de Lyon a requis leur placement en détention pour 3 d'entre elles. Pour marquer l'arrivée de Léon XIV en France, ce vendredi, les cloches des églises de l'Hexagone résonneront ensemble à 10h précises et ce durant 7 minutes. La visite du souverain pontife doit durer jusqu'à lundi prochain. Le président Emmanuel Macron s'est exprimé hier soir sur TF1 et France 2 dans un contexte fortement marqué par la flambée des prix à la pompe. Et une semaine après avoir réuni les chefs de parti pour évoquer les conflits internationaux, le président a évoqué la situation internationale et ses conséquences sur les prix des carburants. Emmanuel Macron qui n'exclut pas une baisse des taxes si les prix à la pompe s'envolent. Par ailleurs, il a confié ne pas avoir de regrets pour le quoi qu'il en coûte et a refusé de se prononcer pour l'instant sur l'élection présidentielle. Près de 98 000 hectares ont été brûlés cette année en France hexagonale en record. 21 000 départs de feu ont été comptabilisés selon l'Office national des forêts. Enfin, le référent intégrité de Santé publique France, le docteur Hervé Maisonneuve, a démissionné de cette fonction après avoir été mis en cause pour avoir omis de déclarer des liens d'intérêt avec le laboratoire pharmaceutique Pfizer. Hervé Maisonneuve a oublié, entre guillemets, d'indiquer des sommes versées par Pfizer à sa société de conseil et de formation. Celle-ci a perçu quelques 100 000 euros entre 2021 et 2023, avait révélé Le Monde cette semaine. C'est la fin de ce flash, une très bonne journée à toutes et à tous.
8: Bonjour, c'est parti pour l'actu People de cette semaine. On y va pour les premières infos, info musique avec Vianney, qui est le parrain de la prochaine saison de la Star Academy. Le chanteur a officialisé la nouvelle avec un message en direct sur Instagram. Vianney a d'ailleurs partagé l'information depuis un lieu bien précis, la maternité. Le chanteur et son épouse Catherine Robert viennent d'accueillir leur deuxième enfant. L'artiste succède donc à Charlotte Cardin et Ed Sheeran pour accompagner la promotion 2026 au château de Damary-les-Lys. On poursuit avec Lady Gaga, qui est également devenue maman selon plusieurs médias américains. Avec son fiancé Michael Polanski, ils viennent donc de fonder leur famille avec des clichés qui ont été volés du couple en Californie où Lady Gaga apparaît en balade avec un nourrisson blotti contre elle en écharpe de portage. Pour le record détail, n'a filtré sur le prénom, le sexe ou encore la date exacte de l'accouchement. On poursuit les infos people avec Oasis qui a donc confirmé ses 2 dates au Stade de France pour l'été 2027. 17 ans après leur dernier concert français, les frères Gallagher poseront leur valise à Saint-Denis les 23 et 24 juillet pour 2 soirées exceptionnelles. Pour espérer décrocher un ticket, il faut d'abord s'inscrire sur le site officiel oasisnet.com. Et puis seuls les fans tirés au sort recevront un code unique pour participer aux ventes organisées les 25, 26 et 27 septembre. Donc on croise les doigts pour vous. Voilà, excellente journée avec nous et à très vite pour les infos people.
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10: Bonjour à tous. Emmanuel Macron alerte sur la menace russe. Lors de son interview télévisée hier soir, le chef de l'État a estimé possible une attaque sur le sol français. Et justement, il y a plusieurs avions de chasse suédois et finlandais ont été envoyés en urgence pour identifier des appareils russes survolant le golfe de Finlande, selon l'armée de l'air finlandaise. Concernant la flambée des carburants, Emmanuel Macron a privilégié l'action diplomatique et une baisse des taxes. Et pour éviter des ruptures d'approvisionnement, les camions livrant du carburant aux stations-service pourront circuler le dimanche jusqu'au 12 octobre, selon un décret publié au journal officiel ce matin. Léon XIV est bien arrivé sur le sol français pour une visite très dense de 4 jours. Il est actuellement reçu à l'Élysée par Emmanuel Macron et son épouse. Cela faisait 18 ans qu'un souverain pontife ne s'était pas rendu au palais présidentiel. Suivront une veillée au Stade de France ce soir. Demain, une messe géante place de la Concorde à Paris avec 600 000 fidèles. Dimanche, direction Lourdes où il rencontrera 7 victimes de violences sexuelles dans l'église. Ce voyage s'achèvera lundi à Metz sur le thème de la paix. Près de 98 000 hectares ont brûlé en France depuis le début de l'été, selon l'Office national des forêts. C'est 5 fois plus que la moyenne observée sur les 20 dernières années et un record depuis 1976. L'enquête sur la mort du militant d'extrême droite Quentin Derenque continue de progresser. 5 nouvelles personnes ont été mises en examen à Lyon, dont 3 placées en détention. Au total, ce sont donc 14 suspects qui sont désormais poursuivis dans ce dossier politiquement sensible. Le groupe Volkswagen rappelle 2,1 millions de voitures pour risque de corrosion de la direction. Les modèles concernés sont des Golf, des Tiguan, des Touran ou encore des Caddy, produits entre 2013 et 2024. À noter que les risques corporels pour les automobilistes sont limités. Et puis c'est le jour J pour les Bleus. Ils disputent ce soir leur premier match sous l'ère Zinedine Zidane. C'est face à la Turquie à 20h45 dans le cadre de la Ligue des Nations.
0: La météo pour ce samedi 26 septembre, le soleil domine de nouveau sur la majeure partie du pays, excepté sur les régions proches de la Manche où les nuages pourraient rester tenaces. Les températures pour ce samedi matin, 8 degrés seulement pour Strasbourg, 11 degrés pour Dijon, 13 degrés à Lyon, 13 également pour Brest, 14 pour Lille, 15 à Cherbourg, 16 degrés pour Paris, 18 pour Bordeaux et Biarritz, 19 degrés pour Toulouse et Ajaccio et 21 pour Nice. Et pour ce samedi après-midi, comptez 18 à 20 degrés le long des côtes de la Manche, 20 degrés sur les Hauts-de-France, 23 en région parisienne et sur les Pays de la Loire, entre 23 et 26 degrés sur la Nouvelle-Aquitaine, 24 degrés sur la Côte d'Azur, 26 en Corse, 27 en Occitanie et jusqu'à 28 degrés sur le Grand Est.
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2: Bonjour à toutes et à tous, on débute avec du football et c'est le jour J pour l'équipe de France de Zinedine Zidane. L'ancien numéro 10 des Bleus va diriger son premier match à la tête de l'équipe de France en Turquie ce soir. Le nouveau sélectionneur est apparu détendu hier lors de la traditionnelle conférence de presse d'avant-match. Il était aux côtés d'Adrien Rabiot qui a reconnu que la star des Bleus c'était bien lui sur le terrain. Les Bleus devraient évoluer en 4-3-3 avec Ryan Cherki dans le milieu de terrain, Kylian Mbappé à gauche de l'attaque. Coup d'envoi à 20h45 et dans l'autre rencontre du groupe 1 de la Ligue des Nations, l'Italie accueille la Belgique au stade olympique de Rome à la même heure. Dans les autres rencontres disputées hier, il y avait un alléchant Pays-Bas-Allemagne, score final un partout avec une égalisation hollandaise en toute fin de match par Cody Gakpo. Nemecha avait ouvert la marque pour les Allemands. Par ailleurs, la Grèce s'est imposée 2-1. En Serbie, la Norvège a battu le Danemark 3-2 avec un doublé d'Haaland. Et le Portugal de Cristiano Ronaldo s'est offert le pays galin 0 grâce à Joao Félix. Retour en France avec le FC Nantes qui pourrait être vendu dans les prochaines semaines. Le propriétaire décrié, Valdemar Quita, se serait mis d'accord avec des investisseurs français et portugais pour une vente qui pourrait atteindre les 100 millions d'euros. Il l'avait acheté 10 fois moins. En 2007, le FC Nantes est actuellement 15e de Ligue 2. En basket, Tony Parker a remporté sa première victoire à la tête de l'ASVEL hier soir en ouverture de l'Euroleague. L'ancien meneur de jeu a mené son équipe à la victoire face au Maccabi Tel Aviv 84-74 à la LDLC Arena. Jay Crowder a inscrit 19 points et puis Carnet Noir aux États-Unis. Le tout premier MVP de la NBA, Bob Petit, s'est éteint à l'âge de 93 ans. Il avait obtenu cette distinction en 1956 et avait remporté le championnat nord-américain 2 ans plus tard avec les St. Louis Hawks. Et puis la course en ligne des mondiaux de cyclisme sera dimanche à Montréal. Tadej Pogacar est absent. Paul Sexas tentera de représenter dignement la France. Il fera face à la concurrence d'Isaac Del Toro, Juan Ayuso, Remco Evenepoel ou encore Enric Mas. Voilà, c'est la la fin de ce flash. Très belle journée de sport.
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5: Véhicule abandonné, c'est une pollution visuelle et surtout un risque pour l'environnement. Huile, batterie et fluides toxiques menacent nos sols. Bonjour Vanessa Montagne, vous êtes administratrice du portail officiel jerecyclemonvéhicule.fr. Qu'est-ce qui rend un véhicule hors d'usage si dangereux pour l'environnement ?
12: Il faut savoir qu'un véhicule hors d'usage contient de nombreuses substances nocives comme les huiles moteurs, les liquides de frein, les batteries au plomb. Et donc un véhicule, s'il est abandonné dans la nature, va laisser ses fluides s'infiltrer directement dans les sols et les nappes phréatiques. Et dans les territoires outre-mer, les abandons de véhicules sont un fléau reconnu. Les conséquences sanitaires sont encore plus directes puisque les eaux stagnent dans les épaves, ce qui va favoriser la prolifération des moustiques et les risques de dengue et de chikungunya. Il est donc indispensable de confier son véhicule à un centre agréé.
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12: 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Et les matériaux comme les métaux, les plastiques vont être orientés sur des filières de recyclage adaptées. On va avoir donc un taux global de valorisation qui va dépasser les 95%. Et donc ce qui semblait être un déchet encombrant devient en réalité une ressource. A contrario, un acteur non agréé n'offre aucune garantie de dépollution et les déchets sont parfois abandonnés ou même brûlés sauvagement.
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7: Bonjour, 8 nouvelles personnes ont été interpellées dans le cadre de l'enquête sur le meurtre du militant d'extrême droite Quentin Derenc à Lyon. Parmi ces 8 personnes, 5 ont été mises en examen pour association de malfaiteurs. Le parquet de Lyon a requis leur placement en détention pour 3 d'entre elles. Pour marquer l'arrivée de Léon XIV en France, ce vendredi, les cloches des églises de l'Hexagone résonneront ensemble à 10h précises et ce durant 7 minutes. La visite du souverain pontife doit durer jusqu'à lundi prochain. Le président Emmanuel Macron s'est exprimé hier soir sur TF1 et France 2 dans un contexte fortement marqué par la flambée des prix à la pompe. Et une semaine après avoir réuni les chefs de parti pour évoquer les conflits internationaux, le président a évoqué la situation internationale et ses conséquences sur les prix des carburants. Emmanuel Macron qui n'exclut pas une baisse des taxes si les prix à la pompe s'envolent. Par ailleurs, il a confié ne pas avoir de regrets pour le quoi qu'il en coûte et a refusé de se prononcer pour l'instant sur l'élection présidentielle. Près de 98 000 hectares ont été brûlés cette année en France hexagonale en record. 21 000 départs de feu ont été comptabilisés selon l'Office national des forêts. Enfin, le référent intégrité de Santé publique France, le docteur Hervé Maisonneuve, a démissionné de cette fonction après avoir été mis en cause pour avoir omis de déclarer des liens d'intérêt avec le laboratoire pharmaceutique Pfizer. Hervé Maisonneuve a oublié, entre guillemets, d'indiquer des sommes versées par Pfizer à sa société de conseil et de formation. Celle-ci a perçu quelques 100 000 euros entre 2021 et 2023, avait révélé Le Monde cette semaine. C'est la fin de ce flash, une très bonne journée à toutes et à tous.
8: Bonjour, c'est parti pour l'actu People de cette semaine. On y va pour les premières infos, info musique avec Vianney, qui est le parrain de la prochaine saison de la Star Academy. Le chanteur a officialisé la nouvelle avec un message en direct sur Instagram. Vianney a d'ailleurs partagé l'information depuis un lieu bien précis, la maternité. Le chanteur et son épouse Catherine Robert viennent d'accueillir leur deuxième enfant. L'artiste succède donc à Charlotte Cardin et Ed Sheeran pour accompagner la promotion 2026 au château de Damary-les-Lys. On poursuit avec Lady Gaga, qui est également devenue maman selon plusieurs médias américains. Avec son fiancé Michael Polanski, ils viennent donc de fonder leur famille avec des clichés qui ont été volés du couple en Californie où Lady Gaga apparaît en balade avec un nourrisson blotti contre elle en écharpe de portage. Pour le rock en détail, n'a filtré sur le prénom, le sexe ou encore la date exacte de l'accouchement. On poursuit les infos people avec Oasis qui a donc confirmé ses 2 dates au Stade de France pour l'été 2027. 17 ans après leur dernier concert français, les frères Gallagher poseront leur valise à Saint-Denis les 23 et 24 juillet pour 2 soirées exceptionnelles. Pour espérer décrocher un ticket, il faut d'abord s'inscrire sur le site officiel oasisnet.com. Et puis seuls les fans tirés au sort recevront un code unique pour participer aux ventes organisées les 25, 26 et 27 septembre. Donc on croise les doigts pour vous. Voilà, excellente journée avec nous et à très vite pour les infos people.
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10: Bonjour à tous. Emmanuel Macron alerte sur la menace russe. Lors de son interview télévisée hier soir, le chef de l'État a estimé possible une attaque sur le sol français. Et justement, il y a plusieurs avions de chasse suédois et finlandais ont été envoyés en urgence pour identifier des appareils russes survolant le golfe de Finlande, selon l'armée de l'air finlandaise. Concernant la flambée des carburants, Emmanuel Macron a privilégié l'action diplomatique et une baisse des taxes. Et pour éviter des ruptures d'approvisionnement, les camions livrant du carburant aux stations-service pourront circuler le dimanche jusqu'au 12 octobre, selon un décret publié au journal officiel ce matin. Léon XIV est bien arrivé sur le sol français pour une visite très dense de 4 jours. Il est actuellement reçu à l'Élysée par Emmanuel Macron et son épouse. Cela faisait 18 ans qu'un souverain pontife ne s'était pas rendu au palais présidentiel. Suivront une veillée au Stade de France ce soir. Demain, une messe géante place de la Concorde à Paris avec 600 000 fidèles. Dimanche, direction Lourdes où il rencontrera 7 victimes de violences sexuelles dans l'église. Ce voyage s'achèvera lundi à Metz sur le thème de la paix. Près de 98 000 hectares ont brûlé en France depuis le début de l'été, selon l'Office national des forêts. C'est 5 fois plus que la moyenne observée sur les 20 dernières années et un record depuis 1976. L'enquête sur la mort du militant d'extrême droite Quentin Derenque continue de progresser. 5 nouvelles personnes ont été mises en examen à Lyon, dont 3 placées en détention. Au total, ce sont donc 14 suspects qui sont désormais poursuivis dans ce dossier politiquement sensible. Le groupe Volkswagen rappelle 2,1 millions de voitures pour risque de corrosion de la direction. Les modèles concernés sont des Golf, des Tiguan, des Touran ou encore des Caddy, produits entre 2013 et 2024. À noter que les risques corporels pour les automobilistes sont limités. Et puis c'est le jour J pour les Bleus. Ils disputent ce soir leur premier match sous l'ère Zinedine Zidane. C'est face à la Turquie à 20h45 dans le cadre de la Ligue des Nations.
0: La météo pour ce samedi 26 septembre, le soleil domine de nouveau sur la majeure partie du pays, excepté sur les régions proches de la Manche où les nuages pourraient rester tenaces. Les températures pour ce samedi matin, 8 degrés seulement pour Strasbourg, 11 degrés pour Dijon, 13 degrés à Lyon, 13 également pour Brest, 14 pour Lille, 15 à Cherbourg, 16 degrés pour Paris, 18 pour Bordeaux et Biarritz, 19 degrés pour Toulouse et Ajaccio et 21 pour Nice. Et pour ce samedi après-midi, comptez 18 à 20 degrés le long des côtes de la Manche, 20 degrés sur les Hauts-de-France, 23 en région parisienne et sur les Pays de la Loire, entre 23 et 26 degrés sur la Nouvelle-Aquitaine, 24 degrés sur la Côte d'Azur, 26 en Corse, 27 en Occitanie et jusqu'à 28 degrés sur le Grand Est.
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2: Bonjour à toutes et à tous, on débute avec du football et c'est le jour J pour l'équipe de France de Zinedine Zidane. L'ancien numéro 10 des Bleus va diriger son premier match à la tête de l'équipe de France en Turquie ce soir. Le nouveau sélectionneur est apparu détendu hier lors de la traditionnelle conférence de presse d'avant-match. Il était aux côtés d'Adrien Rabiot qui a reconnu que la star des Bleus c'était bien lui sur le terrain. Les Bleus devraient évoluer en 4-3-3 avec Ryan Cherki dans le milieu de terrain, Kylian Mbappé à gauche de l'attaque. Coup d'envoi à 20h45 et dans l'autre rencontre du groupe 1 de la Ligue des Nations, l'Italie accueille la Belgique au stade olympique de Rome à la même heure. Dans les autres rencontres disputées hier, il y avait un alléchant Pays-Bas-Allemagne, score final un partout avec une égalisation hollandaise en toute fin de match par Cody Gakpo. Nemecha avait ouvert la marque pour les Allemands. Par ailleurs, la Grèce s'est imposée 2-1. En Serbie, la Norvège a battu le Danemark 3-2 avec un doublé d'Haaland. Et le Portugal de Cristiano Ronaldo s'est offert le pays galin 0 grâce à Joao Félix. Retour en France avec le FC Nantes qui pourrait être vendu dans les prochaines semaines. Le propriétaire décrié, Valdemar Quita, se serait mis d'accord avec des investisseurs français et portugais pour une vente qui pourrait atteindre les 100 millions d'euros. Il l'avait acheté 10 fois moins. En 2007, le FC Nantes est actuellement 15e de Ligue 2. En basket, Tony Parker a remporté sa première victoire à la tête de l'ASVEL hier soir en ouverture de l'Euroleague. L'ancien meneur de jeu a mené son équipe à la victoire face au Maccabi Tel Aviv 84-74 à la LDLC Arena. Jay Crowder a inscrit 19 points et puis Carnet noir aux États-Unis. Le tout premier MVP de la NBA, Bob Petit, s'est éteint à l'âge de 93 ans. Il avait obtenu cette distinction en 1956 et avait remporté le championnat nord-américain 2 ans plus tard avec les St. Louis Hawks. Et puis la course en ligne des mondiaux de cyclisme sera dimanche à Montréal. Tadej Pogacar est absent. Paul Sexas tentera de représenter dignement la France. Il fera face à la concurrence d'Isaac Del Toro, Juan Ayuso, Remco Evenepoel ou encore Enric Mas. Voilà, c'est la fin de ce flash. Très belle journée de sport.
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7: Bonjour, 8 nouvelles personnes ont été interpellées dans le cadre de l'enquête sur le meurtre du militant d'extrême droite Quentin Derank à Lyon. Parmi ces 8 personnes, 5 ont été mises en examen pour association de malfaiteurs. Le parquet de Lyon a requis leur placement en détention pour 3 d'entre elles. Pour marquer l'arrivée de Léon XIV en France, ce vendredi, les cloches des églises de l'Hexagone résonneront ensemble à 10h précises et ce durant 7 minutes. La visite du souverain pontife doit durer jusqu'à lundi prochain. Le président Emmanuel Macron s'est exprimé hier soir sur TF1 et France 2 dans un contexte fortement marqué par la flambée des prix à la pompe. Et une semaine après avoir réuni les chefs de parti pour évoquer les conflits internationaux, le président a évoqué la situation internationale et ses conséquences sur les prix des carburants. Emmanuel Macron qui n'exclut pas une baisse des taxes si les prix à la pompe s'envolent. Par ailleurs, il a confié ne pas avoir de regrets pour le quoi qu'il en coûte et a refusé de se prononcer pour l'instant sur l'élection présidentielle. Près de 98 000 hectares ont été brûlés cette année en France hexagonale en record. 21 000 départs de feu ont été comptabilisés selon l'Office national des forêts. Enfin, le référent intégrité de Santé publique France, le docteur Hervé Maisonneuve, a démissionné de cette fonction après avoir été mis en cause pour avoir omis de déclarer des liens d'intérêt avec le laboratoire pharmaceutique Pfizer. Hervé Maisonneuve a oublié, entre guillemets, d'indiquer des sommes versées par Pfizer à sa société de conseil et de formation. Celle-ci a perçu quelques 100 000 euros entre 2021 et 2023, avait révélé Le Monde cette semaine. C'est la fin de ce flash, une très bonne journée à toutes et à tous.
8: Bonjour, c'est parti pour l'actu People de cette semaine. On y va pour les premières infos, info musique avec Vianney, qui est le parrain de la prochaine saison de la Star Academy. Le chanteur a officialisé la nouvelle avec un message en direct sur Instagram. Vianney a d'ailleurs partagé l'information depuis un lieu bien précis, la maternité. Le chanteur et son épouse Catherine Robert viennent d'accueillir leur deuxième enfant. L'artiste succède donc à Charlotte Cardin et Ed Sheeran pour accompagner la promotion 2026 au château de Damary-les-Lys. On poursuit avec Lady Gaga, qui est également devenue maman selon plusieurs médias américains. Avec son fiancé Michael Polanski, ils viennent donc de fonder leur famille avec des clichés qui ont été volés du couple en Californie où Lady Gaga apparaît en balade avec un nourrisson blotti contre elle en écharpe de portage. Pour le record détail, n'a filtré sur le prénom, le sexe ou encore la date exacte de l'accouchement. On poursuit les infos people avec Oasis qui a donc confirmé ses 2 dates au Stade de France pour l'été 2027. 17 ans après leur dernier concert français, les frères Gallagher poseront leur valise à Saint-Denis les 23 et 24 juillet pour 2 soirées exceptionnelles. Pour espérer décrocher un ticket, il faut d'abord s'inscrire sur le site officiel oasisnet.com. Et puis seuls les fans tirés au sort recevront un code unique pour participer aux ventes organisées les 25, 26 et 27 septembre. Donc on croise les doigts pour vous. Voilà, excellente journée avec nous et à très vite pour les infos people.
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10: Bonjour à tous. Emmanuel Macron alerte sur la menace russe. Lors de son interview télévisée hier soir, le chef de l'État a estimé possible une attaque sur le sol français. Et justement, il y a plusieurs avions de chasse suédois et finlandais ont été envoyés en urgence pour identifier des appareils russes survolant le golfe de Finlande, selon l'armée de l'air finlandaise. Concernant la flambée des carburants, Emmanuel Macron a privilégié l'action diplomatique et une baisse des taxes. Et pour éviter des ruptures d'approvisionnement, les camions livrant du carburant aux stations-service pourront circuler le dimanche jusqu'au 12 octobre, selon un décret publié au journal officiel ce matin. Léon XIV est bien arrivé sur le sol français pour une visite très dense de 4 jours. Il est actuellement reçu à l'Élysée par Emmanuel Macron et son épouse. Cela faisait 18 ans qu'un souverain pontife ne s'était pas rendu au palais présidentiel. Suivront une veillée au Stade de France ce soir. Demain, une messe géante place de la Concorde à Paris avec 600 000 fidèles. Dimanche, direction Lourdes où il rencontrera 7 victimes de violences sexuelles dans l'église. Ce voyage s'achèvera lundi à Metz sur le thème de la paix. Près de 98 000 hectares ont brûlé en France depuis le début de l'été, selon l'Office national des forêts. C'est 5 fois plus que la moyenne observée sur les 20 dernières années et un record depuis 1976. L'enquête sur la mort du militant d'extrême droite Quentin Derenque continue de progresser. 5 nouvelles personnes ont été mises en examen à Lyon, dont 3 placées en détention. Au total, ce sont donc 14 suspects qui sont désormais poursuivis dans ce dossier politiquement sensible. Le groupe Volkswagen rappelle 2,1 millions de voitures pour risque de corrosion de la direction. Les modèles concernés sont des Golf, des Tiguan, des Touran ou encore des Caddy, produits entre 2013 et 2024. À noter que les risques corporels pour les automobilistes sont limités. Et puis c'est le jour J pour les Bleus. Ils disputent ce soir leur premier match sous l'ère Zinedine Zidane. C'est face à la Turquie à 20h45 dans le cadre de la Ligue des Nations.
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0: La météo pour ce samedi 26 septembre, le soleil domine de nouveau sur la majeure partie du pays, excepté sur les régions proches de la Manche où les nuages pourraient rester tenaces. Les températures pour ce samedi matin, 8 degrés seulement pour Strasbourg, 11 degrés pour Dijon, 13 degrés à Lyon, 13 également pour Brest, 14 pour Lille, 15 à Cherbourg, 16 degrés pour Paris, 18 pour Bordeaux et Biarritz, 19 degrés pour Toulouse et Ajaccio et 21 pour Nice. Et pour ce samedi après-midi, comptez 18 à 20 degrés le long des côtes de la Manche, 20 degrés sur les Hauts-de-France, 23 en région parisienne et sur les Pays de la Loire, entre 23 et 26 degrés sur la Nouvelle-Aquitaine, 24 degrés sur la Côte d'Azur, 26 en Corse, 27 en Occitanie et jusqu'à 28 degrés sur le Grand Est.
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2: Bonjour à toutes et à tous, on débute avec du football et c'est le jour J pour l'équipe de France de Zinedine Zidane. L'ancien numéro 10 des Bleus va diriger son premier match à la tête de l'équipe de France en Turquie ce soir. Le nouveau sélectionneur est apparu détendu hier lors de la traditionnelle conférence de presse d'avant-match. Il était aux côtés d'Adrien Rabiot qui a reconnu que la star des Bleus c'était bien lui sur le terrain. Les Bleus devraient évoluer en 4-3-3 avec Ryan Cherki dans le milieu de terrain, Kylian Mbappé à gauche de l'attaque. Coup d'envoi à 20h45 et dans l'autre rencontre du groupe 1 de la Ligue des Nations, l'Italie accueille la Belgique au stade olympique de Rome à la même heure. Dans les autres rencontres disputées hier, il y avait un alléchant Pays-Bas-Allemagne, score final un partout avec une égalisation hollandaise en toute fin de match par Cody Gakpo. Nemecha avait ouvert la marque pour les Allemands. Par ailleurs, la Grèce s'est imposée 2-1 en Serbie. La Norvège a battu le Danemark 3-2 avec un doublé d'Haaland. Et le Portugal de Cristiano Ronaldo s'est offert le pays galin 0 grâce à Joao Félix. Retour en France avec le FC Nantes qui pourrait être vendu dans les prochaines semaines. Le propriétaire décrié, Valdemar Quita, se serait mis d'accord avec des investisseurs français et portugais pour une vente qui pourrait atteindre les 100 millions d'euros. Il l'avait acheté 10 fois moins. En 2007, le FC Nantes est actuellement 15e de Ligue 2. En basket, Tony Parker a remporté sa première victoire à la tête de l'ASVEL hier soir en ouverture de l'Euroleague. L'ancien meneur de jeu a mené son équipe à la victoire face au Maccabi Tel Aviv 84-74 à la LDLC Arena. Jay Crowder a inscrit 19 points et puis Carnet noir aux États-Unis. Le tout premier MVP de la NBA, Bob Petit, s'est éteint à l'âge de 93 ans. Il avait obtenu cette distinction en 1956 et avait remporté le championnat nord-américain 2 ans plus tard avec les St. Louis Hawks. Et puis la course en ligne des mondiaux de cyclisme sera dimanche à Montréal. Tadej Pogacar est absent. Paul Sexas tentera de représenter dignement la France. Il fera face à la concurrence d'Isaac Del Toro, Juan Ayuso, Remco Evenepoel ou encore Enric Mas. Voilà, c'est la fin de ce flash. Très belle journée de sport.
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5: Beaucoup de personnes pensent être en règle dès lors qu'elles ont reçu un certificat de destruction après avoir remis leur véhicule hors d'usage à un épaviste. 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
7: Bonjour, 8 nouvelles personnes ont été interpellées dans le cadre de l'enquête sur le meurtre du militant d'extrême droite.
5: 17h30.
7: À Lyon, parmi ces 8 personnes, 5 ont été mises en examen pour association de malfaiteurs. Le parquet de Lyon a requis leur placement en détention pour 3 d'entre elles. Pour marquer l'arrivée de Léon XIV en France, ce vendredi, les cloches des églises de l'Hexagone résonneront ensemble à 10h précises et ce durant 7 minutes. La visite du souverain pontife doit durer jusqu'à lundi prochain. Le président Emmanuel Macron s'est exprimé hier soir sur TF1 et France 2 dans un contexte fortement marqué par la flambée des prix à la pompe. Et une semaine après avoir réuni les chefs de parti pour évoquer les conflits internationaux, le président a évoqué la situation internationale et ses conséquences sur les prix des carburants. Emmanuel Macron qui n'exclut pas une baisse des taxes si les prix à la pompe s'envolent. Par ailleurs, il a confié ne pas avoir de regrets pour le quoi qu'il en coûte et a refusé de se prononcer pour l'instant sur l'élection présidentielle. Près de 98 000 hectares ont été brûlés cette année en France hexagonale en record. 21 000 départs de feu ont été comptabilisés selon l'Office national des forêts. Enfin, le référent intégrité de Santé publique France, le docteur Hervé Maisonneuve, a démissionné de cette fonction après avoir été mis en cause pour avoir omis de déclarer des liens d'intérêt avec le laboratoire pharmaceutique Pfizer. Hervé Maisonneuve a oublié, entre guillemets, d'indiquer des sommes versées par Pfizer à sa société de conseil et de formation. Celle-ci a perçu quelques 100 000 euros entre 2021 et 2023, avait révélé Le Monde cette semaine. C'est la fin de ce flash, une très bonne journée à toutes et à tous.
8: Bonjour, c'est parti pour l'actu People de cette semaine. On y va pour les premières infos, info musique avec Vianney, qui est le parrain de la prochaine saison de la Star Academy. Le chanteur a officialisé la nouvelle avec un message en direct sur Instagram. Vianney a d'ailleurs partagé l'information depuis un lieu bien précis, la maternité. Le chanteur et son épouse Catherine Robert viennent d'accueillir leur deuxième enfant. L'artiste succède donc à Charlotte Cardin et Ed Sheeran pour accompagner la promotion 2026 au château de Damary-les-Lys. On poursuit avec Lady Gaga, qui est également devenue maman selon plusieurs médias américains. Avec son fiancé Michael Polanski, ils viennent donc de fonder leur famille avec des clichés qui ont été volés du couple en Californie où Lady Gaga apparaît en balade avec un nourrisson blotti contre elle en écharpe de portage. Pour le rock en détail, n'a filtré sur le prénom, le sexe ou encore la date exacte de l'accouchement. On poursuit les infos people avec Oasis qui a donc confirmé ses 2 dates au Stade de France pour l'été 2027. 17 ans après leur dernier concert français, les frères Gallagher poseront leur valise à Saint-Denis les 23 et 24 juillet pour 2 soirées exceptionnelles. Pour espérer décrocher un ticket, il faut d'abord s'inscrire sur le site officiel oasisnet.com. Et puis seuls les fans tirés au sort recevront un code unique pour participer aux ventes organisées les 25, 26 et 27 septembre. Donc on croise les doigts pour vous. Voilà, excellente journée avec nous et à très vite pour les infos people.
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10: Bonjour à tous. Emmanuel Macron alerte sur la menace russe. Lors de son interview télévisée hier soir, le chef de l'État a estimé possible une attaque sur le sol français. Et justement, il y a plusieurs avions de chasse suédois et finlandais ont été envoyés en urgence pour identifier des appareils russes survolant le golfe de Finlande, selon l'armée de l'air finlandaise. Concernant la flambée des carburants, Emmanuel Macron a privilégié l'action diplomatique et une baisse des taxes. Et pour éviter des ruptures d'approvisionnement, les camions livrant du carburant aux stations-service pourront circuler le dimanche jusqu'au 12 octobre, selon un décret publié au journal officiel ce matin. Léon XIV est bien arrivé sur le sol français pour une visite très dense de 4 jours. Il est actuellement reçu à l'Élysée par Emmanuel Macron et son épouse. Cela faisait 18 ans qu'un souverain pontife ne s'était pas rendu au palais présidentiel. Suivront une veillée au Stade de France ce soir. Demain, une messe géante place de la Concorde à Paris avec 600 000 fidèles. Dimanche, direction Lourdes où il rencontrera 7 victimes de violences sexuelles dans l'église. Ce voyage s'achèvera lundi à Metz sur le thème de la paix. Près de 98 000 hectares ont brûlé en France depuis le début de l'été, selon l'Office national des forêts. C'est 5 fois plus que la moyenne observée sur les 20 dernières années et un record depuis 1976. L'enquête sur la mort du militant d'extrême droite Quentin Derenque continue de progresser. 5 nouvelles personnes ont été mises en examen à Lyon, dont 3 placées en détention. Au total, ce sont donc 14 suspects qui sont désormais poursuivis dans ce dossier politiquement sensible. Le groupe Volkswagen rappelle 2,1 millions de voitures pour risque de corrosion de la direction. Les modèles concernés sont des Golf, des Tiguan, des Touran ou encore des Caddy, produits entre 2013 et 2024. À noter que les risques corporels pour les automobilistes sont limités. Et puis c'est le jour J pour les Bleus. Ils disputent ce soir leur premier match sous l'ère Zinedine Zidane. C'est face à la Turquie à 20h45 dans le cadre de la Ligue des Nations.
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0: La météo pour ce samedi 26 septembre, le soleil domine de nouveau sur la majeure partie du pays, excepté sur les régions proches de la Manche où les nuages pourraient rester tenaces. Les températures pour ce samedi matin, 8 degrés seulement pour Strasbourg, 11 degrés pour Dijon, 13 degrés à Lyon, 13 également pour Brest, 14 pour Lille, 15 à Cherbourg, 16 degrés pour Paris, 18 pour Bordeaux et Biarritz, 19 degrés pour Toulouse et Ajaccio et 21 pour Nice. Et pour ce samedi après-midi, comptez 18 à 20 degrés le long des côtes de la Manche, 20 degrés sur les Hauts-de-France, 23 en région parisienne et sur les Pays de la Loire, entre 23 et 26 degrés sur la Nouvelle-Aquitaine, 24 degrés sur la Côte d'Azur, 26 en Corse, 27 en Occitanie et jusqu'à 28 degrés sur le Grand Est.
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2: Bonjour à toutes et à tous, on débute avec du football et c'est le jour J pour l'équipe de France de Zinedine Zidane. L'ancien numéro 10 des Bleus va diriger son premier match à la tête de l'équipe de France en Turquie ce soir. Le nouveau sélectionneur est apparu détendu hier lors de la traditionnelle conférence de presse d'avant-match. Il était aux côtés d'Adrien Rabiot qui a reconnu que la star des Bleus c'était bien lui sur le terrain. Les Bleus devraient évoluer en 4-3-3 avec Ryan Cherki dans le milieu de terrain, Kylian Mbappé à gauche de l'attaque. Coup d'envoi à 20h45 et dans l'autre rencontre du groupe 1 de la Ligue des Nations, l'Italie accueille la Belgique au stade olympique de Rome à la même heure. Dans les autres rencontres disputées hier, il y avait un alléchant Pays-Bas-Allemagne, score final un partout avec une égalisation hollandaise en toute fin de match par Cody Gakpo. Nemecha avait ouvert la marque pour les Allemands. Par ailleurs, la Grèce s'est imposée 2-1. En Serbie, la Norvège a battu le Danemark 3-2 avec un doublé d'Haaland. Et le Portugal de Cristiano Ronaldo s'est offert le Pays de Galles 1-0 grâce à Joao Félix. Retour en France avec le FC Nantes qui pourrait être vendu dans les prochaines semaines. Le propriétaire décrié, Valdemar Quita, se serait mis d'accord avec des investisseurs français et portugais pour une vente qui pourrait atteindre les 100 millions d'euros. Il l'avait acheté 10 fois moins. En 2007, le FC Nantes est actuellement 15e de Ligue 2. En basket, Tony Parker a remporté sa première victoire à la tête de l'ASVEL hier soir en ouverture de l'Euroleague. L'ancien meneur de jeu a mené son équipe à la victoire face au Maccabi Tel Aviv 84-74 à la LDLC Arena. Jay Crowder a inscrit 19 points et puis Carnet noir aux États-Unis. Le tout premier MVP de la NBA, Bob Petit, s'est éteint à l'âge de 93 ans. Il avait obtenu cette distinction en 1956 et avait remporté le championnat nord-américain 2 ans plus tard avec les St. Louis Hawks. Et puis la course en ligne des mondiaux de cyclisme sera dimanche à Montréal. Tadej Pogacar est absent. Paul Sexas tentera de représenter dignement la France. Il fera face à la concurrence d'Isaac Del Toro, Juan Ayuso, Remco Evenepoel ou encore Enric Mas. Voilà, c'est la fin de ce flash. Très belle journée de sport.
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3: Bonjour, 8 nouvelles personnes ont été interpellées dans le cadre de l'enquête sur le meurtre du militant d'extrême droite Quentin Derenck à Lyon. Parmi ces 8 personnes, 5 ont été mises en examen pour association de malfaiteurs. Le parquet de Lyon a requis leur placement en détention pour 3 d'entre elles. Pour marquer l'arrivée de Léon XIV en France, ce vendredi, les cloches des églises de l'Hexagone résonneront ensemble à 10h précises et ce durant 7 minutes. La visite du souverain pontife doit durer jusqu'à lundi prochain. Le président Emmanuel Macron s'est exprimé hier soir sur TF1 et France 2 dans un contexte fortement marqué par la flambée des prix à la pompe. Et une semaine après avoir réuni les chefs de parti pour évoquer les conflits internationaux, le président a évoqué la situation internationale et ses conséquences sur les prix des carburants. Emmanuel Macron qui n'exclut pas une baisse des taxes si les prix à la pompe s'envolent. Par ailleurs, il a confié ne pas avoir de regrets pour le quoi qu'il en coûte et a refusé de se prononcer pour l'instant sur l'élection présidentielle. Près de 98 000 hectares ont été brûlés cette année en France hexagonale en record. 21 000 départs de feu ont été comptabilisés selon l'Office national des forêts. Enfin, le référent intégrité de Santé publique France, le docteur Hervé Maisonneuve, a démissionné de cette fonction après avoir été mis en cause pour avoir omis de déclarer des liens d'intérêt avec le laboratoire pharmaceutique Pfizer. Hervé Maisonneuve a oublié, entre guillemets, d'indiquer des sommes versées par Pfizer à sa société de conseil et de formation. Celle-ci a perçu quelques 100 000 euros entre 2021 et 2023, avait révélé Le Monde cette semaine. C'est la fin de ce flash, une très bonne journée à toutes et à tous.
4: Bonjour, c'est parti pour l'actu People de cette semaine. On y va pour les premières infos, info musique avec Vianney, qui est le parrain de la prochaine saison de la Star Academy. Le chanteur a officialisé la nouvelle avec un message en direct sur Instagram. Vianney a d'ailleurs partagé l'information depuis un lieu bien précis, la maternité. Le chanteur et son épouse Catherine Robert viennent d'accueillir leur deuxième enfant. L'artiste succède donc à Charlotte Cardin et Ed Sheeran pour accompagner la promotion 2026 au château de Damary-les-Lys. On poursuit avec Lady Gaga, qui est également devenue maman selon plusieurs médias américains. Avec son fiancé Michael Polanski, ils viennent donc de fonder leur famille avec des clichés qui ont été volés du couple en Californie où Lady Gaga apparaît en balade avec un nourrisson blotti contre elle en écharpe de portage. Pour l'heure, aucun détail n'a filtré sur le prénom, le sexe ou encore la date exacte de l'accouchement. On poursuit les infos people avec Oasis qui a donc confirmé ses 2 dates au Stade de France pour l'été 2027. 17 ans après leur dernier concert français, les frères Gallagher poseront leur valise à Saint-Denis les 23 et 24 juillet pour 2 soirées exceptionnelles. Pour espérer décrocher un ticket, il faut d'abord s'inscrire sur le site officiel oasisnet.com. Et puis seuls les fans tirés au sort recevront un code unique pour participer aux ventes organisées les 25, 26 et 27 septembre. Donc on croise les doigts pour vous. Voilà, excellente journée avec nous et à très vite pour les infos people.
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5: Bonjour à tous. Emmanuel Macron alerte sur la menace russe. Lors de son interview télévisée hier soir, le chef de l'État a estimé possible une attaque sur le sol français. Et justement, il y a plusieurs avions de chasse suédois et finlandais ont été envoyés en urgence pour identifier des appareils russes survolant le golfe de Finlande, selon l'armée de l'air finlandaise. Concernant la flambée des carburants, Emmanuel Macron a privilégié l'action diplomatique et une baisse des taxes. Et pour éviter des ruptures d'approvisionnement, les camions livrant du carburant aux stations-service pourront circuler le dimanche jusqu'au 12 octobre, selon un décret publié au journal officiel ce matin. Léon XIV est bien arrivé sur le sol français pour une visite très dense de 4 jours. Il est actuellement reçu à l'Élysée par Emmanuel Macron et son épouse. Cela faisait 18 ans qu'un souverain pontife ne s'était pas rendu au palais présidentiel. Suivre feront une veillée au Stade de France ce soir. Demain, une messe géante place de la Concorde à Paris avec 600 000 fidèles. Dimanche, direction Lourdes où il rencontrera 7 victimes de violences sexuelles dans l'église. Ce voyage s'achèvera lundi à Metz sur le thème de la paix. Près de 98 000 hectares ont brûlé en France depuis le début de l'été, selon l'Office national des forêts. C'est 5 fois plus que la moyenne observée sur les 20.

0: années et un record depuis 1976. L'enquête sur la mort du militant d'extrême droite Quentin Derenque continue de progresser. 5 nouvelles personnes ont été mises en examen à Lyon, dont 3 placées en détention. Au total, ce sont donc 14 suspects qui sont désormais poursuivis dans ce dossier politiquement sensible. Le groupe Volkswagen rappelle 2,1 millions de voitures pour risque de corrosion de la direction. Les modèles concernés sont des Golf, des Tiguan, des Touran ou encore des Caddy, produits entre 2013 et 2024. À noter que les risques corporels pour les automobilistes sont limités. Et puis c'est le jour J pour les Bleus. Ils disputent ce soir leur premier match sous l'ère Zinedine Zidane. C'est face à la Turquie à 20h45 dans le cadre de la Ligue des Nations.
1: La météo pour ce samedi 26 septembre, le soleil domine de nouveau sur la majeure partie du pays, excepté sur les régions proches de la Manche où les nuages pourraient rester tenaces. Les températures pour ce samedi matin, 8 degrés seulement pour Strasbourg, 11 degrés pour Dijon, 13 degrés à Lyon, 13 également pour Brest, 14 pour Lille, 15 à Cherbourg, 16 degrés pour Paris, 18 pour Bordeaux et Biarritz, 19 degrés pour Toulouse et Ajaccio et 21 pour Nice. Et pour ce samedi après-midi, comptez 18 à 20 degrés le long des côtes de la Manche, 20 degrés sur les Hauts-de-France, 23 en région parisienne et sur les Pays de la Loire, entre 23 et 26 degrés sur la Nouvelle-Aquitaine, 24 degrés sur la Côte d'Azur, 26 en Corse, 27 en Occitanie et jusqu'à 28 degrés sur le Grand Est.
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3: Bonjour à toutes et à tous, on débute avec du football et c'est le jour J pour l'équipe de France de Zinedine Zidane. L'ancien numéro 10 des Bleus va diriger son premier match à la tête de l'équipe de France en Turquie ce soir. Le nouveau sélectionneur est apparu détendu hier lors de la traditionnelle conférence de presse d'avant-match. Il était aux côtés d'Adrien Rabiot qui a reconnu que la star des Bleus c'était bien lui sur le terrain. Les Bleus devraient évoluer en 4-3-3 avec Ryan Cherki dans le milieu de terrain, Kylian Mbappé à gauche de l'attaque. Coup d'envoi à 20h45 et dans l'autre rencontre du groupe 1 de la Ligue des Nations, l'Italie accueille la Belgique au stade olympique de Rome à la même heure. Dans les autres rencontres disputées hier, il y avait un alléchant Pays-Bas-Allemagne, score final 1-1 avec une égalisation hollandaise en toute fin de match par Cody Gakpo. Nemecha avait ouvert la marque pour les Allemands. Par ailleurs, la Grèce s'est imposée 2-1 en Serbie. La Norvège a battu le Danemark 3-2 avec un doublé d'Haaland. Et le Portugal de Cristiano Ronaldo s'est offert le Pays de Galles 1-0 grâce à Joao Félix. Retour en France avec le FC Nantes qui pourrait être vendu dans les prochaines semaines. Le propriétaire des Criers, Valdemar Quita, se serait mis d'accord avec des investisseurs français et portugais pour une vente qui pourrait atteindre les 100 millions d'euros. Il l'avait acheté 10 fois moins. En 2007, le FC Nantes est actuellement 15e de Ligue 2. En basket, Tony Parker a remporté sa première victoire à la tête de l'ASVEL hier soir en ouverture de l'Euroleague. L'ancien meneur de jeu a mené son équipe à la victoire face au Maccabi Tel Aviv 84-74 à la LDLC Arena. Jay Crowder a inscrit 19 points et puis Carnet noir aux États-Unis. Le tout premier MVP de la NBA, Bob Petit, s'est éteint à l'âge de 93 ans. Il avait obtenu cette distinction en 1956 et avait remporté le championnat nord-américain 2 ans plus tard avec les San Luis Hawks. Et puis la course en ligne des mondiaux de cyclisme sera dimanche à Montréal. Tadej Pogacar est absent. Paul Sexas tentera de représenter dignement la France. Il fera face à la concurrence d'Isaac Del Toro, Juan Ayuso, Remco Evenepoel ou encore Enric Mas. Voilà, c'est la fin de ce flash. Très belle journée de sport.
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8: Bonjour, 8 nouvelles personnes ont été interpellées dans le cadre de l'enquête sur le meurtre du militant d'extrême droite Quentin Derenck à Lyon. Parmi ces 8 personnes, 5 ont été mises en examen pour association de malfaiteurs. Le parquet de Lyon a requis leur placement en détention pour 3 d'entre elles. Pour marquer l'arrivée de Léon XIV en France, ce vendredi, les cloches des églises de l'Hexagone résonneront ensemble à 10h précises et ce durant 7 minutes. La visite du souverain pontife doit durer jusqu'à lundi prochain. Le président Emmanuel Macron s'est exprimé hier soir sur TF1 et France 2 dans un contexte fortement marqué par la flambée des prix à la pompe. Et une semaine après avoir réuni les chefs de parti pour évoquer les conflits internationaux, le président a évoqué la situation internationale et ses conséquences sur les prix des carburants. Emmanuel Macron qui n'exclut pas une baisse des taxes si les prix à la pompe s'envolent. Par ailleurs, il a confié ne pas avoir de regrets pour le quoi qu'il en coûte et a refusé de se prononcer pour l'instant sur l'élection présidentielle. Près de 98 000 hectares ont été brûlés cette année en France hexagonale en record. 21 000 départs de feu ont été comptabilisés selon l'Office national des forêts. Enfin, le référent intégrité de Santé publique France, le docteur Hervé Maisonneuve, a démissionné de cette fonction après avoir été mis en cause pour avoir omis de déclarer des liens d'intérêt avec le laboratoire pharmaceutique Pfizer. Hervé Maisonneuve a oublié, entre guillemets, d'indiquer des sommes versées par Pfizer à sa société de conseil et de formation. Celle-ci a perçu quelques 100 000 euros entre 2021 et 2023, avait révélé Le Monde cette semaine. C'est la fin de ce flash, une très bonne journée à toutes et à tous.
9: Bonjour, c'est parti pour l'actu People de cette semaine. On y va pour les premières infos, info musique avec Vianney, qui est le parrain de la prochaine saison de la Star Academy. Le chanteur a officialisé la nouvelle avec un message en direct sur Instagram. Vianney a d'ailleurs partagé l'information depuis un lieu bien précis, la maternité. Le chanteur et son épouse Catherine Robert viennent d'accueillir leur deuxième enfant. L'artiste succède donc à Charlotte Cardin et Ed Sheeran pour accompagner la promotion 2026 au château de Damary-les-Lys. On poursuit avec Lady Gaga, qui est également devenue maman selon plusieurs médias américains. Avec son fiancé Michael Polanski, ils viennent donc de fonder leur famille avec des clichés qui ont été volés du couple en Californie où Lady Gaga apparaît en balade avec un nourrisson blotti contre elle en écharpe de portage. Pour le record détail, n'a filtré sur le prénom, le sexe ou encore la date exacte de l'accouchement. On poursuit les infos people avec Oasis qui a donc confirmé ses 2 dates au Stade de France pour l'été 2027. 17 ans après leur dernier concert français, les frères Gallagher poseront leur valise à Saint-Denis les 23 et 24 juillet pour 2 soirées exceptionnelles. Pour espérer décrocher un ticket, il faut d'abord s'inscrire sur le site officiel oasisnet.com. Et puis seuls les fans tirés au sort recevront un code unique pour participer aux ventes organisées les 25, 26 et 27 septembre. Donc on croise les doigts pour vous. Voilà, excellente journée avec nous et à très vite pour les infos people.
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0: Bonjour à tous. Emmanuel Macron alerte sur la menace russe. Lors de son interview télévisée hier soir, le chef de l'État a estimé possible une attaque sur le sol français. Et justement, il y a plusieurs avions de chasse suédois et finlandais ont été envoyés en urgence pour identifier des appareils russes survolant le golfe de Finlande, selon l'armée de l'air finlandaise. Concernant la flambée des carburants, Emmanuel Macron a privilégié l'action diplomatique et une baisse des taxes. Et pour éviter des ruptures d'approvisionnement, les camions livrant du carburant aux stations-service pourront circuler le dimanche jusqu'au 12 octobre, selon un décret publié au journal officiel ce matin. Léon XIV est bien arrivé sur le sol français pour une visite très dense de 4 jours. Il est actuellement reçu à l'Élysée par Emmanuel Macron et son épouse. Cela faisait 18 ans qu'un souverain pontife ne s'était pas rendu au palais présidentiel. Suivront une veillée au Stade de France ce soir. Demain, une messe géante place de la Concorde à Paris avec 600 000 fidèles. Dimanche, direction Lourdes où il rencontrera 7 victimes de violences sexuelles dans l'église. Ce voyage s'achèvera lundi à Metz sur le thème de la paix. Près de 98 000 hectares ont brûlé en France depuis le début de l'été, selon l'Office national des forêts. C'est 5 fois plus que la moyenne observée sur les 20 dernières années et un record depuis 1976. L'enquête sur la mort du militant d'extrême droite Quentin Derenque continue de progresser. 5 nouvelles personnes ont été mises en examen à Lyon, dont 3 placées en détention. Au total, ce sont donc 14 suspects qui sont désormais poursuivis dans ce dossier politiquement sensible. Le groupe Volkswagen rappelle 2,1 millions de voitures pour risque de corrosion de la direction. Les modèles concernés sont des Golf, des Tiguan, des Touran ou encore des Caddy, produits entre 2013 et 2024. À noter que les risques corporels pour les automobilistes sont limités. Et puis c'est le jour J pour les Bleus. Ils disputent ce soir leur premier match sous l'ère Zinedine Zidane. C'est face à la Turquie à 20h45 dans le cadre de la Ligue des Nations.
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1: La météo pour ce samedi 26 septembre, le soleil domine de nouveau sur la majeure partie du pays, excepté sur les régions proches de la Manche où les nuages pourraient rester tenaces. Les températures pour ce samedi matin, 8 degrés seulement pour Strasbourg, 11 degrés pour Dijon, 13 degrés à Lyon, 13 également pour Brest, 14 pour Lille, 15 à Cherbourg, 16 degrés pour Paris, 18 pour Bordeaux et Biarritz, 19 degrés pour Toulouse et Ajaccio et 21 pour Nice. Et pour ce samedi après-midi, comptez 18 à 20 degrés le long des côtes de la Manche, 20 degrés sur les Hauts-de-France, 23 en région parisienne et sur les Pays de la Loire, entre 23 et 26 degrés sur la Nouvelle-Aquitaine, 24 degrés sur la Côte d'Azur, 26 en Corse, 27 en Occitanie et jusqu'à 28 degrés sur le Grand Est.
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3: Bonjour à toutes et à tous, on débute avec du football et c'est le jour J pour l'équipe de France de Zinedine Zidane. L'ancien numéro 10 des Bleus va diriger son premier match à la tête de l'équipe de France en Turquie ce soir. Le nouveau sélectionneur est apparu détendu hier lors de la traditionnelle conférence de presse d'avant-match. Il était aux côtés d'Adrien Rabiot qui a reconnu que la star des Bleus c'était bien lui sur le terrain. Les Bleus devraient évoluer en 4-3-3 avec Ryan Cherki dans le milieu de terrain, Kylian Mbappé à gauche de l'attaque. Coup d'envoi à 20h45 et dans l'autre rencontre du groupe 1 de la Ligue des Nations, l'Italie accueille la Belgique au stade olympique de Rome à la même heure. Dans les autres rencontres disputées hier, il y avait un alléchant Pays-Bas-Allemagne, score final 1-1 avec une égalisation hollandaise en toute fin de match par Cody Gakpo. Nemecha avait ouvert la marque pour les Allemands. Par ailleurs, la Grèce s'est imposée 2-1. En Serbie, la Norvège a battu le Danemark 3-2 avec un doublé d'Haaland. Et le Portugal de Cristiano Ronaldo s'est offert le pays galles 1-0 grâce à Joao Félix. Retour en France avec le FC Nantes qui pourrait être vendu dans les prochaines semaines. Le propriétaire des Criers, Valdemar Quita, se serait mis d'accord avec des investisseurs français et portugais pour une vente qui pourrait atteindre les 100 millions d'euros. Il l'avait acheté 10 fois moins. En 2007, le FC Nantes est actuellement 15e de Ligue 2. En basket, Tony Parker a remporté sa première victoire à la tête de l'ASVEL hier soir en ouverture de l'Euroleague. L'ancien meneur de jeu a mené son équipe à la victoire face au Maccabi Tel Aviv 84-74 à la LDLC Arena. Jay Crowder a inscrit 19 points et puis Carnet noir aux États-Unis. Le tout premier MVP de la NBA, Bob Petit, s'est éteint à l'âge de 93 ans. Il avait obtenu cette distinction en 1956 et avait remporté le championnat nord-américain 2 ans plus tard avec les St. Louis Hawks. Et puis la course en ligne des mondiaux de cyclisme sera dimanche à Montréal. Tadej Pogacar est absent. Paul Sexas tentera de représenter dignement la France. Il fera face à la concurrence d'Isaac Del Toro, Juan Ayuso, Remco Evenepoel ou encore Enric Mas. Voilà, c'est la fin de ce flash. Très belle journée de sport.
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8: Bonjour, 8 nouvelles personnes ont été interpellées dans le cadre de l'enquête sur le meurtre du militant d'extrême droite Quentin Derenck à Lyon. Parmi ces 8 personnes, 5 ont été mises en examen pour association de malfaiteurs. Le parquet de Lyon a requis leur placement en détention pour 3 d'entre elles. Pour marquer l'arrivée de Léon XIV en France, ce vendredi, les cloches des églises de l'Hexagone résonneront ensemble à 10h précises et ce
5: 18h.
8: La visite du souverain pontife doit durer jusqu'à lundi prochain. Le président Emmanuel Macron s'est exprimé hier soir sur TF1 et France 2 dans un contexte fortement marqué par la flambée des prix à la pompe. Et une semaine après avoir réuni les chefs de parti pour évoquer les conflits internationaux, le président a évoqué la situation internationale et ses conséquences sur les prix des carburants. Emmanuel Macron qui n'exclut pas une baisse des taxes si les prix à la pompe s'envolent. Par ailleurs, il a confié ne pas avoir de regrets pour le quoi qu'il en coûte et a refusé de se prononcer pour l'instant sur l'élection présidentielle. Près de 98 000 hectares ont été brûlés cette année en France hexagonale en record. 21 000 départs de feu ont été comptabilisés selon l'Office national des forêts. Enfin, le référent intégrité de Santé publique France, le docteur Hervé Maisonneuve, a démissionné de cette fonction après avoir été mis en cause pour avoir omis de déclarer des liens d'intérêt avec le laboratoire pharmaceutique Pfizer. Hervé Maisonneuve a oublié, entre guillemets, d'indiquer des sommes versées par Pfizer à sa société de conseil et de formation. Celle-ci a perçu quelques 100 000 euros entre 2021 et 2023, avait révélé Le Monde cette semaine. C'est la fin de ce flash, une très bonne journée à toutes et à tous.
9: Bonjour, c'est parti pour l'actu People de cette semaine. On y va pour les premières infos, info musique avec Vianney, qui est le parrain de la prochaine saison de la Star Academy. Le chanteur a officialisé la nouvelle avec un message en direct sur Instagram. Vianney a d'ailleurs partagé l'information depuis un lieu bien précis, la maternité. Le chanteur et son épouse Catherine Robert viennent d'accueillir leur deuxième enfant. L'artiste succède donc à Charlotte Cardin et Ed Sheeran pour accompagner la promotion 2026 au château de Damary-les-Lys. On poursuit avec Lady Gaga, qui est également devenue maman selon plusieurs médias américains. Avec son fiancé Michael Polanski, ils viennent donc de fonder leur famille avec des clichés qui ont été volés du couple en Californie où Lady Gaga apparaît en balade avec un nourrisson blotti contre elle en écharpe de portage. Pour le rock en détail, n'a filtré sur le prénom, le sexe ou encore la date exacte de l'accouchement. On poursuit les infos people avec Oasis qui a donc confirmé ses 2 dates au Stade de France pour l'été 2027. 17 ans après leur dernier concert français, les frères Gallagher poseront leur valise à Saint-Denis les 23 et 24 juillet pour 2 soirées exceptionnelles. Pour espérer décrocher un ticket, il faut d'abord s'inscrire sur le site officiel oasisnet.com. Et puis seuls les fans tirés au sort recevront un code unique pour participer aux ventes organisées les 25, 26 et 27 septembre. Donc on croise les doigts pour vous. Voilà, excellente journée avec nous et à très vite pour les infos people.
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0: Bonjour à tous. Emmanuel Macron alerte sur la menace russe. Lors de son interview télévisée hier soir, le chef de l'État a estimé possible une attaque sur le sol français. Et justement, il y a plusieurs avions de chasse suédois et finlandais ont été envoyés en urgence pour identifier des appareils russes survolant le golfe de Finlande, selon l'armée de l'air finlandaise. Concernant la flambée des carburants, Emmanuel Macron a privilégié l'action diplomatique et une baisse des taxes. Et pour éviter des ruptures d'approvisionnement, les camions livrant du carburant aux stations-service pourront circuler le dimanche jusqu'au 12 octobre, selon un décret publié au Journal officiel ce matin. Léon XIV est bien arrivé sur le sol français pour une visite très dense de 4 jours. Il est actuellement reçu à l'Élysée par Emmanuel Macron et son épouse. Cela faisait 18 ans qu'un souverain pontife ne s'était pas rendu au palais présidentiel. Suivront une veillée au Stade de France ce soir. Demain, une messe géante place de la Concorde à Paris avec 600 000 fidèles. Dimanche, direction Lourdes où il rencontrera 7 victimes de violences sexuelles dans l'église. Ce voyage s'achèvera lundi à Metz sur le thème de la paix. Près de 98 000 hectares ont brûlé en France depuis le début de l'été, selon l'Office national des forêts. C'est 5 fois plus que la moyenne observée sur les 20 dernières années et un record depuis 1976. L'enquête sur la mort du militant d'extrême droite Quentin Derenque continue de progresser. 5 nouvelles personnes ont été mises en examen à Lyon, dont 3 placées en détention. Au total, ce sont donc 14 suspects qui sont désormais poursuivis dans ce dossier politiquement sensible. Le groupe Volkswagen rappelle 2,1 millions de voitures pour risque de corrosion de la direction. Les modèles concernés sont des Golf, des Tiguan, des Touran ou encore des Caddy, produits entre 2013 et 2024. À noter que les risques corporels pour les automobilistes sont limités. Et puis c'est le jour J pour les Bleus. Ils disputent ce soir leur premier match sous l'ère Zinedine Zidane. C'est face à la Turquie à 20h45 dans le cadre de la Ligue des Nations.
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1: La météo pour ce samedi 26 septembre, le soleil domine de nouveau sur la majeure partie du pays, excepté sur les régions proches de la Manche où les nuages pourraient rester tenaces. Les températures pour ce samedi matin, 8 degrés seulement pour Strasbourg, 11 degrés pour Dijon, 13 degrés à Lyon, 13 également pour Brest, 14 pour Lille, 15 à Cherbourg, 16 degrés pour Paris, 18 pour Bordeaux et Biarritz, 19 degrés pour Toulouse et Ajaccio et 21 pour Nice. Et pour ce samedi après-midi, comptez 18 à 20 degrés le long des côtes de la Manche, 20 degrés sur les Hauts-de-France, 23 en région parisienne et sur les Pays de la Loire, entre 23 et 26 degrés sur la Nouvelle-Aquitaine, 24 degrés sur la Côte d'Azur, 26 en Corse, 27 en Occitanie et jusqu'à 28 degrés sur le Grand Est.
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3: Bonjour à toutes et à tous, on débute avec du football et c'est le jour J pour l'équipe de France de Zinedine Zidane. L'ancien numéro 10 des Bleus va diriger son premier match à la tête de l'équipe de France en Turquie ce soir. Le nouveau sélectionneur est apparu détendu hier lors de la traditionnelle conférence de presse d'avant-match. Il était aux côtés d'Adrien Rabiot qui a reconnu que la star des Bleus c'était bien lui sur le terrain. Les Bleus devraient évoluer en 4-3-3 avec Ryan Cherki dans le milieu de terrain, Kylian Mbappé à gauche de l'attaque. Coup d'envoi à 20h45 et dans l'autre rencontre du groupe 1 de la Ligue des Nations, l'Italie accueille la Belgique au stade olympique de Rome à la même heure. Dans les autres rencontres disputées hier, il y avait un alléchant Pays-Bas-Allemagne, score final 1-1 avec une égalisation hollandaise en toute fin de match par Cody Gakpo. Nemecha avait ouvert la marque pour les Allemands. Par ailleurs, la Grèce s'est imposée 2-1. En Serbie, la Norvège a battu le Danemark 3-2 avec un doublé d'Haaland. Et le Portugal de Cristiano Ronaldo s'est offert le Pays de Galles 1-0 grâce à Joao Félix. Retour en France avec le FC Nantes qui pourrait être vendu dans les prochaines semaines. Le propriétaire des Criers, Valdemar Quita, se serait mis d'accord avec des investisseurs français et portugais pour une vente qui pourrait atteindre les 100 millions d'euros. Il l'avait acheté 10 fois moins. En 2007, le FC Nantes est actuellement 15e de Ligue 2. En basket, Tony Parker a remporté sa première victoire à la tête de l'ASVEL hier soir en ouverture de l'Euroleague. L'ancien meneur de jeu a mené son équipe à la victoire face au Maccabi Tel Aviv 84-74 à la LDLC Arena. Jay Crowder a inscrit 19 points et puis Carnet noir aux États-Unis. Le tout premier MVP de la NBA, Bob Petit, s'est éteint à l'âge de 93 ans. Il avait obtenu cette distinction en 1956 et avait remporté le championnat nord-américain 2 ans plus tard avec les St Louis Hawks. Et puis la course en ligne des mondiaux de cyclisme sera dimanche à Montréal. Tadej Pogacar est absent. Paul Sexas tentera de représenter dignement la France. Il fera face à la concurrence d'Isaac Del Toro, Juan Ayuso, Remco Evenepoel ou encore Henrik Maas. Voilà, c'est la fin de ce flash. Très belle journée de sport.
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8: Bonjour, 8 nouvelles personnes ont été interpellées dans le cadre de l'enquête sur le meurtre du militant d'extrême droite Quentin Derenck à Lyon. Parmi ces 8 personnes, 5 ont été mises en examen pour association de malfaiteurs. Le parquet de Lyon a requis leur placement en détention pour 3 d'entre elles. Pour marquer l'arrivée de Léon XIV en France, ce vendredi, les cloches des églises de l'Hexagone résonneront ensemble à 10h précises et ce durant 7 minutes. La visite du souverain pontife doit durer jusqu'à lundi prochain. Le président Emmanuel Macron s'est exprimé hier soir sur TF1 et France 2 dans un contexte fortement marqué par la flambée des prix à la pompe. Et une semaine après avoir réuni les chefs de parti pour évoquer les conflits internationaux, le président a évoqué la situation internationale et ses conséquences sur les prix des carburants. Emmanuel Macron qui n'exclut pas une baisse des taxes si les prix à la pompe s'envolent. Par ailleurs, il a confié ne pas avoir de regrets pour le quoi qu'il en coûte et a refusé de se prononcer pour l'instant sur l'élection présidentielle. Près de 98 000 hectares ont été brûlés cette année en France hexagonale en record. 21 000 départs de feu ont été comptabilisés selon l'Office national des forêts. Enfin, le référent intégrité de Santé publique France, le docteur Hervé Maisonneuve, a démissionné de cette fonction après avoir été mis en cause pour avoir omis de déclarer des liens d'intérêt avec le laboratoire pharmaceutique Pfizer. Hervé Maisonneuve a oublié, entre guillemets, d'indiquer des sommes versées par Pfizer à sa société de conseil et de formation. Celle-ci a perçu quelques 100 000 euros entre 2021 et 2023, avait révélé Le Monde cette semaine. C'est la fin de ce flash, une très bonne journée à toutes et à tous.
9: Bonjour, c'est parti pour l'actu People de cette semaine. On y va pour les premières infos, info musique avec Vianney, qui est le parrain de la prochaine saison de la Star Academy. Le chanteur a officialisé la nouvelle avec un message en direct sur Instagram. Vianney a d'ailleurs partagé l'information depuis un lieu bien précis, la maternité. Le chanteur et son épouse Catherine Robert viennent d'accueillir leur deuxième enfant. L'artiste succède donc à Charlotte Cardin et Ed Sheeran pour accompagner la promotion 2026 au château de Damary-les-Lys. On poursuit avec Lady Gaga, qui est également devenue maman selon plusieurs médias américains. Avec son fiancé Michael Polanski, ils viennent donc de fonder leur famille avec des clichés qui ont été volés du couple en Californie où Lady Gaga apparaît en balade avec un nourrisson blotti contre elle en écharpe de portage. Pour le record détail, n'a filtré sur le prénom, le sexe ou encore la date exacte de l'accouchement. On poursuit les infos people avec Oasis qui a donc confirmé ses 2 dates au Stade de France pour l'été 2027. 17 ans après leur dernier concert français, les frères Gallagher poseront leur valise à Saint-Denis les 23 et 24 juillet pour 2 soirées exceptionnelles. Pour espérer décrocher un ticket, il faut d'abord s'inscrire sur le site officiel oasisnet.com. Et puis seuls les fans tirés au sort recevront un code unique pour participer aux ventes organisées les 25, 26 et 27 septembre. Donc on croise les doigts pour vous. Voilà, excellente journée avec nous et à très vite pour les infos people.
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0: Bonjour à tous. Emmanuel Macron alerte sur la menace russe. Lors de son interview télévisée hier soir, le chef de l'État a estimé possible une attaque sur le sol français. Et justement, il y a plusieurs avions de chasse suédois et finlandais ont été envoyés en urgence pour identifier des appareils russes survolant le golfe de Finlande, selon l'armée de l'air finlandaise. Concernant la flambée des carburants, Emmanuel Macron a privilégié l'action diplomatique et une baisse des taxes. Et pour éviter des ruptures d'approvisionnement, les camions livrant du carburant aux stations-service pourront circuler le dimanche jusqu'au 12 octobre, selon un décret publié au journal officiel ce matin. Léon XIV est bien arrivé sur le sol français pour une visite très dense de 4 jours. Il est actuellement reçu à l'Élysée par Emmanuel Macron et son épouse. Cela faisait 18 ans qu'un souverain pontife ne s'était pas rendu au palais présidentiel. Suivront une veillée au Stade de France ce soir. Demain, une messe géante place de la Concorde à Paris avec 600 000 fidèles. Dimanche, direction Lourdes où il rencontrera 7 victimes de violences sexuelles dans l'église. Ce voyage s'achèvera lundi à Metz sur le thème de la paix. Près de 98 000 hectares ont brûlé en France depuis le début de l'été, selon l'Office national des forêts. C'est 5 fois plus que la moyenne observée sur les 20 dernières années et un record depuis 1976. L'enquête sur la mort du militant d'extrême droite Quentin Derenque continue de progresser. 5 nouvelles personnes ont été mises en examen à Lyon, dont 3 placées en détention. Au total, ce sont donc 14 suspects qui sont désormais poursuivis dans ce dossier politiquement sensible. Le groupe Volkswagen rappelle 2,1 millions de voitures pour risque de corrosion de la direction. Les modèles concernés sont des Golf, des Tiguan, des Touran ou encore des Caddy, produits entre 2013 et 2024. À noter que les risques corporels pour les automobilistes sont limités. Et puis c'est le jour J pour les Bleus. Ils disputent ce soir leur premier match sous l'ère Zinedine Zidane. C'est face à la Turquie à 20h45 dans le cadre de la Ligue des Nations.
1: La météo pour ce samedi 26 septembre, le soleil domine de nouveau sur la majeure partie du pays, excepté sur les régions proches de la Manche où les nuages pourraient rester tenaces. Les températures pour ce samedi matin, 8 degrés seulement pour Strasbourg, 11 degrés pour Dijon, 13 degrés à Lyon, 13 également pour Brest, 14 pour Lille, 15 à Cherbourg, 16 degrés pour Paris, 18 pour Bordeaux et Biarritz, 19 degrés pour Toulouse et Ajaccio et 21 pour Nice. Et pour ce samedi après-midi, comptez 18 à 20 degrés le long des côtes de la Manche, 20 degrés sur les Hauts-de-France, 23 en région parisienne et sur les Pays de la Loire, entre 23 et 26 degrés sur la Nouvelle-Aquitaine, 24 degrés sur la Côte d'Azur, 26 en Corse, 27 en Occitanie et jusqu'à 28 degrés sur le Grand Est.
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3: Bonjour à toutes et à tous, on débute avec du football et c'est le jour J pour l'équipe de France de Zinedine Zidane. L'ancien numéro 10 des Bleus va diriger son premier match à la tête de l'équipe de France en Turquie ce soir. Le nouveau sélectionneur est apparu détendu hier lors de la traditionnelle conférence de presse d'avant-match. Il était aux côtés d'Adrien Rabiot qui a reconnu que la star des Bleus c'était bien lui sur le terrain. Les Bleus devraient évoluer en 4-3-3 avec Ryan Cherki dans le milieu de terrain, Kylian Mbappé à gauche de l'attaque. Coup d'envoi à 20h45 et dans l'autre rencontre du groupe 1 de la Ligue des Nations, l'Italie accueille la Belgique au stade olympique de Rome à la même heure. Dans les autres rencontres disputées hier, il y avait un alléchant Pays-Bas-Allemagne, score final 1-1 avec une égalisation hollandaise en toute fin de match par Cody Gakpo. Nemecha avait ouvert la marque pour les Allemands. Par ailleurs, la Grèce s'est imposée 2-1. En Serbie, la Norvège a battu le Danemark 3-2 avec un doublé d'Haaland. Et le Portugal de Cristiano Ronaldo s'est offert le pays galles 1-0 grâce à Joao Félix. Retour en France avec le FC Nantes qui pourrait être vendu dans les prochaines semaines. Le propriétaire décrié, Valdemar Quita, se serait mis d'accord avec des investisseurs français et portugais pour une vente qui pourrait atteindre les 100 millions d'euros. Il l'avait acheté 10 fois moins. En 2007, le FC Nantes est actuellement 15e de Ligue 2. En basket, Tony Parker a remporté sa première victoire à la tête de l'ASVEL hier soir en ouverture de l'Euroleague. L'ancien meneur de jeu a mené son équipe à la victoire face au Maccabi Tel Aviv 84-74 à la LDLC Arena. Jay Crowder a inscrit 19 points et puis Carnet noir aux États-Unis. Le tout premier MVP de la NBA, Bob Petit, s'est éteint à l'âge de 93 ans. Il avait obtenu cette distinction en 1956 et avait remporté le championnat nord-américain 2 ans plus tard avec les San Luis Hawks. Et puis la course en ligne des mondiaux de cyclisme sera dimanche à Montréal. Tadej Pogacar est absent. Paul Sexas tentera de représenter dignement la France. Il fera face à la concurrence d'Isaac Del Toro, Juan Ayuso, Remco Evenepoel ou encore Enric Mas. Voilà, c'est la fin de ce flash. Très belle journée de sport.
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5: Beaucoup de personnes pensent être en règle dès lors qu'elles ont reçu un certificat de destruction après avoir remis leur véhicule hors d'usage à un épaviste. 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
8: Bonjour, 8 nouvelles personnes ont été interpellées dans le cadre de l'enquête sur le meurtre du militant d'extrême droite Quentin Derenck à Lyon. Parmi ces 8 personnes, 5 ont été mises en examen pour association de malfaiteurs. Le parquet de Lyon a requis leur placement en détention pour 3 d'entre elles. Pour marquer l'arrivée de Léon XIV en France, ce vendredi, les cloches des églises de l'Hexagone résonneront ensemble à 10h précises et ce durant 7 minutes. La visite du souverain pontife doit durer jusqu'à lundi prochain. Le président Emmanuel Macron s'est exprimé hier soir sur TF1 et France 2 dans un contexte fortement marqué par la flambée des prix à la pompe. Et une semaine après avoir réuni les chefs de parti pour évoquer les conflits internationaux, le président a évoqué la situation internationale et ses conséquences sur les prix des carburants. Emmanuel Macron qui n'exclut pas une baisse des taxes si les prix à la pompe s'envolent. Par ailleurs, il a confié ne pas avoir de regrets pour le quoi qu'il en coûte et a refusé de se prononcer pour l'instant sur l'élection présidentielle. Près de 98 000 hectares ont été brûlés cette année en France hexagonale en record. 21 000 départs de feu ont été comptabilisés selon l'Office national des forêts. Enfin, le référent intégrité de Santé publique France, le docteur Hervé Maisonneuve, a démissionné de cette fonction après avoir été mis en cause pour avoir omis de déclarer des liens d'intérêt avec le laboratoire pharmaceutique Pfizer. Hervé Maisonneuve a oublié, entre guillemets, d'indiquer des sommes versées par Pfizer à sa société de conseil et de formation. Celle-ci a perçu quelques 100 000 euros entre 2021 et 2023, avait révélé Le Monde cette semaine. C'est la fin de ce flash, une très bonne journée à toutes et à tous.
9: Bonjour, c'est parti pour l'actu People de cette semaine. On y va pour les premières infos, info musique avec Vianney, qui est le parrain de la prochaine saison de la Star Academy. Le chanteur a officialisé la nouvelle avec un message en direct sur Instagram. Vianney a d'ailleurs partagé l'information depuis un lieu bien précis, la maternité. Le chanteur et son épouse Catherine Robert viennent d'accueillir leur deuxième enfant. L'artiste succède donc à Charlotte Cardin et Ed Sheeran pour accompagner la promotion 2026 au château de Damary-les-Lys. On poursuit avec Lady Gaga, qui est également devenue maman selon plusieurs médias américains. Avec son fiancé Michael Polanski, ils viennent donc de fonder leur famille avec des clichés qui ont été volés du couple en Californie où Lady Gaga apparaît en balade avec un nourrisson blotti contre elle en écharpe de portage. Pour l'heure, aucun détail n'a filtré sur le prénom, le sexe ou encore la date exacte de l'accouchement. On poursuit les infos people avec Oasis qui a donc confirmé ses 2 dates au Stade de France pour l'été 2027. 17 ans après leur dernier concert français, les frères Gallagher poseront leur valise à Saint-Denis les 23 et 24 juillet pour 2 soirées exceptionnelles. Pour espérer décrocher un ticket, il faut d'abord s'inscrire sur le site officiel oasisnet.com. Et puis seuls les fans tirés au sort recevront un code unique pour participer aux ventes organisées les 25, 26 et 27 septembre. Donc on croise les doigts pour vous. Voilà, excellente journée avec nous et à très vite pour les infos people.
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0: Bonjour à tous. Emmanuel Macron alerte sur la menace russe. Lors de son interview télévisée hier soir, le chef de l'État a estimé possible une attaque sur le sol français. Et justement, il y a plusieurs avions de chasse suédois et finlandais ont été envoyés en urgence pour identifier des appareils russes survenant le golfe de Finlande, selon l'armée de l'air finlandaise. Concernant la flambée des carburants, Emmanuel Macron a privilégié l'action diplomatique et une baisse des taxes. Et pour éviter des ruptures d'approvisionnement, les camions livrant du carburant aux stations-service pourront circuler le dimanche jusqu'au 12 octobre, selon un décret publié au journal officiel ce matin. Léon XIV est bien arrivé sur le sol français pour une visite très dense de 4 jours. Il est actuellement reçu à l'Élysée par Emmanuel Macron et son épouse. Cela faisait 18 ans qu'un souverain pontife ne s'était pas rendu au palais présidentiel. Suivront une veillée au Stade de France ce soir. Demain, une messe géante place de la Concorde à Paris avec 600 000 fidèles. Dimanche, direction Lourdes où il rencontrera 7 victimes de violences sexuelles dans l'église. Ce voyage s'achèvera lundi à Metz sur le thème de la paix. Près de 98 000 hectares ont brûlé en France depuis le début de l'été, selon l'Office national des forêts. C'est 5 fois plus que la moyenne observée sur les 20 dernières années et un record depuis 1976. L'enquête sur la mort du militant d'extrême droite Quentin Derenque continue de progresser. 5 nouvelles personnes ont été mises en examen à Lyon, dont 3 placées en détention. Au total, ce sont donc 14 suspects qui sont désormais poursuivis dans ce dossier politiquement sensible. Le groupe Volkswagen rappelle 2,1 millions de voitures pour risque de corrosion de la direction. Les modèles concernés sont des Golf, des Tiguan, des Touran ou encore des Caddy, produits entre 2013 et 2024. À noter que les risques corporels pour les automobilistes sont limités. Et puis c'est le jour J pour les Bleus. Ils disputent ce soir leur premier match sous l'ère Zinedine Zidane. C'est face à la Turquie à 20h45 dans le cadre de la Ligue des Nations.
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1: La météo pour ce samedi 26 septembre, le soleil domine de nouveau sur la majeure partie du pays, excepté sur les régions proches de la Manche où les nuages pourraient rester tenaces. Les températures pour ce samedi matin, 8 degrés seulement pour Strasbourg, 11 degrés pour Dijon, 13 degrés à Lyon, 13 également pour Brest, 14 pour Lille, 15 à Cherbourg, 16 degrés pour Paris, 18 pour Bordeaux et Biarritz, 19 degrés pour Toulouse et Ajaccio et 21 pour Nice. Et pour ce samedi après-midi, comptez 18 à 20 degrés le long des côtes de la Manche, 20 degrés sur les Hauts-de-France, 23 en région parisienne et sur les Pays de la Loire, entre 23 et 26 degrés sur la Nouvelle-Aquitaine, 24 degrés sur la Côte d'Azur, 26 en Corse, 27 en Occitanie et jusqu'à 28 degrés sur le Grand Est.
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3: Bonjour à toutes et à tous, on débute avec du football et c'est le jour J pour l'équipe de France de Zinedine Zidane. L'ancien numéro 10 des Bleus va diriger son premier match à la tête de l'équipe de France en Turquie ce soir. Le nouveau sélectionneur est apparu détendu hier lors de la traditionnelle conférence de presse d'avant-match. Il était aux côtés d'Adrien Rabiot qui a reconnu que la star des Bleus c'était bien lui sur le terrain. Les Bleus devraient évoluer en 4-3-3 avec Ryan Cherki dans le milieu de terrain, Kylian Mbappé à gauche de l'attaque. Coup d'envoi à 20h45 et dans l'autre rencontre du groupe 1 de la Ligue des Nations, l'Italie accueille la Belgique au stade olympique de Rome à la même heure. Dans les autres rencontres disputées hier, il y avait un alléchant Pays-Bas-Allemagne, score final 1-1 avec une égalisation hollandaise en toute fin de match par Cody Gakpo. Nemecha avait ouvert la marque pour les Allemands. Par ailleurs, la Grèce s'est imposée 2-1 en Serbie. La Norvège a battu le Danemark 3-2 avec un doublé d'Haaland. Et le Portugal de Cristiano Ronaldo s'est offert le Pays de Galles 1-0 grâce à Joao Félix. Retour en France avec le FC Nantes qui pourrait être vendu dans les prochaines semaines. Le propriétaire décrié, Valdemar Quita, se serait mis d'accord avec des investisseurs français et portugais pour une vente qui pourrait atteindre les 100 millions d'euros. Il l'avait acheté 10 fois moins. En 2007, le FC Nantes est actuellement 15e de Ligue 2. En basket, Tony Parker a remporté sa première victoire à la tête de l'ASVEL hier soir en ouverture de l'Euroleague. L'ancien meneur de jeu a mené son équipe à la victoire face au Maccabi Tel Aviv 84-74 à la LDLC Arena. Jay Crowder a inscrit 19 points et puis Carnet Noir aux États-Unis. Le tout premier MVP de la NBA, Bob Petit, s'est éteint à l'âge de 93 ans. Il avait obtenu cette distinction en 1956 et avait remporté le championnat nord-américain 2 ans plus tard avec les St. Louis Hawks. Et puis la course en ligne des mondiaux de cyclisme sera dimanche à Montréal. Tadej Pogacar est absent. Paul Sexas tentera de représenter dignement la France. Il fera face à la concurrence d'Isaac Del Toro, Juan Ayuso, Remco Evenepoel ou encore Enric Mas. Voilà, c'est la fin de ce flash. Très belle journée de sport.
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5: Plus de 300 000 véhicules hors d'usage échappent chaque année à la filière légale de recyclage en France. Derrière ce chiffre, des risques pour l'environnement et des propriétaires qui, sans le savoir, ont confié leurs véhicules à des acteurs non agréés, avec parfois de lourdes conséquences. Cécile Debon, vous êtes maire de Moisson et présidente de la communauté de communes des Portes de l'Île-de-France dans les Yvelines. Alors, qu'observez-vous sur le terrain ?
13: Ce sont des petites affichettes collées sur les poteaux, les abribus ou le mobilier urbain. Les signaux d'alerte sont assez faciles à identifier. D'abord, il n'y a souvent qu'un numéro de téléphone portable, aucune adresse physique, aucune mention d'un centre agréé. On vous promet parfois de repartir avec de l'argent liquide en échange de votre véhicule.
5: Et quels sont les risques face à ces acteurs illégaux ?
13: Il peut y avoir des conséquences judiciaires et administratives. Si le véhicule n'est pas correctement détruit et désimmatriculé, il reste juridiquement au nom de son ancien propriétaire. S'il est ensuite utilisé frauduleusement ou impliqué dans des infractions type excès de vitesse, on peut avoir jusqu'à 7 500 € d'amende. Le bon réflexe est très simple, vérifier que l'opérateur est agréé. Aujourd'hui, le portail officiel jerecyclemonvéhicule.fr permet de trouver facilement un centre agréé près de chez soi. C'est la garantie que le véhicule sera bien pris en charge dans le respect de la réglementation et sans mauvaise surprise.
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8: Bonjour, 8 nouvelles personnes ont été interpellées dans le cadre de l'enquête sur le meurtre du militant d'extrême droite Quentin Derenck à Lyon. Parmi ces 8 personnes, 5 ont été mises en examen pour association de malfaiteurs. Le parquet de Lyon a requis leur placement en détention pour 3 d'entre elles. Pour marquer l'arrivée de Léon XIV en France, ce vendredi, les cloches des églises de l'Hexagone résonneront ensemble à 10h précises et ce durant 7 minutes. La visite du souverain pontife doit durer jusqu'à lundi prochain. Le président Emmanuel Macron s'est exprimé hier soir sur TF1 et France 2 dans un contexte fortement marqué par la flambée des prix à la pompe et une semaine après avoir réuni les chefs de parti.
5: 18h30.
8: Nationaux, le président a évoqué la situation internationale et ses conséquences sur les prix des carburants. Emmanuel Macron qui n'exclut pas une baisse des taxes si les prix à la pompe s'envolent. Par ailleurs, il a confié ne pas avoir de regrets pour le quoi qu'il en coûte et a refusé de se prononcer pour l'instant sur l'élection présidentielle. Près de 98 000 hectares ont été brûlés cette année en France hexagonale en record. 21 000 départs de feu ont été comptabilisés selon l'Office national des forêts. Enfin, le référent intégrité de Santé publique France, le docteur Hervé Maisonneuve, a démissionné de cette fonction après avoir été mis en cause pour avoir omis de déclarer des liens d'intérêt avec le laboratoire pharmaceutique Pfizer. Hervé Maisonneuve a oublié, entre guillemets, d'indiquer des sommes versées par Pfizer à sa société de conseil et de formation. Celle-ci a perçu quelques 100 000 euros entre 2021 et 2023, avait révélé Le Monde cette semaine. C'est la fin de ce flash, une très bonne journée à toutes et à tous.
9: Bonjour, c'est parti pour l'actu People de cette semaine. On y va pour les premières infos, info musique avec Vianney, qui est le parrain de la prochaine saison de la Star Academy. Le chanteur a officialisé la nouvelle avec un message en direct sur Instagram. Vianney a d'ailleurs partagé l'information depuis un lieu bien précis, la maternité. Le chanteur et son épouse Catherine Robert viennent d'accueillir leur deuxième enfant. L'artiste succède donc à Charlotte Cardin et Ed Sheeran pour accompagner la promotion 2026 au château de Damary-les-Lys. On poursuit avec Lady Gaga, qui est également devenue maman selon plusieurs médias américains. Avec son fiancé Michael Polanski, ils viennent donc de fonder leur famille avec des clichés qui ont été volés du couple en Californie où Lady Gaga apparaît en balade avec un nourrisson blotti contre elle en écharpe de portage. Pour l'heure, aucun détail n'a filtré sur le prénom, le sexe ou encore la date exacte de l'accouchement. On poursuit les infos people avec Oasis qui a donc confirmé ses 2 dates au Stade de France pour l'été 2027. 17 ans après leur dernier concert français, les frères Gallagher poseront leur valise à Saint-Denis les 23 et 24 juillet pour 2 soirées exceptionnelles. Pour espérer décrocher un ticket, il faut d'abord s'inscrire sur le site officiel oasisnet.com. Et puis seuls les fans tirés au sort recevront un code unique pour participer aux ventes organisées les 25, 26 et 27 septembre. Donc on croise les doigts pour vous. Voilà, excellente journée avec nous et à très vite pour les infos people.
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0: Bonjour à tous. Emmanuel Macron alerte sur la menace russe. Lors de son interview télévisée hier soir, le chef de l'État a estimé possible une attaque sur le sol français. Et justement, il y a plusieurs avions de chasse suédois et finlandais ont été envoyés en urgence pour identifier des appareils russes survolant le golfe de Finlande, selon l'armée de l'air finlandaise. Concernant la flambée des carburants, Emmanuel Macron a privilégié l'action diplomatique et une baisse des taxes. Et pour éviter des ruptures d'approvisionnement, les camions livrant du carburant aux stations-service pourront circuler le dimanche jusqu'au 12 octobre, selon un décret publié au journal officiel ce matin. Léon XIV est bien arrivé sur le sol français pour une visite très dense de 4 jours. Il est actuellement reçu à l'Élysée par Emmanuel Macron et son épouse. Cela faisait 18 ans qu'un souverain pontife ne s'était pas rendu au palais présidentiel. Suivront une veillée au Stade de France ce soir. Demain, une messe géante place de la Concorde à Paris avec 600 000 fidèles. Dimanche, direction Lourdes où il rencontrera 7 victimes de violences sexuelles dans l'église. Ce voyage s'achèvera lundi à Metz sur le thème de la paix. Près de 98 000 hectares ont brûlé en France depuis le début de l'été, selon l'Office national des forêts. C'est 5 fois plus que la moyenne observée sur les 20 dernières années et un record depuis 1976. L'enquête sur la mort du militant d'extrême droite Quentin Derenque continue de progresser. 5 nouvelles personnes ont été mises en examen à Lyon, dont 3 placées en détention. Au total, ce sont donc 14 suspects qui sont désormais poursuivis dans ce dossier politiquement sensible. Le groupe Volkswagen rappelle 2,1 millions de voitures pour risque de corrosion de la direction. Les modèles concernés sont des Golf, des Tiguan, des Touran ou encore des Caddy, produits entre 2013 et 2024. À noter que les risques corporels pour les automobilistes sont limités. Et puis c'est le jour J pour les Bleus. Ils disputent ce soir leur premier match sous l'ère Zinedine Zidane. C'est face à la Turquie à 20h45 dans le cadre de la Ligue des Nations.
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1: La météo pour ce samedi 26 septembre, le soleil domine de nouveau sur la majeure partie du pays, excepté sur les régions proches de la Manche où les nuages pourraient rester tenaces. Les températures pour ce samedi matin, 8 degrés seulement pour Strasbourg, 11 degrés pour Dijon, 13 degrés à Lyon, 13 également pour Brest, 14 pour Lille, 15 à Cherbourg, 16 degrés pour Paris, 18 pour Bordeaux et Biarritz, 19 degrés pour Toulouse et Ajaccio et 21 pour Nice. Et pour ce samedi après-midi, comptez 18 à 20 degrés le long des côtes de la Manche, 20 degrés sur les Hauts-de-France, 23 en région parisienne et sur les Pays de la Loire, entre 23 et 26 degrés sur la Nouvelle-Aquitaine, 24 degrés sur la Côte d'Azur, 26 en Corse, 27 en Occitanie et jusqu'à 28 degrés sur le Grand Est.
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3: Bonjour à toutes et à tous, on débute avec du football et c'est le jour J pour l'équipe de France de Zinedine Zidane. L'ancien numéro 10 des Bleus va diriger son premier match à la tête de l'équipe de France en Turquie ce soir. Le nouveau sélectionneur est apparu détendu hier lors de la traditionnelle conférence de presse d'avant-match. Il était aux côtés d'Adrien Rabiot qui a reconnu que la star des Bleus c'était bien lui sur le terrain. Les Bleus devraient évoluer en 4-3-3 avec Ryan Cherki dans le milieu de terrain, Kylian Mbappé à gauche de l'attaque. Coup d'envoi à 20h45 et dans l'autre rencontre du groupe 1 de la Ligue des Nations, l'Italie accueille la Belgique au stade olympique de Rome à la même heure. Dans les autres rencontres disputées hier, il y avait un alléchant Pays-Bas-Allemagne, score final 1-1 avec une égalisation hollandaise en toute fin de match par Cody Gakpo. Nemecha avait ouvert la marque pour les Allemands. Par ailleurs, la Grèce s'est imposée 2-1 en Serbie. La Norvège a battu le Danemark 3-2 avec un doublé d'Haaland. Et le Portugal de Cristiano Ronaldo s'est offert le Pays de Galles 1-0 grâce à Joao Félix. Retour en France avec le FC Nantes qui pourrait être vendu dans les prochaines semaines. Le propriétaire des Criers, Valdemar Quita, se serait mis d'accord avec des investisseurs français et portugais pour une vente qui pourrait atteindre les 100 millions d'euros. Il l'avait acheté 10 fois moins. En 2007, le FC Nantes est actuellement 15e de Ligue 2. En basket, Tony Parker a remporté sa première victoire à la tête de l'ASVEL hier soir en ouverture de l'Euroleague. L'ancien meneur de jeu a mené son équipe à la victoire face au Maccabi Tel Aviv 84-74 à la LDLC Arena. Jay Crowder a inscrit 19 points et puis Carnet Noir aux États-Unis. Le tout premier MVP de la NBA, Bob Petit, s'est éteint à l'âge de 93 ans. Il avait obtenu cette distinction en 1956 et avait remporté le championnat nord-américain 2 ans plus tard avec les St. Louis Hawks. Et puis la course en ligne des mondiaux de cyclisme sera dimanche à Montréal. Tadej Pogacar est absent. Paul Sexas tentera de représenter dignement la France. Il fera face à la concurrence d'Isaac Del Toro, Juan Ayuso, Remco Evenepoel ou encore Enric Mas. Voilà, c'est la fin de ce flash. Très belle journée de sport.
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5: Véhicule qui ne roule plus, ça paraît compliqué de s'en débarrasser. En réalité, la filière légale est simple et gratuite avec jerecyclemonvéhicule.fr. Thomas Robert, vous êtes administrateur de ce portail officiel. Que fait-on quand on a un véhicule hors d'usage ?
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0: ensemble à 10h précises et ce durant 7 minutes. La visite du souverain pontife doit durer jusqu'à lundi prochain. Le président Emmanuel Macron s'est exprimé hier soir sur TF1 et France 2 dans un contexte fortement marqué par la flambée des prix à la pompe. Et une semaine après avoir réuni les chefs de parti pour évoquer les conflits internationaux, le président a évoqué la situation internationale et ses conséquences sur les prix des carburants. Emmanuel Macron qui n'exclut pas une baisse des taxes si les prix à la pompe s'envolent. Par ailleurs, il a confié ne pas avoir de regrets pour le quoi qu'il en coûte et a refusé de se prononcer pour l'instant sur l'élection présidentielle. Près de 98 000 hectares ont été brûlés cette année en France hexagonale, en record. 21 000 départs de feu ont été comptabilisés selon l'Office national des forêts. Enfin, le référent intégrité de Santé publique France, le docteur Hervé Maisonneuve, a démissionné de cette fonction après avoir été mis en cause pour avoir omis de déclarer des liens d'intérêt avec le laboratoire pharmaceutique Pfizer. Hervé Maisonneuve a oublié, entre guillemets, d'indiquer des sommes versées par Pfizer à sa société de conseil et de formation. Celle-ci a perçu quelques 100 000 euros entre 2021 et 2023, avait révélé Le Monde cette semaine. C'est la fin de ce flash, une très bonne journée à toutes et à tous.
1: Bonjour, c'est parti pour l'actu People de cette semaine. On y va pour les premières infos, info musique avec Vianney, qui est le parrain de la prochaine saison de la Star Academy. Le chanteur a officialisé la nouvelle avec un message en direct sur Instagram. Vianney a d'ailleurs partagé l'information depuis un lieu bien précis, la maternité. Le chanteur et son épouse Catherine Robert viennent d'accueillir leur deuxième enfant. L'artiste succède donc à Charlotte Cardin et Ed Sheeran pour accompagner la promotion 2026 au château de Damary-les-Lys. On poursuit avec Lady Gaga, qui est également devenue maman selon plusieurs médias américains. Avec son fiancé Michael Polanski, ils viennent donc de fonder leur famille avec des clichés qui ont été volés du couple en Californie, où Lady Gaga apparaît en balade avec un nourrisson blotti contre elle en écharpe de portage. Pour l'heure, aucun détail n'a filtré sur le prénom, le sexe ou encore la date exacte de l'accouchement. On poursuit les infos people avec Oasis, qui a donc confirmé ses deux dates au Stade de France pour l'été 2027. 17 ans après leur dernier concert français, les frères Gallagher poseront leur valise à Saint-Denis les 23 et 24 juillet pour deux soirées exceptionnelles. Pour espérer décrocher un ticket, il faut d'abord s'inscrire sur le site officiel oasisnet.com. Et puis seuls les fans tirés au sort recevront un code unique pour participer aux ventes organisées les 25, 26 et 27 septembre. Donc, on croise les doigts pour vous. Voilà, excellente journée avec nous et à très vite pour les infos people.
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3: Bonjour à tous. Emmanuel Macron alerte sur la menace russe. Lors de son interview télévisée hier soir, le chef de l'État a estimé possible une attaque sur le sol français. Et justement, il y a plusieurs avions de chasse suédois et finlandais ont été envoyés en urgence pour identifier des appareils russes survolant le golfe de Finlande, selon l'armée de l'air finlandaise. Concernant la flambée des carburants, Emmanuel Macron a privilégié l'action diplomatique et une baisse des taxes. Et pour éviter des ruptures d'approvisionnement, les camions livrant du carburant aux stations-service pourront circuler le dimanche jusqu'au 12 octobre, selon un décret publié au Journal officiel ce matin. Léon XIV est bien arrivé sur le sol français pour une visite très dense de 4 jours. Il est actuellement reçu à l'Élysée par Emmanuel Macron et son épouse. Cela faisait 18 ans qu'un souverain pontife ne s'était pas rendu au palais présidentiel. Suivront une veillée au Stade de France ce soir. Demain, une messe géante place de la Concorde à Paris avec 600 000 fidèles. Dimanche, direction Lourdes où il rencontrera 7 victimes de violences sexuelles dans l'église. Ce voyage s'achèvera lundi à Metz sur le thème de la paix. Près de 98 000 hectares ont brûlé en France depuis le début de l'été, selon l'Office national des forêts. C'est 5 fois plus que la moyenne observée sur les 20 dernières années et un record depuis 1976. L'enquête sur la mort du militant d'extrême droite Quentin Derenck continue de progresser. 5 nouvelles personnes ont été mises en examen à Lyon, dont 3 placées en détention. Au total, ce sont donc 14 suspects qui sont désormais poursuivis dans ce dossier politiquement sensible. Le groupe Volkswagen rappelle 2,1 millions de voitures pour risque de corrosion de la direction. Les modèles concernés sont des Golf, des Tiguan, des Touran ou encore des Caddy, produits entre 2013 et 2024. À noter que les risques corporels pour les automobilistes sont limités. Et puis c'est le jour J pour les Bleus. Ils disputent ce soir leur premier match sous l'ère Zinedine Zidane. C'est face à la Turquie à 20h45 dans le cadre de la Ligue des Nations.
4: La météo pour ce samedi 26 septembre, le soleil domine de nouveau sur la majeure partie du pays, excepté sur les régions proches de la Manche où les nuages pourraient rester tenaces. Les températures pour ce samedi matin, 8 degrés seulement pour Strasbourg, 11 degrés pour Dijon, 13 degrés à Lyon, 13 également.

0: 19 degrés pour Toulouse et Ajaccio et 21 pour Nice. Et pour ce samedi après-midi, comptez 18 à 20 degrés le long des côtes de la Manche, 20 degrés sur les Hauts-de-France, 23 en région parisienne et sur les Pays de la Loire, entre 23 et 26 degrés sur la Nouvelle-Aquitaine, 24 degrés sur la Côte d'Azur, 26 en Corse, 27 en Occitanie et jusqu'à 28 degrés sur le Grand Est.
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2: Bonjour à toutes et à tous, on débute avec du football et c'est le jour J pour l'équipe de France de Zinedine Zidane. L'ancien numéro 10 des Bleus va diriger son premier match à la tête de l'équipe de France en Turquie ce soir. Le nouveau sélectionneur est apparu détendu hier lors de la traditionnelle conférence de presse d'avant-match. Il était aux côtés d'Adrien Rabiot qui a reconnu que la star des Bleus c'était bien lui sur le terrain. Les Bleus devraient évoluer en 4-3-3 avec Ryan Cherki dans le milieu de terrain, Kylian Mbappé à gauche de l'attaque. Coup d'envoi à 20h45 et dans l'autre rencontre du groupe 1 de la Ligue des Nations, l'Italie accueille la Belgique au stade olympique de Rome à la même heure. Dans les autres rencontres disputées hier, il y avait un alléchant Pays-Bas-Allemagne, score final un partout avec une égalisation hollandaise en toute fin de match par Cody Gakpo. Nemecha avait ouvert la marque pour les Allemands. Par ailleurs, la Grèce s'est imposée 2-1. En Serbie, la Norvège a battu le Danemark 3-2 avec un doublé d'Haaland. Et le Portugal de Cristiano Ronaldo s'est offert le Pays de Galles 1-0 grâce à Joao Félix. Retour en France avec le FC Nantes qui pourrait être vendu dans les prochaines semaines. Le propriétaire des Criers, Valdemar Quita, se serait mis d'accord avec des investisseurs français et portugais pour une vente qui pourrait atteindre les 100 millions d'euros. Il l'avait acheté 10 fois moins. En 2007, le FC Nantes est actuellement 15e de Ligue 2. En basket, Tony Parker a remporté sa première victoire à la tête de l'ASVEL hier soir en ouverture de l'Euroleague. L'ancien meneur de jeu a mené son équipe à la victoire face au Maccabi Tel Aviv 84-74 à la LDLC Arena. Jay Crowder a inscrit 19 points et puis Carnet noir aux États-Unis. Le tout premier MVP de la NBA, Bob Petit, s'est éteint à l'âge de 93 ans. Il avait obtenu cette distinction en 1956 et avait remporté le championnat nord-américain 2 ans plus tard avec les St Louis Hawks. Et puis la course en ligne des mondiaux de cyclisme sera dimanche à Montréal. Tadej Pogacar est absent. Paul Sexas tentera de représenter dignement la France. Il fera face à la concurrence d'Isaac Del Toro, Juan Ayuso, Remco Evenepoel ou encore Enric Mas. Voilà, c'est la fin de ce flash. Très belle journée de sport.
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4: Un véhicule abandonné, c'est une pollution visuelle et surtout un risque pour l'environnement. Huile, batteries et fluides toxiques menacent nos sols. Bonjour Vanessa Montagne, vous êtes administratrice du portail officiel jerecyclemonvéhicule.fr. Qu'est-ce qui rend un véhicule hors d'usage si dangereux pour l'environnement ?
5: Il faut savoir qu'un véhicule hors d'usage contient de nombreuses substances nocives comme les huiles moteurs, les liquides de frein, les batteries au plomb. Et donc un véhicule, s'il est abandonné dans la nature, va laisser ses fluides s'infiltrer directement dans les sols et les nappes phréatiques. Et dans les territoires outre-mer, les abandons de véhicules sont un fléau reconnu. Les conséquences sanitaires sont encore plus directes puisque les eaux stagnent dans les épaves, ce qui va favoriser la prolifération des moustiques et les risques de dengue et de chikungunya. Il est donc indispensable de confier son véhicule à un centre agréé.
4: Alors justement, que devient ce véhicule lorsqu'il est confié à un centre agréé ?
5: 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Les pièces réutilisables vont être démontées, contrôlées et tracées. Et les matériaux comme les métaux, les plastiques vont être orientés sur des filières de recyclage adaptées. On va avoir donc un taux global de valorisation qui va dépasser les 95%. Et donc ce qui semblait être un déchet encombrant devient en réalité une ressource. A contrario, un acteur non agréé n'offre aucune garantie de dépollution et les déchets sont parfois abandonnés ou même brûlés sauvagement.
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6: Bonjour, 8 nouvelles personnes ont été interpellées dans le cadre de l'enquête sur le meurtre du militant d'extrême droite Quentin Derenck à Lyon. Parmi ces 8 personnes, 5 ont été mises en examen pour association de malfaiteurs. Le parquet de Lyon a requis leur placement en détention pour 3 d'entre elles. Pour marquer l'arrivée de Léon XIV en France, ce vendredi, les cloches des églises de l'Hexagone résonneront ensemble à 10h précises et ce durant 7 minutes. La visite du souverain pontife doit durer jusqu'à lundi prochain. Le président Emmanuel Macron s'est exprimé hier soir sur TF1 et France 2 dans un contexte fortement marqué par la flambée des prix à la pompe. Et une semaine après avoir réuni les chefs de parti pour évoquer les conflits internationaux, le président a évoqué la situation internationale et ses conséquences sur les prix des carburants. Emmanuel Macron qui n'exclut pas une baisse des taxes si les prix à la pompe s'envolent. Par ailleurs, il a confié ne pas avoir de regrets pour le quoi qu'il en coûte et a refusé de se prononcer pour l'instant sur l'élection présidentielle. Près de 98 000 hectares ont été brûlés cette année en France hexagonale, en record. 21 000 départs de feu ont été comptabilisés selon l'Office national des forêts. Enfin, le référent intégrité de Santé publique France, le docteur Hervé Maisonneuve, a démissionné de cette fonction après avoir été mis en cause pour avoir omis de déclarer des liens d'intérêt avec le laboratoire pharmaceutique Pfizer. Hervé Maisonneuve a oublié, entre guillemets, d'indiquer des sommes versées par Pfizer à sa société de conseil et de formation. Celle-ci a perçu quelques 100 000 euros entre 2021 et 2023, avait révélé Le Monde cette semaine. C'est la fin de ce flash, une très bonne journée à toutes et à tous.
7: Bonjour, c'est parti pour l'actu People de cette semaine. On y va pour les premières infos, info musique avec Vianney, qui est le parrain de la prochaine saison de la Star Academy. Le chanteur a officialisé la nouvelle avec un message en direct sur Instagram. Vianney a d'ailleurs partagé l'information depuis un lieu bien précis, la maternité. Le chanteur et son épouse Catherine Robert viennent d'accueillir leur deuxième enfant. L'artiste succède donc à Charlotte Cardin et Ed Sheeran pour accompagner la promotion 2026 au château de Damary-les-Lys. On poursuit avec Lady Gaga, qui est également devenue maman selon plusieurs médias américains. Avec son fiancé Michael Polanski, ils viennent donc de fonder leur famille avec des clichés qui ont été volés du couple en Californie où Lady Gaga apparaît en balade avec un nourrisson blotti contre elle en écharpe de portage. Pour l'heure, aucun détail n'a filtré sur le prénom, le sexe ou encore la date exacte de l'accouchement. On poursuit les infos people avec Oasis qui a donc confirmé ses deux dates au Stade de France pour l'été 2027. 17 ans après leur dernier concert français, les frères Gallagher poseront leurs valises à Saint-Denis les 23 et 24 juillet pour deux soirées exceptionnelles. Pour espérer décrocher un ticket, il faut d'abord s'inscrire sur le site officiel oasisnet.com. Et puis seuls les fans tirés au sort recevront un code unique pour participer aux ventes organisées les 25, 26 et 27 septembre. Donc on croise les doigts pour vous. Voilà, excellente journée avec nous et à très vite pour les infos people.
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9: Bonjour à tous. Emmanuel Macron alerte sur la menace russe. Lors de son interview télévisée hier soir, le chef de l'État a estimé possible une attaque sur le sol français. Et justement, il y a plusieurs avions de chasse suédois et finlandais ont été envoyés en urgence pour identifier des appareils russes survolant le golfe de Finlande, selon l'armée de l'air finlandaise. Concernant la flambée des carburants, Emmanuel Macron a privilégié l'action diplomatique et une baisse des taxes. Et pour éviter des ruptures d'approvisionnement, les camions livrant du carburant aux stations-service pourront circuler le dimanche jusqu'au 12 octobre, selon un décret publié au journal officiel ce matin. Léon XIV est bien arrivé sur le sol français pour une visite très dense de 4 jours. Il est actuellement reçu à l'Élysée par Emmanuel Macron et son épouse. Cela faisait 18 ans qu'un souverain pontife ne s'était pas rendu au palais présidentiel. Suivront une veillée au Stade de France ce soir. Demain, une messe géante place de la Concorde à Paris avec 600 000 fidèles. Dimanche, direction Lourdes où il rencontrera 7 victimes de violences sexuelles dans l'église. Ce voyage s'achèvera lundi à Metz sur le thème de la paix. Près de 98 000 hectares ont brûlé en France depuis le début de l'été, selon l'Office national des forêts. C'est 5 fois plus que la moyenne observée sur les 20 dernières années et un record depuis 1976. L'enquête sur la mort du militant d'extrême droite Quentin Derenque continue de progresser. 5 nouvelles personnes ont été mises en examen à Lyon, dont 3 placées en détention. Au total, ce sont donc 14 suspects qui sont désormais poursuivis dans ce dossier politiquement sensible. Le groupe Volkswagen rappelle 2,1 millions de voitures pour risque de corrosion de la direction. Les modèles concernés sont des Golf, des Tiguan, des Touran ou encore des Caddy, produits entre 2013 et 2024. À noter que les risques corporels pour les automobilistes sont limités. Et puis c'est le jour J pour les Bleus. Ils disputent ce soir leur premier match sous l'ère Zinedine Zidane. C'est face à la Turquie à 20h45 dans le cadre de la Ligue des Nations.
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0: La météo pour ce samedi 26 septembre, le soleil domine de nouveau sur la majeure partie du pays, excepté sur les régions proches de la Manche où les nuages pourraient rester tenaces. Les températures pour ce samedi matin, 8 degrés seulement pour Strasbourg, 11 degrés pour Dijon, 13 degrés à Lyon, 13 également pour Brest, 14 pour Lille, 15 à Cherbourg, 16 degrés pour Paris, 18 pour Bordeaux et Biarritz, 19 degrés pour Toulouse et Ajaccio et 21 pour Nice. Et pour ce samedi après-midi, comptez 18 à 20 degrés le long des côtes de la Manche, 20 degrés sur les Hauts-de-France, 23 en région parisienne et sur les Pays de la Loire, entre 23 et 26 degrés sur la Nouvelle-Aquitaine, 24 degrés sur la Côte d'Azur, 26 en Corse, 27 en Occitanie et jusqu'à 28 degrés sur le Grand Est.
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2: Bonjour à toutes et à tous, on débute avec du football et c'est le jour J pour l'équipe de France de Zinedine Zidane. L'ancien numéro 10 des Bleus va diriger son premier match à la tête de l'équipe de France en Turquie ce soir. Le nouveau sélectionneur est apparu détendu hier lors de la traditionnelle conférence de presse d'avant-match. Il était aux côtés d'Adrien Rabiot qui a reconnu que la star des Bleus c'était bien lui sur le terrain. Les Bleus devraient évoluer en 4-3-3 avec Ryan Cherki dans le milieu de terrain, Kylian Mbappé à gauche de l'attaque. Coup d'envoi à 20h45 et dans l'autre rencontre du groupe 1 de la Ligue des Nations, l'Italie accueille la Belgique au stade olympique de Rome à la même heure. Dans les autres rencontres disputées hier, il y avait un alléchant Pays-Bas-Allemagne, score final 1-1 avec une égalisation hollandaise en toute fin de match par Cody Gakpo. Nemecha avait ouvert la marque pour les Allemands. Par ailleurs, la Grèce s'est imposée 2-1. En Serbie, la Norvège a battu le Danemark 3-2 avec un doublé d'Haaland. Et le Portugal de Cristiano Ronaldo s'est offert le pays galles 1-0 grâce à Joao Félix. Retour en France avec le FC Nantes qui pourrait être vendu dans les prochaines semaines. Le propriétaire des Criers, Valdemar Quita, se serait mis d'accord avec des investisseurs français et portugais pour une vente qui pourrait atteindre les 100 millions d'euros. Il l'avait acheté 10 fois moins. En 2007, le FC Nantes est actuellement 15e de Ligue 2. En basket, Tony Parker a remporté sa première victoire à la tête de l'Asvel hier soir en ouverture de l'Euroleague. L'ancien meneur de jeu a mené son équipe à la victoire face au Maccabi Tel Aviv 84-74 à la LDLC Arena. Jay Crowder a inscrit 19 points et puis Carnet Noir aux États-Unis. Le tout premier MVP de la NBA, Bob Petit, s'est éteint à l'âge de 93 ans. Il avait obtenu cette distinction en 1956 et avait remporté le championnat nord-américain 2 ans plus tard avec les San Luis Hawks. Et puis la course en ligne des mondiaux de cyclisme sera dimanche à Montréal. Tadej Pogacar est absent. Paul Sexas tentera de représenter dignement la France. Il fera face à la concurrence d'Isaac Del Toro, Juan Ayuso, Remco Evenepoel ou encore Henrik Maas. Voilà, c'est la fin de ce flash. Très belle journée de sport.
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4: Plus d'un million de véhicules arrivent en fin de vie chaque année en France. Ce qui ressemble à une épave est en réalité un gisement de ressources. Métaux, plastiques, pièces détachées. Bonjour Antoine Aguétan, vous êtes directeur de centre agréé de traitement de véhicules hors d'usage. Quand un véhicule arrive chez vous, quelles sont les grandes étapes ?
8: 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Avec un objectif, c'est d'arriver à plus de 95% de matière à recycler avec tout un processus industriel de dépollution de tous les fluides et de déconstruction de toutes les matières qui sont valorisables.
4: Certains acteurs illégaux proposent de racheter les véhicules hors d'usage. Ça peut être tentant, non ?
8: 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Et je pense qu'il est intéressant et important de faire la distinction entre les centres de véhicules hors d'usage, les CVHU que nous sommes, c'est-à-dire à peu près 1700 CVHU en France, et ceux qui proposent aujourd'hui malheureusement une contrepartie financière non déclarée, rémunérée en liquide. Donc le petit warning, c'est de faire attention à ce que quand on vous propose de vous rémunérer en liquide sans traçabilité et sans preuve, c'est de vous dire que malheureusement la filière ne sera pas propre et que votre véhicule va sûrement être mal déconstruit sans traçabilité.
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6: Bonjour, 8 nouvelles personnes ont été interpellées dans le cadre de l'enquête sur le meurtre du militant d'extrême droite Quentin Derenck à Lyon. Parmi ces 8 personnes, 5 ont été mises en examen pour association de malfaiteurs. Le parquet de Lyon a requis leur placement en détention pour 3 d'entre elles. Pour marquer l'arrivée de Léon XIV en France, ce vendredi, les cloches des églises de l'Hexagone résonneront ensemble à 10h précises et ce durant 7 minutes. La visite du souverain pontife doit durer jusqu'à lundi prochain. Le président Emmanuel Macron s'est exprimé hier soir sur TF1 et France 2 dans un contexte fortement marqué par la flambée des prix à la pompe. Et une semaine après avoir réuni les chefs de parti pour évoquer les conflits internationaux, le président a évoqué la situation internationale et ses conséquences sur les prix des carburants. Emmanuel Macron qui n'exclut pas une baisse des taxes si les prix à la pompe s'envolent. Par ailleurs, il a confié ne pas avoir de regrets pour le quoi qu'il en coûte et a refusé de se prononcer pour l'instant
4: 19h.
6: Sur l'élection présidentielle. Près de 98 000 hectares ont été brûlés cette année en France hexagonale en record. 21 000 départs de feu ont été comptabilisés selon l'Office national des forêts. Enfin, le référent intégrité de Santé publique France, le docteur Hervé Maisonneuve, a démissionné de cette fonction après avoir été mis en cause pour avoir omis de déclarer des liens d'intérêt avec le laboratoire pharmaceutique Pfizer. Hervé Maisonneuve a oublié, entre guillemets, d'indiquer des sommes versées par Pfizer à sa société de conseil et de formation. Celle-ci a perçu quelques 100 000 euros entre 2021 et 2023, avait révélé Le Monde cette semaine. C'est la fin de ce flash, une très bonne journée à toutes et à tous.
7: Bonjour, c'est parti pour l'actu People de cette semaine. On y va pour les premières infos, info musique avec Vianney, qui est le parrain de la prochaine saison de la Star Academy. Le chanteur a officialisé la nouvelle avec un message en direct sur Instagram. Vianney a d'ailleurs partagé l'information depuis un lieu bien précis, la maternité. Le chanteur et son épouse Catherine Robert viennent d'accueillir leur deuxième enfant. L'artiste succède donc à Charlotte Cardin et Ed Sheeran pour accompagner la promotion 2026 au château de Damary-les-Lys. On poursuit avec Lady Gaga, qui est également devenue maman selon plusieurs médias américains. Avec son fiancé Michael Polanski, ils viennent donc de fonder leur famille avec des clichés qui ont été volés du couple en Californie où Lady Gaga apparaît en balade avec un nourrisson blotti contre elle en écharpe de portage. Pour l'heure, aucun détail n'a filtré sur le prénom, le sexe ou encore la date exacte de l'accouchement. On poursuit les infos people avec Oasis qui a donc confirmé ses 2 dates au Stade de France pour l'été 2027. 17 ans après leur dernier concert français, les frères Gallagher poseront leur valise à Saint-Denis les 23 et 24 juillet pour 2 soirées exceptionnelles. Pour espérer décrocher un ticket, il faut d'abord s'inscrire sur le site officiel oasisnet.com. Et puis seuls les fans tirés au sort recevront un code unique pour participer aux ventes organisées les 25, 26 et 27 septembre. Donc on croise les doigts pour vous. Voilà, excellente journée avec nous et à très vite pour les infos people.
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9: Bonjour à tous. Emmanuel Macron alerte sur la menace russe. Lors de son interview télévisée hier soir, le chef de l'État a estimé possible une attaque sur le sol français. Et justement, il y a plusieurs avions de chasse suédois et finlandais ont été envoyés en urgence pour identifier des appareils russes survolant le golfe de Finlande, selon l'armée de l'air finlandaise. Concernant la flambée des carburants, Emmanuel Macron a privilégié l'action diplomatique et une baisse des taxes. Et pour éviter des ruptures d'approvisionnement, les camions livrant du carburant aux stations-service pourront circuler le dimanche jusqu'au 12 octobre, selon un décret publié au journal officiel ce matin. Léon XIV est bien arrivé sur le sol français pour une visite très dense de 4 jours. Il est actuellement reçu à l'Élysée par Emmanuel Macron et son épouse. Cela faisait 18 ans qu'un souverain pontife ne s'était pas rendu au palais présidentiel. Suivront une veillée au Stade de France ce soir. Demain, une messe géante place de la Concorde à Paris avec 600 000 fidèles. Dimanche, direction Lourdes où il rencontrera 7 victimes de violences sexuelles dans l'église. Ce voyage s'achèvera lundi à Metz sur le thème de la paix. Près de 98 000 hectares ont brûlé en France depuis le début de l'été, selon l'Office national des forêts. C'est 5 fois plus que la moyenne observée sur les 20 dernières années et un record depuis 1976. L'enquête sur la mort du militant d'extrême droite Quentin Derenck continue de progresser. 5 nouvelles personnes ont été mises en examen à Lyon, dont 3 placées en détention. Au total, ce sont donc 14 suspects qui sont désormais poursuivis dans ce dossier politiquement sensible. Le groupe Volkswagen rappelle 2,1 millions de voitures pour risque de corrosion de la direction. Les modèles concernés sont des Golf, des Tiguan, des Touran ou encore des Caddy, produits entre 2013 et 2024. À noter que les risques corporels pour les automobilistes sont limités. Et puis c'est le jour J pour les Bleus. Ils disputent ce soir leur premier match sous l'ère Zinedine Zidane. C'est face à la Turquie à 20h45 dans le cadre de la Ligue des Nations.
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0: La météo pour ce samedi 26 septembre, le soleil domine de nouveau sur la majeure partie du pays, excepté sur les régions proches de la Manche où les nuages pourraient rester tenaces. Les températures pour ce samedi matin, 8 degrés seulement pour Strasbourg, 11 degrés pour Dijon, 13 degrés à Lyon, 13 également pour Brest, 14 pour Lille, 15 à Cherbourg, 16 degrés pour Paris, 18 pour Bordeaux et Biarritz, 19 degrés pour Toulouse et Ajaccio et 21 pour Nice. Et pour ce samedi après-midi, comptez 18 à 20 degrés le long des côtes de la Manche, 20 degrés sur les Hauts-de-France, 23 en région parisienne et sur les Pays de la Loire, entre 23 et 26 degrés sur la Nouvelle-Aquitaine, 24 degrés sur la Côte d'Azur, 26 en Corse, 27 en Occitanie et jusqu'à 28 degrés sur le Grand Est.
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2: Bonjour à toutes et à tous, on débute avec du football et c'est le jour J pour l'équipe de France de Zinedine Zidane. L'ancien numéro 10 des Bleus va diriger son premier match à la tête de l'équipe de France en Turquie ce soir. Le nouveau sélectionneur est apparu détendu hier lors de la traditionnelle conférence de presse d'avant-match. Il était aux côtés d'Adrien Rabiot qui a reconnu que la star des Bleus c'était bien lui sur le terrain. Les Bleus devraient évoluer en 4-3-3 avec Ryan Cherki dans le milieu de terrain, Kylian Mbappé à gauche de l'attaque. Coup d'envoi à 20h45 et dans l'autre rencontre du groupe 1 de la Ligue des Nations, l'Italie accueille la Belgique au stade olympique de Rome à la même heure. Dans les autres rencontres disputées hier, il y avait un alléchant Pays-Bas-Allemagne, score final 1-1 avec une égalisation hollandaise en toute fin de match par Cody Gakpo. Nemecha avait ouvert la marque pour les Allemands. Par ailleurs, la Grèce s'est imposée 2-1. En Serbie, la Norvège a battu le Danemark 3-2 avec un doublé d'Haaland. Et le Portugal de Cristiano Ronaldo s'est offert le Pays de Galles 1-0 grâce à Joao Félix. Retour en France avec le FC Nantes qui pourrait être vendu dans les prochaines semaines. Le propriétaire des Criers, Valdemar Quita, se serait mis d'accord avec des investisseurs français et portugais pour une vente qui pourrait atteindre les 100 millions d'euros. Il l'avait acheté 10 fois moins. En 2007, le FC Nantes est actuellement 15e de Ligue 2. En basket, Tony Parker a remporté sa première victoire à la tête de l'Asvel hier soir en ouverture de l'Euroleague. L'ancien meneur de jeu a mené son équipe à la victoire face au Maccabi Tel Aviv 84-74 à la LDLC Arena. Jay Crowder a inscrit 19 points et puis Carnet Noir aux États-Unis. Le tout premier MVP de la NBA, Bob Petit, s'est éteint à l'âge de 93 ans. Il avait obtenu cette distinction en 1956 et avait remporté le championnat nord-américain 2 ans plus tard avec les San Luis Hawks. Et puis la course en ligne des mondiaux de cyclisme sera dimanche à Montréal. Tadej Pogacar est absent. Paul Sexas tentera de représenter dignement la France. Il fera face à la concurrence d'Isaac Del Toro, Juan Ayuso, Remco Evenepoel ou encore Henrik Maas. Voilà, c'est la fin de ce flash. Très belle journée de sport.
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4: Beaucoup de personnes pensent être en règle dès lors qu'elles ont reçu un certificat de destruction après avoir remis leur véhicule hors d'usage à un épaviste. 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
6: Bonjour, 8 nouvelles. nouvelles personnes ont été interpellées dans le cadre de l'enquête sur le meurtre du militant d'extrême droite Quentin Derenck à Lyon. Parmi ces 8 personnes, 5 ont été mises en examen pour association de malfaiteurs. Le parquet de Lyon a requis leur placement en détention pour 3 d'entre elles. Pour marquer l'arrivée de Léon XIV en France, ce vendredi, les cloches des églises de l'Hexagone résonneront ensemble à 10h précises et ce durant 7 minutes. La visite du souverain pontife doit durer jusqu'à lundi prochain. Le président Emmanuel Macron s'est exprimé hier soir sur TF1 et France 2 dans un contexte fortement marqué par la flambée des prix à la pompe. Et une semaine après avoir réuni les chefs de parti pour évoquer les conflits internationaux, le président a évoqué la situation internationale et ses conséquences sur les prix des carburants. Emmanuel Macron qui n'exclut pas une baisse des taxes si les prix à la pompe s'envolent. Par ailleurs, il a confié ne pas avoir de regrets pour le quoi qu'il en coûte et a refusé de se prononcer pour l'instant sur l'élection présidentielle. Près de 98 000 hectares ont été brûlés cette année en France hexagonale, en record. 21 000 départs de feu ont été comptabilisés selon l'Office national des forêts. Enfin, le référent intégrité de Santé publique France, le docteur Hervé Maisonneuve, a démissionné de cette fonction après avoir été mis en cause pour avoir omis de déclarer des liens d'intérêt avec le laboratoire pharmaceutique Pfizer. Hervé Maisonneuve a oublié, entre guillemets, d'indiquer des sommes versées par Pfizer à sa société de conseil et de formation. Celle-ci a perçu quelques 100 000 euros entre 2021 et 2023, avait révélé Le Monde cette semaine. C'est la fin de ce flash, une très bonne journée à toutes et à tous.
7: Bonjour, c'est parti pour l'actu People de cette semaine. On y va pour les premières infos, info musique avec Vianney, qui est le parrain de la prochaine saison de la Star Academy. Le chanteur a officialisé la nouvelle avec un message en direct sur Instagram. Vianney a d'ailleurs partagé l'information depuis un lieu bien précis, la maternité. Le chanteur et son épouse Catherine Robert viennent d'accueillir leur deuxième enfant. L'artiste succède donc à Charlotte Cardin et Ed Sheeran pour accompagner la promotion 2026 au château de Damary-les-Lys. On poursuit avec Lady Gaga, qui est également devenue maman selon plusieurs médias américains. Avec son fiancé Michael Polanski, ils viennent donc de fonder leur famille avec des clichés qui ont été volés du couple en Californie où Lady Gaga apparaît en balade avec un nourrisson blotti contre elle en écharpe de portage. Pour l'heure, aucun détail n'a filtré sur le prénom, le sexe ou encore la date exacte de l'accouchement. On poursuit les infos people avec Oasis qui a donc confirmé ses 2 dates au Stade de France pour l'été 2027. 17 ans après leur dernier concert français, les frères Gallagher poseront leur valise à Saint-Denis les 23 et 24 juillet pour 2 soirées exceptionnelles. Pour espérer décrocher un ticket, il faut d'abord s'inscrire sur le site officiel oasisnet.com. Et puis seuls les fans tirés au sort recevront un code unique pour participer aux ventes organisées les 25, 26 et 27 septembre. Donc on croise les doigts pour vous. Voilà, excellente journée avec nous et à très vite pour les infos people.
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9: Bonjour à tous. Emmanuel Macron alerte sur la menace russe. Lors de son interview télévisée hier soir, le chef de l'État a estimé possible une attaque sur le sol français. Et justement, il y a plusieurs avions de chasse suédois et finlandais ont été envoyés en urgence pour identifier des appareils russes survolant le golfe de Finlande, selon l'armée de l'air finlandaise. Concernant la flambée des carburants, Emmanuel Macron a privilégié l'action diplomatique et une baisse des taxes. Et pour éviter des ruptures d'approvisionnement, les camions livrant du carburant aux stations-service pourront circuler le dimanche jusqu'au 12 octobre, selon un décret publié au journal officiel ce matin. Léon XIV est bien arrivé sur le sol français pour une visite très dense de 4 jours. Il est actuellement reçu à l'Élysée par Emmanuel Macron et son épouse. Cela faisait 18 ans qu'un souverain pontife ne s'était pas rendu au palais présidentiel. Suivront une veillée au Stade de France ce soir. Demain, une messe géante place de la Concorde à Paris avec 600 000 fidèles. Dimanche, direction Lourdes où il rencontrera 7 victimes de violences sexuelles dans l'église. Ce voyage s'achèvera lundi à Metz sur le thème de la paix. Près de 98 000 hectares ont brûlé en France depuis le début de l'été, selon l'Office national des forêts. C'est 5 fois plus que la moyenne observée sur les 20 dernières années et un record depuis 1976. L'enquête sur la mort du militant d'extrême droite Quentin Derenck continue de progresser. 5 nouvelles personnes ont été mises en examen à Lyon, dont 3 placées en détention. Au total, ce sont donc 14 suspects qui sont désormais poursuivis dans ce dossier politiquement sensible. Le groupe Volkswagen rappelle 2,1 millions de voitures pour risque de corrosion de la direction. Les modèles concernés sont des Golf, des Tiguan, des Touran ou encore des Caddy, produits entre 2013 et 2024. À noter que les risques corporels pour les automobilistes sont limités. Et puis c'est le jour J pour les Bleus. Ils disputent ce soir leur premier match sous l'ère Zinedine Zidane. C'est face à la Turquie à 20h45 dans le cadre de la Ligue des Nations.
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0: La météo pour ce samedi 26 septembre, le soleil domine de nouveau sur la majeure partie du pays, excepté sur les régions proches de la Manche où les nuages pourraient rester tenaces. Les températures pour ce samedi matin, 8 degrés seulement pour Strasbourg, 11 degrés pour Dijon, 13 degrés à Lyon, 13 également pour Brest, 14 pour Lille, 15 à Cherbourg, 16 degrés pour Paris, 18 pour Bordeaux et Biarritz, 19 degrés pour Toulouse et Ajaccio et 21 pour Nice. Et pour ce samedi après-midi, comptez 18 à 20 degrés le long des côtes de la Manche, 20 degrés sur les Hauts-de-France, 23 en région parisienne et sur les Pays de la Loire, entre 23 et 26 degrés sur la Nouvelle-Aquitaine, 24 degrés sur la Côte d'Azur, 26 en Corse, 27 en Occitanie et jusqu'à 28 degrés sur le Grand Est.
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2: Bonjour à toutes et à tous, on débute avec du football et c'est le jour J pour l'équipe de France de Zinedine Zidane. L'ancien numéro 10 des Bleus va diriger son premier match à la tête de l'équipe de France en Turquie ce soir. Le nouveau sélectionneur est apparu détendu hier lors de la traditionnelle conférence de presse d'avant-match. Il était aux côtés d'Adrien Rabiot qui a reconnu que la star des Bleus c'était bien lui sur le terrain. Les Bleus devraient évoluer en 4-3-3 avec Ryan Cherki dans le milieu de terrain, Kylian Mbappé à gauche de l'attaque. Coup d'envoi à 20h45 et dans l'autre rencontre du groupe 1 de la Ligue des Nations, l'Italie accueille la Belgique au stade olympique de Rome à la même heure. Dans les autres rencontres disputées hier, il y avait un alléchant Pays-Bas-Allemagne, score final 1-1 avec une égalisation hollandaise en toute fin de match par Cody Gakpo. Nemecha avait ouvert la marque pour les Allemands. Par ailleurs, la Grèce s'est imposée 2-1 en Serbie. La Norvège a battu le Danemark 3-2 avec un doublé d'Haaland. Et le Portugal de Cristiano Ronaldo s'est offert le Pays de Galles 1-0 grâce à Joao Félix. Retour en France avec le FC Nantes qui pourrait être vendu dans les prochaines semaines. Le propriétaire des Criers, Valdemar Quita, se serait mis d'accord avec des investisseurs français et portugais pour une vente qui pourrait atteindre les 100 millions d'euros. Il l'avait acheté 10 fois moins. En 2007, le FC Nantes est actuellement 15e de Ligue 2. En basket, Tony Parker a remporté sa première victoire à la tête de l'ASVEL hier soir en ouverture de l'Euroleague. L'ancien meneur de jeu a mené son équipe à la victoire face au Maccabi Tel Aviv 84-74 à la LDLC Arena. Jay Crowder a inscrit 19 points et puis Carnet Noir aux États-Unis. Le tout premier MVP de la NBA, Bob Petit, s'est éteint à l'âge de 93 ans. Il avait obtenu cette distinction en 1956 et avait remporté le championnat nord-américain 2 ans plus tard avec les St. Louis Hawks. Et puis la course en ligne des mondiaux de cyclisme sera dimanche à Montréal. Tadej Pogacar est absent. Paul Sexas tentera de représenter dignement la France. Il fera face à la concurrence d'Isaac Del Toro, Juan Ayuso, Remco Evenepoel ou encore Enric Mas. Voilà, c'est la fin de ce flash. Très belle journée de sport.
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4: Plus de 300 000 véhicules hors d'usage échappent chaque année à la filière légale de recyclage en France. Derrière ce chiffre, des risques pour l'environnement et des propriétaires qui, sans le savoir, ont confié leurs véhicules à des acteurs non agréés, avec parfois de lourdes conséquences. Cécile Debon, vous êtes maire de Moisson et présidente de la communauté de communes des Portes de l'Île-de-France dans les Yvelines. Alors, qu'observez-vous sur le terrain ?
11: Ce sont des petites affichettes collées sur les poteaux, les abribus ou le mobilier urbain. Les signaux d'alerte sont assez faciles à identifier. D'abord, il n'y a souvent qu'un numéro de téléphone portable, aucune adresse physique, aucune mention d'un centre agréé. On vous promet parfois de repartir avec de l'argent liquide en échange de votre véhicule.
4: Et quels sont les risques face à ces acteurs illégaux ?
11: Il peut y avoir des conséquences judiciaires et administratives. Si le véhicule n'est pas correctement détruit et désimmatriculé, il reste juridiquement au nom de son ancien propriétaire. S'il est ensuite utilisé frauduleusement ou impliqué dans des infractions type excès de vitesse, on peut avoir jusqu'à 7500 euros d'amende. Le bon réflexe est très simple, vérifier que l'opérateur est agréé. Aujourd'hui, le portail officiel jerecyclemonvéhicule.fr permet de trouver facilement un centre agréé près de chez soi. 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
6: Bonjour, 8 nouvelles personnes ont été interpellées dans le cadre de l'enquête sur le meurtre du militant d'extrême droite Quentin Derenck à Lyon. Parmi ces 8 personnes, 5 ont été mises en examen pour association de malfaiteurs. Le parquet de Lyon a requis leur placement en détention pour 3 d'entre elles. Pour marquer l'arrivée de Léon XIV en France, ce vendredi, les cloches des églises de l'Hexagone résonneront ensemble à 10h précises et ce durant 7 minutes. La visite du souverain pontife doit durer jusqu'à lundi prochain. Le président Emmanuel Macron s'est exprimé hier soir sur TF1 et France 2 dans un contexte fortement marqué par la flambée des prix à la pompe. Et une semaine après avoir réuni les chefs de parti pour évoquer les conflits internationaux, le président a évoqué la situation internationale et ses conséquences sur les prix des carburants. Emmanuel Macron qui n'exclut pas une baisse des taxes si les prix à la pompe s'envolent. Par ailleurs, il a confié ne pas avoir de regrets pour le quoi qu'il en coûte et a refusé de se prononcer pour l'instant sur l'élection présidentielle. Près de 98 000 hectares ont été brûlés cette année en France hexagonale, en record. 21 000 départs de feu ont été comptabilisés selon l'Office national des forêts. Enfin, le référent intégrité de Santé publique France, le docteur Hervé Maisonneuve, a démissionné de cette fonction après avoir été mis en cause pour avoir omis de déclarer des liens d'intérêt avec le laboratoire pharmaceutique Pfizer. Hervé Maisonneuve a oublié, entre guillemets, d'indiquer des sommes versées par Pfizer à sa société de conseil et de formation. Celle-ci a perçu quelques 100 000 euros entre 2021 et 2023, avait révélé Le Monde cette semaine. C'est la fin de ce flash, une très bonne journée à toutes et à tous.
7: Bonjour, c'est parti pour l'actu People de cette semaine. On y va pour les premières infos, info musique avec Vianney, qui est le parrain de la prochaine saison de la Star Academy. Le chanteur a officialisé la nouvelle avec un message en direct sur Instagram. Vianney a d'ailleurs partagé l'information depuis un lieu bien précis, la maternité. Le chanteur et son épouse Catherine Robert viennent d'accueillir leur deuxième enfant. L'artiste succède donc à Charlotte Cardin et Ed Sheeran pour accompagner la promotion 2026 au château de Damary-les-Lys. On poursuit avec Lady Gaga, qui est également devenue maman selon plusieurs médias américains. Avec son fiancé Michael Polanski, ils viennent donc de fonder leur famille avec des clichés qui ont été volés du couple en Californie où Lady Gaga apparaît en balade avec un nourrisson blotti contre elle en écharpe de portage. Pour l'heure, aucun détail n'a filtré sur le prénom, le sexe ou encore la date exacte de l'accouchement. On poursuit les infos people avec Oasis qui a donc confirmé ses 2 dates au Stade de France pour l'été 2027. 17 ans après leur dernier concert français, les frères Gallagher poseront leur valise à Saint-Denis les 23 et 24 juillet pour 2 soirées exceptionnelles. Pour espérer décrocher un ticket, il faut d'abord s'inscrire sur le site officiel oasisnet.com. Et puis seuls les fans tirés au sort recevront un code unique pour participer aux ventes organisées les 25, 26 et 27 septembre. Donc on croise les doigts pour vous. Voilà, excellente journée avec nous et à très vite pour les infos people.
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9: Bonjour à tous. Emmanuel Macron alerte sur la menace russe. Lors de son interview télévisée hier soir, le chef de l'État a estimé possible une attaque sur le sol français. Et justement, il y a plusieurs avions de chasse suédois et finlandais ont été envoyés en urgence pour identifier des appareils russes survolant le golfe de Finlande, selon l'armée de l'air finlandaise. Concernant la flambée des carburants, Emmanuel Macron a privilégié l'action diplomatique et une baisse des taxes. Et pour éviter des ruptures d'approvisionnement, les camions livrant du carburant aux stations-service pourront circuler le dimanche jusqu'au 12 octobre, selon un décret publié au journal officiel ce matin. Léon XIV est bien arrivé sur le sol français pour une visite très dense de 4 jours. Il est actuellement reçu à l'Élysée par Emmanuel Macron et son épouse. Cela faisait 18 ans qu'un souverain pontife ne s'était pas rendu au palais présidentiel. Suivront une veillée au Stade de France ce soir. Demain, une messe géante place de la Concorde à Paris avec 600 000 fidèles. Dimanche, direction Lourdes où il rencontrera 7 victimes de violences sexuelles dans l'église. Ce voyage s'achèvera lundi à Metz sur le thème de la paix. Près de 98 000 hectares ont brûlé en France depuis le début de l'été, selon l'Office national des forêts. C'est 5 fois plus que la moyenne observée sur les 20 dernières années et un record depuis 1976. L'enquête sur la mort du militant d'extrême droite Quentin Derenck continue de progresser. 5 nouvelles personnes ont été mises en examen à Lyon, dont 3 placées en détention. Au total, ce sont donc 14 suspects qui sont désormais poursuivis dans ce dossier politiquement sensible. Le groupe Volkswagen rappelle 2,1 millions de voitures pour risque de corrosion de la direction. Les modèles concernés sont des Golf, des Tiguan, des Touran ou encore des Caddy, produits entre 2013 et 2024. À noter que les risques corporels pour les automobilistes sont limités. Et puis c'est le jour J pour les Bleus. Ils disputent ce soir leur premier match sous l'ère Zinedine Zidane. C'est face à la Turquie à 20h45 dans le cadre de la Ligue des Nations.
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0: La météo pour ce samedi 26 septembre, le soleil domine de nouveau sur la majeure partie du pays, excepté sur les régions proches de la Manche où les nuages pourraient rester tenaces. Les températures pour ce samedi matin, 8 degrés seulement pour Strasbourg, 11 degrés pour Dijon, 13 degrés à Lyon, 13 également pour Brest, 14 pour Lille, 15 à Cherbourg, 16 degrés pour Paris, 18 pour Bordeaux et Biarritz, 19 degrés pour Toulouse et Ajaccio et 21 pour Nice. Et pour ce samedi après-midi, comptez 18 à 20 degrés le long des côtes de la Manche, 20 degrés sur les Hauts-de-France, 23 en région parisienne et sur les Pays de la Loire, entre 23 et 26 degrés sur la Nouvelle-Aquitaine, 24 degrés sur la Côte d'Azur, 26 en Corse, 27 en Occitanie et jusqu'à 28 degrés sur le Grand Est.
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2: Bonjour à toutes et à tous, on débute avec du football et c'est le jour J pour l'équipe de France de Zinedine Zidane. L'ancien numéro 10 des Bleus va diriger son premier match à la tête de l'équipe de France en Turquie ce soir. Le nouveau sélectionneur est apparu détendu hier lors de la traditionnelle conférence de presse d'avant-match. Il était aux côtés d'Adrien Rabiot qui a reconnu que la star des Bleus c'était bien lui sur le terrain. Les Bleus devraient évoluer en 4-3-3 avec Ryan Cherki dans le milieu de terrain, Kylian Mbappé à gauche de l'attaque. Coup d'envoi à 20h45 et dans l'autre rencontre du groupe 1 de la Ligue des Nations, l'Italie accueille la Belgique au stade olympique de Rome à la même heure. Dans les autres rencontres disputées hier, il y avait un alléchant Pays-Bas-Allemagne, score final 1-1 avec une égalisation hollandaise en toute fin de match par Cody Gakpo. Nemecha avait ouvert la marque pour les Allemands. Par ailleurs, la Grèce s'est imposée 2-1 en Serbie. La Norvège a battu le Danemark 3-2 avec un doublé d'Haaland. Et le Portugal de Cristiano Ronaldo s'est offert le Pays de Galles 1-0 grâce à Joao Félix. Retour en France avec le FC Nantes qui pourrait être vendu dans les prochaines semaines. Le propriétaire des Criers, Valdemar Quita, se serait mis d'accord avec des investisseurs français et portugais pour une vente qui pourrait atteindre les 100 millions d'euros. Il l'avait acheté 10 fois moins. En 2007, le FC Nantes est actuellement 15e de Ligue 2. En basket, Tony Parker a remporté sa première victoire à la tête de l'ASVEL hier soir en ouverture de l'Euroleague. L'ancien meneur de jeu a mené son équipe à la victoire face au Maccabi Tel Aviv 84-74 à la LDLC Arena. Jay Crowder a inscrit 19 points et puis Carnet Noir aux États-Unis. Le tout premier MVP de la NBA, Bob Petit, s'est éteint à l'âge de 93 ans. Il avait obtenu cette distinction en 1956 et avait remporté le championnat nord-américain 2 ans plus tard avec les St. Louis Hawks. Et puis la course en ligne des mondiaux de cyclisme sera dimanche à Montréal. Tadej Pogacar est absent. Paul Sexas tentera de représenter dignement la France. Il fera face à la concurrence d'Isaac Del Toro, Juan Ayuso, Remco Evenepoel ou encore Enric Mas. Voilà, c'est la fin de ce flash. Très belle journée de sport.
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4: Un véhicule qui ne roule plus, ça paraît compliqué de s'en débarrasser. En réalité, la filière légale est simple et gratuite avec jerecyclemonvéhicule.fr. Thomas Robert, vous êtes administrateur de ce portail officiel. Que fait-on quand on a un véhicule hors d'usage ?
12: Se débarrasser de son véhicule, ça n'arrive pas tous les jours et on peut se sentir désemparé. Et pourtant, la solution existe, elle est simple et gratuite. C'est le portail jerecyclemonvéhicule.fr. Une sorte de guichet unique créé à la demande de l'État qui permet de trouver en quelques clics un centre agréé et de demander une collecte à domicile. Cette collecte, elle est gratuite et c'est le centre agréé qui prend en charge toutes les démarches administratives. Le portail jerecyclemonvéhicule.fr permet d'être mis en relation avec un acteur de la filière légale et de connaître les modalités précises de la collecte de son véhicule.
4: Émeric Joblot, vous êtes également administrateur du portail jerecyclemonvéhicule.fr. Certains d'entre nous se retrouvent encore dans des situations très compliquées après avoir confié leur voiture à un épaviste non agréé. Pourquoi ?
13: Eh bien, sans le savoir, ils ont confié leur véhicule à un épaviste illégal. Ils ont répondu à une annonce sur Internet, ils ont vu une affichette dans la rue. La conséquence pour l'ancien propriétaire, c'est que le véhicule n'est pas désimmatriculé. Il en reste juridiquement le propriétaire. Et si le véhicule, par la suite, est utilisé pour différents crimes ou délits ou des amendes, c'est l'ancien propriétaire qui va recevoir les convocations judiciaires. 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
6: Bonjour, 8 nouvelles personnes ont été interpellées dans le cadre de l'enquête sur le meurtre du militant d'extrême droite Quentin Derenck à Lyon. Parmi ces 8 personnes, 5 ont été mises en examen pour association de malfaiteurs. Le parquet de Lyon a requis leur placement en détention pour 3 d'entre elles. Pour marquer l'arrivée de Léon XIV en France, ce vendredi, les cloches des églises de l'Hexagone résonneront ensemble à 10h précises et ce durant 7 minutes. La visite du souverain pontife doit durer jusqu'à lundi prochain. Le président Emmanuel Macron s'est exprimé hier soir sur TF1 et France 2 dans un contexte fortement marqué par la flambée des prix à la pompe. Et une semaine après avoir réuni les chefs de parti pour évoquer les conflits internationaux, le président a évoqué la situation internationale et ses conséquences sur les prix des carburants. Emmanuel Macron qui n'exclut pas une baisse des taxes si les prix à la pompe s'envolent. Par ailleurs, il a confié ne pas avoir de regrets pour le quoi qu'il en coûte et a refusé de se prononcer pour l'instant sur l'élection présidentielle. Près de 98 000 hectares ont été brûlés cette année en France hexagonale en record. 21 000 départs de feu ont été comptabilisés selon l'Office national des forêts. Enfin, le référent intégrité de Santé publique France, le docteur Hervé Maisonneuve, a
14: 19h30.
6: Avoir été mis en cause pour avoir omis de déclarer des liens d'intérêt avec le laboratoire pharmaceutique Pfizer. Hervé Maisonneuve a oublié, entre guillemets, d'indiquer des sommes versées par Pfizer à sa société de conseil et de formation. Celle-ci a perçu quelques 100 000 euros entre 2021 et 2023, avait révélé Le Monde cette semaine. C'est la fin de ce flash, une très bonne journée à toutes et à tous.
7: Bonjour, c'est parti pour l'actu People de cette semaine. On y va pour les premières infos, info musique avec Vianney, qui est le parrain de la prochaine saison de la Star Academy. Le chanteur a officialisé la nouvelle avec un message en direct sur Instagram. Vianney a d'ailleurs partagé l'information depuis un lieu bien précis, la maternité. Le chanteur et son épouse Catherine Robert viennent d'accueillir leur deuxième enfant. L'artiste succède donc à Charlotte Cardin et Ed Sheeran pour accompagner la promotion 2026 au château de Damary-les-Lys. On poursuit avec Lady Gaga, qui est également devenue maman selon plusieurs médias américains. Avec son fiancé Michael Polanski, ils viennent donc de fonder leur famille avec des clichés qui ont été volés du couple en Californie où Lady Gaga apparaît en balade avec un nourrisson blotti contre elle en écharpe de portage. Pour l'heure, aucun détail n'a filtré sur le prénom, le sexe ou encore la date exacte de l'accouchement. On poursuit les infos people avec Oasis qui a donc confirmé ses 2 dates au Stade de France pour l'été 2027. 17 ans après leur dernier concert français, les frères Gallagher poseront leur valise à Saint-Denis les 23 et 24 juillet pour 2 soirées exceptionnelles. Pour espérer décrocher un ticket, il faut d'abord s'inscrire sur le site officiel oasisnet.com. Et puis seuls les fans tirés au sort recevront un code unique pour participer aux ventes organisées les 25, 26 et 27 septembre. Donc on croise les doigts pour vous. Voilà, excellente journée avec nous et à très vite pour les infos people.
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9: Bonjour à tous. Emmanuel Macron alerte sur la menace russe. Lors de son interview télévisée hier soir, le chef de l'État a estimé possible une attaque sur le sol français. Et justement, il y a plusieurs avions de chasse suédois et finlandais ont été envoyés en urgence pour identifier des appareils russes survolant le golfe de Finlande, selon l'armée de l'air finlandaise. Concernant la flambée des carburants, Emmanuel Macron a privilégié l'action diplomatique et une baisse des taxes. Et pour éviter des ruptures d'approvisionnement, les camions livrant du carburant aux stations-service pourront circuler le dimanche jusqu'au 12 octobre, selon un décret publié au journal officiel ce matin. Léon XIV est bien arrivé sur le sol français pour une visite très dense de 4 jours. Il est actuellement reçu à l'Élysée par Emmanuel Macron et son épouse. Cela faisait 18 ans qu'un souverain pontife ne s'était pas rendu au palais présidentiel. Suivront une veillée au Stade de France ce soir. Demain, une messe géante place de la Concorde à Paris avec 600 000 fidèles. Dimanche, direction Lourdes où il rencontrera 7 victimes de violences sexuelles dans l'église. Ce voyage s'achèvera lundi à Metz sur le thème de la paix. Près de 98 000 hectares ont brûlé en France depuis le début de l'été, selon l'Office national des forêts. C'est 5 fois plus que la moyenne observée sur les 20 dernières années et un record depuis 1976. L'enquête sur la mort du militant d'extrême droite Quentin Derenck continue de progresser. 5 nouvelles personnes ont été mises en examen à Lyon, dont 3 placées en détention. Au total, ce sont donc 14 suspects qui sont désormais poursuivis dans ce dossier politiquement sensible. Le groupe Volkswagen rappelle 2,1 millions de voitures pour risque de corrosion de la direction. Les modèles concernés sont des Golf, des Tiguan, des Touran ou encore des Caddy, produits entre 2013 et 2024. À noter que les risques corporels pour les automobilistes sont limités. Et puis c'est le jour J pour les Bleus. Ils disputent ce soir leur premier match sous l'ère Zinedine Zidane. C'est face à la Turquie à 20h45 dans le cadre de la Ligue des Nations.
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0: La météo pour ce samedi 26 septembre, le soleil domine de nouveau sur la majeure partie du pays, excepté sur les régions proches de la Manche où les nuages pourraient rester tenaces. Les températures pour ce samedi matin, 8 degrés seulement pour Strasbourg, 11 degrés pour Dijon, 13 degrés à Lyon, 13 également pour Brest, 14 pour Lille, 15 à Cherbourg, 16 degrés pour Paris, 18 pour Bordeaux et Biarritz, 19 degrés pour Toulouse et Ajaccio et 21 pour Nice. Et pour ce samedi après-midi, comptez 18 à 20 degrés le long des côtes de la Manche, 20 degrés sur les Hauts-de-France, 23 en région parisienne et sur les Pays de la Loire, entre 23 et 26 degrés sur la Nouvelle-Aquitaine, 24 degrés sur la Côte d'Azur, 26 en Corse, 27 en Occitanie et jusqu'à 28 degrés sur le Grand Est.
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2: Bonjour à toutes et à tous, on débute avec du football et c'est le jour J pour l'équipe de France de Zinedine Zidane. L'ancien numéro 10 des Bleus va diriger son premier match à la tête de l'équipe de France en Turquie ce soir. Le nouveau sélectionneur est apparu détendu hier lors de la traditionnelle conférence de presse d'avant-match. Il était aux côtés d'Adrien Rabiot qui a reconnu que la star des Bleus c'était bien lui sur le terrain. Les Bleus devraient évoluer en 4-3-3 avec Ryan Cherki dans le milieu de terrain, Kylian Mbappé à gauche de l'attaque. Coup d'envoi à 20h45 et dans l'autre rencontre du groupe 1 de la Ligue des Nations, l'Italie accueille la Belgique au stade olympique de Rome à la même heure. Dans les autres rencontres disputées hier, il y avait un alléchant Pays-Bas-Allemagne, score final 1-1 avec une égalisation hollandaise en toute fin de match par Cody Gakpo. Nemecha avait ouvert la marque pour les Allemands. Par ailleurs, la Grèce s'est imposée 2-1. En Serbie, la Norvège a battu le Danemark 3-2 avec un doublé d'Haaland. Et le Portugal de Cristiano Ronaldo s'est offert le Pays de Galles 1-0 grâce à Joao Félix. Retour en France avec le FC Nantes qui pourrait être vendu dans les prochaines semaines. Le propriétaire des Criers, Valdemar Quita, se serait mis d'accord avec des investisseurs français et portugais pour une vente qui pourrait atteindre les 100 millions d'euros. Il l'avait acheté 10 fois moins. En 2007, le FC Nantes est actuellement 15e de Ligue 2. En basket, Tony Parker a remporté sa première victoire à la tête de l'ASVEL hier soir en ouverture de l'Euroleague. L'ancien meneur de jeu a mené son équipe à la victoire face au Maccabi Tel Aviv 84-74 à la LDLC Arena. Jay Crowder a inscrit 19 points et puis Carnet Noir aux États-Unis. Le tout premier MVP de la NBA, Bob Petit, s'est éteint à l'âge de 93 ans. Il avait obtenu cette distinction en 1956 et avait remporté le championnat nord-américain 2 ans plus tard avec les St. Louis Hawks. Et puis la course en ligne des mondiaux de cyclisme sera dimanche à Montréal. Tadej Pogacar est absent. Paul Sexas tentera de représenter dignement la France. Il fera face à la concurrence d'Isaac Del Toro, Juan Ayuso, Remco Evenepoel ou encore Enric Mas. Voilà, c'est la fin de ce flash. Très belle journée de sport.
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4: Un véhicule abandonné, c'est une pollution visuelle et surtout un risque pour l'environnement. Huile, batterie et fluides toxiques menacent nos sols. Bonjour Vanessa Montagne, vous êtes administratrice du portail officiel jerecyclemonvéhicule.fr. Qu'est-ce qui rend un véhicule hors d'usage si dangereux pour l'environnement ?
5: 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Et dans les territoires outre-mer, les abandons de véhicules sont un fléau reconnu. Les conséquences sanitaires sont encore plus directes puisque les eaux stagnent dans les épaves, ce qui va favoriser la prolifération des moustiques et les risques de dengue et de chikungunya. Il est donc indispensable de confier son véhicule à un centre agréé.
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5: 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On va avoir donc un taux global de valorisation qui va dépasser les 95%. Et donc ce qui semblait être un déchet encombrant devient en réalité une ressource. 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
6: Bonjour, 8 nouvelles nouvelles personnes ont été interpellées dans le cadre de l'enquête sur le meurtre du militant d'extrême droite Quentin Derenck à Lyon. Parmi ces 8 personnes, 5 ont été mises en examen pour association de malfaiteurs. Le parquet de Lyon a requis leur placement en détention pour 3 d'entre elles. Pour marquer l'arrivée de Léon XIV en France, ce vendredi, les cloches des églises de l'Hexagone résonneront ensemble à 10h précises et ce durant 7 minutes. La visite du souverain pontife doit durer jusqu'à lundi prochain. Le président Emmanuel Macron s'est exprimé hier soir sur TF1 et France 2 dans un contexte fortement marqué par la flambée des prix à la pompe. Et une semaine après avoir réuni les chefs de parti pour évoquer les conflits internationaux, le président a évoqué la situation internationale et ses conséquences sur les prix des carburants. Emmanuel Macron qui n'exclut pas une baisse des taxes si les prix à la pompe s'envolent. Par ailleurs, il a confié ne pas avoir de regrets pour le quoi qu'il en coûte et a refusé de se prononcer pour l'instant sur l'élection présidentielle. Près de 98 000 hectares ont été

0: avait révélé le monde cette semaine. C'est la fin de ce flash, une très bonne journée à toutes et à tous.
1: Bonjour, c'est parti pour l'actu People de cette semaine. On y va pour les premières infos, info musique avec Vianney, qui est le parrain de la prochaine saison de la Star Academy. Le chanteur a officialisé la nouvelle avec un message en direct sur Instagram. Vianney a d'ailleurs partagé l'information depuis un lieu bien précis, la maternité. Le chanteur et son épouse Catherine Robert viennent d'accueillir leur deuxième enfant. L'artiste succède donc à Charlotte Cardin et Ed Sheeran pour accompagner la promotion 2026 au château de Damary-les-Lys. On poursuit avec Lady Gaga, qui est également devenue maman selon plusieurs médias américains. Avec son fiancé Michael Polanski, ils viennent donc de fonder leur famille avec des clichés qui ont été volés du couple en Californie où Lady Gaga apparaît en balade avec un nourrisson blotti contre elle en écharpe de portage. Pour le rock en détail, il n'a filtré sur le prénom, le sexe ou encore la date exacte de l'accouchement. On poursuit les infos people avec Oasis qui a donc confirmé ses deux dates au Stade de France pour l'été 2027. 17 ans après leur dernier concert français, les frères Gallagher poseront leur valise à Saint-Denis les 23 et 24 juillet pour deux soirées exceptionnelles. Pour espérer décrocher un ticket, il faut d'abord s'inscrire sur le site officiel oasisnet.com. Et puis seuls les fans tirés au sort recevront un code unique pour participer aux ventes organisées les 25, 26 et 27 septembre. Donc on croise les doigts pour vous. Voilà, excellente journée avec nous et à très vite pour les infos people.
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3: Bonjour à tous. Emmanuel Macron alerte sur la menace russe. Lors de son interview télévisée hier soir, le chef de l'État a estimé possible une attaque sur le sol français. Et justement, il y a plusieurs avions de chasse suédois et finlandais ont été envoyés en urgence pour identifier des appareils russes survolant le golfe de Finlande, selon l'armée de l'air finlandaise. Concernant la flambée des carburants, Emmanuel Macron a privilégié l'action diplomatique et une baisse des taxes. Et pour éviter des ruptures d'approvisionnement, les camions livrant du carburant aux stations-service pourront circuler le dimanche jusqu'au 12 octobre, selon un décret publié au journal officiel ce matin. Léon XIV est bien arrivé sur le sol français pour une visite très dense de 4 jours. Il est actuellement reçu à l'Élysée par Emmanuel Macron et son épouse. Cela faisait 18 ans qu'un souverain pontife ne s'était pas rendu au palais présidentiel. Suivront une veillée au Stade de France ce soir. Demain, une messe géante place de la Concorde à Paris avec 600 000 fidèles. Dimanche, direction Lourdes où il rencontrera 7 victimes de violences sexuelles dans l'église. Ce voyage s'achèvera lundi à Metz sur le thème de la paix. Près de 98 000 hectares ont brûlé en France depuis le début de l'été, selon l'Office national des forêts. C'est 5 fois plus que la moyenne observée sur les 20 dernières années et un record depuis 1976. L'enquête sur la mort du militant d'extrême droite Quentin Derenque continue de progresser. 5 nouvelles personnes ont été mises en examen à Lyon, dont 3 placées en détention. Au total, ce sont donc 14 suspects qui sont désormais poursuivis dans ce dossier politiquement sensible. Le groupe Volkswagen rappelle 2,1 millions de voitures pour risque de corrosion de la direction. Les modèles concernés sont des Golf, des Tiguan, des Touran ou encore des Caddy, produits entre 2013 et 2024. À noter que les risques corporels pour les automobilistes sont limités. Et puis c'est le jour J pour les Bleus. Ils disputent ce soir leur premier match sous l'ère Zinedine Zidane. C'est face à la Turquie à 20h45 dans le cadre de la Ligue des Nations.
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4: La météo pour ce samedi 26 septembre, le soleil domine de nouveau sur la majeure partie du pays, excepté sur les régions proches de la Manche où les nuages pourraient rester tenaces. Les températures pour ce samedi matin, 8 degrés seulement pour Strasbourg, 11 degrés pour Dijon, 13 degrés à Lyon, 13 également pour Brest, 14 pour Lille, 15 à Cherbourg, 16 degrés pour Paris, 18 pour Bordeaux et Biarritz, 19 degrés pour Toulouse et Ajaccio et 21 pour Nice. Et pour ce samedi après-midi, comptez 18 à 20 degrés le long des côtes de la Manche, 20 degrés sur les Hauts-de-France, 23 en région parisienne et sur les Pays de la Loire, entre 23 et 26 degrés sur la Nouvelle-Aquitaine, 24 degrés sur la Côte d'Azur, 26 en Corse, 27 en Occitanie et jusqu'à 28 degrés sur le Grand Est.
5: Daniel Balavoine est un chanteur, auteur et compositeur français. Il est né le 5 février 1952 à Alençon en Normandie. Il grandit à Pau, dans le sud-ouest de la France. Très jeune, il s'intéresse à la musique. Il est influencé par le rock anglo-saxon et la chanson française. Il admire notamment les Beatles et Elton John. Au début des années 1970, il tente de percer dans la musique. Ses premiers albums rencontrent peu de succès. Il persévère malgré les échecs. En 1978, sa carrière change brutalement. Il interprète le rôle de Johnny Rockford dans l'opéra rock Starmania. La chanson « Quand on arrive en ville » le rend célèbre. Sa voix puissante

0: 1979, il connaît un grand succès en solo. La chanson « Le chanteur » devient un tube. Il s'impose comme une figure majeure de la chanson française. Dans les années 1980, Daniel Balavoine enchaîne les succès. Parmi ses chansons les plus connues, on trouve « Mon fils, ma bataille », « La Ziza », « Sauver l'amour ». Ses textes sont engagés et personnels. Daniel Balavoine défend des valeurs fortes. Il parle de justice sociale. Il dénonce le racisme. Il critique l'indifférence et le pouvoir politique. Il n'hésite pas à s'exprimer publiquement. Il s'engage aussi dans l'action humanitaire. Il soutient les projets en Afrique. Il collabore avec l'organisation humanitaire Paris-Dakar. Le 14 janvier 1986, Daniel Balavoine meurt tragiquement. Il décède dans un accident d'hélicoptère au Mali. Il a 33 ans. Sa mort choque la France entière. Il laisse une œuvre marquante. Son influence reste forte dans la musique française. Daniel Balavoine est aujourd'hui considéré comme un artiste majeur. Il incarne la voix de l'engagement et de la sincérité. Ses chansons continuent d'être écoutées.
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2: Bonjour à toutes et à tous, on débute avec du football et c'est le jour J pour l'équipe de France de Zinedine Zidane. L'ancien numéro 10 des Bleus va diriger son premier match à la tête de l'équipe de France en Turquie ce soir. Le nouveau sélectionneur est apparu détendu hier lors de la traditionnelle conférence de presse d'avant-match. Il était aux côtés d'Adrien Rabiot qui a reconnu que la star des Bleus c'était bien lui sur le terrain. Les Bleus devraient évoluer en 4-3-3 avec Ryan Cherki dans le milieu de terrain, Kylian Mbappé à gauche de l'attaque. Coup d'envoi à 20h45 et dans l'autre rencontre du groupe 1 de la Ligue des Nations, l'Italie accueille la Belgique au stade olympique de Rome à la même heure. Dans les autres rencontres disputées hier, il y avait un alléchant Pays-Bas-Allemagne, score final un partout avec une égalisation hollandaise en toute fin de match par Cody Gakpo. Nemecha avait ouvert la marque pour les Allemands. Par ailleurs, la Grèce s'est imposée 2-1 en Serbie. La Norvège a battu le Danemark 3-2 avec un doublé d'Haaland. Et le Portugal de Cristiano Ronaldo s'est offert le pays de Galles 1-0 grâce à Joao Félix. Retour en France avec le FC Nantes qui pourrait être vendu dans les prochaines semaines. Le propriétaire des Criers, Valdemar Quita, se serait mis d'accord avec des investisseurs français et portugais pour une vente qui pourrait atteindre les 100 millions d'euros. Il l'avait acheté 10 fois moins. En 2007, le FC Nantes est actuellement 15e de Ligue 2. En basket, Tony Parker a remporté sa première victoire à la tête de l'ASVEL hier soir en ouverture de l'Euroleague. L'ancien meneur de jeu a mené son équipe à la victoire face au Maccabi Tel Aviv 84-74 à la LDLC Arena. Jay Crowder a inscrit 19 points et puis Carnet Noir aux États-Unis. Le tout premier MVP de la NBA, Bob Petit, s'est éteint à l'âge de 93 ans. Il avait obtenu cette distinction en 1956 et avait remporté le championnat nord-américain 2 ans plus tard avec les St. Louis Hawks. Et puis la course en ligne des mondiaux de cyclisme sera dimanche à Montréal. Tadej Pogacar est absent. Paul Sexas tentera de représenter dignement la France. Il fera face à la concurrence d'Isaac Del Toro, Juan Ayuso, Remco Evenepoel ou encore Enric Mas. Voilà, c'est la fin de ce flash. Très belle journée de sport.
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6: Bonjour, 8 nouvelles personnes ont été interpellées dans le cadre de l'enquête sur le meurtre du militant d'extrême droite Quentin Derenck à Lyon. Parmi ces 8 personnes, 5 ont été mises en examen pour association de malfaiteurs. Le parquet de Lyon a requis leur placement en détention pour 3 d'entre elles. Pour marquer l'arrivée de Léon XIV en France, ce vendredi, les cloches des églises de l'Hexagone résonneront ensemble à 10h précises et ce durant 7 minutes. La visite du souverain pontife doit durer jusqu'à lundi prochain. Le président Emmanuel Macron s'est exprimé hier soir sur TF1 et France 2 dans un contexte fortement marqué par la flambée des prix à la pompe. Et une semaine après avoir réuni les chefs de parti pour évoquer les conflits internationaux, le président a évoqué la situation internationale et ses conséquences sur les prix des carburants. Emmanuel Macron qui n'exclut pas une baisse des taxes si les prix à la pompe s'envolent. Par ailleurs, il a confié ne pas avoir de regrets pour le quoi qu'il en coûte et a refusé de se prononcer pour l'instant sur l'élection présidentielle. Près de 98 000 hectares ont été brûlés cette année en France hexagonale en record. 21 000 départs de feu ont été comptabilisés selon l'Office national des forêts. Enfin, le référent intégrité de Santé publique France, le docteur Hervé Maisonneuve, a démissionné de cette fonction après avoir été mis en cause pour avoir omis de déclarer des liens d'intérêt avec le laboratoire pharmaceutique Pfizer. Hervé Maisonneuve a oublié, entre guillemets, d'indiquer des sommes versées par Pfizer à sa société de conseil et de formation. Celle-ci a perçu quelques 100 000 euros entre 2021 et 2023, avait révélé Le Monde cette semaine. C'est la fin de ce flash, une très bonne journée à toutes et à tous.
7: Bonjour, c'est parti pour l'actu People de cette semaine. On y va pour les premières infos, info musique avec Vianney, qui est le parrain de la prochaine saison de la Star Academy. Le chanteur a officialisé la nouvelle avec un message en direct sur Instagram. Vianney a d'ailleurs partagé l'information depuis un lieu bien précis, la maternité. Le chanteur et son épouse Catherine Robert viennent d'accueillir leur deuxième enfant. L'artiste succède donc à Charlotte Cardin et Ed Sheeran pour accompagner la promotion 2026 au château de Damary-les-Lys. On poursuit avec Lady Gaga, qui est également devenue maman selon plusieurs médias américains. Avec son fiancé Michael Polanski, ils viennent donc de fonder leur famille avec des clichés qui ont été volés du couple en Californie où Lady Gaga apparaît en balade avec un nourrisson blotti contre elle en écharpe de portage. Pour l'heure, aucun détail n'a filtré sur le prénom, le sexe ou encore la date exacte de l'accouchement. On poursuit les infos people avec Oasis qui a donc confirmé ses 2 dates au Stade de France pour l'été 2027. 17 ans après leur dernier concert français, les frères Gallagher poseront leur valise à Saint-Denis les 23 et 24 juillet pour 2 soirées exceptionnelles. Pour espérer décrocher un ticket, il faut d'abord s'inscrire sur le site officiel oasisnet.com. Et puis seuls les fans tirés au sort recevront un code unique pour participer aux ventes organisées les 25, 26 et 27 septembre. Donc on croise les doigts pour vous. Voilà, excellente journée avec nous et à très vite pour les infos people.
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9: Bonjour à tous. Emmanuel Macron alerte sur la menace russe. Lors de son interview télévisée hier soir, le chef de l'État a estimé possible une attaque sur le sol français. Et justement, il y a plusieurs avions de chasse suédois et finlandais ont été envoyés en urgence pour identifier des appareils russes survenant le golfe de Finlande, selon l'armée de l'air finlandaise. Concernant la flambée des carburants, Emmanuel Macron a privilégié l'action diplomatique et une baisse des taxes. Et pour éviter des ruptures d'approvisionnement, les camions livrant du carburant aux stations-service pourront circuler le dimanche jusqu'au 12 octobre, selon un décret publié au journal officiel ce matin. Léon XIV est bien arrivé sur le sol français pour une visite très dense de 4 jours. Il est actuellement reçu à l'Élysée par Emmanuel Macron et son épouse. Cela faisait 18 ans qu'un souverain pontife ne s'était pas rendu au palais présidentiel. Suivront une veillée au Stade de France ce soir. Demain, une messe géante place de la Concorde à Paris avec 600 000 fidèles. Dimanche, direction Lourdes où il rencontrera 7 victimes de violences sexuelles dans l'église. Ce voyage s'achèvera lundi à Metz sur le thème de la paix. Près de 98 000 hectares ont brûlé en France depuis le début de l'été, selon l'Office national des forêts. C'est 5 fois plus que la moyenne observée sur les 20 dernières années et un record depuis 1976. L'enquête sur la mort du militant d'extrême droite Quentin Derenck continue de progresser. 5 nouvelles personnes ont été mises en examen à Lyon, dont 3 placées en détention. Au total, ce sont donc 14 suspects qui sont désormais poursuivis dans ce dossier politiquement sensible. Le groupe Volkswagen rappelle 2,1 millions de voitures pour risque de corrosion de la direction. Les modèles concernés sont des Golf, des Tiguan, des Touran ou encore des Caddy, produits entre 2013 et 2024. À noter que les risques corporels pour les automobilistes sont limités. Et puis c'est le jour J pour les Bleus. Ils disputent ce soir leur premier match sous l'ère Zinedine Zidane. C'est face à la Turquie à 20h45 dans le cadre de la Ligue des Nations.
8: La météo pour ce samedi 26 septembre, le soleil domine de nouveau sur la majeure partie du pays, excepté sur les régions proches de la Manche où les nuages pourraient rester tenaces. Les températures pour ce samedi matin, 8 degrés seulement pour Strasbourg, 11 degrés pour Dijon, 13 degrés à Lyon, 13 également pour Brest, 14 pour Lille, 15 à Cherbourg, 16 degrés pour Paris, 18 pour Bordeaux et Biarritz, 19 degrés pour Toulouse et Ajaccio et 21 pour Nice. Et pour ce samedi après-midi, comptez 18 à 20 degrés le long des côtes de la Manche, 20 degrés sur les Hauts-de-France, 23 en région parisienne et sur les Pays de la Loire, entre 23 et 26 degrés sur la Nouvelle-Aquitaine, 24 degrés sur la Côte d'Azur, 26 en Corse, 27 en Occitanie et jusqu'à 28 degrés sur le Grand Est.
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2: Bonjour à toutes et à tous, on débute avec du football et c'est le jour J pour l'équipe de France de Zinedine Zidane. L'ancien numéro 10 des Bleus va diriger son premier match à la tête de l'équipe de France en Turquie ce soir. Le nouveau sélectionneur est apparu détendu hier lors de la traditionnelle conférence de presse d'avant-match. Il était aux côtés d'Adrien Rabiot qui a reconnu que la star des Bleus c'était bien lui sur le terrain. Les Bleus devraient évoluer en 4-3-3 avec Ryan Cherki dans le milieu de terrain, Kylian Mbappé à gauche de l'attaque. Coup d'envoi à 20h45 et dans l'autre rencontre du groupe 1 de la Ligue des Nations, l'Italie accueille la Belgique au stade olympique de Rome à la même heure. Dans les autres rencontres disputées hier, il y avait un alléchant Pays-Bas-Allemagne, score final 1-1 avec une égalisation hollandaise en toute fin de match par Cody Gakpo. Nemecha avait ouvert la marque pour les Allemands. Par ailleurs, la Grèce s'est imposée 2-1 en Serbie. La Norvège a battu le Danemark 3-2 avec un doublé d'Haaland. Et le Portugal de Cristiano Ronaldo s'est offert le pays de Galles 1-0 grâce à Joao Félix. Retour en France avec le FC Nantes qui pourrait être vendu dans les prochaines semaines. Le propriétaire des Criers, Valdemar Quita, se serait mis d'accord avec des investisseurs français et portugais pour une vente qui pourrait atteindre les 100 millions d'euros. Il l'avait acheté 10 fois moins. En 2007, le FC Nantes est actuellement 15e de Ligue 2. En basket, Tony Parker a remporté sa première victoire à la tête de l'ASVEL hier soir en ouverture de l'Euroleague. L'ancien meneur de jeu a mené son équipe à la victoire face au Maccabi Tel Aviv 84-74 à la LDLC Arena. Jay Crowder a inscrit 19 points et puis Carnet Noir aux États-Unis. Le tout premier MVP de la NBA, Bob Petit, s'est éteint à l'âge de 93 ans. Il avait obtenu cette distinction en 1956 et avait remporté le championnat nord-américain 2 ans plus tard avec les St. Louis Hawks. Et puis la course en ligne des mondiaux de cyclisme sera dimanche à Montréal. Tadej Pogacar est absent. Paul Sexas tentera de représenter dignement la France. Il fera face à la concurrence d'Isaac Del Toro, Juan Ayuso, Remco Evenepoel ou encore Henrik Maas. Voilà, c'est la fin de ce flash. Très belle journée de sport.
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6: Bonjour, 8 nouvelles personnes ont été interpellées dans le cadre de l'enquête sur le meurtre du militant d'extrême droite Quentin Derenck à Lyon. Parmi ces 8 personnes, 5 ont été mises en examen pour association de malfaiteurs. Le parquet de Lyon a requis leur placement en détention pour 3 d'entre elles. Pour marquer l'arrivée de Léon XIV en France, ce vendredi, les cloches des églises de l'Hexagone résonneront ensemble à 10h précises et ce durant 7 minutes. La visite du souverain pontife doit durer jusqu'à lundi prochain. Le président Emmanuel Macron s'est exprimé hier soir sur TF1 et France 2 dans un contexte fortement marqué par la flambée des prix à la pompe. Et une semaine après avoir réuni les chefs de parti pour évoquer les conflits internationaux, le président a évoqué la situation internationale et ses conséquences sur les prix des carburants. Emmanuel Macron qui n'exclut pas une baisse des taxes si les prix à la pompe s'envolent. Par ailleurs, il a confié ne pas avoir de regrets pour le quoi qu'il en coûte et a refusé de se prononcer pour l'instant sur l'élection présidentielle. Près de 98 000 hectares ont été brûlés cette année en France hexagonale, en record. 21 000 départs de feu ont été comptabilisés selon l'Office national des forêts. Enfin, le référent intégrité de Santé publique France, le docteur Hervé Maisonneuve, a démissionné de cette fonction après avoir été mis en cause pour avoir omis de déclarer des liens d'intérêt avec le laboratoire pharmaceutique Pfizer. Hervé Maisonneuve a oublié, entre guillemets, d'indiquer des sommes versées par Pfizer à sa société de conseil et de formation. Celle-ci a perçu quelques 100 000 euros entre 2021 et 2023, avait révélé Le Monde cette semaine. C'est la fin de ce flash, une très bonne journée à toutes et à tous.
7: Bonjour, c'est parti pour l'actu People de cette semaine. On y va pour les premières infos, info musique avec Vianney qui est le parrain de la prochaine saison de la Star Academy. Le chanteur a officialisé la nouvelle avec un message en direct sur Instagram. Vianney a d'ailleurs partagé l'information depuis un lieu bien précis, la maternité. Le chanteur et son épouse Catherine Robert viennent d'accueillir leur deuxième enfant. L'artiste succède donc à Charlotte Cardin et Ed Sheeran pour accompagner la promotion 2026 au château de Damary-les-Lys. On poursuit avec Lady Gaga qui est également devenue maman selon plusieurs médias américains. Avec son fiancé Michael Polanski, ils viennent donc de fonder leur famille avec des clichés qui ont été volés du couple en Californie où Lady Gaga apparaît en balade avec un nourrisson blotti contre elle en écharpe de portage. Pour le rock en détail, il n'a filtré sur le prénom, le sexe ou encore la date exacte de l'accouchement. On poursuit les infos people avec Oasis qui a donc confirmé ses 2 dates au Stade de France pour l'été 2027. 17 ans après leur dernier concert français, les frères Gallagher poseront leur valise à Saint-Denis les 23 et 24 juillet pour 2 soirées exceptionnelles. Pour espérer décrocher un ticket, il faut d'abord s'inscrire sur le site officiel oasisnet.com. Et puis seuls les fans tirés au sort recevront un code unique pour participer aux ventes organisées les 25, 26 et 27 septembre. Donc on croise les doigts pour vous. Voilà, excellente journée avec nous et à très vite pour les infos people.
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9: Bonjour à tous. Emmanuel Macron alerte sur la menace russe. Lors de son interview télévisée hier soir, le chef de l'État a estimé possible une attaque sur le sol français. Et justement, il y a plusieurs avions de chasse suédois et finlandais ont été envoyés en urgence pour identifier des appareils russes survenant le golfe de Finlande, selon l'armée de l'air finlandaise. Concernant la flambée des carburants, Emmanuel Macron a privilégié l'action diplomatique et une baisse des taxes. Et pour éviter des ruptures d'approvisionnement, les camions livrant du carburant aux stations-service pourront circuler le dimanche jusqu'au 12 octobre, selon un décret publié au journal officiel ce matin. Léon XIV est bien arrivé sur le sol français pour une visite très dense de 4 jours. Il est actuellement reçu à l'Élysée par Emmanuel Macron et son épouse. Cela faisait 18 ans qu'un souverain pontife ne s'était pas rendu au palais présidentiel. Suivront une veillée au Stade de France ce soir. Demain, une messe géante place de la Concorde à Paris avec 600 000 fidèles. Dimanche, direction Lourdes où il rencontrera 7 victimes de violences sexuelles dans l'église. Ce voyage s'achèvera lundi à Metz sur le thème de la paix. Près de 98 000 hectares ont brûlé en France depuis le début de l'été, selon l'Office national des forêts. C'est 5 fois plus que la moyenne observée sur les 20 dernières années et un record depuis 1976. L'enquête sur la mort du militant d'extrême droite Quentin Derenque continue de progresser. 5 nouvelles personnes ont été mises en examen à Lyon, dont 3 placées en détention. Au total, ce sont donc 14 suspects qui sont désormais poursuivis dans ce dossier politiquement sensible. Le groupe Volkswagen rappelle 2,1 millions de voitures pour risque de corrosion de la direction. Les modèles concernés sont des Golf, des Tiguan, des Touran ou encore des Caddy, produits entre 2013 et 2024. À noter que les risques corporels pour les automobilistes sont limités. Et puis c'est le jour J pour les Bleus. Ils disputent ce soir leur premier match sous l'ère Zinedine Zidane. C'est face à la Turquie à 20h45 dans le cadre de la Ligue des Nations.
8: La météo pour ce samedi 26 septembre, le soleil domine de nouveau sur la majeure partie du pays, excepté sur les régions proches de la Manche où les nuages pourraient rester tenaces. Les températures pour ce samedi matin, 8 degrés seulement pour Strasbourg, 11 degrés pour Dijon, 13 degrés à Lyon, 13 également pour Brest, 14 pour Lille, 15 à Cherbourg, 16 degrés pour Paris, 18 pour Bordeaux et Biarritz, 19 degrés pour Toulouse et Ajaccio et 21 pour Nice. Et pour ce samedi après-midi, comptez 18 à 20 degrés le long des côtes de la Manche, 20 degrés sur les Hauts-de-France, 23 en région parisienne et sur les Pays de la Loire, entre 23 et 26 degrés sur la Nouvelle-Aquitaine, 24 degrés sur la Côte d'Azur, 26 en Corse, 27 en Occitanie et jusqu'à 28 degrés sur le Grand Est.
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2: Bonjour à toutes et à tous, on débute avec du football et c'est le jour J pour l'équipe de France de Zinedine Zidane. L'ancien numéro 10 des Bleus va diriger son premier match à la tête de l'équipe de France en Turquie ce soir. Le nouveau sélectionneur est apparu détendu hier lors de la traditionnelle conférence de presse d'avant-match. Il était aux côtés d'Adrien Rabiot qui a reconnu que la star des Bleus c'était bien lui sur le terrain. Les Bleus devraient évoluer en 4-3-3 avec Ryan Cherki dans le milieu de terrain, Kylian Mbappé à gauche de l'attaque. Coup d'envoi à 20h45 et dans l'autre rencontre du groupe 1 de la Ligue des Nations, l'Italie accueille la Belgique au stade olympique de Rome à la même heure. Dans les autres rencontres disputées hier, il y avait un alléchant Pays-Bas-Allemagne, score final 1-1 avec une égalisation hollandaise en toute fin de match par Cody Gakpo. Nemecha avait ouvert la marque pour les Allemands. Par ailleurs, la Grèce s'est imposée 2-1 en Serbie. La Norvège a battu le Danemark 3-2 avec un doublé d'Haaland. Et le Portugal de Cristiano Ronaldo s'est offert le pays de Galles 1-0 grâce à Joao Félix. Retour en France avec le FC Nantes qui pourrait être vendu dans les prochaines semaines. Le propriétaire des Criers, Valdemar Quita, se serait mis d'accord avec des investisseurs français et portugais pour une vente qui pourrait atteindre les 100 millions d'euros. Il l'avait acheté 10 fois moins. En 2007, le FC Nantes est actuellement 15e de Ligue 2. En basket, Tony Parker a remporté sa première victoire à la tête de l'ASVEL hier soir en ouverture de l'Euroleague. L'ancien meneur de jeu a mené son équipe à la victoire face au Maccabi Tel Aviv 84-74 à la LDLC Arena. Jay Crowder a inscrit 19 points et puis Carnet Noir aux États-Unis. Le tout premier MVP de la NBA, Bob Petit, s'est éteint à l'âge de 93 ans. Il avait obtenu cette distinction en 1956 et avait remporté le championnat nord-américain 2 ans plus tard avec les St. Louis Hawks. Et puis la course en ligne des mondiaux de cyclisme sera dimanche à Montréal. Tadej Pogacar est absent. Paul Sexas tentera de représenter dignement la France. Il fera face à la concurrence d'Isaac Del Toro, Juan Ayuso, Remco Evenepoel ou encore Enric Mas. Voilà, c'est la fin de ce flash. Très belle journée de sport.
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4: Plus de 300 000 véhicules hors d'usage échappent chaque année à la filière légale de recyclage en France. Derrière ce chiffre, des risques pour l'environnement et des propriétaires qui, sans le savoir, ont confié leurs véhicules à des acteurs non agréés, avec parfois de lourdes conséquences. Cécile Debon, vous êtes maire de Moisson et présidente de la communauté de communes des Portes de l'Île-de-France dans les Yvelines. Alors, qu'observez-vous sur le terrain ?
11: Ce sont des petites affichettes collées sur les poteaux, les abribus ou le mobilier urbain. Les signaux d'alerte sont assez faciles à identifier. D'abord, il n'y a souvent qu'un numéro de téléphone portable, aucune adresse physique, aucune mention d'un centre agréé. On vous promet parfois de repartir avec de l'argent liquide en échange de votre véhicule.
4: Et quels sont les risques face à ces acteurs illégaux ?
11: Il peut y avoir des conséquences judiciaires et administratives. Si le véhicule n'est pas correctement détruit et désimmatriculé, il reste juridiquement au nom de son ancien propriétaire. S'il est ensuite utilisé frauduleusement ou impliqué dans des infractions type excès de vitesse, on peut avoir jusqu'à 7 500 € d'amende. Le bon réflexe est très simple, vérifier que l'opérateur est agréé. Aujourd'hui, le portail officiel jerecyclemonvéhicule.fr permet de trouver facilement un centre agréé près de chez soi. 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
6: Bonjour, 8 nouvelles personnes ont été interpellées dans le cadre de l'enquête sur le meurtre du militant d'extrême droite Quentin Derenck à Lyon. Parmi ces 8 personnes, 5 ont été mises en examen pour association de malfaiteurs. Le parquet de Lyon a requis leur placement en détention pour 3 d'entre elles. Pour marquer l'arrivée de Léon XIV en France, ce vendredi, les cloches des églises de l'Hexagone résonneront ensemble à 10h précises et ce durant 7 minutes. La visite du souverain pontife doit durer jusqu'à lundi prochain. Le président Emmanuel Macron s'est exprimé hier soir sur TF1 et France 2 dans un contexte fortement marqué par la flambée des prix à la pompe. Et une semaine après avoir réuni les chefs de parti pour évoquer les conflits internationaux, le président a évoqué la situation internationale et ses conséquences sur les prix des carburants. Emmanuel Macron qui n'exclut pas une baisse des taxes si les prix à la pompe s'envolent. Par ailleurs, il a confié ne pas avoir de regrets pour le quoi qu'il en coûte et a refusé de se prononcer pour l'instant sur l'élection présidentielle. Près de 98 000 hectares ont été brûlés cette année en France hexagonale en record. 21 000 départs de feu ont été comptabilisés selon l'Office national des forêts. Enfin, le référent intégrité de Santé publique France, le docteur Hervé Maisonneuve, a démissionné de cette fonction après avoir été mis en cause pour avoir omis de déclarer des liens d'intérêt avec le laboratoire pharmaceutique Pfizer. Hervé Maisonneuve a oublié, entre guillemets, d'indiquer des sommes versées par Pfizer à sa société de conseil et de formation. Celle-ci a perçu quelques 100 000 euros entre 2021 et 2023, avait révélé Le Monde cette semaine. C'est la fin de ce flash, une très bonne journée à toutes et à tous.
7: Bonjour, c'est parti pour l'actu People de cette semaine. On y va pour les premières infos, info musique avec Vianney qui est le parrain de la prochaine saison de la Star Academy. Le chanteur a officialisé la nouvelle avec un message en direct sur Instagram. Vianney a d'ailleurs partagé l'information depuis un lieu bien précis, la maternité. Le chanteur et son épouse Catherine Robert viennent d'accueillir leur deuxième enfant. L'artiste succède donc à Charlotte Cardin et Ed Sheeran pour accompagner la promotion 2026 au château de Damary-les-Lys. On poursuit avec Lady Gaga qui est également devenue maman selon plusieurs médias américains. Avec son fiancé Michael Polanski, ils viennent donc de fonder leur famille avec des clichés qui ont été volés du couple en Californie où Lady Gaga apparaît en balade avec un nourrisson blotti contre elle en écharpe de portage. Pour le rock en détail, il n'a filtré sur le prénom, le sexe ou encore la date exacte de l'accouchement. On poursuit les infos people avec Oasis qui a donc confirmé ses 2 dates au Stade de France pour l'été 2027. 17 ans après leur dernier concert français, les frères Gallagher poseront leur valise à Saint-Denis les 23 et 24 juillet pour 2 soirées exceptionnelles. Pour espérer décrocher un ticket, il faut d'abord s'inscrire sur le site officiel oasisnet.com. Et puis seuls les fans tirés au sort recevront un code unique pour participer aux ventes organisées les 25, 26 et 27 septembre. Donc on croise les doigts pour vous. Voilà, excellente journée avec nous et à très vite pour les infos people.
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9: Bonjour à tous. Emmanuel Macron alerte sur la menace russe. Lors de son interview télévisée hier soir, le chef de l'État a estimé possible une attaque sur le sol français. Et justement, il y a plusieurs avions de chasse suédois et finlandais ont été envoyés en urgence pour identifier des appareils russes survenant le golfe de Finlande, selon l'armée de l'air finlandaise. Concernant la flambée des carburants, Emmanuel Macron a privilégié l'action diplomatique et une baisse des taxes. Et pour éviter des ruptures d'approvisionnement, les camions livrant du carburant aux stations-service pourront circuler le dimanche jusqu'au 12 octobre, selon un décret publié au Journal officiel ce matin. Léon XIV est bien arrivé sur le sol français pour une visite très dense de 4 jours. Il est actuellement reçu à l'Élysée par Emmanuel Macron et son épouse. Cela faisait 18 ans qu'un souverain pontife ne s'était pas rendu au palais présidentiel. Suivre suivront une veillée au Stade de France ce soir. Demain, une messe géante place de la Concorde à Paris avec 600 000 fidèles. Dimanche, direction Lourdes où il rencontrera 7 victimes de violences sexuelles dans l'église. Ce voyage s'achèvera lundi à Metz sur le thème de la paix. Près de 98 000 hectares ont brûlé en France depuis le début de l'été, selon l'Office national des forêts. C'est 5 fois plus que la moyenne observée sur les 20 dernières années et un record depuis 1976. L'enquête sur la mort du militant d'extrême droite Quentin Derenque continue de progresser. 5 nouvelles personnes ont été mises en examen à Lyon, dont 3 placées en détention. Au total, ce sont donc 14 suspects qui sont désormais poursuivis dans ce dossier politiquement sensible. Le groupe Volkswagen rappelle 2,1 millions de voitures pour risque de corrosion de la direction. Les modèles concernés sont des Golf, des Tiguan, des Touran ou encore des Caddy, produits entre 2013 et 2024. À noter que les risques corporels pour les automobilistes sont limités. Et puis c'est le jour J pour les Bleus. Ils disputent ce soir leur premier match sous l'ère Zinedine Zidane. C'est face à la Turquie à 20h45 dans le cadre de la Ligue des Nations.
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8: La météo pour ce samedi 26 septembre, le soleil domine de nouveau sur la majeure partie du pays, excepté sur les régions proches de la Manche où les nuages pourraient rester tenaces. Les températures pour ce samedi matin, 8 degrés seulement pour Strasbourg, 11 degrés pour Dijon, 13 degrés à Lyon, 13 également pour Brest, 14 pour Lille, 15 à Cherbourg, 16 degrés pour Paris, 18 pour Bordeaux et Biarritz, 19 degrés pour Toulouse et Ajaccio et 21 pour Nice. Et pour ce samedi après-midi, comptez 18 à 20 degrés le long des côtes de la Manche, 20 degrés sur les Hauts-de-France, 23 en région parisienne et sur les Pays de la Loire, entre 23 et 26 degrés sur la Nouvelle-Aquitaine, 24 degrés sur la Côte d'Azur, 26 en Corse, 27 en Occitanie et jusqu'à 28 degrés sur le Grand Est.
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2: Bonjour à toutes et à tous, on débute avec du football et c'est le jour J pour l'équipe de France de Zinedine Zidane. L'ancien numéro 10 des Bleus va diriger son premier match à la tête de l'équipe de France en Turquie ce soir. Le nouveau sélectionneur est apparu détendu hier lors de la traditionnelle conférence de presse d'avant-match. Il était aux côtés d'Adrien Rabiot qui a reconnu que la star des Bleus c'était bien lui sur le terrain. Les Bleus devraient évoluer en 4-3-3 avec Ryan Cherki dans le milieu de terrain, Kylian Mbappé à gauche de l'attaque. Coup d'envoi à 20h45 et dans l'autre rencontre du groupe 1 de la Ligue des Nations, l'Italie accueille la Belgique au stade olympique de Rome à la même heure. Dans les autres rencontres disputées hier, il y avait un alléchant Pays-Bas-Allemagne, score final 1-1 avec une égalisation hollandaise en toute fin de match par Cody Gakpo. Nemecha avait ouvert la marque pour les Allemands. Par ailleurs, la Grèce s'est imposée 2-1 en Serbie. La Norvège a battu le Danemark 3-2 avec un doublé d'Haaland. Et le Portugal de Cristiano Ronaldo s'est offert le pays de Galles 1-0 grâce à Joao Félix. Retour en France avec le FC Nantes qui pourrait être vendu dans les prochaines semaines. Le propriétaire des Criers, Valdemar Quita, se serait mis d'accord avec des investisseurs français et portugais pour une vente qui pourrait atteindre les 100 millions d'euros. Il l'avait acheté 10 fois moins. En 2007, le FC Nantes est actuellement 15e de Ligue 2. En basket, Tony Parker a remporté sa première victoire à la tête de l'ASVEL hier soir en ouverture de l'Euroleague. L'ancien meneur de jeu a mené son équipe à la victoire face au Maccabi Tel Aviv 84-74 à la LDLC Arena. Jay Crowder a inscrit 19 points et puis Carnet Noir aux États-Unis. Le tout premier MVP de la NBA, Bob Petit, s'est éteint à l'âge de 93 ans. Il avait obtenu cette distinction en 1956 et avait remporté le championnat nord-américain 2 ans plus tard avec les St. Louis Hawks. Et puis la course en ligne des mondiaux de cyclisme sera dimanche à Montréal. Tadej Pogacar est absent. Paul Sexas tentera de représenter dignement la France. Il fera face à la concurrence d'Isaac Del Toro, Juan Ayuso, Remco Evenepoel ou encore Henrik Maas. Voilà, c'est la fin de ce flash. Très belle journée de sport.
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4: Un véhicule qui ne roule plus, ça paraît compliqué de s'en débarrasser. En réalité, la filière légale est simple et gratuite avec jerecyclemonvéhicule.fr. Thomas Rebert, vous êtes administrateur de ce portail officiel. Que fait-on quand on a un véhicule hors d'usage ?
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6: Bonjour. Nouvelles personnes ont été interpellées dans le cadre de l'enquête sur le meurtre du militant d'extrême droite Quentin Derenck à Lyon. Parmi ces 8 personnes, 5 ont été mises en examen pour association de malfaiteurs. Le parquet de Lyon a requis leur placement en détention pour 3 d'entre elles. Pour marquer l'arrivée de Léon XIV en France, ce vendredi, les cloches des églises de l'Hexagone résonneront ensemble à 10h précises et ce durant 7 minutes. La visite du souverain pontife doit durer jusqu'à lundi prochain. Le président Emmanuel Macron s'est exprimé hier soir sur TF1 et France 2 dans un contexte fortement marqué par la flambée des prix à la pompe. Et une semaine après avoir réuni les chefs de parti pour évoquer les conflits internationaux, le président a évoqué la situation internationale et ses conséquences sur les prix des carburants. Emmanuel Macron qui n'exclut pas une baisse des taxes si les prix à la pompe s'envolent. Par ailleurs, il a confié ne pas avoir de regrets pour le quoi qu'il en coûte et a refusé de se prononcer pour l'instant sur l'élection présidentielle. Près de 98 000 hectares ont été brûlés cette année en France hexagonale, en record. 21 000 départs de feu ont été comptabilisés selon l'Office national des forêts. Enfin, le référent intégrité de Santé publique France, le docteur Hervé Maisonneuve, a démissionné de cette fonction après avoir été mis en cause pour avoir omis de déclarer des liens d'intérêt avec le laboratoire pharmaceutique Pfizer. Hervé Maisonneuve a oublié, entre guillemets, d'indiquer des sommes versées par Pfizer à sa société de conseil et de formation. Celle-ci a perçu quelques 100 000 euros entre 2021 et 2023, avait révélé Le Monde cette semaine. C'est la fin de ce flash, une très bonne journée à toutes et à tous.
7: Bonjour, c'est parti pour l'actu People de cette semaine. On y va pour les premières infos, info musique avec Vianney qui est le parrain de la prochaine saison de la Star Academy. Le chanteur a officialisé la nouvelle avec un message en direct sur Instagram. Vianney a d'ailleurs partagé l'information depuis un lieu bien précis, la maternité. Le chanteur et son épouse Catherine Robert viennent d'accueillir leur deuxième enfant. L'artiste succède donc à Charlotte Cardin et Ed Sheeran pour accompagner la promotion 2026 au château de Damary-les-Lys. On poursuit avec Lady Gaga qui est également devenue maman selon plusieurs médias américains. Avec son fiancé Michael Polanski, ils viennent donc de fonder leur famille avec des clichés qui ont été volés du couple en Californie où Lady Gaga apparaît en balade avec un nourrisson blotti contre elle en écharpe de portage. Pour le rock en détail, il n'a filtré sur le prénom, le sexe ou encore la date exacte de l'accouchement. On poursuit les infos people avec Oasis qui a donc confirmé ses 2 dates au Stade de France pour l'été 2027. 17 ans après leur dernier concert français, les frères Gallagher poseront leur valise à Saint-Denis les 23 et 24 juillet pour 2 soirées exceptionnelles. Pour espérer décrocher un ticket, il faut d'abord s'inscrire sur le site officiel oasisnet.com. Et puis seuls les fans tirés au sort recevront un code unique pour participer aux ventes organisées les 25, 26 et 27 septembre. Donc on croise les doigts pour vous. Voilà, excellente journée avec nous et à très vite pour les infos people.
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9: Bonjour à tous. Emmanuel Macron alerte sur la menace russe. Lors de son interview télévisée hier soir, le chef de l'État a estimé possible une attaque sur le sol français. Et justement, il y a plusieurs avions de chasse suédois et finlandais ont été envoyés en urgence pour identifier des appareils russes survenant le golfe de Finlande, selon l'armée de l'air finlandaise. Concernant la flambée des carburants, Emmanuel Macron a privilégié l'action diplomatique et une baisse des taxes. Et pour éviter des ruptures d'approvisionnement, les camions livrant du carburant aux stations-service pourront circuler le dimanche jusqu'au 12 octobre, selon un décret publié au journal officiel ce matin. Léon XIV est bien arrivé sur le sol français pour une visite très dense de 4 jours. Il est actuellement reçu à l'Élysée par Emmanuel Macron et son épouse. Cela faisait 18 ans qu'un souverain pontife ne s'était pas rendu au palais présidentiel. Suivront une veillée au Stade de France ce soir. Demain, une messe géante place de la Concorde à Paris avec 600 000 fidèles. Dimanche, direction Lourdes où il rencontrera 7 victimes de violences sexuelles dans l'église. Ce voyage s'achèvera lundi à Metz sur le thème de la paix. Près de 98 000 hectares ont brûlé en France depuis le début de l'été, selon l'Office national des forêts. C'est 5 fois plus que la moyenne observée sur les 20 dernières années et un record depuis 1976. L'enquête sur la mort du militant d'extrême droite Quentin Derenque continue de progresser. 5 nouvelles personnes ont été mises en examen à Lyon, dont 3 placées en détention. Au total, ce sont donc 14 suspects qui sont désormais poursuivis dans ce dossier politiquement sensible. Le groupe Volkswagen rappelle 2,1 millions de voitures pour risque de corrosion de la direction. Les modèles concernés sont des Golf, des Tiguan, des Touran ou encore des Caddy, produits entre 2013 et 2024. À noter que les risques corporels pour les automobilistes sont limités. Et puis c'est le jour J pour les Bleus. Ils disputent ce soir leur premier match sous l'ère Zinedine Zidane. C'est face à la Turquie à 20h45 dans le cadre de la Ligue des Nations.
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8: La météo pour ce samedi 26 septembre, le soleil domine de nouveau sur la majeure partie du pays, excepté sur les régions proches de la Manche où les nuages pourraient rester tenaces. Les températures pour ce samedi matin, 8 degrés seulement pour Strasbourg, 11 degrés pour Dijon, 13 degrés à Lyon, 13 également pour Brest, 14 pour Lille, 15 à Cherbourg, 16 degrés pour Paris, 18 pour Bordeaux et Biarritz, 19 degrés pour Toulouse et Ajaccio et 21 pour Nice. Et pour ce samedi après-midi, comptez 18 à 20 degrés le long des côtes de la Manche, 20 degrés sur les Hauts-de-France, 23 en région parisienne et sur les Pays de la Loire, entre 23 et 26 degrés sur la Nouvelle-Aquitaine, 24 degrés sur la Côte d'Azur, 26 en Corse, 27 en Occitanie et jusqu'à 28 degrés sur le Grand Est.
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2: Bonjour à toutes et à tous, on débute avec du football et c'est le jour J pour l'équipe de France de Zinedine Zidane. L'ancien numéro 10 des Bleus va diriger son premier match à la tête de l'équipe de France en Turquie ce soir. Le nouveau sélectionneur est apparu détendu hier lors de la traditionnelle conférence de presse d'avant-match. Il était aux côtés d'Adrien Rabiot qui a reconnu que la star des Bleus c'était bien lui sur le terrain. Les Bleus devraient évoluer en 4-3-3 avec Ryan Cherki dans le milieu de terrain, Kylian Mbappé à gauche de l'attaque. Coup d'envoi à 20h45 et dans l'autre rencontre du groupe 1 de la Ligue des Nations, l'Italie accueille la Belgique au stade olympique de Rome à la même heure. Dans les autres rencontres disputées hier, il y avait un alléchant Pays-Bas-Allemagne, score final 1-1 avec une égalisation hollandaise en toute fin de match par Cody Gakpo. Nemecha avait ouvert la marque pour les Allemands. Par ailleurs, la Grèce s'est imposée 2-1 en Serbie. La Norvège a battu le Danemark 3-2 avec un doublé d'Haaland. Et le Portugal de Cristiano Ronaldo s'est offert le pays de Galles 1-0 grâce à Joao Félix. Retour en France avec le FC Nantes qui pourrait être vendu dans les prochaines semaines. Le propriétaire des Criers, Valdemar Quita, se serait mis d'accord avec des investisseurs français et portugais pour une vente qui pourrait atteindre les 100 millions d'euros. Il l'avait acheté 10 fois moins. En 2007, le FC Nantes est actuellement 15e de Ligue 2. En basket, Tony Parker a remporté sa première victoire à la tête de l'ASVEL hier soir en ouverture de l'Euroleague. L'ancien meneur de jeu a mené son équipe à la victoire face au Maccabi Tel Aviv 84-74 à la LDLC Arena. Jay Crowder a inscrit 19 points et puis Carnet Noir aux États-Unis. Le tout premier MVP de la NBA, Bob Petit, s'est éteint à l'âge de 93 ans. Il avait obtenu cette distinction en 1956 et avait remporté le championnat nord-américain 2 ans plus tard avec les St. Louis Hawks. Et puis la course en ligne des mondiaux de cyclisme sera dimanche à Montréal. Tadej Pogacar est absent. Paul Sexas tentera de représenter dignement la France. Il fera face à la concurrence d'Isaac Del Toro, Juan Ayuso, Remco Evenepoel ou encore Enric Mas. Voilà, c'est la fin de ce flash. Très belle journée de sport.
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4: Un véhicule abandonné, c'est une pollution visuelle et surtout un risque pour l'environnement. Huile, batterie et fluides toxiques menacent nos sols. Bonjour Vanessa Montagne, vous êtes administratrice du portail officiel jerecyclemonvéhicule.fr. Qu'est-ce qui rend un véhicule hors d'usage si dangereux pour l'environnement ?
14: Il faut savoir qu'un véhicule hors d'usage contient de nombreuses substances nocives comme les huiles moteurs, les liquides de frein, les batteries au plomb. Et donc un véhicule, s'il est abandonné dans la nature, va laisser ses fluides s'infiltrer directement dans les sols et les nappes phréatiques. Et dans les territoires outre-mer, les abandons de véhicules sont un fléau reconnu. Les conséquences sanitaires sont encore plus directes puisque les eaux stagnent dans les épaves, ce qui va favoriser la prolifération des moustiques et les risques de dengue et de chikungunya. Il est donc indispensable de confier son véhicule à un centre agréé.
4: Alors justement, que devient ce véhicule lorsqu'il est confié à un centre agréé ?
14: En passant par un centre agréé, donc vous êtes absolument certain que tous les fuites dangereux seront extraits méthodiquement. Les pièces réutilisables vont être démontées, contrôlées et tracées. Et les matériaux comme les métaux, les plastiques vont être orientés sur des filières de recyclage adaptées. On va avoir donc un taux global de valorisation qui va dépasser les 95%. Et donc ce qui semblait être un déchet encombrant devient en réalité une ressource. A contrario, un acteur non agréé n'offre aucune garantie de dépollution et les déchets sont parfois abandonnés ou même brûlés sauvagement.
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4: 20h.
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6: Bonjour, 8 nouvelles personnes ont été interpellées dans le cadre de l'enquête sur le meurtre du militant d'extrême droite Quentin Derenck à Lyon. Parmi ces 8 personnes, 5 ont été mises en examen pour association de malfaiteurs. Le parquet de Lyon a requis leur placement en détention pour 3 d'entre elles. Pour marquer l'arrivée de Léon XIV en France, ce vendredi, les cloches des églises de l'Hexagone résonneront ensemble à 10h précises et ce durant 7 minutes. La visite du souverain pontife doit durer jusqu'à lundi prochain. Le président Emmanuel Macron s'est exprimé hier soir sur TF1 et France 2 dans un contexte fortement marqué par la flambée des prix à la pompe. Et une semaine après avoir réuni les chefs de parti pour évoquer les conflits internationaux, le président a évoqué la situation internationale et ses conséquences sur les prix des carburants. Emmanuel Macron qui n'exclut pas une baisse des taxes si les prix à la pompe s'envolent. Par ailleurs, il a confié ne pas avoir de regrets pour le quoi qu'il en coûte et a refusé de se prononcer pour l'instant sur l'élection présidentielle. Près de 98 000 hectares ont été brûlés cette année en France hexagonale, en record. 21 000 départs de feu ont été comptabilisés selon l'Office national des forêts. Enfin, le référent intégrité de Santé publique France, le docteur Hervé Maisonneuve, a démissionné de cette fonction après avoir été mis en cause pour avoir omis de déclarer des liens d'intérêt avec le laboratoire pharmaceutique Pfizer. Hervé Maisonneuve a oublié, entre guillemets, d'indiquer des sommes versées par Pfizer à sa société de conseil et de formation. Celle-ci a perçu quelques 100 000 euros entre 2021 et 2023, avait révélé Le Monde cette semaine. C'est la fin de ce flash, une très bonne journée à toutes et à tous.
7: Bonjour, c'est parti pour l'actu People de cette semaine. On y va pour les premières infos, info musique avec Vianney qui est le parrain de la prochaine saison de la Star Academy. Le chanteur a officialisé la nouvelle avec un message en direct sur Instagram. Vianney a d'ailleurs partagé l'information depuis un lieu bien précis, la maternité. Le chanteur et son épouse Catherine Robert viennent d'accueillir leur deuxième enfant. L'artiste succède donc à Charlotte Cardin et Ed Sheeran pour accompagner la promotion 2026 au château de Damary-les-Lys. On poursuit avec Lady Gaga, qui est également devenue maman selon plusieurs médias américains. Avec son fiancé Michael Polanski, ils viennent donc de fonder leur famille avec des clichés qui ont été volés du couple en Californie où Lady Gaga apparaît en balade avec un nourrisson blotti contre elle en écharpe de portage. Pour le rock en détail, il n'a filtré sur le prénom, le sexe ou encore la date exacte de l'accouchement. On poursuit les infos people avec Oasis qui a donc confirmé ses 2 dates au Stade de France pour l'été 2027. 17 ans après leur dernier concert français, les frères Gallagher poseront leur valise à Saint-Denis les 23 et 24 juillet pour 2 soirées exceptionnelles. Pour espérer décrocher un ticket, il faut d'abord s'inscrire sur le site officiel oasisnet.com. Et puis seuls les fans tirés au sort recevront un code unique pour participer aux ventes organisées les 25, 26 et 27 septembre. Donc on croise les doigts pour vous. Voilà, excellente journée avec nous et à très vite pour les infos people.
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9: Bonjour à tous. Emmanuel Macron alerte sur la menace russe. Lors de son interview télévisée hier soir, le chef de l'État a estimé possible une attaque sur le sol français. Et justement, il y a plusieurs avions de chasse suédois et finlandais ont été envoyés en urgence pour identifier des appareils russes survenant le golfe de Finlande, selon l'armée de l'air finlandaise. Concernant la flambée des carburants, Emmanuel Macron a privilégié l'action diplomatique et une baisse des taxes. Et pour éviter des ruptures d'approvisionnement, les camions livrant du carburant aux stations-service pourront circuler le dimanche jusqu'au 12 octobre, selon un décret publié au Journal officiel ce matin. Léon XIV est bien arrivé sur le sol français pour une visite très dense de 4 jours. Il est actuellement reçu à l'Élysée par Emmanuel Macron et son épouse. Cela faisait 18 ans qu'un souverain pontife ne s'était pas rendu au palais présidentiel. Suivront une veillée au Stade de France ce soir. Demain, une messe géante place de la Concorde à Paris avec 600 000 fidèles. Dimanche, direction Lourdes où il rencontrera 7 victimes de violences sexuelles dans l'église. Ce voyage s'achèvera lundi à Metz sur le thème de la paix. Près de 98 000 hectares ont brûlé en France depuis le début de l'été, selon l'Office national des forêts. C'est 5 fois plus que la moyenne observée sur les 20 dernières années et un record depuis 1976. L'enquête sur la mort du militant d'extrême droite Quentin Derenque continue de progresser. 5 nouvelles personnes ont été mises en examen à Lyon, dont 3 placées en détention. Au total, ce sont donc 14 suspects qui sont désormais poursuivis dans ce dossier politiquement sensible. Le groupe Volkswagen rappelle 2,1 millions de voitures pour risque de corrosion de la direction. Les modèles concernés sont des Golf, des Tiguan, des Touran ou encore des Caddy, produits entre 2013 et 2024. À noter que les risques corporels pour les automobilistes sont limités. Et puis c'est le jour J pour les Bleus. Ils disputent ce soir leur premier match sous l'ère Zinedine Zidane. C'est face à la Turquie à 20h45 dans le cadre de la Ligue des Nations.
8: La météo pour ce samedi 26 septembre, le soleil domine de nouveau sur la majeure partie du pays, excepté sur les régions proches de la Manche où les nuages pourraient rester tenaces. Les températures pour ce samedi matin, 8 degrés seulement pour Strasbourg, 11 degrés pour Dijon, 13 degrés à Lyon, 13 également pour Brest, 14 pour Lille, 15 à Cherbourg, 16 degrés pour Paris, 18 pour Bordeaux et Biarritz, 19 degrés pour Toulouse et Ajaccio et 21 pour Nice. Et pour ce samedi après-midi, comptez 18 à 20 degrés le long des côtes de la Manche, 20 degrés sur les Hauts-de-France, 23 en région parisienne et sur les Pays de la Loire, entre 23 et 26 degrés sur la Nouvelle-Aquitaine, 24 degrés sur la Côte d'Azur, 26 en Corse, 27 en Occitanie et jusqu'à 28 degrés sur le Grand Est.
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2: Bonjour à toutes et à tous, on débute avec du football et c'est le jour J pour l'équipe de France de Zinedine Zidane. L'ancien numéro 10 des Bleus va diriger son premier match à la tête de l'équipe de France en Turquie ce soir. Le nouveau sélectionneur est apparu détendu hier lors de la traditionnelle conférence de presse d'avant-match. Il était aux côtés d'Adrien Rabiot qui a reconnu que la star des Bleus c'était bien lui sur le terrain. Les Bleus devraient évoluer en 4-3-3 avec Ryan Cherki dans le milieu de terrain, Kylian Mbappé à gauche de l'attaque. Coup d'envoi à 20h45 et dans l'autre rencontre du groupe 1 de la Ligue des Nations, l'Italie accueille la Belgique au stade olympique de Rome à la même heure. Dans les autres rencontres disputées hier, il y avait un alléchant Pays-Bas-Allemagne, score final 1-1 avec une égalisation hollandaise en toute fin de match par Cody Gakpo. Nemecha avait ouvert la marque pour les Allemands. Par ailleurs, la Grèce s'est imposée 2-1. En Serbie, la Norvège a battu le Danemark 3-2 avec un doublé d'Haaland. Et le Portugal de Cristiano Ronaldo s'est offert le pays de Galles 1-0 grâce à Joao Félix. Retour en France avec le FC Nantes qui pourrait être vendu dans les prochaines semaines. Le propriétaire des Criers, Valdemar Quita, se serait mis d'accord avec des investisseurs français et portugais pour une vente qui pourrait atteindre les 100 millions d'euros. Il l'avait acheté 10 fois moins. En 2007, le FC Nantes est actuellement 15e de Ligue 2. En basket, Tony Parker a remporté sa première victoire à la tête de l'ASVEL hier soir en ouverture de l'Euroleague. L'ancien meneur de jeu a mené son équipe à la victoire face au Maccabi Tel Aviv 84-74 à la LDLC Arena. Jay Crowder a inscrit 19 points et puis Carnet Noir aux États-Unis. Le tout premier MVP de la NBA, Bob Petit, s'est éteint à l'âge de 93 ans. Il avait obtenu cette distinction en 1956 et avait remporté le championnat nord-américain 2 ans plus tard avec les St. Louis Hawks. Et puis la course en ligne des mondiaux de cyclisme sera dimanche à Montréal. Tadej Pogacar est absent. Paul Sexas tentera de représenter dignement la France. Il fera face à la concurrence d'Isaac Del Toro, Juan Ayuso, Remco Evenepoel ou encore Enric Mas. Voilà, c'est la fin de ce flash. Très belle journée de sport.
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4: Plus d'un million de véhicules arrivent en fin de vie chaque année en France. 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
6: Bonjour, 8 nouvelles personnes ont été interpellées dans le cadre de l'enquête sur le meurtre du militant d'extrême droite Quentin Derenck à Lyon. Parmi ces 8 personnes, 5 ont été mises en examen pour association de malfaiteurs. Le parquet de Lyon a requis leur placement en détention pour 3 d'entre elles. Pour marquer l'arrivée de Léon XIV en France ce vendredi,

0: Les prix à la pompe s'envolent. Par ailleurs, il a confié ne pas avoir de regrets pour le quoi qu'il en coûte et a refusé de se prononcer pour l'instant sur l'élection présidentielle. Près de 98 000 hectares ont été brûlés cette année en France hexagonale en record. 21 000 départs de feu ont été comptabilisés selon l'Office national des forêts. Enfin, le référent intégrité de Santé publique France, le docteur Hervé Maisonneuve, a démissionné de cette fonction après avoir été mis en cause pour avoir omis de déclarer des liens d'intérêt avec le laboratoire pharmaceutique Pfizer. Hervé Maisonneuve a oublié, entre guillemets, d'indiquer des sommes versées par Pfizer à sa société de conseil et de formation. Celle-ci a perçu quelques 100 000 euros entre 2021 et 2023, avait révélé Le Monde cette semaine. C'est la fin de ce flash, une très bonne journée à toutes et à tous.
1: Bonjour, c'est parti pour l'actu People de cette semaine. On y va pour les premières infos, info musique avec Vianney, qui est le parrain de la prochaine saison de la Star Academy. Le chanteur a officialisé la nouvelle avec un message en direct sur Instagram. Vianney a d'ailleurs partagé l'information depuis un lieu bien précis, la maternité. Le chanteur et son épouse Catherine Robert viennent d'accueillir leur deuxième enfant. L'artiste succède donc à Charlotte Cardin et Ed Sheeran pour accompagner la promotion 2026 au château de Damary-les-Lys. On poursuit avec Lady Gaga, qui est également devenue maman selon plusieurs médias américains. Avec son fiancé Michael Polanski, ils viennent donc de fonder leur famille avec des clichés qui ont été volés du couple en Californie, où Lady Gaga apparaît en balade avec un nourrisson blotti contre elle en écharpe de portage. Pour le record détail, n'a filtré sur le prénom, le sexe ou encore la date exacte de l'accouchement. On poursuit les infos people avec Oasis, qui a donc confirmé ses deux dates au Stade de France pour l'été 2027. 17 ans après leur dernier concert français, les frères Gallagher poseront leur valise à Saint-Denis les 23 et 24 juillet pour deux soirées exceptionnelles. Pour espérer décrocher un ticket, il faut d'abord s'inscrire sur le site officiel oasisnet.com. Et puis seuls les fans tirés au sort recevront un code unique pour participer aux ventes organisées les 25, 26 et 27 septembre. Donc, on croise les doigts pour vous. Voilà, excellente journée avec nous et à très vite pour les infos people.
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3: Bonjour à tous. Emmanuel Macron alerte sur la menace russe. Lors de son interview télévisée hier soir, le chef de l'État a estimé possible une attaque sur le sol français. Et justement, il y a plusieurs avions de chasse suédois et finlandais ont été envoyés en urgence pour identifier des appareils russes survolant le golfe de Finlande, selon l'armée de l'air finlandaise. Concernant la flambée des carburants, Emmanuel Macron a privilégié l'action diplomatique et une baisse des taxes. Et pour éviter des ruptures d'approvisionnement, les camions livrant du carburant aux stations-service pourront circuler le dimanche jusqu'au 12 octobre, selon un décret publié au Journal officiel ce matin. Léon XIV est bien arrivé sur le sol français pour une visite très dense de 4 jours. Il est actuellement reçu à l'Élysée par Emmanuel Macron et son épouse. Cela faisait 18 ans qu'un souverain pontife ne s'était pas rendu au palais présidentiel. Suivront une veillée au Stade de France ce soir. Demain, une messe géante place de la Concorde à Paris avec 600 000 fidèles. Dimanche, direction Lourdes où il rencontrera 7 victimes de violences sexuelles dans l'église. Ce voyage s'achèvera lundi à Metz sur le thème de la paix. Près de 98 000 hectares ont brûlé en France depuis le début de l'été, selon l'Office national des forêts. C'est 5 fois plus que la moyenne observée sur les 20 dernières années et un record depuis 1976. L'enquête sur la mort du militant d'extrême droite Quentin Derenque continue de progresser. 5 nouvelles personnes ont été mises en examen à Lyon, dont 3 placées en détention. Au total, ce sont donc 14 suspects qui sont désormais poursuivis dans ce dossier politiquement sensible. Le groupe Volkswagen rappelle 2,1 millions de voitures pour risque de corrosion de la direction. Les modèles concernés sont des Golf, des Tiguan, des Touran ou encore des Caddy, produits entre 2013 et 2024. À noter que les risques corporels pour les automobilistes sont limités. Et puis c'est le jour J pour les Bleus. Ils disputent ce soir leur premier match sous l'ère Zinedine Zidane. C'est face à la Turquie à 20h45 dans le cadre de la Ligue des Nations.
4: Napoléon Bonaparte est né le 15 août 1769 à Ajaccio, en Corse. Issu d'une famille noble mais modeste, il a rapidement montré des aptitudes exceptionnelles pour les études militaires. À l'âge de 9 ans, il part pour la France continentale, où il fréquente l'école militaire de Brienne. À 16 ans, il intègre l'école militaire de Paris et devient sous-lieutenant d'artillerie. Pendant la Révolution française, Napoléon gravit rapidement les échelons. En 1793, il se distingue en réprimant un soulèvement royaliste à Toulon. Il devient général de brigade à 24 ans et remporte plusieurs victoires militaires en Italie. Sa réputation grandit Et en 1799, après un coup d'État, il prend le pouvoir en France. Napoléon devient premier consul et met en place de nombreuses réformes, notamment le Code civil, qui reste l'une de ses plus grandes réalisations. En

0: 1804, il se proclame empereur des Français, consolidant ainsi son pouvoir. Il mène de nombreuses campagnes militaires à travers l'Europe. Ses victoires, telles que celle d'Austerlitz en 1805, font de lui un chef redouté. Cependant, ses ambitions expansionnistes l'entraînent dans des conflits prolongés. En 1812, il échoue dans sa tentative d'invasion de la Russie, un tournant décisif dans sa carrière. Après sa défaite en 1814, Napoléon est exilé sur l'île d'Elbe. Mais en 1815, il s'échappe et revient en France, où il reprend brièvement le pouvoir pendant les 100 jours. Il est finalement défait à Waterloo le 18 juin 1815 par une coalition européenne. Napoléon est exilé sur l'île de Sainte-Hélène, où il meurt le 5 mai 1821, à l'âge de 51 ans. Son héritage est complexe, admiré pour ses réformes et sa vision militaire, mais aussi critiqué pour ses guerres incessantes et son autoritarisme. Aujourd'hui, il demeure une figure historique fascinante et controversée.
1: La météo pour ce samedi 26 septembre, le soleil domine de nouveau sur la majeure partie du pays, excepté sur les régions proches de la Manche où les nuages pourraient rester tenaces. Les températures pour ce samedi matin, 8 degrés seulement pour Strasbourg, 11 degrés pour Dijon, 13 degrés à Lyon, 13 également pour Brest, 14 pour Lille, 15 à Cherbourg, 16 degrés pour Paris, 18 pour Bordeaux et Biarritz, 19 degrés pour Toulouse et Ajaccio et 21 pour Nice. Et pour ce samedi après-midi, comptez 18 à 20 degrés le long des côtes de la Manche, 20 degrés sur les Hauts-de-France, 23 en région parisienne et sur les Pays de la Loire, entre 23 et 26 degrés sur la Nouvelle-Aquitaine, 24 degrés sur la Côte d'Azur, 26 en Corse, 27 en Occitanie et jusqu'à 28 degrés sur le Grand Est.
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3: Bonjour à toutes et à tous, on débute avec du football et c'est le jour J pour l'équipe de France de Zinedine Zidane. L'ancien numéro 10 des Bleus va diriger son premier match à la tête de l'équipe de France en Turquie ce soir. Le nouveau sélectionneur est apparu détendu hier lors de la traditionnelle conférence de presse d'avant-match. Il était aux côtés d'Adrien Rabiot qui a reconnu que la star des Bleus c'était bien lui sur le terrain. Les Bleus devraient évoluer en 4-3-3 avec Ryan Cherki dans le milieu de terrain, Kylian Mbappé à gauche de l'attaque. Coup d'envoi à 20h45 et dans l'autre rencontre du groupe 1 de la Ligue des Nations, l'Italie accueille la Belgique au stade olympique de Rome à la même heure. Dans les autres rencontres disputées hier, il y avait un alléchant Pays-Bas-Allemagne, score final un partout avec une égalisation hollandaise en toute fin de match par Cody Gakpo. Nemecha avait ouvert la marque pour les Allemands. Par ailleurs, la Grèce s'est imposée 2-1 en Serbie. La Norvège a battu le Danemark 3-2 avec un doublé d'Haaland. Et le Portugal de Cristiano Ronaldo s'est offert le Pays de Galles 1-0 grâce à Joao Félix. Retour en France avec le FC Nantes qui pourrait être vendu dans les prochaines semaines. Le propriétaire des Criers, Valdemar Quita, se serait mis d'accord avec des investisseurs français et portugais pour une vente qui pourrait atteindre les 100 millions d'euros. Il l'avait acheté 10 fois moins. En 2007, le FC Nantes est actuellement 15e de Ligue 2. En basket, Tony Parker a remporté sa première victoire à la tête de l'ASVEL hier soir en ouverture de l'Euroleague. L'ancien meneur de jeu a mené son équipe à la victoire face au Maccabi Tel Aviv 84-74 à la LDLC Arena. Jay Crowder a inscrit 19 points et puis Carnet Noir aux États-Unis. Le tout premier MVP de la NBA, Bob Petit, s'est éteint à l'âge de 93 ans. Il avait obtenu cette distinction en 1956 et avait remporté le championnat nord-américain 2 ans plus tard avec les St. Louis Hawks. Et puis la course en ligne des mondiaux de cyclisme sera dimanche à Montréal. Tadej Pogacar est absent. Paul Sexas tentera de représenter dignement la France. Il fera face à la concurrence d'Isaac Del Toro, Juan Ayuso, Remco Evenepoel ou encore Enric Mas. Voilà, c'est la fin de ce flash. Très belle journée de sport.
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5: Beaucoup de personnes pensent être en règle dès lors qu'ils ont reçu un certificat de destruction après avoir remis leur véhicule hors d'usage à un épaviste. Émilie Repusseau, bonjour. Vous êtes secrétaire générale adjointe de la Fédération nationale de l'automobile. Ce document est-il forcément une garantie ?
6: Pas nécessairement. Il faut absolument confier son véhicule à un centre de véhicules hors d'usage agréé, qui est le seul habilité à détruire administrativement votre véhicule dans le système d'immatriculation des véhicules. Si vous confiez votre véhicule à une casse automobile qui n'est pas autorisée, il est possible qu'elle vous remette un faux certificat. Les conséquences lorsque vous confiez à un professionnel qui n'est pas agréé, donc lui ne peut pas détruire administrativement le véhicule, il sera conservé dans le système d'immatriculation et si le 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
5: Merci beaucoup. 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
7: Bonjour, 8 nouvelles personnes ont été interpellées dans le cadre de l'enquête sur le meurtre du militant d'extrême droite Quentin Derenc à Lyon. Parmi ces 8 personnes, 5 ont été mises en examen pour association de malfaiteurs. Le parquet de Lyon a requis leur placement en détention pour 3 d'entre elles. Pour marquer l'arrivée de Léon XIV en France, ce vendredi, les cloches des églises de l'Hexagone résonneront ensemble à 10h précises et ce durant 7 minutes. La visite du souverain pontife doit durer jusqu'à lundi prochain. Le président Emmanuel Macron s'est exprimé hier soir sur TF1 et France 2 dans un contexte fortement marqué par la flambée des prix à la pompe. Et une semaine après avoir réuni les chefs de parti pour évoquer les conflits internationaux, le président a évoqué la situation internationale et ses conséquences sur les prix des carburants. Emmanuel Macron qui n'exclut pas une baisse des taxes si les prix à la pompe s'envolent. Par ailleurs, il a confié ne pas avoir de regrets pour le quoi qu'il en coûte et a refusé de se prononcer pour l'instant sur l'élection présidentielle. Près de 98 000 hectares ont été brûlés cette année en France hexagonale en record. 21 000 départs de feu ont été comptabilisés selon l'Office national des forêts. Enfin, le référent intégrité de Santé publique France, le docteur Hervé Maisonneuve, a démissionné de cette fonction après avoir été mis en cause pour avoir omis de déclarer des liens d'intérêt avec le laboratoire pharmaceutique Pfizer. Hervé Maisonneuve a oublié, entre guillemets, d'indiquer des sommes versées par Pfizer à sa société de conseil et de formation. Celle-ci a perçu quelques 100 000 euros entre 2021 et 2023, avait révélé Le Monde cette semaine. C'est la fin de ce flash, une très bonne journée à toutes et à tous.
8: Bonjour, c'est parti pour l'actu People de cette semaine. On y va pour les premières infos, info musique avec Vianney, qui est le parrain de la prochaine saison de la Star Academy. Le chanteur a officialisé la nouvelle avec un message en direct sur Instagram. Vianney a d'ailleurs partagé l'information depuis un lieu bien précis, la maternité. Le chanteur et son épouse Catherine Robert viennent d'accueillir leur deuxième enfant. L'artiste succède donc à Charlotte Cardin et Ed Sheeran pour accompagner la promotion 2026 au château de Damary-les-Lys. On poursuit avec Lady Gaga, qui est également devenue maman selon plusieurs médias américains. Avec son fiancé Michael Polanski, ils viennent donc de fonder leur famille avec des clichés qui ont été volés du couple en Californie où Lady Gaga apparaît en balade avec un nourrisson blotti contre elle en écharpe de portage. Pour l'heure, aucun détail n'a filtré sur le prénom, le sexe ou encore la date exacte de l'accouchement. On poursuit les infos people avec Oasis qui a donc confirmé ses 2 dates au Stade de France pour l'été 2027. 17 ans après leur dernier concert français, les frères Gallagher poseront leur valise à Saint-Denis les 23 et 24 juillet pour 2 soirées exceptionnelles. Pour espérer décrocher un ticket, il faut d'abord s'inscrire sur le site officiel oasisnet.com. Et puis seuls les fans tirés au sort recevront un code unique pour participer aux ventes organisées les 25, 26 et 27 septembre. Donc on croise les doigts pour vous. Voilà, excellente journée avec nous et à très vite pour les infos people.
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9: Bonjour à tous. Emmanuel Macron alerte sur la menace russe. Lors de son interview télévisée hier soir, le chef de l'État a estimé possible une attaque sur le sol français. Et justement, il y a plusieurs avions de chasse suédois et finlandais ont été envoyés en urgence pour identifier des appareils russes survolant le golfe de Finlande, selon l'armée de l'air finlandaise. Concernant la flambée des carburants, Emmanuel Macron a privilégié l'action diplomatique et une baisse des taxes. Et pour éviter des ruptures d'approvisionnement, les camions livrant du carburant aux stations-service pourront circuler le dimanche jusqu'au 12 octobre, selon un décret publié au Journal officiel ce matin. Léon XIV est bien arrivé sur le sol français pour une visite très dense de 4 jours. Il est actuellement reçu à l'Élysée par Emmanuel Macron et son épouse. Cela faisait 18 ans qu'un souverain pontife ne s'était pas rendu au palais présidentiel. Suivront une veillée au Stade de France ce soir. Demain, une messe géante place de la Concorde à Paris avec 600 000 fidèles. Dimanche, direction Lourdes où il rencontrera 7 victimes de violences sexuelles dans l'église. Ce voyage s'achèvera lundi à Metz sur le thème de la paix. Près de 98 000 hectares ont brûlé en France depuis le début de l'été, selon l'Office national des forêts. C'est 5 fois plus que la moyenne observée sur les 20 dernières années et un record depuis 1976. L'enquête sur la mort du militant d'extrême droite Quentin Derenque continue de progresser. 5 nouvelles personnes ont été mises en examen à Lyon, dont 3 placées en détention. Au total, ce sont donc 14 suspects qui sont désormais poursuivis dans ce dossier politiquement sensible. Le groupe Volkswagen rappelle 2,1 millions de voitures pour risque de corrosion de la direction. Les modèles concernés sont des Golf, des Tiguan, des Touran ou encore des Caddy, produits entre 2013 et 2024. À noter que les risques corporels pour les automobilistes sont limités. Et puis c'est le jour J pour les Bleus. Ils disputent ce soir leur premier match sous l'ère Zinedine Zidane. C'est face à la Turquie à 20h45 dans le cadre de la Ligue des Nations.
1: La météo pour ce samedi 26 septembre, le soleil domine de nouveau sur la majeure partie du pays, excepté sur les régions proches de la Manche où les nuages pourraient rester tenaces. Les températures pour ce samedi matin, 8 degrés seulement pour Strasbourg, 11 degrés pour Dijon, 13 degrés à Lyon, 13 également pour Brest, 14 pour Lille, 15 à Cherbourg, 16 degrés pour Paris, 18 pour Bordeaux et Biarritz, 19 degrés pour Toulouse et Ajaccio et 21 pour Nice. Et pour ce samedi après-midi, comptez 18 à 20 degrés le long des côtes de la Manche, 20 degrés sur les Hauts-de-France, 23 en région parisienne et sur les Pays de la Loire, entre 23 et 26 degrés sur la Nouvelle-Aquitaine, 24 degrés sur la Côte d'Azur, 26 en Corse, 27 en Occitanie et jusqu'à 28 degrés sur le Grand Est.
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3: Bonjour à toutes et à tous, on débute avec du football et c'est le jour J pour l'équipe de France de Zinedine Zidane. L'ancien numéro 10 des Bleus va diriger son premier match à la tête de l'équipe de France en Turquie ce soir. Le nouveau sélectionneur est apparu détendu hier lors de la traditionnelle conférence de presse d'avant-match. Il était aux côtés d'Adrien Rabiot qui a reconnu que la star des Bleus c'était bien lui sur le terrain. Les Bleus devraient évoluer en 4-3-3 avec Ryan Cherki dans le milieu de terrain, Kylian Mbappé à gauche de l'attaque. Coup d'envoi à 20h45 et dans l'autre rencontre du groupe 1 de la Ligue des Nations, l'Italie accueille la Belgique au stade olympique de Rome à la même heure. Dans les autres rencontres disputées hier, il y avait un alléchant Pays-Bas-Allemagne, score final 1-1 avec une égalisation hollandaise en toute fin de match par Cody Gakpo. Nemecha avait ouvert la marque pour les Allemands. Par ailleurs, la Grèce s'est imposée 2-1. En Serbie, la Norvège a battu le Danemark 3-2 avec un doublé d'Haaland. Et le Portugal de Cristiano Ronaldo s'est offert le Pays de Galles 1-0 grâce à Joao Félix. Retour en France avec le FC Nantes qui pourrait être vendu dans les prochaines semaines. Le propriétaire des Criers, Valdemar Quita, se serait mis d'accord avec des investisseurs français et portugais pour une vente qui pourrait atteindre les 100 millions d'euros. Il l'avait acheté 10 fois moins. En 2007, le FC Nantes est actuellement 15e de Ligue 2. En basket, Tony Parker a remporté sa première victoire à la tête de l'ASVEL hier soir en ouverture de l'Euroleague. L'ancien meneur de jeu a mené son équipe à la victoire face au Maccabi Tel Aviv 84-74 à la LDLC Arena. Jay Crowder a inscrit 19 points et puis Carnet Noir aux États-Unis. Le tout premier MVP de la NBA, Bob Petit, s'est éteint à l'âge de 93 ans. Il avait obtenu cette distinction en 1956 et avait remporté le championnat nord-américain 2 ans plus tard avec les St. Louis Hawks. Et puis la course en ligne des mondiaux de cyclisme sera dimanche à Montréal. Tadej Pogacar est absent. Paul Sexas tentera de représenter dignement la France. Il fera face à la concurrence d'Isaac Del Toro, Juan Ayuso, Remco Evenepoel ou encore Enric Mas. Voilà, c'est la fin de ce flash. Très belle journée de sport.
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5: Plus de 300 000 véhicules hors d'usage échappent chaque année à la filière légale de recyclage. 21h. Derrière ce chiffre, des risques pour l'environnement et des propriétaires qui, sans le savoir, ont confié leur véhicule à des acteurs non agréés, avec parfois de lourdes conséquences. 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
10: 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Les signaux d'alerte sont assez faciles à identifier. 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
10: 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Si le véhicule n'est pas correctement détruit et désimmatriculé, il reste juridiquement au nom de son ancien propriétaire. S'il est ensuite utilisé frauduleusement ou impliqué dans des infractions, type excès de vitesse, on peut avoir jusqu'à 7 500 € d'amende. 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
7: Bonjour, 8 nouvelles personnes ont été interpellées dans le cadre de l'enquête sur le meurtre du militant d'extrême droite Quentin Derenc à Lyon. Parmi ces 8 personnes, 5 ont été mises en examen pour association de malfaiteurs. Le parquet de Lyon a requis leur placement en détention pour 3 d'entre elles. Pour marquer l'arrivée de Léon XIV en France, ce vendredi, les cloches des églises de l'Hexagone résonneront ensemble à 10h précises et ce durant 7 minutes. La visite du souverain pontife doit durer jusqu'à lundi prochain. Le président Emmanuel Macron s'est exprimé hier soir sur TF1 et France 2 dans un contexte fortement marqué par la flambée des prix à la pompe. Et une semaine après avoir réuni les chefs de parti pour évoquer les conflits internationaux, le président a évoqué la situation internationale et ses conséquences sur les prix des carburants. Emmanuel Macron qui n'exclut pas une baisse des taxes si les prix à la pompe s'envolent. Par ailleurs, il a confié ne pas avoir de regrets pour le quoi qu'il en coûte et a refusé de se prononcer pour l'instant sur l'élection présidentielle. Près de 98 000 hectares ont été brûlés cette année en France hexagonale en record. 21 000 départs de feu ont été comptabilisés selon l'Office national des forêts. Enfin, le référent intégrité de Santé publique France, le docteur Hervé Maisonneuve, a démissionné de cette fonction après avoir été mis en cause pour avoir omis de déclarer des liens d'intérêt avec le laboratoire pharmaceutique Pfizer. Hervé Maisonneuve a oublié, entre guillemets, d'indiquer des sommes versées par Pfizer à sa société de conseil et de formation. Celle-ci a perçu quelques 100 000 euros entre 2021 et 2023, avait révélé Le Monde cette semaine. C'est la fin de ce flash, une très bonne journée à toutes et à tous.
8: Bonjour, c'est parti pour l'actu People de cette semaine. On y va pour les premières infos, info musique avec Vianney, qui est le parrain de la prochaine saison de la Star Academy. Le chanteur a officialisé la nouvelle avec un message en direct sur Instagram. Vianney a d'ailleurs partagé l'information depuis un lieu bien précis, la maternité. Le chanteur et son épouse Catherine Robert viennent d'accueillir leur deuxième enfant. L'artiste succède donc à Charlotte Cardin et Ed Sheeran pour accompagner la promotion 2026 au château de Damary-les-Lys. On poursuit avec Lady Gaga, qui est également devenue maman selon plusieurs médias américains. Avec son fiancé Michael Polanski, ils viennent donc de fonder leur famille avec des clichés qui ont été volés du couple en Californie où Lady Gaga apparaît en balade avec un nourrisson blotti contre elle en écharpe de portage. Pour l'heure, aucun détail n'a filtré sur le prénom, le sexe ou encore la date exacte de l'accouchement. On poursuit les infos people avec Oasis qui a donc confirmé ses 2 dates au Stade de France pour l'été 2027. 17 ans après leur dernier concert français, les frères Gallagher poseront leur valise à Saint-Denis les 23 et 24 juillet pour 2 soirées exceptionnelles. Pour espérer décrocher un ticket, il faut d'abord s'inscrire sur le site officiel oasisnet.com. Et puis seuls les fans tirés au sort recevront un code unique pour participer aux ventes organisées les 25, 26 et 27 septembre. Donc on croise les doigts pour vous. Voilà, excellente journée avec nous et à très vite pour les infos people.
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9: Bonjour à tous. Emmanuel Macron alerte sur la menace russe. Lors de son interview télévisée hier soir, le chef de l'État a estimé possible une attaque sur le sol français. Et justement, il y a plusieurs avions de chasse suédois et finlandais ont été envoyés en urgence pour identifier des appareils russes survolant le golfe de Finlande, selon l'armée de l'air finlandaise. Concernant la flambée des carburants, Emmanuel Macron a privilégié l'action diplomatique et une baisse des taxes. Et pour éviter des ruptures d'approvisionnement, les camions livrant du carburant aux stations-service pourront circuler le dimanche jusqu'au 12 octobre, selon un décret publié au Journal officiel ce matin. Léon XIV est bien arrivé sur le sol français pour une visite très dense de 4 jours. Il est actuellement reçu à l'Élysée par Emmanuel Macron et son épouse. Cela faisait 18 ans qu'un souverain pontife ne s'était pas rendu au palais présidentiel. Suivront une veillée au Stade de France ce soir. Demain, une messe géante place de la Concorde à Paris avec 600 000 fidèles. Dimanche, direction Lourdes où il rencontrera 7 victimes de violences sexuelles dans l'église. Ce voyage s'achèvera lundi à Metz sur le thème de la paix. Près de 98 000 hectares ont brûlé en France depuis le début de l'été, selon l'Office national des forêts. C'est 5 fois plus que la moyenne observée sur les 20 dernières années et un record depuis 1976. L'enquête sur la mort du militant d'extrême droite Quentin Derenque continue de progresser. 5 nouvelles personnes ont été mises en examen à Lyon, dont 3 placées en détention. Au total, ce sont donc 14 suspects qui sont désormais poursuivis dans ce dossier politiquement sensible. Le groupe Volkswagen rappelle 2,1 millions de voitures pour risque de corrosion de la direction. Les modèles concernés sont des Golf, des Tiguan, des Touran ou encore des Caddy, produits entre 2013 et 2024. À noter que les risques corporels pour les automobilistes sont limités. Et puis c'est le jour J pour les Bleus. Ils disputent ce soir leur premier match sous l'ère Zinedine Zidane. C'est face à la Turquie à 20h45 dans le cadre de la Ligue des Nations.
1: La météo pour ce samedi 26 septembre, le soleil domine de nouveau sur la majeure partie du pays, excepté sur les régions proches de la Manche où les nuages pourraient rester tenaces. Les températures pour ce samedi matin, 8 degrés seulement pour Strasbourg, 11 degrés pour Dijon, 13 degrés à Lyon, 13 également pour Brest, 14 pour Lille, 15 à Cherbourg, 16 degrés pour Paris, 18 pour Bordeaux et Biarritz, 19 degrés pour Toulouse et Ajaccio et 21 pour Nice. Et pour ce samedi après-midi, comptez 18 à 20 degrés le long des côtes de la Manche, 20 degrés sur les Hauts-de-France, 23 en région parisienne et sur les Pays de la Loire, entre 23 et 26 degrés sur la Nouvelle-Aquitaine, 24 degrés sur la Côte d'Azur, 26 en Corse, 27 en Occitanie et jusqu'à 28 degrés sur le Grand Est.
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3: Bonjour à toutes et à tous, on débute avec du football et c'est le jour J pour l'équipe de France de Zinedine Zidane. L'ancien numéro 10 des Bleus va diriger son premier match à la tête de l'équipe de France en Turquie ce soir. Le nouveau sélectionneur est apparu détendu hier lors de la traditionnelle conférence de presse d'avant-match. Il était aux côtés d'Adrien Rabiot qui a reconnu que la star des Bleus c'était bien lui sur le terrain. Les Bleus devraient évoluer en 4-3-3 avec Ryan Cherki dans le milieu de terrain, Kylian Mbappé à gauche de l'attaque. Coup d'envoi à 20h45 et dans l'autre rencontre du groupe 1 de la Ligue des Nations, l'Italie accueille la Belgique au stade olympique de Rome à la même heure. Dans les autres rencontres disputées hier, il y avait un alléchant Pays-Bas-Allemagne, score final 1-1 avec une égalisation hollandaise en toute fin de match par Cody Gakpo. Nemecha avait ouvert la marque pour les Allemands. Par ailleurs, la Grèce s'est imposée 2-1. En Serbie, la Norvège a battu le Danemark 3-2 avec un doublé d'Haaland. Et le Portugal de Cristiano Ronaldo s'est offert le pays galles 1-0 grâce à Joao Félix. Retour en France avec le FC Nantes qui pourrait être vendu dans les prochaines semaines. Le propriétaire des Criers, Valdemar Quita, se serait mis d'accord avec des investisseurs français et portugais pour une vente qui pourrait atteindre les 100 millions d'euros. Il l'avait acheté 10 fois moins. En 2007, le FC Nantes est actuellement 15e de Ligue 2. En basket, Tony Parker a remporté sa première victoire à la tête de l'ASVEL hier soir en ouverture de l'Euroleague. L'ancien meneur de jeu a mené son équipe à la victoire face au Maccabi Tel Aviv 84-74 à la LDLC Arena. Jay Crowder a inscrit 19 points et puis Carnet Noir aux États-Unis. Le tout premier MVP de la NBA, Bob Petit, s'est éteint à l'âge de 93 ans. Il avait obtenu cette distinction en 1956 et avait remporté le championnat nord-américain 2 ans plus tard avec les St. Louis Hawks. Et puis la course en ligne des mondiaux de cyclisme sera dimanche à Montréal. Tadej Pogacar est absent. Paul Sexas tentera de représenter dignement la France. Il fera face à la concurrence d'Isaac Del Toro, Juan Ayuso, Remco Evenepoel ou encore Enric Mas. Voilà, c'est la fin de ce flash. Très belle journée de sport.
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5: Un véhicule qui ne roule plus, ça paraît compliqué de s'en débarrasser. En réalité, la filière légale est simple et gratuite avec jerecyclemonvéhicule.fr. Thomas Rebert, vous êtes administrateur de ce portail officiel. 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
7: Bonjour, 8 nouvelles personnes ont été interpellées dans le cadre de l'enquête sur le meurtre du militant d'extrême droite Quentin Derenc à Lyon. Parmi ces 8 personnes, 5 ont été mises en examen pour association de malfaiteurs. Le parquet de Lyon a requis leur placement en détention pour 3 d'entre elles. Pour marquer l'arrivée de Léon XIV en France, ce vendredi, les cloches des églises de l'Hexagone résonneront ensemble à 10h précises et ce durant 7 minutes. La visite du souverain pontife doit durer jusqu'à lundi prochain. Le président Emmanuel Macron s'est exprimé hier soir sur TF1 et France 2 dans un contexte fortement marqué par la flambée des prix à la pompe. Et une semaine après avoir réuni les chefs de parti pour évoquer les conflits internationaux, le président a évoqué la situation internationale et ses conséquences sur les prix des carburants. Emmanuel Macron qui n'exclut pas une baisse des taxes si les prix à la pompe s'envolent. Par ailleurs, il a confié ne pas avoir de regrets pour le quoi qu'il en coûte et a refusé de se prononcer pour l'instant sur l'élection présidentielle. Près de 98 000 hectares ont été brûlés cette année en France hexagonale en record. 21 000 départs de feu ont été comptabilisés selon l'Office national des forêts. Enfin, le référent intégrité de Santé publique France, le docteur Hervé Maisonneuve, a démissionné de cette fonction après avoir été mis en cause pour avoir omis de déclarer des liens d'intérêt avec le laboratoire pharmaceutique Pfizer. Hervé Maisonneuve a oublié, entre guillemets, d'indiquer des sommes versées par Pfizer à sa société de conseil et de formation. Celle-ci a perçu quelques 100 000 euros entre 2021 et 2023, avait révélé Le Monde cette semaine. C'est la fin de ce flash, une très bonne journée à toutes et à tous.
8: Bonjour, c'est parti pour l'actu People de cette semaine. On y va pour les premières infos, info musique avec Vianney, qui est le parrain de la prochaine saison de la Star Academy. Le chanteur a officialisé la nouvelle avec un message en direct sur Instagram. Vianney a d'ailleurs partagé l'information depuis un lieu bien précis, la maternité. Le chanteur et son épouse Catherine Robert viennent d'accueillir leur deuxième enfant. L'artiste succède donc à Charlotte Cardin et Ed Sheeran pour accompagner la promotion 2026 au château de Damary-les-Lys. On poursuit avec Lady Gaga, qui est également devenue maman selon plusieurs médias américains. Avec son fiancé Michael Polanski, ils viennent donc de fonder leur famille avec des clichés qui ont été volés du couple en Californie où Lady Gaga apparaît en balade avec un nourrisson blotti contre elle en écharpe de portage. Pour l'heure, aucun détail n'a filtré sur le prénom, le sexe ou encore la date exacte de l'accouchement. On poursuit les infos people avec Oasis qui a donc confirmé ses 2 dates au Stade de France pour l'été 2027. 17 ans après leur dernier concert français, les frères Gallagher poseront leur valise à Saint-Denis les 23 et 24 juillet pour 2 soirées exceptionnelles. Pour espérer décrocher un ticket, il faut d'abord s'inscrire sur le site officiel oasisnet.com. Et puis seuls les fans tirés au sort recevront un code unique pour participer aux ventes organisées les 25, 26 et 27 septembre. Donc on croise les doigts pour vous. Voilà, excellente journée avec nous et à très vite pour les infos people.
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9: Bonjour à tous. Emmanuel Macron alerte sur la menace russe. Lors de son interview télévisée hier soir, le chef de l'État a estimé possible une attaque sur le sol français. Et justement, il y a plusieurs avions de chasse suédois et finlandais ont été envoyés en urgence pour identifier des appareils russes survolant le golfe de Finlande, selon l'armée de l'air finlandaise. Concernant la flambée des carburants, Emmanuel Macron a privilégié l'action diplomatique et une baisse des taxes. Et pour éviter des ruptures d'approvisionnement, les camions livrant du carburant aux stations-service pourront circuler le dimanche jusqu'au 12 octobre, selon un décret publié au Journal officiel ce matin. Léon XIV est bien arrivé sur le sol français pour une visite très dense de 4 jours. Il est actuellement reçu à l'Élysée par Emmanuel Macron et son épouse. Cela faisait 18 ans qu'un souverain pontife ne s'était pas rendu au palais présidentiel. Suivront une veillée au Stade de France ce soir. Demain, une messe géante place de la Concorde à Paris avec 600 000 fidèles. Dimanche, direction Lourdes où il rencontrera 7 victimes de violences sexuelles dans l'église. Ce voyage s'achèvera lundi à Metz sur le thème de la paix. Près de 98 000 hectares ont brûlé en France depuis le début de l'été, selon l'Office national des forêts. C'est 5 fois plus que la moyenne observée sur les 20 dernières années et un record depuis 1976. L'enquête sur la mort du militant d'extrême droite Quentin Derenque continue de progresser. 5 nouvelles personnes ont été mises en examen à Lyon, dont 3 placées en détention. Au total, ce sont donc 14 suspects qui sont désormais poursuivis dans ce dossier politiquement sensible. Le groupe Volkswagen rappelle 2,1 millions de voitures pour risque de corrosion de la direction. Les modèles concernés sont des Golf, des Tiguan, des Touran ou encore des Caddy, produits entre 2013 et 2024. À noter que les risques corporels pour les automobilistes sont limités. Et puis c'est le jour J pour les Bleus. Ils disputent ce soir leur premier match sous l'ère Zinedine Zidane. C'est face à la Turquie à 20h45 dans le cadre de la Ligue des Nations.
1: La météo pour ce samedi 26 septembre, le soleil domine de nouveau sur la majeure partie du pays, excepté sur les régions proches de la Manche où les nuages pourraient rester tenaces. Les températures pour ce samedi matin, 8 degrés seulement pour Strasbourg, 11 degrés pour Dijon, 13 degrés à Lyon, 13 également pour Brest, 14 pour Lille, 15 à Cherbourg, 16 degrés pour Paris, 18 pour Bordeaux et Biarritz, 19 degrés pour Toulouse et Ajaccio et 21 pour Nice. Et pour ce samedi après-midi, comptez 18 à 20 degrés le long des côtes de la Manche, 20 degrés sur les Hauts-de-France, 23 en région parisienne et sur les Pays de la Loire, entre 23 et 26 degrés sur la Nouvelle-Aquitaine, 24 degrés sur la Côte d'Azur, 26 en Corse, 27 en Occitanie et jusqu'à 28 degrés sur le Grand Est.
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3: Bonjour à toutes et à tous, on débute avec du football et c'est le jour J pour l'équipe de France de Zinedine Zidane. L'ancien numéro 10 des Bleus va diriger son premier match à la tête de l'équipe de France en Turquie ce soir. Le nouveau sélectionneur est apparu détendu hier lors de la traditionnelle conférence de presse d'avant-match. Il était aux côtés d'Adrien Rabiot qui a reconnu que la star des Bleus c'était bien lui sur le terrain. Les Bleus devraient évoluer en 4-3-3 avec Ryan Cherki dans le milieu de terrain, Kylian Mbappé à gauche de l'attaque. Coup d'envoi à 20h45 et dans l'autre rencontre du groupe 1 de la Ligue des Nations, l'Italie accueille la Belgique au stade olympique de Rome à la même heure. Dans les autres rencontres disputées hier, il y avait un alléchant Pays-Bas-Allemagne, score final 1-1 avec une égalisation hollandaise en toute fin de match par Cody Gakpo. Nemecha avait ouvert la marque pour les Allemands. Par ailleurs, la Grèce s'est imposée 2-1. En Serbie, la Norvège a battu le Danemark 3-2 avec un doublé d'Haaland. Et le Portugal de Cristiano Ronaldo s'est offert le Pays de Galles 1-0 grâce à Joao Félix. Retour en France avec le FC Nantes qui pourrait être vendu dans les prochaines semaines. Le propriétaire des Criers, Valdemar Quita, se serait mis d'accord avec des investisseurs français et portugais pour une vente qui pourrait atteindre les 100 millions d'euros. Il l'avait acheté 10 fois moins. En 2007, le FC Nantes est actuellement 15e de Ligue 2. En basket, Tony Parker a remporté sa première victoire à la tête de l'ASVEL hier soir en ouverture de l'Euroleague. L'ancien meneur de jeu a mené son équipe à la victoire face au Maccabi Tel Aviv 84-74 à la LDLC Arena. Jay Crowder a inscrit 19 points et puis Carnet Noir aux États-Unis. Le tout premier MVP de la NBA, Bob Petit, s'est éteint à l'âge de 93 ans. Il avait obtenu cette distinction en 1956 et avait remporté le championnat nord-américain 2 ans plus tard avec les St. Louis Hawks. Et puis la course en ligne des mondiaux de cyclisme sera dimanche à Montréal. Tadej Pogacar est absent. Paul Sexas tentera de représenter dignement la France. Il fera face à la concurrence d'Isaac Del Toro, Juan Ayuso, Remco Evenepoel ou encore Enric Mas. Voilà, c'est la fin de ce flash. Très belle journée de sport.
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5: Un véhicule abandonné, c'est une pollution visuelle et surtout un risque pour l'environnement. Huile, batterie et fluides toxiques menacent nos sols. Bonjour Vanessa Montagne, vous êtes administratrice du portail officiel jerecyclemonvéhicule.fr. 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
13: 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Et donc un véhicule, s'il est abandonné dans la nature, va laisser ses fluides s'infiltrer directement dans les sols et les nappes phréatiques. Et dans les territoires outre-mer, les abandons de véhicules sont un fléau reconnu. Les conséquences sanitaires sont encore plus directes puisque les eaux stagnent dans les épaves, ce qui va favoriser la prolifération des moustiques et les risques de dengue et de chikungunya. Il est donc indispensable de confier son véhicule à un centre agréé.
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13: 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Les pièces réutilisables vont être démontées, contrôlées et tracées. Et les matériaux comme les métaux, les plastiques vont être orientés sur des filières de recyclage adaptées. On va avoir donc un taux global de valorisation qui va dépasser les 95%. Et donc ce qui semblait être un déchet encombrant devient en réalité une ressource. A contrario, un acteur non agréé n'offre aucune garantie de dépollution et les déchets sont parfois abandonnés ou même brûlés sauvagement.
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7: Bonjour, 8 nouvelles personnes ont été interpellées dans le cadre de l'enquête sur le meurtre du militant d'extrême droite Quentin Derenc à Lyon. Parmi ces 8 personnes, 5 ont été mises en examen pour association de malfaiteurs. Le parquet de Lyon a requis leur placement en détention pour 3 d'entre elles. Pour marquer l'arrivée de Léon XIV en France, ce vendredi, les cloches des églises de l'Hexagone résonneront ensemble à 10h précises et ce durant 7 minutes. La visite du souverain pontife doit durer jusqu'à lundi prochain. Le président Emmanuel Macron s'est exprimé hier soir sur TF1 et France 2 dans un contexte fortement marqué par la flambée des prix à la pompe. Et une semaine après avoir réuni les chefs de parti pour évoquer les conflits internationaux, le président a évoqué la situation internationale et ses conséquences sur les prix des carburants. Emmanuel Macron qui n'exclut pas une baisse des taxes si les prix à la pompe s'envolent. Par ailleurs, il a confié ne pas avoir de regrets pour le quoi qu'il en coûte et a refusé de se prononcer pour l'instant sur l'élection présidentielle. Près de 98 000 hectares ont été brûlés cette année en France hexagonale en record. 21 000 départs de feu ont été comptabilisés selon l'Office national des forêts. Enfin, le référent intégrité de Santé publique France, le docteur Hervé Maisonneuve, a démissionné de cette fonction après avoir été mis en cause pour avoir omis de déclarer des liens d'intérêt avec le laboratoire pharmaceutique Pfizer. Hervé Maisonneuve a oublié, entre guillemets, d'indiquer des sommes versées par Pfizer à sa société de conseil et de formation. Celle-ci a perçu quelques 100 000 euros entre 2021 et 2023, avait révélé Le Monde cette semaine. C'est la fin de ce flash, une très bonne journée à toutes et à tous.
8: Bonjour, c'est parti pour l'actu People de cette semaine. On y va pour les premières infos, info musique avec Vianney, qui est le parrain de la prochaine saison de la Star Academy. Le chanteur a officialisé la nouvelle avec un message en direct sur Instagram. Vianney a d'ailleurs partagé l'information depuis un lieu bien précis, la maternité. Le chanteur et son épouse Catherine Robert viennent d'accueillir leur deuxième enfant. L'artiste succède donc à Charlotte Cardin et Ed Sheeran pour accompagner la promotion 2026 au château de Damary-les-Lys. On poursuit avec Lady Gaga, qui est également devenue maman selon plusieurs médias américains. Avec son fiancé Michael Polanski, ils viennent donc de fonder leur famille avec des clichés qui ont été volés du couple en Californie où Lady Gaga apparaît en balade avec un nourrisson blotti contre elle en écharpe de portage. Pour l'heure, aucun détail n'a filtré sur le prénom, le sexe ou encore la date exacte de l'accouchement. On poursuit les infos people avec Oasis qui a donc confirmé ses 2 dates au Stade de France pour l'été 2027. 17 ans après leur dernier concert français, les frères Gallagher poseront leur valise à Saint-Denis les 23 et 24 juillet pour 2 soirées exceptionnelles. Pour espérer décrocher un ticket, il faut d'abord s'inscrire sur le site officiel oasisnet.com. Et puis seuls les fans tirés au sort recevront un code unique pour participer aux ventes organisées les 25, 26 et 27 septembre. Donc on croise les doigts pour vous. Voilà, excellente journée avec nous et à très vite pour les infos people.
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9: Bonjour à tous. Emmanuel Macron alerte sur la menace russe. Lors de son interview télévisée hier soir, le chef de l'État a estimé possible une attaque sur le sol français. Et justement, il y a plusieurs avions de chasse suédois et finlandais ont été envoyés en urgence pour identifier des appareils russes survolant le golfe de Finlande, selon l'armée de l'air finlandaise. Concernant la flambée des carburants, Emmanuel Macron a privilégié l'action diplomatique et une baisse des taxes. Et pour éviter des ruptures d'approvisionnement, les camions livrant du carburant aux stations-service pourront circuler le dimanche jusqu'au 12 octobre, selon un décret publié au Journal officiel ce matin. Léon XIV est bien arrivé sur le sol français pour une visite très dense de 4 jours. Il est actuellement reçu à l'Élysée par Emmanuel Macron et son épouse. Cela faisait 18 ans qu'un souverain pontife ne s'était pas rendu au palais présidentiel. Suivront une veillée au Stade de France ce soir. Demain, une messe géante place de la Concorde à Paris avec 600 000 fidèles. Dimanche, direction Lourdes où il rencontrera 7 victimes de violences sexuelles dans l'église. Ce voyage s'achèvera lundi à Metz sur le thème de la paix. Près de 98 000 hectares ont brûlé en France depuis le début de l'été, selon l'Office national des forêts. C'est 5 fois plus que la moyenne observée sur les 20 dernières années et un record depuis 1976. L'enquête sur la mort du militant d'extrême droite Quentin Derenque continue de progresser. 5 nouvelles personnes ont été mises en examen à Lyon, dont 3 placées en détention. Au total, ce sont donc 14 suspects qui sont désormais poursuivis dans ce dossier politiquement sensible. Le groupe Volkswagen rappelle 2,1 millions de voitures pour risque de corrosion de la direction. Les modèles concernés sont des Golf, des Tiguan, des Touran ou encore des Caddy, produits entre 2013 et 2024. À noter que les risques corporels pour les automobilistes sont limités. Et puis c'est le jour J pour les Bleus. Ils disputent ce soir leur premier match sous l'ère Zinedine Zidane. C'est face à la Turquie à 20h45 dans le cadre de la Ligue des Nations.
1: La météo pour ce samedi 26 septembre, le soleil domine de nouveau sur la majeure partie du pays, excepté sur les régions proches de la Manche où les nuages pourraient rester tenaces. Les températures pour ce samedi matin, 8 degrés seulement pour Strasbourg, 11 degrés pour Dijon, 13 degrés à Lyon, 13 également pour Brest, 14 pour Lille, 15 à Cherbourg, 16 degrés pour Paris, 18 pour Bordeaux et Biarritz, 19 degrés pour Toulouse et Ajaccio et 21 pour Nice. Et pour ce samedi après-midi, comptez 18 à 20 degrés le long des côtes de la Manche, 20 degrés sur les Hauts-de-France, 23 en région parisienne et sur les Pays de la Loire, entre 23 et 26 degrés sur la Nouvelle-Aquitaine, 24 degrés sur la Côte d'Azur, 26 en Corse, 27 en Occitanie et jusqu'à 28 degrés sur le Grand Est.
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3: Bonjour à toutes et à tous, on débute avec du football et c'est le jour J pour l'équipe de France de Zinedine Zidane. L'ancien numéro 10 des Bleus va diriger son premier match à la tête de l'équipe de France en Turquie ce soir. Le nouveau sélectionneur est apparu détendu hier lors de la traditionnelle conférence de presse d'avant-match. Il était aux côtés d'Adrien Rabiot qui a reconnu que la star des Bleus c'était bien lui sur le terrain. Les Bleus devraient évoluer en 4-3-3 avec Ryan Cherki dans le milieu de terrain, Kylian Mbappé à gauche de l'attaque. Coup d'envoi à 20h45 et dans l'autre rencontre du groupe 1 de la Ligue des Nations, l'Italie accueille la Belgique au stade olympique de Rome à la même heure. Dans les autres rencontres disputées hier, il y avait un alléchant Pays-Bas-Allemagne, score final 1-1 avec une égalisation hollandaise en toute fin de match par Cody Gakpo. Nemecha avait ouvert la marque pour les Allemands. Par ailleurs, la Grèce s'est imposée 2-1. En Serbie, la Norvège a battu le Danemark 3-2 avec un doublé d'Haaland. Et le Portugal de Cristiano Ronaldo s'est offert le Pays de Galles 1-0 grâce à Joao Félix. Retour en France avec le FC Nantes qui pourrait être vendu dans les prochaines semaines. Le propriétaire des Criers, Valdemar Quita, se serait mis d'accord avec des investisseurs français et portugais pour une vente qui pourrait atteindre les 100 millions d'euros. Il l'avait acheté 10 fois moins. En 2007, le FC Nantes est actuellement 15e de Ligue 2. En basket, Tony Parker a remporté sa première victoire à la tête de l'ASVEL hier soir en ouverture de l'Euroleague. L'ancien meneur de jeu a mené son équipe à la victoire face au Maccabi Tel Aviv 84-74 à la LDLC Arena. Jay Crowder a inscrit 19 points et puis Carnet Noir aux États-Unis. Le tout premier MVP de la NBA, Bob Petit, s'est éteint à l'âge de 93 ans. Il avait obtenu cette distinction en 1956 et avait remporté le championnat nord-américain 2 ans plus tard avec les St. Louis Hawks. Et puis la course en ligne des mondiaux de cyclisme sera dimanche à Montréal. Tadej Pogacar est absent. Paul Sexas tentera de représenter dignement la France. Il fera face à la concurrence d'Isaac Del Toro, Juan Ayuso, Remco Evenepoel ou encore Henrik Maas. Voilà, c'est la fin de ce flash. Très belle journée de sport.
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5: Plus d'un million de véhicules arrivent en fin de vie chaque année en France. 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Métaux, plastiques, pièces détachées. Bonjour Antoine Aguétan, vous êtes directeur de Centre Agréé de traitement de véhicules hors d'usage. 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
14: 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Et l'objectif pour nous est de déconstruire de la façon la plus propre possible, avec un objectif, c'est d'arriver à plus de 95% de matière à recycler, avec tout un processus industriel de dépollution de tous les fluides et de déconstruction de toutes les matières qui sont valorisables.
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7: Bonjour, 8 nouvelles personnes ont été interpellées dans le cadre de l'enquête sur le meurtre du militant d'extrême droite Quentin Derenc à Lyon. Parmi ces 8 personnes, 5 ont été mises en examen pour association de malfaiteurs. Le parquet de Lyon a requis leur placement en détention pour 3 d'entre elles. Pour marquer l'arrivée de Léon XIV en France, ce vendredi, les cloches des églises de l'Hexagone résonneront ensemble à 10h précises et ce durant 7 minutes. La visite du souverain pontife doit durer jusqu'à lundi prochain. Le président Emmanuel Macron s'est exprimé hier soir sur TF1 et France 2 dans un contexte fortement marqué par la flambée des prix à la pompe. Et une semaine après avoir réuni les chefs de parti pour évoquer les conflits internationaux, le président a évoqué la situation internationale et ses conséquences sur les prix des carburants. Emmanuel Macron qui n'exclut pas une baisse des taxes si les prix à la pompe s'envolent. Par ailleurs, il a confié ne pas avoir de regrets pour le quoi qu'il en coûte et a refusé de se prononcer pour l'instant sur l'élection présidentielle. Près de 98 000 hectares ont été brûlés cette année en France hexagonale en record. 21 000 départs de feu ont été comptabilisés selon l'Office national des forêts. Enfin, le référent intégrité de Santé publique France, le docteur Hervé Maisonneuve, a démissionné de cette fonction après avoir été mis en cause pour avoir omis de déclarer des liens d'intérêt avec le laboratoire pharmaceutique Pfizer. Hervé Maisonneuve a oublié, entre guillemets, d'indiquer des sommes versées par Pfizer à sa société de conseil et de formation. Celle-ci a perçu quelques 100 000 euros entre 2021 et 2023, avait révélé Le Monde cette semaine. C'est la fin de ce flash, une très bonne journée à toutes et à tous.
8: Bonjour, c'est parti pour l'actu People de cette semaine. On y va pour les premières infos, info musique avec Vianney, qui est le parrain de la prochaine saison de la Star Academy. Le chanteur a officialisé la nouvelle avec un message en direct sur Instagram. Vianney a d'ailleurs partagé l'information depuis un lieu bien précis, la maternité. Le chanteur et son épouse Catherine Robert viennent d'accueillir leur deuxième enfant. L'artiste succède donc à Charlotte Cardin et Ed Sheeran pour accompagner la promotion 2026 au château de Damary-les-Lys. On poursuit avec Lady Gaga, qui est également devenue maman selon plusieurs médias américains. Avec son fiancé Michael Polanski, ils viennent donc de fonder leur famille avec des clichés qui ont été volés du couple en Californie où Lady Gaga apparaît en balade avec un nourrisson blotti contre elle en écharpe de portage. Pour l'heure, aucun détail n'a filtré sur le prénom, le sexe ou encore la date exacte de l'accouchement. On poursuit les infos people avec Oasis qui a donc confirmé ses 2 dates au Stade de France pour l'été 2027. 17 ans après leur dernier concert français, les frères Gallagher poseront leur valise à Saint-Denis les 23 et 24 juillet pour 2 soirées exceptionnelles. Pour espérer décrocher un ticket, il faut d'abord s'inscrire sur le site officiel oasisnet.com. Et puis seuls les fans tirés au sort recevront un code unique pour participer aux ventes organisées les 25, 26 et 27 septembre. Donc on croise les doigts pour vous. Voilà, excellente journée avec nous et à très vite pour les infos people.
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9: Bonjour à tous. Emmanuel Macron alerte sur la menace russe. Lors de son interview télévisée hier soir, le chef de l'État a estimé possible une attaque sur le sol français. Et justement, il y a plusieurs avions de chasse suédois et finlandais ont été envoyés en urgence pour identifier des appareils russes survolant le golfe de Finlande, selon l'armée de l'air finlandaise. Concernant la flambée des carburants, Emmanuel Macron a privilégié l'action diplomatique et une baisse des taxes. Et pour éviter des ruptures d'approvisionnement, les camions livrant du carburant aux stations-service pourront circuler le dimanche jusqu'au 12 octobre, selon un décret publié au journal officiel ce matin. Léon XIV est bien arrivé sur le sol français pour une visite très dense de 4 jours. Il est actuellement reçu à l'Élysée par Emmanuel Macron et son épouse. Cela faisait 18 ans qu'un souverain pontife ne s'était pas rendu au palais présidentiel. Suivront une veillée au Stade de France ce soir. Demain, une messe géante place de la Concorde à Paris avec 600 000 fidèles. Dimanche, direction Lourdes où il rencontrera 7 victimes de violences sexuelles dans l'église. Ce voyage s'achèvera lundi à Metz sur le thème de la paix. Près de 98 000 hectares ont brûlé en France depuis le début de l'été, selon l'Office national des forêts. C'est 5 fois plus que la moyenne observée sur les 20 dernières années et un record depuis 1976. L'enquête sur la mort du militant d'extrême droite Quentin Derenque continue de progresser. 5 nouvelles personnes ont été mises en examen à Lyon, dont 3 placées en détention. Au total, ce sont donc 14 suspects qui sont désormais poursuivis dans ce dossier politiquement sensible. Le groupe Volkswagen rappelle 2,1 millions de voitures pour risque de corrosion de la direction. Les modèles concernés sont des Golf, des Tiguan, des Touran ou encore des Caddy, produits entre 2013 et 2024. À noter que les risques corporels pour les automobilistes sont limités. Et puis c'est le jour J pour les Bleus. Ils disputent ce soir leur premier match sous l'ère Zinedine Zidane. C'est face à la Turquie à 20h45 dans le cadre de la Ligue des Nations.
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1: La météo pour ce samedi 26 septembre, le soleil domine de nouveau sur la majeure partie du pays, excepté sur les régions proches de la Manche où les nuages pourraient rester tenaces. Les températures pour ce samedi matin, 8 degrés seulement pour Strasbourg, 11 degrés pour Dijon, 13 degrés à Lyon, 13 également pour Brest, 14 pour Lille, 15 à Cherbourg, 16 degrés pour Paris, 18 pour Bordeaux et Biarritz, 19 degrés pour Toulouse et Ajaccio et 21 pour Nice. Et pour ce samedi après-midi, comptez 18 à 20 degrés le long des côtes de la Manche, 20 degrés sur les Hauts-de-France, 23 en région parisienne et sur les Pays de la Loire, entre 23 et 26 degrés sur la Nouvelle-Aquitaine, 24 degrés sur la Côte d'Azur, 26 en Corse, 27 en Occitanie et jusqu'à 28 degrés sur le Grand Est.
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3: Bonjour à toutes et à tous, on débute avec du football et c'est le jour J pour l'équipe de France de Zinedine Zidane. L'ancien numéro 10 des Bleus va diriger son premier match à la tête de l'équipe de France en Turquie ce soir. Le nouveau sélectionneur est apparu détendu hier lors de la traditionnelle conférence de presse d'avant-match. Il était aux côtés d'Adrien Rabiot qui a reconnu que la star des Bleus c'était bien lui sur le terrain. Les Bleus devraient évoluer en 4-3-3 avec Ryan Cherki dans le milieu de terrain, Kylian Mbappé à gauche de l'attaque. Coup d'envoi à 20h45 et dans l'autre rencontre du groupe 1 de la Ligue des Nations, l'Italie accueille la Belgique au stade olympique de Rome à la même heure. Dans les autres rencontres disputées hier, il y avait un alléchant Pays-Bas-Allemagne, score final un partout avec une égalisation hollandaise en toute fin de match par Cody Gakpo. Nemecha avait ouvert la marque pour les Allemands. Par ailleurs, la Grèce s'est imposée 2-1. En Serbie, la Norvège a battu le Danemark 3-2 avec un doublé d'Haaland. Et le Portugal de Cristiano Ronaldo s'est offert le pays de Galles 1-0 grâce à Joao Félix. Retour en France avec le FC Nantes qui pourrait être vendu dans les prochaines semaines. Le propriétaire des Criers, Valdemar Quita, se serait mis d'accord avec des investisseurs français et portugais pour une vente qui pourrait atteindre les 100 millions d'euros. Il l'avait acheté 10 fois moins. En 2007, le FC Nantes est actuellement 15e de Ligue 2. En basket, Tony Parker a remporté sa première victoire à la tête de l'ASVEL hier soir en ouverture de l'Euroleague. L'ancien meneur de jeu a mené son équipe à la victoire face au Maccabi Tel Aviv 84-74 à la LDLC Arena. Jay Crowder a inscrit 19 points et puis Carnet Noir aux États-Unis. Le tout premier MVP de la NBA, Bob Petit, s'est éteint à l'âge de 93 ans. Il avait obtenu cette distinction en 1956 et avait remporté le championnat nord-américain 2 ans plus tard avec les St. Louis Hawks. Et puis la course en ligne des mondiaux de cyclisme sera dimanche à Montréal. Tadej Pogacar est absent. Paul Sexas tentera de représenter dignement la France. Il fera face à la concurrence d'Isaac Del Toro, Juan Ayuso, Remco Evenepoel ou encore Enric Mas. Voilà, c'est la fin de ce flash. Très belle journée de sport.
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5: Beaucoup de personnes pensent être en règle dès lors qu'ils ont reçu un certificat de destruction après avoir remis leur véhicule hors d'usage à un épaviste. Émilie Repusseau, bonjour. Vous êtes secrétaire générale adjointe de la Fédération nationale de l'automobile. Ce document est-il forcément une garantie ?
6: Pas nécessairement. Il faut absolument confier son véhicule à un centre de véhicules hors d'usage agréé, qui est le seul habilité à détruire administrativement votre véhicule dans le système d'immatriculation des véhicules. Si vous confiez votre véhicule à une casse automobile qui n'est pas autorisée, il est possible qu'elle vous remette un faux certificat. Les conséquences lorsque vous confiez à un professionnel qui n'est pas agréé, donc lui ne peut pas détruire administrativement le véhicule, il sera conservé dans le système d'immatriculation et si le propriétaire suivant l'utilise à des fins frauduleuses, donc vous recevrez, vous, en tant que propriétaire du véhicule, l'ensemble des amendes qui pourraient représenter des sommes assez considérables et cela peut perdurer très longtemps dans le temps, vous obligeant à engager des procédures judiciaires en nombre.
5: Merci beaucoup. Et pour terminer, un message à tous les automobilistes.
6: Si vous souhaitez détruire votre véhicule, allez sur le site jerecitemonvéhicule.fr et citemonvéhicule.fr et laissez la procédure suivre son cours. C'est très simple. La reprise sera gratuite et au plus près de

0: rang qu'à Lyon. Parmi ces 8 personnes, 5 ont été mises en examen pour association de malfaiteurs. Le parquet de Lyon requiert leur placement en détention pour 3 d'entre elles. Pour marquer l'arrivée de Léon XIV en France, ce vendredi, les cloches des églises de l'Hexagone résonneront ensemble à 10h précises et ce durant 7 minutes. La visite du souverain pontife doit durer jusqu'à lundi prochain. Le président Emmanuel Macron s'est exprimé hier soir sur TF1 et France 2 dans un contexte fortement marqué par la flambée des prix à la pompe. Et une semaine après avoir réuni les chefs de parti pour évoquer les conflits internationaux, le président a évoqué la situation internationale et ses conséquences sur les prix des carburants. Emmanuel Macron qui n'exclut pas une baisse des taxes si les prix à la pompe s'envolent. Par ailleurs, il a confié ne pas avoir de regrets pour le quoi qu'il en coûte et a refusé de se prononcer pour l'instant sur l'élection présidentielle. Près de 98 000 hectares ont été brûlés cette année en France hexagonale en record. 21 000 départs de feu ont été comptabilisés selon l'Office national des forêts. Enfin, le référent intégrité de Santé publique France, le docteur Hervé Maisonneuve, a démissionné de cette fonction après avoir été mis en cause pour avoir omis de déclarer des liens d'intérêt avec le laboratoire pharmaceutique Pfizer. Hervé Maisonneuve a oublié, entre guillemets, d'indiquer des sommes versées par Pfizer à sa société de conseil et de formation. Celle-ci a perçu quelques 100 000 euros entre 2021 et 2023, avait révélé Le Monde cette semaine. C'est la fin de ce flash, une très bonne journée à toutes et à tous.
1: Bonjour, c'est parti pour l'actu People de cette semaine. On y va pour les premières infos, info musique avec Vianney, qui est le parrain de la prochaine saison de la Star Academy. Le chanteur a officialisé la nouvelle avec un message en direct sur Instagram. Vianney a d'ailleurs partagé l'information depuis un lieu bien précis, la maternité. Le chanteur et son épouse Catherine Robert viennent d'accueillir leur deuxième enfant. L'artiste succède donc à Charlotte Cardin et Ed Sheeran pour accompagner la promotion 2026 au château de Damary-les-Lys. On poursuit avec Lady Gaga, qui est également devenue maman selon plusieurs médias américains. Avec son fiancé Michael Polanski, ils viennent donc de fonder leur famille avec des clichés qui ont été volés du couple en Californie où Lady Gaga apparaît en balade avec un nourrisson blotti contre elle en écharpe de portage. Pour l'heure, aucun détail n'a filtré sur le prénom, le sexe ou encore la date exacte de l'accouchement. On poursuit les infos people avec Oasis qui a donc confirmé ses 2 dates au Stade de France pour l'été 2027. 17 ans après leur dernier concert français, les frères Gallagher poseront leur valise à Saint-Denis les 23 et 24 juillet pour 2 soirées exceptionnelles. Pour espérer décrocher un ticket, il faut d'abord s'inscrire sur le site officiel oasisnet.com. Et puis seuls les fans tirés au sort recevront un code unique pour participer aux ventes organisées les 25, 26 et 27 septembre. Donc on croise les doigts pour vous. Voilà, excellente journée avec nous et à très vite pour les infos people.
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3: Pink, de son vrai nom Alicia Beth Moore, est une chanteuse, compositrice et interprète américaine. Elle est née le 8 septembre 1979 à Doylestown, en Pennsylvanie, aux États-Unis. Elle grandit dans une famille marquée par la musique. Son père est guitariste, sa mère est infirmière. Très jeune, elle écrit des chansons pour exprimer ses émotions. À l'adolescence, elle rejoint un groupe de R&B. Le groupe s'appelle Choice. Ce projet lui permet d'être remarqué par l'industrie musicale. En 2000, elle sort son premier album solo. Il s'intitule Can't Take Me Home. L'album est influencé par le R&B et le hip-hop. Le succès est immédiat. En 2001, elle change de direction artistique. Elle sort l'album Misunderstood. Cet album est plus personnel. Il mélange pop et rock. Il rencontre un immense succès mondial. Pink devient une star internationale. Sa musique parle de liberté. Elle parle aussi de révolte, d'amour et de résilience. Ses textes sont souvent autobiographiques. Pink est connue pour sa voix puissante. Elle est aussi célèbre pour ses concerts spectaculaires. Elle réalise des acrobaties aériennes sur scène. Cela devient sa signature artistique. Au fil des années, elle sort de nombreux albums à succès. Parmi eux, Try This, I'm Not Dead, Fun House, The Truth About Love. Elle reçoit de nombreuses récompenses. Elle gagne plusieurs Grammy Awards. Elle est reconnue pour son authenticité. Pink est aussi engagée. Elle défend les droits des femmes. Elle soutient la communauté LGBT+. Elle encourage l'acceptation de soi. Aujourd'hui, Pink est considérée comme une figure majeure de la pop mondiale. Elle allie succès commercial, sincérité artistique et engagement personnel.
4: Le métier du jour, métier essentiel, mais souvent sous-estimé, infirmière rime avec polyvalence et endurance. Entre soins techniques, écoute et soutien moral, elle accompagne les patients du lever du jour aux urgences de la nuit. Véritable pivot entre médecin, famille et malade, elle combine gestes précis, vigilance constante et empathie. C'est un métier d'humanité, mais aussi

0: de rigueur. Piqûres, pansements, suivis médicaux, tout en gardant le sourire face à la douleur. Être infirmière, c'est être à la fois soignante, confidente, psychologue improvisée et bouclier contre la détresse. Derrière chaque blouse blanche se cache une force tranquille, indispensable au quotidien de notre système de santé.
1: Bonjour à tous. Emmanuel Macron alerte sur la menace russe. Lors de son interview télévisée hier soir, le chef de l'État a estimé possible une attaque sur le sol français. Et justement, il y a plusieurs avions de chasse suédois et finlandais ont été envoyés en urgence pour identifier des appareils russes survolant le golfe de Finlande, selon l'armée de l'air finlandaise. Concernant la flambée des carburants, Emmanuel Macron a privilégié l'action diplomatique et une baisse des taxes. Et pour éviter des ruptures d'approvisionnement, les camions livrant du carburant aux stations-service pourront circuler le dimanche jusqu'au 12 octobre, selon un décret publié au journal officiel ce matin. Léon XIV est bien arrivé sur le sol français pour une visite très dense de 4 jours. Il est actuellement reçu à l'Élysée par Emmanuel Macron et son épouse. Cela faisait 18 ans qu'un souverain pontife ne s'était pas rendu au palais présidentiel. Suivront une veillée au Stade de France ce soir. Demain, une messe géante place de la Concorde à Paris avec 600 000 fidèles. Dimanche, direction Lourdes où il rencontrera 7 victimes de violences sexuelles dans l'église. Ce voyage s'achèvera lundi à Metz sur le thème de la paix. Près de 98 000 hectares ont brûlé en France depuis le début de l'été, selon l'Office national des forêts. C'est 5 fois plus que la moyenne observée sur les 20 dernières années et un record depuis 1976. L'enquête sur la mort du militant d'extrême droite Quentin Derenque continue de progresser. 5 nouvelles personnes ont été mises en examen à Lyon, dont 3 placées en détention. Au total, ce sont donc 14 suspects qui sont désormais poursuivis dans ce dossier politiquement sensible. Le groupe Volkswagen rappelle 2,1 millions de voitures pour risque de corrosion de la direction. Les modèles concernés sont des Golf, des Tiguan, des Touran ou encore des Caddy, produits entre 2013 et 2024. À noter que les risques corporels pour les automobilistes sont limités. Et puis c'est le jour J pour les Bleus. Ils disputent ce soir leur premier match sous l'ère Zinedine Zidane. C'est face à la Turquie à 20h45 dans le cadre de la Ligue des Nations.
2: La météo pour ce samedi 26 septembre, le soleil domine de nouveau sur la majeure partie du pays, excepté sur les régions proches de la Manche où les nuages pourraient rester tenaces. Les températures pour ce samedi matin, 8 degrés seulement pour Strasbourg, 11 degrés pour Dijon, 13 degrés à Lyon, 13 également pour Brest, 14 pour Lille, 15 à Cherbourg, 16 degrés pour Paris, 18 pour Bordeaux et Biarritz, 19 degrés pour Toulouse et Ajaccio et 21 pour Nice. Et pour ce samedi après-midi, comptez 18 à 20 degrés le long des côtes de la Manche, 20 degrés sur les Hauts-de-France, 23 en région parisienne et sur les Pays de la Loire, entre 23 et 26 degrés sur la Nouvelle-Aquitaine, 24 degrés sur la Côte d'Azur, 26 en Corse, 27 en Occitanie et jusqu'à 28 degrés sur le Grand Est.
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4: Bonjour à toutes et à tous, on débute avec du football et c'est le jour J pour l'équipe de France de Zinedine Zidane. L'ancien numéro 10 des Bleus va diriger son premier match à la tête de l'équipe de France en Turquie ce soir. Le nouveau sélectionneur est apparu détendu hier lors de la traditionnelle conférence de presse d'avant-match. Il était aux côtés d'Adrien Rabiot qui a reconnu que la star des Bleus c'était bien lui sur le terrain. Les Bleus devraient évoluer en 4-3-3 avec Ryan Cherki dans le milieu de terrain, Kylian Mbappé à gauche de l'attaque. Coup d'envoi à 20h45 et dans l'autre rencontre du groupe 1 de la Ligue des Nations, l'Italie accueille la Belgique au stade olympique de Rome à la même heure. Dans les autres rencontres disputées hier, il y avait un alléchant Pays-Bas-Allemagne, score final un partout avec une égalisation hollandaise en toute fin de match par Cody Gakpo. Nemecha avait ouvert la marque pour les Allemands. Par ailleurs, la Grèce s'est imposée 2-1 en Serbie. La Norvège a battu le Danemark 3-2 avec un doublé d'Haaland. Et le Portugal de Cristiano Ronaldo s'est offert le pays de Galles 1-0 grâce à Joao Félix. Retour en France avec le FC Nantes qui pourrait être vendu dans les prochaines semaines. Le propriétaire des Criers, Valdemar Quita, se serait mis d'accord avec des investisseurs français et portugais pour une vente qui pourrait atteindre les 100 millions d'euros. Il l'avait acheté 10 fois moins. En 2007, le FC Nantes est actuellement 15e de Ligue 2. En basket, Tony Parker a remporté sa première victoire à la tête de l'ASVEL hier soir en ouverture de l'Euroleague. L'ancien meneur de jeu a mené son équipe à la victoire face au Maccabi Tel Aviv 84-74 à la LDLC Arena. Jay Crowder a inscrit 19 points et puis Carnet Noir soir aux États-Unis. Le tout premier MVP de la NBA, Bob Petit, s'est éteint à l'âge de 93 ans. Il avait obtenu cette distinction en 1956 et avait remporté le championnat nord-américain 2 ans plus tard avec les St. Louis Hawks. Et puis la course en ligne des mondiaux de cyclisme sera dimanche à Montréal. Tadej Pogacar est absent. Paul Sexas tentera de représenter dignement la France. Il fera face à la concurrence d'Isaac Del Toro, Juan Ayuso, Remco Evenepoel ou encore Enric Mas. Voilà, c'est la fin de ce flash. Très belle journée de sport.
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6: Plus de 300 000 véhicules hors d'usage échappent chaque année à la filière légale de recyclage en France. Derrière ce chiffre, des risques pour l'environnement et des propriétaires qui, sans le savoir, ont confié leurs véhicules à des acteurs non agréés, avec parfois de lourdes conséquences. Cécile Debon, vous êtes maire de Moisson et présidente de la communauté de communes des Portes de l'Île-de-France dans les Yvelines. Alors, qu'observez-vous sur le terrain ?
7: Ce sont des petites affichettes collées sur les poteaux, les abribus ou le mobilier urbain. Les signaux d'alerte sont assez faciles à identifier. D'abord, il n'y a souvent qu'un numéro de téléphone portable, aucune adresse physique, aucune mention d'un centre agréé. 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
7: 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Le bon réflexe est très simple, vérifier que l'opérateur est agréé. 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
4: Bonjour, 8 nouvelles personnes ont été interpellées dans le cadre de l'enquête sur le meurtre du militant d'extrême droite Quentin Derenck à Lyon. Parmi ces 8 personnes, 5 ont été mises en examen pour association de malfaiteurs. Le parquet de Lyon a requis leur placement en détention pour 3 d'entre elles. Pour marquer l'arrivée de Léon XIV en France, ce vendredi, les cloches des églises de l'Hexagone résonneront ensemble à 10h précises et ce durant 7 minutes. La visite du souverain pontife doit durer jusqu'à lundi prochain. Le président Emmanuel Macron s'est exprimé hier soir sur TF1 et France 2 dans un contexte fortement marqué par la flambée des prix à la pompe. Et une semaine après avoir réuni les chefs de parti pour évoquer les conflits internationaux, le président a évoqué la situation internationale et ses conséquences sur les prix des carburants. Emmanuel Macron qui n'exclut pas une baisse des taxes si les prix à la pompe s'envolent. Par ailleurs, il a confié ne pas avoir de regrets pour le quoi qu'il en coûte et a refusé de se prononcer pour l'instant sur l'élection présidentielle. Près de 98 000 hectares ont été brûlés cette année en France hexagonale, en record. 21 000 départs de feu ont été comptabilisés selon l'Office national des forêts. Enfin, le référent intégrité de Santé publique France, le docteur Hervé Maisonneuve, a démissionné de cette fonction après avoir été mis en cause pour avoir omis de déclarer des liens d'intérêt avec le laboratoire pharmaceutique Pfizer. Hervé Maisonneuve a oublié, entre guillemets, d'indiquer des sommes versées par Pfizer à sa société de conseil et de formation. Celle-ci a perçu quelques 100 000 euros entre 2021 et 2023, avait révélé Le Monde cette semaine. C'est la fin de ce flash, une très bonne journée à toutes et à tous.
8: Bonjour, c'est parti pour l'actu People de cette semaine. On y va pour les premières infos, info musique avec Vianney qui est le parrain de la prochaine saison de la Star Academy. Le chanteur a officialisé la nouvelle avec un message en direct sur Instagram. Vianney a d'ailleurs partagé l'information depuis un lieu bien précis, la maternité. Le chanteur et son épouse Catherine Robert viennent d'accueillir leur deuxième enfant. L'artiste succède donc à Charlotte Cardin et Ed Sheeran pour accompagner la promotion 2026 au château de Damary-les-Lys. On poursuit avec Lady Gaga, qui est également devenue maman, selon plusieurs médias américains, avec son fiancé Michael Polanski. Ils viennent donc de fonder leur famille, avec des clichés qui ont été volés du couple en Californie, où Lady Gaga apparaît en balade avec un nourrisson blotti contre elle en écharpe de portage. Pour le rock en détail, n'a filtré sur le prénom, le sexe ou encore la date exacte de l'accouchement. On poursuit les infos people avec Oasis, qui a donc confirmé ses deux dates au Stade de France pour l'été 2027. 17 ans après leur dernier concert français, les frères Gallagher poseront leur valise à Saint-Denis les 23 et 24 juillet pour deux soirées exceptionnelles. Pour espérer décrocher un ticket, il faut d'abord s'inscrire sur le site officiel oasisnet.com. Et puis seuls les fans tirés au sort recevront un code unique pour participer aux ventes organisées les 25, 26 et 27 septembre. Donc, on croise les doigts pour vous. Voilà, excellente journée avec nous et à très vite pour les infos people.
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1: Bonjour à tous. Emmanuel Macron alerte sur la menace russe. Lors de son interview télévisée hier soir, le chef de l'État a estimé possible une attaque sur le sol français. Et justement, il y a plusieurs avions de chasse suédois et finlandais ont été envoyés en urgence pour identifier des appareils russes survolant le golfe de Finlande, selon l'armée de l'air finlandaise. Concernant la flambée des carburants, Emmanuel Macron a privilégié l'action diplomatique et une baisse des taxes. Et pour éviter des ruptures d'approvisionnement, les camions livrant du carburant aux stations-service pourront circuler le dimanche jusqu'au 12 octobre, selon un décret publié au journal officiel ce matin. Léon XIV est bien arrivé sur le sol français pour une visite très dense de 4 jours. Il est actuellement reçu à l'Élysée par Emmanuel Macron et son épouse. Cela faisait 18 ans qu'un souverain pontife ne s'était pas rendu au palais présidentiel. Suivront une veillée au Stade de France ce soir. Demain, une messe géante place de la Concorde à Paris avec 600 000 fidèles. Dimanche, direction Lourdes où il rencontrera 7 victimes de violences sexuelles dans l'église. Ce voyage s'achèvera lundi à Metz sur le thème de la paix. Près de 98 000 hectares ont brûlé en France depuis le début de l'été, selon l'Office national des forêts. C'est 5 fois plus que la moyenne observée sur les 20 dernières années et un record depuis 1976. L'enquête sur la mort du militant d'extrême droite Quentin Derenque continue de progresser. 5 nouvelles personnes ont été mises en examen à Lyon, dont 3 placées en détention. Au total, ce sont donc 14 suspects qui sont désormais poursuivis dans ce dossier politiquement sensible. Le groupe Volkswagen rappelle 2,1 millions de voitures pour risque de corrosion de la direction. Les modèles concernés sont des Golf, des Tiguan, des Touran ou encore des Caddy, produits entre 2013 et 2024. À noter que les risques corporels pour les automobilistes sont limités. Et puis c'est le jour J pour les Bleus. Ils disputent ce soir leur premier match sous l'ère Zinedine Zidane. C'est face à la Turquie à 20h45 dans le cadre de la Ligue des Nations.
2: La météo pour ce samedi 26 septembre, le soleil domine de nouveau sur la majeure partie du pays, excepté sur les régions proches de la Manche où les nuages pourraient rester tenaces. Les températures pour ce samedi matin, 8 degrés seulement pour Strasbourg, 11 degrés pour Dijon, 13 degrés à Lyon, 13 également pour Brest, 14 pour Lille, 15 à Cherbourg, 16 degrés pour Paris, 18 pour Bordeaux et Biarritz, 19 degrés pour Toulouse et Ajaccio et 21 pour Nice. Et pour ce samedi après-midi, comptez 18 à 20 degrés le long des côtes de la Manche, 20 degrés sur les Hauts-de-France, 23 en région parisienne et sur les Pays de la Loire, entre 23 et 26 degrés sur la Nouvelle-Aquitaine, 24 degrés sur la Côte d'Azur, 26 en Corse, 27 en Occitanie et jusqu'à 28 degrés sur le Grand Est.
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4: Bonjour à toutes et à tous, on débute avec du football et c'est le jour J pour l'équipe de France de Zinedine Zidane. L'ancien numéro 10 des Bleus va diriger son premier match à la tête de l'équipe de France en Turquie ce soir. Le nouveau sélectionneur est apparu détendu hier lors de la traditionnelle conférence de presse d'avant-match. Il était aux côtés d'Adrien Rabiot qui a reconnu que la star des Bleus c'était bien lui sur le terrain. Les Bleus devraient évoluer en 4-3-3 avec
6: Rabiot
4: dans le milieu de terrain, Kylian Mbappé à gauche de l'attaque. Coup d'envoi à 20h45 et dans l'autre rencontre du groupe 1 de la Ligue des Nations, l'Italie accueille la Belgique au stade olympique de Rome à la même heure. Dans les autres rencontres disputées hier, il y avait un alléchant Pays-Bas-Allemagne, score final un partout avec une égalisation hollandaise en toute fin de match par Cody Gakpo. Nemecha avait ouvert la marque pour les Allemands. Par ailleurs, la Grèce s'est imposée 2-1 en Serbie. La Norvège a battu le Danemark 3-2 avec un doublé d'Haaland. Et le Portugal de Cristiano Ronaldo s'est offert le Pays de Galles 1-0 grâce à Joao Félix. Retour en France avec le FC Nantes qui pourrait pourrait être vendu dans les prochaines semaines. Le propriétaire décrié, Valdemar Quita, se serait mis d'accord avec des investisseurs français et portugais pour une vente qui pourrait atteindre les 100 millions d'euros. Il l'avait acheté 10 fois moins. En 2007, le FC Nantes est actuellement 15e de Ligue 2. En basket, Tony Parker a remporté sa première victoire à la tête de l'ASVEL hier soir en ouverture de l'Euroleague. L'ancien meneur de jeu a mené son équipe à la victoire face au Maccabi Tel Aviv, 84-74 à la LDLC Arena. Jay Crowder a inscrit 19 points. Et puis carnet noir aux États-Unis. Le tout premier MVP de la NBA, Bob Petit, s'est éteint à l'âge de 93 ans. Il avait obtenu cette distinction en 1956 et avait remporté le championnat nord-américain 2 ans plus tard avec les San Luis Hawks. Et puis la course en ligne des mondiaux de cyclisme sera dimanche à Montréal. Tadej Pogacar est absent. Paul Sexas tentera de représenter dignement la France. Il fera face à la concurrence d'Isaac Del Toro, Juan Ayuso, Remco Evenepoel ou encore Enric Mas. Voilà, c'est la fin de ce flash. Très belle journée de sport.
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6: 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En réalité, la filière légale est simple et gratuite avec jerecyclemonvéhicule.fr. Thomas Robert, vous êtes administrateur de ce portail officiel. Que fait-on quand on a un véhicule hors d'usage ?
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11: Bonjour, 8 nouvelles personnes ont été interpellées dans le cadre de l'enquête sur le meurtre du militant d'extrême droite Quentin Derenck à Lyon. Parmi ces 8 personnes, 5 ont été mises en examen pour association de malfaiteurs. Le parquet de Lyon a requis leur placement en détention pour 3 d'entre elles. Pour marquer l'arrivée de Léon XIV en France, ce vendredi, les cloches des églises de l'Hexagone résonneront ensemble à 10h précises et ce durant 7 minutes. La visite du souverain pontife doit durer jusqu'à lundi prochain. Le président Emmanuel Macron s'est exprimé hier soir sur TF1 et France 2 dans un contexte fortement marqué par la flambée des prix à la pompe. Et une semaine après avoir réuni les chefs de parti pour évoquer les conflits internationaux, le président a évoqué la situation internationale et ses conséquences sur les prix des carburants. Emmanuel Macron qui n'exclut pas une baisse des taxes si les prix à la pompe s'envolent. Par ailleurs, il a confié ne pas avoir de regrets pour le quoi qu'il en coûte et a refusé de se prononcer pour l'instant sur l'élection présidentielle. Près de 98 000 hectares ont été brûlés cette année en France hexagonale, en record. 21 000 départs de feu ont été comptabilisés selon l'Office national des forêts. Enfin, le référent intégrité de Santé publique France, le docteur Hervé Maisonneuve, a démissionné de cette fonction après avoir été mis en cause pour avoir omis de déclarer des liens d'intérêt avec le laboratoire pharmaceutique Pfizer. Hervé Maisonneuve a oublié, entre guillemets, d'indiquer des sommes versées par Pfizer à sa société de conseil et de formation. Celle-ci a perçu quelques 100 000 euros entre 2021 et 2023, avait révélé Le Monde cette semaine. C'est la fin de ce flash, une très bonne journée à toutes et à tous.
8: Bonjour, c'est parti pour l'actu People de cette semaine. On y va pour les premières infos, info musique avec Vianney qui est le parrain de la prochaine saison de la Star Academy. Le chanteur a officialisé la nouvelle avec un message en direct sur Instagram. Vianney a d'ailleurs partagé l'information depuis un lieu bien précis, la maternité. Le chanteur et son épouse Catherine Robert viennent d'accueillir leur deuxième enfant. L'artiste succède donc à Charlotte Cardin et Ed Sheeran pour accompagner la promotion 2026 au château de Damary-les-Lys. On poursuit avec Lady Gaga, qui est également devenue maman selon plusieurs médias américains. Avec son fiancé Michael Polanski, ils viennent donc de fonder leur famille avec des clichés qui ont été volés du couple en Californie où Lady Gaga apparaît en balade avec un nourrisson blotti contre elle en écharpe de portage. Pour le record d'état, il n'a filtré sur le prénom, le sexe ou encore la date exacte de l'accouchement. On poursuit les infos people avec Oasis qui a donc confirmé ses deux dates au Stade de France pour l'été 2027. 17 ans après leur dernier concert français, les frères Gallagher poseront leur valise à Saint-Denis les 23 et 24 juillet pour deux soirées exceptionnelles. Pour espérer décrocher un ticket, il faut d'abord s'inscrire sur le site officiel oasisnet.com. Et puis seuls les fans tirés au sort recevront un code unique pour participer aux ventes organisées les 25, 26 et 27 septembre. Donc on croise les doigts pour vous. Voilà, excellente journée avec nous et à très vite pour les infos people.
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1: Bonjour à tous. Emmanuel Macron alerte sur la menace russe. Lors de son interview télévisée hier soir, le chef de l'État a estimé possible une attaque sur le sol français. Et justement, il y a plusieurs avions de chasse suédois et finlandais ont été envoyés en urgence pour identifier des appareils russes survolant le golfe de Finlande, selon l'armée de l'air finlandaise. Concernant la flambée des carburants, Emmanuel Macron a privilégié l'action diplomatique et une baisse des taxes. Et pour éviter des ruptures d'approvisionnement, les camions livrant du carburant aux stations-service pourront circuler le dimanche jusqu'au 12 octobre, selon un décret publié au journal officiel ce matin. Léon XIV est bien arrivé sur le sol français pour une visite très dense de 4 jours. Il est actuellement reçu à l'Élysée par Emmanuel Macron et son épouse. Cela faisait 18 ans qu'un souverain pontife ne s'était pas rendu au palais présidentiel. Suivront une veillée au Stade de France ce soir. Demain, une messe géante place de la Concorde à Paris avec 600 000 fidèles. Dimanche, direction Lourdes où il rencontrera 7 victimes de violences sexuelles dans l'église. Ce voyage s'achèvera lundi à Metz sur le thème de la paix. Près de 98 000 hectares ont brûlé en France depuis le début de l'été, selon l'Office national des forêts. C'est 5 fois plus que la moyenne observée sur les 20 dernières années et un record depuis 1976. L'enquête sur la mort du militant d'extrême droite Quentin Derenque continue de progresser. 5 nouvelles personnes ont été mises en examen à Lyon, dont 3 placées en détention. Au total, ce sont donc 14 suspects qui sont désormais poursuivis dans ce dossier politiquement sensible. Le groupe Volkswagen rappelle 2,1 millions de voitures pour risque de corrosion de la direction. Les modèles concernés sont des Golf, des Tiguan, des Touran ou encore des Caddy, produits entre 2013 et 2024. À noter que les risques corporels pour les automobilistes sont limités. Et puis c'est le jour J pour les Bleus. Ils disputent ce soir leur premier match sous l'ère Zinedine Zidane. C'est face à la Turquie à 20h45 dans le cadre de la Ligue des Nations.
2: La météo pour ce samedi 26 septembre, le soleil domine de nouveau sur la majeure partie du pays, excepté sur les régions proches de la Manche où les nuages pourraient rester tenaces. Les températures pour ce samedi matin, 8 degrés seulement pour Strasbourg, 11 degrés pour Dijon, 13 degrés à Lyon, 13 également pour Brest, 14 pour Lille, 15 à Cherbourg, 16 degrés pour Paris, 18 pour Bordeaux et Biarritz, 19 degrés pour Toulouse et Ajaccio et 21 pour Nice. Et pour ce samedi après-midi, comptez 18 à 20 degrés le long des côtes de la Manche, 20 degrés sur les Hauts-de-France, 23 en région parisienne et sur les Pays de la Loire, entre 23 et 26 degrés sur la Nouvelle-Aquitaine, 24 degrés sur la Côte d'Azur, 26 en Corse, 27 en Occitanie et jusqu'à 28 degrés sur le Grand Est.
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4: Bonjour à toutes et à tous, on débute avec du football et c'est le jour J pour l'équipe de France de Zinedine Zidane. L'ancien numéro 10 des Bleus va diriger son premier match à la tête de l'équipe de France en Turquie ce soir. Le nouveau sélectionneur est apparu détendu hier lors de la traditionnelle conférence de presse d'avant-match. Il était aux côtés d'Adrien Rabiot qui a reconnu que la star des Bleus c'était bien lui sur le terrain. Les Bleus devraient évoluer en 4-3-3 avec Ryan Cherki dans le milieu de terrain, Kylian Mbappé à gauche de l'attaque. Coup d'envoi à 20h45 et dans l'autre rencontre du groupe 1 de la Ligue des Nations, l'Italie accueille la Belgique au stade olympique de Rome à la même heure. Dans les autres rencontres disputées hier, il y avait un alléchant Pays-Bas-Allemagne, score final 1-1 avec une égalisation hollandaise en toute fin de match par Cody Gakpo. Nemecha avait ouvert la marque pour les Allemands. Par ailleurs, la Grèce s'est imposée 2-1 en Serbie. La Norvège a battu le Danemark 3-2 avec un doublé d'Haaland. Et le Portugal de Cristiano Ronaldo s'est offert le pays de Galles 1-0 grâce à Joao Félix. Retour en France avec le FC Nantes qui pourrait pourrait être vendu dans les prochaines semaines. Le propriétaire décrié, Valdemar Quita, se serait mis d'accord avec des investisseurs français et portugais pour une vente qui pourrait atteindre les 100 millions d'euros. Il l'avait acheté 10 fois moins. En 2007, le FC Nantes est actuellement 15e de Ligue 2. En basket, Tony Parker a remporté sa première victoire à la tête de l'ASVEL hier soir en ouverture de l'Euroleague. L'ancien meneur de jeu a mené son équipe à la victoire face au Maccabi Tel Aviv, 84-74 à la LDLC Arena. Jay Crowder a inscrit 19 points. Et puis carnet noir aux États-Unis. Le tout premier MVP de la NBA, Bob Petit, s'est éteint à l'âge de 93 ans. Il avait obtenu cette distinction en 1956 et avait remporté le championnat nord-américain 2 ans plus tard avec les San Luis Hawks. Et puis la course en ligne des mondiaux de cyclisme sera dimanche à Montréal. Tadej Pogacar est absent. Paul Sexas tentera de représenter dignement la France. Il fera face à la concurrence d'Isaac Del Toro, Juan Ayuso, Remco Evenepoel ou encore Henrik Maas. Voilà, c'est la fin de ce flash. Très belle journée de sport.
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6: 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Bonjour Vanessa Montagne, vous êtes administratrice du portail officiel je-recycle-mon-véhicule.fr. 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
11: Bonjour, 8 nouvelles personnes ont été interpellées dans le cadre de l'enquête sur le meurtre du militant d'extrême droite Quentin Derenck à Lyon. Parmi ces 8 personnes, 5 ont été mises en examen pour association de malfaiteurs. Le parquet de Lyon a requis leur placement en détention pour 3 d'entre elles. Pour marquer l'arrivée de Léon XIV en France, ce vendredi, les cloches des églises de l'Hexagone résonneront ensemble à 10h précises et ce durant 7 minutes. La visite du souverain pontife doit durer jusqu'à lundi prochain. Le président Emmanuel Macron s'est exprimé hier soir sur TF1 et France 2 dans un contexte fortement marqué par la flambée des prix à la pompe. Et une semaine après avoir réuni les chefs de parti pour évoquer les conflits internationaux, le président a évoqué la situation internationale et ses conséquences sur les prix des carburants. Emmanuel Macron qui n'exclut pas une baisse des taxes si les prix à la pompe s'envolent. Par ailleurs, il a confié ne pas avoir de regrets pour le quoi qu'il en coûte et a refusé de se prononcer pour l'instant sur l'élection présidentielle. Près de 98 000 hectares ont été brûlés cette année en France hexagonale, en record. 21 000 départs de feu ont été comptabilisés selon l'Office national des forêts. Enfin, le référent intégrité de Santé publique France, le docteur Hervé Maisonneuve, a démissionné de cette fonction après avoir été mis en cause pour avoir omis de déclarer des liens d'intérêt avec le laboratoire pharmaceutique Pfizer. Hervé Maisonneuve a oublié, entre guillemets, d'indiquer des sommes versées par Pfizer à sa société de conseil et de formation. Celle-ci a perçu quelques 100 000 euros entre 2021 et 2023, avait révélé Le Monde cette semaine. C'est la fin de ce flash, une très bonne journée à toutes et à tous.
8: Bonjour, c'est parti pour l'actu People de cette semaine. On y va pour les premières infos, info musique avec Vianney, qui est le parrain de la prochaine saison de la Star Academy. Le chanteur a officialisé la nouvelle avec un message en direct sur Instagram. Vianney a d'ailleurs partagé l'information depuis un lieu bien précis, la maternité. Le chanteur et son épouse Catherine Robert viennent d'accueillir leur deuxième enfant. L'artiste succède donc à Charlotte Cardin et Ed Sheeran pour accompagner la promotion 2026 au château de Damary-les-Lys. On poursuit avec Lady Gaga, qui est également devenue maman selon plusieurs médias américains. Avec son fiancé Michael Polanski, ils viennent donc de fonder leur famille avec des clichés qui ont été volés du couple en Californie où Lady Gaga apparaît en balade avec un nourrisson blotti contre elle en écharpe de portage. Pour le record d'état, il n'a filtré sur le prénom, le sexe ou encore la date exacte de l'accouchement. On poursuit les infos people avec Oasis qui a donc confirmé ses deux dates au Stade de France pour l'été 2027. 17 ans après leur dernier concert français, les frères Gallagher poseront leur valise à Saint-Denis les 23 et 24 juillet pour deux soirées exceptionnelles. Pour espérer décrocher un ticket, il faut d'abord s'inscrire sur le site officiel oasisnet.com. Et puis seuls les fans tirés au sort recevront un code unique pour participer aux ventes organisées les 25, 26 et 27 septembre. Donc on croise les doigts pour vous. Voilà, excellente journée avec nous et à très vite pour les infos people.
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1: Bonjour à tous. Emmanuel Macron alerte sur la menace russe. Lors de son interview télévisée hier soir, le chef de l'État a estimé possible une attaque sur le sol français. Et justement, il y a plusieurs avions de chasse suédois et finlandais ont été envoyés en urgence pour identifier des appareils russes survolant le golfe de Finlande, selon l'armée de l'air finlandaise. Concernant la flambée des carburants, Emmanuel Macron a privilégié l'action diplomatique et une baisse des taxes. Et pour éviter des ruptures d'approvisionnement, les camions livrant du carburant aux stations-service pourront circuler le dimanche jusqu'au 12 octobre, selon un décret publié au journal officiel ce matin. Léon XIV est bien arrivé sur le sol français pour une visite très dense de 4 jours. Il est actuellement reçu à l'Élysée par Emmanuel Macron et son épouse. Cela faisait 18 ans qu'un souverain pontife ne s'était pas rendu au palais présidentiel. Suivront une veillée au Stade de France ce soir. Demain, une messe géante place de la Concorde à Paris avec 600 000 fidèles. Dimanche, direction Lourdes où il rencontrera 7 victimes de violences sexuelles dans l'église. Ce voyage s'achèvera lundi à Metz sur le thème de la paix. Près de 98 000 hectares ont brûlé en France depuis le début de l'été, selon l'Office national des forêts. C'est 5 fois plus que la moyenne observée sur les 20 dernières années et un record depuis 1976. L'enquête sur la mort du militant d'extrême droite Quentin Derenque continue de progresser. 5 nouvelles personnes ont été mises en examen à Lyon, dont 3 placées en détention. Au total, ce sont donc 14 suspects qui sont désormais poursuivis dans ce dossier politiquement sensible. Le groupe Volkswagen rappelle 2,1 millions de voitures pour risque de corrosion de la direction. Les modèles concernés sont des Golf, des Tiguan, des Touran ou encore des Caddy, produits entre 2013 et 2024. À noter que les risques corporels pour les automobilistes sont limités. Et puis c'est le jour J pour les Bleus. Ils disputent ce soir leur premier match sous l'ère Zinedine Zidane. C'est face à la Turquie à 20h45 dans le cadre de la Ligue des Nations.
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2: La météo pour ce samedi 26 septembre, le soleil domine de nouveau sur la majeure partie du pays, excepté sur les régions proches de la Manche où les nuages pourraient rester tenaces. Les températures pour ce samedi matin, 8 degrés seulement pour Strasbourg, 11 degrés pour Dijon, 13 degrés à Lyon, 13 également pour Brest, 14 pour Lille, 15 à Cherbourg, 16 degrés pour Paris, 18 pour Bordeaux et Biarritz, 19 degrés pour Toulouse et Ajaccio et 21 pour Nice. Et pour ce samedi après-midi, comptez 18 à 20 degrés le long des côtes de la Manche, 20 degrés sur les Hauts-de-France, 23 en région parisienne et sur les Pays de la Loire, entre 23 et 26 degrés sur la Nouvelle-Aquitaine, 24 degrés sur la Côte d'Azur, 26 en Corse, 27 en Occitanie et jusqu'à 28 degrés sur le Grand Est.
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4: Bonjour à toutes et à tous, on débute avec du football et c'est le jour J pour l'équipe de France de Zinedine Zidane. L'ancien numéro 10 des Bleus va diriger son premier match à la tête de l'équipe de France en Turquie ce soir. Le nouveau sélectionneur est apparu détendu hier lors de la traditionnelle conférence de presse d'avant-match. Il était aux côtés d'Adrien Rabiot qui a reconnu que la star des Bleus c'était bien lui sur le terrain. Les Bleus devraient évoluer en 4-3-3 avec Ryan Cherki dans le milieu de terrain, Kylian Mbappé à gauche de l'attaque. Coup d'envoi à 20h45 et dans l'autre rencontre du groupe 1 de la Ligue des Nations, l'Italie accueille la Belgique au stade olympique de Rome à la même heure. Dans les autres rencontres disputées hier, il y avait un alléchant Pays-Bas-Allemagne, score final 1-1 avec une égalisation hollandaise en toute fin de match par Cody Gakpo. Nemecha avait ouvert la marque pour les Allemands. Par ailleurs, la Grèce s'est imposée 2-1 en Serbie. La Norvège a battu le Danemark 3-2 avec un doublé d'Haaland. Et le Portugal de Cristiano Ronaldo s'est offert le pays de Galles 1-0 grâce à Joao Félix. Retour en France avec le FC Nantes qui pourrait être être vendu dans les prochaines semaines. Le propriétaire décrit Valdemar Quita se serait mis d'accord avec des investisseurs français et portugais pour une vente qui pourrait atteindre les 100 millions d'euros. Il l'avait acheté 10 fois moins. En 2007, le FC Nantes est actuellement 15e de Ligue 2. En basket, Tony Parker a remporté sa première victoire à la tête de l'ASVEL hier soir en ouverture de l'Euroleague. L'ancien meneur de jeu a mené son équipe à la victoire face au Maccabi Tel Aviv, 84-74 à la LDLC Arena. Jay Crowder a inscrit 19 points. Et puis carnet noir aux États-Unis. Le tout premier MVP de la NBA, Bob Petit, s'est éteint à l'âge de 93 ans. Il avait obtenu cette distinction en 1956 et avait remporté le championnat nord-américain 2 ans plus tard avec les San Luis Hawks. Et puis la course en ligne des mondiaux de cyclisme sera dimanche à Montréal. Tadej Pogacar est absent. Paul Sexas tentera de représenter dignement la France. Il fera face à la concurrence d'Isaac Del Toro, Juan Ayuso, Remco Evenepoel ou encore Enric Mas. Voilà, c'est la fin de ce flash. Très belle journée de sport.
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11: Bonjour, 8 nouvelles personnes ont été interpellées dans le cadre de l'enquête sur le meurtre du militant d'extrême droite Quentin Derenck à Lyon. Parmi ces 8 personnes, 5 ont été mises en examen pour association de malfaiteurs. Le parquet de Lyon a requis leur placement en détention pour 3 d'entre elles. Pour marquer l'arrivée de Léon XIV en France, ce vendredi, les cloches des églises de l'Hexagone résonneront ensemble à 10h précises et ce durant 7 minutes. La visite du souverain pontife doit durer jusqu'à lundi prochain. Le président Emmanuel Macron s'est exprimé hier soir sur TF1 et France 2 dans un contexte fortement marqué par la flambée des prix à la pompe. Et une semaine après avoir réuni les chefs de parti pour évoquer les conflits internationaux, le président a évoqué la situation internationale et ses conséquences sur les prix des carburants. Emmanuel Macron qui n'exclut pas une baisse des taxes si les prix à la pompe s'envolent. Par ailleurs, il a confié ne pas avoir de regrets pour le quoi qu'il en coûte et a refusé de se prononcer pour l'instant sur l'élection présidentielle. Près de 98 000 hectares ont été brûlés cette année en France hexagonale, en record. 21 000 départs de feu ont été comptabilisés selon l'Office national des forêts. Enfin, le référent intégrité de Santé publique France, le docteur Hervé Maisonneuve, a démissionné de cette fonction après avoir été mis en cause pour avoir omis de déclarer des liens d'intérêt avec le laboratoire pharmaceutique Pfizer. Hervé Maisonneuve a oublié, entre guillemets, d'indiquer des sommes versées par Pfizer à sa société de conseil et de formation. Celle-ci a perçu quelques 100 000 euros entre 2021 et 2023, avait révélé Le Monde cette semaine. C'est la fin de ce flash, une très bonne journée à toutes et à tous.
8: Bonjour, c'est parti pour l'actu People de cette semaine. On y va pour les premières infos, info musique avec Vianney, qui est le parrain de la prochaine saison de la Star Academy. Le chanteur a officialisé la nouvelle avec un message en direct sur Instagram. Vianney a d'ailleurs partagé l'information depuis un lieu bien précis, la maternité. Le chanteur et son épouse Catherine Robert viennent d'accueillir leur deuxième enfant. L'artiste succède donc à Charlotte Cardin et Ed Sheeran pour accompagner la promotion 2026 au château de Damary-les-Lys. On poursuit avec Lady Gaga, qui est également devenue maman selon plusieurs médias américains. Avec son fiancé Michael Polanski, ils viennent donc de fonder leur famille avec des clichés qui ont été volés du couple en Californie, où Lady Gaga apparaît en balade avec un nourrisson blotti contre elle en écharpe de portage. Pour le rock en détail, il n'a filtré sur le prénom, le sexe ou encore la date exacte de l'accouchement. On poursuit les infos people avec Oasis, qui a donc confirmé ses deux dates au Stade de France pour l'été 2027. 17 ans après leur dernier concert français, les frères Gallagher poseront leur valise à Saint-Denis les 23 et 24 juillet pour deux soirées exceptionnelles. Pour espérer décrocher un ticket, il faut d'abord s'inscrire sur le site officiel oasisnet.com. Et puis seuls les fans tirés au sort recevront un code unique pour participer aux ventes organisées les 25, 26 et 27 septembre. Donc, on croise les doigts pour vous. Voilà, excellente journée avec nous et à très vite pour les infos people.
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1: Bonjour à tous. Emmanuel Macron alerte sur la menace russe. Lors de son interview télévisée hier soir, le chef de l'État a estimé possible une attaque sur le sol français. Et justement, il y a plusieurs avions de chasse suédois et finlandais ont été envoyés en urgence pour identifier des appareils russes survolant le golfe de Finlande, selon l'armée de l'air finlandaise. Concernant la flambée des carburants, Emmanuel Macron a privilégié l'action diplomatique et une baisse des taxes. Et pour éviter des ruptures d'approvisionnement, les camions livrant du carburant aux stations-service pourront circuler le dimanche jusqu'au 12 octobre, selon un décret publié au Journal officiel ce matin. Léon XIV est bien arrivé sur le sol français pour une visite très dense de 4 jours. Il est actuellement reçu à l'Élysée par Emmanuel Macron et son épouse. Cela faisait 18 ans qu'un souverain pontife ne s'était pas rendu au palais présidentiel. Suivront une veillée au Stade de France ce soir. Demain, une messe géante place de la Concorde à Paris avec 600 000 fidèles. Dimanche, direction Lourdes où il rencontrera 7 victimes de violences sexuelles dans l'église. Ce voyage s'achèvera lundi à Metz sur le thème de la paix. Près de 98 000 hectares ont brûlé en France depuis le début de l'été, selon l'Office national des forêts. C'est 5 fois plus que la moyenne observée sur les 20 dernières années et un record depuis 1976. L'enquête sur la mort du militant d'extrême droite Quentin Derenque continue de progresser. 5 nouvelles personnes ont été mises en examen à Lyon, dont 3 placées en détention. Au total, ce sont donc 14 suspects qui sont désormais poursuivis dans ce dossier politiquement sensible. Le groupe Volkswagen rappelle 2,1 millions de voitures pour risque de corrosion de la direction. Les modèles concernés sont des Golf, des Tiguan, des Touran ou encore des Caddy, produits entre 2013 et 2024. À noter que les risques corporels pour les automobilistes sont limités. Et puis c'est le jour J pour les Bleus. Ils disputent ce soir leur premier match sous l'ère Zinedine Zidane. C'est face à la Turquie à 20h45 dans le cadre de la Ligue des Nations.
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2: La météo pour ce samedi 26 septembre, le soleil domine de nouveau sur la majeure partie du pays, excepté sur les régions proches de la Manche où les nuages pourraient rester tenaces. Les températures pour ce samedi matin, 8 degrés seulement pour Strasbourg, 11 degrés pour Dijon, 13 degrés à Lyon, 13 également pour Brest, 14 pour Lille, 15 à Cherbourg, 16 degrés pour Paris, 18 pour Bordeaux et Biarritz, 19 degrés pour Toulouse et Ajaccio et 21 pour Nice. Et pour ce samedi après-midi, comptez 18 à 20 degrés le long des côtes de la Manche, 20 degrés sur les Hauts-de-France, 23 en région parisienne et sur les Pays de la Loire, entre 23 et 26 degrés sur la Nouvelle-Aquitaine, 24 degrés sur la Côte d'Azur, 26 en Corse, 27 en Occitanie et jusqu'à 28 degrés sur le Grand Est.
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4: Bonjour à toutes et à tous, on débute avec du football et c'est le jour J pour l'équipe de France de Zinedine Zidane. L'ancien numéro 10 des Bleus va diriger son premier match à la tête de l'équipe de France en Turquie ce soir. Le nouveau sélectionneur est apparu détendu hier lors de la traditionnelle conférence de presse d'avant-match. Il était aux côtés d'Adrien Rabiot qui a reconnu que la star des Bleus c'était bien lui sur le terrain. Les Bleus devraient évoluer en 4-3-3 avec Ryan Cherki dans le milieu de terrain, Kylian Mbappé à gauche de l'attaque. Coup d'envoi à 20h45 et dans l'autre rencontre du groupe 1 de la Ligue des Nations, l'Italie accueille accueille la Belgique au stade olympique de Rome à la même heure. Dans les autres rencontres disputées hier, il y avait un alléchant Pays-Bas-Allemagne, score final un partout.
14: Avec 22h30.
4: Toute fin de match par Cody Gakpo. Nemecha avait ouvert la marque pour les Allemands. Par ailleurs, la Grèce s'est imposée 2-1 en Serbie. La Norvège a battu le Danemark 3-2 avec un doublé d'Haaland. Et le Portugal de Cristiano Ronaldo s'est offert le Pays de Galles 1-0 grâce à Joao Félix. Retour en France avec le FC Nantes qui pourrait être vendu dans les prochaines semaines. Le propriétaire des Criers, Valdemar Quita, se serait mis d'accord avec des investisseurs français et portugais pour une vente qui pourrait atteindre les 100 millions d'euros. Il l'avait acheté 10 fois moins. En 2007, le FC Nantes est actuellement 15e de Ligue 2. En basket, Tony Parker a remporté sa première victoire à la tête de l'ASVEL hier soir en ouverture de l'Euroleague. L'ancien meneur de jeu a mené son équipe à la victoire face au Maccabi Tel Aviv, 84-74 à la LDLC Arena. Jay Crowder a inscrit 19 points et puis carnet noir aux États-Unis. Le tout premier MVP de la NBA, Bob Petit, s'est éteint à l'âge de 93 ans. Il avait obtenu cette distinction en 1956 et avait remporté le championnat nord-américain 2 ans plus tard avec les San Luis Hawks. Et puis la course en ligne des mondiaux de cyclisme sera dimanche à Montréal. Tadej Pogacar est absent. Paul Sexas tentera de représenter dignement la France. Il fera face à la concurrence d'Isaac Del Toro, Juan Ayuso, Remco Evenepoel ou encore Enric Mas. Voilà, c'est la fin de ce flash. Très belle journée de sport.
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11: Bonjour, 8 nouvelles personnes ont été interpellées dans le cadre de l'enquête sur le meurtre du militant d'extrême droite Quentin Derenck à Lyon. Parmi ces 8 personnes, 5 ont été mises en examen pour association de malfaiteurs. Le parquet de Lyon a requis leur placement en détention pour 3 d'entre elles. Pour marquer l'arrivée de Léon XIV en France, ce vendredi, les cloches des églises de l'Hexagone résonneront ensemble à 10h précises et ce durant 7 minutes. La visite du souverain pontife doit durer jusqu'à lundi prochain. Le président Emmanuel Macron s'est exprimé hier soir sur TF1 et France 2 dans un contexte fortement marqué par la flambée des prix à la pompe. Et une semaine après avoir réuni les chefs de parti pour évoquer les conflits internationaux, le président a évoqué la situation internationale et ses conséquences sur les prix des carburants. Emmanuel Macron qui n'exclut pas une baisse des taxes si les prix à la pompe s'envolent. Par ailleurs, il a confié ne pas avoir de regrets pour le quoi qu'il en coûte et a refusé de se prononcer pour l'instant sur l'élection présidentielle. Près de 98 000 hectares ont été brûlés cette année en France hexagonale, en record. 21 000 départs de feu ont été comptabilisés selon l'Office national des forêts. Enfin, le référent intégrité de Santé publique France, le docteur Hervé Maisonneuve, a démissionné de cette fonction après avoir été mis en cause pour avoir omis de déclarer des liens d'intérêt avec le laboratoire pharmaceutique Pfizer. Hervé Maisonneuve a oublié, entre guillemets, d'indiquer des sommes versées par Pfizer à sa société de conseil et de formation. Celle-ci a perçu quelques 100 000 euros entre 2021 et 2023, avait révélé Le Monde cette semaine. C'est la fin de ce flash, une très bonne journée à toutes et à tous.
8: Bonjour, c'est parti pour l'actu People de cette semaine. On y va pour les premières infos, info musique avec Vianney, qui est le parrain de la prochaine saison de la Star Academy. Le chanteur a officialisé la nouvelle avec un message en direct sur Instagram. Vianney a d'ailleurs partagé l'information depuis un lieu bien précis, la maternité. Le chanteur et son épouse Catherine Robert viennent d'accueillir leur deuxième enfant. L'artiste succède donc à Charlotte Cardin et Ed Sheeran pour accompagner la promotion 2026 au château de Damary-les-Lys. On poursuit avec Lady Gaga, qui est également devenue maman selon plusieurs médias américains. Avec son fiancé Michael Polanski, ils viennent donc de fonder leur famille, avec des clichés qui ont été volés du couple en Californie, où Lady Gaga apparaît en balade avec un nourrisson blotti contre elle en écharpe de portage. Pour le rock en détail, il n'a filtré sur le prénom, le sexe ou encore la date exacte de l'accouchement. On poursuit les infos people avec Oasis, qui a donc confirmé ses deux dates au Stade de France pour l'été 2027. 17 ans après leur dernier concert français, les frères Gallagher poseront leur valise à Saint-Denis les 23 et 24 juillet pour deux soirées exceptionnelles. Pour espérer décrocher un ticket, il faut d'abord s'inscrire sur le site officiel oasisnet.com. Et puis seuls les fans tirés au sort recevront un code unique pour participer aux ventes organisées les 25, 26 et 27 septembre. Donc, on croise les doigts pour vous. Voilà, excellente journée avec nous et à très vite pour les infos people.
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1: Bonjour à tous. Emmanuel Macron alerte sur la menace russe. Lors de son interview télévisée hier soir, le chef de l'État a estimé possible une attaque sur le sol français. Et justement, il y a plusieurs avions de chasse suédois et finlandais ont été envoyés en urgence pour identifier des appareils russes survolant le golfe de Finlande, selon l'armée de l'air finlandaise. Concernant la flambée des carburants, Emmanuel Macron a privilégié l'action diplomatique et une baisse des taxes. Et pour éviter des ruptures d'approvisionnement, les camions livrant du carburant aux stations-service pourront circuler le dimanche jusqu'au 12 octobre, selon un décret publié au Journal officiel ce matin. Léon XIV est bien arrivé sur le sol français pour une visite très dense de 4 jours. Il est actuellement reçu à l'Élysée par Emmanuel Macron et son épouse. Cela faisait 18 ans qu'un souverain pontife ne s'était pas rendu au palais présidentiel. Suivront une veillée au Stade de France ce soir. Demain, une messe géante place de la Concorde à Paris avec 600 000 fidèles. Dimanche, direction Lourdes où il rencontrera 7 victimes de violences sexuelles dans l'église. Ce voyage s'achèvera lundi à Metz sur le thème de la paix. Près de 98 000 hectares ont brûlé en France depuis le début de l'été, selon l'Office national des forêts. C'est 5 fois plus que la moyenne observée sur les 20 dernières années et un record depuis 1976. L'enquête sur la mort du militant d'extrême droite Quentin Derenque continue de progresser. 5 nouvelles personnes ont été mises en examen à Lyon, dont 3 placées en détention. Au total, ce sont donc 14 suspects qui sont désormais poursuivis dans ce dossier politiquement sensible. Le groupe Volkswagen rappelle 2,1 millions de voitures pour risque de corrosion de la direction. Les modèles concernés sont des Golf, des Tiguan, des Touran ou encore des Caddy, produits entre 2013 et 2024. À noter que les risques corporels pour les automobilistes sont limités. Et puis c'est le jour J pour les Bleus. Ils disputent ce soir leur premier match sous l'ère Zinedine Zidane. C'est face à la Turquie à 20h45 dans le cadre de la Ligue des Nations.
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2: La météo pour ce samedi 26 septembre, le soleil domine de nouveau sur la majeure partie du pays, excepté sur les régions proches de la Manche où les nuages pourraient rester tenaces. Les températures pour ce samedi matin, 8 degrés seulement pour Strasbourg, 11 degrés pour Dijon, 13 degrés à Lyon, 13 également pour Brest, 14 pour Lille, 15 à Cherbourg, 16 degrés pour Paris, 18 pour Bordeaux et Biarritz, 19 degrés pour Toulouse et Ajaccio et 21 pour Nice. Et pour ce samedi après-midi, comptez 18 à 20 degrés le long des côtes de la Manche, 20 degrés sur les Hauts-de-France, 23 en région parisienne et sur les Pays de la Loire, entre 23 et 26 degrés sur la Nouvelle-Aquitaine, 24 degrés sur la Côte d'Azur, 26 en Corse, 27 en Occitanie et jusqu'à 28 degrés sur le Grand Est.
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4: Bonjour à toutes et à tous, on débute avec du football et c'est le jour J pour l'équipe de France de Zinedine Zidane. L'ancien numéro 10 des Bleus va diriger son premier match à la tête de l'équipe de France en Turquie ce soir. Le nouveau sélectionneur est apparu détendu hier lors de la traditionnelle conférence de presse d'avant-match. Il était aux côtés d'Adrien Rabiot qui a reconnu que la star des Bleus c'était bien lui sur le terrain. Les Bleus devraient évoluer en 4-3-3 avec Ryan Cherki dans le milieu de terrain, Kylian Mbappé à gauche de l'attaque. Coup d'envoi à 20h45 et dans l'autre rencontre du groupe 1 de la Ligue des Nations, l'Italie accueille la Belgique au stade olympique de Rome à la même heure. Dans les autres rencontres disputées hier, il y avait un alléchant Pays-Bas-Allemagne, score final 1-1 avec une égalisation hollandaise en toute fin de match par Cody Gakpo. Nemecha avait ouvert la marque pour les Allemands. Par ailleurs, la Grèce s'est imposée 2-1 en Serbie. La Norvège a battu le Danemark 3-2 avec un doublé d'Haaland. Et le Portugal de Cristiano Ronaldo s'est offert le Pays de Galles 1-0 grâce à Joao Félix. Retour en France avec le FC Nantes qui pourrait être vendu dans les prochaines semaines. Le propriétaire des Criers, Valdemar Quita, se serait mis d'accord avec des investisseurs français et portugais pour une vente qui pourrait atteindre les 100 millions d'euros. Il l'avait acheté 10 fois moins. En 2007, le FC Nantes est actuellement 15e de Ligue 2. En basket, Tony Parker a remporté sa première victoire à la tête de l'ASVEL hier soir en ouverture de l'Euroleague. L'ancien meneur de jeu a mené son équipe à la victoire face au Maccabi Tel Aviv, 84-74 à la LDLC Arena. Jay Crowder a inscrit 19 points et puis carnet noir aux États-Unis. Le tout premier MVP de la NBA, Bob Petit, s'est éteint à l'âge de 93 ans. Il avait obtenu cette distinction en 1956 et avait remporté le championnat nord-américain 2 ans plus tard avec les San Luis Hawks. Et puis la course en ligne des mondiaux de cyclisme sera dimanche à Montréal. Tadej Pogacar est absent. Paul Sexas tentera de représenter dignement la France. Il fera face à la concurrence d'Isaac Del Toro, Juan Ayuso, Remco Evenepoel ou encore Enric Mas. Voilà, c'est la fin de ce flash. Très belle journée de sport.
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6: Plus de 300 000 véhicules hors d'usage échappent chaque année à la filière légale de recyclage.

0: adresse physique, aucune mention d'un centre agréé. On vous promet parfois de repartir avec de l'argent liquide en échange de votre véhicule.
1: Et quels sont les risques face à ces acteurs illégaux ?
0: Il peut y avoir des conséquences judiciaires et administratives. Si le véhicule n'est pas correctement détruit et désimmatriculé, il reste juridiquement au nom de son ancien propriétaire. 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
4: Bonjour, 8 nouvelles personnes ont été interpellées dans le cadre de l'enquête sur le meurtre du militant d'extrême droite Quentin Derenck à Lyon. Parmi ces 8 personnes, 5 ont été mises en examen pour association de malfaiteurs. Le parquet de Lyon a requis leur placement en détention pour 3 d'entre elles. Pour marquer l'arrivée de Léon XIV en France, ce vendredi, les cloches des églises de l'Hexagone résonneront ensemble à 10h précises et ce durant 7 minutes. La visite du souverain pontife doit durer jusqu'à lundi prochain. Le président Emmanuel Macron s'est exprimé hier soir sur TF1 et France 2 dans un contexte fortement marqué par la flambée des prix à la pompe. Et une semaine après avoir réuni les chefs de parti pour évoquer les conflits internationaux, le président a évoqué la situation internationale et ses conséquences sur les prix des carburants. Emmanuel Macron qui n'exclut pas une baisse des taxes si les prix à la pompe s'envolent. Par ailleurs, il a confié ne pas avoir de regrets pour le quoi qu'il en coûte et a refusé de se prononcer pour l'instant sur l'élection présidentielle. Près de 98 000 hectares ont été brûlés cette année en France hexagonale, en record. 21 000 départs de feu ont été comptabilisés selon l'Office national des forêts. Enfin, le référent intégrité de Santé publique France, le docteur Hervé Maisonneuve, a démissionné de cette fonction après avoir été mis en cause pour avoir omis de déclarer des liens d'intérêt avec le laboratoire pharmaceutique Pfizer. Hervé Maisonneuve a oublié, entre guillemets, d'indiquer des sommes versées par Pfizer à sa société de conseil et de formation. Celle-ci a perçu quelques 100 000 euros entre 2021 et 2023, avait révélé Le Monde cette semaine. C'est la fin de ce flash, une très bonne journée à toutes et à tous.
5: Bonjour, c'est parti pour l'actu People de cette semaine. On y va pour les premières infos, info musique avec Vianney, qui est le parrain de la prochaine saison de la Star Academy. Le chanteur a officialisé la nouvelle avec un message en direct sur Instagram. Vianney a d'ailleurs partagé l'information depuis un lieu bien précis, la maternité. Le chanteur et son épouse Catherine Robert viennent d'accueillir leur deuxième enfant. L'artiste succède donc à Charlotte Cardin et Ed Sheeran pour accompagner la promotion 2026 au château de Damary-les-Lys. On poursuit avec Lady Gaga, qui est également devenue maman selon plusieurs médias américains. Avec son fiancé Michael Polanski, ils viennent donc de fonder leur famille avec des clichés qui ont été volés du couple en Californie où Lady Gaga apparaît en balade avec un nourrisson blotti contre elle en écharpe de portage. Pour l'heure, aucun détail n'a filtré sur le prénom, le sexe ou encore la date exacte de l'accouchement. On poursuit les infos people avec Oasis qui a donc confirmé ses 2 dates au Stade de France pour l'été 2027. 17 ans après leur dernier concert français, les frères Gallagher poseront leur valise à Saint-Denis les 23 et 24 juillet pour 2 soirées exceptionnelles. Pour espérer décrocher un ticket, il faut d'abord s'inscrire sur le site officiel oasisnet.com. Et puis seuls les fans tirés au sort recevront un code unique pour participer aux ventes organisées les 25, 26 et 27 septembre. Donc on croise les doigts pour vous. Voilà, excellente journée avec nous et à très vite pour les infos people.
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6: Bonjour à tous. Emmanuel Macron alerte sur la menace russe. Lors de son interview télévisée hier soir, le chef de l'État a estimé possible une attaque sur le sol français. Et justement, il y a plusieurs avions de chasse suédois et finlandais ont été envoyés en urgence pour identifier des appareils russes survolant le golfe de Finlande, selon l'armée de l'air finlandaise. Concernant la flambée des carburants, Emmanuel Macron a privilégié l'action diplomatique et une baisse des taxes. Et pour éviter des ruptures d'approvisionnement, les camions livrant du carburant aux stations-service pourront circuler le dimanche jusqu'au 12 octobre, selon un décret publié au journal officiel ce matin. Léon XIV est bien arrivé sur le sol français pour une visite très dense de 4 jours. Il est actuellement reçu à l'Élysée par Emmanuel Macron et son épouse. Cela faisait 18 ans qu'un souverain pontife ne s'était pas rendu au palais présidentiel.

0: officiels suivront une veillée au Stade de France ce soir. Demain, une messe géante place de la Concorde à Paris avec 600 000 fidèles. Dimanche, direction Lourdes où il rencontrera 7 victimes de violences sexuelles dans l'église. Ce voyage s'achèvera lundi à Metz sur le thème de la paix. Près de 98 000 hectares ont brûlé en France depuis le début de l'été, selon l'Office national des forêts. C'est 5 fois plus que la moyenne observée sur les 20 dernières années et un record depuis 1976. L'enquête sur la mort du militant d'extrême droite Quentin Derenque continue de progresser. 5 nouvelles personnes ont été mises en examen à Lyon, dont 3 placées en détention. Au total, ce sont donc 14 suspects qui sont désormais poursuivis dans ce dossier politiquement sensible. Le groupe Volkswagen rappelle 2,1 millions de voitures pour risque de corrosion de la direction. Les modèles concernés sont des Golf, des Tiguan, des Touran ou encore des Caddy, produits entre 2013 et 2024. À noter que les risques corporels pour les automobilistes sont limités. Et puis c'est le jour J pour les Bleus. Ils disputent ce soir leur premier match sous l'ère Zinedine Zidane. C'est face à la Turquie à 20h45 dans le cadre de la Ligue des Nations.
1: La météo pour ce samedi 26 septembre, le soleil domine de nouveau sur la majeure partie du pays, excepté sur les régions proches de la Manche où les nuages pourraient rester tenaces. Les températures pour ce samedi matin, 8 degrés seulement pour Strasbourg, 11 degrés pour Dijon, 13 degrés à Lyon, 13 également pour Brest, 14 pour Lille, 15 à Cherbourg, 16 degrés pour Paris, 18 pour Bordeaux et Biarritz, 19 degrés pour Toulouse et Ajaccio et 21 pour Nice. Et pour ce samedi après-midi, comptez 18 à 20 degrés le long des côtes de la Manche, 20 degrés sur les Hauts-de-France, 23 en région parisienne et sur les Pays de la Loire, entre 23 et 26 degrés sur la Nouvelle-Aquitaine, 24 degrés sur la Côte d'Azur, 26 en Corse, 27 en Occitanie et jusqu'à 28 degrés sur le Grand Est.
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3: Bonjour à toutes et à tous, on débute avec du football et c'est le jour J pour l'équipe de France de Zinedine Zidane. L'ancien numéro 10 des Bleus va diriger son premier match à la tête de l'équipe de France en Turquie ce soir. Le nouveau sélectionneur est apparu détendu hier lors de la traditionnelle conférence de presse d'avant-match. Il était aux côtés d'Adrien Rabiot qui a reconnu que la star des Bleus c'était bien lui sur le terrain. Les Bleus devraient évoluer en 4-3-3 avec Ryan Cherki dans le milieu de terrain, Kylian Mbappé à gauche de l'attaque. Coup d'envoi à 20h45 et dans l'autre rencontre du groupe 1 de la Ligue des Nations, l'Italie accueille la Belgique au stade olympique de Rome à la même heure. Dans les autres rencontres disputées hier, il y avait un alléchant Pays-Bas-Allemagne, score final 1-1 avec une égalisation hollandaise en toute fin de match par Cody Gakpo. Nemecha avait ouvert la marque pour les Allemands. Par ailleurs, la Grèce s'est imposée 2-1 en Serbie. La Norvège a battu le Danemark 3-2 avec un doublé d'Allende. Et le Portugal de Cristiano Ronaldo s'est offert le Pays de Galles 1-0 grâce à Joao Félix. Retour en France avec le FC Nantes qui pourrait être vendu dans les prochaines semaines. Le propriétaire des Criers, Valdemar Quita, se serait mis d'accord avec des investisseurs français et portugais pour une vente qui pourrait atteindre les 100 millions d'euros. Il l'avait acheté 10 fois moins. En 2007, le FC Nantes est actuellement 15e de Ligue 2. En basket, Tony Parker a remporté sa première victoire à la tête de l'ASVEL hier soir en ouverture de l'Euroleague. L'ancien meneur de jeu a mené son équipe à la victoire face au Maccabi Tel Aviv 84-74 à la LDLC Arena. Jay Crowder a inscrit 19 points et puis Carnet Noir aux États-Unis. Le tout premier MVP de la NBA, Bob Petit, s'est éteint à l'âge de 93 ans. Il avait obtenu cette distinction en 1956 et avait remporté le championnat nord-américain 2 ans plus tard avec les St. Louis Hawks. Et puis la course en ligne des mondiaux de cyclisme sera dimanche à Montréal. Tadej Pogacar est absent. Paul Sexas tentera de représenter dignement la France. Il fera face à la concurrence d'Isaac Del Toro, Juan Ayuso, Remco Evenepoel ou encore Enric Mas. Voilà, c'est la fin de ce flash. Très belle journée de sport.
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8: Bonjour, 8 nouvelles personnes ont été interpellées dans le cadre de l'enquête sur le meurtre du militant d'extrême droite Quentin Derenck à Lyon. Parmi ces 8 personnes, 5 ont été mises en examen pour association de malfaiteurs. Le parquet de Lyon a requis leur placement en détention pour 3 d'entre elles. Pour marquer l'arrivée de Léon XIV en France, ce vendredi, les cloches des églises de l'Hexagone résonneront ensemble à 10h précises et ce durant 7 minutes. La visite du souverain pontife doit durer jusqu'à lundi prochain. Le président Emmanuel Macron s'est exprimé hier soir sur TF1 et France 2 dans un contexte fortement marqué par la flambée des prix à la pompe. Et une semaine après avoir réuni les chefs de parti pour évoquer les conflits internationaux, le président a évoqué la situation internationale et ses conséquences sur les prix des carburants. Emmanuel Macron qui n'exclut pas une baisse des taxes si les prix à la pompe s'envolent. Par ailleurs, il a confié ne pas avoir de regrets pour le quoi qu'il en coûte et a refusé de se prononcer pour l'instant sur l'élection présidentielle. Près de 98 000 hectares ont été brûlés cette année en France hexagonale, en record. 21 000 départs de feu ont été comptabilisés selon l'Office national des forêts. Enfin, le référent intégrité de Santé publique France, le docteur Hervé Maisonneuve, a démissionné de cette fonction après avoir été mis en cause pour avoir omis de déclarer des liens d'intérêt avec le laboratoire pharmaceutique Pfizer. Hervé Maisonneuve a oublié, entre guillemets, d'indiquer des sommes versées par Pfizer à sa société de conseil et de formation. Celle-ci a perçu quelques 100 000 euros entre 2021 et 2023, avait révélé Le Monde cette semaine. C'est la fin de ce flash, une très bonne journée à toutes et à tous.
9: Bonjour, c'est parti pour l'actu People de cette semaine. On y va pour les premières infos, info musique avec Vianney, qui est le parrain de la prochaine saison de la Star Academy. Le chanteur a officialisé la nouvelle avec un message en direct sur Instagram. Vianney a d'ailleurs partagé l'information depuis un lieu bien précis, la maternité. Le chanteur et son épouse Catherine Robert viennent d'accueillir leur deuxième enfant. L'artiste succède donc à Charlotte Cardin et Ed Sheeran pour accompagner la promotion 2026 au château de Damary-les-Lys. On poursuit avec Lady Gaga, qui est également devenue maman selon plusieurs médias américains. Avec son fiancé Michael Polanski, ils viennent donc de fonder leur famille avec des clichés qui ont été volés du couple en Californie où Lady Gaga apparaît en balade avec un nourrisson blotti contre elle en écharpe de portage. Pour l'heure, aucun détail n'a filtré sur le prénom, le sexe ou encore la date exacte de l'accouchement. On poursuit les infos people avec Oasis qui a donc confirmé ses 2 dates au Stade de France pour l'été 2027. 17 ans après leur dernier concert français, les frères Gallagher poseront leur valise à Saint-Denis les 23 et 24 juillet pour 2 soirées exceptionnelles. Pour espérer décrocher un ticket, il faut d'abord s'inscrire sur le site officiel oasisnet.com. Et puis seuls les fans tirés au sort recevront un code unique pour participer aux ventes organisées les 25, 26 et 27 septembre. Donc on croise les doigts pour vous. Voilà, excellente journée avec nous et à très vite pour les infos people.
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0: Bonjour à tous. Emmanuel Macron alerte sur la menace russe. Lors de son interview télévisée hier soir, le chef de l'État a estimé possible une attaque sur le sol français. Et justement, il y a plusieurs avions de chasse suédois et finlandais ont été envoyés en urgence pour identifier des appareils russes survolant le golfe de Finlande, selon l'armée de l'air finlandaise. Concernant la flambée des carburants, Emmanuel Macron a privilégié l'action diplomatique et une baisse des taxes. Et pour éviter des ruptures d'approvisionnement, les camions livrant du carburant aux stations-service pourront circuler le dimanche jusqu'au 12 octobre, selon un décret publié au Journal officiel ce matin. Léon XIV est bien arrivé sur le sol français pour une visite très dense de 4 jours. Il est actuellement reçu à l'Élysée par Emmanuel Macron et son épouse. Cela faisait 18 ans qu'un souverain pontife ne s'était pas rendu au palais présidentiel. Suivront une veillée au Stade de France ce soir. Demain, une messe géante place de la Concorde à Paris avec 600 000 fidèles. Dimanche, direction Lourdes où il rencontrera 7 victimes de violences sexuelles dans l'église. Ce voyage s'achèvera lundi à Metz sur le thème de la paix. Près de 98 000 hectares ont brûlé en France depuis le début de l'été, selon l'Office national des forêts. C'est 5 fois plus que la moyenne observée sur les 20 dernières années et un record depuis 1976. L'enquête sur la mort du militant d'extrême droite Quentin Derenque continue de progresser. 5 nouvelles personnes ont été mises en examen à Lyon, dont 3 placées en détention. Au total, ce sont donc 14 suspects qui sont désormais poursuivis dans ce dossier politiquement sensible. Le groupe Volkswagen rappelle 2,1 millions de voitures pour risque de corrosion de la direction. Les modèles concernés sont des Golf, des Tiguan, des Touran ou encore des Caddy, produits entre 2013 et 2024. À noter que les risques corporels pour les automobilistes sont limités. Et puis c'est le jour J pour les Bleus. Ils disputent ce soir leur premier match sous l'ère Zinedine Zidane. C'est face à la Turquie à 20h45 dans le cadre de la Ligue des Nations.
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1: La météo pour ce samedi 26 septembre, le soleil domine de nouveau sur la majeure partie du pays, excepté sur les régions proches de la Manche où les nuages pourraient rester tenaces. Les températures pour ce samedi matin, 8 degrés seulement pour Strasbourg.

0: 19 degrés pour Toulouse et Ajaccio et 21 pour Nice. Et pour ce samedi après-midi, comptez 18 à 20 degrés le long des côtes de la Manche, 20 degrés sur les Hauts-de-France, 23 en région parisienne et sur les Pays de la Loire, entre 23 et 26 degrés sur la Nouvelle-Aquitaine, 24 degrés sur la Côte d'Azur, 26 en Corse, 27 en Occitanie et jusqu'à 28 degrés sur le Grand Est.
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2: Bonjour à toutes et à tous, on débute avec du football et c'est le jour J pour l'équipe de France de Zinedine Zidane. L'ancien numéro 10 des Bleus va diriger son premier match à la tête de l'équipe de France en Turquie ce soir. Le nouveau sélectionneur est apparu détendu hier lors de la traditionnelle conférence de presse d'avant-match. Il était aux côtés d'Adrien Rabiot qui a reconnu que la star des Bleus c'était bien lui sur le terrain. Les Bleus devraient évoluer en 4-3-3 avec Ryan Cherki dans le milieu de terrain, Kylian Mbappé à gauche de l'attaque. Coup d'envoi à 20h45 et dans l'autre rencontre du groupe 1 de la Ligue des Nations, l'Italie accueille la Belgique au stade olympique de Rome à la même heure. Dans les autres rencontres disputées hier, il y avait un alléchant Pays-Bas-Allemagne, score final 1-1 avec une égalisation hollandaise en toute fin de match par Cody Gakpo. Nemecha avait ouvert la marque pour les Allemands. Par ailleurs, la Grèce s'est imposée 2-1 en Serbie. La Norvège a battu le Danemark 3-2 avec un doublé d'Allende. Et le Portugal de Cristiano Ronaldo s'est offert
3: 23h0
2: grâce à Joao Félix. Retour en France avec le FC Nantes qui pourrait être vendu dans les prochaines semaines. Le propriétaire des Criers, Valdemar Quita, se serait mis d'accord avec des investisseurs français et portugais pour une vente qui pourrait atteindre les 100 millions d'euros. Il l'avait acheté 10 fois moins. En 2007, le FC Nantes est actuellement 15e de Ligue 2. En basket, Tony Parker a remporté sa première victoire à la tête de l'ASVEL hier soir en ouverture de l'Euroleague. L'ancien meneur de jeu a mené son équipe à la victoire face au Maccabi Tel Aviv 84-74 à la LDLC Arena. Jay Crowder a inscrit 19 points et puis Carnet Noir aux États-Unis. Le tout premier MVP de la NBA, Bob Petit, s'est éteint à l'âge de 93 ans. Il avait obtenu cette distinction en 1956 et avait remporté le championnat nord-américain 2 ans plus tard avec les St. Louis Hawks. Et puis la course en ligne des mondiaux de cyclisme sera dimanche à Montréal. Tadej Pogacar est absent. Paul Sexas tentera de représenter dignement la France. Il fera face à la concurrence d'Isaac Del Toro, Juan Ayuso, Remco Evenepoel ou encore Enric Mas. Voilà, c'est la fin de ce flash. Très belle journée de sport.
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7: Bonjour, 8 nouvelles personnes ont été interpellées dans le cadre de l'enquête sur le meurtre du militant d'extrême droite Quentin Derenck à Lyon. Parmi ces 8 personnes, 5 ont été mises en examen pour association de malfaiteurs. Le parquet de Lyon a requis leur placement en détention pour 3 d'entre elles. Pour marquer l'arrivée de Léon XIV en France, ce vendredi, les cloches des églises de l'Hexagone résonneront ensemble à 10h précises et ce durant 7 minutes. La visite du souverain pontife doit durer jusqu'à lundi prochain. Le président Emmanuel Macron Macron s'est exprimé hier soir sur TF1 et France 2 dans un contexte fortement marqué par la flambée des prix à la pompe. Et une semaine après avoir réuni les chefs de parti pour évoquer les conflits internationaux, le président a évoqué la situation internationale et ses conséquences sur les prix des carburants. Emmanuel Macron qui n'exclut pas une baisse des taxes si les prix à la pompe s'envolent. Par ailleurs, il a confié ne pas avoir de regrets pour le quoi qu'il en coûte et a refusé de se prononcer pour l'instant sur l'élection présidentielle. Près de 98 000 hectares ont été brûlés cette année en France hexagonale, en record. 21 000 départs de feu ont été comptabilisés selon l'Office national des forêts. Enfin, le référent intégrité de Santé publique France, le docteur Hervé Maisonneuve, a démissionné de cette fonction après avoir été mis en cause pour avoir omis de déclarer des liens d'intérêt avec le laboratoire pharmaceutique Pfizer. Hervé Maisonneuve a oublié, entre guillemets, d'indiquer des sommes versées par Pfizer à sa société de conseil et de formation. Celle-ci a perçu quelques 100 000 euros entre 2021 et 2023, avait révélé Le Monde cette semaine. C'est la fin de ce flash, une très bonne journée à toutes et à tous.
3: Bonjour, c'est parti pour l'actu People de cette semaine. On y va pour les premières infos, info musique avec Vianney, qui est le parrain de la prochaine saison de la Star Academy. Le chanteur a officialisé la nouvelle avec un message en direct sur Instagram. Vianney a d'ailleurs partagé l'information depuis un lieu bien précis, la maternité. Le chanteur et son épouse Catherine Robert viennent d'accueillir leur deuxième enfant. L'artiste succède donc à Charlotte Cardin et Ed Sheeran pour accompagner la promotion 2026 au château de Damary-les-Lys. On poursuit avec Lady Gaga, qui est également devenue maman selon plusieurs médias américains. Avec son fiancé Michael Polanski, ils viennent donc de fonder leur famille avec des clichés qui ont été volés du couple en Californie où Lady Gaga apparaît en balade avec un nourrisson blotti contre elle en écharpe de portage. Pour le rock en détail, il n'a filtré sur le prénom, le sexe ou encore la date exacte de l'accouchement. On poursuit les infos people avec Oasis qui a donc confirmé ses deux dates au Stade de France pour l'été 2027. 17 ans après leur dernier concert français, les frères Gallagher poseront leur valise à Saint-Denis les 23 et 24 juillet pour deux soirées exceptionnelles. Pour espérer décrocher un ticket, il faut d'abord s'inscrire sur le site officiel oasisnet.com. Et puis seuls les fans tirés au sort recevront un code unique pour participer aux ventes organisées les 25, 26 et 27 septembre. Donc, on croise les doigts pour vous. Voilà, excellente journée avec nous et à très vite pour les infos people.
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9: Bonjour à tous. Emmanuel Macron alerte sur la menace russe. Lors de son interview télévisée hier soir, le chef de l'État a estimé possible une attaque sur le sol français. Et justement, il y a plusieurs avions de chasse suédois et finlandais ont été envoyés en urgence pour identifier des appareils russes survolant le golfe de Finlande, selon l'armée de l'air finlandaise. Concernant la flambée des carburants, Emmanuel Macron a privilégié l'action diplomatique et une baisse des taxes. Et pour éviter des ruptures d'approvisionnement, les camions livrant du carburant aux stations-service pourront circuler le dimanche jusqu'au 12 octobre, selon un décret publié au Journal officiel ce matin. Léon XIV est bien arrivé sur le sol français pour une visite très dense de 4 jours. Il est actuellement reçu à l'Élysée par Emmanuel Macron et son épouse. Cela faisait 18 ans qu'un souverain pontife ne s'était pas rendu au palais présidentiel. Suivront une veillée au Stade de France ce soir. Demain, une messe géante place de la Concorde à Paris avec 600 000 fidèles. Dimanche, direction Lourdes où il rencontrera 7 victimes de violences sexuelles dans l'église. Ce voyage s'achèvera lundi à Metz sur le thème de la paix. Près de 98 000 hectares ont brûlé en France depuis le début de l'été, selon l'Office national des forêts. C'est 5 fois plus que la moyenne observée sur les 20 dernières années et un record depuis 1976. L'enquête sur la mort du militant d'extrême droite Quentin Derenque continue de progresser. 5 nouvelles personnes ont été mises en examen à Lyon, dont 3 placées en détention. Au total, ce sont donc 14 suspects qui sont désormais poursuivis dans ce dossier politiquement sensible. Le groupe Volkswagen rappelle 2,1 millions de voitures pour risque de corrosion de la direction. Les modèles concernés sont des Golf, des Tiguan, des Touran ou encore des Caddy, produits entre 2013 et 2024. À noter que les risques corporels pour les automobilistes sont limités. Et puis c'est le jour J pour les Bleus. Ils disputent ce soir leur premier match sous l'ère Zinedine Zidane. C'est face à la Turquie à 20h45 dans le cadre de la Ligue des Nations.
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0: La météo pour ce samedi 26 septembre, le soleil domine de nouveau sur la majeure partie du pays, excepté sur les régions proches de la Manche où les nuages pourraient rester tenaces. Les températures pour ce samedi matin, 8 degrés seulement pour Strasbourg, 11 degrés pour Dijon, 13 degrés à Lyon, 13 également pour Brest, 14 pour Lille, 15 à Cherbourg, 16 degrés pour Paris, 18 pour Bordeaux et Biarritz, 19 degrés pour Toulouse et Ajaccio et 21 pour Nice. Et pour ce samedi après-midi, comptez 18 à 20 degrés le long des côtes de la Manche, 20 degrés sur les Hauts-de-France, 23 en région parisienne et sur les Pays de la Loire, entre 23 et 26 degrés sur la Nouvelle-Aquitaine, 24 degrés sur la Côte d'Azur, 26 en Corse, 27 en Occitanie et jusqu'à 28 degrés sur le Grand Est.
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2: Bonjour à toutes et à tous, on débute avec du football et c'est le jour J pour l'équipe de France de Zinedine Zidane. L'ancien numéro 10 des Bleus va diriger son premier match à la tête de l'équipe de France en Turquie ce soir. Le nouveau sélectionneur est apparu détendu hier lors de la traditionnelle conférence de presse d'avant-match. Il était aux côtés d'Adrien Rabiot qui a reconnu que la star des Bleus c'était bien lui et sur le terrain. Les Bleus devraient évoluer en 4-3-3 avec Ryan Cherki dans le milieu de terrain, Kylian Mbappé à gauche de l'attaque. Coup d'envoi à 20h45 et dans l'autre rencontre du groupe 1 de la Ligue des Nations, l'Italie accueille la Belgique au stade olympique de Rome à la même heure. Dans les autres rencontres disputées hier, il y avait un alléchant Pays-Bas-Allemagne, score final un partout avec une égalisation hollandaise en toute fin de match par Cody Gakpo. Nemecha avait ouvert la marque pour les Allemands. Par ailleurs, la Grèce s'est imposée 2-1. En Serbie, la Norvège a battu le Danemark 3-2 avec un doublé d'Haaland. Et le Portugal de Cristiano Ronaldo s'est offert le Pays de Galles 1-0 grâce à Joao Félix. Retour en France avec le FC Nantes qui pourrait être vendu dans les prochaines semaines. Le propriétaire des Criers, Valdemar Quita, se serait mis d'accord avec des investisseurs français et portugais pour une vente qui pourrait atteindre les 100 millions d'euros. Il l'avait acheté 10 fois moins. En 2007, le FC Nantes est actuellement 15e de Ligue 2. En basket, Tony Parker a remporté sa première victoire à la tête de l'ASVEL hier soir en ouverture de l'Euroleague. L'ancien meneur de jeu a mené son équipe à la victoire face au Maccabi Tel Aviv 84-74 à la LDLC Arena. Jay Crowder a inscrit 19 points et puis Carnet Noir aux États-Unis. Le tout premier MVP de la NBA, Bob Petit, s'est éteint à l'âge de 93 ans. Il avait obtenu cette distinction en 1956 et avait remporté le championnat nord-américain 2 ans plus tard avec les St. Louis Hawks. Et puis la course en ligne des mondiaux de cyclisme sera dimanche à Montréal. Tadej Pogacar est absent. Paul Sexas tentera de représenter dignement la France. Il fera face à la concurrence d'Isaac Del Toro, Juan Ayuso, Remco Evenepoel ou encore Enric Mas. Voilà, c'est la fin de ce flash. Très belle journée de sport.
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7: Bonjour, 8 nouvelles personnes ont été interpellées dans le cadre de l'enquête sur le meurtre du militant d'extrême droite Quentin Derenck à Lyon. Parmi ces 8 personnes, 5 ont été mises en examen pour association de malfaiteurs. Le parquet de Lyon a requis leur placement en détention pour 3 d'entre elles. Pour marquer l'arrivée de Léon XIV en France, ce vendredi, les cloches des églises de l'Hexagone résonneront ensemble à 10h précises et ce durant 7 minutes. La visite du souverain pontife doit durer jusqu'à lundi prochain. Le président Emmanuel Macron s'est exprimé hier soir sur TF1 et France 2 dans un contexte fortement marqué par la flambée des prix à la pompe. Et une semaine après avoir réuni les chefs de parti pour évoquer les conflits internationaux, le président a évoqué la situation internationale et ses conséquences sur les prix des carburants. Emmanuel Macron qui n'exclut pas une baisse des taxes si les prix à la pompe s'envolent. Par ailleurs, il a confié ne pas avoir de regrets pour le quoi qu'il en coûte et a refusé de se prononcer pour l'instant sur l'élection présidentielle. Près de 98 000 hectares ont été brûlés cette année en France hexagonale en record. 21 000 départs de feu ont été comptabilisés selon l'Office national des forêts. Enfin, le référent intégrité de Santé publique France, le docteur Hervé Maisonneuve, a démissionné de cette fonction après avoir été mis en cause pour avoir omis de déclarer des liens d'intérêt avec le laboratoire pharmaceutique Pfizer. Hervé Maisonneuve a oublié, entre guillemets, d'indiquer des sommes versées par Pfizer à sa société de conseil et de formation. Celle-ci a perçu quelques 100 000 euros entre 2021 et 2023, avait révélé Le Monde cette semaine. C'est la fin de ce flash, une très bonne journée à toutes et à tous.
3: Bonjour, c'est parti pour l'actu People de cette semaine. On y va pour les premières infos, info musique avec Vianney, qui est le parrain de la prochaine saison de la Star Academy. Le chanteur a officialisé la nouvelle avec un message en direct sur Instagram. Vianney a d'ailleurs partagé l'information depuis un lieu bien précis, la maternité. Le chanteur et son épouse Catherine Robert viennent d'accueillir leur deuxième enfant. L'artiste succède donc à Charlotte Cardin et Ed Sheeran pour accompagner la promotion 2026 au château de Damary-les-Lys. On poursuit avec Lady Gaga, qui est également devenue maman selon plusieurs médias américains. Avec son fiancé Michael Polanski, ils viennent donc de fonder leur famille avec des clichés qui ont été volés du couple en Californie, où Lady Gaga apparaît en balade avec un nourrisson blotti contre elle en écharpe de portage. Pour l'heure, aucun détail n'a filtré sur le prénom, le sexe ou encore la date exacte de l'accouchement. On poursuit les infos people avec Oasis, qui a donc confirmé ses deux dates au Stade de France pour l'été 2027. 17 ans après leur dernier concert français, les frères Gallagher poseront leur valise à Saint-Denis les 23 et 24 juillet pour deux soirées exceptionnelles. Pour espérer décrocher un ticket, il faut d'abord s'inscrire sur le site officiel oasisnet.com. Et puis seuls les fans tirés au sort recevront un code unique pour participer aux ventes organisées les 25, 26 et 27 septembre. Donc, on croise les doigts pour vous. Voilà, excellente journée avec nous et à très vite pour les infos people.
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9: Bonjour à tous. Emmanuel Macron alerte sur la menace russe. Lors de son interview télévisée hier soir, le chef de l'État a estimé possible une attaque sur le sol français. Et justement, il y a plusieurs avions de chasse suédois et finlandais ont été envoyés en urgence pour identifier des appareils russes survolant le golfe de Finlande, selon l'armée de l'air finlandaise. Concernant la flambée des carburants, Emmanuel Macron a privilégié l'action diplomatique et une baisse des taxes. Et pour éviter des ruptures d'approvisionnement, les camions livrant du carburant aux stations-service pourront circuler le dimanche jusqu'au 12 octobre, selon un décret publié au journal officiel ce matin. Léon XIV est bien arrivé sur le sol français pour une visite très dense de 4 jours. Il est actuellement reçu à l'Élysée par Emmanuel Macron et son épouse. Cela faisait 18 ans qu'un souverain pontife ne s'était pas rendu au palais présidentiel. Suivront une veillée au Stade de France ce soir. Demain, une messe géante place de la Concorde à Paris avec 600 000 fidèles. Dimanche, direction Lourdes où il rencontrera 7 victimes de violences sexuelles dans l'église. Ce voyage s'achèvera lundi à Metz sur le thème de la paix. Près de 98 000 hectares ont brûlé en France depuis le début de l'été, selon l'Office national des forêts. C'est 5 fois plus que la moyenne observée sur les 20 dernières années et un record depuis 1976. L'enquête sur la mort du militant d'extrême droite Quentin Derenque continue de progresser. 5 nouvelles personnes ont été mises en examen à Lyon, dont 3 placées en détention. Au total, ce sont donc 14 suspects qui sont désormais poursuivis dans ce dossier politiquement sensible. Le groupe Volkswagen rappelle 2,1 millions de voitures pour risque de corrosion de la direction. Les modèles concernés sont des Golf, des Tiguan, des Touran ou encore des Caddy, produits entre 2013 et 2024. À noter que les risques corporels pour les automobilistes sont limités. Et puis c'est le jour J pour les Bleus. Ils disputent ce soir leur premier match sous l'ère Zinedine Zidane. C'est face à la Turquie à 20h45 dans le cadre de la Ligue des Nations.
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0: La météo pour ce samedi 26 septembre, le soleil domine de nouveau sur la majeure partie du pays, excepté sur les régions proches de la Manche où les nuages pourraient rester tenaces. Les températures pour ce samedi matin, 8 degrés seulement pour Strasbourg.

0: 19 degrés pour Toulouse et Ajaccio et 21 pour Nice. Et pour ce samedi après-midi, comptez 18 à 20 degrés le long des côtes de la Manche, 20 degrés sur les Hauts-de-France, 23 en région parisienne et sur les Pays de la Loire, entre 23 et 26 degrés sur la Nouvelle-Aquitaine, 24 degrés sur la Côte d'Azur, 26 en Corse, 27 en Occitanie et jusqu'à 28 degrés sur le Grand Est.
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2: Bonjour à toutes et à tous, on débute avec du football et c'est le jour J pour l'équipe de France de Zinedine Zidane. L'ancien numéro 10 des Bleus va diriger son premier match à la tête de l'équipe de France en Turquie ce soir. Le nouveau sélectionneur est apparu détendu hier lors de la traditionnelle conférence de presse d'avant-match. Il était aux côtés d'Adrien Rabiot qui a reconnu que la star des Bleus c'était bien lui sur le terrain. Les Bleus devraient évoluer en 4-3-3 avec Ryan Cherki dans le milieu de terrain, Kylian Mbappé à gauche de l'attaque. Coup d'envoi à 20h45 et dans l'autre rencontre du groupe 1 de la Ligue des Nations, l'Italie accueille la Belgique au stade olympique de Rome à la même heure. Dans les autres rencontres disputées hier, il y avait un alléchant Pays-Bas-Allemagne, score final 1-1 avec une égalisation hollandaise en toute fin de match par Cody Gakpo. Nemecha avait ouvert la marque pour les Allemands. Par ailleurs, la Grèce s'est imposée 2-1. En Serbie, la Norvège a battu le Danemark 3-2 avec un doublé d'Haaland. Et le Portugal de Cristiano Ronaldo s'est offert le pays de Galles 1-0 grâce à Joao Félix. Retour en France avec le FC Nantes qui pourrait être vendu dans les prochaines semaines. Le propriétaire des Criers, Valdemar Quita, se serait mis d'accord avec des investisseurs français et portugais pour une vente qui pourrait atteindre les 100 millions d'euros. Il l'avait acheté 10 fois moins. En 2007, le FC Nantes est actuellement 15e de Ligue 2. En basket, Tony Parker a remporté sa première victoire à la tête de l'ASVEL hier soir en ouverture de l'Euroleague. L'ancien meneur de jeu a mené son équipe à la victoire face au Maccabi Tel Aviv 84-74 à la LDLC Arena. Jay Crowder a inscrit 19 points et puis Carnet Noir aux États-Unis. Le tout premier MVP de la NBA, Bob Petit, s'est éteint à l'âge de 93 ans. Il avait obtenu cette distinction en 1956 et avait remporté le championnat nord-américain 2 ans plus tard avec les St. Louis Hawks. Et puis la course en ligne des mondiaux de cyclisme sera dimanche à Montréal. Tadej Pogacar est absent. Paul Sexas tentera de représenter dignement la France. Il fera face à la concurrence d'Isaac Del Toro, Juan Ayuso, Remco Evenepoel ou encore Enric Mas. Voilà, c'est la fin de ce flash. Très belle journée de sport.
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3: Bonjour, 8 nouvelles personnes ont été interpellées dans le cadre de l'enquête sur le meurtre du militant d'extrême droite Quentin Derenck à Lyon. Parmi ces 8 personnes, 5 ont été mises en examen pour association de malfaiteurs. Le parquet de Lyon a requis leur placement en détention pour 3 d'entre elles. Pour marquer l'arrivée de Léon XIV en France, ce vendredi, les cloches des églises de l'Hexagone résonneront ensemble à 10h précises et ce durant 7 minutes. La visite du souverain pontife doit durer jusqu'à lundi prochain. Le président Emmanuel Macron s'est exprimé hier soir sur TF1 et France 2 dans un contexte fortement marqué par la flambée des prix à la pompe. Et une semaine après avoir réuni les chefs de parti pour évoquer les conflits internationaux, le président a évoqué la situation internationale et ses conséquences sur les prix des carburants. Emmanuel Macron qui n'exclut pas une baisse des taxes si les prix à la pompe s'envolent. Par ailleurs, il a confié ne pas avoir de regrets pour le quoi qu'il en coûte et a refusé de se prononcer pour l'instant sur l'élection présidentielle. Près de 98 000 hectares ont été brûlés cette année en France hexagonale en record. 21 000 départs de feu ont été comptabilisés selon l'Office national des forêts. Enfin, le référent intégrité de Santé publique France, le docteur Hervé Maisonneuve, a démissionné de cette fonction après avoir été mis en cause pour avoir omis de déclarer des liens d'intérêt avec le laboratoire pharmaceutique Pfizer. Hervé Maisonneuve a oublié, entre guillemets, d'indiquer des sommes versées par Pfizer à sa société de conseil et de formation. Celle-ci a perçu quelques 100 000 euros entre 2021 et 2023, avait révélé Le Monde cette semaine. C'est la fin de ce flash, une très bonne journée à toutes et à tous.
4: Bonjour, c'est parti pour l'actu People de cette semaine. On y va pour les premières infos, info musique avec Vianney, qui est le parrain de la prochaine saison de la Star Academy. Le chanteur a officialisé la nouvelle avec un message en direct sur Instagram. Vianney a d'ailleurs partagé l'information depuis un lieu bien précis, la maternité. Le chanteur et son épouse Catherine Robert viennent d'accueillir leur deuxième enfant. L'artiste succède donc à Charlotte Cardin et Ed Sheeran interne pour accompagner la promotion 2026 au château de Damary-les-Lys. On poursuit avec Lady Gaga, qui est également devenue maman selon plusieurs médias américains. Avec son fiancé Michael Polanski, ils viennent donc de fonder leur famille avec des clichés qui ont été volés du couple en Californie, où Lady Gaga apparaît en balade avec un nourrisson blotti contre elle en écharpe de portage. Pour l'heure, aucun détail n'a filtré sur le prénom, le sexe ou encore la date exacte de l'accouchement. On poursuit les infos people avec Oasis, qui a donc confirmé ses deux dates au Stade de France pour l'été 2027. 17 ans après leur dernier concert français, les frères Gallagher poseront leurs valises à Saint-Denis les 23 et 24 juillet pour deux soirées exceptionnelles. Pour espérer décrocher un ticket, il faut d'abord s'inscrire sur le site officiel oasisnet.com. Et puis seuls les fans tirés au sort recevront un code unique pour participer aux ventes organisées les 25, 26 et 27 septembre. Donc, on croise les doigts pour vous. Voilà, excellente journée avec nous et à très vite pour les infos people.
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6: Bonjour à tous. Emmanuel Macron alerte sur la menace russe. Lors de son interview télévisée hier soir, le chef de l'État a estimé possible une attaque sur le sol français. Et justement, il y a plusieurs avions de chasse suédois et finlandais ont été envoyés en urgence pour identifier des appareils russes survolant le golfe de Finlande, selon l'armée de l'air finlandaise. Concernant la flambée des carburants, Emmanuel Macron a privilégié l'action diplomatique et une baisse des taxes. Et pour éviter des ruptures d'approvisionnement, les camions livrant du carburant aux stations-service pourront circuler le dimanche jusqu'au 12 octobre, selon un décret publié au journal officiel ce matin. Léon XIV est bien arrivé sur le sol français pour une visite très dense de 4 jours. Il est actuellement reçu à l'Élysée par Emmanuel Macron et son épouse. Cela faisait 18 ans qu'un souverain pontife ne s'était pas rendu au palais présidentiel. Suivront une veillée au Stade de France ce soir. Demain, une messe géante place de la Concorde à Paris avec 600 000 fidèles. Dimanche, direction Lourdes où il rencontrera 7 victimes de violences sexuelles dans l'église. Ce voyage s'achèvera lundi à Metz sur le thème de la paix. Près de 98 000 hectares ont brûlé en France depuis le début de l'été, selon l'Office national des forêts. C'est 5 fois plus que la moyenne observée sur les 20 dernières années et un record depuis 1976. L'enquête sur la mort du militant d'extrême droite Quentin Derenque continue de progresser. 5 nouvelles personnes ont été mises en examen à Lyon, dont 3 placées en détention. Au total, ce sont donc 14 suspects qui sont désormais poursuivis dans ce dossier politiquement sensible. Le groupe Volkswagen rappelle 2,1 millions de voitures pour risque de corrosion de la direction. Les modèles concernés sont des Golf, des Tiguan, des Touran ou encore des Caddy, produits entre 2013 et 2024. À noter que les risques corporels pour les automobilistes sont limités. Et puis c'est le jour J pour les Bleus. Ils disputent ce soir leur premier match sous l'ère Zinedine Zidane. C'est face à la Turquie à 20h45 dans le cadre de la Ligue des Nations.
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0: La météo pour ce samedi 26 septembre, le soleil domine de nouveau sur la majeure partie du pays, excepté sur les régions proches de la Manche où les nuages pourraient rester tenaces. Les températures pour ce samedi matin, 8 degrés seulement pour Strasbourg, 11 degrés.

0: semaine, le propriétaire décrié, Valdemar Quita, se serait mis d'accord avec des investisseurs français et portugais pour une vente qui pourrait atteindre les 100 millions d'euros. Il l'avait acheté 10 fois moins. En 2007, le FC Nantes est actuellement 15e de Ligue 2. En basket, Tony Parker a remporté sa première victoire à la tête de l'ASVEL hier soir en ouverture de l'Euroleague. L'ancien meneur de jeu a mené son équipe à la victoire face au Maccabi Tel Aviv, 84 à 74 à la LDLC Arena. Jae Crowder a inscrit 19 points. Et puis carnet noir aux États-Unis, le tout premier MVP de la NBA, Bob Petit, s'est éteint à l'âge de 93 ans. Il avait obtenu cette distinction en 1956 et avait remporté le championnat nord-américain 2 ans plus tard avec les St. Louis Hawks. Et puis la course en ligne des mondiaux de cyclisme sera dimanche à Montréal. Tadej Pogacar est absent. Paul Sexton tentera de représenter dignement la France. Il fera face à la concurrence d'Isaac Del Toro, Juan Ayuso, Remco Evenepoel ou encore Enric Mas. Voilà, c'est la fin de ce flash. Très belle journée de sport.
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3: Bonjour, 8 nouvelles personnes ont été interpellées dans le cadre de l'enquête sur le meurtre du militant d'extrême droite Quentin Derank à Lyon. Parmi ces 8 personnes, 5 ont été mises en examen pour association de malfaiteurs. Le parquet de Lyon a requis leur placement en détention pour 3 d'entre elles. Pour marquer l'arrivée de Léon XIV en France, ce vendredi, les cloches des églises de l'Hexagone résonneront ensemble à 10h précises et ce durant 7 minutes. La visite du souverain pontife doit durer jusqu'à lundi prochain. Le président Emmanuel Macron s'est exprimé hier soir sur TF1 et France 2 dans un contexte fortement marqué par la flambée des prix à la pompe. Et une semaine après avoir réuni les chefs de parti pour évoquer les conflits internationaux, le président a évoqué la situation internationale et ses conséquences sur les prix des carburants. Emmanuel Macron qui n'exclut pas une baisse des taxes si les prix à la pompe s'envolent. Par ailleurs, il a confié ne pas avoir de regrets pour le quoi qu'il en coûte et a refusé de se prononcer pour l'instant sur l'élection présidentielle. Près de 98 000 hectares ont été brûlés cette année en France hexagonale en record. 21 000 départs de feu ont été comptabilisés selon l'Office national des forêts. Enfin, le référent intégrité de Santé publique France, le docteur Hervé Maisonneuve, a démissionné de cette fonction après avoir été mis en cause pour avoir omis de déclarer des liens d'intérêt avec le laboratoire pharmaceutique Pfizer. Hervé Maisonneuve a oublié, entre guillemets, d'indiquer des sommes versées par Pfizer à sa société de conseil et de formation. Celle-ci a perçu quelques 100 000 euros entre 2021 et 2023, avait révélé Le Monde cette semaine. C'est la fin de ce flash, une très bonne journée à toutes et à tous.
4: Bonjour, c'est parti pour l'actu People de cette semaine. On y va pour les premières infos. Info musique avec Vianney, qui est le parrain de la prochaine saison de la Star Academy. Le chanteur a officialisé la nouvelle avec un message en direct sur Instagram. Vianney a d'ailleurs partagé l'information depuis un lieu bien précis, la maternité. Le chanteur et son épouse Catherine Robert viennent d'accueillir leur deuxième enfant. L'artiste succède donc à Charlotte Cardin et Ed Sheeran pour accompagner la promotion 2026 au château de Damary-les-Lys. On poursuit avec Lady Gaga, qui est également devenue maman selon plusieurs médias américains. Avec son fiancé Michael Polanski, ils viennent donc de fonder leur famille avec des clichés qui ont été volés du couple en Californie où Lady Gaga apparaît en balade avec un nourrisson blotti contre elle en écharpe de portage. Pour le rock en détail, n'a filtré sur le prénom, le sexe ou encore la date exacte de l'accouchement. On poursuit les infos people avec Oasis qui a donc confirmé ses 2 dates au Stade de France pour l'été 2027. 17 ans après leur dernier concert français, les frères Gallagher poseront leur valise à Saint-Denis les 23 et 24 juillet pour 2 soirées exceptionnelles. Pour espérer décrocher un ticket, il faut d'abord s'inscrire sur le site officiel oasisnet.com. Et puis seuls les fans tirés au sort recevront un code unique pour participer aux ventes organisées les 25, 26 et 27 septembre. Donc on croise les doigts pour vous. Voilà, excellente journée avec nous et à très vite pour les infos people.
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5: Bonjour à tous. Emmanuel Macron alerte sur la menace russe. Lors de son interview télévisée hier soir, le chef de l'État a estimé possible une attaque sur le sol français. Et justement, il y a plusieurs avions de chasse suédois et finlandais ont été envoyés en urgence pour identifier des appareils russes survolant le golfe de Finlande, selon l'armée de l'air finlandaise. Concernant la flambée des carburants, Emmanuel Macron a privilégié l'action diplomatique et une baisse des taxes. Et pour éviter des ruptures d'approvisionnement, les camions livrant du carburant aux stations-service pourront circuler le dimanche jusqu'au 12 octobre, selon un décret publié au Journal officiel ce matin. Léon XIV est bien arrivé sur le sol français pour une visite très dense de 4 jours. Il est actuellement reçu à l'Élysée par Emmanuel Macron et son épouse. Cela faisait 18 ans qu'un souverain pontife ne s'était pas rendu.

0: présidentielle. Suivront une veillée au Stade de France ce soir. Demain, une messe géante place de la Concorde à Paris avec 600 000 fidèles. Dimanche, direction Lourdes où il rencontrera 7 victimes de violences sexuelles dans l'église. Ce voyage s'achèvera lundi à Metz sur le thème de la paix. Près de 98 000 hectares ont brûlé en France depuis le début de l'été, selon l'Office national des forêts. C'est 5 fois plus que la moyenne observée sur les 20 dernières années et un record depuis 1976. L'enquête sur la mort du militant d'extrême droite Quentin Derenque continue de progresser. 5 nouvelles personnes ont été mises en examen à Lyon, dont 3 placées en détention. Au total, ce sont donc 14 suspects qui sont désormais poursuivis dans ce dossier politiquement sensible. Le groupe Volkswagen rappelle 2,1 millions de voitures pour risque de corrosion de la direction. Les modèles concernés sont des Golf, des Tiguan, des Touran ou encore des Caddy, produits entre 2013 et 2024. À noter que les risques corporels pour les automobilistes sont limités. Et puis c'est le jour J pour les Bleus. Ils disputent ce soir leur premier match sous l'ère Zinedine Zidane. C'est face à la Turquie à 20h45 dans le cadre de la Ligue des Nations.
1: La météo pour ce samedi 26 septembre, le soleil domine de nouveau sur la majeure partie du pays, excepté sur les régions proches de la Manche où les nuages pourraient rester tenaces. Les températures pour ce samedi matin, 8 degrés seulement pour Strasbourg, 11 degrés pour Dijon, 13 degrés à Lyon, 13 également pour Brest, 14 pour Lille, 15 à Cherbourg, 16 degrés pour Paris, 18 pour Bordeaux et Biarritz, 19 degrés pour Toulouse et Ajaccio et 21 pour Nice. Et pour ce samedi après-midi, comptez 18 à 20 degrés le long des côtes de la Manche, 20 degrés sur les Hauts-de-France, 23 en région parisienne et sur les Pays de la Loire, entre 23 et 26 degrés sur la Nouvelle-Aquitaine, 24 degrés sur la Côte d'Azur, 26 en Corse, 27 en Occitanie et jusqu'à 28 degrés sur le Grand Est.
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3: Bonjour à toutes et à tous, on débute avec du football et c'est le jour J pour l'équipe de France de Zinedine Zidane. L'ancien numéro 10 des Bleus va diriger son premier match à la tête de l'équipe de France en Turquie ce soir. Le nouveau sélectionneur est apparu détendu hier lors de la traditionnelle conférence de presse d'avant-match. Il était aux côtés d'Adrien Rabiot qui a reconnu que la star des Bleus c'était bien lui sur le terrain. Les Bleus devraient évoluer en 4-3-3 avec Ryan Cherki dans le milieu de terrain, Kylian Mbappé à gauche de l'attaque. Coup d'envoi à 20h45 et dans l'autre rencontre du groupe 1 de la Ligue des Nations, l'Italie accueille la Belgique au stade olympique de Rome à la même heure. Dans les autres rencontres disputées hier, il y avait un alléchant Pays-Bas-Allemagne, score final 1-1 avec une égalisation hollandaise en toute fin de match par Cody Gakpo. Nemecha avait ouvert la marque pour les Allemands. Par ailleurs, la Grèce s'est imposée 2-1. En Serbie, la Norvège a battu le Danemark 3-2 avec un doublé d'Haaland. Et le Portugal de Cristiano Ronaldo s'est offert le pays galles 1-0 grâce à Joao Félix. Retour en France avec le FC Nantes qui pourrait être vendu dans les prochaines semaines. Le propriétaire des Criers, Valdemar Quita, se serait mis d'accord avec des investisseurs français et portugais pour une vente qui pourrait atteindre les 100 millions d'euros. Il l'avait acheté 10 fois moins. En 2007, le FC Nantes est actuellement 15e de Ligue 2. En basket, Tony Parker a remporté sa première victoire à la tête de l'ASVEL hier soir en ouverture de l'Euroleague. L'ancien meneur de jeu a mené son équipe à la victoire face au Maccabi Tel Aviv 84-74 à la LDLC Arena. Jay Crowder a inscrit 19 points et puis Carnet Noir aux États-Unis. Le tout premier MVP de la NBA, Bob Petit, s'est éteint à l'âge de 93 ans. Il avait obtenu cette distinction en 1956 et avait remporté le championnat nord-américain 2 ans plus tard avec les St. Louis Hawks. Et puis la course en ligne des mondiaux de cyclisme sera dimanche à Montréal. Tadej Pogacar est absent. Paul Sexas tentera de représenter dignement la France. Il fera face à la concurrence d'Isaac Del Toro, Juan Ayuso, Remco Evenepoel ou encore Henrik Maas. Voilà, c'est la fin de ce flash. Très belle journée de sport.
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5: Bonjour, 8 nouvelles personnes ont été interpellées dans le cadre de l'enquête sur le meurtre du militant d'extrême droite Quentin Derenque à Lyon. Parmi ces 8 personnes, 5 ont été mises en examen pour association de malfaiteurs. Le parquet de Lyon a requis leur placement en détention pour 3 d'entre elles. Pour marquer l'arrivée de Léon XIV en France, ce vendredi, les cloches des églises de l'Hexagone résonneront ensemble à 10h précises et ce durant 7 minutes. La visite du souverain pontife doit durer jusqu'à lundi prochain. Le président Emmanuel Macron s'est exprimé hier soir. soir sur TF1 et France 2 dans un contexte fortement marqué par la flambée des prix à la pompe. Et une semaine après avoir réuni les chefs de parti pour évoquer les conflits internationaux, le président a évoqué la situation internationale et ses conséquences sur les prix des carburants. Emmanuel Macron qui n'exclut pas une baisse des taxes si les prix à la pompe s'envolent. Par ailleurs, il a confié ne pas avoir de regrets pour le quoi qu'il en coûte et a refusé de se prononcer pour l'instant sur l'élection présidentielle. Près de 98 000 hectares ont été brûlés cette année en France hexagonale, en record. 21 000 départs de feu ont été comptabilisés selon l'Office national des forêts. Enfin, le référent intégrité de Santé publique France, le docteur Hervé Maisonneuve, a démissionné de cette fonction après avoir été mis en cause pour avoir omis de déclarer des liens d'intérêt avec le laboratoire pharmaceutique Pfizer. Hervé Maisonneuve a oublié, entre guillemets, d'indiquer des sommes versées par Pfizer à sa société de conseil et de formation. Celle-ci a perçu quelques 100 000 euros entre 2021 et 2023, avait révélé Le Monde cette semaine. C'est la fin de ce flash, une très bonne journée à toutes et à tous.
4: Bonjour, c'est parti pour l'actu People de cette semaine. On y va pour les premières infos, info musique avec Vianney, qui est le parrain de la prochaine saison de la Star Academy. Le chanteur a officialisé la nouvelle avec un message en direct sur Instagram. Vianney a d'ailleurs partagé l'information depuis un lieu bien précis, la maternité. Le chanteur et son épouse Catherine Robert viennent d'accueillir leur deuxième enfant. L'artiste succède donc à Charlotte Cardin et Ed Sheeran pour accompagner la promotion 2026 au château de Damary-les-Lys. On poursuit avec Lady Gaga, qui est également devenue maman selon plusieurs médias américains. Avec son fiancé Michael Polanski, ils viennent donc de fonder leur famille avec des clichés qui ont été volés du couple en Californie, où Lady Gaga apparaît en balade avec un nourrisson blotti contre elle en écharpe de portage. Pour l'heure, aucun détail n'a filtré sur le prénom, le sexe ou encore la date exacte de l'accouchement. On poursuit les infos people avec Oasis, qui a donc confirmé ses deux dates au Stade de France pour l'été 2027. 17 ans après leur dernier concert français, les frères Gallagher poseront leur valise à Saint-Denis les 23 et 24 juillet pour deux soirées exceptionnelles. Pour espérer décrocher un ticket, il faut d'abord s'inscrire sur le site officiel oasisnet.com. Et puis seuls les fans tirés au sort recevront un code unique pour participer aux ventes organisées les 25, 26 et 27 septembre. Donc, on croise les doigts pour vous. Voilà, excellente journée avec nous et à très vite pour les infos people.
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0: Bonjour à tous. Emmanuel Macron alerte sur la menace russe. Lors de son interview télévisée hier soir, le chef de l'État a estimé possible une attaque sur le sol français. Et justement, il y a plusieurs avions de chasse suédois et finlandais ont été envoyés en urgence pour identifier des appareils russes survolant le golfe de Finlande, selon l'armée de l'air finlandaise. Concernant la flambée des carburants, Emmanuel Macron a privilégié l'action diplomatique et une baisse des taxes. Et pour éviter des ruptures d'approvisionnement, les camions livrant du carburant aux stations-service pourront circuler le dimanche jusqu'au 12 octobre, selon un décret publié au Journal officiel ce matin. Léon XIV est bien arrivé sur le sol français pour une visite très dense de 4 jours. Il est actuellement reçu à l'Élysée par Emmanuel Macron et son épouse. Cela faisait 18 ans qu'un souverain pontife ne s'était pas rendu au palais présidentiel. Suivront une veillée au Stade de France ce soir. Demain, une messe géante place de la Concorde à Paris avec 600 000 fidèles. Dimanche, direction Lourdes où il rencontrera 7 victimes de violences sexuelles dans l'église. Ce voyage s'achèvera lundi à Metz sur le thème de la paix. Près de 98 000 hectares ont brûlé en France depuis le début de l'été, selon l'Office national des forêts. C'est 5 fois plus que la moyenne observée sur les 20 dernières années et un record depuis 1976. L'enquête sur la mort du militant d'extrême droite Quentin Derenque continue de progresser. 5 nouvelles personnes ont été mises en examen à Lyon, dont 3 placées en détention. Au total, ce sont donc 14 suspects qui sont désormais poursuivis dans ce dossier politiquement sensible. Le groupe Volkswagen rappelle 2,1 millions de voitures pour risque de corrosion de la direction. Les modèles concernés sont des Golf, des Tiguan, des Touran ou encore des Caddy, produits entre 2013 et 2024. À noter que les risques corporels pour les automobilistes sont limités. Et puis c'est le jour J pour les Bleus. Ils disputent ce soir leur premier match sous l'ère Zinedine Zidane. C'est face à la Turquie à 20h45 dans le cadre de la Ligue des Nations.
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1: La météo pour ce samedi 26 septembre, le soleil domine de nouveau sur la majeure partie du pays, excepté sur les régions proches de la Manche où les nuages pourraient rester tenaces. Les températures pour ce samedi matin, 8 degrés seulement pour Strasbourg, 11 degrés pour Dijon, 13 degrés à Lyon, 13 également pour Brest, 14 pour Lille, 15 à Cherbourg, 16 degrés pour Paris, 18 pour Bordeaux et Biarritz, 19 degrés pour Toulouse et Ajaccio et 21 pour Nice. Et pour ce samedi après-midi, comptez 18 à 20 degrés le long des côtes de la Manche, 20 degrés sur les Hauts-de-France, 23 en région parisienne et sur les Pays de la Loire, entre 23 et 26 degrés sur la Nouvelle-Aquitaine, 24 degrés sur la Côte d'Azur, 26 en Corse, 27 en Occitanie et jusqu'à 28 degrés sur le Grand Est.
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3: Bonjour à toutes et à tous, on débute avec du football et c'est le jour J pour l'équipe de France de Zinedine Zidane. L'ancien numéro 10 des Bleus va diriger son premier match à la tête de l'équipe de France en Turquie ce soir. Le nouveau sélectionneur est apparu détendu hier lors de la traditionnelle conférence de presse d'avant-match. Il était aux côtés d'Adrien Rabiot qui a reconnu que la star des Bleus c'était bien lui sur le terrain. Les Bleus devraient évoluer en 4-3-3 avec Ryan Cherki dans le milieu de terrain, Kylian Mbappé à gauche de l'attaque. Coup d'envoi à 20h45 et dans l'autre rencontre du groupe 1 de la Ligue des Nations, l'Italie accueille la Belgique au stade olympique de Rome à la même heure. Dans les autres rencontres disputées hier, il y avait un alléchant Pays-Bas-Allemagne, score final 1-1 avec une égalisation hollandaise en toute fin de match par Cody Gakpo. Nemecha avait ouvert la marque pour les Allemands. Par ailleurs, la Grèce s'est imposée 2-1. En Serbie, la Norvège a battu le Danemark 3-2 avec un doublé d'Haaland. Et le Portugal de Cristiano Ronaldo s'est offert le Pays de Galles 1-0 grâce à Joao Félix. Retour en France avec le FC Nantes qui pourrait être vendu dans les prochaines semaines. Le propriétaire des Criers, Valdemar Quita, se serait mis d'accord avec des investisseurs français et portugais pour une vente qui pourrait atteindre les 100 millions d'euros. Il l'avait acheté 10 fois moins. En 2007, le FC Nantes est actuellement 15e de Ligue 2. En basket, Tony Parker a remporté sa première victoire à la tête de l'ASVEL hier soir en ouverture de l'Euroleague. L'ancien meneur de jeu a mené son équipe à la victoire face au Maccabi Tel Aviv 84-74 à la LDLC Arena. Jay Crowder a inscrit 19 points et puis Carnet Noir aux États-Unis. Le tout premier MVP de la NBA, Bob Petit, s'est éteint à l'âge de 93 ans. Il avait obtenu cette distinction en 1956 et avait remporté le championnat nord-américain 2 ans plus tard avec les St. Louis Hawks. Et puis la course en ligne des mondiaux de cyclisme sera dimanche à Montréal. Tadej Pogacar est absent. Paul Sexas tentera de représenter dignement la France. Il fera face à la concurrence d'Isaac Del Toro, Juan Ayuso, Remco Evenepoel ou encore Henrik Maas. Voilà, c'est la fin de ce flash. Très belle journée de sport.
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0: Bonjour à tous. Emmanuel Macron alerte sur la menace russe. Lors de son interview télévisée hier soir, le chef de l'État a estimé possible une attaque sur le sol français. Et justement, il y a plusieurs avions de chasse suédois et finlandais ont été envoyés en urgence pour identifier des appareils russes survolant le golfe de Finlande, selon l'armée de l'air finlandaise. Concernant la flambée des carburants, Emmanuel Macron a privilégié l'action diplomatique et une baisse des taxes. Et pour éviter des ruptures d'approvisionnement, les camions livrant du carburant aux stations-service pourront circuler le dimanche jusqu'au 12 octobre, selon un décret publié au journal officiel ce matin. Léon XIV est bien arrivé sur le sol français pour une visite très dense de 4 jours. Il est actuellement reçu à l'Élysée par Emmanuel Macron et son épouse. Cela faisait 18 ans qu'un souverain pontife ne s'était pas rendu au palais présidentiel. Suivront une veillée au Stade de France ce soir. Demain, une messe géante place de la Concorde à Paris avec 600 000 fidèles. Dimanche, direction Lourdes où il rencontrera 7 victimes de violences sexuelles dans l'église. Ce voyage s'achèvera lundi à Metz sur le thème de la paix. Près de 98 000 hectares ont brûlé en France depuis le début de l'été, selon l'Office national des forêts. C'est 5 fois plus que la moyenne observée sur les 20 dernières années et un record depuis 1976. L'enquête sur la mort du militant d'extrême droite Quentin Derenque continue de progresser. 5 nouvelles personnes ont été mises en examen à Lyon, dont 3 placées en détention. Au total, ce sont donc 14 suspects qui sont désormais poursuivis dans ce dossier politiquement sensible. Le groupe Volkswagen rappelle 2,1 millions de voitures pour risque de corrosion de la direction. Les modèles concernés sont des Golf, des Tiguan, des Touran ou encore des Caddy, produits entre 2013 et 2024. À noter que les risques corporels pour les automobilistes sont limités. Et puis c'est le jour J pour les Bleus. Ils disputent ce soir leur premier match sous l'ère Zinedine Zidane. C'est face à la Turquie à 20h45 dans le cadre de la Ligue des Nations.
3: Bonjour à toutes et à tous, on débute avec du football et c'est le jour J pour l'équipe de France de Zinedine Zidane. L'ancien numéro 10 des Bleus va diriger son premier match à la tête de l'équipe de France en Turquie ce soir. Le nouveau sélectionneur est apparu détendu hier lors de la traditionnelle conférence de presse d'avant-match. Il était aux côtés d'Adrien Rabiot qui a reconnu que la star des Bleus c'était bien lui sur le terrain. Les Bleus devraient évoluer en 4-3-3 avec Ryan Cherki dans le milieu de terrain, Kylian Mbappé à gauche de l'attaque. Coup d'envoi à 20h45 et dans l'autre rencontre du groupe 1 de la Ligue des Nations, l'Italie accueille la Belgique au stade olympique de Rome à la même heure. Dans les autres rencontres disputées hier, il y avait un alléchant Pays-Bas-Allemagne, score final 1-1 avec une égalisation hollandaise en toute fin de match par Cody Gakpo. Nemecha avait ouvert la marque pour les Allemands. Par ailleurs, la Grèce s'est imposée 2-1. En Serbie, la Norvège a battu le Danemark 3-2 avec un doublé d'Haaland. Et le Portugal de Cristiano Ronaldo s'est offert le pays Galles 1-0 grâce à Joao Félix. Retour en France avec le FC Nantes qui pourrait être vendu dans les prochaines semaines. Le propriétaire des Criers, Valdemar Quita, se serait mis d'accord avec des investisseurs français et portugais pour une vente qui pourrait atteindre les 100 millions d'euros. Il l'avait acheté 10 fois moins. En 2007, le FC Nantes est actuellement 15e de Ligue 2. En basket, Tony Parker a remporté sa première victoire à la tête de l'ASVEL hier soir en ouverture de l'Euroleague. L'ancien meneur de jeu a mené son équipe à la victoire face au Maccabi Tel Aviv, 84-74 à la LDLC Arena. Jay Crowder a inscrit 19 points et puis Carnet Noir aux États-Unis. Le tout premier MVP de la NBA, Bob Petit, s'est éteint à l'âge de 93 ans. Il avait obtenu cette distinction en 1956 et avait remporté le championnat nord-américain 2 ans plus tard avec les St. Louis Hawks. Et puis la course en ligne des mondiaux de cyclisme sera dimanche à Montréal. Tadej Pogacar est absent. Paul Sexas tentera de représenter dignement la France. Il fera face à la concurrence d'Isaac Del Toro, Juan Ayuso, Remco Evenepoel ou encore Enric Mas. Voilà, c'est la fin de ce flash. Très belle journée de sport.
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5: Bonjour, 8 nouvelles personnes ont été interpellées dans le cadre de l'enquête sur le meurtre du militant d'extrême droite Quentin Derenck à Lyon. Parmi ces 8 personnes, 5 ont été mises en examen pour association de malfaiteurs. Le parquet de Lyon a requis leur placement en détention pour 3 d'entre elles. Pour marquer l'arrivée de Léon XIV en France, ce vendredi, les cloches des églises de l'Hexagone résonneront ensemble à 10h précises et ce durant 7 minutes. La visite du souverain pontife doit durer jusqu'à lundi prochain. Le président Emmanuel Macron s'est exprimé hier soir sur TF1 et France 2 dans un contexte fortement marqué par la flambée des prix à la pompe. Et une semaine après avoir réuni les chefs de parti pour évoquer les conflits internationaux, le président a évoqué la situation internationale et ses conséquences sur les prix des carburants. Emmanuel Macron qui n'exclut pas une baisse des taxes si les prix à la pompe s'envolent. Par ailleurs, il a confié ne pas avoir de regrets pour le quoi qu'il en coûte et a refusé de se prononcer pour l'instant sur l'élection présidentielle. Près de 98 000 hectares ont été brûlés cette année en France hexagonale en record. 21 000 départs de feu ont été comptabilisés selon l'Office national des forêts. Enfin, le référent intégrité de Santé publique France, le docteur Hervé Maisonneuve, a démissionné de cette fonction après avoir été mis en cause pour avoir omis de déclarer des liens d'intérêt avec le laboratoire pharmaceutique Pfizer. Hervé Maisonneuve a oublié, entre guillemets, d'indiquer des sommes versées par Pfizer à sa société de conseil et de formation. Celle-ci a perçu quelques 100 000 euros entre 2021 et 2023, avait révélé Le Monde cette semaine. C'est la fin de ce flash, une très bonne journée à toutes et à tous.
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0: Bonjour à tous. Emmanuel Macron alerte sur la menace russe. Lors de son interview télévisée hier soir, le chef de l'État a estimé possible une attaque sur le sol français. Et justement, il y a plusieurs avions de chasse suédois et finlandais ont été envoyés en urgence pour identifier des appareils russes survolant le golfe de Finlande, selon l'armée de l'air finlandaise. Concernant la flambée des carburants, Emmanuel Macron a privilégié l'action diplomatique et une baisse des taxes. Et pour éviter des ruptures d'approvisionnement, les camions livrant du carburant aux stations-service pourront circuler le dimanche jusqu'au 12 octobre, selon un décret publié au Journal officiel ce matin. Léon XIV est bien arrivé sur le sol français pour une visite très dense de 4 jours. Il est actuellement reçu à l'Élysée par Emmanuel Macron et son épouse. Cela faisait 18 ans qu'un souverain pontife ne s'était pas rendu au palais présidentiel. Suivront une veillée au Stade de France ce soir. Demain, une messe géante place de la Concorde à Paris avec 600 000 fidèles. Dimanche, direction Lourdes où il rencontrera 7 victimes de violences sexuelles dans l'église. Ce voyage s'achèvera lundi à Metz sur le thème de la paix. Près de 98 000 hectares ont brûlé en France depuis le début de l'été, selon l'Office national des forêts. C'est 5 fois plus que la moyenne observée sur les 20 dernières années et un record depuis 1976. L'enquête sur la mort du militant d'extrême droite Quentin Derenque continue de progresser. 5 nouvelles personnes ont été mises en examen à Lyon, dont 3 placées en détention. Au total, ce sont donc 14 suspects qui sont désormais poursuivis dans ce dossier politiquement sensible. Le groupe Volkswagen rappelle 2,1 millions de voitures pour risque de corrosion de la direction. Les modèles concernés sont des Golf, des Tiguan, des Touran ou encore des Caddy, produits entre 2013 et 2024. À noter que les risques corporels pour les automobilistes sont limités. Et puis c'est le jour J pour les Bleus. Ils disputent ce soir leur premier match sous l'ère Zinedine Zidane. C'est face à la Turquie à 20h45 dans le cadre de la Ligue des Nations.
3: Bonjour à toutes et à tous, on débute avec du football et c'est le jour J pour l'équipe de France de Zinedine Zidane. L'ancien numéro 10 des Bleus va diriger son premier match à la tête de l'équipe de France en Turquie ce soir. Le nouveau sélectionneur est apparu détendu hier lors de la traditionnelle conférence de presse d'avant-match. Il était aux côtés d'Adrien Rabiot qui a reconnu que la star des Bleus c'était bien lui sur le terrain. Les Bleus devraient évoluer en 4-3-3 avec Ryan Cherki dans le milieu de terrain, Kylian Mbappé à gauche de l'attaque. Coup d'envoi à 20h45 et dans l'autre rencontre du groupe 1 de la Ligue des Nations, l'Italie accueille la Belgique au stade olympique de Rome à la même heure. Dans les autres rencontres disputées hier, il y avait un alléchant Pays-Bas-Allemagne, score final 1-1 avec une égalisation hollandaise en toute fin de match par Cody Gakpo. Nemecha avait ouvert la marque pour les Allemands. Par ailleurs, la Grèce s'est imposée 2-1 en Serbie. La Norvège a battu le Danemark 3-2 avec un doublé d'Haaland. Et le Portugal de Cristiano Ronaldo s'est offert le pays Galles 1-0 grâce à Joao Félix. Retour en France avec le FC Nantes qui pourrait être vendu dans les prochaines semaines. Le propriétaire des Criers, Valdemar Quita, se serait mis d'accord avec des investisseurs français et portugais pour une vente qui pourrait atteindre les 100 millions d'euros. Il l'avait acheté 10 fois moins. En 2007, le FC Nantes est actuellement 15e de Ligue 2. En basket, Tony Parker a remporté sa première victoire à la tête de l'ASVEL hier soir en ouverture de l'Euroleague. L'ancien meneur de jeu a mené son équipe à la victoire face au Maccabi Tel Aviv 84-74 à la LDLC Arena. Jay Crowder a inscrit 19 points et puis Carnet Noir aux États-Unis. Le tout premier MVP de la NBA, Bob Petit, s'est éteint à l'âge de 93 ans. Il avait obtenu cette distinction en 1956 et avait remporté le championnat nord-américain 2 ans plus tard avec les St. Louis Hawks. Et puis la course en ligne des mondiaux de cyclisme sera dimanche à Montréal. Tadej Pogacar est absent. Paul Sexas tentera de représenter dignement la France. Il fera face à la concurrence d'Isaac Del Toro, Juan Ayuso, Remco Evenepoel ou encore Enric Mas. Voilà, c'est la fin de ce flash. Très belle journée de sport.
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5: Bonjour, 8 nouvelles personnes ont été interpellées dans le cadre de l'enquête sur le meurtre du militant d'extrême droite Quentin Derenque à Lyon. Parmi ces 8 personnes, 5 ont été mises en examen pour association de malfaiteurs. Le parquet de Lyon a requis leur placement en détention pour 3 d'entre elles. Pour marquer l'arrivée de Léon XIV en France, ce vendredi, les cloches des églises de l'Hexagone résonneront ensemble à 10h précises et ce durant 7 minutes. La visite du souverain pontife doit durer jusqu'à lundi prochain. Le président Emmanuel Macron s'est exprimé hier soir sur TF1 et France 2 dans un contexte fortement marqué par la flambée des prix à la pompe. Et une semaine après avoir réuni les chefs de parti pour évoquer les conflits internationaux, le président a évoqué la situation internationale et ses conséquences sur les prix des carburants. Emmanuel Macron qui n'exclut pas une baisse des taxes si les prix à la pompe s'envolent. Par ailleurs, il a confié ne pas avoir de regrets pour le quoi qu'il en coûte et a refusé de se prononcer pour l'instant sur l'élection présidentielle. Près de 98 000 hectares ont été brûlés cette année en France hexagonale, en record. 21 000 départs de feu ont été comptabilisés selon l'Office national des forêts. Enfin, le référent intégrité de Santé publique France, le docteur Hervé Maisonneuve, a démissionné de cette fonction après avoir été mis en cause pour avoir omis de déclarer des liens d'intérêt avec le laboratoire pharmaceutique Pfizer. Hervé Maisonneuve a oublié, entre guillemets, d'indiquer des sommes versées par Pfizer à sa société de conseil et de formation. Celle-ci a perçu quelques 100 000 euros entre 2021 et 2023, avait révélé Le Monde cette semaine. C'est la fin de ce flash, une très bonne journée à toutes et à tous.
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0: Bonjour à tous. Emmanuel Macron alerte sur la menace russe. Lors de son interview télévisée hier soir, le chef de l'État a estimé possible une attaque sur le sol français. Et justement, il y a plusieurs avions de chasse suédois et finlandais ont été envoyés en urgence pour identifier des appareils russes survolant le golfe de Finlande, selon l'armée de l'air finlandaise. Concernant la flambée des carburants, Emmanuel Macron a privilégié l'action diplomatique et une baisse des taxes. Et pour éviter des ruptures d'approvisionnement, les camions livrant du carburant aux stations-service pourront circuler le dimanche jusqu'au 12 octobre, selon un décret publié au Journal officiel ce matin. Léon XIV est bien arrivé sur le sol français pour une visite très dense de 4 jours. Il est actuellement reçu à l'Élysée par Emmanuel Macron et son épouse. Cela faisait 18 ans qu'un souverain pontife ne s'était pas rendu au palais présidentiel. Suivront une veillée au Stade de France ce soir. Demain, une messe géante place de la Concorde à Paris avec 600 000 fidèles. Dimanche, direction Lourdes où il rencontrera 7 victimes de violences sexuelles dans l'église. Ce voyage s'achèvera lundi à Metz sur le thème de la paix. Près de 98 000 hectares ont brûlé en France depuis le début de l'été, selon l'Office national des forêts. C'est 5 fois plus que la moyenne observée sur les 20 dernières années et un record depuis 1976. L'enquête sur la mort du militant d'extrême droite Quentin Derenque continue de progresser. 5 nouvelles personnes ont été mises en examen à Lyon, dont 3 placées en détention. Au total, ce sont donc 14 suspects qui sont désormais poursuivis dans ce dossier politiquement sensible. Le groupe Volkswagen rappelle 2,1 millions de voitures pour risque de corrosion de la direction. Les modèles concernés sont des Golf, des Tiguan, des Touran ou encore des Caddy, produits entre 2013 et 2024. À noter que les risques corporels pour les automobilistes sont limités. Et puis c'est le jour J pour les Bleus. Ils disputent ce soir leur premier match sous l'ère Zinedine Zidane. C'est face à la Turquie à 20h45 dans le cadre de la Ligue des Nations.
3: Bonjour à toutes et à tous, on débute avec du football et c'est le jour J pour l'équipe de France de Zinedine Zidane. L'ancien numéro 10 des Bleus va diriger son premier match à la tête de l'équipe de France en Turquie ce soir. Le nouveau sélectionneur est apparu détendu hier lors de la traditionnelle conférence de presse d'avant-match. Il était aux côtés d'Adrien Rabiot qui a reconnu que la star des Bleus c'était bien lui sur le terrain. Les Bleus devraient évoluer en 4-3-3 avec Ryan Cherki dans le milieu de terrain, Kylian Mbappé à gauche de l'attaque. Coup d'envoi à 20h45 et dans l'autre rencontre du groupe 1 de la Ligue des Nations, l'Italie accueille la Belgique au stade olympique de Rome à la même heure. Dans les autres rencontres disputées hier, il y avait un alléchant Pays-Bas-Allemagne, score final 1-1 avec une égalisation hollandaise en toute fin de match par Cody Gakpo. Nemecha avait ouvert la marque pour les Allemands. Par ailleurs, la Grèce s'est imposée 2-1 en Serbie. La Norvège a battu le Danemark 3-2 avec un doublé d'Haaland. Et le Portugal de Cristiano Ronaldo s'est offert le pays galles 1-0 grâce à Joao Félix. Retour en France avec le FC Nantes qui pourrait être vendu dans les prochaines semaines. Le propriétaire des Criers, Valdemar Quita, se serait mis d'accord avec des investisseurs français et portugais pour une vente qui pourrait atteindre les 100 millions d'euros. Il l'avait acheté 10 fois moins. En 2007, le FC Nantes est actuellement 15e de Ligue 2. En basket, Tony Parker a remporté sa première victoire à la tête de l'ASVEL hier soir en ouverture de l'Euroleague. L'ancien meneur de jeu a mené son équipe à la victoire face au Maccabi Tel Aviv, 84-74 à la LDLC Arena. Jay Crowder a inscrit 19 points et puis Carnet Noir aux États-Unis. Le tout premier MVP de la NBA, Bob Petit, s'est éteint à l'âge de 93 ans. Il avait obtenu cette distinction en 1956 et avait remporté le championnat nord-américain 2 ans plus tard avec les St. Louis Hawks. Et puis la course en ligne des mondiaux de cyclisme sera dimanche à Montréal. Tadej Pogacar est absent. Paul Sexas tentera de représenter dignement la France. Il fera face à la concurrence d'Isaac Del Toro, Juan Ayuso, Remco Evenepoel ou encore Enric Mas. Voilà, c'est la la fin de ce flash. Très belle journée de sport.
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5: Bonjour, 8 nouvelles personnes ont été interpellées dans le cadre de l'enquête sur le meurtre du militant d'extrême droite Quentin Derenc à Lyon. Parmi ces 8 personnes, 5 ont été mises en examen pour association de malfaiteurs. Le parquet de Lyon a requis leur placement en détention pour 3 d'entre elles. Pour marquer l'arrivée de Léon XIV en France, ce vendredi, les cloches des églises de l'Hexagone résonneront ensemble à 10h précises et ce durant 7 minutes. La visite du souverain pontife doit durer jusqu'à lundi prochain. Le président Emmanuel Macron s'est exprimé hier soir sur TF1 et France 2 dans un contexte fortement marqué par la flambée des prix à la pompe. Et une semaine après avoir réuni les chefs de parti pour évoquer les conflits internationaux, le président a évoqué la situation internationale et ses conséquences sur les prix des carburants. Emmanuel Macron qui n'exclut pas une baisse des taxes si les prix à la pompe s'envolent. Par ailleurs, il a confié ne pas avoir de regrets pour le quoi qu'il en coûte et a refusé de se prononcer pour l'instant sur l'élection présidentielle. Près de 98 000 hectares ont été brûlés cette année en France hexagonale en record. 21 000 départs de feu ont été comptabilisés selon l'Office national des forêts. Enfin, le référent intégrité de Santé publique France, le docteur Hervé Maisonneuve, a démissionné de cette fonction après avoir été mis en cause pour avoir omis de déclarer des liens d'intérêt avec le laboratoire pharmaceutique Pfizer. Hervé Maisonneuve a oublié, entre guillemets, d'indiquer des sommes versées par Pfizer à sa société de conseil et de formation. Celle-ci a perçu quelques 100 000 euros entre 2021 et 2023, avait révélé Le Monde cette semaine. C'est la fin de ce flash, une très bonne journée à toutes et à tous.
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0: Bonjour à tous. Emmanuel Macron alerte sur la menace russe. Lors de son interview télévisée hier soir, le chef de l'État a estimé possible une attaque sur le sol français. Et justement, il y a plusieurs avions de chasse suédois et finlandais ont été envoyés en urgence pour identifier des appareils russes survolant le golfe de Finlande, selon l'armée de l'air finlandaise. Concernant la flambée des carburants, Emmanuel Macron a privilégié l'action diplomatique et une baisse des taxes. Et pour éviter des ruptures d'approvisionnement, les camions livrant du carburant aux stations-service pourront circuler le dimanche jusqu'au 12 octobre, selon un décret publié au journal officiel ce matin. Léon XIV est bien arrivé sur le sol français pour une visite très dense de 4 jours. Il est actuellement reçu à l'Élysée par Emmanuel Macron et son épouse. Cela faisait 18 ans qu'un souverain pontife ne s'était pas rendu au palais présidentiel. Suivront une veillée au Stade de France ce soir. Demain, une messe géante place de la Concorde à Paris avec 600 000 fidèles. Dimanche, direction Lourdes où il rencontrera 7 victimes de violences sexuelles dans l'église. Ce voyage s'achèvera lundi à Metz sur le thème de la paix. Près de 98 000 hectares ont brûlé en France depuis le début de l'été, selon l'Office national des forêts. C'est 5 fois plus que la moyenne observée sur les 20 dernières années et un record depuis 1976. L'enquête sur la mort du militant d'extrême droite Quentin Derenc continue de progresser. 5 nouvelles personnes ont été mises en examen à Lyon, dont 3 placées en détention. Au total, ce sont donc 14 suspects qui sont désormais poursuivis dans ce dossier politiquement sensible. Le groupe Volkswagen rappelle 2,1 millions de voitures pour risque de corrosion de la direction. Les modèles concernés sont des Golf, des Tiguan, des Touran ou encore des Caddy, produits entre 2013 et 2024. À noter que les risques corporels pour les automobilistes sont limités. Et puis c'est le jour J pour les Bleus. Ils disputent ce soir leur premier match sous l'ère Zinedine Zidane. C'est face à la Turquie à 20h45 dans le cadre de la Ligue des Nations.
3: Bonjour à toutes et à tous, on débute avec du football et c'est le jour J pour l'équipe de France de Zinedine Zidane. L'ancien numéro 10 des Bleus va diriger son premier match à la tête de l'équipe de France en Turquie ce soir. Le nouveau sélectionneur est apparu détendu hier lors de la traditionnelle conférence de presse d'avant-match. Il était aux côtés d'Adrien Rabiot qui a reconnu que la star des Bleus c'était bien lui sur le terrain. Les Bleus devraient évoluer en 4-3-3 avec Ryan Cherki dans le milieu de terrain, Kylian Mbappé à gauche de l'attaque. Coup d'envoi à 20h45 et dans l'autre rencontre du groupe 1 de la Ligue des Nations, l'Italie accueille la Belgique au stade olympique de Rome à la même heure. Dans les autres rencontres disputées hier, il y avait un alléchant Pays-Bas-Allemagne, score final un partout avec une égalisation hollandaise en toute fin de match par Cody Gakpo. Nemecha avait ouvert la marque pour les Allemands. Par ailleurs, la Grèce s'est imposée 2-1 en Serbie. La Norvège a battu le Danemark 3-2 avec un doublé d'Haaland. Et le Portugal de Cristiano Ronaldo s'est offert le Pays de Galles 1-0 grâce à Joao Félix. Retour en France avec le FC Nantes qui pourrait être vendu dans les prochaines semaines. Le propriétaire décrié, Valdemar Quita, se serait mis d'accord avec des investisseurs français et portugais pour une vente qui pourrait atteindre les 100 millions d'euros. Il l'avait acheté 10 fois moins. En 2007, le FC Nantes est actuellement 15e de Ligue 2. En basket, Tony Parker a remporté sa première victoire à la tête de l'ASVEL hier soir en ouverture de l'Euroleague. L'ancien meneur de jeu a mené son équipe à la victoire face au Maccabi Tel Aviv, 84-74 à la LDLC Arena. Jay Crowder a inscrit 19 points et puis carnet noir aux États-Unis. Le tout premier MVP de la NBA, Bob Petit, s'est éteint à l'âge de 93 ans. Il avait obtenu cette distinction en 1956 et avait remporté le championnat nord-américain 2 ans plus tard avec les St. Louis Hawks. Et puis la course en ligne des mondiaux de cyclisme sera dimanche à Montréal. Tadej Pogacar est absent. Paul Sexas tentera de représenter dignement la France. Il fera face à la concurrence d'Isaac Del Toro, Juan Ayuso, Remco Evenepoel ou encore Henrik Maas. Voilà, c'est la fin de ce flash. Très belle journée de sport.
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5: Bonjour, 8 nouvelles personnes ont été interpellées dans le cadre de l'enquête sur le meurtre du militant d'extrême droite Quentin Derenc à Lyon. Parmi ces 8 personnes, 5 ont été mises en examen pour association de malfaiteurs. Le parquet de Lyon a requis leur placement en détention pour 3 d'entre elles. Pour marquer l'arrivée de Léon XIV en France, ce vendredi, les cloches des églises de l'Hexagone résonneront ensemble à 10h précises et ce durant 7 minutes. La visite du souverain pontife doit durer jusqu'à lundi prochain. Le président Emmanuel Macron s'est exprimé hier soir sur TF1 et France 2 dans un contexte fortement marqué par la flambée des prix à la pompe. Et une semaine après avoir réuni les chefs de parti pour évoquer les conflits internationaux, le président a évoqué la situation internationale et ses conséquences sur les prix des carburants. Emmanuel Macron qui n'exclut pas une baisse des taxes si les prix à la pompe s'envolent. Par ailleurs, il a confié ne pas avoir de regrets pour le quoi qu'il en coûte et a refusé de se prononcer pour l'instant sur l'élection présidentielle. Près de 98 000 hectares ont été brûlés cette année en France hexagonale en record. 21 000 départs de feu ont été comptabilisés selon l'Office national des forêts. Enfin, le référent intégrité de Santé publique France, le docteur Hervé Maisonneuve, a démissionné de cette fonction après avoir été mis en cause pour avoir omis de déclarer des liens d'intérêt avec le laboratoire pharmaceutique Pfizer. Hervé Maisonneuve a oublié, entre guillemets, d'indiquer des sommes versées par Pfizer à sa société de conseil et de formation. Celle-ci a perçu quelques 100 000 euros entre 2021 et 2023, avait révélé Le Monde cette semaine. C'est la fin de ce flash, une très bonne journée à toutes et à tous.
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0: Bonjour à tous. Emmanuel Macron alerte sur la menace russe. Lors de son interview télévisée hier soir, le chef de l'État a estimé possible une attaque sur le sol français. Et justement, il y a plusieurs avions de chasse suédois et finlandais ont été envoyés en urgence pour identifier des appareils russes survolant le golfe de Finlande, selon l'armée de l'air finlandaise. Concernant la flambée des carburants, Emmanuel Macron a privilégié l'action diplomatique et une baisse des taxes. Et pour éviter des ruptures d'approvisionnement, les camions livrant du carburant aux stations-service pourront circuler le dimanche jusqu'au 12 octobre, selon un décret publié au journal officiel ce matin. Léon XIV est bien arrivé sur le sol français pour une visite très dense de 4 jours. Il est actuellement reçu à l'Élysée par Emmanuel Macron et son épouse. Cela faisait 18 ans qu'un souverain pontife ne s'était pas rendu au palais présidentiel. Suivront une veillée au Stade de France ce soir. Demain, une messe géante place de la Concorde à Paris avec 600 000 fidèles. Dimanche, direction Lourdes où il rencontrera 7 victimes de violences sexuelles dans l'église. Ce voyage s'achèvera lundi à Metz sur le thème de la paix. Près de 98 000 hectares ont brûlé en France depuis le début de l'été, selon l'Office national des forêts. C'est 5 fois plus que la moyenne observée sur les 20 dernières années et un record depuis 1976. L'enquête sur la mort du militant d'extrême droite Quentin Derenque continue de progresser. 5 nouvelles personnes ont été mises en examen à Lyon, dont 3 placées en détention. Au total, ce sont donc 14 suspects qui sont désormais poursuivis dans ce dossier politiquement sensible. Le groupe Volkswagen rappelle 2,1 millions de voitures pour risque de corrosion de la direction. Les modèles concernés sont des Golf, des Tiguan, des Touran ou encore des Caddy, produits entre 2013 et 2024. À noter que les risques corporels pour les automobilistes sont limités. Et puis c'est le jour J pour les Bleus. Ils disputent ce soir leur premier match sous l'ère Zinedine Zidane. C'est face à la Turquie à 20h45 dans le cadre de la Ligue des Nations.
3: Bonjour à toutes et à tous, on débute avec du football et c'est le jour J pour l'équipe de France de Zinedine Zidane. L'ancien numéro 10 des Bleus va diriger son premier match à la tête de l'équipe de France en Turquie ce soir. Le nouveau sélectionneur est apparu détendu hier lors de la traditionnelle conférence de presse d'avant-match. Il était aux côtés d'Adrien Rabiot qui a reconnu que la star des Bleus c'était bien lui sur le terrain. Les Bleus devraient évoluer en 4-3-3 avec Ryan Cherki dans le milieu de terrain, Kylian Mbappé à gauche de l'attaque. Coup d'envoi à 20h45 et dans l'autre rencontre du groupe 1 de la Ligue des Nations, l'Italie accueille la Belgique au stade olympique de Rome à la même heure. Dans les autres rencontres disputées hier, il y avait un alléchant Pays-Bas-Allemagne, score final 1-1 avec une égalisation hollandaise en toute fin de match par Cody Gakpo. Nemecha avait ouvert la marque pour les Allemands. Par ailleurs, la Grèce s'est imposée 2-1 en Serbie. La Norvège a battu le Danemark 3-2 avec un doublé d'Haaland. Et le Portugal de Cristiano Ronaldo s'est offert le Pays de Galles 1-0 grâce à Joao Félix. Retour en France avec le FC Nantes qui pourrait être vendu dans les prochaines semaines. Le propriétaire des Criers, Valdemar Quita, se serait mis d'accord avec des investisseurs français et portugais pour une vente qui pourrait atteindre les 100 millions d'euros. Il l'avait acheté 10 fois moins. En 2007, le FC Nantes est actuellement 15e de Ligue 2. En basket, Tony Parker a remporté sa première victoire à la tête de l'ASVEL hier soir en ouverture de l'Euroleague. L'ancien meneur de jeu a mené son équipe à la victoire face au Maccabi Tel Aviv 84-74 à la LDLC Arena. Jay Crowder a inscrit 19 points et puis Carnet Noir aux États-Unis. Le tout premier MVP de la NBA, Bob Petit, s'est éteint à l'âge de 93 ans. Il avait obtenu cette distinction en 1956 et avait remporté le championnat nord-américain 2 ans plus tard avec les St. Louis Hawks. Et puis la course en ligne des mondiaux de cyclisme sera dimanche à Montréal. Tadej Pogacar est absent. Paul Sexas tentera de représenter dignement la France. Il fera face à la concurrence d'Isaac Del Toro, Juan Ayuso, Remco Evenepoel ou encore Enric Mas. Voilà, c'est la fin de ce flash. Très belle journée de sport.
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5: Bonjour, 8 nouvelles personnes ont été interpellées dans le cadre de l'enquête sur le meurtre du militant d'extrême droite Quentin Derenque à Lyon. Parmi ces 8 personnes, 5 ont été mises en examen pour association de malfaiteurs. Le parquet de Lyon a requis leur placement en détention pour 3 d'entre elles. Pour marquer l'arrivée de Léon XIV en France, ce vendredi, les cloches des églises de l'Hexagone résonneront ensemble à 10h précises et ce durant 7 minutes. La visite du souverain pontife doit durer jusqu'à lundi prochain. Le président Emmanuel Macron s'est exprimé hier soir sur TF1 et France 2 dans un contexte fortement marqué par la flambée des prix à la pompe. Et une semaine après avoir réuni les chefs de parti pour évoquer les conflits internationaux, le président a évoqué la situation internationale et ses conséquences sur les prix des carburants. Emmanuel Macron qui n'exclut pas une baisse des taxes si les prix à la pompe s'envolent. Par ailleurs, il a confié ne pas avoir de regrets.
7: Minuit 30.
5: Il en cause et a refusé de se prononcer pour l'instant sur l'élection présidentielle. Près de 98 000 hectares ont été brûlés cette année en France hexagonale en record. 21 000 départs de feu ont été comptabilisés selon l'Office national des forêts. Enfin, le référent intégrité de Santé publique France, le docteur Hervé Maisonneuve, a démissionné de cette fonction après avoir été mis en cause pour avoir omis de déclarer des liens d'intérêt avec le laboratoire pharmaceutique Pfizer. Hervé Maisonneuve a oublié, entre guillemets, d'indiquer des sommes versées par Pfizer à sa société de conseil et de formation. Celle-ci a perçu quelques 100 000 euros entre 2021 et 2023, avait révélé Le Monde cette semaine. C'est la fin de ce flash, une très bonne journée à toutes et à tous.
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0: Bonjour à tous. Emmanuel Macron alerte sur la menace russe. Lors de son interview télévisée hier soir, le chef de l'État a estimé possible une attaque sur le sol français. Et justement, il y a plusieurs avions de chasse suédois et finlandais ont été envoyés en urgence pour identifier des appareils russes survolant le golfe de Finlande, selon l'armée de l'air finlandaise. Concernant la flambée des carburants, Emmanuel Macron a privilégié l'action diplomatique et une baisse des taxes. Et pour éviter des ruptures d'approvisionnement, les camions livrant du carburant aux stations-service pourront circuler le dimanche jusqu'au 12 octobre, selon un décret publié au journal officiel ce matin. Léon XIV est bien arrivé sur le sol français pour une visite très dense de 4 jours. Il est actuellement reçu à l'Élysée par Emmanuel Macron et son épouse. Cela faisait 18 ans qu'un souverain pontife ne s'était pas rendu au palais présidentiel. Suivront une veillée au Stade de France ce soir. Demain, une messe géante place de la Concorde à Paris avec 600 000 fidèles. Dimanche, direction Lourdes où il rencontrera 7 victimes de violences sexuelles dans l'église. Ce voyage s'achèvera lundi à Metz sur le thème de la paix. Près de 98 000 hectares ont brûlé en France depuis le début de l'été, selon l'Office national des forêts. C'est 5 fois plus que la moyenne observée sur les 20 dernières années et un record depuis 1976. L'enquête sur la mort du militant d'extrême droite Quentin Derenque continue de progresser. 5 nouvelles personnes ont été mises en examen à Lyon, dont 3 placées en détention. Au total, ce sont donc 14 suspects qui sont désormais poursuivis dans ce dossier politiquement sensible. Le groupe Volkswagen rappelle 2,1 millions de voitures pour risque de corrosion de la direction. Les modèles concernés sont des Golf, des Tiguan, des Touran ou encore des Caddy, produits entre 2013 et 2024. À noter que les risques corporels pour les automobilistes sont limités. Et puis c'est le jour J pour les Bleus. Ils disputent ce soir leur premier match sous l'ère Zinedine Zidane. C'est face à la Turquie à 20h45 dans le cadre de la Ligue des Nations.
3: Bonjour à toutes et à tous, on débute avec du football et c'est le jour J pour l'équipe de France de Zinedine Zidane. L'ancien numéro 10 des Bleus va diriger son premier match à la tête de l'équipe de France en Turquie ce soir. Le nouveau sélectionneur est apparu détendu hier lors de la traditionnelle conférence de presse d'avant-match. Il était aux côtés d'Adrien Rabiot qui a reconnu que la star des Bleus c'était bien lui sur le terrain. Les Bleus devraient évoluer en 4-3-3 avec Ryan Cherki dans le milieu de terrain, Kylian Mbappé à gauche de l'attaque. Coup d'envoi à 20h45 et dans l'autre rencontre du groupe 1 de la Ligue des Nations, l'Italie accueille la Belgique au stade olympique de Rome à la même heure. Dans les autres rencontres disputées hier, il y avait un alléchant Pays-Bas-Allemagne, score final 1-1 avec une égalisation hollandaise en toute fin de match par Cody Gakpo. Nemecha avait ouvert la marque pour les Allemands. Par ailleurs, la Grèce s'est imposée 2-1 en Serbie. La Norvège a battu le Danemark 3-2 avec un doublé d'Haaland. Et le Portugal de Cristiano Ronaldo s'est offert le Pays de Galles 1-0 grâce à Joao Félix. Retour en France avec le FC Nantes qui pourrait être vendu dans les prochaines semaines. Le propriétaire des Criers, Valdemar Quita, se serait mis d'accord avec des investisseurs français et portugais pour une vente qui pourrait atteindre les 100 millions d'euros. Il l'avait acheté 10 fois moins. En 2007, le FC Nantes est actuellement 15e de Ligue 2. En basket, Tony Parker a remporté sa première victoire à la tête de l'ASVEL hier soir en ouverture de l'Euroleague. L'ancien meneur de jeu a mené son équipe à la victoire face au Maccabi Tel Aviv 84-74 à la LDLC Arena. Jay Crowder a inscrit 19 points et puis Carnet Noir aux États-Unis. Le tout premier MVP de la NBA, Bob Petit, s'est éteint à l'âge de 93 ans. Il avait obtenu cette distinction en 1956 et avait remporté le championnat nord-américain 2 ans plus tard avec les St. Louis Hawks. Et puis la course en ligne des mondiaux de cyclisme sera dimanche à Montréal. Tadej Pogacar est absent. Paul Sexas tentera de représenter dignement la France. Il fera face à la concurrence d'Isaac Del Toro, Juan Ayuso, Remco Evenepoel ou encore Enric Mas. Voilà, c'est la fin de ce flash. Très belle journée de sport.
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5: Bonjour, 8 nouvelles personnes ont été interpellées dans le cadre de l'enquête sur le meurtre du militant d'extrême droite Quentin Derenque à Lyon. Parmi ces 8 personnes, 5 ont été mises en examen pour association de malfaiteurs. Le parquet de Lyon a requis leur placement en détention pour 3 d'entre elles. Pour marquer l'arrivée de Léon XIV en France, ce vendredi, les cloches des églises de l'Hexagone résonneront ensemble à 10h précises et ce durant 7 minutes. La visite du souverain pontife doit durer jusqu'à lundi prochain. Le président Emmanuel Macron s'est exprimé hier soir sur TF1 et France 2 dans un contexte fortement marqué par la flambée des prix à la pompe. Et une semaine après avoir réuni les chefs de parti pour évoquer les conflits internationaux, le président a évoqué la situation internationale et ses conséquences sur les prix des carburants. Emmanuel Macron qui n'exclut pas une baisse des taxes si les prix à la pompe s'envolent. Par ailleurs, il a confié ne pas avoir de regrets pour le quoi qu'il en coûte et a refusé de se prononcer pour l'instant sur l'élection présidentielle. Près de 98 000 hectares ont été brûlés cette année en France hexagonale, en record. 21 000 départs de feu ont été comptabilisés selon l'Office national des forêts. Enfin, le référent intégrité de Santé publique France, le docteur Hervé Maisonneuve, a démissionné de cette fonction après avoir été mis en cause pour avoir omis de déclarer des liens d'intérêt avec le laboratoire pharmaceutique Pfizer. Hervé Maisonneuve a oublié, entre guillemets, d'indiquer des sommes versées par Pfizer à sa société de conseil et de formation. Celle-ci a perçu quelques 100 000 euros entre 2021 et 2023, avait révélé Le Monde cette semaine. C'est la fin de ce flash, une très bonne journée à toutes et à tous.
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0: Bonjour à tous. Emmanuel Macron alerte sur la menace russe. Lors de son interview télévisée hier soir, le chef de l'État a estimé possible une attaque sur le sol français. Et justement, il y a plusieurs avions de chasse suédois et finlandais ont été envoyés en urgence pour identifier des appareils russes survolant le golfe de Finlande, selon l'armée de l'air finlandaise. Concernant la flambée des carburants, Emmanuel Macron a privilégié l'action diplomatique et une baisse des taxes. Et pour éviter des ruptures d'approvisionnement, les camions livrant du carburant aux stations-service pourront circuler le dimanche jusqu'au 12 octobre, selon un décret publié au journal officiel ce matin. Léon XIV est bien arrivé sur le sol français pour une visite très dense de 4 jours. Il est actuellement reçu à l'Élysée par Emmanuel Macron et son épouse. Cela faisait 18 ans qu'un souverain pontife ne s'était pas rendu au palais présidentiel. Suivront une veillée au Stade de France ce soir. Demain, une messe géante place de la Concorde à Paris avec 600 000 fidèles. Dimanche, direction Lourdes où il rencontrera 7 victimes de violences sexuelles dans l'église. Ce voyage s'achèvera lundi à Metz sur le thème de la paix. Près de 98 000 hectares ont brûlé en France depuis le début de l'été, selon l'Office national des forêts. C'est 5 fois plus que la moyenne observée sur les 20 dernières années et un record depuis 1976. L'enquête sur la mort du militant d'extrême droite Quentin Derenque continue de progresser. 5 nouvelles personnes ont été mises en examen à Lyon, dont 3 placées en détention. Au total, ce sont donc 14 suspects qui sont désormais poursuivis dans ce dossier politiquement sensible. Le groupe Volkswagen rappelle 2,1 millions de voitures pour risque de corrosion de la direction. Les modèles concernés sont des Golf, des Tiguan, des Touran ou encore des Caddy, produits entre 2013 et 2024. À noter que les risques corporels pour les automobilistes sont limités. Et puis c'est le jour J pour les Bleus. Ils disputent ce soir leur premier match sous l'ère Zinedine Zidane. C'est face à la Turquie à 20h45 dans le cadre de la Ligue des Nations.
3: Bonjour à toutes et à tous, on débute avec du football et c'est le jour J pour l'équipe de France de Zinedine Zidane. L'ancien numéro 10 des Bleus va diriger son premier match à la tête de l'équipe de France en Turquie ce soir. Le nouveau sélectionneur est apparu détendu hier lors de la traditionnelle conférence de presse d'avant-match. Il était aux côtés d'Adrien Rabiot qui a reconnu que la star des Bleus c'était bien lui sur le terrain. Les Bleus devraient évoluer en 4-3-3 avec Ryan Cherki dans le milieu de terrain, Kylian Mbappé à gauche de l'attaque. Coup d'envoi à 20h45 et dans l'autre rencontre du groupe 1 de la Ligue des Nations, l'Italie accueille la Belgique au stade olympique de Rome à la même heure. Dans les autres rencontres disputées hier, il y avait un alléchant Pays-Bas-Allemagne, score final un partout avec une égalisation hollandaise en toute fin de match par Cody Gakpo. Nemecha avait ouvert la marque pour les Allemands. Par ailleurs, la Grèce s'est imposée 2-1 en Serbie. La Norvège a battu le Danemark 3-2 avec un doublé d'Haaland. Et le Portugal de Cristiano Ronaldo s'est offert le Pays de Galles 1-0 grâce à Joao Félix. Retour en France avec le FC Nantes qui pourrait être vendu dans les prochaines semaines. Le propriétaire des Criers, Valdemar Quita, se serait mis d'accord avec des investisseurs français et portugais pour une vente qui pourrait atteindre les 100 millions d'euros. Il l'avait acheté 10 fois moins. En 2007, le FC Nantes est actuellement 15e de Ligue 2. En basket, Tony Parker a remporté sa première victoire à la tête de l'ASVEL hier soir en ouverture de l'Euroleague. L'ancien meneur de jeu a mené son équipe à la victoire face au Maccabi Tel Aviv, 84-74 à la LDLC Arena. Jay Crowder a inscrit 19 points. Et puis carnet noir aux États-Unis. Le tout premier MVP de la NBA, Bob Petit, s'est éteint à l'âge de 93 ans. Il avait obtenu cette distinction en 1956 et avait remporté le championnat nord-américain 2 ans plus tard avec les San Luis Hawks. Et puis la course en ligne des mondiaux de cyclisme sera dimanche à Montréal. Tadej Pogacar est absent. Paul Sexas tentera de représenter dignement la France. Il fera face à la concurrence d'Isaac Del Toro, Juan Ayuso, Remco Evenepoel ou encore Enric Mas. Voilà, c'est la fin de ce flash. Très belle journée de sport.
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5: Bonjour, 8 nouvelles personnes ont été interpellées dans le cadre de l'enquête sur le meurtre du militant d'extrême droite Quentin Derenc à Lyon. Parmi ces 8 personnes, 5 ont été mises en examen pour association de malfaiteurs. Le parquet de Lyon a requis leur placement en détention pour 3 d'entre elles. Pour marquer l'arrivée de Léon XIV en France, ce vendredi, les cloches des églises de l'Hexagone résonneront ensemble à 10h précises et ce durant 7 minutes. La visite du souverain pontife doit durer jusqu'à lundi prochain. Le président Emmanuel Macron s'est exprimé hier soir sur TF1 et France 2 dans un contexte fortement marqué par la flambée des prix à la pompe. Et une semaine après avoir réuni les chefs de parti pour évoquer les conflits internationaux, le président a évoqué la situation internationale et ses conséquences sur les prix des carburants. Emmanuel Macron qui n'exclut pas une baisse des taxes si les prix à la pompe s'envolent. Par ailleurs, il a confié ne pas avoir de regrets pour le quoi qu'il en coûte et a refusé de se prononcer pour l'instant sur l'élection présidentielle. Près de 98 000 hectares ont été brûlés cette année en France hexagonale en record. 21 000 départs de feu ont été comptabilisés selon l'Office national des forêts. Enfin, le référent intégrité de Santé publique France, le docteur Hervé Maisonneuve, a démissionné de cette fonction après avoir été mis en cause pour avoir omis de déclarer des liens d'intérêt avec le laboratoire pharmaceutique Pfizer.

0: Hier soir, le chef de l'État a estimé possible une attaque sur le sol français. Et justement, il y a plusieurs avions de chasse suédois et finlandais ont été envoyés en urgence pour identifier des appareils russes survolant le golfe de Finlande, selon l'armée de l'air finlandaise. Concernant la flambée des carburants, Emmanuel Macron a privilégié l'action diplomatique et une baisse des taxes. Et pour éviter des ruptures d'approvisionnement, les camions livrant du carburant aux stations-service pourront circuler le dimanche jusqu'au 12 octobre, selon un décret publié au journal officiel ce matin. Léon XIV est bien arrivé sur le sol français pour une visite très dense de 4 jours. Il est actuellement reçu à l'Élysée par Emmanuel Macron et son épouse. Cela faisait 18 ans qu'un souverain pontife ne s'était pas rendu au palais présidentiel. Suivront une veillée au Stade de France ce soir. Demain, une messe géante place de la Concorde à Paris avec 600 000 fidèles. Dimanche, direction Lourdes où il rencontrera 7 victimes de violences sexuelles dans l'église. Ce voyage s'achèvera lundi à Metz sur le thème de la paix. Près de 98 000 hectares ont brûlé en France depuis le début de l'été, selon l'Office national des forêts. C'est 5 fois plus que la moyenne observée sur les 20 dernières années et un record depuis 1976. L'enquête sur la mort du militant d'extrême droite Quentin Derenque continue de progresser. 5 nouvelles personnes ont été mises en examen à Lyon, dont 3 placées en détention. Au total, ce sont donc 14 suspects qui sont désormais poursuivis dans ce dossier politiquement sensible. Le groupe Volkswagen rappelle 2,1 millions de voitures pour risque de corrosion de la direction. Les modèles concernés sont des Golf, des Tiguan, des Touran ou encore des Caddy, produits entre 2013 et 2024. À noter que les risques corporels pour les automobilistes sont limités. Et puis c'est le jour J pour les Bleus. Ils disputent ce soir leur premier match sous l'ère Zinedine Zidane. C'est face à la Turquie à 20h45 dans le cadre de la Ligue des Nations.
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2: Bonjour à toutes et à tous, on débute avec du football et c'est le jour J pour l'équipe de France de Zinedine Zidane. L'ancien numéro 10 des Bleus va diriger son premier match à la tête de l'équipe de France en Turquie ce soir. Le nouveau sélectionneur est apparu détendu hier lors de la traditionnelle conférence de presse d'avant-match. Il était aux côtés d'Adrien Rabiot qui a reconnu que la star des Bleus c'était bien lui sur le terrain. Les Bleus devraient évoluer en 4-3-3 avec Ryan Cherki dans le milieu de terrain, Kylian Mbappé à gauche de l'attaque. Coup d'envoi à 20h45 et dans l'autre rencontre du groupe 1 de la Ligue des Nations, l'Italie accueille la Belgique au stade olympique de Rome à la même heure. Dans les autres rencontres disputées hier, il y avait un alléchant Pays-Bas-Allemagne, score final 1-1 avec une égalisation hollandaise en toute fin de match par Cody Gakpo. Nemecha avait ouvert la marque pour les Allemands. Par ailleurs, la Grèce s'est imposée 2-1 en Serbie. La Norvège a battu le Danemark 3-2 avec un doublé d'Haaland. Et le Portugal de Cristiano Ronaldo s'est offert le Pays de Galles 1-0 grâce à Joao Félix. Retour en France avec le FC Nantes qui pourrait être vendu dans les prochaines semaines. Le propriétaire décrié, Valdemar Quita, se serait mis d'accord avec des investisseurs français et portugais pour une vente qui pourrait atteindre les 100 millions d'euros. Il l'avait acheté 10 fois moins. En 2007, le FC Nantes est actuellement 15e de Ligue 2. En basket, Tony Parker a remporté sa première victoire à la tête de l'ASVEL hier soir en ouverture de l'Euroleague. L'ancien meneur de jeu a mené son équipe à la victoire face au Maccabi Tel Aviv 84-74 à la LDLC Arena. Jay Crowder a inscrit 19 points et puis Carnet noir aux États-Unis. Le tout premier MVP de la NBA, Bob Petit, s'est éteint à l'âge de 93 ans. Il avait obtenu cette distinction en 1956 et avait remporté le championnat nord-américain 2 ans plus tard avec les St Louis Hawks. Et puis la course en ligne des mondiaux de cyclisme sera dimanche à Montréal. Tadej Pogacar est absent. Paul Sexas tentera de représenter dignement la France. Il fera face à la concurrence d'Isaac Del Toro, Juan Ayuso, Remco Evenepoel ou encore Enric Mas. Voilà, c'est la fin de ce flash. Très belle journée de sport.
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5: Bonjour, 8 nouvelles personnes ont été interpellées dans le cadre de l'enquête sur le meurtre du militant d'extrême droite Quentin Derenque à Lyon. Parmi ces 8 personnes, 5 ont été mises en examen pour association de malfaiteurs. Le parquet de Lyon a requis leur placement en détention pour 3 d'entre elles. Pour marquer l'arrivée de Léon XIV en France, ce vendredi, les cloches des églises de l'Hexagone résonneront ensemble à 10h précises et ce durant 7 minutes. La visite du souverain pontife doit durer jusqu'à lundi prochain. Le président Emmanuel Macron s'est exprimé hier soir sur TF1 et France 2 dans un contexte fortement marqué par la flambée des prix à la pompe. Et une semaine après avoir réuni les chefs de parti pour évoquer les conflits internationaux, le président a évoqué la situation internationale et ses conséquences sur les prix des carburants.

0: soir, le chef de l'État a estimé possible une attaque sur le sol français. Et justement, il y a plusieurs avions de chasse suédois et finlandais ont été envoyés en urgence pour identifier des appareils russes survenant le golfe de Finlande, selon l'armée de l'air finlandaise. Concernant la flambée des carburants, Emmanuel Macron a privilégié l'action diplomatique et une baisse des taxes. Et pour éviter des ruptures d'approvisionnement, les camions livrant du carburant aux stations-service pourront circuler le dimanche jusqu'au 12 octobre, selon un décret publié au Journal officiel ce matin. Léon XIV est bien arrivé sur le sol français pour une visite très dense de 4 jours. Il est actuellement reçu à l'Élysée par Emmanuel Macron et son épouse. Cela faisait 18 ans qu'un souverain pontife ne s'était pas rendu au palais présidentiel. Suivront une veillée au Stade de France ce soir. Demain, une messe géante place de la Concorde à Paris avec 600 000 fidèles. Dimanche, direction Lourdes où il rencontrera 7 victimes de violences sexuelles dans l'église. Ce voyage s'achèvera lundi à Metz sur le thème de la paix. Près de 98 000 hectares ont brûlé en France depuis le début de l'été, selon l'Office national des forêts. C'est 5 fois plus que la moyenne observée sur les 20 dernières années et un record depuis 1976. L'enquête sur la mort du militant d'extrême droite Quentin Derenque continue de progresser. 5 nouvelles personnes ont été mises en examen à Lyon, dont 3 placées en détention. Au total, ce sont donc 14 suspects qui sont désormais poursuivis dans ce dossier politiquement sensible. Le groupe Volkswagen rappelle 2,1 millions de voitures pour risque de corrosion de la direction. Les modèles concernés sont des Golf, des Tiguan, des Touran ou encore des Caddy, produits entre 2013 et 2024. À noter que les risques corporels pour les automobilistes sont limités. Et puis c'est le jour J pour les Bleus. Ils disputent ce soir leur premier match sous l'ère Zinedine Zidane. C'est face à la Turquie à 20h45 dans le cadre de la Ligue des Nations.
1: Bonjour à toutes et à tous, on débute avec du football et c'est le jour J pour l'équipe de France de Zinedine Zidane. L'ancien numéro 10 des Bleus va diriger son premier match à la tête de l'équipe de France en Turquie ce soir. Le nouveau sélectionneur est apparu détendu hier lors de la traditionnelle conférence de presse d'avant-match. Il était aux côtés d'Adrien Rabiot qui a reconnu que la star des Bleus c'était bien lui sur le terrain. Les Bleus devraient évoluer en 4-3-3 avec Ryan Cherki dans le milieu de terrain, Kylian Mbappé à gauche de l'attaque. Coup d'envoi à 20h45 et dans l'autre rencontre du groupe 1 de la Ligue des Nations, l'Italie accueille la Belgique au stade olympique de Rome à la même heure. Dans les autres rencontres disputées hier, il y avait un alléchant Pays-Bas-Allemagne, score final 1-1 avec une égalisation hollandaise en toute fin de match par Cody Gakpo. Nemecha avait ouvert la marque pour les Allemands. Par ailleurs, la Grèce s'est imposée 2-1 en Serbie. La Norvège a battu le Danemark 3-2 avec un doublé d'Haaland. Et le Portugal de Cristiano Ronaldo s'est offert le pays de Galles 1-0 grâce à Joao Félix. Retour en France avec le FC Nantes qui pourrait être vendu dans les prochaines semaines. Le propriétaire des Criers, Valdemar Quita, se serait mis d'accord avec des investisseurs français et portugais pour une vente qui pourrait atteindre les 100 millions d'euros. Il l'avait acheté 10 fois moins. En 2007, le FC Nantes est actuellement 15e de Ligue 2. En basket, Tony Parker a remporté sa première victoire à la tête de l'ASVEL hier soir en ouverture de l'Euroleague. L'ancien meneur de jeu a mené son équipe à la victoire face au Maccabi Tel Aviv 84-74 à la LDLC Arena. Jay Crowder a inscrit 19 points et puis Carnet Noir aux États-Unis. Le tout premier MVP de la NBA, Bob Petit, s'est éteint à l'âge de 93 ans. Il avait obtenu cette distinction en 1956 et avait remporté le championnat nord-américain 2 ans plus tard avec les St. Louis Hawks. Et puis la course en ligne des mondiaux de cyclisme sera dimanche à Montréal. Tadej Pogacar est absent. Paul Sexas tentera de représenter dignement la France. Il fera face à la concurrence d'Isaac Del Toro, Juan Ayuso, Remco Evenepoel ou encore Henrik Maas. Voilà, c'est la fin de ce flash. Très belle journée de sport.
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4: Bonjour, 8 nouvelles personnes ont été interpellées dans le cadre de l'enquête sur le meurtre du militant d'extrême droite Quentin Derenque à Lyon. Parmi ces 8 personnes, 5 ont été mises en examen pour association de malfaiteurs. Le parquet de Lyon a requis leur placement en détention pour 3 d'entre elles. Pour marquer l'arrivée de Léon XIV en France, ce vendredi, les cloches des églises de l'Hexagone résonneront ensemble à 10h précises et ce durant 7 minutes. La visite du souverain pontife doit durer jusqu'à lundi prochain. Le président Emmanuel Macron s'est exprimé hier soir sur TF1 et France 2 dans un contexte fortement marqué par la flambée des prix à la pompe. Et une semaine après avoir réuni les chefs de parti pour évoquer les conflits internationaux, le président a évoqué la situation internationale et ses conséquences sur les prix des carburants. Emmanuel Macron Macron qui n'exclut pas une baisse des taxes si les prix à la pompe s'envolent. Par ailleurs, il a confié ne pas avoir de regrets pour le quoi qu'il en coûte et a refusé de se prononcer pour l'instant sur l'élection présidentielle. Près de 98 000 hectares ont été brûlés cette année en France hexagonale, en record. 21 000 départs de feu ont été comptabilisés selon l'Office national des forêts. Enfin, le référent intégrité de Santé publique France, le docteur Hervé Maisonneuve, a démissionné de cette fonction après avoir été mis en cause pour avoir omis de déclarer des liens d'intérêt avec le laboratoire pharmaceutique Pfizer. Hervé Maisonneuve a oublié, entre guillemets, d'indiquer des sommes versées par Pfizer à sa société de conseil et de formation. Celle-ci a perçu quelques 100 000 euros entre 2021 et 2023, avait révélé Le Monde cette semaine. C'est la fin de ce flash, une très bonne journée à toutes et à tous.
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0: Bonjour à tous. Emmanuel Macron alerte sur la menace russe. Lors de son interview télévisée hier soir, le chef de l'État a estimé possible une attaque sur le sol français. Et justement, il y a plusieurs avions de chasse suédois et finlandais ont été envoyés en urgence pour identifier des appareils russes survolant le golfe de Finlande, selon l'armée de l'air finlandaise. Concernant la flambée des carburants, Emmanuel Macron a privilégié l'action diplomatique et une baisse des taxes. Et pour éviter des ruptures d'approvisionnement, les camions livrant du carburant aux stations-service pourront circuler le dimanche jusqu'au 12 octobre, selon un décret publié au Journal officiel ce matin. Léon XIV est bien arrivé sur le sol français pour une visite très dense de 4 jours. Il est actuellement reçu à l'Élysée par Emmanuel Macron et son épouse. Cela faisait 18 ans qu'un souverain pontife ne s'était pas rendu au palais présidentiel. Suivront une veillée au Stade de France ce soir. Demain, une messe géante place de la Concorde à Paris avec 600 000 fidèles. Dimanche, direction Lourdes où il rencontrera 7 victimes de violences sexuelles dans l'église. Ce voyage s'achèvera lundi à Metz sur le thème de la paix. Près de 98 000 hectares ont brûlé en France depuis le début de l'été, selon l'Office national des forêts. C'est 5 fois plus que la moyenne observée sur les 20 dernières années et un record depuis 1976. L'enquête sur la mort du militant d'extrême droite Quentin Derenque continue de progresser. 5 nouvelles personnes ont été mises en examen à Lyon, dont 3 placées en détention. Au total, ce sont donc 14 suspects qui sont désormais poursuivis dans ce dossier politiquement sensible. Le groupe Volkswagen rappelle 2,1 millions de voitures pour risque de corrosion de la direction. Les modèles concernés sont des Golf, des Tiguan, des Touran ou encore des Caddy, produits entre 2013 et 2024. À noter que les risques corporels pour les automobilistes sont limités. Et puis c'est le jour J pour les Bleus. Ils disputent ce soir leur premier match sous l'ère Zinedine Zidane. C'est face à la Turquie à 20h45 dans le cadre de la Ligue des Nations.
1: Bonjour à toutes et à tous, on débute avec du football et c'est le jour J pour l'équipe de France de Zinedine Zidane. L'ancien numéro 10 des Bleus va diriger son premier match à la tête de l'équipe de France en Turquie ce soir. Le nouveau sélectionneur est apparu détendu hier lors de la traditionnelle conférence de presse d'avant-match. Il était aux côtés d'Adrien Rabiot qui a reconnu que la star des Bleus c'était bien lui sur le terrain. Les Bleus devraient évoluer en 4-3-3 avec Ryan Cherki dans le milieu de terrain, Kylian Mbappé à gauche de l'attaque. Coup d'envoi à 20h45 et dans l'autre rencontre du groupe 1 de la Ligue des Nations, l'Italie accueille la Belgique au stade olympique de Rome à la même heure. Dans les autres rencontres disputées hier, il y avait un alléchant Pays-Bas-Allemagne, score final 1-1 avec une égalisation hollandaise en toute fin de match par Cody Gakpo. Nemecha avait ouvert la marque pour les Allemands. Par ailleurs, la Grèce s'est imposée 2-1 en Serbie. La Norvège a battu le Danemark 3-2 avec un doublé d'Haaland. Et le Portugal de Cristiano Ronaldo s'est offert le Pays de Galles 1-0 grâce à Joao Félix. Retour en France avec le FC Nantes qui pourrait être vendu dans les prochaines semaines. Le propriétaire des Criers, Valdemar Quita, se serait mis d'accord avec des investisseurs français et portugais pour une vente qui pourrait atteindre les 100 millions d'euros. Il l'avait acheté 10 fois moins. En 2007, le FC Nantes est actuellement 15e de Ligue 2. En basket, Tony Parker a remporté sa première victoire à la tête de l'ASVEL hier soir en ouverture de l'Euroleague. L'ancien meneur de jeu a mené son équipe à la victoire face au Maccabi Tel Aviv 84-74 à la LDLC Arena. Jay Crowder a inscrit 19 points et puis Carnet Noir noire aux États-Unis. Le tout premier MVP de la NBA, Bob Petit, s'est éteint à l'âge de 93 ans. Il avait obtenu cette distinction en 1956 et avait remporté le championnat nord-américain 2 ans plus tard avec les San Luis Hawks. Et puis la course en ligne des mondiaux de cyclisme sera dimanche à Montréal. Tadej Pogacar est absent. Paul Sexas tentera de représenter dignement la France. Il fera face à la concurrence d'Isaac Del Toro, Juan Ayuso, Remco Evenepoel ou encore Enric Mas. Voilà, c'est la fin de ce flash. Très belle journée de sport.
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4: Bonjour, 8 nouvelles personnes ont été interpellées dans le cadre de l'enquête sur le meurtre du militant d'extrême droite Quentin Derenck à Lyon. Parmi ces 8 personnes, 5 ont été mises en examen pour association de malfaiteurs. Le parquet de Lyon a requis leur placement en détention pour 3 d'entre elles. Pour marquer l'arrivée de Léon XIV en France, ce vendredi, les cloches des églises de l'Hexagone résonneront ensemble à 10h précises et ce durant 7 minutes. La visite du souverain pontife doit durer jusqu'à lundi prochain. Le président Emmanuel Macron s'est exprimé hier soir sur TF1 et France 2 dans un contexte fortement marqué par la flambée des prix à la pompe. Et une semaine après avoir réuni les chefs de parti pour évoquer les conflits internationaux, le président a évoqué la situation internationale et ses conséquences sur les prix des carburants. Emmanuel Macron qui n'exclut pas une baisse des taxes si les prix à la pompe s'envolent. Par ailleurs, il a confié ne pas avoir de regrets pour le quoi qu'il en coûte et a refusé de se prononcer pour l'instant sur l'élection présidentielle. Près de 98 000 hectares ont été brûlés cette année en France hexagonale, en record. 21 000 départs de feu ont été comptabilisés selon l'Office national des forêts. Enfin, le référent intégrité de Santé publique France, le docteur Hervé Maisonneuve, a démissionné de cette fonction après avoir été mis en cause pour avoir omis de déclarer des liens d'intérêt avec le laboratoire pharmaceutique Pfizer. Hervé Maisonneuve a oublié, entre guillemets, d'indiquer des sommes versées par Pfizer à sa société de conseil et de formation. Celle-ci a perçu quelques 100 000 euros entre 2021 et 2023, avait révélé Le Monde cette semaine. C'est la fin de ce flash, une très bonne journée à toutes et à tous.
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0: Bonjour à tous. Emmanuel Macron alerte sur la menace russe. Lors de son interview télévisée hier soir, le chef de l'État a estimé possible une attaque sur le sol français. Et justement, il y a plusieurs avions de chasse suédois et finlandais ont été envoyés en urgence pour identifier des appareils russes survolant le golfe de Finlande, selon l'armée de l'air finlandaise. Concernant la flambée des carburants, Emmanuel Macron a privilégié l'action diplomatique et une baisse des taxes. Et pour éviter des ruptures d'approvisionnement, les camions livrant du carburant aux stations-service pourront circuler le dimanche jusqu'au 12 octobre, selon un décret publié au Journal officiel ce matin. Léon XIV est bien arrivé sur le sol français pour une visite très dense de 4 jours. Il est actuellement reçu à l'Élysée par Emmanuel Macron et son épouse. Cela faisait 18 ans qu'un souverain pontife ne s'était pas rendu au palais présidentiel. Suivront une veillée au Stade de France ce soir. Demain, une messe géante place de la Concorde à Paris avec 600 000 fidèles. Dimanche, direction Lourdes où il rencontrera 7 victimes de violences sexuelles dans l'église. Ce voyage s'achèvera lundi à Metz sur le thème de la paix. Près de 98 000 hectares ont brûlé en France depuis le début de l'été, selon l'Office national des forêts. C'est 5 fois plus que la moyenne observée sur les 20 dernières années et un record depuis 1976. L'enquête sur la mort du militant d'extrême droite Quentin Derenck continue de progresser. 5 nouvelles personnes ont été mises en examen à Lyon, dont 3 placées en détention. Au total, ce sont donc 14 suspects qui sont désormais poursuivis dans ce dossier politiquement sensible. Le groupe Volkswagen rappelle 2,1 millions de voitures pour risque de corrosion de la direction. Les modèles concernés sont des Golf, des Tiguan, des Touran ou encore des Caddy, produits entre 2013 et 2024. À noter que les risques corporels pour les automobilistes sont limités. Et puis c'est le jour J pour les Bleus. Ils disputent ce soir leur premier match sous l'ère Zinedine Zidane. C'est face à la Turquie à 20h45 dans le cadre de la Ligue des Nations.
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1: Bonjour à toutes et à tous, on débute avec du football et c'est le jour J pour l'équipe de France de Zinedine Zidane. L'ancien numéro 10 des Bleus va diriger son premier match à la tête de l'équipe de France en Turquie ce soir. Le nouveau sélectionneur est apparu détendu hier lors de la traditionnelle conférence de presse d'avant-match. Il était aux côtés d'Adrien Rabiot qui a reconnu que la star des Bleus c'était bien lui sur le terrain. Les Bleus devraient évoluer en 4-3-3 avec Ryan Cherki dans le milieu de terrain, Kylian Mbappé à gauche de l'attaque. Coup d'envoi à 20h45 et dans l'autre rencontre du groupe 1 de la Ligue des Nations, l'Italie accueille la Belgique au stade olympique de Rome à la même heure. Dans les autres rencontres disputées hier, il y avait un alléchant Pays-Bas-Allemagne, score final 1-1 avec une égalisation hollandaise en toute fin de match par Cody Gakpo. Nemecha avait ouvert la marque pour les Allemands. Par ailleurs, la Grèce s'est imposée 2-1 en Serbie. La Norvège a battu le Danemark 3-2 avec un doublé d'Haaland. Et le Portugal de Cristiano Ronaldo s'est offert le Pays de Galles 1-0 grâce à Joao Félix. Retour en France avec le FC Nantes qui pourrait être vendu dans les prochaines semaines. Le propriétaire des Criers, Valdemar Quita, se serait mis d'accord avec des investisseurs français et portugais pour une vente qui pourrait atteindre les 100 millions d'euros. Il l'avait acheté 10 fois moins en 2007. Le FC Nantes est actuellement 15e de Ligue 2. En basket, Tony Parker a remporté sa première victoire à la tête de l'ASVEL hier soir en ouverture de l'Euroleague. L'ancien meneur de jeu a mené son équipe à la victoire face au Maccabi Tel Aviv, 84-74 à la LDLC Arena. Jay Crowder a inscrit 19 points et puis carnet noir aux États-Unis. Le tout premier MVP de la NBA, Bob Petit, s'est éteint à l'âge de 93 ans. Il avait obtenu cette distinction en 1956 et avait remporté le championnat nord-américain 2 ans plus tard avec les San Luis Hawks. Et puis la course en ligne des mondiaux de cyclisme sera dimanche à Montréal. Tadej Pogacar est absent. Paul Sexas tentera de représenter dignement la France. Il fera face à la concurrence d'Isaac Del Toro, Juan Ayuso, Remco Evenepoel ou encore Enric Mas. Voilà, c'est la fin de ce flash. Très belle journée de sport.
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4: Bonjour, 8 nouvelles personnes ont été interpellées dans le cadre de l'enquête sur le meurtre du militant d'extrême droite Quentin Derenck à Lyon. Parmi ces 8 personnes, 5 ont été mises en examen pour association de malfaiteurs. Le parquet de Lyon a requis leur placement en détention pour 3 d'entre elles. Pour marquer l'arrivée de Léon XIV en France, ce vendredi, les cloches des églises de l'Hexagone résonneront ensemble à 10h précises et ce durant 7 minutes. La visite du souverain pontife doit durer jusqu'à lundi prochain. Le président Emmanuel Macron s'est exprimé hier soir sur TF1 et France 2 dans un contexte fortement marqué par la flambée des prix à la pompe. Et une semaine après avoir réuni les chefs de parti pour évoquer les conflits internationaux, le président a évoqué la situation internationale et ses conséquences sur les prix des carburants. Emmanuel Macron qui n'exclut pas une baisse des taxes si les prix à la pompe s'envolent. Par ailleurs, il a confié ne pas avoir de regrets pour le quoi qu'il en coûte et a refusé de se prononcer pour l'instant sur l'élection présidentielle. Près de 98 000 hectares ont été brûlés cette année en France hexagonale, en record. 21 000 départs de feu ont été comptabilisés selon l'Office national des forêts. Enfin, le référent intégrité de Santé publique France, le docteur Hervé Maisonneuve, a démissionné de cette fonction après avoir été mis en cause pour avoir omis de déclarer des liens d'intérêt avec le laboratoire pharmaceutique Pfizer. Hervé Maisonneuve a oublié, entre guillemets, d'indiquer des sommes versées par Pfizer à sa société de conseil et de formation. Celle-ci a perçu quelques 100 000 euros entre 2021 et 2023, avait révélé Le Monde cette semaine. C'est la fin de ce flash, une très bonne journée à toutes et à tous.
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0: Bonjour à tous. Emmanuel Macron alerte sur la menace russe. Lors de son interview télévisée hier soir, le chef de l'État a estimé possible une attaque sur le sol français. Et justement, il y a plusieurs avions de chasse suédois et finlandais ont été envoyés en urgence pour identifier des appareils russes survolant le golfe de Finlande, selon l'armée de l'air finlandaise. Concernant la flambée des carburants, Emmanuel Macron a privilégié l'action diplomatique et une baisse des taxes. Et pour éviter des ruptures d'approvisionnement, les camions livrant du carburant aux stations-service pourront circuler le dimanche jusqu'au 12 octobre, selon un décret publié au Journal officiel ce matin. Léon XIV est bien arrivé sur le sol français pour une visite très dense de 4 jours. Il est actuellement reçu à l'Élysée par Emmanuel Macron et son épouse. Cela faisait 18 ans qu'un souverain pontife ne s'était pas rendu au palais présidentiel. Suivront une veillée au Stade de France ce soir. Demain, une messe géante place de la Concorde à Paris avec 600 000 fidèles. Dimanche, direction Lourdes où il rencontrera 7 victimes de violences sexuelles dans l'église. Ce voyage s'achèvera lundi à Metz sur le thème de la paix. Près de 98 000 hectares ont brûlé en France depuis le début de l'été, selon l'Office national des forêts. C'est 5 fois plus que la moyenne observée sur les 20 dernières années et un record depuis 1976. L'enquête sur la mort du militant d'extrême droite Quentin Derenque continue de progresser. 5 nouvelles personnes ont été mises en examen à Lyon, dont 3 placées en détention. Au total, ce sont donc 14 suspects qui sont désormais poursuivis dans ce dossier politiquement sensible. Le groupe Volkswagen rappelle 2,1 millions de voitures pour risque de corrosion de la direction. Les modèles concernés sont des Golf, des Tiguan, des Touran ou encore des Caddy, produits entre 2013 et 2024. À noter que les risques corporels pour les automobilistes sont limités. Et puis c'est le jour J pour les Bleus. Ils disputent ce soir leur premier match sous l'ère Zinedine Zidane. C'est face à la Turquie à 20h45 dans le cadre de la Ligue des Nations.
1: Bonjour à toutes et à tous, on débute avec du football et c'est le jour J pour l'équipe de France de Zinedine Zidane. L'ancien numéro 10 des Bleus va diriger son premier match à la tête de l'équipe de France en Turquie ce soir. Le nouveau sélectionneur est apparu détendu hier lors de la traditionnelle conférence de presse d'avant-match. Il était aux côtés d'Adrien Rabiot qui a reconnu que la star des Bleus c'était bien lui sur le terrain. Les Bleus devraient évoluer en 4-3-3 avec Ryan Cherki dans le milieu de terrain, Kylian Mbappé à gauche de l'attaque. Coup d'envoi à 20h45 et dans l'autre rencontre du groupe 1 de la Ligue des Nations, l'Italie accueille la Belgique au stade olympique de Rome à la même heure. Dans les autres rencontres disputées hier, il y avait un alléchant Pays-Bas-Allemagne, score final 1-1 avec une égalisation hollandaise en toute fin de match par Cody Gakpo. Nemecha avait ouvert la marque pour les Allemands. Par ailleurs, la Grèce s'est imposée 2-1 en Serbie. La Norvège a battu le Danemark 3-2 avec un doublé d'Haaland. Et le Portugal de Cristiano Ronaldo s'est offert le pays de Galles 1-0 grâce à Joao Félix. Retour en France avec le FC Nantes qui pourrait être vendu dans les prochaines semaines. Le propriétaire des Criers, Valdemar Quita, se serait mis d'accord avec des investisseurs français et portugais pour une vente qui pourrait atteindre les 100 millions d'euros. Il l'avait acheté 10 fois moins. En 2007, le FC Nantes est actuellement 15e de Ligue 2. En basket, Tony Parker a remporté sa première victoire à la tête de l'ASVEL hier soir en ouverture de l'Euroleague. L'ancien meneur de jeu a mené son équipe à la victoire face au Maccabi Tel Aviv 84-74 à la LDLC Arena. Jay Crowder a inscrit 19 points et puis Carnet Noir aux États-Unis. Le tout premier MVP de la NBA, Bob Petit, s'est éteint à l'âge de 93 ans. Il avait obtenu cette distinction en 1956 et avait remporté le championnat nord-américain 2 ans plus tard avec les St. Louis Hawks. Et puis la course en ligne des mondiaux de cyclisme sera dimanche à Montréal. Tadej Pogacar est absent. Paul Sexas tentera de représenter dignement la France. Il fera face à la concurrence d'Isaac Del Toro, Juan Ayuso, Remco Evenepoel ou encore Henrik Maas. Voilà, c'est la fin de ce flash. Très belle journée de sport.
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4: Bonjour, 8 nouvelles personnes ont été interpellées dans le cadre de l'enquête sur le meurtre du militant d'extrême droite Quentin Derenque à Lyon. Parmi ces 8 personnes, 5 ont été mises en examen pour association de malfaiteurs. Le parquet de Lyon a requis leur placement en détention pour 3 d'entre elles. Pour marquer l'arrivée de Léon XIV en France, ce vendredi, les cloches des églises de l'Hexagone résonneront ensemble à 10h précises et ce durant 7 minutes. La visite du souverain pontife doit durer jusqu'à lundi prochain. Le président Emmanuel Macron s'est exprimé hier soir sur TF1 et France 2 dans un contexte fortement marqué par la flambée des prix à la pompe. Et une semaine après avoir réuni les chefs de parti pour évoquer les conflits internationaux, le président a évoqué la situation internationale et ses conséquences sur les prix des carburants. Emmanuel Macron qui n'exclut pas une baisse des taxes si les prix à la pompe s'envolent. Par ailleurs, il a confié ne pas avoir de regrets pour le quoi qu'il en coûte et a refusé de se prononcer pour l'instant sur l'élection présidentielle. Près de 98 000 hectares ont été brûlés cette année en France hexagonale, en record. 21 000 départs de feu ont été comptabilisés selon l'Office national des forêts. Enfin, le référent intégrité de Santé publique France, le docteur Hervé Maisonneuve, a démissionné de cette fonction après avoir été mis en cause pour avoir omis de déclarer des liens d'intérêt avec le laboratoire pharmaceutique Pfizer. Hervé Maisonneuve a oublié, entre guillemets, d'indiquer des sommes versées par Pfizer à sa société de conseil et de formation. Celle-ci a perçu quelques 100 000 euros entre 2021 et 2023, avait révélé Le Monde cette semaine. C'est la fin de ce flash, une très bonne journée à toutes et à tous.
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0: Bonjour à tous. Emmanuel Macron alerte sur la menace russe. Lors de son interview télévisée hier soir, le chef de l'État a estimé possible une attaque sur le sol français. Et justement, il y a plusieurs avions de chasse suédois et finlandais ont été envoyés en urgence pour identifier des appareils russes survolant le golfe de Finlande, selon l'armée de l'air finlandaise. Concernant la flambée des carburants, Emmanuel Macron a privilégié l'action diplomatique et une baisse des taxes. Et pour éviter des ruptures d'approvisionnement, les camions livrant du carburant aux stations-service pourront circuler le dimanche jusqu'au 12 octobre, selon un décret publié au Journal officiel ce matin. Léon XIV est bien arrivé sur le sol français pour une visite très dense de 4 jours. Il est actuellement reçu à l'Élysée par Emmanuel Macron et son épouse. Cela faisait 18 ans qu'un souverain pontife ne s'était pas rendu au palais présidentiel. Suivront une veillée au Stade de France ce soir. Demain, une messe géante place de la Concorde à Paris avec 600 000 fidèles. Dimanche, direction Lourdes où il rencontrera 7 victimes de violences sexuelles dans l'église. Ce voyage s'achèvera lundi à Metz sur le thème de la paix. Près de 98 000 hectares ont brûlé en France depuis le début de l'été, selon l'Office national des forêts. C'est 5 fois plus que la moyenne observée sur les 20 dernières années et un record depuis 1976. L'enquête sur la mort du militant d'extrême droite Quentin Derenque continue de progresser. 5 nouvelles personnes ont été mises en examen à Lyon, dont 3 placées en détention. Au total, ce sont donc 14 suspects qui sont désormais poursuivis dans ce dossier politiquement sensible. Le groupe Volkswagen rappelle 2,1 millions de voitures pour risque de corrosion de la direction. Les modèles concernés sont des Golf, des Tiguan, des Touran ou encore des Caddy, produits entre 2013 et 2024. À noter que les risques corporels pour les automobilistes sont limités. Et puis c'est le jour J pour les Bleus. Ils disputent ce soir leur premier match sous l'ère Zinedine Zidane. C'est face à la Turquie à 20h45 dans le cadre de la Ligue des Nations.
1: Bonjour à toutes et à tous, on débute avec du football et c'est le jour J pour l'équipe de France de Zinedine Zidane. L'ancien numéro 10 des Bleus va diriger son premier match à la tête de l'équipe de France en Turquie ce soir. Le nouveau sélectionneur est apparu détendu hier lors de la traditionnelle conférence de presse d'avant-match. Il était aux côtés d'Adrien Rabiot qui a reconnu que la star des Bleus c'était bien lui sur le terrain. Les Bleus devraient évoluer en 4-3-3 avec Ryan Cherki dans le milieu de terrain, Kylian Mbappé à gauche de l'attaque. Coup d'envoi à 20h45 et dans l'autre rencontre du groupe 1 de la Ligue des Nations, l'Italie accueille la Belgique au stade olympique de Rome à la même heure. Dans les autres rencontres disputées hier, il y avait un alléchant Pays-Bas-Allemagne, score final 1-1 avec une égalisation hollandaise en toute fin de match par Cody Gakpo. Nemecha avait ouvert la marque pour les Allemands. Par ailleurs, la Grèce s'est imposée 2-1 en Serbie. La Norvège a battu le Danemark 3-2 avec un doublé d'Haaland. Et le Portugal de Cristiano Ronaldo s'est offert le Pays de Galles 1-0 grâce à Joao Félix. Retour en France avec le FC Nantes qui pourrait être vendu dans les prochaines semaines. Le propriétaire des Criers, Valdemar Quita, se serait mis d'accord avec des investisseurs français et portugais pour une vente qui pourrait atteindre les 100 millions d'euros. Il l'avait acheté 10 fois moins. En 2007, le FC Nantes est actuellement 15e de Ligue 2. En basket, Tony Parker a remporté sa première victoire à la tête de l'ASVEL hier soir en ouverture de l'Euroleague. L'ancien meneur de jeu a mené son équipe à la victoire face au Maccabi Tel Aviv 84-74 à la LDLC Arena. Jay Crowder a inscrit 19 points et puis Carnet Noir aux États-Unis, le tout premier MVP.
6: 1h30.
1: Bob Petit s'est éteint à l'âge de 93 ans. Il avait obtenu cette distinction en 1956 et avait remporté le championnat nord-américain 2 ans plus tard avec les St. Louis Hawks. Et puis la course en ligne des mondiaux de cyclisme sera dimanche à Montréal. Tadej Pogacar est absent. Paul Sexas tentera de représenter dignement la France. Il fera face à la concurrence d'Isaac Del Toro, Juan Ayuso, Remco Evenepoel ou encore Henrik Maas. Voilà, ça c'est la fin de ce flash. Très belle journée de sport.
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4: Bonjour, 8 nouvelles personnes ont été interpellées dans le cadre de l'enquête sur le meurtre du militant d'extrême droite Quentin Derenck à Lyon. Parmi ces 8 personnes, 5 ont été mises en examen pour association de malfaiteurs. Le parquet de Lyon a requis leur placement en détention pour 3 d'entre elles. Pour marquer l'arrivée de Léon XIV en France, ce vendredi, les cloches des églises de l'Hexagone résonneront ensemble à 10h précises et ce durant 7 minutes. La visite du souverain pontife doit durer jusqu'à lundi prochain. Le président Emmanuel Macron s'est exprimé hier soir sur TF1 et France 2 dans un contexte fortement marqué par la flambée des prix à la pompe. Et une semaine après avoir réuni les chefs de parti pour évoquer les conflits internationaux, le président a évoqué la situation internationale et ses conséquences sur les prix des carburants. Emmanuel Macron qui n'exclut pas une baisse des taxes si les prix à la pompe s'envolent. Par ailleurs, il a confié ne pas avoir de regrets pour le quoi qu'il en coûte et a refusé de se prononcer pour l'instant sur l'élection présidentielle. Près de 98 000 hectares ont été brûlés cette année en France hexagonale, en record. 21 000 départs de feu ont été comptabilisés selon l'Office national des forêts. Enfin, le référent intégrité de Santé publique France, le docteur Hervé Maisonneuve, a démissionné de cette fonction après avoir été mis en cause pour avoir omis de déclarer des liens d'intérêt avec le laboratoire pharmaceutique Pfizer. Hervé Maisonneuve a oublié, entre guillemets, d'indiquer des sommes versées par Pfizer à sa société de conseil et de formation. Celle-ci a perçu quelques 100 000 euros entre 2021 et 2023, avait révélé Le Monde cette semaine. C'est la fin de ce flash, une très bonne journée à toutes et à tous.
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0: Bonjour à tous. Emmanuel Macron alerte sur la menace russe. Lors de son interview télévisée hier soir, le chef de l'État a estimé possible une attaque sur le sol français. Et justement, il y a plusieurs avions de chasse suédois et finlandais ont été envoyés en urgence pour identifier des appareils russes survolant le golfe de Finlande, selon l'armée de l'air finlandaise. Concernant la flambée des carburants, Emmanuel Macron a privilégié l'action diplomatique et une baisse des taxes. Et pour éviter des ruptures d'approvisionnement, les camions livrant du carburant aux stations-service pourront circuler le dimanche jusqu'au 12 octobre, selon un décret publié au Journal officiel ce matin. Léon XIV est bien arrivé sur le sol français pour une visite très dense de 4 jours. Il est actuellement reçu à l'Élysée par Emmanuel Macron et son épouse. Cela faisait 18 ans qu'un souverain pontife ne s'était pas rendu au palais présidentiel. Suivront une veillée au Stade de France ce soir. Demain, une messe géante place de la Concorde à Paris avec 600 000 fidèles. Dimanche, direction Lourdes où il rencontrera 7 victimes de violences sexuelles dans l'église. Ce voyage s'achèvera lundi à Metz sur le thème de la paix. Près de 98 000 hectares ont brûlé en France depuis le début de l'été, selon l'Office national des forêts. C'est 5 fois plus que la moyenne observée sur les 20 dernières années et un record depuis 1976. L'enquête sur la mort du militant d'extrême droite Quentin Derenck continue de progresser. 5 nouvelles personnes ont été mises en examen à Lyon, dont 3 placées en détention. Au total, ce sont donc 14 suspects qui sont désormais poursuivis dans ce dossier politiquement sensible. Le groupe Volkswagen rappelle 2,1 millions de voitures pour risque de corrosion de la direction. Les modèles concernés sont des Golf, des Tiguan, des Touran ou encore des Caddy, produits entre 2013 et 2024. À noter que les risques corporels pour les automobilistes sont limités. Et puis c'est le jour J pour les Bleus. Ils disputent ce soir leur premier match sous l'ère Zinedine Zidane. C'est face à la Turquie à 20h45 dans le cadre de la Ligue des Nations.
1: Bonjour à toutes et à tous, on débute avec du football et c'est le jour J pour l'équipe de France de Zinedine Zidane. L'ancien numéro 10 des Bleus va diriger son premier match à la tête de l'équipe de France en Turquie ce soir. Le nouveau sélectionneur est apparu détendu hier lors de la traditionnelle conférence de presse d'avant-match. Il était aux côtés d'Adrien Rabiot qui a reconnu que la star des Bleus c'était bien lui sur le terrain. Les Bleus devraient évoluer en 4-3-3 avec Ryan Cherki dans le milieu de terrain, Kylian Mbappé à gauche de l'attaque. Coup d'envoi à 20h45 et dans l'autre rencontre du groupe 1 de la Ligue des Nations, l'Italie accueille accueille la Belgique au stade olympique de Rome à la même heure. Dans les autres rencontres disputées hier, il y avait un alléchant Pays-Bas-Allemagne, score final un partout avec une égalisation hollandaise en toute fin de match par Cody Gakpo. Nemecha avait ouvert la marque pour les Allemands. Par ailleurs, la Grèce s'est imposée 2-1. En Serbie, la Norvège a battu le Danemark 3-2 avec un doublé d'Haaland. Et le Portugal de Cristiano Ronaldo s'est offert le Pays de Galles 1-0 grâce à Joao Félix. Retour en France avec le FC Nantes qui pourrait être vendu dans les prochaines semaines. Le propriétaire des Criers, Valdemar Quita, se serait mis d'accord avec des investisseurs français et portugais pour une vente qui pourrait atteindre les 100 millions d'euros. Il l'avait acheté 10 fois moins. En 2007, le FC Nantes est actuellement 15e de Ligue 2. En basket, Tony Parker a remporté sa première victoire à la tête de l'ASVEL hier soir en ouverture de l'Euroleague. L'ancien meneur de jeu a mené son équipe à la victoire face au Maccabi Tel Aviv, 84-74 à la LDLC Arena. Jay Crowder a inscrit 19 points et puis carnet noir aux États-Unis. Le tout premier MVP de la NBA, Bob Petit, s'est éteint à l'âge de 93 ans. Il avait obtenu cette distinction en 1956 et avait remporté le championnat nord-américain 2 ans plus tard avec les St. Louis Hawks. Et puis la course en ligne des mondiaux de cyclisme sera dimanche à Montréal. Tadej Pogacar est absent. Paul Sexas tentera de représenter dignement la France. Il fera face à la concurrence d'Isaac Del Toro, Juan Ayuso, Remco Evenepoel ou encore Enric Mas. Voilà, c'est la fin de ce flash. Très belle journée de sport.
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4: Bonjour, 8 nouvelles personnes ont été interpellées dans le cadre de l'enquête sur le meurtre du militant d'extrême droite Quentin Derenck à Lyon. Parmi ces 8 personnes, 5 ont été mises en examen pour association de malfaiteurs. Le parquet de Lyon a requis leur placement en détention pour 3 d'entre elles. Pour marquer l'arrivée de Léon XIV en France, ce vendredi, les cloches des églises de l'Hexagone résonneront ensemble à 10h précises et ce durant 7 minutes. La visite du souverain pontife doit durer jusqu'à lundi prochain. Le président Emmanuel Macron s'est exprimé hier soir sur TF1 et France 2 dans un contexte fortement marqué par la flambée des prix à la pompe. Et une semaine après avoir réuni les chefs de parti pour évoquer les conflits internationaux, le président a évoqué la situation internationale et ses conséquences sur les prix des carburants. Emmanuel Macron qui n'exclut pas une baisse des taxes si les prix à la pompe s'envolent. Par ailleurs, il a confié ne pas avoir de regrets pour le quoi qu'il en coûte et a refusé de se prononcer pour l'instant sur l'élection présidentielle. Près de 98 000 hectares ont été brûlés cette année en France hexagonale, en record. 21 000 départs de feu ont été comptabilisés selon l'Office national des forêts. Enfin, le référent intégrité de Santé publique France, le docteur Hervé Maisonneuve, a démissionné de cette fonction après avoir été mis en cause pour avoir omis de déclarer des liens d'intérêt avec le laboratoire pharmaceutique Pfizer. Hervé Maisonneuve a oublié, entre guillemets, d'indiquer des sommes versées par Pfizer à sa société de conseil et de formation. Celle-ci a perçu quelques 100 000 euros entre 2021 et 2023, avait révélé Le Monde cette semaine. C'est la fin de ce flash, une très bonne journée à toutes et à tous.
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0: Bonjour à tous. Emmanuel Macron alerte sur la menace russe. Lors de son interview télévisée hier soir, le chef de l'État a estimé possible une attaque sur le sol français. Et justement, il y a plusieurs avions de chasse suédois et finlandais ont été envoyés en urgence pour identifier des appareils russes survolant le golfe de Finlande, selon l'armée de l'air finlandaise. Concernant la flambée des carburants, Emmanuel Macron a privilégié l'action diplomatique et une baisse des taxes. Et pour éviter des ruptures d'approvisionnement, les camions livrant du carburant aux stations-service pourront circuler le dimanche jusqu'au 12 octobre, selon un décret publié au Journal officiel ce matin. Léon XIV est bien arrivé sur le sol français pour une visite très dense de 4 jours. Il est actuellement reçu à l'Élysée par Emmanuel Macron et son épouse. Cela faisait 18 ans qu'un souverain pontife ne s'était pas rendu au palais présidentiel. Suivront une veillée au Stade de France ce soir. Demain, une messe géante place de la Concorde à Paris avec 600 000 fidèles. Dimanche, direction Lourdes où il rencontrera 7 victimes de violences sexuelles dans l'église. Ce voyage s'achèvera lundi à Metz sur le thème de la paix. Près de 98 000 hectares ont brûlé en France depuis le début de l'été, selon l'Office national des forêts. C'est 5 fois plus que la moyenne observée sur les 20 dernières années et un record depuis 1976. L'enquête sur la mort du militant d'extrême droite Quentin Derenck continue de progresser. 5 nouvelles personnes ont été mises en examen à Lyon, dont 3 placées en détention. Au total, ce sont donc 14 suspects qui sont désormais poursuivis dans ce dossier politiquement sensible. Le groupe Volkswagen rappelle 2,1 millions de voitures pour risque de corrosion de la direction. Les modèles concernés sont des Golf, des Tiguan, des Touran ou encore des Caddy, produits entre 2013 et 2024. À noter que les risques corporels pour les automobilistes sont limités. Et puis c'est le jour J pour les Bleus. Ils disputent ce soir leur premier match sous l'ère Zinedine Zidane. C'est face à la Turquie à 20h45 dans le cadre de la Ligue des Nations.
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1: Bonjour à toutes et à tous, on débute avec du football et c'est le jour J pour l'équipe de France de Zinedine Zidane. L'ancien numéro 10 des Bleus va diriger son premier match à la tête de l'équipe de France en Turquie ce soir. Le nouveau sélectionneur est apparu détendu hier lors de la traditionnelle conférence de presse d'avant-match. Il était aux côtés d'Adrien Rabiot qui a reconnu que la star des Bleus c'était bien lui sur le terrain. Les Bleus devraient évoluer en 4-3-3 avec Ryan Cherki dans le milieu de terrain, Kylian Mbappé à gauche de l'attaque. Coup d'envoi à 20h45 et dans l'autre rencontre du groupe 1 de la Ligue des Nations, l'Italie accueille la Belgique au stade olympique de Rome à la même heure. Dans les autres rencontres disputées hier, il y avait un alléchant Pays-Bas-Allemagne, score final 1-1 avec une égalisation hollandaise en toute fin de match par Cody Gakpo. Nemecha avait ouvert la marque pour les Allemands. Par ailleurs, la Grèce s'est imposée 2-1 en Serbie. La Norvège a battu le Danemark 3-2 avec un doublé d'Haaland. Et le Portugal de Cristiano Ronaldo s'est offert le pays de Galles 1-0 grâce à Joao Félix. Retour en France avec le FC Nantes qui pourrait être vendu dans les prochaines semaines. Le propriétaire des Criers, Valdemar Quita, se serait mis d'accord avec des investisseurs français et portugais pour une vente qui pourrait atteindre les 100 millions d'euros. Il l'avait acheté 10 fois moins. En 2007, le FC Nantes est actuellement 15e de Ligue 2. En basket, Tony Parker a remporté sa première victoire à la tête de l'ASVEL hier soir en ouverture de l'Euroleague. L'ancien meneur de jeu a mené son équipe à la victoire face au Maccabi Tel Aviv 84-74 à la LDLC Arena. Jay Crowder a inscrit 19 points et puis Carnet Noir aux États-Unis, le tout premier MVP de la NBA, Bob Petit, s'est éteint à l'âge de 93 ans. Il avait obtenu cette distinction en 1956 et avait remporté le championnat nord-américain 2 ans plus tard avec les St. Louis Hawks. Et puis la course en ligne des mondiaux de cyclisme sera dimanche à Montréal. Tadej Pogacar est absent. Paul Sexas tentera de représenter dignement la France. Il fera face à la concurrence d'Isaac Del Toro, Juan Ayuso, Remco Evenepoel ou encore Enric Mas. Voilà, c'est la fin de ce flash. Très belle journée de sport.
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4: Bonjour, 8 nouvelles personnes ont été interpellées dans le cadre de l'enquête sur le meurtre du militant d'extrême droite Quentin Derenck à Lyon. Parmi ces 8 personnes, 5 ont été mises en examen pour association de malfaiteurs. Le parquet de Lyon a requis leur placement en détention pour 3 d'entre elles. Pour marquer l'arrivée de Léon XIV en France, ce vendredi, les cloches des églises de l'Hexagone résonneront ensemble à 10h précises.

0: 98 000 hectares ont été brûlés cette année en France hexagonale, en record. 21 000 départs de feu ont été comptabilisés selon l'Office national des forêts. Enfin, le référent intégrité de Santé publique France, le docteur Hervé Maisonneuve, a démissionné de cette fonction après avoir été mis en cause pour avoir omis de déclarer des liens d'intérêt avec le laboratoire pharmaceutique Pfizer. Hervé Maisonneuve a oublié, entre guillemets, d'indiquer des sommes versées par Pfizer à sa société de conseil et de formation. Celle-ci a perçu quelques 100 000 euros entre 2021 et 2023, avait révélé Le Monde cette semaine. C'est la fin de ce flash, une très bonne journée à toutes et à tous.
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0: Hier soir, le chef de l'État a estimé possible une attaque sur le sol français. Et justement, il y a plusieurs avions de chasse suédois et finlandais ont été envoyés en urgence pour identifier des appareils russes survolant le golfe de Finlande, selon l'armée de l'air finlandaise. Concernant la flambée des carburants, Emmanuel Macron a privilégié l'action diplomatique et une baisse des taxes. Et pour éviter des ruptures d'approvisionnement, les camions livrant du carburant aux stations-service pourront circuler le dimanche jusqu'au 12 octobre, selon un décret publié au journal officiel ce matin. Léon XIV est bien arrivé sur le sol français pour une visite très dense de 4 jours. Il est actuellement reçu à l'Élysée par Emmanuel Macron et son épouse. Cela faisait 18 ans qu'un souverain pontife ne s'était pas rendu au palais présidentiel. Suivront une veillée au Stade de France ce soir. Demain, une messe géante place de la Concorde à Paris avec 600 000 fidèles. Dimanche, direction Lourdes où il rencontrera 7 victimes de violences sexuelles dans l'église. Ce voyage s'achèvera lundi à Metz sur le thème de la paix. Près de 98 000 hectares ont brûlé en France depuis le début de l'été, selon l'Office national des forêts. C'est 5 fois plus que la moyenne observée sur les 20 dernières années et un record depuis 1976. L'enquête sur la mort du militant d'extrême droite Quentin Derenque continue de progresser. 5 nouvelles personnes ont été mises en examen à Lyon, dont 3 placées en détention. Au total, ce sont donc 14 suspects qui sont désormais poursuivis dans ce dossier politiquement sensible. Le groupe Volkswagen rappelle 2,1 millions de voitures pour risque de corrosion de la direction. Les modèles concernés sont des Golf, des Tiguan, des Touran ou encore des Caddy, produits entre 2013 et 2024. À noter que les risques corporels pour les automobilistes sont limités. Et puis c'est le jour J pour les Bleus. Ils disputent ce soir leur premier match sous l'ère Zinedine Zidane. C'est face à la Turquie à 20h45 dans le cadre de la Ligue des Nations.
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2: Bonjour à toutes et à tous, on débute avec du football et c'est le jour J pour l'équipe de France de Zinedine Zidane. L'ancien numéro 10 des Bleus va diriger son premier match à la tête de l'équipe de France en Turquie ce soir. Le nouveau sélectionneur est apparu détendu hier lors de la traditionnelle conférence de presse d'avant-match. Il était aux côtés d'Adrien Rabiot qui a reconnu que la star des Bleus c'était bien lui sur le terrain. Les Bleus devraient évoluer en 4-3-3 avec Ryan Cherki dans le milieu de terrain, Kylian Mbappé à gauche de l'attaque. Coup d'envoi à 20h45 et dans l'autre rencontre du groupe 1 de la Ligue des Nations, l'Italie accueille la Belgique au stade olympique de Rome à la même heure. Dans les autres rencontres disputées hier, il y avait un alléchant Pays-Bas-Allemagne, score final 1-1 avec une égalisation hollandaise en toute fin de match par Cody Gakpo. Nemecha avait ouvert la marque pour les Allemands. Par ailleurs, la Grèce s'est imposée 2-1. En Serbie, la Norvège a battu le Danemark 3-2 avec un doublé d'Haaland. Et le Portugal de Cristiano Ronaldo s'est offert le pays galles 1-0 grâce à Joao Félix. Retour en France avec le FC Nantes qui pourrait être vendu dans les prochaines semaines. Le propriétaire décrié, Valdemar Quita, se serait mis d'accord avec des investisseurs français et portugais pour une vente qui pourrait atteindre les 100 millions d'euros. Il l'avait acheté 10 fois moins. En 2007, le FC Nantes est actuellement 15e de Ligue 2. En basket, Tony Parker a remporté sa première victoire à la tête de l'ASVEL hier soir en ouverture de l'Euroleague. L'ancien meneur de jeu a mené son équipe à la victoire face au Maccabi Tel Aviv 84-74 à la LDLC Arena. Jay Crowder a inscrit 19 points et puis Carnet noir aux États-Unis. Le tout premier MVP de la NBA, Bob Petit, s'est éteint à l'âge de 93 ans. Il avait obtenu cette distinction en 1956 et avait remporté le championnat nord-américain 2 ans plus tard avec les St Louis Hawks. Et puis la course en ligne des mondiaux de cyclisme sera dimanche à Montréal. Tadej Pogacar est absent. Paul Sexas tentera de représenter dignement la France. Il fera face à la concurrence d'Isaac Del Toro, Juan Ayuso, Remco Evenepoel ou encore Enric Mas. Voilà, c'est la fin de ce flash. Très belle journée de sport.

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2: Bonjour, 8 nouvelles personnes ont été interpellées dans le cadre de l'enquête sur le meurtre du militant d'extrême droite Quentin Derenck à Lyon. Parmi ces 8 personnes, 5 ont été mises en examen pour association de malfaiteurs. Le parquet de Lyon a requis leur placement en détention pour 3 d'entre elles. Pour marquer l'arrivée de Léon XIV en France, ce vendredi, les cloches des églises de l'Hexagone résonneront ensemble à 10h précises et ce durant 7 minutes. La visite du souverain pontife doit durer jusqu'à lundi prochain. Le président Emmanuel Macron s'est exprimé hier soir sur TF1 et France 2 dans un contexte fortement marqué par la flambée des prix à la pompe. Et une semaine après avoir réuni les chefs de parti pour évoquer les conflits internationaux, le président a évoqué la situation internationale et ses conséquences sur les prix des carburants. Emmanuel Macron qui n'exclut pas une baisse des taxes si les prix à la pompe s'envolent. Par ailleurs, il a confié ne pas avoir de regrets pour le quoi qu'il en coûte et a refusé de se prononcer pour l'instant sur l'élection présidentielle. Près de 98 000 hectares ont été brûlés cette année en France hexagonale en record. 21 000 départs de feu ont été comptabilisés selon l'Office national des forêts. Enfin, le référent intégrité de Santé publique France, le docteur Hervé Maisonneuve, a démissionné de cette fonction après avoir été mis en cause pour avoir omis de déclarer des liens d'intérêt avec le laboratoire pharmaceutique Pfizer. Hervé Maisonneuve a oublié, entre guillemets, d'indiquer des sommes versées par Pfizer à sa société de conseil et de formation. Celle-ci a perçu quelques 100 000 euros entre 2021 et 2023, avait révélé Le Monde cette semaine. C'est la fin de ce flash, une très bonne journée à toutes et à tous.
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4: Bonjour à tous. Emmanuel Macron alerte sur la menace russe. Lors de son interview télévisée hier soir, le chef de l'État a estimé possible une attaque sur le sol français. Et justement, il y a plusieurs avions de chasse suédois et finlandais ont été envoyés en urgence pour identifier des appareils russes survolant le golfe de Finlande, selon l'armée de l'air finlandaise. Concernant la flambée des carburants, Emmanuel Macron a privilégié l'action diplomatique et une baisse des taxes. Et pour éviter des ruptures d'approvisionnement, les camions livrant du carburant aux stations-service pourront circuler le dimanche jusqu'au 12 octobre, selon un décret publié au journal officiel ce matin. Léon XIV est bien arrivé sur le sol français pour une visite très dense de 4 jours. Il est actuellement reçu à l'Élysée par Emmanuel Macron et son épouse. Cela faisait 18 ans qu'un souverain pontife ne s'était pas rendu au palais présidentiel. Suivront une veillée au Stade de France ce soir. Demain, une messe géante place de la Concorde à Paris avec 600 000 fidèles. Dimanche, direction Lourdes où il rencontrera 7 victimes de violences sexuelles dans l'église. Ce voyage s'achèvera lundi à Metz sur le thème de la paix. Près de 98 000 hectares ont brûlé en France depuis le début de l'été, selon l'Office national des forêts. C'est 5 fois plus que la moyenne observée sur les 20 dernières années et un record depuis 1976. L'enquête sur la mort du militant d'extrême droite Quentin Derenck continue de progresser. 5 nouvelles personnes ont été mises en examen à Lyon, dont 3 placées en détention. Au total, ce sont donc 14 suspects qui sont désormais poursuivis dans ce dossier politiquement sensible. Le groupe Volkswagen rappelle 2,1 millions de voitures pour risque de corrosion de la direction. Les modèles concernés sont des Golf, des Tiguan, des Touran ou encore des Caddy, produits entre 2013 et 2024. À noter que les risques corporels pour les automobilistes sont limités. Et puis c'est le jour J pour les Bleus. Ils disputent ce soir leur premier match sous l'ère Zinedine Zidane. C'est face à la Turquie à 20h45 dans le cadre de la Ligue des Nations.
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5: Bonjour à toutes et à tous, on débute avec du football et c'est le jour J pour l'équipe de France de Zinedine Zidane. L'ancien numéro 10 des Bleus va diriger son premier match à la tête de l'équipe de France en Turquie ce soir. Le nouveau sélectionneur est apparu détendu hier lors de la traditionnelle conférence de presse d'avant-match. Il était aux côtés d'Adrien Rabiot qui a reconnu que la star des Bleus c'était bien lui sur le terrain. Les Bleus devraient évoluer en 4-3-3 avec Ryan Cherki dans le milieu de terrain, Kylian Mbappé à gauche de l'attaque. Coup d'envoi à 20h45 et dans l'autre rencontre du groupe 1 de la Ligue des Nations, l'Italie accueille la Belgique au stade olympique de Rome à la même heure. Dans les autres rencontres disputées hier, il y avait un alléchant Pays-Bas-Allemagne, score final un partout avec une égalisation hollandaise en toute fin de match par Cody Gakpo. Nemecha avait ouvert la marque pour les Allemands. Par ailleurs, la Grèce s'est imposée 2-1. En Serbie, la Norvège a battu le Danemark 3-2 avec un doublé d'Haaland. Et le Portugal de Cristiano Ronaldo s'est offert le Pays de Galles 1-0 grâce à Joao Félix. Retour en France avec le FC Nantes qui pourrait être vendu dans les prochaines semaines. Le propriétaire décrié, Valdemar Quita, se serait mis d'accord avec des investisseurs français et portugais pour une vente qui pourrait atteindre les 100 millions d'euros. Il l'avait acheté 10 fois moins. En 2007, le FC Nantes est actuellement 15e de Ligue 2. En basket, Tony Parker a remporté sa première victoire à la tête de l'ASVEL hier soir en ouverture de l'Euroleague. L'ancien meneur de jeu a mené son équipe à la victoire face au Maccabi Tel Aviv, 84-74 à la LDLC Arena. Jay Crowder a inscrit 19 points et puis carnet noir aux États-Unis. Le tout premier MVP de la NBA, Bob Petit, s'est éteint à l'âge de 93 ans. Il avait obtenu cette distinction en 1956 et avait remporté le championnat nord-américain 2 ans plus tard avec les St. Louis Hawks. Et puis la course en ligne des mondiaux de cyclisme sera dimanche à Montréal. Tadej Pogacar est absent. Paul Sexas tentera de représenter dignement la France. Il fera face à la concurrence d'Isaac Del Toro, Juan Ayuso, Remco Evenepoel ou encore Enric Mas. Voilà, c'est la fin de ce flash. Très belle journée de sport.
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2: Bonjour, 8 nouvelles personnes ont été interpellées dans le cadre de l'enquête sur le meurtre du militant d'extrême droite Quentin Derank à Lyon. Parmi ces 8 personnes, 5 ont été mises en examen pour association de malfaiteurs. Le parquet de Lyon a requis leur placement en détention pour 3 d'entre elles. Pour marquer l'arrivée de Léon XIV en France, ce vendredi, les cloches des églises de l'Hexagone résonneront ensemble à 10h précises et ce durant 7 minutes. La visite du souverain pontife doit durer jusqu'à lundi prochain. Le président Emmanuel Macron s'est exprimé hier soir sur TF1 et France 2 dans un contexte fortement marqué par la flambée des prix à la pompe. Et une semaine après avoir réuni les chefs de parti pour évoquer les conflits internationaux, le président a évoqué la situation internationale et ses conséquences sur les prix des carburants. Emmanuel Macron qui n'exclut pas une baisse des taxes si les prix à la pompe s'envolent. Par ailleurs, il a confié ne pas avoir de regrets pour le quoi qu'il en coûte et a refusé de se prononcer pour l'instant sur l'élection présidentielle. Près de 98 000 hectares ont été brûlés cette année en France hexagonale en record. 21 000 départs de feu ont été comptabilisés selon l'Office national des forêts. Enfin, le référent intégrité de Santé publique France, le docteur Hervé Maisonneuve, a démissionné de cette fonction après avoir été mis en cause pour avoir omis de déclarer des liens d'intérêt avec le laboratoire pharmaceutique Pfizer. Hervé Maisonneuve a oublié, entre guillemets, d'indiquer des sommes versées par Pfizer à sa société de conseil et de formation. Celle-ci a perçu quelques 100 000 euros entre 2021 et 2023, avait révélé Le Monde cette semaine. C'est la fin de ce flash, une très bonne journée à toutes et à tous.
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4: Bonjour à tous. Emmanuel Macron alerte sur la menace russe. Lors de son interview télévisée hier soir, le chef de l'État a estimé possible une attaque sur le sol français. Et justement, il y a plusieurs avions de chasse suédois et finlandais ont été envoyés en urgence pour identifier des appareils russes survolant le golfe de Finlande, selon l'armée de l'air finlandaise. Concernant la flambée des carburants, Emmanuel Macron a privilégié l'action diplomatique et une baisse des taxes. Et pour éviter des ruptures d'approvisionnement, les camions livrant du carburant aux stations-service pourront circuler le dimanche jusqu'au 12 octobre, selon un décret publié au journal officiel ce matin. Léon XIV est bien arrivé sur le sol français pour une visite très dense de 4 jours. Il est actuellement reçu à l'Élysée par Emmanuel Macron et son épouse. Cela faisait 18 ans qu'un souverain pontife ne s'était pas rendu au palais présidentiel. Suivront une veillée au Stade de France ce soir. Demain, une messe géante place de la Concorde à Paris avec 600 000 fidèles. Dimanche, direction Lourdes où il rencontrera 7 victimes de violences sexuelles dans l'église. Ce voyage s'achèvera lundi à Metz sur le thème de la paix. Près de 98 000 hectares ont brûlé en France depuis le début de l'été, selon l'Office national des forêts. C'est 5 fois plus que la moyenne observée sur les 20 dernières années et un record depuis 1976. L'enquête sur la mort du militant d'extrême droite Quentin Derenque continue de progresser. 5 nouvelles personnes ont été mises en examen à Lyon, dont 3 placées en détention. Au total, ce sont donc 14 suspects qui sont désormais poursuivis dans ce dossier politiquement sensible. Le groupe Volkswagen rappelle 2,1 millions de voitures pour risque de corrosion de la direction. Les modèles concernés sont des Golf, des Tiguan, des Touran ou encore des Caddy, produits entre 2013 et 2024. À noter que les risques corporels pour les automobilistes sont limités. Et puis c'est le jour J pour les Bleus. Ils disputent ce soir leur premier match sous l'ère Zinedine Zidane. C'est face à la Turquie à 20h45 dans le cadre de la Ligue des Nations.
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5: Bonjour à toutes et à tous, on débute avec du football et c'est le jour J pour l'équipe de France de Zinedine Zidane. L'ancien numéro 10 des Bleus va diriger son premier match à la tête de l'équipe de France en Turquie ce soir. Le nouveau sélectionneur est apparu détendu hier lors de la traditionnelle conférence de presse d'avant-match. Il était aux côtés d'Adrien Rabiot qui a reconnu que la star des Bleus c'était bien lui sur le terrain. Les Bleus devraient évoluer en 4-3-3 avec Ryan Cherki dans le milieu de terrain, Kylian Mbappé à gauche de l'attaque. Coup d'envoi à 20h45 et dans l'autre rencontre du groupe 1 de la Ligue des Nations, l'Italie accueille la Belgique au stade olympique de Rome à la même heure. Dans les autres rencontres disputées hier, il y avait un alléchant Pays-Bas-Allemagne, score final un partout avec une égalisation hollandaise en toute fin de match par Cody Gakpo. Nemecha avait ouvert la marque pour les Allemands. Par ailleurs, la Grèce s'est imposée 2-1 en Serbie. La Norvège a battu le Danemark 3-2 avec un doublé d'Haaland. Et le Portugal de Cristiano Ronaldo s'est offert le Pays de Galles 1-0 grâce à Joao Félix. Retour en France avec le FC Nantes qui pourrait être vendu dans les prochaines semaines. Le propriétaire des Criers, Valdemar Quita, se serait mis d'accord avec des investisseurs français et portugais pour une vente qui pourrait atteindre les 100 millions d'euros. Il l'avait acheté 10 fois moins. En 2007, le FC Nantes est actuellement 15e de Ligue 2. En basket, Tony Parker a remporté sa première victoire à la tête de l'ASVEL hier soir en ouverture de l'Euroleague. L'ancien meneur de jeu a mené son équipe à la victoire face au Maccabi Tel Aviv 84-74 à la LDLC Arena. Jay Crowder a inscrit 19 points et puis Carnet Noir aux États-Unis. Le tout premier MVP de la NBA, Bob Petit, s'est éteint à l'âge de 93 ans. Il avait obtenu cette distinction en 1956 et avait remporté le championnat nord-américain 2 ans plus tard avec les St. Louis Hawks. Et puis la course en ligne des mondiaux de cyclisme sera dimanche à Montréal. Tadej Pogacar est absent. Paul Sexas tentera de représenter dignement la France. Il fera face à la concurrence d'Isaac Del Toro, Juan Ayuso, Remco Evenepoel ou encore Enric Mas. Voilà, c'est la fin de ce flash. Très belle journée de sport.
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2: Bonjour, 8 nouvelles personnes ont été interpellées dans le cadre de l'enquête sur le meurtre du militant d'extrême droite Quentin Derenque à Lyon. Parmi ces 8 personnes, 5 ont été mises en examen pour association de malfaiteurs. Le parquet de Lyon a requis leur placement en détention pour 3 d'entre elles. Pour marquer l'arrivée de Léon XIV en France, ce vendredi, les cloches des églises de l'Hexagone résonneront ensemble à 10h précises et ce durant 7 minutes. La visite du souverain pontife doit durer jusqu'à lundi prochain. Le président Emmanuel Macron s'est exprimé hier soir sur TF1 et France 2 dans un contexte fortement marqué par la flambée des prix à la pompe. Et une semaine après avoir réuni les chefs de parti pour évoquer les conflits internationaux, le président a évoqué la situation internationale et ses conséquences sur les prix des carburants. Emmanuel Macron qui n'exclut pas une baisse des taxes si les prix à la pompe s'envolent. Par ailleurs, il a confié ne pas avoir de regrets pour le quoi qu'il en coûte et a refusé de se prononcer pour l'instant sur l'élection présidentielle. Près de 98 000 hectares ont été brûlés cette année en France hexagonale en record. 21 000 départs de feu ont été comptabilisés selon l'Office national des forêts. Enfin, le référent intégrité de Santé publique France, le docteur Hervé Maisonneuve, a démissionné de cette fonction après avoir été mis en cause pour avoir omis de déclarer des liens d'intérêt avec le laboratoire pharmaceutique Pfizer. Hervé Maisonneuve a oublié, entre guillemets, d'indiquer des sommes versées par Pfizer à sa société de conseil et de formation. Celle-ci a perçu quelques 100 000 euros entre 2021 et 2023, avait révélé Le Monde cette semaine. C'est la fin de ce flash, une très bonne journée à toutes et à tous.
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4: Bonjour. Bonjour à tous. Emmanuel Macron alerte sur la menace russe. Lors de son interview télévisée hier soir, le chef de l'État a estimé possible une attaque sur le sol français. Et justement, il y a plusieurs avions de chasse suédois et finlandais ont été envoyés en urgence pour identifier des appareils russes survolant le golfe de Finlande, selon l'armée de l'air finlandaise. Concernant la flambée des carburants, Emmanuel Macron a privilégié l'action diplomatique et une baisse des taxes. Et pour éviter des ruptures d'approvisionnement, les camions livrant du carburant aux stations-service pourront circuler le dimanche jusqu'au 12 octobre, selon un décret publié au journal officiel ce matin. Léon XIV est bien arrivé sur le sol français pour une visite très dense.